0: Passé en détention provisoire, soupçonné du meurtre de son ex-femme. L'homme d'une cinquantaine d'années, colistier du candidat Rassemblement National aux dernières municipales, avait déjà été mis en examen pour des violences sur la victime. La mère de famille bénéficiait même d'un téléphone grave danger. L'État a condamné à indemniser la ville de Strasbourg à hauteur de 540 000 euros pour des carences en matière d'hébergement d'urgence. La justice administrative estime que l'État n'a pas respecté ses obligations légal en refusant de financer ses hébergements dans la ville alsacienne. La chaleur s'accentue partout en France. 13 départements du centre-est et du sud-est sont en vigilance orange canicule ce dimanche. L'Ain rejoint par exemple la Drôme, le Var ou encore l'Isère. Par ailleurs, 37 départements passent en orange ce dimanche pour un risque élevé de feux de forêt. Les départements concernés se situent principalement dans le nord-ouest du pays et dans le sud. La canicule et la sécheresse qui poussent le département des Landes à protéger ses agriculteurs. Le conseil départemental promet 550 000 euros d'aide pour compenser les pertes de fourrage, alors que certains éleveurs puisent déjà dans les réserves de l'hiver pour nourrir leurs animaux, faute de rendement suffisant, annonce dans le sillage du plan global d'accompagnement promis par la ministre de l'Agriculture cette semaine, qui prévoit notamment des mesures pour soutenir la trésorerie des agriculteurs. Au Canada, 20 000 personnes évacuées dans l'ouest du pays à cause d'un immense feu de forêt. Les autorités déclarent l'état d'urgence tant l'incendie se propage vite. Déjà plus de 10 000 hectares ravagés dans la province de Colombie-Britannique près du lac de Okanagan. Sophia demande des explications après la chute d'un drone sur son territoire ce samedi et convoque l'ambassadrice ukrainienne. L'engin s'est écrasé à la frontière bulgare avec la Roumanie près d'un gazoduc stratégique. Il s'agit d'un type de drone largement utilisé par les forces armées ukrainiennes selon la Bulgarie, qui estime que rien ne permet de penser que c'était intentionnel. Des drones aperçus aussi en Allemagne près d'un site militaire 2 jours après la découverte d'un autre muni d'explosifs sur l'aéroport très stratégique de Leipzig. Cette fois, les drones ont survolé un grand dépôt souterrain qui abrite notamment des éléments du système américain de défense anti-aérienne Patriot. Port du casque et gilet réfléchissant obligatoire pour ceux qui se déplacent à trottinette électrique. La préfecture de police de Paris impose la mesure à Paris donc et dans petite couronne face à la multiplication des accidents. Elle concerne aussi les conducteurs de gyropodes et d'overboard. Elle porte évidemment, elle, un casque. Les coureuses du Tour de France bataillent coude à coude ce samedi. Demi Vollering a fait craquer Kasia Nieviadoma et pris le maillot jaune au terme de la 8e et avant-dernière étape à Nice ce samedi. Il est 2h03.
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1: Il est 3h, le flash Astrid Meunier-Carne. Il fait déjà chaud en France et le thermomètre n'a pas fini de grimper. 13 départements d'un quart sud-est du pays sont en vigilance orange canicule ce dimanche. Et le pic de chaleur est prévu entre mercredi et jeudi sur une grande partie du territoire avec des maximales pouvant aller jusqu'à 35 à 40 degrés dans le sud. La chaleur qui favorise encore les incendies dans la Drôme. Plusieurs reprises de feu constatées dans le massif du Claps près de Bellegarde en Diois ce samedi, alors que la situation a été stabilisée dans la matinée. Plus de 400 pompiers et 3 hélicoptères bombardiers d'eau tâchent de venir à bout de l'incendie en cours depuis lundi. Au Moyen-Orient, Oman temporise. Le sultanat parle de discussions positives avec l'Iran quant à la mise en place d'un itinéraire de transit pour les navires dans le détroit d'Ormuz. Vendredi, Téhéran parlait déjà d'accord. Oman met aussi en garde contre les attaques de navires à alors qu'un pétrolier a été ciblé dans le détroit ce samedi. Pour rappel, l'Iran bloque le détroit d'Ormuz depuis la reprise des hostilités avec les États-Unis. C'était début juillet. L'hiver s'annonce déjà rude en Ukraine. Volodymyr Zelensky annonce que son pays n'a quasiment aucune centrale thermique intacte à cause des frappes russes sur les infrastructures énergétiques. Le président ukrainien s'est exprimé lors de sa visite en Serbie ce samedi, pays allié de Moscou. La Fédération internationale de football dénonce un effort concerté et continu pour l'affaiblir. Elle et son président Gianni Infantino, dans un communiqué publié ce samedi, la FIFA explique que de fausses informations sont relayées sur son compte sans préciser lesquelles. Déclaration qui survient après plusieurs articles de médias britanniques qui accusent Gianni Infantino de favoritisme lorsqu'il était à l'UEFA et alors que le désormais patron de la FIFA a été vivement contesté pour son projet d'ouverture du foot mondial aux investisseurs privés. 240 t-shirts et des gilets de sauvetage étalés sur le sable en mémoire des disparus dans la Manche. Action d'un collectif d'associations de soutien aux migrants sur une plage du Pas-de-Calais ce samedi. Ils réclament plus de moyens en mer pour les opérations de sauvetage. Et alors que cette semaine, les secours français et britanniques ont secouru 173 personnes au large de Boulogne-sur-Mer, l'un des sauvetages les plus importants depuis le début des traversées de la Manche à bord de bateaux de fortune en 2018. Au championnat d'Europe de natation à Paris, le français Gary Hunt décroche une médaille de bronze au plongeon de 20 mètres. Il a réalisé un quadruple saut périlleux arrière dans la Seine ce samedi. L'épreuve se tenait au pied de la Tour Eiffel. Les championnats d'Europe qui se poursuivent la semaine prochaine pour la partie bassin à Saint-Denis dans la banlieue de Paris. Ce sera sans Léon Marchand. La star des bassins confirme qu'il est forfait pour le 400 mètres 4 nages et pour le 200 mètres 4 nages. Il n'est pas assez remis d'une blessure à un adducteur. Il reste pour le moment inscrit en individuel sur les 200 mètres papillon et le 400 mètres nage libre. Il est 3h03.
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3: En mars 1996, le prince héritier de la famille Hohenzollern, propriétaire du château de Sigmaringen, se remémorait le début de cette histoire.
4: Vous savez, à la fin du août 1944, mon père a reçu un télégramme par le ministère des Étrangères, M. von Ribbentrop, que le château pour le gouvernement de Vichy est réquisitionné.
3: La famille Hohenzollern a été expulsée de son château pour y installer les vestiges du régime de Vichy. Et ce n'est pas tout.
4: Ma famille, mes parents et 13 membres de la famille, nous étions arrêtés par la Gestapo le même jour que le maréchal Pétain était arrivé ici à Sigmaringen.
3: Les nazis ont donc emprisonné cette famille de la haute noblesse allemande au profit d'un triste sire, un vieux maréchal vaniteux, devenu le chef de file des fuyards.
5: Il y avait un programme qui nous avait séduit. Travail, famille, patrie nous séduisait. C'est ce qui avait déterminé au départ notre engagement.
3: Philippe Pétain, escorté par l'armée allemande, quitte la ville de Belfort le 7 septembre 1944 à 6h30 du matin. Le cortège emprunte quelques routes alsaciennes jusqu'à franchir le Rhin avant de s'installer à Fribourg pour la nuit. Le surlendemain, le maréchal déchu et sa courte suite arrivent à Sigmaringen. Le château est massif, immense. Plus de 800 pièces réparties sur 7 étages. Le 10 septembre, débarque à son tour Pierre Laval et son entourage. Commence alors une étrange cohabitation où règne l'angoisse et le désœuvrement. C'est le prologue d'une opérette pathétique et tragique. Quelle relation entretiennent Philippe Pétain et Pierre Laval à Sigmaringen ? À quoi ressemble leur vie dans cette imposante forteresse médiévale ? Et quelle attitude adopte-t-il vis-à-vis des autres exilés français ? C'est ce que vous allez découvrir dans ce nouvel épisode.
6: Aujourd'hui, sereine mais impitoyable, la France accuse. Et les visages de ceux qui croyaient faire de l'ouest de l'Europe le jardin de loisirs de l'Allemagne victorieuse sont blêmes.
3: Je m'appelle Philippe Collin et vous écoutez Le Crépuscule des bourreaux. Deuxième épisode, le bal des fantômes.
7: Vous allez ployer le genou en terre en signe de dévotion envers le maréchal en qui la France s'incarne.
8: Tentons maintenant de nous approcher du wagon DSS. Aux fenêtres pendent à côté de drapeaux tricolores les drapeaux noirs marqués des deux SS en forme d'éclair.
9: Est-ce que ça vous gêne si on dit que en 1941 vous étiez un jeune fasciste ?
10: Non, ça ne me gêne pas.
9: Bon.
11: Les jeunes, après moi, vive le maréchal !
12: Je parle de Pétain, je parle de Laval.
13: Je souhaite la victoire de l'Allemagne.
12: Et je parle de Sigmaringen. C'est un moment de l'histoire de France qu'on doit vivre.
14: Les jurés ont parlé. Oui, Pétain est coupable.
15: Ici Nuremberg.
16: La France vous demande que justice soit faite.
3: Le récit débute le vendredi 29 novembre 2024 au pied du château de Sigmaringen en milieu d'après-midi. Accompagné de nos trois historiens français, nous avons rendez-vous avec une employée du château.
17: Bonjour, je m'appelle Virginie Reynier-Zaup. Je travaille au château depuis 11 ans en tant que guide conférencière.
3: Et vous êtes française ?
17: Et je suis française, originaire de Marseille.
3: D'accord. Voilà. Donc vous avez fait un bout de votre vie ici en Bade-Württemberg.
17: Voilà. Je suis venue fonder une famille dans le Bade-Württemberg, exactement.
3: D'accord. Est-ce qu'avant d'arriver ici, vous connaissiez un petit peu l'histoire, entre guillemets, française de Sigmaringen ?
17: Pas beaucoup. Sigmaringen, je connaissais le nom, mais comme je pense beaucoup de Français, une fois que Pétain quitte la France, c'est pas vraiment ce qui se passe. Et j'ai redécouvert ça avec beaucoup d'intérêt ici au château.
3: Virginie Reynier-Zaup va nous servir de guide dans les méandres de cette forteresse. Deux guérites encadrent l'entrée du château, que nous franchissons avec l'historienne Bénédicte Vergès-Chaignon, pour nous engouffrer ensuite dans un étrange tunnel.
18: C'est une forte pente couverte, très large et pavée, dont on imagine qu'elle a été aménagée pour permettre à des voitures à chevaux et à des chevaux de monter jusqu'à la cour. La pente est très forte, donc vos auditeurs devront m'excuser si je suis essoufflée au bout d'un moment. Le pourcentage est assez digne du Tour de France.
3: C'est vrai.
18: Dans ses pires étapes. Alors, haut de plafond, avec des arcs, un peu comme dans une église, nous sommes accompagnés tout du long de cette progression par des trophées de chasse, des bois très imposants qui alternent avec des armures, ou du moins le haut d'armure. Et nous sommes éclairés par de petits lanternons en fer forgé. Mais nous avons de la lumière naturelle grâce à une baie avec une sorte de petite galerie qui donne sur le Danube pour nous récompenser au bout du parcours.
3: À mi-chemin de cette galerie en pente, nous découvrons un modeste corridor dans lequel Virginie Reynier-Zaup nous fait entrer pour nous montrer un graffiti gravé dans la pierre pendre du château. Violaine Ballet et l'historien Henri Rousseau tentent de le déchiffrer.
10: Allons-y.
19: Alors, la France vivra car elle est éternelle. Vive Pétain, à mort le... un mot illisible, sanglant de Gaulle.
20: La magie sanglante ? Non.
21: Le diable.
20: Ah, peut-être, le diable.
10: Le diable sanglant.
20: Le diable sanglant.
10: Oui. À mort, le diable sanglant de Gaulle.
20: Ça doit être le testament d'un des collabos qui a fini, on ne sait comment, on ne le saura peut-être pas. Mais mm-hmm. Ce qui est très frappant, c'est que de Gaulle est écrit en beaucoup plus gros que tout le reste.
10: Oui.
20: Ce qui est la marque, enfin, je suis une interprétation au pied levé, je ne connaissais pas ce graffiti, c'est... On est vraiment dans le ressentiment. L'important n'est pas Vive Pétain, c'est Abat de Gaulle. C'est vraiment ça qu'on voit tout de suite. Quoi. C'est
10: assez bien l'esprit de l'expérience Sigmaringen, en fait.
20: Ah oui, à Sigmaringen règne un peu l'espoir qu'un jour ils vont rentrer en France sur les chars allemands. Mais il y a aussi beaucoup, beaucoup de ressentiment, de haine, de vengeance. Voilà, ils sont vraiment dans l'idée de revanche.
10: Voilà. Est-ce qu'on peut un peu décrire l'endroit où nous sommes, Bénédicte ?
18: Nous montons un escalier à ample révolution avec marbre, dorure et tapis rouge.
10: Absolument. Et donc c'est un peu des escaliers assez raides. Donc en effet, Philippe Pétain, 88 ans, ne prend pas ses escaliers, mais un ascenseur particulier pour lui. Hein.
18: Et il paraît qu'il aimait assez s'occuper dans cet ascenseur en montant ou descendant quand il n'avait rien d'autre à faire.
10: Presque comme dans un manège, en fait. Il montait, descendait.
18: Pourquoi pas.
10: D'accord.
3: À son arrivée au château de Sigmaringen, début septembre 1944,
10: Virginie, on vous suit.
3: Le maréchal Pétain se voit accorder un appartement de prestige, situé au dernier étage.
17: Alors ici, nous sommes dans la chambre qui apparemment a été habitée par le maréchal Pétain et son épouse et qui, avant l'arrivée des Français ici, était les appartements de la famille princière.
20: Il y a une très belle vue sur la région, sur le... On ne peut pas dire le village, mais c'est plutôt le bourg de Sigmaringen.
3: Henri Rousseau.
20: Quand j'ai commencé à m'intéresser à la chose... Je me disais, mais qu'est-ce qu'ils font ? Qu'est-ce qu'ils ont fait pendant tous ces mois ? Alors, à part ceux qui s'activaient pour faire semblant de gouverner, il y a tous les autres qui n'avaient pas grand-chose à faire. Alors, il y avait une grande bibliothèque, il y avait des ouvrages en français. Ils devaient surtout s'ennuyer, voilà.
22: Dites-moi, vous avez déjà rencontré le maréchal ?
23: Pas pour le moment.
22: Vous savez ce qu'on dit de lui ici ?
23: Non.
22: Les heures de lucidité du vieillard sont aussi courtes que les heures de lumière les jours d'hiver.
24: Elle était tout seul, maréchal, avec la maréchale.
3: Roger Blanchard, chauffeur de Philippe Pétain, 1996.
24: Les après-midi se passaient souvent, si on ne sortait pas. Eh bien, il faisait les allers-retours dans le couloir qui était très long. Il faisait 12, 15 allers-retours. Alors la maréchale, en pensant, disait, ah ben ça y est, on est au 15e voyage. Alors, il pensait comme ça, et puis lui et son petit parc chasseur, toujours ferme.
18: Avec lui, un entourage assez restreint, sa femme, toujours, la maréchale Pétain, comme on dit, Annie Pétain. Et puis, également... Alors, jusqu'à la fin du mois de novembre, son médecin, le docteur Bernard Ménétrel.
25: Tu m'as fait mal. Je vous prie de m'excuser. J'ai assez d'embêtements comme ça. C'est justement ce qui me tracasse.
18: Qui est ensuite enlevé ou arrêté, selon ce que l'on peut dire, par la Gestapo.
10: Pour quelle raison ?
18: Parce que, premièrement, il... faisait une propagande effrénée dans les alentours quand il pouvait pour signifier que le maréchal Pétain était prisonnier des Allemands. Et ensuite, il était considéré par Fernand de Brinon en particulier, mais aussi l'ensemble des membres de la commission gouvernementale ici d'être le principal empêcheur de tourner en rond, c'est-à-dire celui qui servait de garde-fou à Pétain pour l'empêcher de donner son aval, sa protection, sa caution à cette commission gouvernementale.
0: Les Français de Sigmaringen sont ici les hôtes de l'Allemagne. Et la commission que je préside ne peut excuser plus longtemps les supposées activités anti-allemandes du docteur Ménétrel. Le maréchal s'en trouve très, très irrité. Bon, c'est vrai que les vieillards n'aiment pas qu'on leur change leurs habitudes, mais il oubliera très vite cet incident, soyez-en certains.
3: Souvenez-vous, Fernand de Brinon préside la commission gouvernementale de Sigmaringen avec l'espoir que le vieux maréchal Ladoube, comme son

0: Actualité française, automne 1944.
1: Il faut dire et répéter qu'il a livré la France à l'ennemi. Il a couvert de son autorité les persécutions et les déportations, bien sûr. Tout cela aurait eu lieu quand même s'il n'avait pas été là. Mais il n'en aurait pas partagé la honte. La France eût été crucifiée, soit, mais ni plus ni moins qu'elle ne l'a été. Nous n'aurions pas dû supporter l'humiliation de voir justement un maréchal de France accepter tout cela en notre nom.
2: Et donc, il essaye de commencer à préparer sa défense. Il la prépare en étant dépourvu de documents. Bien entendu, il n'a pas quitté Vichy en emportant ses archives. Il ne peut compter que sur sa mémoire, qui n'est pas excellente et qui ne va pas aller en s'arrangeant au fil des mois. Et finalement, il va assez rapidement perdre de vue ce qui pourrait être les accusations qui vont être portées contre lui. Donc, en réalité, la trahison, l'attentat contre la sûreté intérieure ou extérieure de l'État, pour se concentrer sur, au fond, ce qui l'intéresse lui, c'est-à-dire préciser qu'il n'a pas eu de rôle dans la défaite de la France en 1940, préciser qu'il n'a pas demandé à prendre le pouvoir qu'on lui a offert, et ajouter ce que moi je considère comme une enjolivure, c'est-à-dire que jamais il n'a souhaité faire de la politique, mais qu'il voulait simplement cimenter l'Union française.
3: Écoutez ce que j'ai préparé. 1. J'ai toujours résisté aux Allemands. 2. Donc, je ne pouvais être que favorable à la résistance. La résistance est le signe de la vitalité d'un peuple. 3. En tant que chef de l'État, je ne pouvais l'approuver publiquement en présence de l'occupant.
4: Mais enfin, Bernard, qu'est-ce qu'il fait ?
5: Il écrit, Madame la Maréchale.
0: Outre la préparation de sa défense, Philippe Pétain occupe ses journées en apprenant l'anglais. C'est à la mode. Et en suivant de très près les aléas sur les champs de bataille.
6: Il y avait une carte représentant toute l'Europe. Et alors chaque jour, cette carte était épinglée avec un drapeau de la couleur de l'armée qui avançait. Alors il y avait le drapeau américain, anglais, je crois que même il y avait un australien, ou un canadien, et un français. Et chaque jour, la carte était pointée les avances des alliés.
7: Drapeau français flotte sur Metz délivré.
0: Actualité française, automne 1944.
7: En même temps, les troupes françaises sont venues retrouver chez lui le Lion de Belfort. Rien n'arrête les jeeps, pas même les ponts détruits par l'ennemi en retraite. Les généraux Eisenhower et Delafre de Tassigny préparent les dernières poussées. Les tirailleurs défilent les premiers dans cette ville qui ouvre aux armées alliées les portes de l'Alsace.
0: Bien à l'abri, dans son château de Sigmaringen, Pétain jouit par ailleurs d'un traitement de faveur alimentaire. Il ne manque de rien et on lui sert ses repas dans de la vaisselle aux armes des Hohenzollern. Enfermé dans sa suite, le vieux maréchal se fait discret, tel un spectre que les ministres de Vichy, exilés eux aussi, croisent en de rares occasions.
8: Les gens du pseudo-gouvernement, du gouvernement de fantômes, s'embêtaient tellement en général qu'on allait à la messe.
0: François Crouzet, fils d'un collaborationniste, 1988.
8: On allait à la messe le dimanche à l'église de la ville. Et l'église de la ville, c'est la chapelle du château. Et on y retrouvait, on y apercevait, dans une loge en haut à gauche, remplaçant les princes de Hohenzollern qu'il avait délogé involontairement, le maréchal Pétain, tranquillement, qui suivait sa messe.
9: Marcel Déa, dans son journal, le 8 octobre 1944. La grand-messe. Le maréchal, la maréchale et Ménétrel apparaissent dans la loge du prince, tout en haut à gauche de l'autel. Ménétrel

0: Elle joue les enfants de chœur et lit, avec une attention soutenue, son livre de messe. La vieille a l'air d'un affreux dragon, le maréchal a les traits tirés. Prêche stupide du curé même, qui exalte les vertus du rosaire, grâce auxquelles la guerre pourrait être gagnée.
1: Sentant le vent tourner depuis son arrivée en Allemagne, le maréchal refuse d'intervenir dans les affaires publiques. Disons qu'il se considère gréviste. Mais alors, quels rapports se sont instaurés entre Philippe Pétain et les ministres français pro-nazis de la commission gouvernementale?
2: Alors, non seulement il ne se montre pas, mais s'il est sollicité, il refuse de recevoir ceux qui se présentent. Et d'ailleurs, puisqu'il est logé dans ce perchoir, les Français de Sigmaringen appellent cet étage l'Olympe. Voilà, c'est-à-dire un dieu lointain qu'on ne voit jamais.
1: Alors on va descendre au sixième étage dans les appartements de Pierre Laval. Alors allons-y.
3: Je souhaite la victoire de l'Allemagne, parce que sans elle, le bolchevisme demain s'installerait partout.
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1: Le 10 septembre 1944, Eugénie, l'épouse de Pierre Laval, note dans son carnet ses impressions.
5: Arrivée à Sigmaringen. Quel monde? Quel milieu? Faudra-t-il vivre dans cette ambiance?
6: Mesdames et Messieurs, willkommen im Schloss der Hohenzollern Sigmar. Dieses Schloss ist mehr als London.
7: Donc nous allons descendre à l'étage inférieur où se trouvaient les appartements de Pierre Laval.
1: Très bien. Virginie Régnier-Zaupe, notre guide, nous conduit au sixième étage du château de Sigmaringen. À quoi ressemble-t-il?
8: Ouais, voilà.
2: Monsieur et Madame Laval sont hébergés dans les appartements de la princesse. Un mobilier assez léger avec du brocart un peu partout sur les murs, les fauteuils et les canapés. Et des consoles en argent. Apparemment, la princesse, en faisant réaménager cette partie du bâtiment au 19e siècle, a cherché du confort et de l'intimité.
1: Depuis leur chambre, les époux Laval voient eux aussi le Danube, comme Philippe Pétain. Poursuivons la visite de ce sixième étage avec l'historien Renaud Meltz, le biographe de Pierre Laval.
9: C'est un espace d'abord qui est séparé nettement à la fois de Pétain, puisqu'il s'agit de ne pas se croiser, ils se détestent, et de l'étage de ceux qui veulent perpétuer la fiction de la souveraineté française dans ce petit territoire. Ce ne sont pas les pièces les plus vilaines ni les plus chargées du château, mais les Laval les détestaient néanmoins. Ceci dit, oui, dans la pièce qui suit, les tentures sont bleues, et comme Laval est très superstitieux, et que le bleu était sa couleur fétiche, il voyait quand même un signe favorable. Ceci dit, tout ce qui était apparat et une espèce de fiction que les Allemands voulaient lui imposer avec des dîners, avec les notables allemands, lui insupportait tellement que certains jours, Eugénie ne venait pas et que les Allemands ont fini par comprendre qu'il fallait pas insister. Et donc, progressivement, on peut dire qu'ils se sont recroquevillés dans ces appartements, que leur vie sociale s'est réduite à peu de choses. Et seuls vraiment les fidèles et les proches étaient là, à savoir les ministres dormants, notamment Gabold, son ancien garde des Sceaux.
10: Tu notes? Pourquoi suis-je revenu au pouvoir? Pour défendre et protéger mon pays. Si c'est un crime que j'ai commis, alors je l'ai commis contre moi-même et contre les miens.
9: Ce qu'il faut bien voir, c'est que depuis Belfort, Laval est rentré dans une position non seulement de chef dormant d'un gouvernement qui n'existe plus, mais dans une logique de justification par rapport à un procès à venir, mais aussi par rapport à la postérité. C'est-à-dire qu'il a compris qu'il avait perdu la partie sur le plan politique. Il sait qu'il ne reviendra pas, quoique. Ils ont une telle confiance en Eugénie et Pierre qu'ils se disent parfois que l'expérience de Gaulle va mal tourner, que le communisme fera qu'un jour, on rappellera des hommes expérimentés. Mais c'est surtout le jugement de l'histoire, et il se met à rédiger fiévreusement et à donc faire dactylographier ce que j'appelle des quasi-mémoires. Et donc il passe le plus clair de sa journée, finalement, à justifier sa politique en revenant assez obsessionnellement sur certains épisodes où il était aux affaires bien avant la guerre, par exemple 1935 et l'alliance qu'il a voulu nouer avec l'Italie pour contrer Hitler, et puis des moments qu'il considère comme des pierres de touche de sa politique sur lesquelles il craint d'être jugé, l'armistice, qu'il essaye de justifier tout en expliquant qu'il y est pour rien, et le 10 juillet 40, c'est-à-dire la fin de la Troisième République, et plus globalement la politique de collaboration qu'il ne renie pas. C'est ça qui est assez paradoxal, c'est que tout le reste de la colonie Sigmaringen continue la collaboration, lui ne la renie pas, contrairement à ce que pourra faire Pétain, par exemple, à son procès. Il ne jouera jamais la ligne de défense du double jeu. Il a été un collaborateur, il l'assume, mais il pense que cette collaboration n'est plus possible, et il essaie de s'en expliquer.
11: Les conditions de l'armistice sont terribles. L'Allemagne va gagner la guerre, c'est sûr. Et dans cette Europe nouvelle qui va naître, la France doit trouver sa place. N'est-ce pas ? La collaboration est donc absolument nécessaire. D'ailleurs, à Montoire, Hitler nous a tendu la main.
1: Résumons. Au 7e étage, on trouve Pétain et sa suite. Au 6e, Laval et son entourage, dont les ministres dormants, autrement dit, ceux qui refusent de participer à la commission gouvernementale pro-nazi de Fernand de Brinon.
12: Asseyez-vous, je vous en prie.
1: Fernand de Brinon, qui lui est installé au 5e étage, avec les ministres actifs, dont Marcel Déa, Jean Luchaire ou encore Joseph Darnand.
12: Vous pouvez servir.
1: Et dès cette époque, dans son carnet, Eugénie Laval tente de se persuader qu'ils ne sont pas du même bord que ces gens-là. Une manière pour elle de sauver l'honneur de son mari.
5: Pourquoi nous avoir mis avec tous ces gens qui étaient des adversaires et combattaient tous les jours dans les actes et leurs journaux la politique que faisait mon mari ?
1: Ajoutons quand même qu'Otto Abetz, l'ancien ambassadeur nazi en France, proche de Laval, et Helmut Noren, le chef de la Gestapo à Paris, avec qui Laval a collaboré, logent également au château. Avant tout très inquiet de rester sans nouvelles de sa fille José, Pierre Laval fume cigarette sur cigarette. Et son ulcère le fait terriblement souffrir, au point de recevoir de temps en temps la visite d'un médecin un peu particulier.
13: Céline, dans D'un château l'autre, 1957. Il faisait très bon chez Laval. Oh, il débagoulait tout seul. Il me demandait rien. Qu'être son auditeur, c'est tout. Lui qui parlait et qu'il s'en donnait. Il plaidait d'abord de ceci, de cela, et puis sa cause, sa fameuse cause. Vous aviez plus qu'à hocher. Il incarnait trop la France pour avoir le temps de vous entendre. Je connaissais sa plaidoirie. 10, 20 fois, il me l'avait servi.
1: Ce que n'a peut-être pas compris Pierre Laval, et ce que vous expliquez très bien dans votre biographie, c'est que la France, ce n'est pas qu'un patrimoine matériel. C'est aussi un patrimoine immatériel. La France, ce n'est pas que des petits murets ou des églises. La France est aussi des valeurs, la liberté, la fraternité, l'égalité. Et ça, le régime de Vichy est venu fracasser ces valeurs. Et peut-être que Laval n'a pas assez conscience qu'il est sans doute comptable aussi, peut-être, de cet effondrement des valeurs.
9: Oui, c'est très, très profond ce que vous venez de dire. Et je trouve que c'est vraiment ce qui fait que Laval ne comprend pas certaines choses et qu'il est dans une certaine mesure de bonne foi quand il pense qu'il a défendu la France. Parce que pour lui, la France, effectivement, ce sont les murs de Châteldon, ce sont des choses qui ne se remplacent pas, c'est le matériel. Il passe son temps à justifier, dans ses quasi-mémoires qu'il rédige ici, sa politique en disant si je n'avais pas fait ce que j'ai fait, c'est-à-dire si je n'avais pas mené une politique de collaboration avec l'Allemagne, la France serait devenue une espèce de Pologne. C'est-à-dire qu'elle aurait été administrée directement par les autorités militaires allemandes et on aurait perdu toute marge de manœuvre. Mais précisément, l'armistice proposait autre chose que les Allemands, malgré la détestation qu'ils pouvaient avoir pour la France ou pour ce qu'elle représentait, savaient que ça représentait quelque chose et n'ont même pas conçu la possibilité de faire de la France une Pologne. Donc Laval a à la fois joui de ce patrimoine immatériel de la France et l'a piétiné, et il a du mal en effet à comprendre que ce qui rend fou les Français, y compris ceux qui ont été les plus passifs pendant les événements, c'est l'humiliation de la France, c'est la négation de ce qui fait la fierté d'être français. Lui, il se sent comptable des hommes qui ne sont pas morts parce que la guerre s'est arrêtée avec l'armistice, même s'il n'a pas été aux affaires au moment de l'armistice. Il se sent comptable, il le répète inlassablement, de tous ces hommes qui ne sont pas partis en prison ou qui ont été négociés dans le cadre du STO pour être moins nombreux, ou alors dans le cadre de la relève qui faisait partir volontairement des ouvriers contre le rapatriement de prisonniers de guerre qui étaient depuis plusieurs années dans des camps, dans des conditions déplorables.
14: En Russie, Pierre, ce sont nos jeunes qui versent leur sang pour la civilisation. Il faut nous aider, livrer des ouvriers pour faire tourner nos usines.
11: Otto, j'y suis prêt, simplement, contrepartie, renvoyez-moi des prisonniers français, bon Dieu.
14: Vous êtes un redoutable négociateur, Pierre.
11: Mais je suis auvergnat, Otto. Donnant...
14: Donnant, je voilà. Sais, Pierre.
11: Ça me paraît plus juste.
9: Donc il a une logique, on va dire, comptable, et puis il a surtout une logique matérielle. Son obsession, c'est de dire, en fait, j'ai une position d'équilibre. Vous me reprochez des choses, mais c'est vous les extrémistes, vous les gaulo-communistes qui ont fait du terrorisme ou qui ont voulu continuer la guerre à tout prix, mais aussi les ultras, ceux qui sont comme Zéa ou Doriot, ou comme Brinon, qui ont voulu faire rentrer la France dans la guerre du côté allemand. Or, moi, j'ai eu une position médiane qui a consisté, malgré la pression de Hitler, notamment lorsque les Anglo-Américains ont débarqué en Afrique du Nord, maintenu la France en dehors de tout état de belligérance.
15: Dégagez la rampe ! 30 secondes ! Que Dieu vous protège !
16: Collez sur bâbord, collez sur tribord !
9: Encore au moment du débarquement en Normandie, il y a une grosse pression des Allemands d'un côté, mais aussi des milieux ultra-collabos à Paris pour que la France lutte. Laval refuse que les Français s'engage d'un côté ou l'autre, oui, à la politique de collaboration sur un plan donc de la politique, mais non à une belligérance de la France. Et d'ailleurs, lorsque le débarquement en Normandie a lieu, il renvoie dos à dos, d'une certaine façon, les belligérants, en accentuant sur le fait que ceux qui se prétendent des libérateurs sont en fait des destructeurs qui sont en train d'incendier les villes françaises.
1: Actualité française, 3 novembre 1944.
17: Châteldon. Ici est né un certain Pierre Laval, dans cette petite maison qu'il devait troquer par la suite contre ce beau château quand il se fut enrichi dans la politique. Pierre Laval vivait tout content dans son beau château. C'est de là qu'il partait, tout content, pour retrouver son beau bureau. Car Pierre Laval était devenu un très grand personnage. Aujourd'hui, c'est fini, bien fini. D'abord, Pierre Laval est condamné à mort. Ensuite, le beau château est à vendre. Le seigneur de Châteldon a fui. On balaie jusqu'à ses traces. On vend les tableaux, les meubles, l'argenterie. On vend même les fameuses cravates qui se faisaient blanchir à Berlin ou à Rome. Tarie la petite source qui était devenue un pactole. Fini le pouvoir, les ambitions, les richesses. Adieu, veaux, vaches, cochons.
1: À Châteldon, dans le château, les résistants sont entrés. On vend sur la place publique les biens de Pierre Laval. On va aussi exécuter les animaux domestiques, les chiens, je crois, de Laval qui sont restés à Châteldon.
9: Et d'ailleurs, Eugénie crie le nom de ses chiens, hurle le nom de ses chiens. Ça impressionne beaucoup les familiers des Laval qui ont toujours vu une espèce de femme aux vertus paysannes, traditionnelles, très femme d'intérieur, calme, posée. Et elle devient comme folle en hurlant le nom de ses chiens. Oui, Laval se fait pas vraiment non plus beaucoup d'illusions. Il connaît les lois de la guerre, il sait qu'il est perdant. Sur le plan purement matériel, même si on manque un petit peu de preuves, il est presque certain qu'il a mis une bonne partie de sa fortune, qui est colossale, à l'abri aux États-Unis et en Suisse. Il a part de vers lui quelques dizaines de millions de francs de l'époque des fonds secrets Donc il manque pas de moyens matériels. Évidemment que la perte du château de Châteldon, qui est le symbole de sa conquête de la notabilité, de la fortune à la fois politique et financière, lui pèse, mais il se faisait aucune illusion en partant. Et en fait, le château a été envahi même avant son départ. Ce qu'il suit à la radio avec un peu d'ironie goguenarde, ce sont cette vente aux enchères de ses biens avec des erreurs d'attribution. Ce qui est le plus essentiel dans ses souvenirs, il évoque les tapis, un tapis que lui a offert Staline. C'est une fameuse pelisse que lui a offert Staline et dont il ne se sépare jamais. Et pendant tout l'exil, sur la route de l'exil entre Nancy, Belfort et Fribourg, il réalise soudain qu'il a oublié sa pelisse. Et les Allemands sourient de son avarice parce qu'il fait tout un scandale pour récupérer cette fameuse pelisse. En fait, c'est pas la police, même s'il est très attaché à ce cadeau de Staline, parce que très impressionné par la personnalité de Staline, il considère que c'est vraiment le grand chef d'État qu'il a rencontré. C'est la petite capsule de cyanure qu'il y a dans une poche de la police qui constitue sa garantie de pouvoir conserver une forme de maîtrise sur son destin, quoi qu'il arrive. Et effectivement, c'est ce qu'il fera, avaler cette petite dose de cyanure qui sera malheureusement pour lui éventée et qui lui permettra pas d'échapper au peloton d'exécution.
11: Vous savez qui m'a offert cette pelisse ?
18: Non.
11: Non. Non. Staline. Ouais. Staline.
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1: Passons maintenant au cinquième étage du château de Sigmaringen. Parmi les nouveaux locataires, un ministre très actif et fervent supporter du régime hitlérien.
19: Écoutez, Joseph Darnand, secrétaire général de la milice française. Miliciens, miliciennes, avant-gardistes, prends garde. Je m'adresse à vous aujourd'hui pour vous dire toute mon affection, toute ma confiance. Et la certitude profonde que j'ai de l'issue victorieuse de notre combat politique.
1: Ce discours adressé aux miliciens par Darnand date du 16 août 1944, juste avant son départ pour l'Allemagne. Et quelques semaines plus tard, les miliciens débarquent eux aussi à Sigmaringen.
20: Alors ils sont assez peu, à peu près 1500-2000 je crois. Ils suivent Darnand.
1: Henri Rousseau.
20: Alors Darnand est un personnage important, c'était le chef de la milice. Il est à ce moment-là où il était, puisque le gouvernement n'est plus en fonction, n'était plus en fonction en France et va faire semblant de recréer un gouvernement d'exil à Sigmaringen. Il était secrétaire d'État au maintien de l'ordre. Bon, pour aller vite, la milice a été créée en 1943. C'est un instrument de lutte contre la résistance. C'est un instrument de propagande du régime et c'est une organisation un peu hybride. C'est, on va dire, à la fois une sorte de parti politique, puisqu'elle elle a des mots d'ordre, elle a un chant, elle a toute une liturgie qui lui a, elle a un insigne, exactement comme la plupart des partis fascistes en Europe.
21: Leurs armes sont la discipline et l'esprit de sacrifice. La discipline, d'où leur hiérarchie et leur uniforme. L'esprit de sacrifice, d'où leur serment.
1: Serment des miliciens, janvier 1943.
22: Je m'engage sur l'honneur à servir la France et le maréchal Pétain, chef de la Légion.
20: Ça a été un des principaux partie, si on peut dire, en mouvement de la collaboration et de la collaboration active avec les nazis. Mais en même temps, à partir de 1943 et entre 43 et 44, elle va être un élément de l'appareil d'État. Darnand étant nommé au gouvernement, elle va avoir des fonctions entre guillemets officielles. C'est-à-dire, ces gens sont investis de la légitimité, entre guillemets, du gouvernement français. Alors, la ministre, au total, a dû regrouper au grand maximum 30 000 personnes qui n'étaient pas tous des militants paramilitaires.
19: Nous avons voulu, en nous dressant contre le capitalisme, contre les éternels profiteurs de la misère des ouvriers, abolir la condition prolétarienne.
1: Joseph Darnand, 16 août 1944.
19: Nos adversaires n'ont jamais dit que plus de 2/3 de nos effectifs viennent du peuple, du vrai, de celui qui fait les guerres et qui souffre des victoires manquées comme des défaites.
0: Oui, il y avait quand même, disons, une majorité assez importante d'ouvriers, de petits commerçants.
1: Georges Rouchouze, ancien milicien, 1988.
0: Et la plus grosse partie de ces gens venait du Parti Social Français, ancien Croix de Feu et PSF, ensuite Action Française. On trouvait des socialistes tendance DA, on trouvait l'ancien communiste. Mais la grosse majorité a été quand même formée, disons, par des petites gens, des commerçants et des ouvriers. C'était la formation, disons, majoritaire de la milice.
1: Beaucoup d'ouvriers, certes. Toutefois, ajoutons aussi que la milice compte de nombreux notables, comme des journalistes, des militaires, des professeurs ou encore des industriels. Précisons alors que le lien qui unissait l'ensemble de ces miliciens, c'était avant tout la haine de la démocratie et de la République. Une milice, dotée d'ailleurs d'un champ réactionnaire et violent.
0: Le chant de la milice s'intitulait « Le chant des cordes ». Le premier refrain disait ceci : « À genoux, nous fîmes

0: genoux, nous qui meules le serment.
1: Miliciens de mourir en chantant.
2: Voilà.
3: Dépêchez-vous, montez là-haut. Voilà. Là.
4: Il y a un élément de la milice qu'on appelle la Frangarde, qui lui est une organisation paramilitaire.
5: En joue, feu!
4: C'est cette Frangarde qui va être engagée aux côtés des Allemands dans la répression du maquis des Glières, du maquis du Vercors. Donc ils sont véritablement un instrument de lutte contre la résistance. Ils sont connus pour avoir commis énormément d'exactions.
6: Bon, la milice, vous allez payer pour tous ceux qui sont morts à cause de vous. À mort les collabos.
4: Et donc, à la fin de l'occupation, quand les armées alliées avancent et quand le général de Gaulle arrive à Paris et que bon, c'est la fin, c'est fini, ils vont fuir. Donc ils vont fuir vers l'Est, comme les autres collaborateurs. Hein. Une partie va venir à Sigmaringen avec Darman. Et ils seront, une partie sera logée à côté de Sigmaringen dans des conditions qui sont assez mauvaises, qui sont mises avec leur famille. Ce sont des fugitifs. Pour une raison assez simple, hein. Les miliciens faisaient partie des gens qui, une fois rattrapés par les résistants ou la justice, risquaient la mort. C'était le symbole de la trahison, le symbole des massacres commis à la fin de l'occupation. Donc la plupart avaient très peu de chances de s'en tirer. Bon, beaucoup finalement s'en sont tirés, mais donc ils ont fui avec leur famille.
7: À la fin de l'été 1944, les miliciens fuient donc vers Sigmaringen, où ils viennent trouver refuge auprès du maréchal Pétain. Henri Mainviel, ancien cadet de la milice, se souvenait en 1996 de son arrivée.
8: Nous avons occupé à Sigmaringen un camp que nous laissaient les jeunesses hitlériennes. Camp impeccablement tenu, n'est-ce pas, à 2 kilomètres de la ville sur la route de Stuttgart. Dans un vallon, n'est-ce pas, encaissé entre 2 forêts de pins, enfin, sapins, etc. C'était vraiment un endroit idéal pour installer un petit camp avec 300 personnes. C'était à peu près, n'est-ce pas, l'effectif à ce moment-là.
7: Les miliciens prennent donc leur quartier dans un camp à proximité de Sigmaringen. Quel regard porte-t-il sur cette mascarade qui se joue dans cette bourgade du Bade-Württemberg?
9: Ce gouvernement de Vichy faisait sourire les gens.
7: Georges Rouchouze, 1988.
9: Cette fameuse délégation française, parce qu'elle ne représentait absolument rien, sinon quelques messieurs qui s'étaient dotés des titres ronflants, de ministres, de chefs de ci, de chefs de là. Ça nous rappelait un petit peu l'armée mexicaine, où il y a 50 généraux pour 5 soldats. C'est un petit peu l'image qu'on en tirait. Lorsqu'on en parlait, ça nous faisait tous sourire.
7: Parmi les miliciens présents à Sigmaringen, on trouve Philippe Darnan, le fils du secrétaire d'État à l'intérieur.
10: Quand nous sommes arrivés ici, je vais avoir 18 ans et un ou deux mois. Nous avons habité dans les appartements de la princesse de Hohenzollern, mais je ne suis pas resté longtemps car je suis parti à l'avant-garde. Mon père ne pouvait pas quand même supporter que je vis la vie de château quand toute la milice était engagée.
7: Nous sommes en 1996 et Philippe Darnan revient au château 50 ans plus tard.
10: Il y avait une guérite là, voyez-vous, juste où les jeunes filles arrivent, il y avait une guérite. Je faisais comme tout le monde, les 100 pas, les 100 pas, et on présentait les armes quand il y avait une personnalité qui arrivait. Et voilà, on faisait notre petit service ici. Et c'est là que je saluais. Mais je dis saluer d'ailleurs le maréchal Pétain. J'imagine, il me semble une fois, Laval certainement, et alors mon père surtout, il était tellement ému.
11: Nous sommes à présent dans le corps de garde du château de Sigmaringen, juste après l'entrée dans la cour. Donc l'endroit où normalement les gardiens du château, les défenseurs du château se tenaient à l'origine.
7: L'historienne Bénédicte Vergès-Chaignon.
11: Donc salle plutôt néo-gothique, très très largement pourvue de trophées de chasse et de sombres meubles néo-renaissance, de jolies fenêtres donnant sur le bourg et apportant un peu de lumière dans cet ensemble très sombre. Nous pouvons nous représenter que c'est ici que se tenaient entre deux factions les miliciens qui assuraient la garde de Sigmaringen, du château et plus précisément de la commission gouvernementale. Au moins deux d'entre eux se tenaient à la poterne à l'entrée du château et il fallait s'adresser à eux pour pouvoir entrer dans le château, demander une audience à un des occupants du château et à ce moment-là, le milicien allait demander des consignes à l'intérieur. Nous connaissons ce détail grâce à un membre de la division Charlemagne, Christian de la Mazière, très connu pour avoir été l'un des protagonistes du film Le Chagrin et la Pitié.
2: Est-ce que ça vous gêne si on dit que, pour vous caractériser grossièrement, en 1941, vous étiez un jeune fasciste ?
5: Non, ça ne me gêne pas. Bon.
7: Christian de la Mazière, jeune fasciste français, né à Tours en 1922 et mort à Paris en 2006, est un témoin majeur du documentaire « Le chagrin et la pitié ». La Mazière fut lui aussi un exilé à Sigmaringen.
5: Nous sommes arrivés ici, nous sommes présentés au château et nous avons demandé à voir le maréchal. Il y avait des gardes d'ailleurs, il y avait des gendarmes français qui étaient là. On a transmis notre demande et c'était impossible. Le maréchal a refusé de nous recevoir.
2: À Laval non plus.
5: Et nous n'avons pas pu voir le président Laval.
2: Comment vous avez ressenti ça au fond ? C'était une sorte de désaveu assez grave puisque... vous étiez en droit d'imaginer au moins une complicité entre des gens qui défendaient une certaine politique et vous qui, d'une certaine manière, l'appliquiez.
5: Oui, ça a été un désaveu total, brutal. Ça nous a d'ailleurs donné envie de partir très vite et de rejoindre nos camarades à Wilfleken pour rejoindre le front de l'Est et en finir. Parce que nous n'avions plus aucune illusion, il faut quand même le préciser. Il y a eu 7000 garçons venus des horizons les plus divers qui ont combattu sur le front de l'Est, dans la division Charlemagne. La majorité, comme je vous l'ai dit, n'était pas du tout préparée à prendre cet uniforme, et surtout prendre en plus l'uniforme le plus excessif.
2: Qui était celui de la Waffen-SS.
5: Celui qui était de la Waffen-SS.
2: Et les Français, donc, de Vichy, vous accueillaient devant cet uniforme comme si vous étiez le symbole de...
5: Oui, de quelque chose qui était quand même gênant et qui allait surtout gêner demain les explications.
12: Prestation de serment des unités de la Waffen-SS le 12 novembre 1944 au camp de Wilfleken. Je jure d'obéir fidèlement à Adolf Hitler, chef de la Waffen-SS, dans le combat contre le bolchevisme en loyal soldat. Je te jure, Adolf Hitler, en tant que Führer et chancelier du Grand Reich allemand, fidélité et bravoure. Je te promets, à toi et au chef par toi, d'être obéissant jusqu'à la mort. Que Dieu me vienne en aide.
2: Et vos rapports avec les Allemands étaient comment ? Vous les appeliez comment, les Allemands ?
5: Fiche-le. Ça, je crois que je ne connais pas un Français de la Charlemagne qui a appelé les Allemands autrement que les Schleux.
2: Ah oui, mais ça partait mal alors, l'armée.
5: Oui, et puis la majorité appelait Hitler le Grand Jules. Oui, mais ça, c'est le français. C'est comme ça. Quel Grand Jules.
7: Après avoir été rattaché au régime de Vichy, de nombreux miliciens français, encouragés par Joseph Darnand, suivent le même chemin que Christian de la Mazière.
4: Après, une partie d'entre eux ont été versés dans la division Charlemagne, qui est la division Waffen-SS. Alors, la Waffen-SS, c'est l'unité armée de la SS, c'est une unité militaire qui va regrouper jusqu'à à peu près 7000 hommes et qui va, comment dire, oui, regrouper tous les éléments qui étaient des éléments paramilitaires ou militaires. Certains venaient de l'ancienne Légion des volontaires français contre le bolchevisme. Il y avait eu ensuite une brigade SS, donc on était sur des effectifs quand même très, très peu nombreux. Avec les miliciens, bon, les Allemands vont essayer de les regrouper et de faire une division française, laquelle ensuite va être entraînée et ensuite vont être envoyés sur le front de l'Est, donc beaucoup vont y rester. Voilà. Voilà, ça c'est un peu le destin d'une force qui s'est prétendue à la fois l'émanation d'un gouvernement français, ce qu'elle était. Elle a été créée par Laval, elle a été créée par le gouvernement français, dont une partie a fini en Allemagne et une partie a été tuée sur le front de l'Est.
13: Ayez confiance en moi, en vous, en notre cause. Montrez-vous digne de nos morts. Et je suis sûr que dans des jours très prochains, tous ensemble, dans une suprême bataille politique, nous allons forcer de cette fin.
14: Vous venez d'entendre Joseph Darnan, secrétaire général de la milice française.
7: En conclusion de ce deuxième épisode, retenez d'abord qu'à Sigmaringen, Pierre Laval et Philippe Pétain se tiennent à distance des ultras de la collaboration. Et dans ce château où ils s'ignorent et se haïssent mutuellement, les deux fantômes de Vichy préparent leur défense en vue de leur procès à venir.
15: Mais enfin Bernard, qu'est-ce qu'il fait ?
16: Il écrit, Madame la Maréchale.
7: Or, le drapeau tricolore flotte fièrement sur la cité des Hohenzollern. Une enclave sous la responsabilité légale de Philippe Pétain, puisqu'il n'a toujours pas démissionné. Et par ailleurs, dans ce château de Sigmaringen, sous pavillon français, on héberge Helmut Noren, chef de la Gestapo à Paris sous l'occupation et organisateur de la déportation des Juifs et des résistants. Un château hanté, donc, qui attire d'abord à lui la milice.
17: Je m'engage sur l'honneur à servir la France et le maréchal Pétain.
7: Puis toute une population de pétainistes et de collaborationnistes. Ainsi, dans le sillage du maréchal, à partir du mois d'octobre 1944, arrivent à Sigmaringen des centaines de Français qui viennent y trouver refuge. Deux mondes cohabitent désormais à Sigmaringen. Le monde d'en haut, celui du château, avec ses ministres et leurs privilèges, et le monde d'en bas, celui de centaines de réfugiés en déroute. Une distinction géographique dont se souvenait très bien Françoise Lucher, la femme du commissaire à l'information, installée au château.
18: Quand je regardais à ma fenêtre, je regardais la ville basse, je me dis, mon Dieu, quel cauchemar. Je rêve en ce moment et le cauchemar est en bas.
7: À quoi ressemble la vie de cette bourgade allemande, submergée par des milliers de collabos français? C'est l'horizon du prochain épisode. Le crépuscule des bourreaux. Un récit de Philippe Collin, réalisé par Juliette Medevielle. Lecture, Elsa Le Poivre, de la Comédie Française. Assistance éditoriale, Irène Menahem, Fanny Petit et Alice Doucerin. Documentation sonore, Frédéric Martin. Prise de son à Sigmaringen, Gilles Gallinaro. Mixage, Basile Bocquer. Prochain épisode, la colonie des collabos.
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1: Il est 4h, le flash Astrid Meunier-Carne. Les commissaires de police très en colère et les magistrats désabusés. Les réactions au courrier du garde des Sceaux transmis à son homologue de l'intérieur sur les défaillances face aux violences sexuelles sur les enfants sont cinglantes. Ce document révélé hier par le journal Le Monde dresse un catalogue des graves dysfonctionnements des enquêtes parfois abandonnées ou perdues. Une trahison pour le syndicat des commissaires de police qui renvoie Gérald Darmanin à son passage au ministère de l'Intérieur. Le syndicat de la magistrature considère de son côté que cette lettre vient juste constater le quotidien des juridictions. Les températures continuent de grimper aujourd'hui en France. 13 départements d'un quart sud-est sont en vigilance orange canicule. Cette hausse du mercure va progressivement s'étendre au reste du pays dès ce début de semaine, avec des températures jusqu'à 35 degrés, même dans la moitié nord selon Météo France. Les fortes chaleurs et très peu, voire aucune précipitation par endroit qui accentuent le risque de feu de forêt. 37 départements passent en orange aujourd'hui pour un risque élevé de départ de feu. Les départements concernés se situent majoritairement dans le nord-ouest du pays et dans le sud. Souffrance des forêts et des exploitations agricoles. La FNSEA demande au gouvernement un plan d'action à plusieurs milliards d'euros pour soutenir les agriculteurs touchés par la sécheresse et les épisodes caniculaires. Hier, le président du premier syndicat agricole anticipait une véritable catastrophe et appelle à un choc de réactivité. La Bulgarie convoque l'ambassadrice ukrainienne. Réaction de Sofia après la chute d'un drone non loin de sa frontière avec la Roumanie hier. Selon la Bulgarie, l'engin qui s'est écrasé près d'un gazoduc stratégique correspond à ceux largement utilisés par les forces armées ukrainiennes. Kiev promet une enquête et évoque un incident non délibéré. L'état de santé de l'ex-président américain s'aggrave. Joe Biden est atteint d'un cancer agressif et sa maladie s'est propagée, explique son fils Hunter dans un entretien accordé à la BBC cette nuit. C'est très douloureux et très invalidant, mais il est toujours là, ajoute le fils du démocrate de 83 ans. En France, le maire de Nice pointé du doigt par l'opposition, Éric Ciotti, supprime la distribution gratuite de kits de fourniture scolaire pour les élèves des écoles élémentaires. Le maire UDR justifie sa décision en expliquant que la mesure est trop coûteuse, 440 000 euros l'an dernier, et que le contenu du kit est loin de couvrir les besoins réels d'une année scolaire. Dernière étape du Tour de France femmes aujourd'hui et fin du suspense. Les coureuses s'attaquent à une boucle de 99 km depuis Nice jusqu'à Nice. Seulement 8 secondes séparent ce matin la nouvelle maillot jaune d'Emmy Vollering de la Polonaise Kasia Niewiadoma. Ce samedi, c'est la Néerlandaise qui s'est imposée entre Sisteron et Nice. Le départ de cette 9e et dernière étape est prévu à 16h05. Il est 4h03.
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17: Aujourd'hui, 5e excursion au royaume enchanté des Rolling Stones, au cours de laquelle on va sentir quelques effluves campagnards inattendus.

difficile de savoir si on se trouve dans un pub à Galway, dans l'ouest de l'Irlande, ou bien dans une ferme perdue, en plein cœur des Appalaches, quelque part entre les deux, sans doute. La gigue irlandaise rejoint en effet souvent la musique country des origines. Ce sont les mêmes racines, et le regretté Paddy Moloney, leur leader des Chieftains, à ce merveilleux orchestre de musique classique irlandaise, considérait que Nashville était comme un prolongement de l'Irlande rurale à laquelle s'étaient mêlés d'autres apports. La chanson que vous venez d'entendre s'appelle Factory Girl. Elle est extraite de l'album que les Stones ont publié à la fin de l'année 1968, quelques mois après le double blanc des Beatles. La pochette était blanche également, elle représentait un carton d'invitation imaginaire, une invitation au banquet des mendiants. Une pochette qui avait été improvisée au dernier moment parce que Decca, la maison de disques des Stones, avait mis son veto à l'image initialement prévue. En l'occurrence, une cuvette de toilette publique dans un local aux murs couverts de graffitis particulièrement peu ragoûtante. La pochette de Beggar's Banquet s'ouvrait tout de même sur une photo double, celle-là non censurée, qui rappelait les images contraires au bon goût qu'on pouvait voir à l'époque dans le magazine Harakiri, la matrice de Charlie Hebdo. La photo montrait les Stones déguisés en manants d'autrefois, repus et avachis autour d'une table remplie de victuailles. Un peu dans le style des tableaux de ripaille que peignait le Hollandais Jan Steen, un contemporain de Rembrandt. Et c'est assez cocasse de voir Jagger, un jeune londonien de 25 ans, auquel souriait une immense gloire et sur lequel la richesse commençait alors à pleuvoir, se glisser dans la peau d'un misérable de l'époque de Charles Dickens, un misérable bien sûr au sens de Victor Hugo, qui attend, c'est ce qu'il chante dans Factory Girl qu'on vient d'entendre, son amoureuse au sortir de la fabrique, de l'usine. Une malheureuse dont la robe, déchirée par un accro, est de surcroît tachée et qui n'a même pas de quoi s'offrir un chapeau puisqu'elle doit se contenter, dit la chanson, pour couvrir sa tête d'un châle pas trop frais. Il faut rappeler qu'au XIXe siècle, toutes les femmes se couvraient la tête et une femme en cheveux, entre guillemets, on lit ça dans Balzac, c'était la honte. En plus, cette Factory Girl que chante Mick Jagger n'est pas du tout du genre commode, c'est une fille au fort tempérament qui entraîne le pauvre gars dans des bagarres. On peut aussi imaginer un western de John Ford, bref, une ambiance et un décor extrêmement éloignés du quotidien de Mick Jagger et des Stones. Ça faisait partie du magnétisme que le groupe exerçait sur son public. Ils avaient en effet ce talent particulier pour faire vivre des scènes, des images qui ne correspondaient ni à leur expérience, ni tout simplement à ce qu'on appelle aujourd'hui leur vécu. C'est important de s'arrêter là-dessus. Les Stones étaient de jeunes banlieusards londoniens issus des classes moyennes, à l'exception notable de Brian Jones, originaire d'une famille bourgeoise de province, très ouverte aux arts et à la musique. Des étudiants qui avaient ressenti dans le jazz, dans ce qu'il avait de plus primaire, et le blues, c'était leurs deux sources essentielles, l'expression d'une authenticité, d'une humanité qu'ils ne ressentaient pas dans la vie qu'on proposait à la jeunesse de l'immédiate après-guerre. Il cherchait à créer, à travers ses musiques, qu'il percevait comme ancestrales, un lien avec la spontanéité d'une humanité archaïque, encore désorganisée pour ainsi dire, proche de ses bonheurs et de ses malheurs bruts. C'était aussi, il faut le rappeler, la démarche d'un Bob Dylan, toujours retourné à la source, parce que c'est là que se cachait une vérité perdue. Les Stones, on peut le dire, ont donc singé avec génie tout ce qu'il n'était pas. Mick Jagger a en effet quelque chose d'un génial imitateur, un comédien de théâtre capable de se glisser dans tous les personnages qu'il incarne et d'aller extrêmement loin, comme David Bowie le ferait après lui, poussant plus loin encore les limites de cette espèce de théâtre de la cruauté, pour reprendre une formule d'Antonin Artaud, un théâtre à ciel ouvert où les personnages que l'on joue sur scène se mettent à vous avaler tout cru et ça peut devenir extrêmement dangereux pour vous parce que la frontière, évidemment, devient très poreuse. Toujours est-il que dans les divers archaïsmes que les Stones ont pu mettre en scène, il y a eu vers la fin de l'année 68 celui de la musique country prise à ses racines. C'est très présent dans l'album Beggar's Banquet, paru entre deux albums de Bob Dylan d'ailleurs, qui prenaient le cap vers cette direction. John Wesley Harding et surtout Nashville Skyline. Mais pour les Stones, ça avait commencé bien avant,
comme l'atteste cette chanson très country de 1965 qui figure dans l'album Aftermath, High and Dry, une expression en anglaise qu'on peut traduire par échouer, hein, comme un bateau qui reste à sec quand la marée se retire, échouer ou laisser sur le sable.

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1: L'influence évidente de Bob Dylan sur cette chanson des Rolling Stones qui concluait l'album Beggar's Banquet sorti en 1969. La chanson avait pour titre Salt of the Earth, comme le sel de la terre. C'était une façon de terminer en apothéose ce remarquable album des Stones par un final marqué par une irrésistible escalade gospel qui avait l'air sortie d'une chanson de Aretha Franklin. La chanson commence par ces vers qui sont chantés d'une voix un peu hésitante, c'est ce qui a toujours fait son charme, par Keith Richards lui-même. Buvons un verre pour ceux qui travaillent dur, buvons un verre pour ceux qui naissent en bas de l'échelle, levez votre verre pour le bien et le mal, buvons un verre pour le sel de la terre. Alors bien sûr, le sel de la terre, c'est dans les évangiles. Pour aller vite, ça désigne ce qu'il y a de plus précieux au monde. Il faut rappeler que dans des époques très anciennes, la nourriture qu'on ne préservait pas dans le sel dépérissait. Et sans sel, sans mauvais jeu de mots, et ceux qui se lèvent tôt pour travailler dur, eh bien la terre cesse de tourner. Donc levons notre verre à tous ces anonymes, dit la chanson, qui auraient besoin d'une lumière pour être guidés et qui n'ont comme dirigeant que des guignols. Alors bon, j'ai l'impression de jouer au pasteur protestant improvisé en vous racontant tout ça, mais c'est pas moi, c'est les Stones qui étaient une fois de plus en pleine quête d'une forme d'authenticité archaïque dans leur musique et dans leurs chansons. D'ailleurs, c'est ça qui les a rendus si précieux pour celles et ceux qui les découvraient alors. Comme je vous le disais, on avait l'impression, en écoutant et réécoutant ces chansons au parfum archaïque, de s'accrocher à quelque chose de plus vrai, de plus profond que ce que l'école, la société, le monde moderne en général nous proposait.
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1: Alors, Beggar's Banquet, c'est quelque chose, cet album. Il commence par Sympathy for the Devil. Vous n'avez pas besoin de moi pour savoir à quel point cette chanson est géniale. Et d'ailleurs, si ça vous intéresse, on en voit la genèse, les Stones en train de la construire brique par brique, couche par couche, en studio, dans le film de Jean-Luc Godard, One Plus One, alias Sympathy for the Devil, qui est en partie un documentaire.
4: Oh, fucking hell. You gotta come on in that other bit, Charlie.
1: Ce que Godard a parfaitement capté dans ce film, il faut insister là-dessus, c'est vraiment la détresse de Brian Jones. On le voit tout seul dans une cabine, l'air complètement paumé, ignoré par les autres. Faut dire que le reste des Stones en avait franchement marre de le voir débarquer avec un sitar quand c'était pas prévu ou d'être introuvable quand on avait besoin de lui pour une partie de guitar slide. C'est absolument tragique. Brian Jones n'avait plus que un peu plus de 6 mois à vivre et c'est pendant ces séances que les autres Stones ont décidé de se débarrasser de lui, de le saquer du groupe qu'il avait fondé et dont il avait longtemps été le moteur musical. C'était profondément cruel. Brian Jones a néanmoins enregistré la partie de Guitar Slide pour No Expectations, une des plus belles chansons du groupe. Alors, de toute façon, il n'y a pas un titre qui ne soit pas exceptionnel dans l'album Beggar's Banquet. J'aimerais vous passer l'album dans son intégralité pour vous en convaincre, si ce n'est déjà fait. Mais bon, cet épisode ne fait qu'une cinquantaine de minutes environ. Et il y a d'autres sommets des Stones à parcourir dans leur exploration de la musique country. Notamment, ce titre qui figure dans l'album suivant Let It Bleed, dans lequel Keith Richards a joué pratiquement seul de toutes les guitares. Il faut aussi souligner la présence du pianiste Nicky Hopkins, omniprésent auprès des Stones durant cette période et dont le jeu est inséparable de leur son. Je reviens à la présence de la musique country donc chez les Stones, on l'a oublié, mais ils avaient enregistré une première version de la célèbre chanson Honky Tonk Women sous le titre de Country Honk. Une version marquée par la présence de celui qu'on surnommait le trésor de l'Oklahoma, le violoniste Byron Burline. Celui-là que Graham Parsons, un des chanteurs au sein des Byrds et grand ami américain de Keith Richards, avait présenté aux Stones. Le rôle de Parsons avait été essentiel dans l'injection de la musique country dans le son du groupe. En tout cas, l'ingénieur du son Glyn Johns, celui qu'on voit d'ailleurs dans le documentaire Get Back consacré aux Beatles, a demandé au violoniste Byron Burline de jouer dans la rue, c'est-à-dire à l'extérieur du studio où ils enregistraient, pour donner à son violon un parfum justement de musique des rues, et il l'avait capté sur un magnétophone portatif. Cette version initiale de Honky Tonk Women s'appelle donc Country Honk et elle figure dans l'album Let It Bleed, sorti à la fin de l'année 69, l'album qui commence par l'ultra célèbre Gimme Shelter. Here we go.

Dead Flowers, une chanson au style country rock, très en vogue en ce début des années 70. Une chanson des Stones, bien sûr, qui figure dans l'album Sticky Fingers, vous savez, le fameux album à la braguette, sorti au printemps 1971. Le country rock, un style que le grand public connaît notamment grâce aux Eagles, hein, Hotel California, tout le monde a entendu ça, et que les Stones ont contribué à leur façon à faire naître. Alors cette chanson, Dead Flowers, dans son style, dans son rythme, dans son thème, est une sorte d'emprunt comme télépathique à un musicien qui a joué un rôle central à ce moment-là pour les Stones. J'en ai parlé tout à l'heure, il s'appelle Graham Parsons. Et il fut le grand ami de Keith Richards. Parsons a en effet passé plusieurs semaines au printemps 71 dans la fameuse Villa Nelcote, à Villefranche-sur-Mer, dans laquelle, grâce à la présence d'un studio mobile, les Stones ont pu enregistrer une partie de leur célèbre album sorti en 72, Exile on Main Street. Graham Parsons est un musicien qui a été un véritable visionnaire. Disparu bien trop vite en 1973, à l'âge de 26 ans, il a été le premier à introduire au sein du rock hippie de la côte ouest, l'influence de la musique country authentique et traditionnelle aux couleurs sombres, souvent tragiques, celle de Hank Williams qui venait, elle, du sud profond, le sud-est des États-Unis. C'était d'abord au sein de son groupe les Flying Burrito Brothers, puis en solo, et puis les duos de Graham Parsons avec la chanteuse Emmylou Harris sont de l'étoffe des légendes. Graham Parsons avait chanté en première partie d'une tournée des Stones et Keith Richards s'était lié d'amitié avec lui. On raconte d'ailleurs qu'à Villefranche, Richards passait plus de temps à jouer de la musique avec Parsons qu'avec les Stones et que c'est ça qui avait poussé Jagger à le faire partir, d'autant que Parsons n'arrêtait pas de se quereller avec sa fiancée qui était là aussi, Gretchen Burrell. Parsons était génial, mais il portait une histoire tragique sur ses épaules. Son père s'était suicidé et sa mère, une très riche héritière de Floride, sa famille possédait une vaste exploitation d'agrumes, était gravement alcoolique et était morte d'une cirrhose. Et les chansons de Graham Parsons étaient lestées par le poids de toute cette souffrance. Il est frappant d'entendre Jagger s'approprier dans Dead Flowers, qu'on vient d'entendre, les thèmes de Graham Parsons. La chanson met en scène un couple qui vit une histoire d'amour impossible. Elle est une jeune fille issue d'une famille aisée, c'est un peu comme le personnage de la chanson Common People du groupe de Jarvis Cocker, Pulp, qui veut frayer avec l'underground et les milieux bohèmes. Lui est un maudit qui vit dans un sous-sol et qui guérit son mal de vivre avec sa cuillère et sa seringue et des filles de passage, donc leur histoire est absolument sans espoir. Tu peux m'envoyer des fleurs mortes tous les matins, m'en envoyer par la poste, m'en envoyer à mon mariage, je n'oublierai pas d'en déposer sur ta tombe. Voici trois chansons qui comptent parmi ce que les Stones ont fait de meilleur, trois chansons country qui figurent dans l'album Exile on Main Street dont je vous parlais tout à l'heure, paru en 72. On commence par Sweet Black Angel, un country blues à l'étrange parfum antillais qui évoque, paraît-il, la figure de l'activiste politique noire américaine Angela Davis. Ce sera suivi de Sweet Virginia, une chanson issue du même album et à laquelle Graham Parsons aurait collaboré.

Torn and frayed, sa veste est usée et élimée, hein, disent les paroles, elle a perdu de sa splendeur. Celui qui la porte, bah, c'est le chanteur d'une bande de musiciens américains un peu miteux, imaginé par Mick Jagger avec les Rolling Stones en 1972. La chanson est un des sommets, il y en a pas mal, de l'album Exile on Main Street. Alors, la chanson évoque un groupe de country rock plutôt mal barré. Alors, les paroles racontent qu'ils s'engueulent sur scène, le chanteur a une toux qu'il soigne avec de la codéine, et tout ça va sans doute très mal se terminer. Mais enfin, tant que le guitariste fait des étincelles sur scène, au fond, ça va, tout le monde oublie un temps les problèmes. Alors, quand on y pense, c'est curieux de voir, enfin d'entendre, Jagger et les Stones évoquer régulièrement les laissés pour compte, les déshérités, les damnés de la terre, ceux à qui la vie ne fait pas de cadeaux, alors que les Rolling Stones sont un groupe de jeunes gens riches, une entreprise déjà très bien organisée, des musiciens qui sont absolument le contraire de ce groupe qui est décrit dans cette chanson en train de rouler vers l'enfer. Je vous parlais tout à l'heure de Graham Parsons, et bien le revoici. Wild Horses, Chevaux Sauvages, est une des ballades les plus connues des Stones, un des plus beaux titres de l'album Sticky Fingers. Une chanson qui évoque la douleur de la séparation. Pas la rupture, non, mais plutôt l'éloignement. Le gars est sur les routes, c'est un musicien, et il a laissé son amoureuse chez elle, et l'éloignement a fait son œuvre. Est-ce que c'est lui qui l'a trahi, ou bien est-ce que c'est elle qui s'est éloignée? On ne sait pas trop, en tout cas, c'est très dur. Graham Parsons a créé en premier cette chanson avec son groupe, les Flying Burrito Brothers. C'est une très belle version. Graham Parsons semble chanter du fond du cœur une expérience douloureuse qu'il a réellement vécue. Jagger, lui, fait ce qu'il sait faire de mieux, du théâtre. Et la version des Stones donne à cette histoire un relief et une ampleur cinématographique. Et quand on l'entend, d'ailleurs, on voit des paysages de nature grandiose, hein, les chevaux sauvages, et on ressent une sorte de mélancolie majestueuse. Le pouvoir de l'imagination, le pouvoir des Stones. We'll be right back.

0: On se quitte en beauté avec un des sommets de la discographie des Stones, White Horses. C'est ainsi que se conclut l'éclairage de la face country des Stones. Dans le prochain épisode, ce sera plutôt la face soul et funky du groupe, peut-être un peu plus connu, mais il y a des beautés cachées.
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1: Il est 5h, le flash, Astrid Meunier-Carne. L'ambassadrice ukrainienne attendue au ministère des Affaires étrangères bulgare demain. Sofia demande des explications après la chute d'un drone sur son territoire à la frontière avec la Roumanie et près d'un gazoduc stratégique. Il s'agit d'un type de drone largement utilisé par les forces armées ukrainiennes selon la Bulgarie, qui estime que rien ne permet de penser que c'était intentionnel. La guerre entre la Russie et l'Ukraine qui fait réagir la Turquie hier. Le pays réclame un moratoire aux deux belligérants sur les attaques contre les navires commerciaux en mer Noire. Le ministre turc des Affaires étrangères explique que le conflit ne concerne plus seulement les ports et les navires militaires. Au Canada, 20 000 personnes évacuées dans l'ouest du pays à cause d'un immense feu de forêt cette nuit. Les autorités déclarent l'état d'urgence tant l'incendie se propage vite. Déjà plus de 10 000 hectares ravagés dans la province de Colombie-Britannique près du lac Okanagan. La chaleur s'accentue partout en France et avec elle le risque de feux de forêt. Il est orange, soit élevé dans 37 départements aujourd'hui, majoritairement dans le nord-ouest du pays et dans le sud. Par ailleurs, 13 départements du centre-est et du sud-est sont en vigilance orange canicule aujourd'hui. L'Ain rejoint par exemple la Drôme, le Var ou encore l'Isère. La canicule et la sécheresse qui poussent le département des Landes à protéger ses agriculteurs. Le conseil départemental promet 550 000 euros d'aide pour compenser les pertes de fourrage, alors que certains éleveurs puisent déjà dans les réserves de l'hiver pour nourrir leurs animaux, faute de rendement suffisant. Annonce faite hier dans le sillage du plan global d'accompagnement promis par la ministre de l'Agriculture cette semaine, qui prévoit notamment des mesures pour soutenir la trésorerie des agriculteurs. Dans le Vaucluse à Bolène, un homme mis en examen est placé en détention provisoire, soupçonné du meurtre de son ex-femme. Le parquet d'Avignon parle d'un acte d'une grande violence. L'homme d'une cinquantaine d'années, colistier du candidat Rassemblement National aux dernières municipales, avait déjà été mis en garde à vue pour des violences sur son ex-femme. La mère de famille bénéficiait même d'un téléphone grave danger. L'État a condamné à indemniser la ville de Strasbourg à hauteur de 540 000 euros pour des carences en matière d'hébergement d'urgence. La justice administrative estime que l'État n'a pas respecté ses obligations légales en refusant de financer ses hébergements dans la ville alsacienne. Fini les cheveux au vent sur les trottinettes électriques et autres overboard. La préfecture de police de Paris impose port du casque et gilet réfléchissant aux usagers des petits engins motorisés. La mesure s'applique aussi en petite couronne. Le non-respect du port du casque est désormais passible d'une amende de 135 euros. C'est 35 pour le gilet réfléchissant. Et elle porte évidemment un casque. Les coureuses du Tour de France bataillent au coude à coude pour la dernière étape aujourd'hui à Nice. Demi Vollering en tête est suivie de près par Kasia Niewiadoma, au général de 8 secondes. La grande boucle qui part pour 4 grimpées du Col d'Aise aujourd'hui, départ vers 16h.
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2: Avant de monter dans un avion, vous êtes-vous déjà demandé combien de jours vous pourriez survivre en vous nourrissant uniquement avec ce qu'il y a à bord de l'appareil ?
3: On commençait à développer une société dans laquelle l'argent n'était que du papier. L'eau, il fallait la créer. Le corps d'un homme pouvait devenir la nourriture dont j'avais besoin.
2: Ces mots sont ceux de l'un des rescapés d'un crash aérien qui a bouleversé la planète entière. En 1972, un avion s'écrase au cœur de la cordillère des Andes avec à son bord 45 personnes, dont les membres d'une équipe de rugby uruguayenne. Après 10 jours, les recherches sont abandonnées. Impossible d'imaginer que des passagers aient pu survivre si longtemps aux nuits glaciales de la haute cordillère.
4: Et tu veux qu'on mange des êtres humains ?
5: Non, je veux qu'on mange de la viande pour ne pas mourir.
2: 10 semaines plus tard, Au fin fond d'une vallée reculée des Andes, un paysan chilien aperçoit deux hommes de l'autre côté d'un torrent. L'un d'eux lui envoie un message qui le stupéfie.
4: Je viens de l'avion qui est tombé dans les montagnes. Je suis uruguayen. Dans l'avion, il y a encore 14 personnes accidentées. Où sommes-nous ?
2: Le monde entier va découvrir avec effroi et compassion comment les rescapés du crash ont survécu près de 2 mois et demi, coupés du monde, dans des conditions extrêmes. C'est cette histoire vraie de survie que je vais vous raconter. 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

0: 13 octobre 1972. Deschamps, un ballon de rugby qui vole au-dessus des sièges entre deux éclats de rire. L'ambiance est bonne à bord du Fairchild F-227. Ces passagers agités sont les jeunes membres d'une équipe locale uruguayenne de rugby amateur. Ils ont affrété cet avion de l'armée de l'air pour se rendre à Santiago du Chili pour une escapade de 4 jours qui s'annonce mémorable. À bord, il y a aussi des amis et des membres de la famille des joueurs invités à profiter du voyage. Tous sont impatients de découvrir le Chili, d'autant qu'ils devraient déjà y être. La veille, après avoir décollé de Montevideo, la capitale de l'Uruguay, leur avion a dû renoncer au dernier moment à franchir les hautes montagnes de la cordillère des Andes à cause d'une tempête. L'appareil s'est posé à l'aéroport de Mendoza, dernière ville argentine avant les Andes. Après cette escale forcée d'une nuit, les pilotes du Fairchild ont pris la décision de repartir malgré des conditions météo encore difficiles. Sans doute ont-ils été vivement encouragés par leur hiérarchie militaire à ne pas s'éterniser plus de 24 heures en territoire argentin. Après quelques atermoiements, à 14h18, le Fairchild a donc redécollé. Depuis le cockpit, les pilotes contemplent l'imposante barrière de roches et de glace qu'ils vont devoir franchir. Les sommets enneigés de la cordillère des Andes s'élèvent à une hauteur moyenne de 4300 mètres, avec des pics qui dépassent les 6500 mètres. Le Fairchild ne peut pas aller au-delà de 7500 mètres d'altitude. C'est un peu juste, surtout si l'on ajoute à l'équation les phénomènes atmosphériques qui génèrent de fortes perturbations au-dessus de ces reliefs. Pas de quoi inquiéter les passagers dans la cabine, subjugués par la beauté des sommets enneigés qu'ils aperçoivent par les hublots. Pour l'instant, l'avion longe l'imposante cordillère. Le pilote a décidé de contourner la partie centrale de la chaîne de montagnes où se trouvent les sommets les plus élevés. Il veut passer par un col plus au sud qui lui permettra d'atteindre sans difficulté la ville de Curicó, située de l'autre côté, au Chili. Il restera alors à remonter vers le nord pour gagner Santiago. Le plan de vol est simple. Mais au moment d'entamer le survol de la cordillère, au niveau du fameux col, une épaisse couche de nuages empêche les pilotes de voir le sol. Ils doivent donc se fier à leurs instruments et à leurs calculs pour savoir où ils se trouvent. À 15h24, le commandant de bord entre en contact avec l'aéroport de Santiago.
1: Tour de contrôle de Santiago, ici vol 571.
2: Parlez, vol 571.
1: Bonsoir Santiago, nous survolons Curicó.
0: Les pilotes se trompent. Ils pensent être passés de l'autre côté de la cordillère alors qu'ils sont encore au-dessus. Les nuages les empêchent de s'apercevoir de leur erreur. L'avion fait un virage à 90 degrés et met le cap vers le nord pour entamer sa descente vers ce qu'il pense être l'aéroport de Santiago. En réalité, il se dirige vers les hauts sommets de la partie centrale de la cordillère. Dans la cabine, où règne toujours une atmosphère de colonie de vacances, le steward a du mal à se faire entendre.
3: Nous allons bientôt atterrir, veuillez regagner vos places.
0: L'appareil se met à vibrer, mais personne ne semble s'en inquiéter. Fernando Parado, l'un des joueurs de l'équipe, racontera.
4: Ma sœur était devant, à côté de ma mère. J'étais assis plus loin dans l'avion. Les garçons bavardaient, riaient, lisaient ou jouaient aux cartes ensemble. Certains essayaient même de faire tanguer l'avion en sautant d'un côté ou de l'autre.
0: Soudain, un trou d'air fait chuter l'avion d'une centaine de mètres. Inquiétude et nervosité gagnent une partie des passagers. D'autres continuent à rire, excités comme s'il s'agissait d'un tour de grand 8 à la fête foraine. Un second trou d'air fait dégringoler une nouvelle fois l'appareil qui passe sous la couche de nuages. Dans les hublots apparaissent des arêtes rocheuses couvertes de neige. Elles semblent très proches, trop proches, à quelques mètres seulement.
5: C'est normal qu'on vole aussi près des montagnes.
0: Ça n'est pas normal, tout le monde l'a compris. Dans le cockpit, les pilotes voient se dresser devant eux un mur blanc. Ils poussent les moteurs au maximum pour reprendre de l'altitude. Côté passagers, des prières, des cris, des visages terrorisés. Le Fairchild tremble. Il se redresse, mais il est trop tard. L'aile droite percute le versant d'une montagne. Elle se brise et vient sectionner la queue de l'appareil qui se détache, laissant un trou béant à l'arrière de la cabine. Deux membres de l'équipage et trois passagers attachés à leur siège sont projetés dans le vide. L'aile gauche heurte à son tour le sol et vole en éclats. Ce qui reste de l'avion atterrit sur le ventre, sur la pente raide d'un glacier. Le fuselage glisse sur la neige comme une luge. Avec la brutale décélération, les sièges se décrochent et sont projetés vers l'avant. Quand l'avion s'immobilise, bon nombre de passagers sont coincés et compressés dans un enchevêtrement de fauteuils, de morceaux de métal et de bagages. Les rescapés les moins mal en point parviennent à s'extraire des décombres et tentent de porter secours aux autres. Le capitaine de l'équipe, Marcelo Pérez, bien que blessé au visage, organise le sauvetage.
5: Il y a quelqu'un là-dessous. Tire de l'autre côté. Prêt ?
0: Avec le manque d'oxygène lié à la haute altitude, il faut redoubler d'efforts.
5: Canessa.
0: Roberto Canessa et Gustavo Zerbino, deux jeunes rugbyman étudiants en médecine, soignent les blessés en s'appuyant sur leurs connaissances encore très lacunaires.
5: Tiens, retourne-moi ça avec cette chemise, je regarderai plus tard.
0: Ils ne pourront pas compter sur le médecin de l'équipe. Son corps sans vie vient d'être retrouvé dans les décombres. Canessa peine à reconnaître le visage tuméfié et ensanglanté de l'un de ses coéquipiers. C'est Fernando Parado. Il est inconscient. Son pouls très faible ne laisse aucun espoir. Les étudiants en médecine décident de concentrer leurs efforts sur ceux qu'il semble encore possible de sauver. Plusieurs souffrent de fractures aux jambes. Certains présentent des entailles à l'abdomen.
6: La violence du choc avait fait éclater l'avion de toutes parts. C'était tellement arbitraire. Pourquoi certains étaient déchiquetés et d'autres n'avaient qu'un œil au beurre noir ? Toi, oui. Toi, non. Comment fonctionne le destin ? Selon quelle formule agit-il ?
0: Hagards, les rescapés extirpent des décombres les corps de leurs amis, de leurs frères, de leurs sœurs ou de leurs parents. Quelques jeunes sortent du fuselage par le trou béant à l'arrière. Avec difficulté, ils se fraient un passage dans la neige profonde, le long de la carlingue, pour atteindre le poste de pilotage.
6: Nous ne pensions qu'à une chose. Envoyer un SOS par la radio du pilote pour signaler notre position. Dans le cockpit, le pilote était mort, écrasé par le tableau de bord de l'appareil.
0: Son copilote est grièvement blessé, lui aussi compressé par son siège contre le tableau de bord. Impossible de le désincarcérer. Il supplie qu'on lui donne son sac avec son pistolet pour abréger ses souffrances et répète en boucle « On a passé Curico, on a passé Curico », comme pour se persuader qu'il a bien traversé la cordillère et qu'il est impossible que son avion se soit écrasé en pleine montagne. Le paysage autour de la carcasse du Fairchild ne laisse pourtant aucun doute. De la neige, des roches, et plus loin, sur trois côtés, des pics et des murs gris vertigineux. La vallée glaciaire dans laquelle ils ont échoué s'ouvre vers le quatrième côté, orienté à l'est. Les rescapés n'ont aucune idée de l'endroit où ils se trouvent. Ils l'ignorent, mais la plupart des sommets qui les entourent ne portent pas de nom, tellement ils sont loin de tout. Leur avion s'est écrasé au milieu de nulle part. La catastrophe a fait 12 morts et plusieurs blessés graves. Mais plus de la moitié des passagers a miraculeusement été épargné. Ces survivants indemnes sont choqués, mais ils ne sont pas désespérés, comme le racontera Roberto Canessa.
6: Au début, la catastrophe ne concernait que les autres. Ceux qui étaient blessés, ceux qui étaient morts. Moi, j'avais la chance d'être vivant. Ce n'était qu'une question d'heure avant que l'on vienne nous chercher.
0: Impossible de faire marcher la radio dans le cockpit pour appeler à l'aide.
7: Elle est morte, il n'y a plus de jus du tout.
0: Marcelo Pérez, le capitaine de l'équipe, rassure tout le monde comme il peut. Les secours sont sûrement déjà en route. Ils ne tarderont pas à localiser l'épave. En attendant, il faut s'organiser pour tenir. Dehors, la neige s'est mise à tomber. La nuit approche, le vent souffle. Il fait déjà très froid. Quand le soleil disparaîtra, il faudra affronter des températures polaires. La plupart des passagers n'ont jamais vu la neige. Ils ne sont pas habillés très chaudement et une bonne partie de leurs affaires sont dans les valises qui se trouvaient dans la queue de l'appareil, perdues lors de l'accident. On dégage un coin du fuselage pour pouvoir s'y allonger. On récupère les housses des sièges pour faire des couvertures. Et un mur de fauteuils et de bagages est érigé pour obstruer le trou béant à l'arrière de la cabine et empêcher le vent glacial de s'y engouffrer. Malgré ces quelques aménagements, la première nuit est cauchemardesque. La température plonge et atteint moins 30 degrés. Compressés les uns contre les autres, plusieurs passagers craquent. Des blessés hurlent leur douleur. D'autres, à bout de nerfs, en viennent à les menacer pour qu'ils se taisent. Au petit matin, 5 blessés sont retrouvés morts. Le copilote, resté coincé dans le cockpit, fait partie de ceux pour qui la nuit a été fatale. Seule bonne nouvelle, Fernando Parado,

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1: Minuscule au beau milieu des gigantesques pics acérés de la cordillère des Andes, les rescapés du vol 571 sont prisonniers d'un monde minéral, grandiose et résolument hostile. Autour de la carlingue, dans la neige, des débris, des valises, des cadavres. Livrés à eux-mêmes face à ce chaos, ils doivent s'organiser pour survivre.
2: On était dans une micro-société et il nous fallait un chef.
3: Mettez-vous en ligne.
2: C'est justement autour de Marcelo Pérez, le capitaine de notre équipe, qu'a commencé à se former le groupe. C'est nous qui lui demandions de nous encadrer, de rationner la nourriture, d'organiser les tâches qu'on pouvait faire, car on ne savait pas comment s'y prendre. Pour la nourriture, on faisait avec ce qu'on avait. Un petit carré de chocolat par jour et par personne, un petit bouchon de liqueur, et comme dessert, un doigt de dentifrice.

0: Pour se désaltérer, les rescapés commencent par avaler directement des morceaux de neige. Mais cela leur gèle la bouche. L'un d'eux imagine un astucieux procédé. Il façonne une plaque d'aluminium provenant de l'intérieur d'un siège, y dépose une fine couche de neige pour la faire fondre au soleil. Un bec permet de récupérer l'eau dans une bouteille.
1: Tu es un génie, Fido. C'est formidable. Il faut en faire d'autres.
0: Un petit groupe est chargé d'assurer l'approvisionnement en eau de tous. Un deuxième a pour mission de nettoyer la cabine. Un troisième constitue le corps médical. Il est composé par les étudiants en médecine, Canessa et Zerbino, auxquels s'est associée Liliana Metol, une femme de 35 ans, qui voyageait avec son époux, Javier, lui aussi rescapé. Mais celui-ci peine à se rendre utile. Le manque d'oxygène lui cause nausées et vertiges. Il est le seul à être touché aussi durement par le mal des montagnes. Liliana et Javier s'étaient offert cette escapade en amoureux, au Chili, sans leurs quatre enfants. Depuis l'accident, ils ne cessent de penser à eux. Deux jours après le crash, dans l'après-midi, un bruit de réacteur. Les rescapés lèvent les yeux, un avion les survole. Les survivants sautent, hurlent, tentent de faire des signaux lumineux en faisant miroiter des rayons du soleil avec des pièces de métal. L'appareil finit par disparaître derrière les montagnes. Les a-t-il repérés ? Tout le monde n'en est pas convaincu. Quelques heures plus tard, un biplan les survole d'encore plus près. À nouveau, les naufragés s'agitent. Cette fois, il n'y a plus de doute. Chacun est persuadé d'avoir vu le petit avion faire un mouvement d'aile pour signaler qu'il les avait localisés. Soulagement général, mais la nuit ne va pas tarder à tomber. Les secours ne pourront sûrement pas intervenir dans l'obscurité. Il va donc falloir dormir une dernière fois dans la carlingue. Dans l'euphorie, Roberto Canessa ouvre une bouteille. Certains se servent allègrement dans les maigres réserves. Lorsque le capitaine Marcelo Pérez s'en aperçoit, il tente de raisonner ses amis.
2: Mais pour l'amour de Dieu, vous ne comprenez pas que vous jouez avec nos vies ? On ne sait pas quand ils vont arriver.
0: Marcelo Pérez a raison d'être prudent. Le lendemain, aucun hélicoptère en vue. À mesure que les heures passent, le doute s'installe.
3: Pourquoi, s'ils savent où nous sommes, ils ne nous laissent pas tomber de quoi bouffer ?
4: Parce qu'ils savent que les paquets s'enfonceraient dans la neige et qu'on ne serait pas capable d'aller les chercher.
0: En réalité, personne ne les a repérés. L'Uruguay, l'Argentine et le Chili ont envoyé des avions et des hélicoptères pour quadriller la zone où l'on suppose que le Fairchild s'est écrasé. L'épave se trouve bien dans le périmètre de recherche, mais le morceau de fuselage blanc, au creux d'un repli de l'immense cordillère, est absolument indétectable depuis le ciel. Les rescapés ne réalisent pas à quel point ils sont invisibles vus d'en haut. Le seul lien qu'il leur reste avec le monde extérieur est un petit poste de radio à pile retrouvé dans un bagage. Grâce à une antenne bricolée avec du fil électrique, ils parviennent à capter quelques stations. Les bulletins d'information leur confirment qu'on les recherche activement. Mais combien de temps encore vont-ils devoir attendre ? Au cours de la huitième nuit, Fernando Parado s'aperçoit que le corps de sa sœur, à côté de lui, est glacé. Il ne sent plus son pouls. En larmes, le jeune homme colle sa bouche contre la sienne pour raviver son souffle. En vain, Susanna est morte.

0: La situation des 27 derniers survivants est de plus en plus critique. Les secours ne les trouvent pas. Fernando commence à envisager une expédition à travers la montagne pour aller chercher de l'aide. Mais ils n'ont quasiment plus rien à manger. Ils sentent leur force les abandonner chaque jour un peu plus. Alors, une solution pour se nourrir commence à faire son chemin dans les esprits. Mais elle est si dérangeante, si difficile à envisager, que l'on ose à peine l'évoquer en aparté.
1: Le même jour, trois ou quatre d'entre nous se sont mis à parler de la même chose. Moi, j'en ai discuté avec Carlitos. Et il m'a répondu, « Non, non, on ne peut pas. »
2: J'ai dit à Adolfo, « Nando est fou, il veut manger le pilote. » Adolfo m'a répondu, « Non, il n'est pas si fou que ça. Mes cousins et moi y avons déjà pensé. »
0: S'ils veulent vivre, les rescapés vont devoir transgresser l'un des tabous les plus ultimes de nos sociétés, accepter de manger de la chair humaine, se nourrir des cadavres des victimes conservés par le froid. Leur survie est à ce prix. Un soir, à l'abri de la carlingue, une grande discussion s'engage autour de Fernando Parado et Roberto Canessa.
3: Nando a raison.
4: Quoi ? J'arrive pas à croire ce que j'entends. Toi aussi, Roberto ? Et tu veux qu'on mange des êtres humains ?
3: Non, je veux qu'on mange de la viande pour ne pas mourir.
5: Je pourrais jamais.
3: C'est dégoûtant.
5: Tu pourrais pas faire ça.
0: Les rescapés sont confrontés à un cas de conscience terrifiant auquel s'ajoutent des considérations d'ordre religieux. En Uruguay, comme dans toute l'Amérique latine, la religion catholique est très présente. La plupart des rescapés sont de fervents croyants. Comment ne pas considérer l'anthropophagie comme un péché ? Canessa argumente.
3: Tu crois bien que nous avons une âme qui quitte notre corps lorsque nous mourons ?
4: Je sais pas, je suis pas prêtre.
3: Si notre âme, à condition qu'on en ait une, quitte notre corps à notre mort, le corps n'est plus qu'une carcasse.
5: C'est le commencement de la fin.
3: Ce qui est dehors, là, dans la neige, c'est plus que de la viande, Antonio. La nourriture.
0: Tout le monde n'est pas convaincu, à commencer par Marcelo Pérez, le capitaine.
6: Qu'avons-nous fait pour que Dieu nous demande de manger le corps de nos amis morts ?
7: Qu'est-ce qu'ils en auraient pensé ?
6: Je sais pas.
3: Je sais que si je meurs, et si mon cadavre peut vous aider à survivre, je veux que vous l'utilisiez. En fait, si je meurs, et que vous ne me mangez pas où que je sois, je reviendrai vous botter le cul.
0: Ce soir-là, les naufragés des Andes concluent un pacte. Chacun accepte que son corps serve de nourriture aux autres s'il venait à mourir. Quelques-uns, comme Marcelo Pérez, Liliana et Javier Metol, se sentent totalement incapables de manger de la chair humaine. Mais ils ont accepté l'idée que les autres le fassent. Au moment de passer à l'acte, un silence pesant règne dans l'appareil. Canessa sort accompagné de trois camarades. Sans dire un mot, il se met à genoux au-dessus d'un corps. Avec un éclat de vitre, il fait une entaille dans un pantalon au niveau du fessier d'un des cadavres et découpe dans la chair durcie par le gel une vingtaine de fibres de la taille d'une allumette. Il les dépose sur le fuselage. Tour à tour, des rescapés viennent se servir. Dans leur coin, à l'abri des regards, surmontant leur dégoût, ils se forcent à avaler. Le lendemain, le petit poste de radio délivre une nouvelle qui s'abat comme un coup de massue sur la tête des rescapés.
8: L'armée de l'air a décidé d'interrompre ses vols. Les recherches de l'avion uruguayen ont été abandonnées.
0: Après 10 jours, les secours jugent impossible qu'il y ait encore des survivants. Le capitaine Marcelo Pérez s'effondre la tête dans les mains. Un profond désespoir s'empare de ses compagnons. C'est comme si l'on venait de les enterrer vivants.
9: Comment ma famille pouvait-elle m'abandonner ? Comment mon gouvernement et deux autres pays, le Chili et l'Argentine, pouvaient dire « Les jeunes, c'est bon, on les laisse là ».
10: Jusque-là, on vivait suspendu à des suppositions.
7: Il viendrait demain, peut-être après-demain, mais on était sûr de rien. Pour la première fois, on était sûr de quelque chose. Il ne nous cherchait plus, et on devait sortir de là par nos propres moyens.
0: Marcelo, le capitaine, qui avait porté la petite communauté à bout de bras depuis l'accident et entretenu l'espoir de tous, n'est plus que l'ombre de lui-même. Il se sent coupable d'avoir entraîné l'équipe dans cette tragédie. La terrible nouvelle vient de lui ôter tout espoir. Il se résout à manger lui aussi de la chair humaine. Cette nouvelle source de nourriture donne un regain d'énergie aux rescapés. Pour les plus vaillants, il est temps d'agir.
2: On a monté une expédition composée de 3 phénomènes. Gustavo, Numa et Daniel Maspons. Ils étaient en bonne condition physique, mais il leur a fallu beaucoup de courage pour y aller. Ils sont partis escalader la montagne pour voir s'ils pouvaient retrouver la queue de l'avion.
0: Dans la queue de l'appareil se trouvent, selon le mécanicien Carlos Roque, dernier survivant du personnel de bord, des batteries avec lesquelles ils pourront faire fonctionner le poste radio-émetteur du cockpit pour appeler à l'aide. Les 3 courageux volontaires, emmitouflés dans plusieurs couches de vêtements, des coussins sanglés autour des chaussures, partent à l'assaut de la montagne, bien décidés à découvrir ce qu'il y a de l'autre côté. La progression est difficile. À chaque pas, ils s'enfoncent dans la neige. Derrière eux, l'épave semble de plus en plus petite, jusqu'à disparaître complètement. Quand vient la nuit, leurs camarades s'inquiètent de ne pas les voir rentrer. Ils savent à quoi ressemblent les nuits de la cordillère à l'extérieur de leur abri de métal. Tout le monde redoute le pire. Le lendemain matin, les 3 explorateurs sont de retour, mais ils sont dans un état épouvantable. L'un est quasiment aveugle. Tous souffrent de graves gelures aux mains et aux pieds. Ils ont survécu, mais l'expédition est un échec. Ils n'ont pas retrouvé la queue de l'avion.
10: À ce moment-là, on s'est rendu compte que c'était du suicide d'escalader cette fichue montagne. Avant qu'ils partent, on savait que c'était très dangereux. Mais on n'imaginait pas les revoir dans un aussi sale état. On a compris grâce à Pedro, qui avait vécu quelque temps en montagne, que nous aurions de bien meilleures chances si on attendait le début du printemps austral, vers la fin du mois de novembre. Mais comment allions-nous survivre plus d'un mois jusque-là ?
0: Au moins encore un mois à tenir. Ceux qui s'étaient refusés à manger de la chair humaine jusqu'ici finissent par se laisser convaincre. Javier et Liliana surmontent leur dégoût en pensant à leurs 4 enfants. Ils sont prêts à tout pour les revoir. Ils se sont même promis d'en faire un 5e quand ils s'en seront sortis. Les jours passent, chacun s'acquitte de la tâche qui lui a été confiée. Faire de l'eau, découper les rations journalières de viande, les répartir équitablement, nettoyer la cabine. Un roulement est établi pour que ce ne soient pas toujours les mêmes qui dorment près de l'entrée, à côté du mur de siège et de valise, là où il fait le plus froid. La nuit, on se serre pour se tenir chaud. Chacun sait que sa survie dépend de celle des autres. Personne ne pourrait résister seul bien longtemps dans cet enfer blanc. Solidaire, la petite communauté tient bon, sans se douter que la montagne lui réserve une nouvelle épreuve.
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0: C'était Feu Chatterton qui chantait « Ce qu'on devient » sur France Inter.
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0: En pleine nuit, le 29 octobre 1972, soit 16 jours après le crash, l'un des rescapés réveillé sent une légère vibration. Un grondement sourd se rapproche comme un troupeau de chevaux au galop. Soudain, des tombereaux de neige pénètrent dans le fuselage et ensevelissent tout. Une avalanche, rien n'aura été épargné aux rescapés du vol 571. Entièrement recouvert par la neige, Fernando Parado pense sa dernière heure arrivée.
2: J'essayais de bouger, mais j'avais l'impression d'être entouré de ciment. Je ne pouvais plus remuer un seul orteil. J'ai réussi à prendre quelques inspirations, mais très vite, la neige a rempli ma bouche. Je laissais toute résistance s'évanouir. C'était fini. Plus de peur. Plus de lutte. Juste un silence infini. Et du repos. Soudain, une main a arraché la neige qui recouvrait mon visage et j'ai été propulsé dans le monde des vivants.
3: Où sont les autres ?
4: Qu'il y a de la lumière par là !
0: Quelques rescapés ont réussi à se dégager et s'affairer pour sauver leurs compagnons. Ils creusent en tous sens, se précipitent lorsqu'ils aperçoivent une main émergée qui s'agite. L'urgence est de dégager les visages, donner de l'air. Javier, le corps encore bloqué sous la neige, appelle sa femme, Liliana, de toutes ses forces et supplie les autres de la retrouver. Quelques minutes plus tard, la panique laisse place à un silence de mort. L'avalanche a tué 8 personnes. Parmi elles, Liliana Metol, Marcelo Pérez, le capitaine de l'équipe, et Carlos Roque, le mécanicien de l'avion. Une insondable tristesse s'empare des 19 derniers survivants. Mais il faut encore lutter. L'avion a été entièrement enseveli par l'avalanche. Dans le petit espace exigu entre la neige et le plafond de la carlingue, l'oxygène se raréfie. Ils ne pourront bientôt plus respirer. Avec une barre d'acier, Fernando Parado parvient à transpercer l'épaisse couche de neige qui les sépare de la surface. De l'air s'engouffre par le petit orifice. Il respire. Mais les voilà prisonniers. Impossible d'accéder à l'extérieur. Seule source de nourriture à leur disposition, les corps des amis qu'ils viennent de perdre dans l'avalanche. Un nouveau cran est franchi. Cette fois, la chair est découpée sous les yeux de tous et il n'est plus possible de la faire sécher au soleil. Après avoir vécu 3 jours confinés, tels des sous-mariniers des neiges, les rescapés parviennent à creuser un tunnel pour regagner la surface. En attendant que la météo s'améliore, les survivants mûrissent leur plan pour s'échapper de cet enfer. On choisit parmi les volontaires ceux qui semblent les plus à même d'aller chercher du secours. Fernando Parado, Roberto Canessa et Antonio Vizintin sont désignés. Ils auront droit à une plus grande ration de viande, aux meilleures places pour dormir et seront exemptés des tâches quotidiennes. Ainsi, lorsque la neige commencera à fondre vers la fin novembre, ils auront retrouvé des forces et seront prêts pour partir en expédition. Le copilote, avant de mourir, a répété plusieurs fois qu'il avait passé Curicó, situé sur le versant chilien des Andes. En étudiant une carte retrouvée dans les débris, les rescapés ont acquis la certitude que les vallées verdoyantes du Chili se trouvent juste de l'autre côté de la barre rocheuse qui se dresse à l'ouest. « Le Chili est à l'ouest », répète-t-il comme un mantra. Le 17 novembre, Canessa, Parado et Vizintin, emmitouflés comme il se doit, des réserves de viande dans leurs sacs, sont prêts pour le grand départ. Puisque gravir les montagnes qui les entourent semble impossible, ils ont décidé de descendre la vallée. Certes, elle part vers l'est, mais ils ont l'impression qu'elle tourne ensuite autour de la montagne. Ils font le pari qu'elle repart à 180 degrés vers le Chili. Le pari est audacieux, sûrement un peu trop, mais il va leur permettre de faire une découverte qu'ils n'espéraient plus.
3: Hé ! Venez voir ça !
0: Après quelques heures de marche, ils aperçoivent la queue de l'avion. Celle-ci prend des allures de caverne d'Ali Baba. Dans les valises, des vêtements propres et chauds, un équipement de ski, du chocolat, du sucre, du pâté, du rhum, des bouteilles de soda. Et puis dans un coin de la soute,
4: regardez,
0: les fameuses batteries susceptibles de faire marcher la radio du cockpit. Les trois compagnons hésitent. Faut-il rebrousser chemin pour essayer de faire fonctionner la radio ou continuer ? Après avoir exploré les alentours, il conclut que la vallée ne les conduira pas vers le Chili. Elle s'enfonce dans la cordillère. Il décide de regagner l'avion.
5: 1, 2, 3.
6: Ouais, ben on va jamais y arriver.
0: Les batteries étant trop lourdes pour être transportées, il faudra revenir avec le poste radioémetteur. Le mécanicien étant mort dans l'avalanche, c'est à un jeune de l'équipe, Roy Harley, que l'on confie la mission de faire fonctionner la radio. Les compétences en électronique que lui attribuent ses coéquipiers tiennent au fait qu'il a su connecter les éléments de la chaîne stéréo d'un ami.
5: Bien fait. Excuse-moi, à tout faire griller.
0: Au bout de 8 jours, Roy jette l'éponge. Impossible de faire fonctionner cette maudite radio. Avant de quitter la queue de l'appareil pour regagner l'avion, Canessa a l'idée de récupérer les morceaux de textile isolant qui entourent le système de chauffage.
6: Ce truc, c'est une trouvaille.
0: Cousus entre eux, ils feront un très bon sac de couchage pour la prochaine expédition. Celle-ci s'annonce plus difficile. Cette fois, ils n'ont plus le choix. Ils vont devoir gravir la barre rocheuse qui se dresse à l'ouest. Fernando Parado est impatient de repartir.
7: Nando avait 2 raisons essentielles de vouloir quitter l'avion. Tout d'abord, dire à son père qu'il était vivant. Et ensuite, ne pas être obligé de prendre la décision horrible de toucher au corps de sa mère et de sa sœur. C'est pour ça qu'il avait hâte de partir.
0: Mais Canessa tergiverse, il reporte sans cesse le départ.
8: Écoute, Nando, si tu veux partir, vas-y.
9: Non, j'irai quand tu seras prêt, parce que je veux partir avec toi.
0: Le 12 décembre, soit 61 jours après le crash, Canessa, Parado et Vizintin, munis de leur nouveau sac de couchage et de leur provision de viande, se mettent en route sous le regard inquiet des 13 autres survivants.
10: Tous nos espoirs reposaient sur eux. De leurs jambes dépendaient nos vies.
0: Après avoir marché quelques mètres, Fernando se retourne et lance à ses amis qui le regardent partir.
9: Je ne sais pas combien de temps ça va nous prendre. Alors, si vous devez utiliser les corps de ma famille, faites-le. N'hésitez pas.
0: La progression dans la pente abrupte est encore plus lente que prévu. Après une journée d'efforts intenses, les 3 compagnons n'ont gravi qu'un tiers de la distance qui les séparait du sommet. Ils passent la nuit recroquevillés dans leur unique sac de couchage, à l'abri d'un rocher. Dès les premiers rayons du soleil, ils reprennent leur pénible ascension. La pente devient si raide que Vizintin n'ose plus regarder en bas. Quand au bout du 3e jour, Parado atteint enfin le sommet, le panorama qui se déploie sous ses yeux le pétrifie. Il pensait apercevoir les vallées verdoyantes du Chili. Devant lui se dresse, à perte de vue, une multitude de sommets enneigés, semblables à celui sur lequel il se trouve. Quand Canessa arrive à son tour, pour lui aussi c'est un choc.
11: On s'est fait avoir. On n'a aucune chance de s'en tirer. Moi, je fais demi-tour.
0: Parado se ressaisit vite.
9: Eh bien, moi, je continue.
0: Plus question de faire demi-tour. Renoncer maintenant reviendrait à condamner tout le monde à une mort certaine. Alors il s'accroche à ce qu'il peut pour entretenir l'espoir.
9: Mais regarde vers l'ouest, tu ne vois pas ? sur la gauche, là, deux montagnes, sans neige.
11: Mais elles sont très loin. Ça nous prendra un temps fou pour y aller. Et nous n'avons des provisions que pour 10 jours.
0: Fernando propose que Vizintin leur laisse ses rations de viande et retourne à l'avion. Avec ce supplément de nourriture, ils pourront marcher plus longtemps et plus loin. Canessa finit par se laisser convaincre. Antonio Vizintin ne se fait pas prier et redescend en glissant jusqu'à l'avion. En moins d'une heure, il retrouve ses camarades et les informe de la situation. Ils n'ont plus qu'à attendre et espérer. Pour Fernando Parado et Roberto Canessa, commence une longue marche à travers les montagnes. Ils avancent, luttant contre la fatigue et le froid. Au bout de quelques jours, la neige sous leurs pieds leur semble moins compacte. Imperceptiblement, le paysage change. Ils tombent sur un ruisseau dans lequel se dressent quelques plantes aquatiques, de l'eau liquide, de quoi les encourager à continuer. Canessa est épuisé. Parado marche devant. Au détour d'un méandre de la vallée, ses yeux se remplissent de larmes. Plus de neige, de l'herbe, des genêts, des fleurs jaunes et pourpres. La vie. Parado presse le pas. Canessa a de plus en plus de mal à suivre. Avec la remontée des températures, leur réserve de viande s'est gâtée et l'a rendu malade. Fernando résiste et le pousse. Pas question de s'arrêter. Le jour suivant, ils aperçoivent des vaches. Mais l'endroit semble si désert et inhabité que les deux amis se demandent s'il ne s'agit pas d'animaux revenus à l'état sauvage. Après 10 jours de marche et plus de 80 km parcourus, en fin de journée, alors qu'ils longent un torrent, Roberto Canessa aperçoit sur l'autre rive
11: Lando.
0: Un homme à cheval.
11: Lando, regarde !
0: Ils lui font de grands signes. Le fermier les voit, mais il n'entend rien. Le bruit du torrent couvre leur voix.
11: S'il vous plaît ! Aidez-nous ! Aidez-nous ! Allez ! S'il vous plaît !
0: Le cavalier finit par s'en aller. Les aurait-il pris pour de simples touristes ? Non. Le lendemain matin, il réapparaît. Depuis la rive opposée, il leur lance une pierre enveloppée d'un papier avec de quoi écrire. Fernando griffonne fébrilement un message qu'il lui envoie immédiatement.
9: Je viens de l'avion qui est tombé dans les montagnes. Je suis uruguayen. Nous avons marché pendant 10 jours. Dans l'avion, il y a encore 14 personnes accidentées. Nous n'avons rien à manger, nous sommes épuisés. Quand viendrez-vous nous chercher ? Je vous en supplie, nous pouvons à peine marcher. Où sommes-nous ?
0: Après leur avoir lancé un morceau de pain, le fermier part prévenir les secours. L'incroyable nouvelle ne tarde pas à faire le tour des rédactions. Plus de 2 mois après le crash, il reste des survivants. Autour de l'avion, les 14 autres rescapés apprennent grâce à leur petit poste de fortune que leurs compagnons ont réussi. Leurs hurlements de joie résonnent dans toute la montagne. Enfin, ils vont être secourus. Le cauchemar touche à sa fin. Le lendemain, 2 hélicoptères avec à leur bord Fernando Parado pour guide viennent les délivrer de leur enfer. Un enfer qui aura duré 72 jours. Très amaigris, les rescapés sont conduits à l'hôpital de Santiago. Ils vont aussi devoir affronter la presse qui se passionne pour leur histoire. Quelques heures seulement après avoir été secourus, Roberto Canessa et Fernando Parado ont déjà eu à faire face aux questions embarrassantes d'une nuée de journalistes surgis de nulle part.
4: Comment avez-vous survécu ? Que mangiez-vous ?
12: Sobre
13: sur ce sujet,
9: on préfère ne pas répondre.
13: Les autres nous donnaient leurs rations pour avoir assez de force et partir en expédition. Les rations étaient pauvres, les autres mangeaient très peu, on n'avait presque rien.
0: Dans un premier temps, les rescapés refusent de raconter publiquement comment ils ont survécu. Avant tout par considération pour les familles de ceux qui ne sont pas revenus.
13: Je voulais aller chez chacun de mes amis et leur raconter comment ça s'était passé. À quel point ça avait été triste. Et ce qu'on avait dû faire pour survivre. Je ne prétendais même pas qu'ils me comprennent. Mais je voulais au moins qu'ils apprennent par nous, et pas par la presse, la vérité sur l'horreur qu'on avait vécue dans cette montagne.
0: Mais la pression médiatique est trop forte. Certains journaux parlent déjà de cannibalisme. Des photos de restes humains prises autour de l'avion sont publiées. Dans une conférence de presse, les rescapés font face.
12: Nous ne voulons pas que cette affaire, qui est pour nous très intime, soit salie ou déformée d'une quelconque manière. Cet acte doit être interprété à sa juste mesure. N'oublions jamais le courage de ces jeunes gens.
0: Depuis le drame, les rescapés ne se sont jamais perdus de vue. Chaque année, le 22 décembre, ils se rassemblent pour commémorer le jour de leur sauvetage et rendre hommage à leurs proches disparus, unis à jamais par ce qu'ils ont vécu.
9: Nous sommes revenus des Andes avec une nouvelle façon de penser. En vivant à l'ombre de la mort pendant aussi longtemps, nous avons appris de la façon la plus nette et la plus radicale qui soit ce qu'être vivant signifie.

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0: Bonjour à toutes et à tous, et que vous faites bien d'être déjà là, déjà connecté, branché sur France Inter à 5h58. Ben oui, c'est parti, on est en direct. Allez tout le monde, on y va, on se réveille en douceur quand même, c'est l'été, c'est le week-end, et je suis ravi de passer les trois prochaines heures avec vous. Et je sais que vous attendez d'abord de savoir à quelle température vous allez être mangé. Alors c'est parti pour la météo. Avec vous, Magali Rochereau. Bonjour Magali.
1: Bonjour François, bonjour à tous.
0: Quelques résidus orageux ce matin dans le ciel.
1: Oui, entre la Normandie et le Lyonnais, ce sont des averses, des nuages et quelques orages faibles comme du côté de l'Aquitaine et de l'ouest du Midi-Pyrénées. À l'avant, le ciel est voilé dans le nord-est du pays. À l'arrière, c'est plus variable près de l'Atlantique entre nuages et éclaircies. Sous des minimales plus douces qu'hier, notamment sous les couches nuageuses du centre, du sud-ouest et en Méditerranée. Elles seront plus fraîches au nord de la Seine. Il fait 11 degrés du côté de Reims et dans la capitale, vous avez 20 pour votre réveil.
0: Alors voilà. 13 départements en vigilance orange canicule à partir de midi.
1: Oui, l'Ain s'ajoute aux 12 autres du tiers sud et cet après-midi, les maximales montent. C'est en Alsace qu'il fera le plus chaud dans la moitié nord avec 35-36 degrés. Côté sud, Météo France attend 37-38 en Basse-Vallée du Rhône et dans la plaine toulousaine. Tout ça sous le ciel ensoleillé de la majeure partie du territoire, excepté ces zones de faible activité orageuse sur le relief. Ce soir, en revanche, les orages seront plus forts du côté du sud-ouest. Météo France annonce une vigilance orange sur 8 départements entre Sud-Aquitaine et Midi-Pyrénées à partir de 17h et jusqu'à minuit.
0: Merci Magali Rochereau. Nous sommes le dimanche 9 août 2026. 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Il est 6h.
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0: Un concentré d'actualité pour démarrer votre journée. C'est au Canada que les feux de forêt font la une ces dernières heures. 20 000 personnes évacuées dans la province de Colombie-Britannique, dans l'ouest du pays. Un incendie a déjà parcouru plus de 10 000 hectares. Une cinquantaine d'habitants ont même été évacués par les airs. En France, le feu dans la Drôme, qui était stabilisé hier matin, a repris sous l'effet de la chaleur et légèrement progressé. La canicule, on en parlait avec Magali Rochereau, qui va s'intensifier de jour en jour. Vous allez forcément chercher à rafraîchir votre logement et si vous êtes en vacances, à vous baigner ou peut-être à visiter une grotte, véritable frigo naturel comme celle de Touzon dans le Vaucluse.
3: Mais refermez la grotte pour garder ses 13 degrés de fraîcheur.
4: C'est cool, en plus ça nous fait un petit coup de bien sur le moment. Quoi.
5: 13 degrés dans la grotte, même pas on met les vestes, donc
6: on cherche quand même les lieux assez frais pour pouvoir continuer de visiter tout en restant un peu à la fraîcheur parce que dehors il fait vraiment chaud.
0: 13 degrés toute l'année, ça fait rêver, vous imaginez. Et jusqu'à 40% de visiteurs en plus dans cette grotte les jours de canicule, selon le directeur du site interrogé par ici Vaucluse. Des nouvelles de Joe Biden, l'ex-président des États-Unis atteint d'un cancer. Son fils Hunter Biden annonce que la maladie s'est propagée, métastasée dans ses os et au-delà. Il explique que c'est très douloureux et invalidant à bien des égards. Les États-Unis où l'on vote dans moins de 3 mois maintenant, élection de mi-mandat qui renouvelle une partie du Parlement et risque de faire perdre à Donald Trump sa capacité d'agir si les démocrates l'emportent. On se plonge dans la suite avec 3 invités spécialistes des États-Unis. Ce sera tout à l'heure le grand entretien à 8h20. Posez vos questions par message 01 45 24 7000 sur WhatsApp ou via l'application Radio France. La Bulgarie demande des explications à l'Ukraine et convoque son ambassadrice. Un drone s'est écrasé dans un champ près d'un gazoduc, infrastructure stratégique. Il n'y a pas de victimes. L'Ukraine assure n'avoir pas visé délibérément la Bulgarie. Elle promet une enquête. La FIFA continue de défendre celui qui la préside. La Fédération internationale de foot dénonce dans un communiqué ce qu'elle appelle un effort concerté et continu de certains pour l'affaiblir. Elle parle d'allégations fausses, de spéculations concernant Gianni Infantino. En France, un parfum de guerre des ministères après l'affaire Liana et le flot de plaintes pour violences sexuelles concernant des enfants. Gérald Darmanin, ministre de la Justice, adresse une note à Laurent Nunez, ministre de l'Intérieur. Il liste des défaillances structurelles dans les enquêtes. Cette initiative est très mal perçue dans le monde de la police, selon Frédéric Loz du syndicat des commissaires de la police nationale.
7: Le garde des Sceaux Gérald Darmanin, ancien ministre de l'Intérieur pendant 4 ans, donc qui s'occupait des moyens de la police, reproche, c'est surréaliste, son propre bilan à lui, sur 12 pages, au ministre de l'Intérieur actuel, en se dédouanant de toute responsabilité. On n'arrête pas d'alerter en disant la situation est explosive, on a besoin de moyens de simplifier la procédure pénale. Rien n'a été fait en ce sens, mais c'est le comble du cynisme.
0: Secrétaire général du syndicat des commissaires de la police nationale, Frédéric Lauze. Des nouvelles de Léon Marchand, alors que commencent demain les championnats d'Europe en bassin. Le prodige français de la natation est blessé aux adducteurs. Il reste inscrit en 200 mètres papillon et 400 mètres nage libre. En revanche, il déclare forfait pour le 200 mètres quatre-nage et le 400 mètres quatre-nage. Alors, Léon Marchand est-il toujours seul au monde? Comment faire face à ce premier gros pépin de santé de sa carrière? Deux invités à 7h50 dans votre matinale. Et puis, le Tour de France femme avec de la bagarre jusqu'au bout. Hein. Dernière étape aujourd'hui, 99 km autour de Nice avec de la montagne à nouveau. La néerlandaise Demi Vollering, maillot jaune depuis hier soir, 15 secondes d'avance sur la concurrence. Mais dans son équipe FDJ Suez, on veut y croire, comme Marie Lenette.
8: Maintenant qu'on a le maillot, on ne va pas le laisser partir facilement, ça c'est sûr. Ça c'est sûr qu'on le voulait. Après, entre le vouloir et le faire, il y a une étape. Mais voilà, quand on a un plan qui est très bien pensé par tout le staff qu'on a et puis qu'après on a une équipe de rêve, bah, on peut faire que des merveilles.
0: La 9e et dernière étape du Tour, arrivée aux alentours de 19h.
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0: 6h04, voici Esprit Sport. Alors lui est décidément très très fort. Le sport physique et le sport cérébral, il sait tout faire. C'est Wemby, Victor Wembanyama. Il organise chez lui dans les Yvelines le Hoop Gambit, un tournoi réunissant 100 joueurs d'échecs et 220 joueurs de basket. Événement familial mené par une superstar. Reportage France Inter d'Hugo Duport au Chênay-Rocancourt.
9: Autour de moi, il y a 4 terrains de basketball, 2 en extérieur et 2 en intérieur, mais surtout beaucoup de familles venues participer à l'événement.
10: Bonjour monsieur, pourquoi est-ce que vous êtes venu aujourd'hui?
11: On est venu avec mon fils qui fait du basket depuis peu et on s'est dit que ça serait sympa qu'il voit un peu comment ça se passe avec des joueurs d'un meilleur niveau et un peu plus professionnels.
10: Et qu'est-ce que t'as préféré?
12: C'est quand il y a des personnes qui dunkent.
10: Et est-ce que Victor Wembanyama, c'est un modèle pour lui?
11: Bah évidemment, et il adore tout ce qu'il fait. Il aime lui aussi beaucoup lire, il aime lui aussi jouer aux échecs. Et c'est vrai qu'aimer les trois en même temps, c'est assez rare. Donc on est ravis de voir cet événement ici sur le terrain où on vient tous les dimanches.
9: Et puis à l'intérieur du gymnase, il suffit de monter les escaliers pour trouver une salle remplie de tables et d'échiquiers dans une ambiance très différente, bien plus calme. Bonjour, comment tu t'appelles?
13: Je m'appelle Éléonore.
9: T'es venue jouer aux échecs?
13: Oui.
9: Et qu'est-ce que tu penses de Victor Wembanyama alors?
13: Bah quand même, il a du courage de faire tous ses tournois et de jouer aux échecs en même temps. Surtout pour être fort au basket, il faut beaucoup s'entraîner et avoir beaucoup de courbatures.
9: Et pour les parents, pour la maman en l'occurrence, comment est-ce qu'on perçoit Victor Wembanyama qui a cette image de basketteur pro mais qui visiblement aussi fait des choses pour les jeunes ici, pour les échecs?
14: Bah, je trouve ça très bien parce que les échecs, c'est un sport qui gagne à être démocratisé. C'est moins populaire que le basket et on a vraiment beaucoup de chance qu'un basketteur puisse s'investir comme ça et offrir ça à nos enfants. Donc je trouve que c'est bien pour tout le monde.
9: Et là, les quelques applaudissements sont pour la star du jour, Victor Wembanyama, qui arrive enfin. Victor, vous lisez, vous jouez aux échecs. Aujourd'hui, vous réunissez toutes les générations. Vous êtes quand même conscient que vous avez un peu l'image du genre idéal.
15: Genre idéal. Ça va, ça ne me dérange pas. C'est sympa, ça permet de faire des choses positives pour tout le monde comme ça.
9: Ici, les deux tournois se terminent, les familles commencent à partir. Mais l'événement, lui, recommence demain à Nanterre cette fois, au club formateur de Victor Wembanyama.
0: Ouais, ça va, moi non plus, ça ne me dérange pas d'être un gendre idéal. Non, je plaisante, évidemment, tout le monde ne peut pas être Wembanyama. C'était un reportage signé Hugo Duport. À suivre le feuilleton de la France et le rôle si important d'une pharmacie de quartier.
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0: Il est 6h07.
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0: Vous y passez forcément de temps en temps pour une boîte de paracétamol ou une ordonnance un peu plus fournie, les pharmacies. Et ce matin, dans le feuilleton de la France, nous voici dans une officine familiale à Orsay, dans la vallée de la Chevreuse, commune de 16 000 habitants, où on mesure bien l'importance d'une pharmacie, surtout qu'elles sont de plus en plus nombreuses à fermer à travers la France. On va suivre Laurent Kramer chez ce couple de pharmaciens.
17: Alors, je vais prendre votre carte vitale, s'il vous plaît. Alors, ok. Vaccin, on a fait ou pas encore? Vous avez reçu les papiers?
18: J'ai reçu, mais je ne sais pas.
17: Après, autant les autres années, on vous dit, il y a le temps, autant cette année, on est un peu plus prudent.
18: Non, il faut commencer.
17: Ouais, traînez pas trop.
19: Une pharmacie à l'écoute de chacun, ses parcours de vie, ses difficultés. Voilà comment Delphine définit ici son activité depuis 25 ans.
17: Écoute, je crois que j'ai pensé à tout. C'est des jumeaux, donc on les a vus naître.
20: Depuis qu'ils sont tout petits.
19: Vanessa vient ici depuis la naissance de ses jumeaux il y a 16 ans.
21: Il y a un peu d'intime, alors que ça reste derrière le comptoir, mais sans m'a bien accompagnée. Et puis, on a toujours été très aidés dans nos petites difficultés de santé. Voilà, c'est réconfortant.
17: En fait, il faut vraiment être avec nous pour comprendre ce qu'est le pharmacien de famille. On fait partie de leur vie, font partie de la nôtre, toute leur vie nous touche. On s'attache les uns aux autres. Quand ce sont des lourdes peines, on les vit aussi avec eux, quoi.
22: Je peux en avoir d'autres?
17: Si j'en trouve, faut que j'en trouve. Je sais pas comment, donc je m'entoure ça et je sais que je dois en chercher un ailleurs. Hop, et puis je vais essayer de trouver une solution pour trouver une deuxième boîte. Ok.
23: Vous imaginez bien le stress en fait du patient.
19: Comme tous les pharmaciens, Nicolas et Delphine passent 1 à 2 heures par jour pour s'approvisionner en médicaments. L'État est responsable, estime Nicolas, car en rabotant ainsi d'année en année le prix du médicament par mesure d'économie, les grossistes se détournent de la France et des pharmacies déposent le bilan, n'ayant plus de marge pour maintenir leur activité.
23: Donc l'État a raboté depuis 25 ans en fait le prix du médicament. Plus on continue et plus on va se retrouver avec des disponibilités qui vont être de pire en pire, même sur des anticancéreux, même sur des traitements très lourds. On va avoir des ruptures qui vont être absolument dramatiques.
24: C'est encore là.
17: Marie-Hélène, elle est allée à la fête aux plantes de Saint-Jean-de-Borgard. Elle est venue avec un gâteau aux noix parce qu'elle avait trouvé un gâteau aux noix. Elle s'est dit, tiens, ça va faire plaisir à la pharmacie.
25: Elle nous amène sa bonne humeur, sa joie.
17: Elle nous nourrit, Marie-Hélène.
26: Je suis très attachée aux personnes qui travaillent ici.
19: Jeune retraitée, Marie-Hélène vient ici depuis 15 ans.
26: Je suis la mère nourricière de cet établissement. Il y a du lien, il y a de la bienveillance. Pour un être qui vieillit, il y a de la bienveillance, donc c'est bien. Et puis ils prennent le temps, vraiment. C'est presque, ça pourrait être considéré comme une perte de temps, mais au contraire, ça fait partie des soins, ça fait partie du lien, ça fait partie de la vie, c'est très important.
17: Prenez soin de vous.
27: Au revoir, ma belle.
17: Gros bisous.
27: Bah oui, forcément, tout se passe à la pharmacie.
17: Voilà. D'une manière générale, quand vous demandez à un patient s'il aime son pharmacien, il vous dit oh, oui, j'adore mon pharmacien. Il y a 2 semaines, une patiente que je connais très très bien, elle arrive en trompe dans la pharmacie et elle me dit je passe juste, j'ai laissé les enfants dans la voiture, mais je veux pas craquer devant eux, je veux pas pleurer devant eux, j'ai juste besoin de discuter un petit peu. Et elle me raconte, je connais sa vie, je sais la difficulté de sa vie. Allez, je reprends une bouffée d'oxygène et j'y retourne. Et très souvent, et ça aussi c'est ma fierté, beaucoup de patients m'ont dit j'aime bien venir ici parce que je sens que vous ne jugez jamais. Donc ils peuvent me parler d'addiction, ils peuvent me parler de plein de choses. J'ai toujours que de la bienveillance parce que c'est un patient, je dois l'aider. Si je dois l'aider, il ne faut surtout pas qu'il se sente mal à l'aise quand il me confie des choses intimes. Et ça, je suis convaincue que c'est dans 9 pharmacies sur 10.
19: Mais c'est désormais une pharmacie qui ferme chaque jour en France, alerte Delphine et Nicolas, bien décidés à tenir bon pour ne pas perdre ce lien avec leurs patients.
0: Merci Laurent Kramer, le feuilleton de la France. 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La musique aussi, ça peut soigner. C'est une jeune artiste que vous allez entendre, née en 1998, révélation des dernières transmusicales de Rennes. Voici Asfar Shamsi. Depuis que

0: jeune d'Asfar Chamsi, extrait de son troisième EP Cui Cui, en playlist sur France Inter. Il est 6h14.
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0: Vous vous souvenez, nous étions dans les Vosges hier matin, dans Regard Croisé. Eh bien, on n'a pas fini la rando, alors on y retourne. Le marcheur Philippe Machinot guide la journaliste de France Inter, Laetitia Bernard, qui est non-voyante, à travers les chemins de forêt qu'il connaît si bien.
2: Oh, c'est pas mal, hein? Je vais pouvoir vous emmener marcher.
3: Ah, oui, avec plaisir. Moi, j'adore ça. Sur la marche, vous évoquez beaucoup, beaucoup les sensations.
2: Ah, moi, j'ai remarqué une chose. Je crois que le marcheur que je suis se met vraiment en situation d'ouverture à tous les sens à partir de la troisième semaine. J'ai beau me préparer un petit peu, j'ai toujours des ampoules, j'ai toujours mal aux jambes dans les premières semaines. Et à partir de la troisième, c'est très particulier. Et en même temps, les sens, j'ai l'impression que tout arrive à ce moment-là. La vue, l'ouïe, etc., tout s'est développé.
3: Il y a aussi, dans ce livre, vous l'évoquez, le regard des autres, le regard des personnes que vous croisez, qui est très différent selon que ce sont des marcheurs ou des gens dans des villages ou dans des villes.
2: Absolument. Vous savez, je crois que quand on est itinérant, qu'on est un petit peu dans la marge et qu'on traverse des villages, moi j'ai vu des villages où j'avais l'impression que le village se refermait pour me laisser passer. C'est une drôle d'impression, comme s'il fallait pas que je m'arrête là. Et puis en même temps, ben, rentrer en ville, c'est aussi... Quand t'as passé, plusieurs jours dans la forêt, sous la pluie, t'es un petit peu sale, tu sens un petit peu la sueur, hein, faut en parler. On va s'arrêter là, il y a un escalier.
3: Ouais. On peut aussi faire une petite pause. Vous dites que la pause fait partie aussi de la marche?
2: Oui, complètement.
3: Il y a aussi un rapport à l'apparence physique, toujours avec cette notion de regard des autres. Au fur et à mesure du livre, l'apparence physique du narrateur change.
2: Au bout de quelques semaines de longues marches, quand tu rentres dans un village ou dans une petite ville et qu'il y a des vitrines et que tu te vois, tu te rends compte que ton apparence a changé, les cheveux sont plus longs, la barbe est plus longue... T'as l'impression d'avoir maigri un petit peu, tu t'es amaigri du moins. Mais je pense que quelque part, aujourd'hui, des gens, en nous voyant ou en me voyant, ont probablement eu cette réflexion de dire « Oula !»
3: Et à l'inverse, ça provoque aussi des réactions humaines profondément chaleureuses.
2: Oui, moi je peux vous raconter une anecdote d'une ancienne institutrice dans un petit village du Lot, qui est sortie de sa cour un dimanche après-midi, il faisait une chaleur incroyable, et qui me dit « Mais vous êtes un pèlerin de Compostelle, oui madame ?» Elle me dit « Bah attendez, j'ai reçu ma petite fille au repas de midi, il me reste de la tarte aux cerises, est-ce que vous voulez une part de tarte avec un café ?» Très bien. Et à un moment, elle s'en va, elle revient, elle m'amène deux gros melons. Et je lui dis, je vous remercie. Donc là, c'est un poids supplémentaire dans un sac qui fait déjà 10, 12, 15 kilos pour certaines fois. Et je lui dis, c'est très bien, quand je vais arriver au gîte un petit peu plus loin, je vais pouvoir le partager.

0: Merci Laetitia Bernard. Il est 6h19. Les petits bateaux de Camille Cronier voguent ce matin sur le Nil.
1: Et coucou les petites curieuses et les petits curieux. Oh, une pyramide.
2: Bonjour, je m'appelle Antoine. J'ai 6 ans. Je voudrais savoir qu'est-ce qui est la différence entre un égyptologue et un pilleur de tombe. Merci.
1: Oh là là, la provocation, Antoine, t'as à peine 6 ans et déjà, j'ai l'impression que t'envoies un petit défi aux égyptologues, une petite pique même. Quelle est donc la différence entre un égyptologue et un pilleur de tombes? Eh bien, je suis avec une égyptologue, Bénédicte Loyer. Pilleuse de tombes alors ou pas?
3: Ah non, et un grand, grand non, énorme enluminé. Mais un grand merci Antoine pour ta question qui va me permettre de faire un petit peu de pédagogie. Car oui, c'est une critique facile que l'on entend souvent, surtout de la bouche de personnes qui finalement n'y connaissent pas grand-chose ou qui n'ont pas eu l'occasion d'avoir contact avec l'archéologie. Alors Antoine, si tu veux bien, nous allons essayer tous les deux de sensibiliser les gens à cette question de la plus haute importance. En fait, la grande différence entre un archéologue, et là pour moi égyptologue, et un pilleur de tombes, c'est l'intention. En fait, le pilleur de tombes, il est là pour prendre les objets, soit pour lui tout seul, mais très souvent pour les revendre. L'idée, c'est de faire de l'argent. Donc, il ne va pas s'embarrasser de la science. Pas de mesure, pas de plan, pas d'étude. Il est juste là pour arracher l'objet à son endroit spécifique.
1: En faisant, j'imagine, en plus des fouilles n'importe comment.
3: Oh, que des dégâts! Des trous partout, on casse les murs, parfois on peut utiliser des outils, ou pire pour certains, la poudre à canon, ou alors de la dynamite. Donc, en fait, c'est vraiment une destruction absolument terrible. Et ça, c'est pas de l'archéologie. Parce que l'archéologie veut absolument faire en sorte de conserver les choses. Et surtout, d'avoir toutes les informations précises. Vois-tu, quand on bouge un objet de place en archéologie, eh bien, il perd son identité, il perd sa cohérence. Parfois, on comprend un objet parce qu'il est dans une pièce précise ou à côté de tel ou tel autre. Et donc, très souvent, quand on a des gens qui arrachent comme ça un objet, eh bien, il perd son identité, son histoire. Et finalement, tu vois, c'est un peu de la mémoire générale du monde qui s'efface. Et donc, tu l'auras compris, égyptologue, ben, c'est un métier où on n'est pas là pour s'enrichir. En fait, les archéologues ont pour mission de déterrer le passé qui explique énormément de choses pour aujourd'hui. C'est la trace des villes, des activités et bien sûr, la trace des gens. Et voilà le reproche, justement, avec ce mot de pilleur de tombe. On imagine qu'on attaque des tombes qui sont des espaces véritablement sacrés. Mais il faut se remettre un peu dans la pensée des Égyptiens. En fait, pour les Égyptiens, la mort définitive, c'est l'oubli. C'est quand plus personne n'est là pour pouvoir dire ton nom ou pour pouvoir te rendre un culte funéraire. Or, en tant qu'archéologue, quand on arrive quelque part et qu'on trouve une tombe, on fait en sorte d'absolument tout protéger. Le corps, les objets, la tombe, les images. Et surtout, de pouvoir prononcer le nom de la personne, ce qui lui permet de pouvoir gagner l'éternité. Et là où je travaille, au musée de Picardie, on a une momie qui s'appelle Sedjaï Mengaou. Sedjaï Mengaou, ça veut dire « c'est Amon qui comble le manque ». C'est une dame qui a vécu vers 650 avant Jésus-Christ. Et en fait, on a décidé de la présenter. Elle est visible. Alors on l'a mis dans un espace extrêmement respectueux, mais les gens viennent la voir. Et donc quand ils prononcent son nom, eh bien, magie du verbe, Sedjaï Mengaou existe, elle est présente et elle vit pour l'éternité. Donc, c'est ça la grande différence. Protéger le souvenir, protéger la mémoire des gens et finalement, faire œuvre pour le bien commun.
1: Et comme ça, c'est bien clair.
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0: Les petits bateaux qui reviennent ce soir à 20h05. Je suis sûr qu'il vous a touché hier matin à cette heure-ci, si vous ne le connaissiez pas, Michael Hirsch, humoriste, le résident cette semaine de l'émission Grand Bien Vous Fasse, animée par Eva Rock. Michael Hirsch, que l'on sent assez mesuré sur la question des idoles.
5: Eh bien oui, d'abord parce qu'il semblerait à mon grand étonnement que je ne sois toujours pas moi-même une idole.
6: Ben non.
5: Alors que j'en suis déjà à ma 4e chronique sur France Inter.
6: Ouais.
5: Eh oh, toujours pas de fan club, de mouvement de foule devant la maison de la radio, toujours pas d'auditrice de la station pour m'envoyer des petits mots sur des bas de contention ou des gaines à main.
6: Oh.
5: Eh ben d'accord, ok, bon bah si moi j'avais su, j'aurais plutôt passé le casting des anges de la télé-réalité. Et puis Eva, je suis mesurée également parce que les idoles de mon enfance, comment vous dire, on écoutait Michael Jackson, on admirait l'abbé Pierre, on regardait Gérard Depardieu et c'était présenté par PPDA. La seule qui au milieu de tout ça tenait le coup d'un point de vue moral, c'était Lady Di, et je veux pas spoiler la fin, mais c'est encore plus déprimant.

0: Voilà, disons que la sortie de l'enfance est un peu brutale et plus globalement qu'être fan actuellement, c'est périlleux. Les idoles tombent à vitesse grand V, on est un peu tous comme suspendus en ce moment. Qu'est-ce qu'on va encore apprendre? Mère Teresa dit les du shit, Barack Obama triche au Uno avec ses enfants, Thomas Pesquet ne tire pas la chasse dans la Station Spatiale Internationale. Et cette anxiété, voyez-vous, cette souffrance même parfois qu'on peut ressentir en tant que fan, c'est dû à ce qu'on appelle en psychologie l'identité étendue. Figurez-vous que quand on admire une star, elle finit par faire un peu partie de nous-mêmes. Oui, son succès, son échec, ou pire, sa déchéance, eh bien ça nous touche personnellement. Et puis je trouve aussi qu'être fan, c'est de plus en plus dur, à cause du jugement qui en découle. Notre époque, c'est un peu celle du « dis-moi quelle est ton idole et je te dirai qui tu es ».
1: C'est-à-dire, Mickaël ?
0: Bah, Maria Pourchet, ici présente, quand elle dit que son idole, c'est Romain Gary. C'est presque elle qu'on admire. Mickaël Hirsch, en l'an 2000, dans une boom, au milieu d'adolescentes électrisées par Justin Timberlake, qui évoque Raymond Devos,
1: ouais.
0: Tu sens que pendant le quart d'heure américain, il va rester tout seul dans son coin à se tripoter le nez rouge. Au départ, les idoles, c'était fait pour nous rassembler, pour nous rassurer. Et encore plus, les idoles d'enfance. Aujourd'hui, on a l'impression qu'il faudrait choisir ses idoles selon un cahier des charges précis pour échapper au jugement ou à la désolation. Alors, d'abord, mieux vaut qu'elle soit déjà morte, parce que les vivants, bah, c'est toujours un peu imprévisible. Morte, qui plus est, depuis longtemps, pour être sûr que les dossiers qui devaient sortir sont sortis. Il reste donc deux options, être fan de gens ayant vécu avant 1900 ou admirer des personnages de fiction. Vous êtes plutôt Alfred de Musset ou Mary Poppins ?
1: Mary Poppins.
0: Bah oui, mais ne me dites rien, Eva, il y a un morceau de lampadaire qui dépasse de votre sac à main. Et c'est pour toutes ces raisons-là qu'aujourd'hui, je crois que j'ai plus d'admiration pour les fans que pour les idoles. Et l'admiration, comme l'amour ou l'amitié, c'est un acte de mauvaise foi absolue. On ne tombe pas toujours amoureux, hélas, de gens irréprochables, et on ne s'arrête pas toujours d'aimer du jour au lendemain. Telle est la vie de fan. Et quand on est sur le bord de sa tombe, on se retourne pour regarder en arrière et on se dit « J'ai souffert, souvent. Je me suis trompé, quelquefois. Mais j'ai admiré. »
2: Admirable, Mickaël Hirsch. Toutes les chroniques dans le podcast Les Résidents sur l'application Radio France. 6h26, le dénouement ce soir sur le Tour de France Femmes après 9 jours. Vraiment passionnant, c'est la une du journal de 6h30 qui approche. D'ici là, on est dimanche matin, je ne vais pas vous brusquer. Alors c'est la voix si tranquille d'Henri Salvador et quelques notes chaloupées que je vous propose. Bon début de journée.

0: monde, on est bien sur France Inter avec Henri Salvador, la météo. Magali Rochereau, des températures toujours élevées.
1: Oui François, les minimales sont comprises entre 17 et 24 degrés sur les deux tiers sud du pays et elles grimpent au nord de la Seine où vous avez 20 degrés dans la capitale pour votre réveil, 11 dans les Ardennes et 17 en Anjou. Cet après-midi, comptez 24 à 28 sur les côtes de Manche et la façade atlantique, 30 à 36 dans l'intérieur du pays avec des pointes jusqu'à 37-38 degrés dans l'arrière-pays varois et en vallée de la Garonne. 13 départements du tiers sud sont en vigilance orange canicule.
0: Des orages ce soir dans le sud-ouest.
1: Oui, ce matin, ce ne sont que des résidus orageux entre Normandie et Lyonnais. Quelques nouveaux orages isolés sur l'Aquitaine et l'ouest du Midi-Pyrénées et un ciel bien dégagé partout ailleurs. Mais cet après-midi, les orages s'étendent sur les deux tiers sud du pays, excepté le rivage méditerranéen ainsi qu'une petite frange du littoral atlantique. Et Météo France annonce une vigilance orange aux orages à partir de 17h sur 8 départements du sud-ouest, entre sud-Aquitaine et ouest de Midi-Pyrénées. Ils seront accompagnés de grêles, de pluie et de rafales de vent jusqu'à 110 km par heure.
0: Merci Magali Rochereau. Vous écoutez France Inter, il est 6h30. Le journal de François Chagnot. Bonjour François.
2: Bonjour à tous. Camper en pleine canicule demande un peu plus d'organisation. Astuces de campeurs en début de journal. Si vous êtes salarié, vous avez une chance sur deux d'en être victime. La souffrance psychologique au travail, sujet d'un rapport parlementaire jeté aux oubliettes. Le bras de fer diplomatique s'intensifie entre l'Espagne et l'Italie une semaine après la crise migratoire de l'enclave de Ceuta. Et puis vous entendrez le maillot jaune du Tour de France femme d'Amy Vollering après sa victoire hier et avant l'ultime étape du Tour aujourd'hui où rien n'est joué.
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2: La quatrième canicule de l'année étend son emprise. L'Ain entre en vigilance orange à midi, vigilance déjà en cours pour 12 autres départements du centre-est et du sud-est. Forte chaleur également en Nouvelle-Aquitaine, en pleine saison touristique. On va passer les 35 degrés en Dordogne. De quoi compliquer la vie des vacanciers et notamment des campeurs que vous avez rencontrés à Carsac-Ayac, Thomas Bonnet.
4: Malgré l'ombre fournie par les nombreux arbres, impossible d'échapper à la chaleur sur les emplacements.
5: C'est un peu le four, on subit, mais bon.
4: Dans la caravane de Philippe, la température peut monter jusqu'à 28 degrés, il protège donc les fenêtres.
5: C'est un voilage qui permet d'avoir de l'ombre et qui met la fenêtre à l'abri du soleil.
4: Le tissu, c'est la clé, et notamment sur les toiles de tente nouvelle génération, comme celle de Frédéric et sa famille.
6: On a peut-être un peu moins chaud que dans les anciennes tentes où voilà, il faisait vraiment très chaud très tôt. En fait, il y a double toile et du coup, ça permet de peut-être garder un peu plus la fraîcheur. On est plutôt à l'aise, on va dire.
7: Parce que là, en fait, la toile de tente, elle est de couleur claire.
6: Oui, c'est vrai. Ça permet aussi de garder plus de frais.
4: La même tente est installée sur l'emplacement voisin, chez Guillaume, bien content de l'invention de cette technologie.
8: Le matériel évolue. On avait des vieilles canadiennes avant qui n'étaient pas trop optimisées. Maintenant, ils ont mis des évents un peu partout, il suffit de bien la positionner. Il y a des endroits où il ne faut pas mettre l'entrée, on sait qu'il ne faut pas la mettre en plein sud. On arrive à garder un petit peu de fraîcheur. Ouais.
4: Pour ce type de tente, comptez entre quelques dizaines et plusieurs centaines d'euros en fonction du nombre de places.
2: Thomas Bonnet, ici Périgord pour France Inter. Conséquence de ces canicules à répétition, 95 départements vivent une situation d'alerte ou de crise à la sécheresse. Les restrictions sur la consommation d'eau se multiplient. Exemple à suivre dans le journal de 7h. Ces fortes chaleurs permettent également une légère progression de l'incendie du massif de Claps dans la région de Die, dans la Drôme. 320 hectares brûlés, une dizaine de plus qu'hier. Le feu reste stabilisé, assurent les sapeurs-pompiers du département. 400 hommes et 3 hélicoptères sont mobilisés. La souffrance psychique au travail concerne un salarié sur deux en France. C'est l'objet d'un rapport parlementaire du Sénat, né après 5 mois d'audition et de travaux. Une synthèse de plus de 200 pages et 39 recommandations enterrées par les sénateurs de la droite et du centre. Début juillet, les élus ont voté contre la publication de ce rapport car le texte est jugé orienté. Mais Delphine Evenou, vous y avez tout de même eu accès.
9: Le burn-out est désormais une réalité clinique indéniable, une irrésistible crise sanitaire, écrivent les rédacteurs du rapport. Un mal qui touche le privé et le public, et toutes les catégories d'actifs, mais en particulier les managers et les cadres. Changement organisationnel permanent, intensification des tâches, perte de sens et effacement de la frontière vie privée-vie professionnelle, c'est bien la dégradation des conditions de travail qui explique cette souffrance psychique, selon les auteurs. Alors, comment lutter contre cette montée de l'épuisement professionnel? Parmi les 39 recommandations, certaines ne sont pas nouvelles. Formation des managers, meilleure prévention, accompagnement des PME sur les risques psychosociaux, mais aussi la création d'un tableau des maladies professionnelles spécifiques aux pathologies psychiques, ou encore l'instauration d'une nouvelle instance dédiée à la santé au travail dans l'entreprise. C'est ce qui a, selon le site spécialisé Santé et Travail, conduit une partie des sénateurs à mettre leur veto.
2: Et là aussi, de la souffrance, des traumatismes perdus dans les limbes, ceux des enfants victimes de violences sexuelles. Le ministre de la Justice, Gérald Darmanin, dresse une longue liste de dysfonctionnements dans le traitement de ces dossiers. La note de 12 pages adressée au ministre de l'Intérieur fait notamment état de dossiers fantômes pas transmis à la justice, faute de moyens et de formation. Sentiment de trahison chez le syndicat des commissaires de police qui rappelle que la formation et les moyens étaient sous la responsabilité de Gérald Darmanin. Lorsqu'il était en poste, place Beauvau. Rien ne va plus entre l'Espagne et l'Italie. Une semaine après la crise migratoire dans l'enclave espagnole de Ceuta, sur la côte nord-africaine, l'Italie continue d'imposer des contrôles dans ses ports et aéroports aux passagers venus d'Espagne. Mathieu de Taillac, Madrid applique en représailles depuis hier les mêmes mesures aux voyageurs en provenance d'Italie.
10: Les policiers se placent à la sortie de la passerelle ou alors directement au pied de l'avion et contrôlent les papiers des voyageurs partis d'un aéroport italien. C'est ce que l'on voit sur les images diffusées par le ministère de l'Intérieur espagnol. Le gouvernement dit privilégier les contrôles des ressortissants des pays extérieurs à l'Union européenne. Pour suspendre Schengen, il faut invoquer des raisons de sécurité nationale, et c'est ce que fait Madrid. Le gouvernement de Pedro Sanchez, de gauche, très remonté contre celui de Giorgia Meloni, d'extrême droite, rappelle au passage que l'Italie est le pays de l'UE qui enregistre le plus d'arrivées de migrants sans papier par voie maritime, et redit aussi qu'à Ceuta, la quasi-totalité des migrants sont repartis vers le Maroc et qu'aucun n'a rejoint la péninsule ibérique ni le reste du continent européen. Mais la mesure répond d'abord à une volonté de rétorsion. Madrid a commencé par exiger la levée des contrôles italiens imposés aux passagers partis d'Espagne avant d'appliquer ces contre-mesures. Madrid, Mathieu de Taillac, France Inter.
2: La Bulgarie demande des explications après la chute d'un drone sur son territoire hier et convoque l'ambassadrice ukrainienne. L'engin s'est écrasé à la frontière avec la Roumanie, près d'un gazoduc stratégique. Un modèle de drone largement utilisé par les forces armées ukrainiennes. Selon la Bulgarie, Kiev évoque de son côté un incident non délibéré. Le rendez-vous diplomatique est fixé demain.
11: Le parti démocrate américain serait-il en train de basculer trop à gauche?
2: Ouais, c'est l'inquiétude des plus modérés après la victoire de plusieurs représentants de l'aile dite progressiste du parti à des primaires, étape cruciale avant les élections de mi-mandat de novembre. Isabelle Labéry, vous nous présentez un des nouveaux visages de cette gauche américaine, Abdul El-Sayed, 41 ans, qui tentera le 3 novembre de remporter un siège au Sénat pour l'État du Michigan.
12: Abdul El-Sayed a battu sur le fil la candidate soutenue par les poids lourds du parti, les lobbies pro-israéliens et les grosses entreprises. Sa victoire est celle d'un outsider qui n'a jamais été élu. Né de parents égyptiens, médecin de formation, très actif sur les réseaux sociaux, il affiche un positionnement pro-palestinien, très à gauche sur l'économie et les questions sociales.
13: Ce qu'on a montré, c'est qu'en bâtissant un mouvement brique après brique, en parcourant l'État pour discuter avec ceux qui s'inquiètent des prix de l'essence, des courses, du logement et des soins de santé, on peut créer un mouvement capable de vaincre Goliath. Donc quand les géants de l'industrie pharmaceutique et de la tech viendront frapper à la porte en disant « Vous savez quoi, c'est notre démocratie ?» on pourra leur répondre « Non, c'est la démocratie du peuple et elle nous appartiendra toujours. »
12: Comme Zoran Mamdani à New York, Abdul El-Sayed propose une politique offensive pour séduire les jeunes, les classes populaires, ceux qui ne votent plus. Mais les modérés du Parti démocrate, qui représentent un peu plus de la moitié des élus à la Chambre, sont sceptiques. Ils craignent l'effet repoussoir d'un virage trop à gauche qui conduirait à la défaite face aux républicains. Le parti tangue et se fissure. Deux autres primaires importantes mardi dans le Wisconsin et le Minnesota permettront de mesurer quel courant est réellement en train de gagner du terrain.
2: Un parti qui tangue et se fissure alors que la santé du dernier président démocrate en poste, Joe Biden, se dégrade. Son fils Hunter Biden annonce à la BBC que le cancer de la prostate du 45e président des États-Unis se répand, métastase dans les os et, je cite, au-delà, très douloureuse et invalidante pour Joe Biden, âgé de 83 ans.
11: Les États-Unis, où depuis bientôt 2 ans, Donald Trump gouverne à toute vitesse, tout seul, presque sans contre-pouvoir. Alors, les élections de mi-mandat peuvent-elles le freiner ? Débat avec nos 3 invités à 8h20. Il est 6h39, le sport. Et rien n'est joué sur le Tour de France femmes.
2: Et oui, cet après-midi, ce sera la dernière bagarre pour la victoire finale sur cette ultime étape. 99 km autour de Nice, avec de la montagne au menu. Tout est encore possible. La néerlandaise Demi Vollering n'a que 15 secondes d'avance sur la polonaise Kasia Niewiadoma. Un écart creusé à l'issue d'une course palpitante hier. Demi Vollering, on l'écoute.
14: It's just amazing to take yellow here and do again the impossible.
15: C'est tout simplement incroyable de prendre le maillot jaune ici. Une fois de plus, comme sur le Tour d'Italie, j'ai réalisé l'impossible. Après, c'est pas fini. Kasia va tout donner, moi aussi. On veut toutes les deux la même chose. Ce tour est déjà tellement difficile, mais il l'a été pour tout le monde. Je suis en forme, Kasia aussi. Ça va être une bataille de tous les instants.
2: Demi Vollering au micro de Fanny Lechevestrier. Fanny Lechevestrier qu'on retrouvera en direct dans le journal de 8h. Départ de cette 9e et dernière étape du tour à 16h05. Arrivée prévue des coureuses vers 19h.
11: Merci François Chagnot. Un premier aperçu de ce qu'il y a dans vos journaux ce dimanche matin. La revue de presse arrive avec Margot Barallon. Rendez-vous aussi avec la planète des sciences de Daniel Fievet. On va voir si oui ou non Hannibal a traversé les Alpes avec des éléphants. Et puis une nouvelle carte postale de François Morel. C'est le menu des prochaines minutes de votre 6-9 de France Inter.
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11: C'est l'heure de commencer à feuilleter les journaux dans l'œil de Margot Barallon. Bonjour Margot.
18: Bonjour.
11: Et on commence avec les gros titres à la une en kiosque ce matin.
18: Et tout le monde a hâte de voir le soleil disparaître. Ce n'est plus tant à cause de la canicule que pour apprécier l'éclipse solaire du 12 août. Êtes-vous prêt ? Demande ainsi la dépêche du midi, avec en photo 4 personnes de 3 générations différentes, lunettes spéciales sur le nez.
11: Bien sûr.
18: Ces mêmes lunettes à l'honneur du courrier Picard. Gare à la rupture de stock, prévient le quotidien. Rejoint par l'éclair des Pyrénées, elle s'arrache dans les commerces. Enfiler ses lunettes et profiter du soleil, n'est-ce pas là la quintessence des vacances ? Le Télégramme s'intéresse à ces Bretons qui sont heureux près de chez eux. Et cette excellente question dans les pages intérieures, tout le monde vient ici, pourquoi on irait ailleurs ? Mieux vaut miser sur des vacances locales plutôt que les destinations tendances. Ouest France alerte sur les dangers du surtourisme. Et puis il y a tant à faire près de chez soi, de la spéléologie à la une de la Provence, la 42e fête de l'agriculture du côté de l'Est éclair, et même de la chasse aux dinosaures, ça c'est pour le Midi Libre. Et pour les journaux qui dézooment un peu ce matin, deux unes semblent se répondre. Celle du Parisien est consacrée aux peurs de Poutine. Le président russe se barricade après plusieurs attaques visant ses proches. De l'autre côté, la Tribune Dimanche s'intéresse à l'Ukraine qui reprend espoir dans la guerre qui l'oppose précisément à la Russie depuis 2022. Zelensky se renforce, explique le journal.
11: On passe à votre choix du jour, Margot.
18: C'est un portrait étonnant à la une de M, le magazine du Monde, celui de Benoît Barthérotte. Et si son nom ne vous dit rien, c'est normal, il ne s'agit pas à proprement parler d'une célébrité, mais il a tout d'un personnage. L'homme a eu 1000 vies, styliste, architecte, homme d'affaires, conseiller de Bernard Tapie, et à 79 ans, le patriarche, 7 enfants et 13 petits-enfants quand même, règne sur le Cap Ferré, sur la presqu'île. Tout le monde le connaît, d'abord parce qu'il a construit une immense digue pour protéger la pointe de l'érosion, ensuite parce qu'il a une grande gueule, utile pour raconter les mille et une histoires qui constituent sa légende. Barthérotte est un pirate droite qui aime les vents contraires et les abordages. Styliste dans les années 80, il attaque Yves Saint-Laurent pour contrefaçon. Il gagne. Ce ne sera pas toujours le cas, loin de là, quand il tente de remettre des entreprises à flot. Ces duels sont souvent personnels. Il s'est brouillé avec Bernard Tapie, déteste Guillaume Canet qui a tourné son film Les Petits Mouchoirs au Cap Ferré. Mais Barthe-Roth ferraille aussi, même surtout, contre les institutions, les préfets et les maires qui attaquent sa digue construite sans autorisation ou qui lui intiment d'évacuer face aux incendies, ce qu'elle n'a pas fait. Évidemment. De toute façon, il n'aime pas beaucoup la République non plus. Personne ne s'étonnera que le roi du Cap Ferré, comme certains le surnomment, soit monarchiste. Le vieux barbu, un brin barbouze, a reçu les journalistes du Monde en se faisant couper les ongles de pied, pas de temps à perdre, et leur a raconté son histoire préférée. Préférée, celle dans laquelle il coupe en rondelles le doigt d'un homme qui suivait sa fille en voiture.
11: Sympa.
18: Invérifiable. Comme souvent avec lui, les pirates dans son genre ne feraient pas de bons journalistes, mais ils font d'excellents sujets pour des articles comme celui-ci, nuancés et qui se lisent comme des romans.
11: Un drôle de personnage, et c'est donc à la une de M, le magazine du Monde. Merci Margot Barallon, la revue de presse de France Inter version XXL. Là, ce sera tout à l'heure à 9h moins le quart. Vous êtes sur France Inter, en bonne compagnie. La chanteuse Arlo Parks s'associe avec Sampha pour Senses.

0: Senses, Arlo Parks, qui fête ses 26 ans aujourd'hui même. Alors, elle est britannique. Qu'est-ce qu'on dit? Ben, on dit Happy Birthday. Elle a déjà son cadeau puisque ses 3 soirs de concert à la Gaîté Lyrique à Paris, début novembre, sont complets. Il est 6h48, la planète des sciences. Bonjour Daniel Fivet.
1: Bonjour François.
0: Des archéologues ont découvert en Espagne des pachydermes qui pourraient attester de la mythique traversée des Alpes d'Hannibal avec ses éléphants de guerre.
1: Oui, c'est un épisode légendaire de la Deuxième Guerre punique qui opposa le célèbre général carthaginois Hannibal aux Romains. Au IIIe siècle avant notre ère, Hannibal et ses troupes quittent l'actuelle Tunisie pour aller livrer bataille en Italie et ils passent par l'Espagne, le sud de la Gaule, puis traversent les Alpes avec 37 éléphants. C'est en tout cas ce que raconte la légende. Mais jusqu'ici, aucune preuve matérielle ne prouvait la présence des pachydermes de combat d'Hannibal sur le sol européen. La découverte archéologique faite récemment à Cordoue, au sud de l'Espagne, vient verser une nouvelle pièce importante au dossier.
0: Et les archéologues ont découvert quoi exactement?
1: Alors, ils ont mis au jour un os de pied d'éléphant datant du 3e siècle avant notre ère. Précisément l'époque de cette deuxième guerre punique. Oui. Aux alentours de cet os ont été exhumées des pièces d'artillerie, des monnaies et des céramiques qui permettent de préciser le contexte. Il semble que ce site ait été le théâtre d'une bataille il y a 2200 ans. L'éléphant auquel appartenait cet os étant mort avant d'atteindre les Alpes, il ne prouve pas qu'Hannibal ait traversé la chaîne de montagne avec plusieurs de ses gros mammifères. En revanche, cet os constitue le premier indice matériel attestant que l'emploi d'éléphants par le général carthaginois pour aller guerroyer en Europe n'est pas une légende.
0: Bon, bah effectivement, ça se confirme grâce à l'archéologie. Daniel, vous nous parlez à présent d'une forme de vie préhistorique qui intrigue les scientifiques depuis plus de 150 ans.
1: Oui, il y a 400 millions d'années, des géants dominaient les continents. Alors, ça n'était pas les dinosaures, ils n'étaient pas encore apparus. D'ailleurs, à cette époque, aucun animal n'était encore sorti de l'eau. Les arbres n'existaient pas non plus. Les continents étaient recouverts de micro-organismes et de quelques plantes très basses. Les géants dont je vous parle surplombaient ces étendues rases. Ils avaient la forme de gigantesques pains de sucre pouvant atteindre 8 mètres de haut pour un de large. Les premiers fossiles de ces êtres vivants ont été découverts au milieu du 19e siècle. Les scientifiques ont alors baptisé ces géants prototaxites. Mais ils ont eu du mal à les classer. On a d'abord pensé à tort qu'il s'agissait de troncs de conifères primitifs et on s'est finalement aperçu qu'il ne s'agissait ni d'un végétal ni d'un animal.
0: Alors c'est quoi ces prototaxites? Est-ce que ça peut être un champignon?
1: Alors c'est une hypothèse qui a beaucoup été débattue, mais une nouvelle étude semble l'invalider. Après avoir analysé le fossile très bien conservé d'un prototaxite, des paléobotanistes écossais affirment que ces êtres vivants étaient chimiquement et structurellement différent des champignons. Autrement dit, les prototaxites n'appartenaient à aucun des 3 grands règnes dans lesquels nous classons tous les organismes pluricellulaires aujourd'hui, animaux, végétaux et champignons. Il s'agissait d'une autre forme de vie dont les derniers représentants se sont éteints il y a 350 millions d'années.
0: Pour finir, et là on revient au présent, presque immédiat, c'est dans 3 jours, hein, l'éclipse de soleil du 12 août, vous revenez sur une vaste étude sur la réaction des oiseaux face à une éclipse totale de soleil.
1: Oui, lors de l'éclipse qui a plongé dans l'obscurité une partie de l'Amérique du Nord et de l'Amérique centrale le 8 avril 2024, des chercheurs ont eu l'idée de faire appel au grand public pour observer le comportement des oiseaux sauvages devant le phénomène céleste. Une application à télécharger avait été développée pour que les volontaires puissent enregistrer de façon rigoureuse les chants des oiseaux et consigner leurs observations. Et les quelques 10 000 données ainsi recueillies ont été analysé. Il en ressort que cette brève disparition du soleil a suffi à perturber le rythme biologique de plus de la moitié des espèces d'oiseaux. Lorsque l'astre du jour a réapparu, bon nombre de volatiles ont émis des chants caractéristiques de l'aube. Cette gigantesque expérience grandeur nature souligne le pouvoir de la lumière sur les oiseaux. Une nuit de 4 minutes seulement peut avoir une influence importante sur leur comportement.
0: Eh ben, j'ai envie de dire vive la nuit. Alors merci Daniel Fievet, mais là il fait vraiment très jour. Hein. 6h52.
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0: Ah tiens, ça y est, vous avez reçu une nouvelle carte postale signée François Morel et Olivier Saladin. C'est tout chaud, ça vient d'arriver. Ce matin, les plaisirs et les malheurs de partir en vacances à plusieurs.

0: Bisous du gros du roi. Ce midi, en sortant du Auchan, qui est à quelques kilomètres du camping, nous avons fait les courses pour la semaine, comme ça on est tranquille. Robert a dit tout fier.
1: Et c'est la première fois que je ramène du beurre de la grande motte.
0: Il lui a fallu tout le trajet jusqu'au camping pour s'en remettre. Les vacances s'annoncent très longues. Il y a la...

0: Tu sonnes au portique. Enlève ta ceinture. Enlève ta ceinture.
1: Bah oui, oui.
0: Bah oui, bah enlève ta ceinture. Tes chaussures, enlève tes chaussures, c'est peut-être tes chaussures.
2: On n'a pas le droit à l'opinel dans les avions maintenant.
0: Non. Tes lunettes, enlève tes lunettes.
2: Oui.
0: Ah, c'est son pacemaker.
3: Welcome to the tourism office. We are open for Monday to Saturday. See you soon.
4: Chère Madeleine, Roger a tenu à m'accompagner cette année pour ma cure à la Bourboule. Je sais que ça partait d'un bon sentiment, mais tout de même, pour moi, c'est difficile. Hier soir, tandis qu'on m'a porté mes carottes râpées au jus de citron, il commandait un foie gras accompagné de ses gésiers. Et après, quand je mangeais mes 50 grammes de flétan avec des brocolis cuits à la vapeur, il se régalait avec une saucisse aligot. Je me suis permis de lui dire « Tu ne me facilites pas la tâche !» Lui semble un peu démuni. Il m'a dit qu'il avait passé son après-midi à faire des proutes dans la piscine à bulles et que personne n'avait rien remarqué. L'année prochaine, je pars tout seul à la Bourboule. Hein. Il restera pété la maison. Ah non, c'est terminé. Attendez, moi je l'emmène plus.
5: 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Dans un instant, la météo et le journal, vous verrez l'initiative intéressante d'un camping contre la sécheresse. D'abord, une guitare plutôt douce pour annoncer que l'on ne vivra plus dans le passé. Saya Gray, artiste, bassiste et productrice, elle est partie au Japon en solitaire pour se remettre d'une rupture amoureuse. Elle le raconte dans Shell of a Man. 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

0: Hoffman de Saya Gray. La météo. Alors Magali Rochereau, du soleil et des orages ce dimanche.
1: Oui François, le soleil domine aujourd'hui, mais ce matin on trouve quelques résidus orageux entre Val-de-Saône et Normandie jusqu'en Baie-de-Seine qui progressent vers le nord-est avant de se déliter. Cet après-midi, les orages se déclenchent sur le relief des Pyrénées, des Alpes, du Massif central et de la Corse, avant une plus forte dégradation orageuse dans le sud-ouest, accompagnée de grêles et de rafales de vent jusqu'à 110 km par heure à partir de 17h, et une vigilance orange aux orages pour 8 départements, les Pyrénées-Atlantiques, les Hautes-Pyrénées, la Haute-Garonne, le Tarn, le Tarn-et-Garonne, le Lot-et-Garonne, les Landes et le Gers.
0: Ce matin, les minimales sont en hausse dans la moitié nord.
1: Comptez 20 degrés pour votre réveil dans les grandes agglomérations comme dans les plaines du sud-ouest. Autour de la Méditerranée, vous avez 22 à Marseille, 23 à Bastia, 24 à Perpignan et 26 à Nice. À partir de midi, le département de l'Ain s'ajoute à la vigilance et ça fait 13 départements en vigilance orange canicule cet après-midi dans le sud-est et des maximales qui s'élèvent aussi de 3 à 5 degrés dans la moitié nord où Météo France annonce 35 degrés à Paris et 33 à Lille.
0: Merci Magali Rochereau, à tout à l'heure. Le bon, la brute et le truand, raconté par Lloyd Chéry, c'est dans quelques minutes. Et puis avant son émission La Cancionne, il y a sa chronique dans votre 6-9. Camille Diao sera avec nous pour relier les continents par la musique. Et tout de suite, avec même un tout petit peu d'avance à l'écoute de France Inter, il est 7h. Le journal de Clémentine Sabrier. Bonjour Clémentine.
2: Bonjour François, bonjour à tous.
0: À la une, la sécheresse provoque de nombreuses restrictions en France.
2: Il y a celles décrétées par les autorités et celles que s'imposent certains professionnels. Dans des campings, les douches sont limitées et on fait la chasse aux fuites. Comment est-on passé du petit cerveau de l'Australopithèque à notre gros cerveau moderne? On a longtemps cru que ce n'était du qu'à la viande, mais le sucre joue aussi un rôle, c'est ce que viennent de montrer des chercheurs. En Afrique du Sud, des quartiers entiers de Johannesburg menacé d'effondrement par les mines d'or creusées illégalement sous la ville. Et puis le Tour de France, dernière étape à Nice, et explication en règle attendue entre les deux premières coureuses au classement. Elles n'ont que 8 secondes d'écart.
0: Le sport aussi à 7h50. Léon Marchand retrouve le public français qu'il avait porté en triomphe aux Jeux de Paris il y a 2 ans. Mais le quadruple champion olympique de natation est blessé. Peut-il quand même gagner à nouveau? Question pour nos deux invités donc dans 50 minutes. Le grand entretien de la matinale. Après 2 ans d'une présidence à 200 à l'heure, sans contre-pouvoir ou presque, les élections de mi-mandat peuvent-elles arrêter Donald Trump? Vos questions et commentaires par message WhatsApp au 01 45 24 7000 et via l'application Radio France.
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2: Alors que la chaleur continue de s'accentuer en France, 13 départements du Sud-Est en vigilance orange canicule aujourd'hui, la sécheresse se fait de plus en plus forte. 95 départements sont actuellement en situation d'alerte ou de crise, ce qui entraîne d'ailleurs des restrictions d'usage de l'eau. Luc Chemla, certains campings en viennent même à demander aux vacanciers de prendre des douches plus courtes.
4: C'est désormais un réflexe. Dès qu'un client arrive au camping de Cyril Dubrow à Oléron, on lui remet un bracelet, non pas de bienvenue, il permet de limiter la durée des douches.
5: Au moment de passer à la douche, on passe son badge devant le lecteur. Pendant environ 5 minutes, ça clignote vert. Au bout des 5 minutes, ça passe orange. Et au bout de 7 minutes, ça s'arrête complètement. Et il a le droit à 2 douches par jour. L'eau, c'est comme l'électricité, on ne peut pas avoir tout en illimité. C'est plus comme avant.
4: Avec cette technique, sa consommation en eau diminue en moyenne de 10% et sa facture par la même occasion, car c'est quand même son premier poste de dépense. En Vendée, département qui compte le plus d'emplacements de camping, la fédération du secteur a lancé un programme spécial pour aider les professionnels à installer des solutions, utiliser par exemple les réserves d'eau pluviale pour arroser la végétation de son établissement. Mais il y a une priorité.
6: La chasse à la fuite.
4: Franck Chadeau, son président.
6: 10% de la consommation est le résultat d'une fuite qui ne se voit pas et qui perdure. Donc l'installation de sous-compteurs par exemple permet d'identifier une fuite.
4: Objectif à terme, que les campings baissent d'au moins 20% leur consommation. Et il fait passer un message.
6: Il faut se rendre à l'évidence, sans eau, pas de camping.
4: Aujourd'hui, 70 établissements sur 350 ont rejoint le programme mis en place en Vendée.
2: Luc Chemla, service économie de France Inter. Le camping, c'est peut-être votre destination si vous prenez la route des vacances aujourd'hui. Ça devrait mieux rouler qu'hier, mais Bison Futé attend tout de même une circulation difficile dans le sens des départs dans la moitié sud de la France, excepté l'arc méditerranéen. Circulation difficile aussi pour les retours dans le quart sud-est de la France. France. Avec cette sécheresse et les fortes températures, 37 départements sont classés en orange pour un risque élevé de départ de feux de forêt, selon Météo France. Ils se situent majoritairement dans le nord-ouest du pays et dans le sud. Par ailleurs, 8 départements du sud-ouest passent en vigilance orange aux orages à partir de 17h. Des enquêtes abandonnées ou perdues, un manque d'effectifs et de formation. C'est ce qui ressort d'un courrier de Gérald Darmanin à Laurent Nunez, daté du 29 juillet, révélé hier par Le Monde. Le garde des Sceaux transmet au ministre de l'Intérieur les remontées des parquets généraux sur le traitement des affaires de violences sexuelles sur mineurs demandées dans la foulée de l'affaire Liana. Une trahison pour le syndicat des commissaires de la police nationale qui rappelle que Gérald Darmanin a été ministre de l'Intérieur pendant 4 ans.
0: 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Depuis Lucie, l'Australopithèque, et au cours des siècles, notre cerveau n'a cessé d'augmenter de taille. C'est aussi grâce au sucre.
2: Et c'est ce qu'ont montré des chercheurs australiens qui publient leur étude dans la revue Science. La croissance du cerveau a longtemps été principalement attribuée à la consommation de viande et aux lipides qu'elle apporte. Mais les glucides, les sucres, ont aussi joué un rôle dans son développement. Bonjour Sophie Bécherel.
7: Bonjour.
2: Les scientifiques apportent de nombreux arguments pour étayer cette thèse.
7: Le cerveau est un organe à part, 2% de notre poids corporel, et pourtant, il consomme 20% de l'énergie que nous absorbons. Chez les enfants, c'est même 66%. Cette énergie, nos ancêtres australopithèques l'attiraient à 95% des végétaux, fruits, feuilles ou racines. Petit à petit, au cours de l'évolution, la viande est entrée au menu. Homo erectus, chasse. Homo sapiens la cuit grâce à la maîtrise du feu. Au fur et à mesure, le cerveau grossit. Du temps des chasseurs-cueilleurs, on mange 35% de produits animaux et 65% de végétaux. Les végétaux, source de glucides. Pour affirmer que le sucre a aussi contribué à l'augmentation du volume de notre cerveau, ces chercheurs avancent un faisceau d'arguments. La présence de caries, l'arrivée de gènes spécifiques destinés à mieux digérer le sucre et même la vision des couleurs. Elle permet de distinguer les fruits mûrs plus riches en sucre. Aujourd'hui, chez l'homme moderne, viande et végétaux, c'est 50-50, mais avec une consommation de sucre non naturel qui augmente.
2: Et Sophie, notre goût pour le sucre est en train de nous perdre, c'est ce que prouve cette étude.
7: En effet, ces chercheurs insistent sur l'impact négatif des sucres raffinés dont nous raffolons et qu'on trouve dans la nourriture industrielle, souligne Christophe Lavelle, chercheur spécialiste de nutrition au Muséum National d'Histoire Naturelle.
8: Aujourd'hui, notre consommation est trop chargée en sucre, fructose et glucose confondus, avec surtout des nouveaux sucres, justement, ce qu'on appelle aujourd'hui le fameux sirop de glucose, quelque chose qui n'existe pas dans la nature. Et on n'a pas eu le temps de s'adapter d'un point de vue évolutif à cette abondance de sirop de glucose en désaccord avec ce que réclame notre métabolisme.
7: Voilà qui explique les maladies métaboliques comme le diabète, véritable fléau de nos sociétés actuelles.
2: Sophie Bécherel, merci. Service Sciences, Santé, Environnement de France Inter. La Bulgarie accuse l'Ukraine d'avoir fait chuter un drone sur son territoire. L'engin a explosé hier près d'un gazoduc qui relie la Turquie et l'Ukraine. Sophie affirme que les débris retrouvés proviennent d'un type de drone largement utilisé par l'armée ukrainienne et convoque l'ambassadrice ukrainienne demain, tandis que Kiev évoque un incident non délibéré et lance une enquête. Tant que les États-Unis ne changeront pas de comportement, le détroit d'Ormuz restera fermé. Cette déclaration d'un haut responsable iranien hier à rebours des annonces de progrès ces derniers jours lors des discussions entre l'Iran et Oman. Téhéran exige la fin du blocus américain sur ses ports, mais aussi la levée des sanctions et surtout l'indemnisation intégrale des dommages causés par la guerre. En Afrique du Sud, la ville de Johannesburg menace de s'effondrer à cause des chercheurs d'or. Ils continuent de creuser le sous-sol malgré les interdictions. L'agence qui gère les autoroutes a publié des photos pour alerter sur la situation. Édouard Barruet, des quartiers entiers sont fragilisés.
9: Des trous dans la chaussée de parfois plusieurs mètres de diamètre, on en découvre chaque semaine à Johannesburg. En cause, l'exploitation minière illégale, selon Hendrik Grobler, responsable du département d'ingénierie minière à l'université de Johannesburg.
10: Depuis plus de 100 ans, des tunnels ont été creusés pour extraire l'or et des piliers avaient été laissés pour soutenir les routes et les bâtiments. Mais ils contiennent de l'or, une ressource très précieuse.
9: Résultat, les chercheurs d'or d'aujourd'hui creusent dans les piliers et parfois des rues s'effondrent. Pour le moment, aucun bâtiment n'a été impacté, mais des conduites de gaz, des canalisations d'eau sont régulièrement percées. Et difficile pour la police de stopper le phénomène.
10: On parle ici d'une zone de 88 km où les mineurs peuvent accéder aux galeries. Donc si la police intervient dans un secteur, ils s'enfuient par les tunnels. C'est le jeu du chat et de la souris.
9: Un jeu d'autant plus dangereux que derrière ces mineurs se cache tout un réseau criminel.
10: C'est presque comme une mafia et cela implique de la traite d'êtres humains. Les mineurs sont forcés de descendre dans les galeries et tant qu'ils ne trouvent pas d'or, ils ne peuvent pas remonter.
9: La ville a tenté de sceller les entrées avec des murs en béton, mais le phénomène continue. Il y a un mois, la police a encore arrêté 200 personnes qui creusaient au fond d'une mine d'or.
2: Édouard Baruel, la FIFA à la rescousse de son président. La Fédération internationale de football dénonce dans un communiqué publié hier soir un effort concentré et continu de certains pour affaiblir Gianni Infantino. Le président de la FIFA soupçonné de favoritisme du temps où il était à l'UEFA après les révélations du journal britannique The Telegraph. Aussi très contesté après son projet d'ouverture à des investissements privés, projet qui a depuis été retiré.
0: Il y a encore beaucoup de suspense pour la 9e et dernière étape du Tour de France Femmes.
2: Et oui, tout peut encore se jouer aujourd'hui sur ces 99 km qui partent et terminent à Nice avec la montée du col d'Aiz, non pas une, pas deux, mais quatre fois. Manon Vautier-Chollet, on s'attend à une très belle explication à Nice.
11: Avec seulement 8 secondes d'écart entre Demi Vollering et Kasia Nieviadoma, Janice va trembler jusqu'au bout. Elle suivra l'étape sur la promenade des Anglais.
12: Suspense jusqu'à la fin. Et je pense que c'est très beau. Les étapes de montagne, elles ont clairement changé le jeu. Et on va voir qui va craquer dans la montée, qui tiendra et qui sera capable de donner les bonnes attaques au bon moment. J'ai hâte de voir ce que ça va donner.
11: Le col d'Aiz et son ascension de 7 km 700 à 6%, c'était le terrain d'entraînement de l'Azuréenne Constance Valentin.
13: Du coup, je sais que c'est très dur. C'est peut-être le problème. Même si c'est le dernier jour, je serai fatiguée, mais j'ai hâte.
11: Surtout qu'il faudra le grimper 4 fois. Un effort inconnu pour une autre locale de l'étape, Ticia Rio.
13: Si je le monte pas 4 à 5 fois par semaine, c'est tout au plus. Donc, c'est ce que je disais aux filles. Je l'ai déjà monté plusieurs fois, mais pas 4 fois dans une journée. On verra bien ce que ça donne.
11: Il faudra les jambes et l'équipe, ajoute Paul Brousse, sélectionneur de l'équipe de France féminine de cyclisme.
14: Encore du suspense jusqu'à la fin. On parle du col d'Aiz, mais aussi les descentes. Et tant que la ligne d'arrivée n'est pas franchie, il peut se passer plein de choses. En tout cas, physiquement, je pense que Vollering est la meilleure. Lui, il a comme une équipe autour d'elle qui tient vraiment la route.
11: Et pour la dernière ascension de ce col d'Aiz, le peloton passera par le chemin du Vinaigrier et sa portion d'un kilomètre à 12%.
2: Un final ardu pour le Tour de France. Départ à 16h10 sans la Française gagnante l'an dernier, Pauline Ferrand-Prévot, qui a abandonné hier pour raison médicale.
0: Merci, c'était le journal de 7h, signé Clémentine Sabrier. Que vous soyez en vacances ou en week-end, ce mois d'août est propice à la balade. Alors l'idéal, ce sont les chemins balisés, les GR et les PR, grandes randonnées ou promenades et randonnées, avec leurs traces rouges et blanches ou bien jaunes, à la fois discrètes dans la nature et qui nous sautent aux yeux quand on les guette avidement. Quand j'étais petit, je trouvais ça très mystérieux. Mais qui a mis ces traits sur des troncs d'arbres ou des grosses pierres? C'est vachement gentil de leur part. Mais comment est-ce que eux savaient par où c'était le chemin et comment savaient-ils qu'on allait se tromper avec les croix en X qu'ils ont rajoutées pour nous éviter la fausse route. Alors la vérité remonte à il y a 80 ans, 1946, début du balisage, puis arrive un comité national, ancêtre de la Fédération française de la randonnée pédestre. Aujourd'hui, 9000 bénévoles entretiennent les itinéraires. Les plus célèbres, bon, sûrement le GR20 qui traverse la Corse, le GR65 des pèlerins de Compostelle ou le breton GR34. Aujourd'hui, des applis permettent de suivre le chemin plus facilement, mais rien ne vaut les traces rouges et blanches. D'ailleurs, je me suis demandé combien y en a-t-il. Autre interrogation d'enfant. Alors, petit calcul de coin de table, ça n'est pas un chiffre officiel, mais avec 227 000 km de sentiers, une balise tous les 150 mètres environ, parfois beaucoup plus proche, et un marquage en partie à double sens, on arrive à la louche à 3 millions de marques rouges, blanches et jaunes. Alors moi, sur le CV des bénévoles, je rajouterais bien peinture. À suivre le grand reportage de la rédaction.
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0: J'espère que vous passez un bon début de journée. Il est 7h12.
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0: Le grand reportage de France Inter. Comment aider les jeunes producteurs de musique à connaître leurs droits? La société qui gère les droits d'auteur, la SACEM, sillonne les festivals en France et organise des rencontres. Victor Vasseur a assisté à l'une d'elles à Lyon.
19: Autour d'une table, les entrevues durent quelques minutes, des tête-à-tête avec un tourneur, un programmateur ou encore un représentant de la SACEM.
20: Je pense qu'il faut déjà dedans que tu sois crédité pour toucher des droits d'auteur. C'est normal. Que tu sois aussi crédité sur les tracks. C'est aussi une manière pour toi d'évoluer professionnellement.
19: Il y a une dizaine de musiciens ce matin-là, comme Alexandre, 34 ans. Il produit de la trance et de la musique techno.
21: C'est super compliqué, effectivement, entre les droits d'auteur, les droits voisins. Il y a énormément de niches, de strates. Tout est un petit peu lié et tout. Et du coup, effectivement, c'est dur de tout gérer seul. En fait, on se retrouve à un stade quand il y a énormément de com, de gestion administrative, de réseau, de pub, etc. Ben, voilà, au bout d'un moment, c'est bien de pouvoir se faire épauler par des gens qui sont meilleurs que nous en la matière.
19: Ces rencontres permettent aux musiciens de découvrir les réalités administratives, économiques et juridiques de leur métier. Même pour Aya, artiste marocaine de 25 ans, c'est parfois flou. Et pourtant, à côté de la musique, elle travaille dans la gestion administrative et financière.
22: L'intermittence, moi, je ne connaissais pas jusqu'à récemment. Jusqu'à ce que je commence à avoir des dates et qu'on me parle de cachet, moi, j'en avais aucune connaissance. Le fait de publier sa musique, de la diffusion, etc., j'apprends encore au fil de l'eau et je trouve que c'est dur de choper toutes les informations, de lire un contrat et de savoir si tout est carré, tout est en règle. Et je pense que dans le milieu de la musique, on commence beaucoup dans l'underground. Enfin voilà, on ne parle pas forcément de tous ces sujets-là en général.
19: Certains musiciens viennent avec des exemples concrets, des questions qu'ils se posent sur les droits de leur création. Romain Constant, 40 ans, compose de la musique pour des pièces de théâtre, des spectacles de danse et des musées.
23: Oui, bien sûr, on est perdu, mais on est noyé par l'administration et la charge mentale qu'il y a là-dessus. Et là, la question, c'est que du coup, ma musique, elle est diffusée dans plusieurs musées en France et même dans l'international. Je suis censé avoir des droits, mais j'en ai, à l'heure actuelle, jamais touché un seul pourcentage de droits de diffusion dans les musées. Pire, certains musées m'ont dit que je n'avais pas le droit parce qu'ils ont cru qu'ils avaient entièrement 100% des droits de la diffusion. La SACEM me dit non, hein, je suis censé avoir des droits, mais aujourd'hui, il y a un vrai maras administratif. Ils m'ont un peu dit qu'il faut que j'aille voir mon employeur, que je leur fasse signer un contrat, qu'il faut que j'aille voir le musée pour leur dire qu'ils n'ont pas le droit. Il faut que j'aille voir la SACEM pour leur dire qu'ils aillent voir le musée. Bon, en fait, en gros, je dois faire un plein temps d'aller chercher mes droits, alors que c'est le rôle de la SACEM d'aller chercher les droits, si j'ai bien compris.
19: Et pour tenter de répondre aux interrogations de ces musiciens, de les guider, les conseiller, Ruben Gian intervient en marge des festivals. À la SACEM, il est chargé de faire de la pédagogie sur le fonctionnement des droits d'auteur.
24: Il n'y a pas de mode d'emploi pour devenir artiste, en fait. Ça peut aller très vite pour certains artistes. Moi, je pense vraiment aux musiques électroniques, par exemple dans le rap aussi, où souvent la carrière, elle explose très rapidement. Et donc, en fait, tu penses vraiment au plaisir de jouer en live, au plaisir d'aller faire écouter ta musique, d'exploiter, mais tu penses pas à la réalité. En fait, pour continuer à faire vivre ta musique, il faut aussi être rémunéré, ça te permet de continuer à faire ce que t'aimes.
19: C'est-à-dire partager sa musique et réussir à en vivre, le rêve de ses musiciens.
0: Un grand reportage de Victor Vasseur à retrouver sur notre site radiofrance.fr. On est très branché musique ce matin. On va parler de ce film mythique de Sergio Leone, Le Bon, la Brute et le Truand, avec sa bande originale tout aussi légendaire d'Ennio Morricone. Ça vous parle forcément et on explore ce petit bijou dans un instant. D'abord, sur France Inter, on écoute Christophe, Rock Monsieur 1973.

0: Rock Monsieur, l'autre visage de Christophe, c'était 2 ans avant les mots bleus. Vous êtes sur France Inter, il est 7h18 et Lloyd Chéry nous a rejoint, rédacteur en chef adjoint de Métal Hurlant. Bonjour Lloyd.
1: Bonjour François.
0: Cette semaine, vous rendez hommage à l'un des plus grands westerns de l'histoire.
1: Le bon, la brute et le truand.

et il a parlé d'une certaine caisse qui aurait disparu, pleine de beaux dollars. C'est ça qui m'intéresse. Mais 200 000 dollars, c'est une somme. Et cette somme, il faut la gagner.

0: pourquoi le bon, la brute et le truand est aussi culte, Lloyd Cherry?
1: Duel final à couper le souffle, humour noir, séquence d'action délirante, ce long métrage est la quintessence du western spaghetti. Tout comme son Il était une fois dans l'Ouest, Sergio Leone démythifie l'Ouest américain. Le bien et le mal s'entremêlent et les anti-héros sont légion. Le choix de montrer la guerre civile américaine et les exactions des soldats nordistes était aussi très original pour l'époque.
0: Le film a été un succès.
1: On peut le dire, il y a eu plus de 6 millions d'entrées chez nous. Tout le monde a aimé à l'époque, sauf une petite émission de France Inter, peuplée d'irréductibles critiques qui résistent encore et toujours à l'envahisseur. Je parle bien sûr du Masque et la Plume.
0: C'est dur de ressortir les archives.
1: Allez, je ne peux pas m'empêcher de diffuser un extrait de l'émission de l'époque. Le monde se divise en deux catégories, François. Mm-hmm. Ceux qui reconnaissent les chefs-d'œuvre tout de suite, comme Jean-Louis Borry, et ceux qui les ratent.
2: Il y a maintenant, je ne sais quoi, un film policier italien de Sergio Leone, et je n'ai pas vu ça. Il paraît que c'est très bien, le bon, la brute, le truand.
3: C'est un western.
2: Western. C'est vraiment très très bien, Marc
4: Non.
2: Abreu.
4: Non.
2: Non,
4: Marc Abreu dit bon,
5: c'est insignifiant, je crois qu'il n'y a vraiment rien à en dire.
4: Mais moi, c'est ce que je pensais, mais Jean-Louis m'a dit c'est formidable.
5: Alors. Mais alors, toujours au troisième ou quatrième ou cinquième degré.
6: Oh, c'est vraiment au premier degré.
4: C'est le degré Borry. Bon. pour Aubryant.
7: Non, mais moi j'aime le vrai western, c'est-à-dire le western chevaleresque où il y a un bon qui venge sa fiancée outragée ou son meilleur copain ou alors sa jument. Et là, il y a uniquement des salopards. Bon.
0: Cet extrait d'une petite soixantaine d'années ne nous rajeunit pas, Lloyd Cherry. Un mot quand même sur la sublime partition d'Ennio Morricone.
1: Ouais, je crois qu'on connaît tous le thème du Bon, la Brute et le Truand. La musique participe au génie du film. Cette bande-son qui dynamite tout sur son passage est tout simplement sublime. On ressent l'humour, la folie des personnages, mais surtout le souffle des chevauchés.

0: Quelle joie de réveiller les auditeurs sur Ecstasy of Gold d'Ennio Morricone pour les inciter à aller au cinéma.
1: Merci beaucoup. Effectivement, c'est une vraie joie. Et c'est, on adore Ennio Morricone. C'est, on est fan. Merci Lloyd Chéri. À la semaine prochaine.
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1: La suite, c'est la Canción, émission chaque dimanche de l'été. Un avant-goût, tout de suite, avec vous, Camille Diao.
3: Paris Latino, la longue histoire des liens musicaux entre la France et l'Amérique latine, qu'on va remonter depuis l'intérieur d'une soirée reggaeton parisienne. Voici l'ambiance des soirées de Jetlag. C'est un collectif de DJ et un média en ligne qui organise des soirées reggaeton un peu partout en France. Sur la piste de danse, on a croisé des habitués comme Camila.
4: Moi, je me sens hyper à l'aise parce que bien sûr, j'arrive dans un endroit où je me sens chez moi en fait. Je écoute la musique latino et je me dis, je suis au Salvador.
3: Mais on a aussi trouvé des amateurs de reggaeton plus occasionnels.
5: Je suis venu plusieurs fois l'été, surtout parce que j'aime bien la péniche. Mais alors, soirée reggaeton et tout, j'en ai eu une peut-être ici. Moi, j'écoute beaucoup de sons, d'habitude un peu plus électro, tech et tout. C'est moins dansant, alors que les soirées un peu plus reggaeton, latino, etc. C'est plus dansant et c'est plus un truc qui se partage.
3: Depuis quelques années, les soirées reggaeton se multiplient partout en France. Elles rassemblent la communauté latina ainsi qu'un public français de passionnés ou de curieux qui viennent de plus en plus nombreux. Des fêtes qui s'inscrivent en réalité dans une très longue histoire.
6: Nous voici aujourd'hui à deux pas de la place Blanche, rue Fontaine. On ne vient pas ici pour se croire à Cuba, mais pour danser. Et sur ce point, les amateurs de danse sud-américaine auront tout lieu, je pense, d'être pleinement satisfaits. Car l'orchestre Castellanos est un ensemble véritablement cubain et de la meilleure qualité.
3: De la cabane cubaine de la rue Fontaine dans les années 50 aux soirées reggaeton d'aujourd'hui, c'est une longue histoire de fiesta latina à la française que je vous propose d'explorer. Que bueno, que rico, que lindo! Paris Latino, c'est le programme de l'épisode 6 de La Canción.

0: à moi.
1: Mais c'est vous en fait, Miss Cha-Cha-Cha. Merci Camille Diao, que bueno, que rico, que lindo. Rendez-vous à midi sur France Inter pour cet épisode de La Canción. Le journal de 7h30 arrive et puis votre météo bien sûr avant ça.
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1: La météo. Magali Rochereau, des nuages et des averses ce matin dans le ciel.
5: Oui François, ce sont les résidus des orages d'hier entre la Normandie et le Lyonnais et aussi du côté de l'Aquitaine et de l'ouest du Midi-Pyrénées. À l'avant, dans le nord-est du pays, le ciel est voilé et à l'arrière, c'est plus variable près de l'océan entre nuages et éclaircies. Sous des minimales plus douces qu'hier, notamment sous les couches nuageuses du centre, du sud-ouest et en Méditerranée, elles sont plus fraîches au nord de la Seine avec 11 degrés à Reims en se lever du jour, 15 à Brest, 17 à Cherbourg et 20 à Paris.
1: 13 départements en vigilance orange canicule, c'est à partir de midi.
5: Oui, l'Ain s'ajoute aux 12 autres du tiers sud et cet après-midi, les maximales montent. C'est en Alsace qu'il fera le plus chaud dans la moitié nord avec 35-36 degrés. Côté sud, Météo France attend 37-38 en basse vallée du Rhône et dans la plaine toulousaine. Tout ça sous un ciel ensoleillé, excepté sur le relief du massif central de l'Auvergne, des Alpes et du Jura. À partir de 17h, ça se complique dans le sud-ouest jusqu'à minuit. Météo France annonce une vigilance orange aux orages sur 8 départements entre le sud Aquitain et le Midi-Pyrénées. Au programme forte grêle, pluie et rafale de vent à 110 km par heure.
1: Merci Magali Rochereau et bienvenue à tous. Vous êtes sur France Inter, il est 7h30. Le journal de François Chagnot. Bonjour François.
6: Bonjour à tous. Le robinet du pétrole russe encombré. Les frappes ukrainiennes sur les installations de Moscou portent leurs fruits et créent la pénurie en Mongolie. Reportage sur place à suivre. Une trahison. Le sentiment des syndicats des commissaires de police envers l'ancien ministre de l'Intérieur, Gérald Darmanin, après la publication d'une note sur les dysfonctionnements de la police sur le dossier des violences faites aux enfants. Vous êtes plutôt Léonard de Vinci, Maria Callas, Marie Curie, eh bien vous avez votre mot à dire pour choisir l'apparence des nouveaux billets d'euros. Et puis, faut-il rallonger le Tour de France femme? La question se posait avant le début du Tour, mais après 10 jours de compétition acharnée, le peloton est divisé, vous l'entendrez.
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6: Aux États-Unis, on peut vendre son sang. En Chine, on peut désormais vendre son visage. Pas besoin pour ça de passer sous le bistouri, Adrien Serrière. Il s'agit de prêter ses traits à des personnages de séries, de pubs, de jeux vidéo générés par intelligence artificielle.
8: Contre une somme allant de 15 à 600 euros, n'importe qui peut céder son droit à l'image et permettre à des sociétés de production d'utiliser son visage. En fonction de la formule choisie, il pourra apparaître, reproduit par intelligence artificielle, dans des publicités, des jeux vidéo, des séries. Les micro-dramas, ces séries au format vertical, aux épisodes de moins de 3 minutes, regorgent d'intelligence artificielle. 3000 productions sortent chaque mois en Chine, parfois entièrement conçues par IA. Ces dernières années, certaines s'étaient appropriées des visages de personnalités, notamment des influenceurs, sans leur consentement. La Cour de justice de Canton a été saisie pour 700 cas de vol de visages liés à l'IA. Alors désormais, les producteurs de micro-dramas qui cherchent à réduire toujours plus leur budget, viennent faire leur marché sur les plateformes de cession de droits à l'image et choisir des visages selon des critères d'âge, de sexe ou de genre cinématographique auxquels ils se prêteraient le mieux. La rentabilité est au rendez-vous. En Chine, les micro-dramas rapportent désormais plus que le cinéma.
6: Adrien Serrière. La Bulgarie demande des explications après la chute d'un drone sur son territoire hier et convoque l'ambassadrice ukrainienne. L'engin s'est écrasé à la frontière avec la Roumanie près d'un gazoduc stratégique. Ce type de drone est largement utilisé par les forces armées ukrainiennes. Selon la Bulgarie, Kiev évoque de son côté un incident non délibéré. Le rendez-vous diplomatique est fixé demain. La guerre en Ukraine, les frappes de Kiev sur les réserves de pétrole russes créent Une crise du carburant à Moscou, mais aussi dans les pays qui dépendent des ressources russes. C'est le cas de la Mongolie. Le pays, grand trois fois comme la France, importe 95% de son pétrole depuis la Russie. Étienne Cholez, les Mongols font donc face à une vraie pénurie, notamment dans la capitale Oulan-Bator.
0: Des hommes dorment par terre, sur le trottoir, à côté de la station-service. Shin Bayar, 45 ans, vient de se réveiller de sa sieste sur le béton.
9: Ça fait 3 heures que j'attends ici et je suis tout au bout de la queue. Sincèrement, depuis une semaine, je passe la moitié de mon temps à attendre pour remplir mon réservoir.
0: Cette station essence n'est même pas encore ouverte, vide depuis la veille. Mais Sayarna, un chauffeur pour touristes, a laissé sa camionnette toute la nuit devant la barrière. Il veut être certain d'être le premier servi.
10: Tout est galère. Je travaille moins, je perds de l'argent dans la période de l'année où j'en gagne le plus normalement. Là, je dois amener une famille à un mariage cet après-midi. Si le camion d'essence n'arrive pas dans une heure, je vais devoir annuler.
0: Car personne ne sait quand ce camion pourra ravitailler la station essence, pas même ses employés comme Ron Goro. Elle patiente sur une chaise de camping.
11: On est stressé. Hier, après le passage du camion de ravitaillement, on a vidé les cuves d'essence en moins de 3 heures.
0: Pour éviter les scènes de chaos, le gouvernement mongol a pris des mesures jusqu'au 15 août. C'est 50 000 tugriks, la monnaie locale, maximum par voiture. Ça fait une quinzaine de litres d'essence et un jour sur deux en fonction du dernier chiffre de sa plaque d'immatriculation.
6: L'Espagne impose depuis hier des contrôles aux frontières pour les voyageurs venus d'Italie. Réponse de Madrid à Rome qui applique des mesures similaires à l'Espagne. Depuis la crise migratoire de l'enclave de Ceuta la semaine dernière, le gouvernement italien mené par la première ministre d'extrême droite Giorgia Meloni reproche à Madrid de ne pas protéger les frontières de l'Union européenne et de laisser passer les migrants. 72 000 personnes ont franchi la frontière depuis le Maroc vers le territoire espagnol de Ceuta la semaine dernière avant d'être reconduite. Le thermomètre n'a pas fini de grimper. En France, 13 départements du sud-est sont en vigilance orange canicule. Et dans le sud-ouest, place aux orages. Cet après-midi, 8 départements entre les Pyrénées et le Lot sont concernés à partir de 17h. Des procédures fantômes, des manques d'effectifs dans les services d'enquête, des logiciels défaillants. Voilà quelques exemples des dysfonctionnements dans le traitement des plaintes pour violences contre les mineurs. Liste transmise au ministère de l'Intérieur, au ministre de l'Intérieur Laurent Luniez, par le garde des Sceaux et ancien locataire de Beauvau, Gérald Darmanin. D'où la colère de Frédéric Clauze, il dirige le syndicat des commissaires de la police nationale.
12: C'est un sentiment de colère, de révolte, d'injustice partagée par tous les policiers, en particulier les commissaires que je représente. Un sentiment de trahison vis-à-vis de Gérald Darmanin. Le garde des Sceaux, Gérald Darmanin, ancien ministre de l'Intérieur pendant 4 ans, donc qui s'occupait de la formation de la police, qui s'occupait des moyens de la police, qui s'occupait de la priorisation d'un certain nombre de dossiers pendant 4 ans, qui est garde des Sceaux depuis 2 ans, reproche, c'est surréaliste, son propre bilan à lui, sur 12 pages, au ministre de l'Intérieur actuel, en se dédouanant de toute responsabilité. C'est le comble du cynisme.
6: Réaction également de la secrétaire nationale du syndicat de la magistrature. On a l'impression que Gérald Darmanin découvre l'état des services de police et de gendarmerie. Fin de citation. L'euro change de visage et c'est vous qui allez le choisir. La Banque Centrale Européenne demande aux citoyens européens de voter pour le design des futurs billets. Parmi les 10 dessins proposés, des portraits de Léonard de Vinci, Maria Callas, Marie Curie, Cervantes ou encore Beethoven. Objectif, remettre de la couleur et de l'originalité dans la monnaie et rendre les espèces ainsi que l'Europe plus attractives. Valentin Grill.
13: 5 séries de portraits stylisés et 5 séries d'oiseaux représentés au-dessus de rivières européennes, soit 10 projets plus audacieux que les billets historiques selon Marieke de Griseux. Designer pour la Banque Nationale de Belgique, elle fait partie des jurés qui ont choisi ces projets et selon elle, un beau billet réunit 3 critères.
14: C'est un design qui traverse beaucoup d'années. Ça c'est une chose. Deuxième chose, c'est que c'est clair. Et ça te fait aussi quelque chose d'émotionnel.
13: Constance Guisset, jurée pour la France, voit aussi à ces nouveaux billets une fonction politique.
15: Il va de soi qu'un billet, dans un moment comme aujourd'hui, où on utilise moins les billets, etc., d'une part, où parfois il peut y avoir un peu d'euroscepticisme, un billet, c'est aussi comme un papier qui est commun à tous et qui va circuler.
13: Et les espèces restent essentielles face à l'essor du numérique, résistantes aux crises, vitales aux petits commerces et aux 8% des Européens qui n'ont pas de carte bancaire, souligne Stéphanie Lange, qui supervise la production de billets à la Banque de France.
16: On n'abandonne pas les espèces. que vous vouliez utiliser une carte, votre téléphone, faire un virement ou utiliser des espèces, vous devez être libre et vous devez avoir le choix.
13: Le vote restera ouvert jusqu'au 21 septembre.
17: Et c'est la BCE qui décidera de suivre ou non ses conclusions, les résultats de ce vote, d'ici la fin de l'année. Pour voter, rendez-vous sur le site du gouvernement.
1: Les coureuses du Tour de France femmes livrent leur ultime bataille.
17: Et oui, 9e et dernière étape du Tour. On attend un duel acharné entre la nouvelle maillot jaune de Vollering, vainqueur hier, et la polonaise Kasia Niewiadoma. Pour le reste du peloton, il est temps que ça se termine. Le parcours était particulièrement difficile. Cette année en témoignent les abandons, Pauline Ferrand-Prévot hier par exemple. Alors avant le grand départ, beaucoup réclamaient un tour rallongé avec 10 voire 15 étapes. Et bien 10 jours après, le peloton est plutôt divisé, Massarango.
18: Son 3e Tour de France n'aura pas été aussi brillant que le précédent. Maëva Skiban, double vainqueur d'étape l'an passé, aura subi ses 8 jours entre Lausanne et Nice jusqu'à sa chute hier en pleine échappée. Pourtant la Bretonne souhaite une grande boucle, toujours plus grande.
19: Non, moi je suis toujours dans l'idée de, comme j'avais dit au début, 14 jours. Je pense qu'à l'avenir, ce sera possible d'avoir un peu plus d'étapes.
18: Ce n'est pas du tout l'avis de la jeune Solène Muller, 22 ans, qui découvrait le Tour.
20: Je me dis que 9 jours, c'est déjà très très bien. Le matin, on se lève et on est complètement dans le gaz, quoi.
18: Alors, n'allons pas trop vite en besogne, exhorte Océane Mahé, également novice.
21: Il faut aussi penser qu'il y a des grosses disparités de niveau et si certaines filles sont aujourd'hui probablement capables d'enchaîner 15 jours de course, c'est vraiment pas le cas des 150 filles qui sont au départ. On voit qu'il y en a déjà qui ont dû mettre pied à terre.
18: Sauf qu'allonger le tour pourrait au contraire le rendre plus facile, pense Charline Herzik, directeur général de l'équipe Saint-Michel-Aubert 93.
22: Quand l'épreuve va grandir, parce qu'elle va grandir, elle va gagner quelques étapes un peu plus, avec un peu plus de répit. Là, quand il n'y a que 9 jours, tout le monde, tous les jours, va à la guerre, veut que ce soit son étape, sa journée. C'est-à-dire que, à la limite, même si le parcours était plus facile avec 9 jours, ce sera la guerre tous les jours.
18: Sachant qu'à partir de 10 étapes, il est obligatoire de rajouter une journée de repos, qui ne serait sans doute pas de trop.
17: Et au menu de cette dernière étape du Tour, une boucle de 99 km autour de Nice avec en plat de résistance le redoutable col d'Aise. Départ à 16h05, arrivée des coureuses prévue vers 19h au championnat d'Europe de natation. Le français Garion décroche une médaille de bronze au plongeon de 20 mètres hier. Les championnats d'Europe qui se poursuivent la semaine prochaine pour la partie bassin à Saint-Denis à côté de Paris. Ce sera sans Léon Marchand, toujours blessé à l'adducteur. La star des bassins confirme qu'il est forfait pour le 400 mètres 4 nages et pour le 200 mètres 4 nages. Il reste pour le moment inscrit en individuel sur les 200 mètres papillons et le 400 mètres nage libre.
1: Merci beaucoup. Et justement, à 7h50, on se penche sur la ligne d'eau de Léon Marchand, blessé. Le magicien de la natation peut-il quand même gagner? Jérôme Val de la direction des sports de Radio France, spécialiste natation, et Vincent Gardeau, président du club toulousain qui a vu grandir le nageur Léon Marchand, sont avec nous. Merci François Chagnot. Et c'est le moment de sortir votre sécateur, vos bottes, votre chapeau surtout. Alain Baraton arrive.
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1: 7h41.
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1: C'est l'heure de bichonner notre jardin avec vous, Alain Baraton. Bonjour Alain.
25: Bonjour François, bonjour à tous.
1: Vous nous parlez du jardin du futur. Il existe et il se visite, c'est à Angers.
25: Oui, à Terra Botanica pour être précis, le premier parc à thème européen consacré au monde du végétal et de la biodiversité. D'une surface d'une vingtaine d'hectares, il est composé de plusieurs jardins évoquant par exemple les grandes explorations, les mystères de la forêt ou les origines de la vie. Mm-hmm. Créé en 2010, ce lieu remarquable propose aux jeunes et bien sûr aux moins jeunes près de 50 animations et attractions. Et si j'en parle ce matin, voyez-vous, c'est pour son jardin sans arrosage, un espace aménagé il y a déjà 6 ans et qui n'a jamais vu, je dis bien jamais vu, ni arrosoir, ni tuyau d'arrosage.
2: C'est dingue. Et comment c'est possible ?
25: Eh bien, tout simplement, d'avoir composé ce lieu avec intelligence et choisi les bonnes plantes. À Terra Botanica, les jardiniers ont installé sur 700 mètres carrés 120 espèces de plantes, principalement originaires du sud de la France, comme les arbousiers, lavande, romarin, chêne vert ou encore érable de Montpellier. Le résultat atteste qu'il est donc en effet possible de concevoir un espace végétal résilient sans aucune intervention humaine en matière d'irrigation. Il faut quand même attendre quelques mois. Il y a bien sûr la plantation lors de l'arrosage.
2: C'est bluffant
25: après,
2: quand même.
25: On est tranquille. Oui, bien sûr. Alors, pour vous faire par vous-même une idée, je vous invite tout simplement à vous rendre à Terra Botanica, d'autant plus qu'aujourd'hui, tous les jours, au mois d'août, à 15h, le jardin, là, organise des visites, commentées, l'occasion pour vous faire par vous-même votre propre idée.
2: Donc c'est à Angers, c'est le Maine-et-Loire. Le Maine-et-Loire, c'est le numéro 49.
25: Oui, évidemment. Et le Doubs, le 25.
2: Et le Doubs, c'est le 25. Ça, on a bien retenu. On a des questions d'auditeurs et d'auditrices pour vous, Alain Baraton. Martin, comme tous les ans, je profite des vacances pour tailler ma haie de thuya, mais j'ai un doute à cause de la chaleur. Qu'est-ce que vous me conseillez ?
25: Alors, je vais dire, comme d'habitude, on ne taille pas quand il y a la canicule. Tout à l'heure, vous parliez de sortir vos sécateurs. J'avais envie de vous interrompre, malheureux, surtout pas quand il y a de la canicule. Mais d'un autre côté, Martin va peut-être partir de sa résidence dans quelques jours ou dans quelques petites semaines. Il faudra bien qu'il la taille, cette thuya. Alors, on peut tailler la haie de thuya, mais on attend que la fraîcheur revienne là. En fonction de la région, il y a des alertes canicule. Pas partout, mais si il y a une journée grisâtre, une journée de pluie ou une journée de fraîcheur, on le fait. Mais par contre, il est vrai qu'on ne taille jamais, je dis bien jamais, en période de canicule pour éviter, on le comprendra aisément, que les feuilles qui étaient protégées du soleil par d'autres feuilles se trouvent en contact direct avec les rayons. Tout comme j'en profite également, quand on a des végétaux qui ont très mal supporté la canicule, je pense aux cornouillers. Les dégâts sur les cornouillers sont considérables. On en voit partout, même le long des routes, à Paris sur le périphérique par exemple, autour, il y a des talus envahis de cornouillers. Je dis envahis. On peut même dire qu'ils l'étaient parce que quand on voit leur état.
2: C'est fini.
25: Si, c'est peut-être pas fini, mais si on doit couper les rameaux secs, là encore, on ne le fera que quand la fraîcheur sera revenue. Elle reviendra un jour, faut l'espérer.
2: Donc on ne taille pas en période de canicule. Est-ce qu'on peut semer ? C'est la question de Corinne. Que peut-on semer en ce moment au potager ?
25: Alors, quand les fraîcheurs reviennent, où on va semer tôt le matin ou tard le soir, mais on ne s'amusera pas là non plus à semer en pleine canicule, il n'y a pas pire ennemi pour une plante que le soleil. Je vous rappelle que les régions les plus chaudes de la planète, je vais citer que le Sahara, pour ne citer que le principal, n'est pas réputé pour sa végétation. Comme quoi, de temps en temps, les plantes et le soleil ne font pas toujours bon ménage. Alors, on va prendre le temps. Au potager, il est possible de semer les carottes, mais attention, uniquement si on est dans les régions vraiment froides de France. Je dirais pas lesquelles, parce que chaque fois que je dis le Nord, on me dit pourquoi vous citez le Nord. Donc, là où les régions en France sont un peu fraîches, vous pouvez encore semer les carottes, mais c'est vraiment limite. La chicorée, oui, pour les récoltes tardives. Le chou de Milan, pas de problème. Le chou de Chine, vous savez, le chou de Chine, c'est un mélange de poire et de laitue, c'est pas mal du tout. Mm-hmm. On peut le faire en ce moment. Les épinards, c'est bon, les épinards, ça rend fort, mais attention, là aussi, on a le temps de les semer. Les oignons blancs, le fenouil, les fèves, on peut tenter le coup, par exemple, dans le midi, il est encore un peu tôt, donc on y va, mais vraiment tranquillement, on ne se précipite pas. Les radis d'hiver, mais il y a deux plantes qu'on peut semer maintenant, que l'on doit semer maintenant. Oui. La mâche,
2: génial.
25: Une petite salade de mâche, je vous assure, c'est quand même délicieux. Oui. Et puis, on n'y pense pas. Vous savez que la terre vide, nue, n'est pas une bonne chose. Et si on en profitait pour semer les engrais verts dans le jardin ? Vous venez de récolter, par exemple, les pommes de terre, vous avez un espace non cultivé, semez donc du trèfle, semez donc du colza, semez donc de la moutarde, et bien, d'une pierre de coupe, vous allez recouvrir la surface de la terre, et quand vous enfouirez ces engrais verts, ça donnera un engrais naturel à votre potager.
2: Excellent. Et on a une variété comme ça de choses proposées. Merci beaucoup, Alain Baraton.
25: Et à samedi.
2: C'était La Main Verte. Je vous dis à samedi, effectivement. 7h46. Dans quel état de forme se trouve Léon ? Comment ça, c'est qui Léon ? Léon Marchand, bien sûr, le héros national de la natation. Blessé, mais présent au championnat d'Europe. Nos invités nous rejoignent. D'abord, une chanson des Doors, revisitée comme si elle avait été écrite pour un générique de James Bond. Voici Shirley Bassey, Light My Fire. Bon début de journée sur France Inter.

0: 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C'était Shirley Bassey pour vous réveiller sur France Inter. Il est 7h49.
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0: Ça donne encore des frissons, c'est dingue. 2 ans après les exploits du prodige Léon Marchand aux Jeux Olympiques, le voici de retour à Paris pour les championnats d'Europe. Alors ce n'est pas la même piscine, Saint-Denis plutôt que la Défense, mais le public est le même. C'est toute la France qui rêve de voir son roi Léon couronné à nouveau. Seulement, aujourd'hui, son programme est incertain. Alors, Léon Marchand est-il toujours seul au monde? Bonjour Jérôme Val.
2: Bonjour.
0: De la direction des sports de Radio France, spécialiste de la natation. Et bonjour à vous Vincent Gardeau.
3: Bonjour Jérôme, bonjour France Inter.
0: Président des Dauphins du TOEC, le club toulousain qui a fait grandir le nageur Léon Marchand. Commençons tout de suite par se demander comment il va. Parce que Léon Marchand s'est blessé fin juin, lésion à l'adducteur, c'était au championnat de France. Jérôme Val, que sait-on de son état de forme?
2: Eh bien écoutez, son état de forme, c'est qu'il a eu une préparation, vous l'imaginez, tronquée quand on est athlète de haut niveau et comme ça frappé par une blessure. C'était la première fois qu'il se retrouvait confronté comme ça à une telle blessure. Bien, Léon Marchand a une préparation chamboulée. Hier, on a eu des nouvelles par le biais du médecin de l'équipe de France qui nous dit que c'est en cours de cicatrisation, mais qu'on ne prendra aucun risque avec Léon Marchand. Et donc, eh bien, Léon Marchand ne rentrera pas en lice dans ces championnats d'Europe comme prévu demain, lundi, pour le premier jour de cette semaine de compétition. C'était sur le 400 mètres 4 nages parce qu'il y a une partie brasse et la brasse, eh bien, il ne peut pas la faire pour l'instant.
0: C'est vraiment ça, là c'est fatal. L'adducteur pour la brasse, c'est niet.
2: Ben, c'est la nage qui est la plus sollicitante pour les jambes, notamment quand vous faites le ciseau de brasse. Hein, si vous nagez un peu la brasse, même à un tout petit niveau, vous voyez bien, il y a le mouvement des bras, certes, mais il y a aussi les jambes pour la propulsion.
0: Un peu façon grenouille.
2: Exactement. Et donc ce ciseau de brasse sollicite vraiment les adducteurs. C'est la seule nage qui est comme ça. Et donc pas de risque pour Léon Marchand, donc pas de 400 mètres 4 nages. Pas de 200 mètres 4 nages non plus. Et on le savait déjà, le 200 mètres brasse, il est champion olympique de la distance. Là aussi, il ne le fera pas. Donc, on ne verra, bah, malheureusement, Léon Marchand qu'à partir de vendredi prochain pour le 200 mètres papillon.
0: Donc, il y a des vraies conséquences à cette blessure, hein, Vincent Gardeau. J'appréhende grave, c'est ce qu'a dit Léon Marchand. C'est un nouveau Léon Marchand, quelque part, qui a peur.
3: Non, c'est pas, il n'a pas peur du combat, parce qu'on le connaît, il garde les mêmes valeurs, c'est un garçon sérieux, travailleur, combatif, motivé. Non, par contre, il fait attention à son corps, il a plus de 18 ans, il n'est pas encore âgé, mais il est né en 2002, donc il a 24 ans, et son corps, parfois, commence à avoir quelques signes de faiblesse, de fatigue. La fatigue pour le nageur, c'est parfois la tendinite de l'épaule qui est assez fréquente, et pour les brasseurs, oui, ça peut être le genou, ça peut être l'adducteur. Il fait attention à son corps pour repartir plus fort derrière, mais il va quand même, je pense, briller à ces championnats d'Europe.
0: Mais il a dit aussi, j'ai appris des choses avec cette blessure sur des parties que je négligeais un peu, comme la rééducation, la prévention, un échauffement en adéquation avec ce que je fais dans l'eau. C'est surprenant ça, Vincent Gardeau?
3: Oui, alors c'est vrai qu'il fait toujours... Encore une fois, quand on a 18 ans ou 20 ans, on n'a pas ces mêmes soucis. On est moins blessé, il y a moins de sollicitations. L'accumulation de l'entraînement de haut niveau, 2 entraînements par jour, qui plus est, avec un entraîneur comme Bob Bowman, même également avec Nicolas Castel à Toulouse, il a toujours travaillé très dur. Donc oui, le corps fatigue un petit peu parfois et sur des points faibles, comme peuvent l'être l'épaule ou l'adducteur. Mais justement, il se connaît. Et puis, petit bémol, là, il y a eu... C'est vrai qu'aux États-Unis, il y a une qualité d'entraînement très forte et puis un groupe d'entraînement élevé, mais parfois le médical ne suit pas au même niveau que celui qu'on peut avoir par exemple en France. Donc faut que Léon en prenne conscience et dans la suite de sa programmation aux États-Unis, il fera plus attention encore au suivi médical.
0: C'est un âge un petit peu pivot, peut-être 24 ans, Jérôme Val, on ne se rend pas forcément compte, c'est pas comme les footballeurs, c'est beaucoup plus intense la natation, l'entraînement est beaucoup plus ingrat sans doute, et c'est quand même intéressant de voir qu'il a encore des choses à apprendre sur lui-même.
2: Oui, exactement, mais c'est vrai quand vous êtes dans la routine de 2 entraînements par semaine, quand vous êtes à 6h30 dans l'eau déjà, quand vous refaites ça l'après-midi, eh ben, quand vous avez cette routine qui s'installe, c'est vrai que vous n'avez pas le temps de penser par exemple effectivement à la récupération, à des moments peut-être de faire autre chose.
0: Et même un Léon Marchand. On peut se dire que Léon Marchand, star qu'il est, il a un staff médical et paramédical autour de lui, j'allais dire H24. En tout cas, des gens qui veillent sur lui pour les moments où lui-même ne veille pas assez sur lui.
2: Exactement. Et puis voilà, ça lui permet d'avoir eu cette cassure finalement dans cette routine, lui permet de travailler sur autre chose, sur la récupération, d'apprendre aussi des choses. Je le dis, mais c'est important de le rappeler. À 24 ans, c'est sa première grosse blessure. C'est la première fois qu'il se blessait en course. Donc c'est vrai qu'il y a cette appréhension aussi. Il a dit de cette espèce d'épée de Damoclès que ça revienne, d'où effectivement ce programme allégé pour ces championnats d'Europe.
0: Question quand même peut-être sur le relais, Vincent Gardeau. D'habitude, sa place, lui, c'est plutôt de faire la brasse. Là, on comprend que c'est non. Est-ce qu'on peut se passer d'un Léon Marchand dans un relais d'équipe de France ?
3: Alors, dans le relais de canonnage, vraisemblablement, parce que la place de Léon souhaitait le 100 mètres brasse, certainement. Ceci étant, dans le 4x200 mètres nage libre, il y a une belle équipe de France et en crawl, Léon a sa place et pourra aider ses copains de l'équipe de France, j'espère, monter sur le podium.
0: Bon, peut-être que cette méforme ou cette blessure de Léon Marchand va faire apparaître aussi d'autres grandes figures de la natation qu'on a tendance à ne pas avoir assez. Quels sont les concurrents de Léon Marchand, français ou étranger, Jérôme Val, dans ces championnats d'Europe ?
2: Alors, c'est vrai que sur le 400 mètres 4 nages, qui est sa nage de prédilection, hein, il est champion olympique, champion du monde, recordman du monde de cette distance, bah, il y avait lui et le reste du monde, hein, quasiment. Ou en tout cas, il y avait les Américains, les Australiens. Donc là, ils ne sont pas là. Par définition,
0: oui, dans des championnats
2: d'Europe, donc ça aurait pu, voilà, la voie était royale pour lui. Après, sur le 200 mètres papillon, il aura peut-être un peu plus de concurrence. La vraie interrogation, c'est sur le 400 mètres nage libre. Il va ajouter cette corde à son arc 400 mètres nage libre. Il l'a jamais fait dans une grande compétition. Il avait envie, là encore, c'est histoire de casser cette routine, de pas refaire la même chose qu'il avait fait aux Jeux Olympiques. S'il était pour faire la même chose. Il nous le disait, c'est pas forcément très intéressant pour lui, donc il a envie d'essayer autre chose. C'est le bon moment, on est à 2 ans des prochains Jeux Olympiques à Los Angeles en 2028, donc c'est le bon moment pour essayer quelque chose, le 400 mètres nage libre, et il aura peut-être un concurrent.
0: Et donc attendez, nage libre, ça veut dire qu'il va faire quoi ? Du crawl ?
2: Du crawl, exactement.
0: Tout le monde fait du crawl en nage libre.
2: Tout le monde fait du crawl.
0: Et donc là, les concurrents s'appellent comment ?
2: Eh ben, il va y avoir, par exemple, un Français. Ça va être très intéressant de voir un jeune Français qui a 16 ans. Ça va nous rappeler quelque part Léon Marchand quelques années auparavant. Il s'appelle Sauveur Christophe. Je vous conseille quand même de retenir bien son nom. Il est du club d'Ajaccio. Il s'entraîne à Marseille après avoir fait un détour par Martigues et par l'équipe de Philippe Lucas. Sauveur Cristofini, il a 16 ans. Mais je peux vous dire, pour l'avoir rencontré pas plus tard que la semaine dernière du côté de Vichy lors du stage de l'équipe de France, c'est un physique assez impressionnant pour un gamin de 16 ans. Très déterminé, très très fort. Et on l'a vu notamment lors des entraînements à Vichy. Léon Marchand était même bluffé parce que faisait Sauveur Cristofini à l'entraînement, rien qu'à l'entraînement.
0: Ils se sont un peu chamaillés en quelque sorte. D'une ligne d'eau à l'autre, apparemment. Vous l'avez repéré aussi, Vincent Gardeau, ce jeune sauveur Cristofini ?
3: Oui, c'est un très bon nageur. Tout à fait, ce Corse-là est un très bon nageur, il a un gros potentiel, donc j'espère qu'il va continuer à pousser pour l'équipe de France. Il y a d'autres nageurs qui vont briller, je pense à Marie-Ambre Molu en dos, je pense également aux 4x200 nageurs libres filles qui a un bon niveau, 4x100 mètres en nage libre filles qui ont un très bon niveau. L'équipe de France, même avec un Léon qui ne participe pas à toutes les courses auxquelles il a l'habitude de nager, on a une belle équipe de France assez dense avec quelques belles individualités qui nous permettront, j'espère, pour le plus grand bonheur de la natation française, de gagner des médailles à ces championnats d'Europe qu'on n'a pas organisés en France depuis 40 ans.
0: Oui, on peut citer Jérôme Val, Maxime Grousset, Marie-Ambre Molu, Beryl Gastaldello, Marie Vatel. Vous misez sur qui ?
2: On espère. Maxime Grousset, lui aussi, a été blessé. Il a eu une fracture au pied. Pendant 2 mois, il a été éloigné des bassins. Là aussi, préparation un peu particulière pour lui. Et on va le retrouver dès demain matin, d'ailleurs, sur les séries du 50 mètres papillon. Bon, triple champion du monde. Hein, c'est vraiment, lui aussi, évidemment, une bonne carte côté français. Et on peut rappeler quand même, pour revenir juste à Léon Marchand, c'est un peu une anomalie presque dans son palmarès. Il n'a jamais été champion d'Europe. C'est vraiment petite ligne qui manque encore à son palmarès.
0: Il faut dire que c'est tous les 4 ans ?
2: Non. En fait, c'est tous les 2 ans normalement, mais c'est vrai que la dernière fois que ça a été organisé en 2024, les organisateurs européens avaient eu la bonne idée de le faire pendant les championnats de France qui étaient qualificatifs pour les Jeux.
0: Donc
2: c'était vraiment totalement une ineptie. Et les derniers vrais championnats d'Europe auxquels ont participé les Français, c'était à Rome en 2022. Donc c'est vrai que c'est assez rare, mais Léon Marchand n'a jamais été champion d'Europe. Donc voilà.
0: Il y a un début à tout, peut-être cette semaine. Là, il va retrouver pleinement son public. Toute la France connaît Léon Marchand depuis 2 ans. Il a inauguré un centre aquatique à son nom la semaine dernière. Dans sa tête, à lui, c'est plutôt un moteur ou ça peut être source de pression négative, Vincent Gardeau ?
3: Non, il a appris à gérer la pression. On l'avait vu à Paris 2024, quand on a su gérer Paris 2024, pour les Euros de France 2026. Non, c'est pas un souci. Il se fait porter par la vague du public, il sait l'appréhender, ça augmente son plaisir et il est très épicurien. Il aime beaucoup nager, il mesure les petits bonheurs, les petits indices qui vont lui permettre de progresser. Non, le public et la pression, ce sont des choses, des atouts supplémentaires pour Léon.
0: Et comment ça se passe son quotidien, Jérôme Valle? Il est toujours entraîné par cette légende qu'est Bob Bowman, qui était l'homme qui avait aussi entraîné Michael Phelps, l'homme aux 23 médailles d'or aux Jeux.
2: Bah, toujours américain, il vit à Austin. Il a été diplômé, donc là, il se consacre vraiment à la natation. Son quotidien est fait de nage, hein, toujours de nage, un peu de
0: diplômé
2: musique.
0: Diplômé en ingénierie industrielle, je crois.
2: Exactement. Il a également passionné par la musique. Il a fait de la musique très tôt et là, il s'y remet un petit peu. Il profite aussi de sa notoriété, des privilèges que lui accorde cette nouvelle notoriété en participant à des événements, des défilés de mode, grâce à un de ses sponsors. Il va sur des manifestations sportives, il va souvent des matchs de NBA, voir Victor Wembanyama par exemple, qui n'est pas très loin non plus aux États-Unis du côté de San Antonio. Donc voilà, c'est une nouvelle vie, mais malgré tout, loin de France, et ça, il y tient beaucoup.
0: Merci beaucoup à tous les deux. Vincent Gardeau, président des Dauphins du TOEC, et merci à vous Jérôme Valle. On va suivre ces championnats d'Europe de natation sur France Inter grâce à vous dès demain donc. 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Un nouveau journal, c'est avec vous Clémentine Sabrier. Bonjour Clémentine.
4: Bonjour.
0: Une fin royale pour le Tour de France féminin.
4: Contrairement au Tour masculin, rien n'est joué. Dernière étape à Nice cet après-midi, il va y avoir de la bagarre entre les deux premières coureuses. Le mercure grimpe en France, on a chaud, la végétation aussi. Les producteurs de carottes du Cotentin voient leur production baisser. Aux États-Unis, à 3 mois des élections de mi-mandat, les démocrates penchent de plus en plus à gauche et ça ne plaît pas à tout le monde.
0: La guerre en Iran, l'inflation, l'immigration, les Américains vont juger début novembre cette première moitié de mandat de Donald Trump. 3 experts et expertes des États-Unis avec nous à 8h20. Vos questions par message WhatsApp au 01 45 24 7000 et sur l'application Radio France.
4: Et puis c'est une Madeleine de Proust pour certains, une réalité pour d'autres. Les cahiers de vacances sont toujours autant de succès en librairie.
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4: Un final au bout du suspense sur le Tour de France féminin. Rarement une course n'avait été aussi haletante. Bonjour Fanny Lechevestrier.
5: Bonjour.
4: Avec un maillot jaune qui a changé d'épaule au cours des 3 dernières journées et avant la 9e et ultime étape aujourd'hui. Et 2 coureuses qui se tiennent en seulement 8 secondes pour la victoire finale.
5: Oui, de quoi revoir pour les plus anciens le duel Laurent Fignon-Greg LeMond en 1989 quand l'Américain avait battu le Français pour 8 petites secondes exactement. Et inutile de vous préciser que l'étape du jour n'a rien d'une longue procession vers les Champs-Élysées. En clair, c'est une vraie bagarre, une étape bien réelle qui va décider de la vainqueur du Tour de France 2026. 99 km de montagne dans l'arrière-pays niçois pour savoir qui de Demi Vollering, qui s'est emparée du maillot jaune hier soir, ou de Kasia Nevadoma, victorieuse du Mont Ventoux, va de nouveau inscrire son nom au palmarès du Tour et devenir la première coureuse de l'histoire à remporter 2 fois la course depuis sa renaissance en 2022. Avantage ce matin à Vollering, la néerlandaise maillot jaune a une condition, ne pas être rattrapée par ses vieux démons. Il y a 2 ans, elle perdait le Tour lors de l'ultime étape, battue pour 4 secondes dans les pentes de l'Alpe d'Huez par une certaine Nevadoma. Bref, le suspense est total ce matin. De quoi vous faire oublier totalement que la tenante du titre, Pauline Ferrand-Prévot, a jeté l'éponge dès hier.
4: Fanny Lechevestrier avec les moyens techniques de Virginie Lorda, la 9e et dernière étape qui partira donc à 16h avec une boucle de 99 km autour de Nice, dans la chaleur. Les Alpes-Maritimes sont en vigilance orange canicule comme 12 autres départements du sud-est de la France. Mais la chaleur est la sécheresse se font ressentir dans tout le pays, par exemple dans la Manche. Marie Starecki, la production de carottes est menacée par les effets du dérèglement climatique.
6: Sur les étals de légumes, les carottes de Créance trônent fièrement. Le résultat de nombreux efforts, témoigne Philippe Jean, membre de l'association d'organisation de producteurs des jardins de Normandie.
7: La production est compliquée parce qu'on a eu quand même quelques hectares qui ont dû être semés avec la première canicule. La deuxième nous en a grillé aussi pas mal.
6: Et les chiffres ne mentent pas, la filière carotte annonce 30% de production en moins.
7: Habituellement, quand on tourne à 160 000 tonnes de carottes d'hiver, cette année on annonce 110 000. Tout bassin confondu, hein, avec l'Aquitaine, avec le Nord. nord, parce que ça a grillé partout. Hein. C'est... Il n'y a pas que chez nous. Hein.
6: La particularité à Créances, c'est que ce sont des carottes des sables.
7: Le problème du sable, c'est que quand il fait 40 degrés, par exemple, par contre, il fait 55 degrés au sol. Il n'y a aucune plante qui peut tenir en pleine chaleur si le sol n'est pas humidifié.
6: Maigre consolation, la Manche peut tout de même compter sur une bonne organisation de l'irrigation, selon Philippe Jean.
7: On avait travaillé en amont déjà avec les services de la préfecture et la DDTM, au plan du comité ressources en eau, pour avoir des dérogations, pour pouvoir continuer à irriguer, même en pleine chaleur, parce que n'importe quelle plante légumière que vous mettez ne poussera jamais sans eau. Donc l'eau, c'est la vie.
6: Et pour que les producteurs puissent continuer à vivre de leur métier, ils espèrent une revalorisation du prix des légumes pour compenser les pertes financières.
4: Marie Starecki, ici Cotentin pour France Inter. En plus des alertes canicule, 8 départements du Sud-Ouest passeront en vigilance orange pour les orages à 17h. On fait le point complet sur la météo à la fin de ce journal.
0: Les sénateurs de la droite et du centre auraient bien aimé le voir enterré, mais un rapport parlementaire sur la souffrance psychique au travail refait surface.
4: C'est le résultat de la mission du Sénat à ce sujet. 5 mois d'audition et de travaux, une synthèse de plus de 200 pages et 39 recommandations restées dans les tiroirs de la Chambre haute. La droite et le centre se sont opposés à sa publication, le jugeant orienté, mais Delphine Evenou y a eu accès.
8: Le burn-out est désormais une réalité clinique indéniable, une irrésistible crise sanitaire, écrivent les rédacteurs du rapport. Un mal qui touche le privé et le public et toutes les catégories d'actifs, mais en particulier les managers et les cadres. Changement organisationnel permanent, intensification des tâches, perte de sens et effacement de la frontière vie privée-vie professionnelle, c'est bien la dégradation des conditions de travail qui explique cette souffrance psychique, selon les auteurs. Alors comment lutter contre cette montée de l'épuisement professionnel? Parmi les 39 recommandations, certaines ne sont pas nouvelles. Formation des managers, meilleure prévention, accompagnement des PME sur les risques psychosociaux, mais aussi la création d'un tableau des maladies professionnelles spécifiques aux pathologies psychiques ou encore l'instauration d'une nouvelle instance dédiée à la santé au travail dans l'entreprise. C'est ce qui a, selon le site spécialisé Santé et Travail, conduit une partie des sénateurs à mettre leur veto.
4: Delphine Evenou. Aux États-Unis, Joe Biden est très malade. Le cancer dont est atteint l'ex-président s'est aggravé avec des métastases dans ses os et au-delà, annonce son fils Hunter dans un entretien à la BBC. Selon lui, la maladie est très douloureuse et très invalidante. Les États-Unis qui renouvelleront dans 3 mois une partie de leur congrès lors des élections de mi-mandat. Et cette question pour les démocrates, leur parti penche-t-il trop à gauche? Plusieurs représentants de l'aile progressiste ont remporté les primaires avant ces midterms, ce qui ne plaît pas du tout aux modérés. Exemple avec l'un des nouveaux visages de cette gauche, Abdul Al-Sayed, à 41 ans. Il va tenter de remporter un siège au Sénat pour l'État du Michigan, Isabelle Labéry.
9: Abdul Al-Sayed a battu sur le fil la candidate soutenue par les poids lourds du parti, les lobbies pro-israéliens et les grosses entreprises. Sa victoire est celle d'un outsider qui n'a jamais été élu, né de parents égyptiens, médecin de formation, très actif sur les réseaux sociaux. Il affiche un positionnement pro-palestinien, très à gauche sur l'économie et les questions sociales.
10: Ce qu'on a montré, c'est qu'en bâtissant un mouvement brique après brique, en parcourant l'État pour discuter avec ceux qui s'inquiètent des prix de l'essence, des courses, du logement et des soins de santé, on peut créer un mouvement capable de vaincre Goliath. Donc quand les géants de l'industrie pharmaceutique et de la tech viendront frapper à la porte en disant « Vous savez quoi, c'est notre démocratie ?» on pourra leur répondre « Non, c'est la démocratie du peuple, elle nous appartiendra toujours. »
9: Comme Zoran Mamdani à New York, Abdul El-Sayed propose une politique offensive pour séduire les jeunes, les classes populaires, ceux qui ne votent plus. Mais les modérés du Parti démocrate, qui représentent un peu plus de la moitié des élus à la Chambre, sont sceptiques. Ils craignent l'effet repoussoir d'un virage trop à gauche qui conduirait à la défaite face aux républicains. Le parti tangue et se fissure. Deux autres primaires importantes mardi dans le Wisconsin et le Minnesota permettront de mesurer quel courant est réellement en train de gagner du terrain.
4: Isabelle Labéry, correspondante de France Inter à Atlanta, aux États-Unis. La Bulgarie accuse l'Ukraine d'avoir envoyé un drone sur son territoire après l'explosion hier d'un engin près d'un gazoduc. Il n'y a pas eu de victime, mais Sofia l'affirme, il s'agit d'un type de drone largement utilisé par les forces armées ukrainiennes. L'ambassadrice ukrainienne en Bulgarie est convoquée demain. Kiev se défend et assure ne pas avoir visé délibérément la Bulgarie.
0: Il a perdu 100 kilos en un an, sans passer par la chirurgie, sans médicaments, ni Ozempic, ni Wegovy.
4: En mai 2025, sa balance affichait 178 kilos. Aujourd'hui, Bruno Mougenot en pèse 78. Un parcours qu'il partage sur TikTok, qui suscite de l'espoir, Linda Rousseau.
11: Bruno Mougenot le dit lui-même, à 35 ans, il a décroché le jackpot.
12: Le 19 mai 2025, je pesais 178,4 kilos. Encore aujourd'hui, quand j'en parle, ça me fait mal. Le 19 mai 2026, je pesais 77,7 kilos. Je faisais une taille de vêtements de 5 XL et aujourd'hui, je mets du S.
11: Il est obèse depuis qu'il a 12 ans. 20 ans plus tard, il n'arrivait même plus à sortir de chez lui.
12: Les fêtes de fin d'année... Bloqué à la maison.
11: Plus le choix donc, il se met à passer des examens dans le but de se faire rétrécir l'estomac.
12: Ce jour-là, pour moi, c'est une défaite par rapport à mon poids et par rapport au fait que j'aurais pas le choix de passer par la chirurgie.
11: C'est donc en prévision de cette opération qu'il commence à suivre un régime. Et même si c'est difficile de se priver au début, il s'y met à fond et il nage, il marche. Au bout d'un certain temps, plus besoin de se faire opérer.
12: J'avais pas le choix en fait. Soit je respectais les règles, soit je passais sur le banc pour l'opération. J'ai découvert des légumes de toutes les couleurs, de toutes les formes, venant de tous les pays du monde. Les gens me demandent, mais c'était quoi votre plaisir ? Mon plaisir, c'était de manger du chou.
11: Aujourd'hui, il a pratiquement un corps d'athlète, un espoir pour d'autres qu'il partage sur son compte TikTok.
4: Linda Rousseau, allez, on va faire un peu de cahier de vacances. Cette phrase, vous l'avez peut-être entendue enfant comme moi.
0: C'est redoutable.
4: Oui, forcément. Peut-être même que vous la dites à vos enfants ou à vos petits-enfants. Ces petits livres d'exercices colorés ont toujours la cote. On en trouve dans toutes les librairies, par exemple à Saint-Étienne, Myriam Roch-Massarin.
13: Dans les rayons de la librairie Forum, Léo se balade avec sa grand-mère. Il passe en troisième, il sait que cet été, comme tous les ans, il n'échappera pas au cahier de vacances.
14: Je suis pénible un peu, mais après c'est bien, ça fait travailler. Au moins, on n'oublie pas ce qu'on a appris. Je fais une ou deux pages tous les jours. Voilà.
13: Son petit frère Charlie, lui, va entrer au collège, mais même pas peur.
15: Je trouve que ça fait travailler, mais j'ai l'impression que c'est un petit peu trop facile aussi.
13: Aïda aussi aime les cahiers de vacances. À la librairie de Paris, elle en cherche même un pour adultes. Ça lui rappelle de bons souvenirs.
16: Moi, quand j'étais petit, chaque été, mon père m'en a acheté un. On y avait tous trois dans la famille, puis on les faisait pendant les vacances ensemble et tout. Donc c'était un chouette moment. Je sais que demain, si j'ai des gosses, ils auront le droit aussi à leur passeport vacances.
13: Tous les enfants ne sont pas aussi studieux. Face à la réticence de son fils Barbara, elle a abandonné l'idée de lui en faire faire.
17: Pour certains, ça peut être une contrainte, alors que compter les voitures, ça peut être plus ludique, ou même faire des jeux de société. Les enfants accrochent mieux plutôt que... Ils ont eu des cahiers toute l'année et ils ont envie aussi peut-être d'une pause pendant les grandes vacances. C'est pas forcément travailler sur un cahier. Ils peuvent travailler autrement, dans la nature, plein de choses comme ça.
13: Mais les cahiers de vacances continuent de séduire. La librairie de Paris en vend 800 chaque été.
4: Myriam Roch-Massarin, ici Saint-Étienne, vous avez acheté un cahier de vacances cette année, François ?
0: Oui, pour une fille de 4 ans.
4: Ah oui, voilà. Pas pour vous ?
0: Oui, parce que non, je n'ai pas
4: cette révision cet été ?
0: Non, non.
4: Dommage.
0: Mitigé sur les cahiers de vacances. Je pense qu'on aime effectivement plus quand on est petit.
4: Ouais.
0: Les parents préfèrent peut-être... Bref, c'est un vaste... Et alors, il y a plein de sortes différentes. Il y a 3-4 cahiers de vacances pour chaque niveau, on trouve de toutes les marques. Merci beaucoup, c'était le journal de Clémentine Sabrier. On enchaîne avec la météo. Magali Rochereau, des températures qui grimpent dans la moitié nord.
18: Oui François, les Parisiens se réveillent avec 20 degrés ce matin. Il fait 11 dans les Ardennes et 17 degrés en Anjou. Dans les deux tiers sud du pays, les minimales sont comprises entre 17 et 24 degrés. Et 13 départements seront en vigilance orange canicule entre sud-est et centre-est à partir de midi avec l'Ain. Cet après-midi, comptez 24 à 28 degrés sur les côtes de Manche et la façade atlantique. 30 à 36 dans l'intérieur du pays avec des pointes jusqu'à 37-38 dans l'arrière-pays varois et en vallée de la Garonne. Les coureuses du Tour de France auront 32 degrés à Nice pour leur dernière étape.
0: Attention aux orages ce soir dans le sud-ouest.
18: Oui, ce matin, ce ne sont que des résidus orageux entre Normandie et Lyonnais. Quelques nouveaux orages isolés sur l'Aquitaine et l'ouest du Midi-Pyrénées et un ciel bien dégagé partout ailleurs. Mais cet après-midi, les orages s'étendent sur les deux tiers sud du pays, excepté rivages méditerranéens. Et Météo France annonce une vigilance orange aux orages à partir de 17h sur 8 départements du sud-ouest, entre sud-Aquitaine et ouest du Midi-Pyrénées. Ils seront forts, accompagnés de grêles et de rafales de vent jusqu'à 110 km par heure.
0: Merci beaucoup Magali. Dans un instant, la politique française du passé et la politique américaine du futur. 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
0: 8h13.
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0: Les clés de l'Élysée, c'est votre rendez-vous de l'été à quelques mois de la présidentielle. Bonjour Fabienne Lemoyle.
22: Bonjour François.
0: On tire les leçons des présidentielles passées depuis 1965. Vous nous plongez en archives dans les moments où les rapports de force changent. Aujourd'hui, l'élection de 1995, où les clés de l'Élysée se sont jouées par surprise au camp de la droite.
22: Allez, un petit rappel, souvenez-vous, cette petite phrase d'Édouard Balladur qui a si souvent été parodiée.
23: Taisez-vous s'il vous plaît et laissez-moi faire ma déclaration. Tout démontre que les Français l'ont décidé. C'est M. Jospin et M. Chirac qui seront présents au... Je vous demande de vous arrêter.
0: Il est un petit peu raide, il est maladure dans cette séquence.
22: Légèrement agacé ce 23 avril 95. Effectivement, le Premier ministre qui était grand favori des sondages et qui est battu dès le premier tour. Alors, vous l'avez entendu, il hausse le ton pour imposer à ses partisans de ne pas huer les deux finalistes, Lionel Jospin et donc Jacques Chirac, son ami de 30 ans, à qui il avait pourtant promis de ne pas se présenter. Le maire de Paris, délaissé par la plupart des élus de son parti, le RPR, candidat pour la troisième fois, vient de créer la surprise. En janvier encore, Arlette Chabot avait osé lui poser la question qui brûlait les lèvres de tous les observateurs.
24: Quoi qu'il arrive, j'irai jusqu'au bout dans cette campagne présidentielle, M. Chirac. Vous n'avez pas l'intention de renoncer, vous irez bien jusqu'au bout. C'est la question, faut, c'est vrai que certains s'interrogent. Ou,
25: vous parlez sérieusement là ou vous faites de l'humour?
24: Certains de temps en temps se demandent, de temps en temps, détermination. Quoi qu'il arrive, c'est ça.
25: Écoutez, Arlette Chabot, soyons sérieux, je vous en prie.
24: Bien, M. Chirac, je vous remercie.
25: Merci beaucoup.
22: Voilà, une ténacité récompensée in extremis en mars par un retournement des sondages.
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27: Bonjour, un nouveau tournant dans la campagne des présidentielles. Deux instituts de sondage donnent Jacques Chirac vainqueur au second tour. Édouard Balladur pourtant reste serein.
0: Oui, parce que lentement mais sûrement, Jacques Chirac, qui s'est déclaré très tôt en novembre en Corrèze, a commencé sa remontada, on peut dire, en février.
22: Notamment lors de son meeting Porte de Versailles.
28: Ils font tout, disent-ils, pour éviter une fracture sociale, comme si celle-ci n'existait pas déjà. J'ai la conviction que les Français veulent le changement.
22: La fracture sociale, ce thème de campagne inspiré par l'essayiste Emmanuel Todd s'avère payante. La marionnette des guignols qu'il présentait en éternel loser attire la sympathie. Et puis un fruit devient l'emblème de sa campagne.
29: En marge de la campagne officielle de M. Jacques Chirac, un fruit est devenu un véritable symbole, la pomme. Tout a commencé par un pommier qui ornait la couverture du second tome des réflexions politiques du candidat à la présidence.
25: J'aime beaucoup les pommes, je suis un mangeur de pommes.
30: Oh oui, salut.
31: Mangez des pommes.
30: Ah oui, c'est bon les pommes pour la santé.
22: Et voilà, le 7 mai 1995, avec plus de 52% des voix, eh bien Jacques Chirac gagne son pari.
0: Et avec des pommes, donc, les clés de l'Élysée, grâce au documentaliste de l'INA. Merci beaucoup, Fabienne Lemoyle. Il est 8h17, les clés de la Maison-Blanche et du pouvoir aux États-Unis. C'est le grand entretien dans un instant. D'abord, l'histoire d'une vague et d'une frayeur. C'est Mélissa Lavaux sur France Inter.

0: Yemaya, Mélissa Lavo sur son 5e album. 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
0: Le rendez-vous est connu depuis le début de son mandat, mais là, il lui reste moins de 3 mois pour convaincre le président Donald Trump face aux élections de mi-mandat, les midterms. C'est le 3 novembre, ça va venir très vite, hein, dans moins de 3 mois.

0: À relever les compteurs, les Républicains sont aujourd'hui majoritaires au Sénat et à la Chambre des représentants, des majorités relativement courtes. Là, on va renouveler tous les représentants, puisque leur mandat dure 2 ans, et un tiers des sénateurs, puisque leur mandat dure 6 ans. Est-ce que le rapport de force dans ce Parlement américain, Bertrand Morin, peut changer, voire s'inverser cet automne ?
1: C'est un peu la grande question à 100 jours des élections de mi-mandat. Il y avait encore il y a quelques mois un scénario qui était le plus probable, c'était un basculement de la Chambre des représentants. Maintenant, on est aussi le fait une éventualité similaire au Sénat. Il n'en reste que c'est des élections qui vont être extrêmement serrées, voilà, c'est des mi-termes qui sont scrutés. Le camp républicain est à la manœuvre pour essayer de grappiller des sièges à la Chambre des représentants. On l'a vu aussi avec la multiplication des gerrymandering. Donc, ce sont des découpages électoraux partisans. Et il est encore difficile. On va vraiment arriver sur des élections très serrées dont l'issue reste incertaine, mais plane au-dessus de la Maison-Blanche l'éventualité d'un vrai vote sanction, en effet.
0: Alors, je m'adresse à l'historien que vous êtes, Romain Hurin. Qu'observe-t-on d'habitude lors des midterms ? C'est un peu l'élection sanction à mi-mandat.
2: C'est l'élection sanction et la formule que vous avez utilisée de canard boiteux désigne précisément la période entre les midterms et la fin du mandat.
0: Ça veut dire, si je dois être vraiment très méchant, c'est le moment où le président ne sert plus à rien.
2: Il ne sert plus à grand-chose. Il a une fonction strictement honorifique et dans le passé, ces élections-là sont catastrophiques pour le parti au pouvoir. Et très souvent, il
0: systématiquement, il y a eu des...
2: Il y a eu des moments où les élections étaient plus moins catastrophiques, mais globalement, la tendance est toujours la même. Le parti au pouvoir et le président au pouvoir sort souvent laminé de cette fin de mandat. Les appétits s'aiguisent. Beaucoup d'hommes politiques se voient à la Maison Blanche, et il devient très difficile pour le président de survivre après les midterms.
0: Et il faut rappeler que le résultat est difficile à prévoir puisque ce n'est pas un scrutin à la proportionnelle au niveau national. Là, on vote état par état. Pour les sénateurs, circonscription par circonscription pour les représentants, donc Ludivine Gilly, il y a des dizaines d'élections en parallèle, de même qu'en France, on a le jour des législatives 577 élections locales. Et est-ce que ça peut jouer dans un sens ou dans l'autre ?
3: Tout à fait. Ce qu'il faut voir quand même, effectivement, le résultat est difficile à prévoir parce que un certain nombre d'élections vont être serrées. En revanche, il y a un élément, une tendance historique qui devient assez forte et qui a été renforcée par le gerrymandering, le redécoupage partisan effréné auquel se sont livrés les Républicains depuis 2025, qui a été mentionné par Bertrand Morin. C'est qu'en fait, on a de moins en moins de circonscriptions qui sont disputées. Sur les 435 sièges de la Chambre des représentants qui sont mis en jeu, on en a, selon les estimations, entre 33, 34 et 37, 38 qui sont disputés. Pour toutes les autres circonscriptions, on connaît déjà les résultats. Et donc tout va se jouer sur ces quelques sièges. Et le redécoupage auquel se sont joués les...
0: Expliquez-nous un petit peu ce redécoupage, ce gerrymandering dont vous parliez.
3: En fait, pour résumer très rapidement le principe, tous les 10 ans, il y a un recensement qui est mené aux États-Unis, qui est mandaté par la Constitution, et ce recensement sert à réattribuer les sièges aux différents États, au prorata, à peu près, de leur population. Et donc, à l'issue de ce recensement, certains États gagnent des sièges, d'autres perdent des sièges. Ce qui fait qu'il faut redessiner les circonscriptions. Ça se passe normalement tous les 10 ans. Et là, ce que font les Républicains depuis 2025, c'est qu'ils procèdent à un redécoupage à mi-échéance. Donc ça s'est déjà produit, c'est parfois demandé par les tribunaux parce qu'il y a des problèmes. Là, ce que font les Républicains, c'est qu'ils ont redécoupé des circonscriptions pour choisir leurs électeurs, en fait. Répartir les électeurs de manière à s'avantager lors du scrutin.
0: C'est du, pour parler clairement, c'est du tripatouillage électoral. En France, on parlerait de cuisine avec la carte électorale. Ou est-ce qu'il y a quand même un fond de vérité là-dedans ?
3: Non, c'est extrêmement partisan. Et les tribunaux n'y trouvent rien à redire, puisque la Cour suprême s'est positionnée sur ce sujet-là en 2019, pour dire que, en fait, ce sont des questions politiques. Donc, ça ne paraît peut-être pas très juste qu'un parti fasse cela, mais c'est politique, et donc c'est aux hommes politiques et aux États et aux législatures des États de se préoccuper de ce problème, pas aux tribunaux. Donc voilà la situation. En revanche, il faut noter que parfois le redécoupage peut se

0: retourner, phénomène d'arroseur arrosé contre celui qui l'a réalisé, parce que si on veut augmenter ses marges dans certaines circonscriptions, il faut bien prendre des électeurs quelque part et les réduire dans d'autres. Et donc, si on se trouve, ce qui n'est pas garanti du tout, mais qui est possible, dans un phénomène de tsunami démocrate lors des élections de novembre, un redécoupage peut faire perdre à celui qui s'y est livré, donc en l'occurrence les Républicains, à la fois les sièges qu'il espérait gagner, mais aussi certains qu'il a redécoupés pour en gagner d'autres. Mmh.
1: Quelque part, ils se sont augmentés la taille de leur arme, et donc effectivement, ça peut aller ensuite dans les deux sens. Romain Huret, ces redécoupages électoraux, c'est courant aux États-Unis, parce qu'effectivement, ça a tout l'air du tripatouillage, en quelque sorte.
2: C'est assez courant aux États-Unis, mais là, ça ressemble vraiment à un charcutage. Je crois que le bon terme pour traduire en français, ça serait plutôt celui de charcutage. Et le Parti républicain, depuis très longtemps, a compris que ce jeu-là pouvait leur permettre de garantir la stabilité de leur pouvoir. Et Trump a particulièrement insisté sur le fait qu'il aimerait bien rester au pouvoir longtemps et que le parti puisse le faire. Et ils ont compris qu'il y a une arme qui est parfaite, c'est ce charcutage électoral. Si vous arrivez à créer des bastions électoraux qui sont assez cohérents, où vous avez une majorité d'électeurs, comme ils l'ont fait pendant très longtemps dans le sud des États-Unis, vous êtes certain d'avoir des lignées d'élus et donc de garder le pouvoir dans les différents espaces, la Chambre des représentants, le Sénat, mais également la Maison-Blanche.
1: Mais ce que font les Républicains au Texas, par exemple, les démocrates peuvent tout autant le faire chez eux, en Californie ou ailleurs.
2: Les démocrates l'ont fait aussi dans le passé, mais il est certain que le parti républicain est devenu expert en la matière de charcuter le corps électoral aux États-Unis.
1: Alors, il y a le corps électoral, il y a aussi, on va se mettre un petit peu dans la tête des électeurs, l'inflation et le coût de la vie. Donald Trump a été élu en 2024 en partie grâce à sa campagne sur ce thème. Bertrand Morin, vous qui êtes sur place, correspondant pour plusieurs médias, comment est-ce que ce sujet, aujourd'hui, perce dans la tête des électeurs? Est-ce que c'est une bataille perdue ou est-ce que les électeurs républicains savent gré pour l'instant à Donald Trump de ses avancées là-dessus?
3: Pour l'exécutif américain, c'est clairement le talon d'Achille. En réalité, les électeurs, ils attendaient, du moins ceux qui ont voté pour Donald Trump, ils attendaient une baisse des prix, de retour à l'embauche, du travail. Et ce contrat trumpien, il n'a pas été rempli. La guerre en Iran est à l'origine d'une flambée des prix. Aujourd'hui, le prix du galon d'essence, ce qui est à peu près 3,8 litres, il me semble, avoisine encore quasiment les 4 dollars, ce qui est extrêmement cher. Donc, en fait, le consommateur américain, il paye le prix de la guerre en Iran. Et la guerre en Iran s'éternise. On est à moins de 100 jours des élections de novembre. Le Téhéran n'a pas l'air de vouloir infléchir sa position. Donc, Donald Trump est aussi pris au piège de ses propres projets interventionnistes. D'autant que Donald Trump avait promis qu'il tournerait la page des guerres sans fin. Et là aussi, c'est une nouvelle promesse qui n'a pas été tenue. Donc, on constate aussi au sein de la galaxie MAGA quelques fractures, notamment parmi les tenants de la ligne America First. Ça a été vraiment observable avec des ruptures très nettes avec Marjorie Taylor Greene ou Tucker Carlson, qui ont été des grands soutiens de Donald Trump en 2024.
1: Et qui lui ont tourné le dos, effectivement. Romain Huret, la guerre en Iran déclenchée par Donald Trump, nous, ça nous paraît majeur, évidemment. Ce n'est pas forcément sur le sommet de la pile des préoccupations des Américains. En tout cas, le volet diplomatique, eux, sont très concernés par le côté pouvoir d'achat.
2: Alors, c'est un fait bien connu, Bill Clinton avait une expression très célèbre, c'est l'économie imbécile. Pour désigner
1: en anglais, c'est encore plus.
2: It's the economy stupid. Pour rappeler que l'économie, c'est essentiel pour gagner une élection. Vous pouvez parler de l'Iran ou de la Palestine. La plupart des électeurs et des électrices vont se déterminer le jour J en fonction de leurs intérêts personnels, ce qu'on peut tout à fait comprendre, et du pouvoir d'achat et de l'inflation, comme il a été dit. Trump l'a compris, il passe son temps en meeting à dire que c'est la faute des démocrates, c'est-à-dire que l'économie va très bien, il l'a encore dit il y a quelques jours, l'économie n'aurait jamais été aussi florissante d'après ce qu'il dit. Mais il souligne en revanche qu'il y a une difficulté, c'est cette hyperinflation dans beaucoup d'États, et il accuse les démocrates d'être responsables par de mauvais choix qui ont été faits du temps de Joe Biden de cette hyperinflation. on verra ce qui va se passer et la manière dont les électeurs vont se déterminer.
1: Et puisqu'effectivement, l'économie, stupide ou pas, il y a plusieurs façons de la voir et plusieurs indicateurs, Ludivine Gili. L'inflation s'en est un, mais le président a pour lui l'excellente santé de la bourse. Il ne se prive pas d'en parler, tiré par les très grandes valeurs de la tech, qui n'ont pas tant souffert que ça de la situation géopolitique. Est-ce que ça, c'est important ? On sait que les Américains sont beaucoup plus présents, je veux dire la population américaine, en bourse que chez nous en France.
0: Oui, mais les États-Unis doivent faire leurs courses tous les jours. Ils prennent de l'essence plusieurs fois par semaine. Et actuellement, c'est vraiment ça qui pèse sur le moral. On le voit, les enquêtes d'opinion se succèdent et donnent toutes les mêmes résultats. C'est-à-dire que la cote de popularité de Donald Trump est très faible. Mais elle est particulièrement faible sur les questions économiques et en particulier sur la question de l'inflation, au point que on a vu passer une enquête la semaine cette semaine indiquant que on a plus de 60% de la population, plus de 65% même je crois, qui pensent que le président ne se concentre pas sur les sujets sur lesquels il devrait se concentrer. Et y compris chez les Républicains, on commence on voit depuis un certain temps une érosion. Le Parti républicain soutient très fortement Donald Trump, ça il ne faut pas l'oublier. La cote de popularité de Donald Trump auprès de ses partisans est très forte. Mais les sujets sur lesquels elle est la moins bonne, ce sont les sujets économie, emploi, inflation. Et donc, dans la perspective des élections de mi-mandat, Donald Trump n'a pas forcément à craindre que la base du Parti républicain se retourne en masse pour aller voter vers le Parti démocrate. En revanche, ce qui est à craindre pour tous les candidats républicains, c'est qu'une bonne partie de leur base reste chez eux. Et si ces électeurs républicains restent chez eux, cela suffira aux démocrates. Même si le Parti démocrate est extrêmement impopulaire aujourd'hui, il ne faut pas l'oublier non plus, ça suffirait au Parti démocrate pour remporter de grandes victoire.
1: Alors, question de Jean-Paul au 01 45 24 7000 qui nous dit il est fort possible que Donald Trump puisse manipuler les élections. Ça, c'est la question de notre auditeur. On peut craindre aussi des ingérences étrangères, effectivement des campagnes favorisées par l'intelligence artificielle. Qu'en est-il, Bertrand Morin ?
3: À la mi-juillet, Donald Trump avait fait un discours à la Nation, donc un discours qui avait été retransmis à une heure de prime time, où il avait agité le spectre d'une fraude électorale massive. Il avait aussi réaffirmé que l'élection 2020 lui avait été volée. Il avait évoqué l'ingérence chinoise lors des dernières élections, même si cette dernière a été un peu contesté, même par plusieurs services de renseignement et de sécurité aux États-Unis. Donc, on se retrouve dans une situation où Donald Trump agite et brandit cette menace d'une fraude. En effet, il essaye aussi, il demande aux sénateurs de passer le Safe America Act, qui est un texte de loi qui doit justement, qui demanderait aux électeurs américains lors des inscriptions sur les listes électorales, de donner de nouvelles pièces d'identité qui approuvent, qui attestent de leur citoyenneté américaine. Donc, ça peut être un passeport, ça peut être un acte de naissance. Ce sont des documents dont les Américains ne sont pas tous, tous les Américains n'ont pas ces documents chez eux parce qu'un passeport coûte de l'argent. Mm-hmm. Se procurer aussi un acte de naissance, ça coûte aussi de l'argent et c'est aussi, ça prend du temps. Donc, on peut craindre, il y a en tout cas, du moins, il y a une volonté de la part de l'exécutif américain de peser sur ces élections d'une manière ou d'une autre, ça c'est certain.
1: Qu'est-ce qui se passe si vraiment les Républicains perdent largement ces midterms, Romain Huret ? Est-ce que Donald Trump sera entravé dans son action ? On voit que depuis son retour à la Maison-Blanche, il a beaucoup gouverné et agi sans demander au Congrès, y compris pour des choses qui normalement nécessitent l'aval du Congrès, des nominations, lancer une guerre, lever certains impôts. Est-ce que véritablement il serait entravé ?
2: Il sera entravé symboliquement déjà, ça serait une défaite et on sait qu'il a du mal avec les défaites. Et donc son capital va aller en diminuant. Dans 2 ans, il est parti, 2 ans, 2 ans et demi. Et beaucoup de gens attendent son départ pour que le pays revienne à un fonctionnement ordinaire et normal de la démocratie. Donc oui, il va être sérieusement touché s'il perd ses élections. Il en fait d'ailleurs un combat extrêmement violent. Il a ressorti la vieille ficelle de l'anticommunisme, hein, en expliquant qu'il a face à lui une horde de dangereux communistes qui vont ruiner le pays.
1: Notamment chez les juges qu'il désigne, les juges et notamment ce tribunal fédéral qui bloque pour l'instant le chantier de la salle de bal, nouvelle version de la Maison Blanche. C'est un petit peu ça le vrai contre-pouvoir aujourd'hui, ce sont les tribunaux fédéraux et éventuellement la Cour suprême, par exemple, sur les droits de douane.
2: Le vrai contre-pouvoir aujourd'hui, c'est le jeu politique. Il se passe quelque chose de très important. Il y a des primaires au sein des partis, il y a des candidats qui l'emportent, qui ont des visions très différentes de ce que doit être le pays. On en parlera sans doute, mais dans le Michigan, il y a quelques jours, il y a une primaire très importante qui a vu un candidat avec un autre projet pour les États-Unis. C'est là où il y a un contre-pouvoir possible. Si ce candidat l'emporte et si d'autres l'emportent dans le pays avec un autre projet, une autre manière de voir les choses...
1: Un positionnement nettement plus à gauche.
2: Nettement plus à gauche, avec une réforme notamment du système de santé aux États-Unis, hein, qui est un enjeu essentiel et qui vaut à ces candidats le label de communiste, hein, puisque c'est la question d'une assurance de santé universelle, hein, est un vieux débat aux États-Unis. Et à chaque fois, le dispositif a échoué en étant accusé d'être un dispositif communiste emprunté à la France ou à l'URSS. Donc il y a un enjeu là qui est réel, et le contre-pouvoir aujourd'hui est bien évidemment dans les tribunaux. Certains juges se sont opposés à Trump, mais surtout au sein du peuple américain qui va devoir voter dans quelques temps.
1: Alors on voit que politiquement, Donald Trump n'est pas forcément dans une forme étincelante. Dans quel état se trouve le parti démocrate à 3 mois de ces élections, Ludivine Gili? Est-ce qu'il est en mesure de proposer quelque chose? Est-ce qu'il a des idées? Ou est-ce que c'est juste pour l'instant le parti anti-Trump?
0: Actuellement, pour faire un peu de provocation, on pourrait dire que le Parti démocrate n'a pas besoin d'avoir des idées pour remporter les élections de mi-mandat. Alors, si on met de côté les doutes très sérieux, je tiens à insister là-dessus, sur la sincérité du scrutin. Mais en fait, ça va être une élection sanction contre Donald Trump. Et donc, quelque part, peu importe le Parti démocrate, pour ces élections-là, en tout cas, sur la forme. En revanche, si le Parti démocrate veut réussir à faire des choses et à mener des politiques, s'il reprend le pouvoir, s'il reprend la Chambre et le Sénat, et s'il reprenait la présidence en 2028, pour être élu en 2028, il n'aura pas forcément besoin de ça, parce qu'on sera, à mon sens, toujours dans un retour de bâton de la présidence Trump. Mais pour se projeter vers l'avenir, pour gouverner, il faut un programme. Et aujourd'hui, le Parti démocrate n'en a pas. Comme l'a dit Romain Huret, il y a des propositions qui existent. La gauche du Parti démocrate monte en puissance depuis un certain temps. C'est la branche qui s'appelle DSA, Democratic Socialists of America. C'est la branche qui est portée par Bernie Sanders, Alexandria Ocasio-Cortez, etc. Le candidat Abdul El Sayed, qui a remporté la primaire démocrate dans le Michigan, n'est pas membre de cette branche, mais il fait partie de la tendance progressiste au sein du Parti démocrate. Mais aujourd'hui, le Parti démocrate n'a pas choisi sa politique et n'a pas un programme central. Et donc, il lui reste à trouver ce programme avant les élections qui seront cette fois jouées à l'État, au niveau national, en 2028, pour la présidentielle.
1: Oui, Bertrand Morin, en quelque sorte, en ce moment, à l'intérieur des démocrates, c'est plutôt une ligne très à gauche qui est en train de l'emporter, mais reste à voir si c'est la bonne ligne pour gagner une présidentielle dans 2 ans et demi.
3: Exactement. En réalité, en fait, le Parti démocrate se fait déborder par sa gauche, et en fait, reste à voir si ses candidats vont transformer l'essai, si on peut utiliser un peu cette métaphore. Il y a eu en novembre dernier à New York, avec l'élection de Zohran Mamdani, en fait, une nouvelle impulsion, l'apparition d'une nouvelle garde. Plusieurs candidats portés par Zohran Mamdani ont remporté la primaire à New York aussi. Donc il y a vraiment une lame de fond. Enfin, vraiment, il y a quelque chose qui est en train de se créer au sein du Parti démocrate, où en fait une ligne centriste a souvent dominé. Loin de là que des candidats marqués plus à gauche existaient aussi autrefois, mais en fait ils étaient toujours relégués aux marges de l'échiquier politique, et c'était des candidatures qui avaient de la peine à émerger. Mais il faut aussi noter que d'autres candidatures proches aussi idéologiquement peut-être de ce camp progressiste sont aussi de très bons challengers, ou du moins des challengers crédibles, comme James Talarico au Texas, qui se présente pour un siège au Sénat.
1: Et voilà par quelques-uns des noms que l'on va suivre parmi d'autres pour ces élections de mi-mandat et bien sûr les primaires ensuite pour la présidentielle de 2028. Merci Bertrand Morin depuis Washington. Merci à vous Romain Huret ici en studio et merci Ludivine Gili. Merci à tous les trois d'avoir été dans ce plateau de France Inter ce matin sur cette campagne des midterms qu'on suit bien sûr jusqu'au 3 novembre.
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1: Des nouvelles du ciel. Magali Rochereau, on a un temps vraiment orageux ce dimanche.
6: Entre ombre et lumière, François, on retrouve quelques résidus orageux ce matin du Val-de-Saône à la Normandie et jusqu'en Baie-de-Seine qui progressent vers le nord-est avant de se déliter. Partout ailleurs, c'est un matin bleu et cet après-midi, les orages se déclenchent sur le relief des Pyrénées, des Alpes, du Massif central et de la Corse, avant une plus forte dégradation orageuse à partir de 17h dans le sud-ouest, accompagnée de grêles et de fortes rafales de vent jusqu'à 110 km par heure. Météo France annonce une vigilance orange aux orages pour 8 départements, les Pyrénées-Atlantiques, les Hautes-Pyrénées, la Haute-Garonne, le Tarn, le Tarn-et-Garonne, le Lot-et-Garonne, les Landes et le Gers.
1: Et les températures montent au nord du pays.
6: Comptez 20 degrés pour votre réveil dans les grandes agglomérations comme dans les plaines du sud-ouest. Vous avez 12 à Charleville-Mézières, 15 à Caen, 17 à Vannes et 20 dans la capitale. Autour de la Méditerranée, il fait 22 à Ajaccio et 23 à Toulon. À partir de midi, le département de l'Ain s'ajoute à la vigilance orange canicule et ça fait 13 départements concernés cet après-midi dans un gros tiers sud-est. Des maximales qui s'élèvent aussi de 3 à 5 degrés dans la moitié nord où Météo France annonce 34 degrés à Paris-Plage, 35 à Strasbourg, comme à Fontainebleau.
1: Merci beaucoup Magali Rochereau.
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1: 8h42, c'est le moment de la revue de presse avec vous, Margot Barallon. Bonjour.
7: Bonjour.
1: Dans l'œil de Margot Barallon et dans la presse ce matin, c'est enfin les vacances.
7: Oui, et comme le chantait si bien le groupe Élégance, vacances, j'oublie tout. Vacances, j'oublie tout. Et oui, ce week-end, c'est une chanson ringarde par revue de presse.
1: J'espère bien, il va falloir tenir le rythme.
7: Et celle-ci dit dans son premier couplet « J'ai la montre arrêtée, je sais même pas l'heure qu'il est ». Un peu comme Alban et ses amis rencontrés par le Télégramme à la fête du bruit de Landerneau, et plus précisément sur le camping de ce festival. Toute une expérience, sans horaire et sans sommeil non plus. Alban a terminé les concerts la veille à 1h du matin. Ensuite, raclette, kebab,
1: raclette.
7: Oui les deux, et kebab. Couché vers 4h, réveillé 2h plus tard par le bruit. Verdict de la jeune fille, ce matin, c'est un calvaire et on veut bien la croire. Sacerdoce pour les uns, le camping de festival est une philosophie pour les autres. Le festival, ce n'est pas que de 16h à 1h, c'est 24-24, assène le jeune Kinan. On attend la fête du bruit toute l'année, ce n'est pas pour flancher le jour J.
1: On adore le programme culinaire, en tout cas, raclette kebab. Les vacances, c'est aussi l'occasion d'oublier son téléphone portable.
7: Et la psychologue Claire Dahan donne des conseils très pratiques dans le magazine de West France pour arriver à déconnecter, passer son téléphone en noir et blanc, par exemple. Il perd de son côté magnétique et devient plus utilitaire, explique la spécialiste. Désactiver les notifications et puis oubliez-le, le temps d'aller à la boulangerie, ce sera toujours ça de pris. D'autant que le smartphone peut engendrer des disputes homériques au sein des couples, c'est-à-dire dans Le Parisien, qui se penche sur le drame des Instagram husbands. Est-ce que vous avez une idée de ce que c'est, François ?
1: Husband, c'est le mari.
7: C'est les maris d'Instagram, exactement. Donc ses compagnons obligés de prendre des photos flatteuses évidemment, de leur moitié, pour qu'elles puissent les poster sur les réseaux sociaux.
1: Il y a pire comme drame.
7: Sauf que ça me met la pression, reconnaît Ivan, croisé en plein shooting sous la tour Eiffel. Robin se souvient d'un voyage atroce à Venise avec sa copine. S'il y avait trop de ciel, si le cadrage n'était pas comme dans sa tête, je me faisais engueuler. Hasard ou pas, cette copine est désormais son ex. Les femmes aussi subissent parfois des maris qui veulent jouer les douaneaux. Le Parisien a croisé Patrick qui hurle à Elisabeth de se mettre plus bas pour prendre la photo.
1: On a la scène. Hein.
7: Alors qu'elle est déjà allongée dans l'herbe. Mais à la fin, Patrick est satisfait. Les photos sont belles et on ne s'est pas embrouillé.
1: C'est bien, il y a plein de likes, donc tout le monde est content. Il est aussi question d'oubli sur le site du Monde ce matin.
7: Et celui-ci n'a malheureusement rien à voir avec la longueur des vacances. Il s'agit de l'amnésie environnementale, soit le fait d'oublier la nature et la biodiversité d'antan. Par exemple, qui se souvient qu'au 19e siècle, il y avait deux fois plus de races de vaches qu'aujourd'hui, 80 au lieu de 40, ou encore que les loups rôdaient près de Paris au Moyen-Âge. Alors cela peut paraître anodin, mais cette amnésie environnementale se traduit aussi par des échanges de plus en plus rares avec la nature. Une écologue raconte qu'elle croise tout le temps des enfants qui n'ont jamais tenu de terre dans leurs mains, qu'une petite fille en forêt avait peur des glands qui tombaient des chênes. Elle n'avait tout simplement aucune idée de ce que c'était. L'homme s'habitue à tout, y compris à la pollution et au vide, et c'est bien ce qui pourrait le mener à sa perte.
1: Et enfin dans la presse, Margot, un étonnant portrait, c'est à lire dans le magazine M.
7: Celui d'un homme aux cheveux et à la barbe blanchie qui ressemblerait à un pirate sans cette doudoune sans manches qui nous rappelle que nous sommes chez un richissime résident du Cap Ferré. Benoît Barterotte n'est pas un habitant de la presqu'île comme les autres, il en est le maître à défaut d'être incontesté. Ici, même en vacances, on ne l'oublie pas et ça lui plaît. D'abord parce qu'il a construit une immense digue pour protéger la pointe de l'érosion. Ensuite, parce qu'il a une grande gueule, bien utile pour raconter les mille et une histoires qui constituent sa légende. Celle d'un homme tour à tour styliste, architecte, homme d'affaires, conseiller de Bernard Tapie, étrange duelliste qui se lance à l'assaut en permanence contre Yves Saint-Laurent qui l'accuse de contrefaçon lorsqu'il est dans la mode, contre les préfets et les maires qui s'opposent à sa digue construite sans autorisation. Contre les femmes aussi, il parle mal à la sienne et recueille Patrick Poivre d'Arvor ou Frédéric Becbédé quand ils sont accusés de violences sexuelles. La République n'a pas non plus les faveurs de ce monarchiste assumé, surnommé le dingue de la digue par les uns ou le Hemingway en calbut par les autres. Le vieux barbu, un brin barbouze, a reçu les journalistes du Monde en se faisant couper les ongles de pied, pas de temps à perdre, et leur a raconté son histoire préférée, celle dans laquelle il coupe en rondelles le doigt d'un homme qui suivait sa fille en voiture. Invérifiable, comme souvent avec les fables de ceux qui ont peur qu'on les oublie. Les pirates, dans son genre, n'ont que faire de la vérité, mais ils font d'excellents sujets pour des articles comme celui-ci, nuancés et qui se lient comme un roman.
1: C'est donc à lire dans le magazine du Monde. Merci Margot Barallon. Je sens que vous jugez un tout petit peu la doudoune sans manches.
7: Un tout petit peu, c'est possible, c'est possible.
1: C'était pour le dingue de la digue, j'ai bien retenu. Merci, il est 8h47. Tous les dimanches de cet été, on vous raconte les grandes histoires d'amour qui se sont heurtées aux préjugés de leur temps, et c'est avec le Nouvel Obs. Bonjour François Reinhardt.
8: Bonjour François, bonjour chères auditrices et auditeurs. Ce matin, je vais vous faire prendre le verre. Je vais vous emmener à la toute fin du 19e siècle dans un cottage bucolique situé non loin de Sheffield, dans le nord de l'Angleterre. Il y a de grandes chances pour que nous y soyons accueillis par un certain George Merrill, un beau garçon robuste et moustachu à l'accent typique de la classe ouvrière anglaise. Il nous conduira jusqu'à son compagnon, un homme plus âgé que lui, déjà très renommé, il s'appelle Edward Carpenter. Dans sa jeunesse, il a d'abord voulu être pasteur, puis il s'est détaché de la religion chrétienne pour se tourner vers les pensées orientales, la philosophie et le socialisme. Dans les années 1890-1900, il est déjà connu pour ses livres et pour son mode de vie. Il prône une existence simple, le retour à la nature, et pratique le maraîchage avec George, ce jeune homme rencontré en 1891 sur un quai de gare. Quand ils se sont vus, raconte mon ami Rémi Noyon, qui explique cette histoire dans le Nouvel Obs, ils ont éprouvé un amour immédiat l'un pour l'autre et ils vivent ensemble depuis.
1: Mais alors qu'est-ce que ça de si extraordinaire ?
8: Eh bien l'époque, François, je viens de vous le dire, George et Edward s'aiment depuis 1891. Dans la Grande-Bretagne de l'époque, c'est une chose des plus risquées. En 1895, 4 ans après leur rencontre, Oscar Wilde est traduit en justice et envoyé aux travaux forcés pour le seul crime d'avoir eu des relations sexuelles avec d'autres hommes. À cause de ce que nous savons des internats, des boarding schools, à cause de ce qu'on croit connaître des amours masculines à Oxford ou Cambridge, on s'imagine toujours que le Royaume-Uni a été tolérant à l'égard de l'homosexualité. C'est le contraire. Jusqu'en 1861, le crime de sodomie est puni de mort. De mort. Jusqu'en 1885, il n'est plus puni que de la perpétuité. En 1885, enfin, on passe à 2 ans de prison avec ou non des travaux forcés, mais il suffit pour y avoir droit d'avoir été coupable de grossière indécence, c'est-à-dire en clair, une simple caresse entre deux hommes est suffisante. Les peines sont appliquées et la condamnation de Wilde est là pour indiquer à tous que même les plus grandes célébrités ne peuvent y échapper.
1: Bon alors, comment expliquer qu'Edward Carpenter et George Merrill n'aient pas été poursuivis ?
8: Eh bien, je vous l'ai dit, George était plus jeune qu'Edward. Il était issu de la classe ouvrière. Officiellement, les voisins pouvaient croire qu'ils vivaient ensemble comme maître et valet. En réalité, personne n'était dupe. Parmi ses nombreux écrits, Carpenter a publié des ouvrages défendant ce qu'il appelait alors l'amour homogénique, c'est-à-dire l'amour du même genre. À sa manière tranquille, pacifique, il était un homme de grand courage, et nombre de ses visiteurs l'ont admiré pour cela, comme D.H. Lawrence, l'auteur de L'amant de Lady Chatterley, ou encore le romancier E.M. Forster, homosexuel mais caché. C'est lui qui a écrit le célèbre roman Maurice, et il l'a écrit en s'inspirant du bonheur du couple formé par Edward et George. Mais lui, il a exigé prudemment que son livre ne soit publié qu'après sa mort.
1: Merci François Reinhardt. Je rappelle qu'on peut retrouver toutes ces histoires dans le numéro du Nouvel Obs sur l'amour contre les préjugés. C'est en vente tout l'été. Voici la chronique du bord de mer en partenariat avec le Muséum National d'Histoire Naturelle et avec vous Marc-André Seulos. Bonjour Marc-André.
9: Bonjour.
1: Vous nous parlez à nouveau des couleurs de la mer.
9: Oui, la mer a des couleurs variées que je vous propose d'explorer. Commençons simplement par la couleur de l'eau pure. Vous la connaissez ?
1: Je sens qu'il y a un piège, je dirais transparente.
9: Ah oui, c'est vrai, la lumière passe à travers l'eau. Mais l'eau absorbe un peu certaines longueurs d'onde, et celle qu'elle absorbe le moins, c'est le bleu. Donc en grande quantité, l'eau est bleue. En voilà 3 exemples. D'abord, les crevasses des glaciers, souvent il y a une lueur bleue. Oui. Ensuite, si vous remplissez une piscine ou une baignoire blanche, l'eau apparaît bleutée, d'autant plus qu'il y a de fond. Mmh. Et enfin, un dernier exemple, les lagons des îles du Pacifique aux eaux extrêmement bleues. L'eau, salée ou pas, c'est bleu.
1: Oui, mais c'est rarement la couleur de l'eau, véritablement, qu'on l'observe sur nos côtes.
9: Bah oui, ça, c'est clair, d'autres facteurs se surimposent. Localement, des fleuves apportent des produits de l'érosion des sols autour de leurs embouchures. Les vagues sont brunâtres, à grises. C'est aussi le cas des zones où stationnent des vases, comme au Mont-Saint-Michel, où la mer brasse du sédiment grisâtre. Ensuite, partout en mer, flottent de minuscules algues, les algues planctoniques. Chaque cuillerée d'eau marine en contient des dizaines de milliers, et elles contiennent de la chlorophylle, et cela teinte les eaux en vert. Mmh. Parfois, une algue d'une autre couleur prolifère. En été, il y a des algues oranges qui colorent parfois les vagues du bord de plage. Ce sont les noctiluques. Des bactéries peuvent aussi teinter la mer en rouge. Cela a valu son nom, tiens, la mer rouge, par exemple, qui est souvent sujette à leur prolifération. Bref, la vie teinte la mer. Mais enfin, la mort la teinte aussi. Les organismes morts en mer libèrent des molécules qui se dispersent dans l'eau et ont une couleur jaune-brun. On parle de substance jaune. Elle est mal connue, mais mélangée au vert des algues planctoniques et au bleu de l'eau, eh bien elle contribue au vert brun des eaux marines.
1: Pourquoi certaines mers sont-elles très bleues ?
9: Oui, on parlait des lagons, hein. Revenons aux îles tropicales, qui sont situées loin des grands fleuves continentaux. Hein. À part quelques ruissellements, très peu de matériaux terrestres leur parviennent. Et ces matériaux, dans ces eaux des îles tropicales, sont vite dilués dans l'océan. Ils ne colorent pas l'eau et surtout, il manque pour apporter des ressources minérales aux algues planctoniques. Donc, peu d'algues se développent autour de ces îles et il ne se forme pas beaucoup de la fameuse substance jaune. Sans matériaux terrestres ni algues, les eaux gardent leur bleu translucide et les lagons bleus des îles tropicales cachent un désert de fertilité. Alors en revanche, chez nous, les eaux marines sont peu transparentes et vertes, ce qui indique la présence de minéraux fertiles et donc d'algues microscopiques qui nourrissent des poissons, des coquillages et des crustacés que nous pêchons. La couleur de nos eaux littorales indique leur fertilité et est promesse de pêche.
1: Mais j'ai entendu dire parfois que la couleur de la mer, c'était celle du ciel, tout simplement.
9: Exact. Surtout quand on regarde de loin, c'est le reflet du ciel plus que la couleur de l'eau elle-même qu'on voit. C'est ce qui donne un aspect métallique à la surface de l'eau, particulièrement lors des couchers de soleil tropicaux où l'incidence de la lumière au couchant transforme la mer en une sorte d'argent liquide. Mmh. Chez nous, les nuages ou le ciel bleu colorent souvent la surface marine, vu de loin. La couleur propre à l'eau se voit surtout quand on l'observe sur un fond clair, par exemple une plage. Finalement, la couleur bleu clair de l'eau reste méconnue en mer. Elle disparaît sous celle de ses habitants, notamment les algues, et sous les reflets du ciel.
1: Merci beaucoup Marc-André Seloz. Vos chroniques du bord de mer, c'est en partenariat avec le Muséum National d'Histoire Naturelle. Ça se réécoute très bien d'ailleurs, hein, sur l'application Radio France. Et on vous retrouve dans le livre « La biodiversité comme humanisme ». C'est aux éditions du Seuil, à ne pas manquer en librairie. Je vous dis à samedi prochain, Marc-André.
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1: Et c'est le moment de rencontre avec un tube. Avant le journal de 9h, Morgane Cadignan, vous rencontrez les plus grands tubes de la chanson qui se dévoile et se raconte en exclusivité, en quelque sorte, à votre micro. Alors ce matin, est-ce que vous allez réussir à nous faire deviner qui est votre invité ?
10: 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Les démons de minuit et mon invité, aujourd'hui, dans Rencontre avec un tube. Extrait. J'ai

0: Les démons de minuit, bonsoir, bonsoir. Je peux vous appeler démon ou minuit, enfin les deux me plaisent, moi j'adore. Je vous plais, enfin pardon, je veux dire, ça vous plaît le studio, tout ça, j'ai demandé à tamiser.
1: Tamiser ce que vous voulez, j'ai plus rien à donner de toute façon. Ça rallumera pas les tréfonds de l'âme humaine, putride de fange de nos idéaux déchus.
0: Ah bah voilà, c'est bien ce que je pensais, vous n'êtes pas du tout festif en fait. Vous êtes un poète torturé. Non mais parce que moi je suis la seule à écouter les paroles, mais c'était écrit. Hein.
1: Ouais. Rue déserte, dernière cigarette, plus rien ne bouge, juste un bar qui éclaire le trottoir d'un néon rouge.
0: Oui, je la connais, j'ai fait un BTS. Bon, on n'est pas sur Baudelaire non plus, après moi ça me va, hein. Vous savez, j'en ai suivi à Bali pour moins que ça. Vous n'êtes peut-être pas tombé sur la bonne fille en fait, j'ai pas de talons aiguilles, j'ai des Birkenstock parce que j'ai une jambe plus courte que l'autre à cause d'un accident d'overboard, c'est une longue histoire mais...
1: Écoute gamine, je suis plus capable d'aimer qui que ce soit, mais... Ça me touche que tu aies compris que j'étais une plongée dostoïevskienne dans l'âme humaine et pas juste un tube de pendaison de crémaillère.
0: Bah oui, je sais, vous êtes un tube de pendaison tout court, mais moi ça me va. Et maintenant que je t'ai touché, à toi de me toucher.
1: Elle écoute quand je parle, la môme.
0: Mais c'est ce que je vous dis, moi je l'ai capté, votre noirceur. Et justement, rue désert, dernière cigarette, je cherche un peu de chaleur à mettre dans mon cœur. J'ai des clopes, j'ai de la fièvre, j'ai envie de dire vamos.
1: Tu comprends pas, Morgane, c'est Morgane ton nom.
0: Comme tu veux.
1: On arrête ça. T'as un syndrome de l'infirmière, d'accord? Tu veux sauver tous les hommes que tu croises. Mais moi, je suis pas un homme, je suis une chanson. Une chanson incomprise.
0: Mais moi, je te comprends, merde! Je suis la seule à te comprendre! Tu connais le tube Dernière Danse? Bah c'est mon ex, un mois avec moi, il s'est transformé en petit bonhomme en mousse.
1: Je suis gay, Morgane.
0: Comme un pinson?
1: Non, gay au sens poppers, don naturel pour la déco intérieure, faite de mousse torse nu. Voilà. Je sors de 7 ans de relation avec Ziggy, il s'appelle Ziggy.
0: Le garçon pas comme les autres?
1: Oui, mais moi je l'aime, c'est pas ma faute.
0: Donc vous êtes un tube gay, mais attendez, pourtant vous êtes dans tous les mariages hétéros?
1: Ouais, je sais, mais Xavier Dolan va me mettre dans son prochain film dans une séquence au ralenti, je vais probablement devenir chic.
0: Eh ben on y croit. Allez.

0: Rencontre avec un tube, avec qui ça? Eh bien, avec Morgane Cadignan. Morgane Cadignan, vous serez à l'Européen de Paris pour 10 dates exceptionneles du 19 septembre au 25 novembre 2026. Et qui ça? Bah, Thomas Poitevin. On vous retrouve sur la scène du Théâtre du Rond-Point à partir du 19 novembre. Qui ça encore? Eh bien, un grand merci aux équipes du 6-9 qui vous ont accompagné ce week-end. À la technique, Rémi Sistiaga et Maxime Goudard en régie ce matin. La rédaction en chef des journaux assurée par Sébastien Sabiron, assisté de Dorian Vidal. À la coordination, José Fascal. Documentation, Lucie Barrette et Valentin Chabert s'emparer. À la programmation musicale, Djoubaka. Merci également à toute l'équipe de programmation, Jade Bellag, Ryan Saïbi, Aurore Mansip, Romain Bonifaci, Louise Morfoise et au standard, Théophile et Oscar. Le journal de 9h, c'est à suivre.
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0: Très bon dimanche à l'écoute de France Inter. Il est 9h. Le journal de François Chagnot. Bonjour François.
6: Bonjour à tous. La quatrième canicule frappe et s'étend dans le sud-est. Reportage dans le Vaucluse où, pour éviter de griller, les touristes se réfugient dans les grottes. Rien ne va plus entre l'Espagne et l'Italie. Les deux pays ont rétabli des contrôles aux frontières une semaine après la crise migratoire de Ceuta. Ultime bataille pour les coureuses du Tour de France Femmes. Neuvième et dernière étape au Tour de Nice cet après-midi. Et puis un bout du métro parisien. En Creuse, une exposition rend hommage au génie des maçons creusois, bâtisseurs entre autres des entrailles de la capitale. La canicule resserre son étreinte sur la France. 13 départements, vigilance orange pour ces fortes chaleurs aujourd'hui. Parmi eux, le Vaucluse, où on frôlera les 40 degrés. Alors, pour éviter le coup de massue, les vacanciers se réfugient dans les grottes, notamment celle de Touzon, à l'est d'Avignon. Nicolas Georgeau, d'ici Vaucluse, a profité un peu de sa fraîcheur.
7: Une lourde porte en fer, c'est par la canicule de la fraîcheur. Et c'est Marine, notre guide, qui a les clés.
8: Je vais refermer la grotte pour garder ses 13 degrés de fraîcheur.
7: Et c'est parti pour 45 minutes de visite au frais.
8: La galerie a été creusée par une ancienne rivière souterraine. Voilà, n'hésitez pas à monter les marches qui s'est engouffrée dans la grotte, dans le calcaire.
7: Pour les stalactites, les stalagmites, la roche creusée par la nature, c'est d'abord pour ça que les visiteurs viennent.
9: C'était surtout pour faire découvrir à mes filles un peu l'intérieur d'une grotte.
10: Et moi, ça m'intriguait un petit peu et je voulais aussi partager ça avec mes filles.
7: Dehors, il fait presque 40 degrés, alors avec la grotte, au moins, le corps ne s'épuise pas.
9: C'est cool, en plus, ça nous fait un petit coup de bien sur le moment, quoi.
10: 13 degrés dans la grotte, même pas on met les vestes, donc
11: on cherche quand même les lieux assez frais pour pouvoir continuer de visiter tout en restant un peu à la fraîcheur parce que dehors, il fait vraiment chaud.
7: La visite se termine par un spectacle son et lumière vu par de plus en plus de visiteurs, assure le directeur du site, Stéphane Mathieu.
12: L'écart est significatif entre une journée où il fait très chaud et une journée où il fait un peu moins chaud. Quoi. C'est de l'ordre de 20-30%, 40% même selon les journées. Hein. C'est surtout la série de chaleur qui fait que les gens viennent au bout d'un moment parce qu'ils sont très fatigués et ils ont besoin de récupérer de la fraîcheur.
7: Et les visites ont augmenté d'au moins 10% en août par rapport à l'année dernière.
6: Et à l'opposé, dans le sud-ouest, les orages vont frapper. Vigilance orange à partir de 17h dans 8 départements situés entre les Pyrénées et le Lot. Une longue liste de dysfonctionnements du système judiciaire dans le traitement des dossiers des enfants victimes de violences. C'est le contenu de la note transmise par le ministre de la Justice Gérald Darmanin à son collègue ministre de l'Intérieur. La note de 12 pages fait notamment état de dossiers fantômes pas transmis à la justice, faute de moyens et de formation, Gérald Darmanin a occupé le poste de ministre de l'Intérieur entre 2020 et 2024.
0: Le bras de fer diplomatique continue entre l'Espagne et l'Italie.
6: Une semaine après la crise migratoire dans l'enclave espagnole de Ceuta sur la côte nord-africaine, l'Italie continue d'imposer des contrôles dans ses ports et aéroports aux passagers venus d'Espagne. Mathieu de Taillac, Madrid applique en représailles depuis hier les mêmes mesures aux voyageurs en provenance d'Italie.
4: Les policiers se placent à la sortie de la passerelle ou alors directement au pied de l'avion et contrôlent les papiers des voyageurs partis d'un aéroport italien. C'est ce que l'on voit sur les images diffusées par le ministère de l'Intérieur espagnol. Le gouvernement dit privilégier les contrôles des ressortissants des pays extérieurs à l'Union européenne. Pour suspendre Schengen, il faut invoquer des raisons de sécurité nationale et c'est ce que fait Madrid. Le gouvernement de Pedro Sanchez, de gauche, très remonté contre celui de Giorgia Meloni, d'extrême droite, rappelle au passage que l'Italie est le pays de l'UE qui enregistre le plus d'arrivées de migrants sans papier par voie maritime et redit aussi qu'à Ceuta, la quasi-totalité des migrants sont repartis vers le Maroc et qu'aucun n'a rejoint la péninsule ibérique ni le reste du continent européen. Mais la mesure répond d'abord à une volonté de rétorsion. Madrid a commencé par exiger la levée des contrôles italiens imposés aux passagers partis d'Espagne avant d'appliquer ces contre-mesures. Madrid, Mathieu de Taillac, France Inter.
6: L'état de santé de l'ancien président américain Joe Biden de plus en plus fragile. Les métastases du cancer de la prostate du 46e président américain progressent dans ses os et au-delà, indique son fils à la BBC. Maladie très douloureuse et invalidante pour Joe Biden, âgé de 83 ans. L'Ukraine sommée par la Bulgarie de s'expliquer après la chute d'un drone sur son territoire. L'engin s'est écrasé à la frontière avec la Roumanie et près d'un gazoduc stratégique qui Kiev assure n'avoir pas visé délibérément la Bulgarie et promet une enquête. C'est grâce à lui que nous nous sommes installés tout en haut de la chaîne alimentaire, notre gros cerveau. Sa taille n'a cessé d'augmenter, 1,5 kg en moyenne aujourd'hui contre 300 grammes pour nos ancêtres australopithèques. Les anthropologues ont longtemps expliqué cette croissance par la consommation de viande. Mais bonjour Sophie Becherel.
13: Bonjour.
6: Une équipe de chercheurs australiens estime dans une étude publiée dans la revue Science que le sucre a joué un rôle prépondérant dans cette croissance cérébrale.
13: Le cerveau est un organe à part, 2% de notre poids corporel et pourtant il consomme 20% de l'énergie que nous absorbons. Chez les enfants c'est même 66%. Cette énergie, nos ancêtres australopithèques l'attiraient à 95% des végétaux, fruits, feuilles ou racines. Petit à petit au cours de l'évolution, la viande est entrée au menu. Homo erectus, chasse. Homo sapiens la cuit grâce à la maîtrise du feu. Au fur et à mesure, le cerveau grossit. Du temps des chasseurs-cueilleurs, on mange 35% de produits animaux et 65% de végétaux. Les végétaux, source de glucides. Pour affirmer que le sucre a aussi contribué à l'augmentation du volume de notre cerveau, ces chercheurs avancent un faisceau d'arguments. La présence de caries, l'arrivée de gènes spécifiques destinés à mieux digérer le sucre et même la vision des couleurs. Elle permet de distinguer les fruits mûrs plus riches en sucre. Aujourd'hui, chez l'homme moderne, viande et végétaux, c'est 50-50, mais avec une consommation de sucre non naturel qui augmente.
6: Et c'est d'ailleurs ce que souligne cette étude, notre goût pour le sucre est en train de nous perdre.
13: En effet, ces chercheurs insistent sur l'impact négatif des sucres raffinés dont nous raffolons et qu'on trouve dans la nourriture industrielle, souligne Christophe Lavelle, chercheur spécialiste de nutrition au Muséum National d'Histoire Naturelle.
14: Aujourd'hui, notre consommation est trop chargée en sucre, fructose et glucose confondus, avec surtout des nouveaux sucres, justement, ce qu'on appelle aujourd'hui le fameux sirop de glucose, quelque chose qui n'existe pas dans la nature. Et on n'a pas eu le temps de s'adapter, d'un point de vue évolutif, à cette abondance de sirop de glucose en désaccord avec ce que réclame notre métabolisme.
13: Voilà qui explique les maladies métaboliques comme le diabète, véritable fléau de nos sociétés actuelles.
6: Merci à Sophie Becherel, service santé, sciences, environnement de France Inter.
0: Tout est encore possible sur le Tour de France Femmes.
6: 9e et dernière étape cet après-midi, 99 km autour de Nice, avec de la montagne au menu, le col d'Aise et rien n'est joué à cette heure. Le nouveau maillot jaune, la néerlandaise Demi Vollering, n'a que 8 secondes d'avance sur la polonaise Kasia Niewiadoma. Un écart creusé à l'issue d'une course palpitante hier. Demi Vollering, on l'écoute.
15: It's just amazing to take yellow here and do again the impossible.
16: C'est tout simplement incroyable de prendre le maillot jaune ici. Une fois de plus, comme sur le Tour d'Italie, j'ai réalisé l'impossible. Après, c'est pas fini. Kasia va tout donner, moi aussi. On veut toutes les deux la même chose. Ce tour est déjà tellement difficile, mais il l'a été pour tout le monde. Je suis en forme, Kasia aussi. Ça va être une bataille de tous les instants.
6: Demi Vollering au micro de Fanny Lechevestrier. Départ de cette 9e et dernière étape du Tour de France Femmes à 16h05. Arrivée prévue des coureuses vers 19h au championnat d'Europe de natation. Le français Gary Hunt décroche une médaille de bronze au plongeon de 20 mètres. C'était hier. Les championnats d'Europe se poursuivent la semaine prochaine pour la partie bassin à Saint-Denis à côté de Paris. Ce sera sans Léon Marchand. La star des bassins confirme qu'il est forfait pour le 400 mètres 4 nage et pour le 200 mètres 4 nage. Il reste pour l'instant inscrit en individuel sur les 200 mètres papillon et le 400 mètres nage libre. Sans eux, la France n'aurait pas eu le même visage. Une exposition photo retrace en ce moment l'histoire des maçons de la Creuse, des artisans en partie de leur terre natale pour œuvrer sur les plus grands chantiers de l'Hexagone entre le 15e et le 20e siècle. Le plus emblématique, c'est celui du métro de Paris, dont on doit les sections les plus complexes à l'ingénieur Léon Chagnot. Nina Pavant, cette exposition présentée à la Vallière dans la Creuse rend hommage au bras comme au génie des maçons creusois.
17: Sur les murs, des clichés des rues de Paris éventrés au début du siècle dernier, du temps de la construction des lignes 3 et 4 du métropolitain.
18: On voit bien sur cette première photo qu'on est boulevard Saint-Michel. On voit que c'est tout étayé en bois, comme on faisait dans les mines en 1900. Quoi.
17: Patrick Meynier, responsable de l'exposition, rembobine ce chantier titanesque mené par l'ingénieur creusois Léon Chagnot.
18: C'est là que le génie de Chagnot intervient, le génie creusois. Il décide, quatrième photo, de congeler le sous-sol de la Seine. Et donc, pour passer sous la Seine, on pioche.
17: Anne-Sophie, en vacances en Creuse, découvre avec son mari l'œuvre des maçons creusois.
19: J'étais éblouie par le travail des ouvriers qui ont creusé à la pelle, si je puis dire, les tunnels pour recevoir le métro.
17: Pour accompagner la partie historique de l'exposition sur la construction du métro, les visiteurs pourront aussi découvrir une rétrospective du photojournaliste Jean Potier, des portraits réalisés sur plus de 40 ans dans le métro parisien.
6: Nina Pavant, ici Creuse pour France Inter, une exposition en partenariat avec la médiathèque de la photographie du patrimoine. Elle est ouverte, cette exposition, jusqu'au 14 août à Valliere dans la Creuse. Donc.
0: Et vous avez donc un arrière-grand-père célèbre, hein, j'ai retenu le génie de Léon Chagnot.
6: Je ne peux pas vous donner tort.
0: Dans ce reportage, l'ingénieur Chagnot, et vous êtes l'ingénieur de l'info dans ce journal de 9h. Merci François Chagnot, la météo. Magali Rochereau, quelques résidus orageux ce matin dans le ciel.
20: Oui François, entre la Normandie et le Lyonnais, ce sont des averses, des nuages et quelques orages faibles, comme du côté de l'Aquitaine et de l'ouest du Midi-Pyrénées, sous des minimales plus douces qu'hier, notamment sur le pourtour méditerranéen. Elles sont plus fraîches au nord de la Seine, il fait 11 degrés du côté de Reims et 20 sous le ciel de Paris pour votre réveil.
0: Et 13 départements sont en vigilance orange canicule à partir de midi.
20: Oui, l'un s'ajoute aux 12 autres du tiers sud et cet après-midi, les maximales s'élèvent. C'est en Alsace que vous aurez le plus chaud dans la moitié nord avec 35-36 degrés. Côté sud, ça sera en basse vallée du Rhône et dans la plaine toulousaine où Météo France attend 37-38 degrés. Tout ça sous l'azur puissant de la majeure partie du territoire, sauf dans ces zones orageuses du relief et très localement aussi au-dessus de la région parisienne et de la Loire. Ce soir, en revanche, les orages seront plus forts du côté du sud-ouest, accompagnés de grêles et de fortes rafales de vent à 110 km par heure. Météo France annonce une vigilance orange aux orages de 17h à minuit sur 8 départements du sud-ouest, entre Sud-Aquitaine et ouest du Midi-Pyrénées.
0: Merci Magali. Dans un instant, Interception, votre magazine de grands reportages.
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0: Et vous êtes sur France Inter, il est 9h12, je vous souhaite une excellente journée ce dimanche, je vous retrouve vendredi, et demain matin c'est Alexis Morel qui vous réveille avec toute la rédaction dès 6h. Voici Interception avec vous Fabienne Synthèse, bonne émission.
1: Merci François. C'est l'été, mais le reportage continue sur France Inter. Nous vous proposons de réécouter quelques-uns des numéros d'Interception que vous avez aimés et qu'on a eu beaucoup de plaisir à partager avec vous. Ce matin, deux reportages de Cécile Bideau et Jérôme Val avec les jeunes intoxiqués au protoxyde d'azote. Et pour prendre l'air, nous serons sur le bateau d'Armel Lecléache. Ce dimanche, dans Interception, il y a un grand bol d'air et un enfermement. Pour le bol d'air, accrochez-vous au bastingage, ça va filer avec un grand marin à la barre. Armel Lecléache, quand il pousse son ultime à des vitesses folles, il parle de hauteur de vol au-dessus de l'océan. L'enfermement, ce sont des jeunes gens qui courent tellement après une fausse sensation de bien-être qu'ils terminent en fauteuil roulant ou le cerveau en vrac. Et avec quoi ? Une capsule de gaz et un ballon de baudruche.
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1: Une capsule de protoxyde d'azote, normalement c'est tout petit, mais le business autour de son usage détourné a vu apparaître des bonbonnes de 3 litres. Vous y accrochez un ballon, comme à la fête foraine, et vous inhalez. Le protoxyde d'azote, on appelle ça aussi le gaz hilarant, parce qu'il paraît qu'au début, ça fait rigoler. Quelques secondes. Mais croyez-moi, ces quelques secondes peuvent coûter cher, parce que c'est une drogue, et comme toutes les drogues, quand on a commencé, on ne sait plus s'arrêter. Vous avez forcément entendu parler de ces accidents de la route, de très jeunes gens encastrés dans un arbre, des cartouches de proto retrouvées sur le siège arrière. Peut-être même que vous avez shooté dans l'une de ces cartouches un jour en vous demandant ce que c'était. Ben voilà, le protoxyde d'azote, des cartouches pour chantilly dont l'usage détourné provoque des troubles moteurs, des brûlures, attaque le cerveau et peut même tuer.
3: Un poison total. Donc, et je me bats contre un monstre, contre un fantôme, contre un gaz inodore et incolore.
1: Le docteur Ali Khaled en a vu plus d'un. Des jeunes gens désormais incapables de marcher ou de s'orienter. En 2019, on comptait une trentaine de cas graves, désormais au moins 500 par an. En tout cas, Jules, lui, peut témoigner qu'il revient de loin. Il est soigné à la clinique de l'Oiseau Blanc, à Mantes-la-Jolie, qui accueille des jeunes comme lui, victimes du proto. Et il a bien voulu que Cécile Bideau assiste à sa séance de kiné.

0: Eh ben c'est parti.
1: C'est parti, on va faire quoi du coup?
2: Aujourd'hui on va marcher un petit peu pour voir comment tu te débrouilles sans la canne.
1: Okay. Par là.
2: Est-ce que tu sens bien les pieds? La plante des pieds?
1: Oui, un peu mieux.
2: Donc là on voit que monsieur il a un bon déroulé du pas, il a une attaque du talon.
3: Et alors par rapport à, je sais pas, il y a une semaine par exemple, quelle progression vous avez vu vous en tant que
1: kiné? Les pieds ils frottaient au sol.
2: Les pieds frottaient le sol?
1: Ouais.
2: Monsieur avait du plus de mal à lever les pieds, à contrôler aussi, parce qu'il y a aussi une problématique de contrôle moteur, où en fait il n'arrive pas vraiment à poser les pieds là où il le voudrait.
3: Il y a un mois, vous étiez comment?
1: Il y a un mois, au tout début, quand je suis arrivé en fauteuil roulant. Rien que le fait de se lever, c'était impossible pour moi. J'avais vraiment zéro équilibre et aucune force dans les jambes.
3: Donc vous avez encore une béquille?
1: Ouais, je l'ai encore pour le moment. On continue?
2: Faites dans la salle de premier.
1: Donc
2: ce que moi j'aime bien faire, c'est des mouvements qui demandent un peu plus de coordination et de contrôle moteur. Les pas croisés.
3: C'est quoi les pas croisés?
2: Les pas croisés, c'est on met les deux pieds alignés, on passe un pied devant l'autre, on les croise, on réaligne et on passe le pied derrière ensuite. On réaligne et ainsi de suite. Qu'est-ce qui se passe?
1: Je me sens mêlé dans mes...
2: Ouais. Donc on voit que là, il y a un peu de difficulté. Hein.
3: Ouais. Est-ce que ça vous inspire de vous dire que c'est des pas assez simples aujourd'hui que vous galérez à faire?
1: C'est pas facile hein, à admettre.
3: À admettre?
1: Ouais. On marche pas à la perfection, mais ça va venir. Il reste encore 2 semaines. Ça... Je pense que ça va le faire.
2: Monsieur pourra courir.
1: J'espère.
3: On n'en est pas encore là?
2: On n'en est pas encore là.
3: Vous êtes motivé quoi?
1: Oui, bah ouais, parce que finir sa vie sans l'usage de ses jambes, c'est un peu compliqué. C'est primordial quand même d'avoir ses jambes.
3: Vous applaudissez vous-même?
1: Ouais. Ça motive.
2: Il faut s'applaudir dans la vie, il faut se féliciter nous-mêmes. Hein. C'est ça qui aide.
3: Il revient de loin donc.
2: Au début, il était en fauteuil roulant, il fallait trouver des adaptations pour se déplacer, pour faire des exercices qui sont vraiment, on revient à la base. On continue ?
1: On y va.

0: Vas-y. Voilà.
1: C'est bien ça.
0: Ouais, on peut s'arrêter là. Il est 25. On a bien travaillé.
2: Moi, je trouve aussi que vous avez bien travaillé.
3: Merci, c'est gentil. Mais c'est pas fini, je vais remonter à ma chambre en passant par les marches. Maintenant que je sais le faire.
4: Maxence, à demain.
5: À demain.
4: Bonne fin de journée.
5: À toi aussi.

0: Je m'appelle Jules, j'ai 18 ans depuis 5 mois. J'ai consommé du protoxyde d'azote qui m'a fait perdre de l'usage de mes jambes. L'histoire, ça commence par une bonbonne, de temps en temps, en soirée avec ses amis, etc.
1: À quel âge?
0: Ma première bonbonne, je devais avoir 16 ans. On n'y pense pas comme ça, mais déjà une, c'est déjà beaucoup. Puis après, ça devient une habitude. À chaque soirée, on a besoin d'en prendre. Puis plus l'addiction avançait, plus on prenait. Moi, je sais qu'à la fin, là, avant que j'arrête de consommer, j'étais à 3 cartons par soir. 3 cartons, ça représente 18 bonbonnes. Il y a 6 bonbonnes par carton. Donc c'est énorme. Parce qu'en fait, il faut savoir que quand on consomme ce genre de substance, en fait, c'est un effet qui reste peu de temps. On consomme, ça reste 10 secondes, l'effet part, et on revient à l'état normal, en fait. Et si tu veux toujours avoir ton effet présent, et ben t'es obligé de consommer, consommer, consommer. Et c'est un cercle vicieux, en fait. C'est une vraie addiction.
1: C'était quoi les effets?
0: Dans les premières consommations, on rigole beaucoup pour rien. Après, en fait, ça dépend de chaque personne. Je sais que moi, j'ai des amis qui étaient détendus, d'autres qui s'énervaient. Moi, pour mon cas, ça me mettait bien. J'étais tranquille. Je me prenais pas la tête.
1: Comment vous procuriez ce protoxyde d'azote?
0: Ça se trouve un peu partout, sincèrement. Maintenant, il y a des vendeurs de bonbonnes partout. Je peux pas vous dire exactement à qui je me procurais, mais faut savoir que maintenant, surtout maintenant, ouais, c'est très facile de s'en procurer. C'est comme si on allait acheter du pain, en fait.
1: C'est des dealers de protoxyde?
0: Ouais, c'est ça. C'est ça.
1: Et aussi sur Internet?
0: Oui, du coup, ouais, c'est aussi sur Internet, parce que ce produit-là, de base, il est fait pour la cuisine, pour la crème chantilly, etc. Même sur Internet, on peut en trouver en vente libre. Partout, hein. On sort la nuit, on va dans n'importe

0: Alerte.
1: Au début, c'était vraiment léger. J'avais des pertes d'équilibre. En marchant tout droit, je partais sur la droite, la gauche, etc. Ensuite, ça s'est empiré. J'ai commencé à ressentir des fourmis dans les pieds. À ce moment-là, j'avais toujours pas pensé à ça, que c'était dû à la consommation du protoxyde. Donc, je consommais toujours. Donc, ça a fait qu'empirer le cas. C'est monté dans les jambes, le ventre. Au tout début, j'avais des légers fourmillements dans le ventre et les mains. Et c'est à ce moment-là où ça a commencé à m'inquiéter un peu plus. Puis après, c'était incapable de marcher du tout, du tout, du tout. J'étais dans mon salon, dans le canapé, et en me levant, je tombe. Donc j'essaye de me rattraper, impossible, je glisse et je tombe. Après, mon frère est venu directement me chercher et m'a emmené aux urgences.
0: Ça a pris combien de temps pour se dégrader jusqu'à ce que vous puissiez plus marcher?
1: Des premiers symptômes au fait que je puisse plus marcher, je dirais 2 mois.
0: Donc, quand vous êtes transféré ici, vous êtes en fauteuil roulant. Là, c'est votre vie qui bascule, en fait.
1: Ouais, c'est clairement ça. Ça a été très très très compliqué, surtout à notre âge, on n'a pas envie de finir notre vie comme ça en fait. Après moi, je suis pratiquement sûr que je vais jamais reconsommer parce que j'ai pris conscience des risques que c'était. Et je me suis promis de, même en étant dehors avec mes amis, il y en a qui consomment, je reste pas avec eux. Ou alors je leur demande d'arrêter. Là, en fait, depuis mon arrivée au centre de rééducation, dans mon entourage proche, en tout cas, de ce que je sais, ils consomment plus non plus. Ça a été un avertissement pour tout le monde en soi. Je suis l'exemple de ce que ça peut leur faire. C'est vraiment une chose à boycotter vraiment partout, partout, partout. Même si c'est qu'une fois de temps en temps. Moi, ça a pris un certain temps, mais je sais qu'il y a des personnes qui ont été dans le même état que moi, à la troisième consommation, même pas. Ça dépend vraiment de chaque personne, mais c'est un truc vraiment à éviter. C'est tout nouveau en soi, c'est pas depuis si longtemps qu'on connaît ce genre de drogue. Donc je pense que les lois vont faire leur boulot et que ça va bientôt être interdit. Après, c'est triste. C'est triste pour tout le monde, parce que bah, c'est facile de s'en procurer et facile de tomber dans l'addiction.
0: Qu'est-ce que vous allez faire maintenant? Maintenant, vous allez bientôt sortir.
1: Eh ben, tout dépend de dans quel état je ressors d'ici. Retrouver un boulot, reprendre le sport, faire plein de choses de la vie qu'on fait en temps normal, en fait.

0: Khaled nous a rejoint pour faire un petit point avec vous. C'est régulièrement?
1: Alors, tous les 15 jours, je le vois un jeudi sur deux. Donc, on va commencer par réévaluer donc les fléchisseurs de hanche. Donc, vous allez relever le genou avec, en résistant à ma pression. Attention. C'est bien. Pas mal du tout. Allez, on y va. Ah, j'adore. À gauche, c'est encore mieux. On lève de ce côté-là. Voilà. Ça, c'est le patient n'arrive pas à résister à ma pression. Nous sommes à peu près à 3 sur 5. Mais relativement à 0 sur 5, il y a une différence quand même.
2: Bah oui.
1: Bravo. Bravo.
2: Merci.
1: OK. Moi, je suis le docteur Khaled Ali. Je suis médecin de rééducation spécialisé en rééducation neurologique depuis maintenant 30 ans. Je m'occupe de tous les cas des patients paralysés, que ce soit suite à un traumatisme crânien, suite à un accident vasculaire cérébral, suite à une maladie de Parkinson ou sclérose en plaques, ou suite à une intoxication protoxyde d'azote.
0: Est-ce que vous pouvez expliquer avec des mots simples ce qui se passe, justement? C'est quoi cette intoxication au protoxyde d'azote?
1: Il y a un gaz dans ce qu'on appelle dans une bonbonne. Et cette bonbonne, on branche dessus, avec l'embout, un ballon. Et on fait gonfler le ballon par ce protoxyde d'azote contenu dans la bonbonne. Et ensuite, je prends le ballon et je l'inhale. Et qu'est-ce qui fait le gaz? Il passe dans les poumons. Une fois passé dans les poumons, il est aspiré un passage entre les alvéoles des poumons vers les capillaires, vers le sang. Et là, il voyage directement dans le système nerveux. Cerveau, moelle épinière, pour faire quoi? Pour détruire l'action de la vitamine B12. La vitamine B12 est connue, une vitamine qui est nécessaire pour la vie, qu'on trouve dans la viande, dans le lait, dans les œufs. Voilà. Et elle nous sert pour aider le cerveau à avoir du gras. C'est la gaine de myéline qui entoure les axes du

0: corps au niveau du cerveau et de la moelle épinière. Ils assurent leur fonction correctement de transmission du cerveau vers les organes. Le protoxyde d'azote détruit la capacité du corps à produire cette gaine et à protéger les nerfs. Il n'y a plus de transmission et donc s'installent tous les symptômes neurologiques, la paralysie, les troubles de la sensibilité, troubles de la sexualité, troubles de la miction et troubles d'autres fonctions du corps. Pratiquement tout le corps risque d'être touché par cette intoxication.
1: Il faut consommer beaucoup pour être atteint de ces troubles, perdre la marche par exemple?
0: Alors, en général, plus on consomme, plus on risque. Mais on a vu des cas, même une consommation faible occasionnelle peut laisser des traces malheureusement. Il n'y a pas de risque zéro. Une consommation unique, déjà, le dégât cérébral et médulaire est fait, déjà. Au départ, c'est juste pour faire la fête avec des amis. C'est en général les jeunes qui cherchent du plaisir, faire des soirées où ils sont complètement déconnectés de la réalité. Il y a plein qui nous racontent qu'ils achètent des bonbonnes pour les consommer en solo, à la maison. Et au bout de quelques mois, en général, s'installent les troubles neurologiques.
1: Est-ce qu'on en guérit? Et comment?
0: Alors en général, la prise en charge est en général pluridisciplinaire. Ça veut dire quoi? Ça veut dire que le circuit habituel, le patient consulte aux urgences de l'hôpital. Et donc du coup, l'hôpital fait le diagnostic d'une atteinte neurologique par intoxication protoxyde d'azote. Et commence le traitement par les injections de vitamine B12. C'est là donc le traitement médical. Et ensuite, il nous contacte pour les prendre en charge d'une manière pluridisciplinaire, où le patient fait beaucoup d'activités. L'ergothérapeute travaille avec lui, donc l'équilibre debout, en situation où il manipule des objets. L'activité physique adaptée pour renforcer et reconditionner donc les quatre membres et le cœur pour supporter des efforts prolongés. Et les kinésithérapeutes travaillent tout ce qui est équilibre, tout ce qui est souplesse musculaire, lutter contre le trouble du tonus et travailler la qualité de la marche et l'équilibre pendant la marche. Donc petit à petit, pour ceux qui sont en première intoxication, ce qu'on appelle les primo-intoxiqués, eh ben, il y a une chance forte qu'ils récupèrent toutes les fonctions perdues au bout de 2 à 3 mois. Pour une deuxième intoxication, ils restent malheureusement en fauteuil roulant. On a eu même des cas malheureusement de décès suite à une nuit d'intoxication en protoxyde d'azote. Une fille dans le Nord a consommé beaucoup de bonbonnes de protoxyde d'azote tellement elle ne voulait pas sortir de cet état-là, et ben, on l'a trouvée morte le matin.
1: C'est un poison en fait.
0: Un poison total. Donc, et je me bats contre un monstre, contre un fantôme, contre un gaz inodore et incolore.
2: Protoxyde d'azote, souvent appelé gaz hilarant. L'utilisation de plus en plus fréquente de protoxyde d'azote, y compris par des mineurs, inquiète au plus haut point les autorités.
3: C'est devenu la nouvelle bête noire des policiers. Le protoxyde d'azote n'est pas répertorié comme un produit stupéfiant.
4: Chaque jour, cet agent municipal arpente les rues de Tours. Mais depuis quelques temps, il découvre dans les bacs à fleurs des bonbonnes de protoxyde d'azote usagées.
5: J'ai trop abusé du protoxyde et du coup, bah, ça m'a fait des effets neurologiques très très graves et qui peuvent être irréversibles.
6: Un beau jour, je me lève et je vois que tout mon côté droit est paralysé.
1: Nous sommes cet après-midi à Lyon, au centre hospitalier qui a mis en place une téléconsultation. C'est une consultation à distance. Des gens de toute la France peuvent prendre rendez-vous. Ils consomment du protoxyde d'azote et ont besoin d'aide. Cette consultation, c'est un médecin addictologue lyonnais qui l'a mise en place il y a un petit peu plus d'un an maintenant. C'était une première en France. Nous allons y assister. C'est dans le bâtiment historique des hospices civils de Lyon, sur la presqu'île. Entre Rhône et Saône.
7: Je suis médecin addictologue. Je m'appelle Christophe Rioux.
1: Qu'est-ce qui va se passer alors cet après-midi?
7: Bah écoutez, j'ai une série de 4 patients inscrits sur un patient par demi-heure. Le premier... Alors, c'est un rendez-vous qui est pris par la mère pour son fils. On ne sait pas s'il sera présent. Je considère que voir des familles permet d'expliquer les choses. Allô, allô?
8: Oui.
7: Oui, bonjour, monsieur.
8: Oui, vous me voyez?
7: Oui, je vous vois, c'est bon. Donc, on a le contact.
8: Bonjour.
7: Alors, je suis le docteur Rioux, je suis le médecin du protoxyde d'azote. Dites donc, alors, on commence juste la téléconsultation. Je vois que vous avez un hématome ici et une plaie de la lèvre.
8: Oui, ben, j'ai refait des ballons récemment.
7: D'accord. Et c'était une chute, alors?
8: Mais je me rappelle plus, en fait.
7: D'accord. Bon, donc c'est déjà bien d'être venu à cette téléconsultation. Et alors, vous consommez du proto depuis quand ?
8: Ça fait 4 ans maintenant.
7: Depuis 4 ans, d'accord. Et alors, bon, j'ai un peu d'habitude. Quand je vous vois dans cet état sur le lit à 15 heures, vous avez consommé toute cette nuit ?
8: Depuis samedi.
7: Depuis samedi, d'accord. Mais vous n'êtes pas dans cet état depuis samedi. On est jeudi aujourd'hui.
8: Oui, mais depuis samedi, j'en ai consommé jusqu'à hier.
7: Et alors, quand vous consommez, vous faites quelle quantité ? C'est une bonbonne ? Deux ou plutôt 5-6 ?
8: Je dépasse ce stade.
7: D'accord. C'est-à-dire que vous êtes au moins une dizaine par jour ?
8: Ouais, facile,
9: ouais.
7: Est-ce que vous travaillez ?
8: Non.
7: Là, donc, vous ne travaillez pas, mais vous avez perdu votre travail à cause du proto ?
8: C'est ça.
7: D'accord. Et la mémoire, elle va comment ?
8: Ben, j'ai des troubles de la vision. J'ai du mal à voir les choses.
7: Et il y a une envie très très forte de consommer ?
8: Oui. Ben, j'arrive pas à m'arrêter, en fait. Mais j'ai toujours quelqu'un dans mon entourage qui en consomme.
7: D'accord, ok. Et donc, ça vous plairait qu'on vous prévoie un rendez-vous en consultation ?
8: Oui.
7: Alors, est-ce que vous pourriez venir mercredi prochain à 16h ?
8: Oui.
7: Donc, comprenez bien que je ne suis pas magicien, hein, mais il y a peut-être certaines choses qu'on peut faire qui peut réduire votre envie de consommer.
8: D'accord.
7: D'accord ? Hein ? Bonne journée et on se voit mercredi prochain, d'accord ?
8: Merci, monsieur.
7: Bonne journée. Au revoir.
1: Docteur Rio, quel bilan vous tirez là, de cette première téléconsultation ?
7: C'est une consommation que moi je qualifie de massive. Donc je suis quasiment certain qu'on trouvera des complications liées au proto.
1: Donc il faut l'aider ?
7: Oui. Ces conséquences neurologiques sont actuellement assez connues sur ce qu'on appelle la polynévrite des membres inférieurs, c'est-à-dire que les neurones se font détruire au bout des pieds et au bout des doigts, donc on se sent moins bien, et tous ces symptômes sont responsables de ce que nous on résume par le PIF, PIF pour picotement, instabilité, faiblesse. Picotement, ça veut dire que c'est vos neurones sensitifs qui sont atteints. Instabilité, ça veut dire que ce sont vos neurones qui s'occupent de votre position du corps dans l'espace. On arrive à savoir, quand on marche debout les yeux fermés, on arrive à se diriger et à tenir debout. Même si on ne voit pas, c'est parce que votre corps vous renseigne sur votre position. Donc l'instabilité, quand on est instable, ça veut dire que les neurones qui s'occupent de la position du corps commencent à être abîmés. Et puis faiblesse, eh bien, ça veut dire que là, c'est les neurones moteur qui s'occupe de contracter les muscles, de donner la force musculaire, et bien quand il y a de la faiblesse, ça veut dire que ces neurones ne marchent pas bien. Il y a une deuxième complication qu'on redoute aussi, ça s'appelle la sclérose combinée de la moelle. Là, c'est non pas les neurones des jambes qui sont atteints, c'est les neurones de la moelle. Et puis, il semble que en fait, ce qui est constaté au niveau des jambes, ce qui est constaté au niveau de la moelle se passe au niveau du cerveau. J'ai des familles qui disent « je reconnais plus mon fils, je lui ai dit « range ta chambre » et il part en colère, il décide de tout casser. Et il casse tout. On a des jeunes qui, avec la consommation du proto, deviennent très larvatiques et ont des troubles de mémoire. Donc ils vous racontent « mais je retiens plus mon numéro de carte bleue ». C'est pas qu'une fois, c'est pas juste après avoir consommé, c'est en continu. Je dois sortir faire des courses, je suis sorti, mais je me rappelle plus ce que je dois prendre.
1: Est-ce que vous avez constaté que ces atteintes, elles sont irréversibles ? Ou est-ce que ça se soigne ?
7: On ne sait pas. Ça fait 3 ans qu'on découvre l'émergence du proto, et effectivement, on en découvre tous les jours. On imagine, on ne sait pas, je dis bien on ne sait pas scientifiquement, mais on se dit... Si on commence à abîmer le cerveau jeune, qu'est-ce que ça va faire plus tard ? C'est une de nos inquiétudes. Allô, allô ?
10: Oui, bonjour.
7: C'est bon, on a la communication. Vous m'entendez bien ?
10: Oui, nickel, super.
7: Très bien. Bienvenue sur cette téléconsultation. Et vous avez commencé à quel âge ?
8: J'ai commencé, je ne sais pas, peut-être à 30 ans, je crois.
7: Ben vous êtes parmi les vieux consommateurs de proto, alors ?
8: Ouais, exactement.
7: D'accord. Et donc, vous êtes plutôt du mode festif ou vous êtes plutôt du mode je consomme tout seul dans mon coin ?
8: Au début, c'était festif et après, c'était ouais, même tout seul dans mon coin, ça me dérangeait pas, quoi.
7: D'accord, ok.
8: Au début, j'ai perdu l'usage des mains, mais avec le temps, c'est revenu.
7: D'accord. Ah, ben vous me faites plaisir. Parce que il y a beaucoup de gens qui me demandent est-ce que je vais récupérer ?
8: Ben, c'est ça le problème, c'est qu'après ensuite, ben, là c'est toujours d'actualité, j'ai pas d'équilibre, je sens pas le bout de mes pieds.
7: D'accord, ok. Là, vous en êtes où par rapport à votre consommation de proto ? Vous avez tout arrêté ou il y en a encore un peu ?
8: Il y en a encore un peu, malheureusement, c'est addictif. Hein. C'est pas addictif, c'est ultra addictif. J'ai un pote à moi, il travaille, hein, pendant ses pauses, il a l'enfer dans sa voiture. Mm-hmm. C'est un truc de fou.
7: Oui, alors vous aimeriez quoi ? Que je vous prescrive de la vitamine B12 ?
8: Ben, si moi, l'idéal, ça serait vitamine B12, du kiné, ouais, des exercices.
7: Oui.
8: Et en parallèle, moi, je m'impose de ne plus consommer de protoxyde d'azote.
7: Très bien.
8: Je sais que j'en suis capable et je vais le faire.
7: Eh ben, j'ai confiance en vous. Ok. Accrochez-vous et puis à votre disposition pour vous revoir et refaire le point. D'accord ?
8: Ouais, ça marche super. Très bien. Bah, écoutez, merci beaucoup en tout cas.
7: Je vous en prie. Accrochez-vous.
8: Et bonne fin de journée.
7: Très bien. Bonne journée.
8: Merci. Au revoir. Au revoir.
1: Docteur Rioux, vous êtes confiant pour ce patient qui a l'air assez motivé malgré ses atteintes multiples ?
7: Il est sans doute motivé, mais avec une pensée magique qu'il n'y a qu'à arrêter et que la force et la volonté suffisent. Eh bien, c'est pas si facile, on le sait. Et souvent, on essaye d'accompagner les gens sur le plan psychique, sur le plan comportemental, sur ce qu'on appelle des balances bénéfices-risques. Qu'est-ce qu'on peut essayer de changer au profit du patient qui lui apporte du plaisir, mais différemment.
1: Donc, ici à Lyon, il y a cette téléconsultation spécialisée dans le protoxyde d'azote. Finalement, en France, il y a très peu de recours comme celui-là. Vous êtes un des seuls ?
7: Oui, mais c'est un essai. D'abord, je ne fais que 4 téléconsultations par semaine. Je ne peux pas faire plus. Ça valait le coup d'essayer, on voit que ça marche, donc on continue. Mais à la base, ce n'est pas ma mission au sein de l'hôpital que de faire ça. On fait ce qu'on peut et tout le monde découvre le proto. Les choses évoluent, mais c'est pas magique. Hein.
1: Alors pour tenter de faire avancer les choses sur le plan juridique, mais aussi développer la prévention et la recherche, un réseau de professionnels a été créé dès 2020. Il s'appelle Protocide et son président, c'est Guillaume Grisch, biologiste à Lille. Ce protoxyde, on le trouve hyper facilement, enfin même si plus difficile maintenant dans les commerces, mais en 3 clics, enfin je sais pas, vous avez fait le test j'imagine ?
9: Oui, je le fais tous les jours hein, et c'est toujours hallucinant d'aller voir ces sites de revendeurs, hein, j'y vais régulièrement et on a découvert récemment qu'il y avait des éditions. Et en fait c'est des nouveaux goûts, c'est des nouveaux contenants, donc là... Il y a encore 2 ans, on était très étonnés de voir de la fraise et de la noix de coco. C'était pas extraordinaire. On se dit, waouh, quand même, ils font jusque-là. Bah là, non, on fait des goûts tequila, pomme, lady killer, sunrise. Enfin, je les connais mal. Mais derrière, effectivement, on va encore plus loin. C'est un marketing très, très bien ficelé. Vous avez les mêmes codes qui sont utilisés pour les vapoteuses, là, les cigarettes électroniques. Si on fait le parallèle avec le protoxyde d'azote, on se dirait, bon, bah, c'est fruité, c'est un gaz. En plus, ça fait rigoler, donc ça peut pas être dangereux. Donc ça banalise complètement le produit.
1: Est-ce que vous diriez qu'on l'a sous-estimé, ce protoxyde d'azote ?
9: Oui, complètement. Il a complètement été sous-estimé. Entre les accidents de la route, les hospitalisations, les brûlures, les explosions, tous les dommages collatéraux liés au fait que les gens qui sont sous l'emprise de substances font n'importe quoi, les conséquences sont dramatiques et nombreuses liées au protoxyde d'azote.
10: Protoxyde d'azote, le gaz paralysant. Un reportage de Cécile Bidot.
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10: En largeur, et en longueur, il faut imaginer 4 terrains de tennis. En hauteur pour le mât, un immeuble de 10 étages. C'est sur un bateau qu'on va monter, mais c'est surtout sur un ultime. Vous l'avez l'image de ce trimaran dont on voit très distinctement les foils de part et d'autre quand il est lancé et qui soulève les coques pour donner de la vitesse. Celui qui tient la barre doit être très concentré. Armel Le Cléache n'est pas du genre à se laisser distraire. Il a à peu près tout gagné, dont le Vendée Globe en 2017. Il lui manque la route du Rhum, Saint-Malo, Pointe-à-Pitre. C'est son objectif pour novembre prochain. Il est déjà en repérage au large de la Guadeloupe avec son équipe, avec Banque Populaire 11, son géant des mers, et Jérôme Val qui participe à la manœuvre.
11: Les casquettes, ça risque de partir. Petit détail technique, mais... À 80 km/h, ça va. La casquette, elle tient pas. C'est bon pour tout le monde, hein? On est clair?
12: Temps presque idéal, hein, l'Alizé bien établi. On a quitté Pointe-à-Pitre, direction le canal des Saintes. Et ça décoiffe. Ça va très très vite.
11: Avec le safran, on est content? On va écarter le gineux.
12: Là on vole à Armel ou pas?
11: Ah ouais, là on est à 36 nœuds. Donc là ça vole bien. Là il y a un peu de vent. Et là il y a quelques obstacles devant. Je fais attention parce qu'on est encore près de la côte.
13: Pas mal.
11: On va approcher les 40 nœuds dans pas longtemps.
13: On est sur les 4 nœuds.
11: Là on va passer à côté d'un petit voilier, vous allez voir la différence de vitesse.
12: Ce qui est dingue, Armel, c'est la stabilité du vol, quoi.
11: Ouais, stabilité du vol. Là, on a des conditions qui sont assez sympas. On n'a pas trop de clapot. Il va y avoir à peu près un peu moins d'un mètre de vague. Avec 20 nœuds de vent, là, on est à quasiment à 40 nœuds, donc on va deux fois la vitesse du vent. Quasiment 75 km/h. C'est pas désagréable.
12: Et là, cette vitesse-là, on peut la tenir. Enfin, vous pouvez la tenir en course hyper longtemps.
11: Ouais, on peut faire des journées à 24 heures comme ça. Alors, ça fait des grosses journées. Hein. Ça fait plus de 800 000 parcourus en 24 heures. C'est beaucoup. Mais c'est des vitesses qu'on arrive à tenir en moyenne.
12: Qu'est-ce qu'on ressent quand on est à la barre avec cette vitesse-là?
11: Ah bah là c'est du plaisir, la concentration parce que on va quand même très vite et il y a quand même pas mal d'obstacles dès qu'on est proche des côtes. Donc on fait attention, on est vigilant. Notre terrain de jeu c'est plutôt le large. Donc on est plutôt content quand on est un petit peu loin de tous ces dangers. Là le bateau est quand même bien fiable donc on va croiser les doigts, il n'y a pas de raison que ça casse. C'est, on sait qu'aussi là il y a quand même pas mal de bouée avec des casiers, des pêcheurs locaux. Donc, le risque c'est éventuellement de se prendre ça dans la dérive, dans le foil, et de faire ralentir le bateau fortement. Et si on d'un coup on ralentit fortement, et ben, on va être projeté vers l'avant et ça peut être dangereux.
12: Là par exemple on est à combien au niveau du niveau de la mer là?
11: Là on est à peu près à 2 mètres au-dessus de l'eau. Donc c'est plutôt agréable, on n'a pas l'impression de sentir les vagues. Là on vient de partir de Pointe-à-Pitre. Si on continue comme ça, ben, on va arriver aux Saintes dans un quart d'heure. Et c'est vrai que là, on ressent pas vraiment la mer. C'est la capacité à ces bateaux à pouvoir voler au-dessus de l'eau jusqu'à une certaine limite. On sait que autour des 3 mètres 50, 4 mètres de mer, là, le vol commence à être un petit peu plus compliqué. On va réduire un petit peu la hauteur de vol, reposer un peu les coques dans l'eau et revenir à une navigation, on va dire, plus classique.
12: C'est-à-dire que là, le bateau ne repose que sur ses foils.
11: Là, exactement. Là, on a une plateforme qui fait 32 mètres de long par 23 mètres de large. Donc c'est quasiment 3 à 4 terrains de tennis les uns à côté des autres. Et tout ça, en fait, repose sur environ 3-4 mètres carrés. Ce qui, si on rajoute à la fois la surface des foils qui sont dans l'eau et les safrans.

0: regarde un grain. Ce qu'on appelle un grain, c'est un nuage un peu plus agité avec éventuellement un peu de pluie. On peut y avoir une survente. Donc le vent qui se renforce en avant du nuage. Et derrière, souvent, s'il y a moins de vent. Donc c'est les nuages qu'on a souvent dans les alizés. C'est ce qui est un petit peu, peut être un petit peu compliqué quand on fait la route du Rhum, notamment sur les derniers jours de course. Si les alizés sont un peu instables, on peut avoir beaucoup de grains. Et on peut rester vraiment quasiment arrêté pendant quelques dizaines de minutes, voire quelques heures. Donc c'est quelque chose qu'on essaie de travailler justement avec la cellule météo. Et puis sur l'eau, bah, d'observer bien sûr le ciel. Le jour, même la nuit, on essaie de regarder un peu les nuages et de voir un peu comment ils se déplacent. Là maintenant on va descendre le foil.
1: À la manivelle.
0: Ah toujours, on n'a pas le droit d'assistance électrique sur le bateau. Donc tout se fait à l'huile de coude. On a des pompes hydrauliques qui sont implantées à l'intérieur de la coque centrale. Et ce qui nous permet avec ce fameux mouvement de vélo à bras là, d'envoyer de l'huile dans le vérin qu'on a sélectionné pour pouvoir justement descendre ou monter telle pièce. Là, le foil par exemple qu'on est en train de descendre, il pèse environ 600 kg. Donc on ne peut pas le manipuler à la main. Donc il y a tout un système hydraulique qui nous permet de l'utiliser. Et là, on est en train de descendre pour pouvoir préparer le changement de bord.
1: Ce qu'on va faire, Armel, c'est que je vais vous donner le micro France Inter.
0: Okay.
1: C'est moi qui vais mouliner, ça vous va ?
0: Avec plaisir. Allez, c'est parti. Bon courage. Bon, le mouvement est plutôt pas mal. Là, on est à 40%. Donc on a presque fait la moitié. On va aller jusqu'à un peu moins de 100%. Donc tout seul, il faut imaginer que ça prend environ un peu moins de 10 minutes. Là, ils sont 4. Sur une journée de 24 heures, ça peut être, il peut y avoir jusqu'à 5-6 virements ou 3-4 empannages. Donc c'est vrai qu'à chaque fois, en solitaire, c'est un peu long. Ça dure environ 3 quarts d'heure la manœuvre complète. Donc c'est 4 heures, 5 heures d'effort sur 24 heures à prendre en compte dans la journée.
1: J'imagine parfois dans des conditions musclées, ça bouge pas mal ou...
0: Ouais c'est ça, au début de course c'est souvent les moments les plus compliqués de la route du Rhum parce qu'on est c'est le début de l'hiver en Bretagne. On peut avoir des conditions de dépression, de tempête qui viennent balayer un petit peu l'ouest de la France. Et donc on peut se retrouver dans 30-40 nœuds de vent avec des vagues de 5-6 mètres. Et c'est là où effectivement les manœuvres elles sont compliquées. Il faut être vigilant parce qu'il faut pas casser, il faut essayer de faire la bonne manœuvre sans prendre de risques.
1: Je sais pas si c'est une impression ou si c'est plus dur, mais...
0: Là, c'est bon, on a fini, là, on est arrivé au bout. Mais... On a fini de descendre là, on va remonter l'autre.
2: Ça s'arrête jamais.
0: Ça s'arrête jamais. En général, quand on est bien en place, on n'a plus le temps de parler. Ça va, Jérôme, t'en sors toujours bien?
2: Ouais, c'est bien. On fait pas ça 15 fois par jour. Hein. 20% et après, les
3: moi je m'appelle Sylvain Bernard, je suis technicien composite.
1: Et souvent embarqué sur ce bateau?
3: De temps en temps.
1: Si vous aviez un mot ou deux pour définir Armel en tant que chef d'équipe, en tant que skipper de ce bateau, ça serait lesquels?
3: Armel, c'est un peu une machine. Carré, concentré et... ouais.
1: Y a pas le temps de rigoler ou un petit peu quand même?
3: En course, non, je pense pas. Quand on fait des navigations comme ça, c'est détendu, mais faut quand même rester concentré sur ce qu'on fait. Ouais.

0: Et nous voilà revenus à quai maintenant, après cette sortie au large de la Guadeloupe. Et s'il y en a un dans l'équipe qui connaît bien Armel, c'est vous, Sébastien Josse. Bonjour.
1: Bonjour. On se connaît depuis 32 ans. moi je suis arrivé en Bretagne à l'âge de 18 ans pour faire du Figaro. Donc on s'est rencontrés au pôle de Port-la-Forêt. Et puis on a fait toutes les grandes classiques, le Tresco, les Transmanches, on était concurrents et amis parce qu'on a eu une petite période où on était aussi en colocation avec Nicolas Troussel. On a eu des parcours parallèles, mais Armel, il a un CV avec les résultats, avec justement sa manière de naviguer, c'est un métronome. Des fois, je dis, il est chirurgical. Et je pense que là-dessus, on est complémentaires. Parce que moi, justement, je suis un peu opposé par rapport à ça. Je suis plutôt quelqu'un qui a des sensations, du feeling. On a un respect mutuel, un parcours commun, une confiance à toute épreuve. Je crois qu'on a vécu des grosses conditions avec ce bateau-là. On a fait de la performance et... On n'est pas beaucoup à pouvoir faire ça et voilà, de partager cette aventure-là avec Armel et Bon Populaire, c'est juste un rêve éveillé encore.
0: Et quand on interroge effectivement les équipiers, c'est un mot qui revient souvent, métronome. Ça veut dire quoi quand on est métronome à bord d'un bateau, Armel ?
2: Moi j'essaie d'apporter une certaine rigueur. C'est vrai que ces bateaux sont des bateaux incroyables, on a la chance de naviguer dessus, de faire des courses, des records, d'avoir ces sensations hors normes qu'on retrouve sur aucun autre bateau. Et puis il faut en être responsable. Et moi j'essaie justement d'avoir cette rigueur un peu comme un chef d'orchestre, voilà, qui essaie d'avoir les meilleurs équipiers, les meilleures personnes qui l'accompagnent. Quand c'est en double, c'est avec Sébastien, quand c'est en équipage, on est 6, que chacun joue vraiment au mieux sa partition. Et moi j'essaie d'avoir un œil pour être sûr qu'on n'oublie rien, qu'on ne fait pas la petite erreur, le petit grain de sable, parce que c'est ça qui est compliqué sur ces bateaux. C'est quand tout va bien, c'est parfait, mais le moindre petit grain de sable peut vite enrayer la machine, ça peut vite dégrader mécaniquement, technologiquement le bateau.
0: Sébastien Josse, on dit souvent que la mer change un homme. Est-ce que Armel, sur un bateau et à quai, il est vraiment très différent?
1: clairement, en mer, je dis quand voilà, le nom du métronome, c'est qu'il est très appliqué. Voilà, il est concentré, il rate rien. Quand on fait une manœuvre, un jibe, c'est pas à 5 minutes près, c'est à la minute près. C'est ça qui est incroyable chez Armel. Après, à terre, heureusement, il sait se relâcher. Voilà, on a toujours la petite bière de récup ou un truc comme ça. C'est un travail. Si on rentre au port et que tout s'est bien passé, on est satisfait voilà, du travail bien fait.
0: Au début de votre carrière, il y avait ce surnom qui vous collait un peu à la peau, Armel, c'était le chacal. Vraiment, celui qui lâche jamais son but, c'est toujours le cas. Est-ce qu'aujourd'hui, quelques années plus tard, on vous dirait « oui, je suis toujours un chacal » ?
2: Oui, je crois que c'est quelque chose qui me ressemble sur l'eau. Clairement, je suis quelqu'un de bagarreur, d'accrocheur.
1: Il y a un truc qui m'avait un peu marqué, c'était le départ de la Transat Jacques Vabre, l'avant-dernière. On part dans des conditions plutôt très musclées, où là, on n'a pas eu un mot. On était un peu dans notre bulle, chacun dans son coin. On savait qu'il fallait appuyer sur le bouton on tout de suite et d'être d'une précision redoutable. Quelques heures après, on a eu 50 nœuds de vent au ras Blanchard. Conditions qu'on n'avait jamais rencontrées ensemble parce qu'on n'a pas de conditions comme ça à l'entraînement. Je me souviens de ces conditions quand le grain il est arrivé. C'est 200% de concentration. Voilà, c'est des moments assez forts. C'est pas de la performance, c'est des moments de marin. Il peut y avoir un imprévu, il faut du sang-froid et c'est ça qui est ressorti de cet moment un peu extrême.
3: Bonjour, je m'appelle Aurélie Lecléage, donc je suis l'épouse d'Armel, la maman de ses deux enfants, Louise et Edgar. Et on est aussi partenaire dans le travail puisqu'on est associé de plusieurs projets.
0: C'est vrai qu'il y a beaucoup, beaucoup de clichés dans l'imaginaire sur la femme du marin qui attend sur la jetée, l'homme qui revient. Vous êtes, j'imagine, très très loin de tout ça.
3: J'essaye. Il y a toujours déjà l'engouement pour la course. On se prend vite au jeu, on suit. Parce qu'il y a quand même une part de risque, hein, faut pas se cacher. Tout ce qui touche aux problèmes techniques du bateau ou à sa stratégie de course ou à tout ce qui peut arriver ou à son moral, il en parle pas beaucoup. Mais je sais que mes enfants ont déjà appris une avarie. C'était déjà dans la presse et quand on l'apprend dans la cour du collège, c'est toujours assez violent. Donc c'est pour ça que c'est important qu'on échange. Mais après, je pense qu'on peut pas tout savoir parce que ce serait invivable, tout simplement.
0: Voilà Armel qui arrive justement.
4: Ça va ma chérie? Je t'en sors.
0: On se demandait, Armel, justement, si Bah Aurélie avait besoin de tout savoir. Il y a eu quand même des moments compliqués. 2018, au Rhum du Rhum justement, un naufrage. Vous êtes quand même passé pas loin de la catastrophe.
2: Oui, pas loin de la catastrophe. C'était l'un des moments les plus compliqués de ma carrière, voire peut-être le plus difficile. Troisième jour de course sur la route du Rhum. On est parti de Saint-Malo. Les conditions étaient difficiles. Il y avait une tempête au large des Açores. Et malheureusement, au milieu de journée, le bateau s'est brisé en deux. On a eu une grosse avarie. Et je me suis retrouvé voilà, à l'envers avec le bateau en mauvaise posture. Et moi, bien sûr, dans des conditions dantesques. Où il a fallu d'abord essayer de gérer sa survie. Ça a été des minutes très longues pour pouvoir se mettre en sécurité à bord du bateau. Là, pour le coup, j'avais personne qui pouvait m'aider. Personne n'était au courant parce que ça s'est passé très vite. Et ensuite, j'ai eu la chance de pouvoir me mettre à l'intérieur du bateau, de déclencher la balise de détresse.
0: Vous, Aurélie, quand Armel revient à la maison après cet épisode, vous lui dites quoi ? Plus jamais, tu me refais ce coup ?
3: Non. Il faut vite réenclencher des projets.
0: On dit souvent que la mer transforme les hommes et les femmes qui l'empruntent. Est-ce que Armel... trouver, je sais pas, changer à chaque retour de course, notamment quand ce sont des tours du monde.
3: Oui, clairement. Depuis l'époque du Figaro, il n'y avait pas les mêmes enjeux, il y avait plus d'insouciance dans la voile à l'époque aussi. Si tu avais dit que tu en serais là aujourd'hui, même dans les rêves les plus fous, c'est dur d'imaginer. Aujourd'hui, il est beaucoup plus professionnel dans sa façon d'aborder les événements et c'est plus les mêmes enjeux.
0: Armel Leclache, là on est assis tranquillement et presque face à la ligne d'arrivée de cette route du Rhum qui vous échappe.
2: Oui, c'est une course que j'ai envie de gagner, c'est une course qui m'a fait rêver quand j'étais gamin. Je sais qu'il me reste peu d'occasions. C'est vrai que être dans le sport de haut niveau à 50 ans, c'est assez dingue. Il faut accepter à un moment donné effectivement de ne pas faire la course de trop, de ne pas faire le record de trop. Et moi j'ai pas envie de forcément d'aller faire un Vendée Globe à 60 ans juste pour faire le tour du monde, c'est pas mon ambition. Bah, j'essaie de préserver justement cette énergie, cette envie de partir à l'aventure sur un défi hors norme comme la route du Rhum. Voilà, c'est une course qui a lieu tous les 4 ans. Et moi je me sens heureux en mer, je me sens libre en mer parce que ça reste un des derniers territoires où on a plus les mêmes contraintes qu'à terre. On n'a plus les mêmes difficultés de s'exprimer, de communiquer. Et on peut choisir sa route, on peut choisir sa vitesse. Et on se retrouve au milieu de l'océan. Il n'y a personne d'autre. On est quand même des milliards d'êtres humains dans le monde. Et là, on a la chance d'avoir un territoire autour de nous. Il n'y a pas un seul être, un autre être humain. Il y a des êtres vivants, il y a des animaux, il y a des oiseaux. Et ça, c'est quand même assez... assez

0: Armelle Lecléache, le marin ultime, un reportage de Jérôme Val. À la production d'Interception cette semaine, Antoine Gignot, la réalisation est signée Charles de Cilia, Martine Messonnier est chargée de programme et c'est Pauline Laverdure et Sybille Clamins qui assuraient le mixage. La semaine prochaine, nous réécouterons ensemble l'émouvant retour en Syrie d'une famille exilée en Suède depuis 10 ans avec Omar Waman qui les a suivis de bout en bout.
1: Merci Fabienne Sintès et à la semaine prochaine pour un nouveau numéro d'Interception. Juste après le journal, Le Masque et la Plume présenté par Charlotte Lipinska. Bonne journée sur France Inter.

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2: Très bonne matinée sur France Inter, il est 10h. Les infos, Clémentine Sabrier. Bonjour.
3: Bonjour à tous. La dernière épreuve s'annonce pleine de rebondissements sur le Tour de France. Deux coureuses se disputent le maillot jaune. Elles vont s'expliquer en montant le col d'Aize 4 fois. Après le méga-feu de Gironde, le gros incendie du Var et les autres feux de l'été, un syndicat de pompiers appelle à la création d'un ministère chargé de la sécurité civile. Deux embryons échangés avant leur implantation. Un scénario digne d'un film dans un hôpital italien. Et puis corvée pour les uns, amusement pour les autres, le cahier de vacances reste un indispensable de l'été.
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3: De la bagarre jusqu'au bout sur le Tour de France, les deux premières coureuses au classement n'ont que 8 secondes d'écart. Dernière étape aujourd'hui avec une boucle autour de Nice et la montée du col d'Aize. Pas une ni deux, mais bien 4 fois. Manon Vautier-Cholet à Nice, on s'attend à du spectacle et à une belle explication.
4: Avec seulement 8 secondes d'écart entre Demi Vollering et Kasia Nieviadoma, Janice va trembler jusqu'au bout. Elle suivra l'étape sur la promenade des Anglais.
5: Suspense jusqu'à la fin. Et je pense que c'est très beau. Les étapes de montagne, elles ont clairement changé le jeu. Et on va voir qui va craquer dans la montée, qui tiendra et qui sera capable de donner les bonnes attaques au bon moment. J'ai hâte de voir ce que ça va donner.
4: Le col d'Aize et son ascension de 7 km 700 à 6%, c'était le terrain d'entraînement de l'Azuréenne Constance Valentin.
6: Du coup, je sais que c'est très dur. C'est peut-être le problème. Même si c'est le dernier jour, je serai fatiguée, mais j'ai hâte.
4: Surtout qu'il faudra le grimper 4 fois, un effort inconnu pour une autre locale de l'étape, Ticia Rio.
7: Si je le monte pas 4 à 5 fois par semaine, c'est tout au plus. Donc, c'est ce que je disais aux filles. Je l'ai déjà monté plusieurs fois, mais pas 4 fois dans une journée. On verra bien ce que ça donne.
4: Il faudra les jambes et l'équipe, ajoute Paul Brousse, sélectionneur de l'équipe de France féminine de cyclisme.
8: Encore du suspense jusqu'à la fin. On parle du col d'Aize, mais aussi les descentes. Et tant que la ligne d'arrivée n'est pas franchie, il peut se passer plein de choses. En tout cas, physiquement, je pense que Vollering est la meilleure. Lui, il a comme une équipe autour d'elle qui tient vraiment la route.
4: Et pour la dernière ascension de ce col d'Aize, le peloton passera par le chemin du Vinaigrier et sa portion d'un kilomètre à 12%.
3: Manon Vautier-Cholet, un final ardu pour le Tour de France Femmes. Départ à 16h10, sans la Française gagnante l'an dernier, Pauline Ferrand-Prévot, qui a abandonné hier pour raisons médicales. C'est 99 km dans la chaleur. Les Alpes-Maritimes sont en vigilance orange canicule, comme 12 autres départements du Sud-Est. Le risque de feux de forêt est élevé dans 37 départements, selon Météo France. Les pompiers sont sous tension à cause d'un manque d'effectifs chronique, dénonce Stéphane Le Sirmesba, délégué syndical Sud 10 de Lyon.
9: Ah, on est en sous-effectif dans tout le pays depuis des mois et des années, en fait. C'est ce qu'on fait remonter à nos directions et au ministère. Que la brigade descende à Bordeaux aider nos collègues de Gironde, c'est la cohésion nationale, c'est super, c'est génial. Mais la vérité derrière tout ça, quand vous voyez les agriculteurs, le citoyen aider les sapeurs-pompiers à éteindre le feu, c'est qu'on est dans une situation aujourd'hui où la France, qui a une culture du feu, ne peut plus faire face à des événements comme on connaît aujourd'hui. Ce qui nous manque aujourd'hui, déjà, c'est l'État. L'État est complètement absent. Mais la vérité, c'est que le ministère de l'Intérieur ne peut pas gérer les sapeurs-pompiers. Il faut passer à un autre système. Il faut un vrai ministre qui gère la sécurité civile en France. Monsieur Nunes, c'est le premier flic de France. Mais on ne peut pas dire que c'est le premier sapeur-pompier de France, en fait. Donc là, il y a un problème. Ce n'est pas de sa faute à lui, mais il ne peut pas gérer un coup l'immigration, un coup les violences, un coup les attentats, un coup les pompiers. À un moment donné, on vous a dit qu'on n'était pas des héros, et lui, ce n'est pas un héros non plus, en fait.
3: La demande du délégué syndical Sud 10 de Lyon, Stéphane Le Sirmesba, ce matin sur France Info. Le risque d'incendie aggravé par la sécheresse. 95 départements sont actuellement en situation d'alerte ou de crise, ce qui entraîne des restrictions d'usage de l'eau, parfois doublées d'initiatives de professionnels, comme ces campings qui demandent aux vacanciers de prendre des douches plus courtes, Luc Chemla.
10: C'est désormais un réflexe. Dès qu'un client arrive au camping de Cyril Dubrot à Oléron, on lui remet un bracelet, non pas de bienvenue. Il permet de limiter la durée des douches.
11: Au moment de passer à la douche, on passe son badge devant le lecteur. Pendant environ 5 minutes, ça clignote vert. Au bout des 5 minutes, ça passe orange. Et au bout de 7 minutes, ça s'arrête complètement. Et il a le droit à 2 douches par jour. L'eau, c'est comme l'électricité, on ne peut pas avoir tout en illimité. C'est plus comme avant.
10: Avec cette technique, sa consommation en eau diminue en moyenne de 10% et sa facture par la même occasion, car c'est quand même son premier poste de dépense. En Vendée, département qui compte le plus d'emplacements de camping, la fédération du secteur a lancé un programme spécial pour aider les professionnels à installer des solutions, utiliser par exemple les réserves d'eau pluviale pour arroser la végétation de son établissement. Mais il y a une priorité.
12: La chasse à la fuite.
10: Franck Chadeau, son président.
12: 10% de la consommation est le résultat d'une fuite qui ne se voit pas et qui perdure. Donc l'installation de sous-compteurs, par exemple, permet d'identifier une fuite.
10: Objectif à terme, que les campings baissent d'au moins 20% leur consommation, et il fait passer un message.
12: Il faut se rendre à l'évidence, sans eau, pas de camping.
10: Aujourd'hui, 70 établissements sur 350 ont rejoint le programme mis en place en Vendée.
3: Luc Chemla, service économie de France Inter. Si vous prenez la direction du camping aujourd'hui, ça devrait mieux rouler qu'hier, mais Bison Futé attend tout de même une circulation difficile dans le sens des départs dans la moitié sud de la France, excepté l'arc méditerranéen. Circulation difficile aussi pour les retours dans le quart sud-est de la France. Dans le Tarn-et-Garonne, la centrale de Golfech est de nouveau à l'arrêt. Son dernier réacteur, remis en activité vendredi, a été éteint hier soir, nous apprend EDF ce matin. Conséquence d'une température trop élevée dans la Garonne. Les rebelles houthis du Yémen revendiquent une frappe sur une raffinerie saoudienne sur la côte de la mer Rouge. Une nouvelle attaque des alliés de l'Iran contre Riyad, qui soutient le gouvernement yéménite. Les autorités saoudiennes avaient indiqué un peu plus tôt qu'un incendie avait été maîtrisé sur le site, sans en préciser la cause. L'Iran, lui, pose ses conditions à la réouverture du détroit d'Ormuz. Il restera fermé tant que les États-Unis ne changeront pas de comportement, affirme un haut responsable iranien. Déclaration à rebours des annonces de progrès ces derniers jours lors des discussions entre l'Iran et Oman. Téhéran exige la fin du blocus américain sur ses ports, mais aussi la levée des sanctions et surtout l'indemnisation intégrale des dommages causés par la guerre. En Italie, une histoire comme dans le film « La vie est un long fleuve tranquille », mais avant la naissance. Ce n'est pas un échange de bébés, mais d'embryons qui a eu lieu à l'hôpital San Raffaele de Milan le 23 juillet dernier. L'affaire a été révélée par le quotidien La Repubblica, qui a eu accès au rapport interne de l'hôpital. Échange entre deux patientes qui avaient rendez-vous l'une après l'autre. Jeanne Bergavoui.
13: Il est 11h10 quand la première patiente entre en salle d'opération. Tout semble en ordre, l'échantillon est déjà là. L'une des biologistes effectue l'implantation pendant que l'autre vérifie le bon déroulement de la procédure. Mais à peine 8 minutes plus tard, en consultant son programme, le médecin témoin se rend compte de l'erreur. L'embryon qui vient d'être transféré appartient en fait à la seconde femme, toujours en salle d'attente. L'alerte est immédiatement lancée en interne, mais l'information n'est communiquée qu'au bout de 24 heures au couple ayant reçu le mauvais embryon qui choisit d'interrompre la grossesse. Pour l'autre couple, l'implantation est maintenue, mais le rapport précise qu'afin de ne pas compromettre la fécondation et pour éviter tout stress émotionnel, il est maintenu dans l'ignorance pendant plusieurs jours. Si l'hôpital reconnaît une erreur humaine, l'enquête doit désormais déterminer l'origine précise de cette confusion. En attendant, les activités de ce laboratoire d'embryologie sont suspendues pour au moins 15 jours.
3: Jeanne Bergawi, correspondante de France Inter en Italie. C'est l'une des stars de l'été, peut-être surtout pour les parents. Le cahier de vacances à la côte avec ses activités de mathématiques et de français. Myriam Roch-Massarin à Saint-Étienne, il y en a plein les librairies.
14: Dans les rayons de la librairie Forum, Léo se balade avec sa grand-mère. Il passe en troisième, il sait que cet été, comme tous les ans, il n'échappera pas au cahier de vacances.
15: Je suis pénible un peu, mais... Après, c'est bien, ça fait travailler. Au moins, on n'oublie pas ce qu'on a appris. Je fais une ou deux pages tous les jours. Voilà.
14: Son petit frère Charlie, lui, va entrer au collège, mais même pas peur.
16: Je trouve que ça fait travailler, mais j'ai l'impression que c'est un petit peu trop facile aussi.
14: Aïda aussi aime les cahiers de vacances. À la librairie de Paris, elle en cherche même un pour adultes. Ça lui rappelle de bons souvenirs.
17: Moi, quand j'étais petit, chaque été, mon père m'en achetait un. On y avait tous trois dans la famille, puis on les faisait pendant les vacances ensemble et tout. Donc c'était un chouette moment. Je sais que demain, si j'ai des gosses, ils auront le droit aussi à leur passeport vacances.
14: Tous les enfants ne sont pas aussi studieux. Face à la réticence de son fils Barbara, elle a abandonné l'idée de lui en faire faire.
18: Pour certains, ça peut être une contrainte, alors que compter les voitures, ça peut être plus ludique, ou même faire des jeux de société. Les enfants accrochent mieux plutôt que... Ils ont eu des cahiers toute l'année. l'année. Ils ont envie aussi peut-être d'une pause pendant les grandes vacances. C'est pas forcément travailler sur un cahier. Ils peuvent travailler autrement, dans la nature, plein de choses comme ça.
14: Mais les cahiers de vacances continuent de séduire. La librairie de Paris en vend 800 chaque été.
3: Myriam Roch-Massarin, ici Saint-Étienne-Loire pour France Inter.
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3: France Inter, il est 10h10, le masque et la plume, c'est avec vous Charlotte Lipinska.
23: Merci Clémentine Sabrier, et tout de suite c'est le masque et la plume.

0: Le masque et la plume. Bonjour à tous et bienvenue à vous au studio 105 de la Maison de la Radio pour un masque consacré au cinéma. Ils sont frais, toniques, vifs et pétillants, quoique un peu amollis peut-être par la chaleur. Et non, je ne parle pas des films du jour, mais bien des quatre critiques qui m'entourent. Charlotte Garçon, des Cahiers du cinéma. Franck Finance Madureira, de Têtu et Frenchmania. Jean-Marc Lalanne, des Un Rock. Et la fidèle Florence Colombani, du Point. Au menu du jour, de la comédie française, c'est le titre, soit les coulisses de la Maison de Molière quand rien ne va plus avant une première. I Want Your Sex, c'est le titre, là encore, je ne fais de proposition à personne, c'est le nouveau film de Greg Araki qui met les draps sans dessus dessous avec Olivia Wilde au bout du fouet. Et puis beaucoup d'héroïnes aujourd'hui avec une jeune femme qui se réinvente, c'est India Air dans Les Matins Merveilleux. Une adolescente qui rêve de fuir son foyer toxique à Taïwan, c'est Girl de l'actrice Shuki. Et enfin, deux femmes enfermées dans un hôtel particulier, la première étant au service de la seconde, c'est le triangle d'or d'Hélène Rosley-Ruiz. Ce qui nous fait, chers amis, à l'exception du film de Greg Araki, un programme composé de quatre premiers films, ça n'arrive pas souvent et c'est réjouissant. Alors voilà les films, les critiques et des publics, voici le masque. Dans le courrier de l'été, la bataille de Gaulle divise toujours. Alexandre Jolivet nous écrit de Courbevoie pour partager son adhésion au film, malgré le fait, nous écrit-il, qu'il a bien failli partir au bout d'un quart d'heure, tant il a eu du mal à entrer dans le film. Mais il poursuit. Peu à peu, le film gagne son pari sur la durée et le récit finit par nous emporter. C'est que cette production a du souffle, du rythme et une certaine ampleur, du cinéma grand public efficace, spectaculaire et instructif, c'est déjà pas mal. Ne boudons pas notre plaisir, vive la France libre! Contrairement à Michel Cerdan de Paris qui nous écoute depuis 50 ans et nous écrit pour la première fois, je le cite. Évidemment, c'est pour protester. Votre dithyrambe unanime sur De Gaulle m'a incité à voir ce film indigeste. Lourdeur du scénario, effets musicaux grandiloquents, palliant mal la pauvreté de la mise en scène, impasse historique trompeuse, une mauvaise fiction et un documentaire fantaisiste. Bref, pas content, mais bisous quand même. Bisous à vous, cher Michel. De De Gaulle à Jim Quinn, film d'animation sur la communauté gay, il n'y a qu'un pas qu'a franchi joyeusement Jean-Jacques Sébille de Paris, qui s'est donc retrouvé devant les deux affiches. Et il écrit « L'offre était tranchée entre, à ma droite, une fresque historique, à ma gauche, une comédie déglinguée. Le grand Charles et le Big Jim, qu'allais-je donc choisir entre la promesse d'une puissance sexuelle déballée jusque dans le patronyme De Gaulle et l'hypermasculinité peu orthodoxe et ridiculisée de Jim Quinn ?» Eh bien, j'ai choisi le film politique, celui qui dénonce brillamment et sans concession le pouvoir totalitaire, le fascisme rampant, celui qui encourage avec fougue la résistance et prône la convergence des luttes. Bref, vous l'aurez compris, j'ai vu Jim Quinn et je ne le regrette pas. Allez, on démarre avec le premier film co-réalisé par Martin Darondo et Bertrand Huskla de la Comédie française. On y suit Nina, une metteur en scène à quelques heures de la première. Elle enchaîne catastrophe sur catastrophe. Plus les minutes passent, plus l'angoisse monte et plus elle court partout. C'est l'envers du décor quand rien ne va plus. Le film est tourné, vous l'aurez compris, à la Comédie française, avec des comédiens de la Comédie française qui incarnent tous les corps de métier nécessaires au bon fonctionnement d'une représentation. Du concierge au régisseur, en passant par la costumière, la maquilleuse ou l'ouvreur, sans oublier, bien sûr, l'ego des acteurs. Autour de la pimpante Pauline Clément, on retrouve entre autres Marina Hans, Laurent Stocker, Christian Heck, Guillaume Gallienne, Benjamin Laverne et la délicieuse Danielle Lebrun, qui a son petit truc bien à elle pour conjurer le trac. Le film a remporté le prix spécial du jury et le prix du public au Festival de la Comédie de l'Alpe d'Huez. Jean-Marc, tu t'es senti à l'orchestre ou au fond du balcon ?
1: Plutôt au fond du balcon, j'avoue. Moi, vraiment, le film ne m'a pas du tout amusé. Je le trouve d'une faiblesse extrême. Alors même que moi, j'adore les films de théâtre. C'est-à-dire que de To Be or Not To Be à Drive My Car, plus récemment, je pense que peut-être les plus beaux films de l'histoire du cinéma sont autour du théâtre. Mais je dirais qu'avec le film d'Agnès Jaoui, L'Objet du délit, et ce film-là, on voit aussi que, je dirais pas les pires films, mais en tout cas qu'on peut faire de très mauvais films sur le théâtre. Moi, je trouve tout concernant dans le film. Je trouve trouve le scénario totalement artificiel. Je trouve qu'il y a un mépris de classe dans la manière dont la satire s'exerce plus fortement sur les tout petits métiers. Je trouve que Guillaume Gallienne, dans le rôle du concierge, c'est vraiment pas possible. La manière dont il parle, la représentation de quelqu'un du peuple comme ça, comme dans un film de Michel Audiard, je trouve ça extrêmement embarrassant. Je trouve que le principe d'accumulation d'obstacles est très, très fastidieux et artificiel. Voilà, je trouve le film raté de A à Z et pas drôle du tout.
0: Ah, Florence, je te vois réagir.
2: Oui, parce que pour moi, il y a quand même une réussite sur une petite échelle, dans une économie, dans cette unité de lieu, de temps et d'action qu'a mis en place Bertrand Huskla. Il y a quand même une réussite d'un film qui pétille, où il y a un enchaînement de péripéties qui joue avec des stéréotypes. Et je trouve que c'est là que le film n'est pas prétentieux. C'est qu'on joue avec le mari cocu, avec des situations vraiment de théâtre de boulevard. Ça se prétend pas. Toute l'histoire tourne autour d'une représentation de Macbeth, mais ça prétend pas du tout être du grand théâtre, ça prétend plutôt être une sorte de petit boulevard léger qui est là pour mettre en avant le talent des acteurs. Et on a une génération de comédiens français qui est exceptionnelle, et je trouve qu'il y a un vrai plaisir. Pauline Clément, c'est un bonheur de la regarder. Séphora Pondy est formidable. Il y a toute une galerie de comédiens qui s'amusent, et je trouve qu'on s'amuse avec eux. C'est un film qu'on oublie aussi vite qu'on l'a vu, mais c'était à l'origine un projet de série, je crois, et qui est devenu un long métrage un peu par la force des choses. Ça se sent, c'est-à-dire qu'il y a un moment où la durée, ça tient pas totalement sur la durée.
0: Ouais, et pourtant, je précise que le film n'est pas long. Hein. Je crois que c'est à peine une heure et un quart.
2: Mais on a un peu l'impression de voir un épisode de série, et on s'amuse, et c'est quand même quelque chose de plutôt agréable.
0: Franck ?
3: Je dirais que comparativement à ce qu'on nous sert d'habitude en comédie française, on est un peu dans le haut du panier, parce que on rit quand même, les acteurs sont quand même époustouflants, il faut quand même revenir sur le fait que tous les rôles soient joués par des sociétaires de la comédie française, donc ça ajoute quand même quelque chose de supplémentaire, ça ajoute une couche. Mais je vais rejoindre un peu Jean-Marc sur le côté un peu bourgeois du propos, et je pense que si on avait fait un bingo de tout ce qu'on attendait d'une comédie sur la comédie française, on aurait un peu tout prévu d'avance, quoi. On n'est pas très très surpris.
0: Avec Molière inclus.
3: C'est d'ailleurs la petite faute de goût, la petite scène avec Benjamin Laverne qui est franchement ratée.
0: Charlotte ?
4: Oui, mais le film s'ouvre sur un zoom sur le buste de Molière, puisque le français, c'est la maison de Molière. Et donc, c'est un peu le prétexte pour finalement faire un catalogue des types comiques. Alors, ça va chez Molière, ça va moins aujourd'hui, mais aussi parce que, en fait, on a quand même envie de voir les jeux de pouvoir dans une institution comme le français. C'est pas rien, c'est pas n'importe quel théâtre. C'est justement pas un théâtre de boulevard, et donc on a envie de sentir un peu ça, et je trouve qu'on est en dessous et on s'amuse avec des choses un peu et avec un non-dit, enfin un impensé, effectivement, parce que plusieurs des petits métiers sont quand même satirisés différemment.
1: Le régisseur, la costumière, c'est pas possible.
4: Oui, et notamment aussi une pensionnaire, sans doute pas une sociétaire, mais une pensionnaire qui a plusieurs rôles à jouer, des petits bouts de rôle dans différentes pièces, et qui donc n'en comprend aucun, a tout oublié, ne comprend pas Antigone alors qu'elle joue Antigone. Enfin, voilà. C'est étrange. Il y a quelque chose d'étrange qui traverse ça, oui, comme une sorte d'impensé du film. Cela dit, le lieu est assez fascinant de toute façon, et on a quand même envie d'y revenir et de voir un film de troupe. Donc, revoyons le film de Frédéric Wiseman, le documentaire
1: La comédie française. Revoyons le film de Christophe Honoré, Guermantes, aussi, qui est aussi sur la comédie française, et qui est à la fois sur la comédie française comme lieu hanté et infiniment plus fort. Et sur la compréhension aussi des mécanismes de pouvoir à l'œuvre dans cette institution, c'est beaucoup plus percutant.
0: Et qu'il avait un peu déplacé d'ailleurs au théâtre de Marigny, parce que c'était pendant le confinement. Est-ce que quelqu'un dans le public voudrait réagir ? Oui, monsieur, le micro vient à vous.
5: Bonsoir.
0: Bonsoir.
5: Moi, je suis assez emballé par ce film, pourtant que je suis assez critique sur les comédies françaises en ce moment. Là, je trouve que ça fait du bien, ça nous fait rire. La comédie française, qui est quand même une troupe qui joue généralement d'autres sur un autre registre, plutôt des comédies, enfin plutôt du drame, là, elle nous fait rire. Ils montrent qu'ils sont capables de jouer aussi de la comédie. Voilà, ils sont bons là-dedans. Les seconds rôles sont, moi, je trouve, contrairement à vous, Jean-Marc, assez soignés tous. Il y a aussi le personnage de Nina, interprété par Pauline Clément, où il y a aussi une réflexion sur la charge mentale de cette femme qui doit et à la fois mener le spectacle et mener de front sa vie personnelle. Voilà. Et puis, le film est assez court, vous l'avez dit. C'est assez rare en ce moment d'aller voir des films de cette durée, et je trouve
0: je
5: que
0: confirme.
5: Là, la durée joue plutôt pour le film. Plus long, ça serait trop, et c'est la durée parfaite pour rire et pour rire aussi. On a assez peu l'occasion de rire au cinéma en ce moment. Voilà.
0: Merci beaucoup, monsieur, pour votre intervention. On enchaîne avec une autre bâtisse luxueuse, celle d'un hôtel particulier parisien situé dans le Triangle d'Or de la capitale, d'où le titre de ce premier film d'Hélène Rosler-Huys. Laura est engagée au service de Madame, soit Souria, une Saoudienne passablement odieuse et humiliante. Laura doit obéir au doigt et à l'œil, 24 heures sous 24, et sous l'œil des caméras de surveillance de la maison. Mais au fil des jours, Laura

0: cette maison d'une... On ne sait pas exactement dans quel quartier. Enfin, on est vraiment derrière des murailles, on comprend que c'est le 16e. Mais je veux dire, la façon dont le personnage est quasiment prisonnier et de montrer de façon assez forte et l'exploitation du lien entre les deux femmes, finalement, au départ, pourrait partir un peu sur quelque chose de très convenu au cinéma, qui est la gémellité, qui est le frisson d'une ressemblance entre deux femmes que tout semblerait opposer. Finalement, ça ne va pas dans cette direction, alors que ça donne l'impression que ça va y aller. Et au contraire, on a une sorte de relation presque sororale qui est assez surprenante de douceur. Et j'ai aussi beaucoup apprécié les deux actrices, Malouk et Bizi, qu'on avait découvert l'année dernière, est vraiment un talent du cinéma français majeur. Je pense qu'on va beaucoup la voir. Elle a une façon de jouer avec son corps. Là, c'est une jeune femme qui se destinait à l'armée, donc qui travaille beaucoup sa musculature et qui a une façon de se mouvoir assez fascinante. Donc, le film nous prend dans ce huis clos avec très peu d'éléments, finalement, réussit à garder une part de mystère et d'ambiguïté sur la durée.
1: Jean-Marc ?
2: Oui, moi aussi, j'ai vraiment été happé par le film et je le trouve vraiment très accompli pour un premier film, à la fois en termes d'écriture, mais aussi en termes de mise en scène qui est sobre, mais très tendue, très précise, très ferme. Moi, j'adore par exemple la première scène, qui est une scène d'entretien d'embauche. Plusieurs personnes sont recrutées, enfin, l'une d'elles va être recrutée pour un même poste, le poste de servante, et on a l'impression que le film est en train de lui-même de faire passer un casting à son personnage, il va se resserrer sur son personnage principal, et tout ça est filmé de très loin. On comprend assez tard que c'est de la vidéosurveillance et c'est vraiment une très belle idée de mise en scène. Et vraiment, la surveillance, c'est un des deux motifs centraux du film, c'est qui surveille qui tout le temps, et elle est la réalisatrice est vraiment très forte pour inverser toujours le fléchage de cette surveillance, c'est-à-dire que la servante en fait est la geôlière de sa patronne, la patronne elle-même ne cesse de regarder par la vidéo sa servante, et il y a un troisième personnage qui est le bodyguard qui lui-même est en train constamment de faire un rapport. Donc c'est à la fois la surveillance et la captivité. Je trouve que le film est aussi très fin et très fouillé pour montrer la relativité de la liberté de la captivité. C'est-à-dire que, par exemple, il y a une très très belle idée qui est que cette jeune fille veut devenir militaire. Et pour elle, militaire, c'est vraiment la quintessence de l'émancipation, ce qui peut sembler tout à fait paradoxal, puisque c'est aussi la quintessence de la servitude. Et au niveau de chaque personnage, il y a cette idée qu'on est à la fois à jeu égal, libre et captif, et que ça peut toujours s'inverser. Et tout ça autour d'un personnage, j'ai envie de dire, même si c'est un personnage non humain, qui est une panthère, dont on apprend qu'elle est droguée pour pouvoir supporter le fait d'être tout le temps en cage. Et cette panthère, c'est à la fois la métaphore parfaite de tous les personnages du film, et pas seulement, c'est vraiment un être remarquablement bien filmé, qui par moments même, on pense à Tourneur, enfin à La Féline, il y a quelque chose de presque fantastique dans ce huis clos, comme ça, dont on ne sort pas. Je trouve le film vraiment très profond, plein d'arrière-monde, et vraiment très réussi.
1: Charlotte.
3: Oui, moi j'ai apprécié dans ce début, avec la vidéosurveillance, on se dit là, il y a effectivement une mise en scène forte, mais ensuite il m'a semblé que ça se délitait dans la deuxième partie. C'est-à-dire, à partir du moment où on a compris que c'est un huis clos et qu'il y a un point de bascule dans le rapport de force entre les deux jeunes femmes, et qu'on est en miroir avec des symétriques inversées, hein, puisque on n'a pas tellement parlé de l'autre personnage, la patronne, entre guillemets, qui a à peu près le même âge, mais qui est surféminine, voilà, qui est une instagrammeuse absolument au corps suresthétisé comme ça. Une fois qu'on a compris que c'est ça qui s'enclenche entre les deux, je trouve qu'au contraire, la mise en scène est moins savoureuse et que la dramaturgie n'est pas si tendue que ça. Mais en tout cas, avant, ce que j'aime bien, c'est l'emboîtement des espaces, le fait que c'est une sorte de labyrinthe. On comprend que c'est un hôtel particulier du 8e plutôt, je pense.
1: Ouais.
3: Peu importe, on ne connaît pas, nous, de l'intérieur.
1: C'est pas nos quartiers.
2: Voilà. La belle ville,
3: c'est
2: en tout
3: pas
2: cas.
3: Tout à fait là
1: c'est
3: où ça. On va traîner.
1: C'est pas place des fêtes, voilà. C'est sûr.
3: Mais c'est vrai qu'il y a un jeu sur les espaces et le fait que on peut filmer un appartement qui est en fait une maison très très spacieux avec un espace où elle vit puisqu'elle est à demeure. C'est la domestique est à demeure, quasiment aveugle, une espèce de chambrette pas possible, et on sent très bien la véracité, la réalité sociologique de ça. Quand ça devient plus de l'ordre du conte ou de du huis clos et du face-à-face, moi je trouve que c'est plus attendu, et notamment cette métaphore de la panthère, je la trouve vraiment très lourde.
1: Franck.
4: Comme Charlotte et comme Jean-Marc, j'étais saisi par la première scène qui est absolument remarquablement faite, avec ce dispositif très très simple, ces caméras de surveillance, quelque chose de très très large, de très architectural, qui se poursuit un petit peu dans la première partie, où on est vraiment en huis clos. Après, je trouve que le film perd un peu

0: ce dispositif perd sa rigueur de mise en scène pour donner des échappées qui sont pas forcément utiles à la compréhension des personnages et à la compréhension des enjeux du film.
1: Alors les échappées, faut préciser, c'est que Laura de temps en temps quand même sort, elle parvient à sortir de la maison.
0: Exactement. En revanche, effectivement, pour revenir sur Malouk et Bizi, qu'on avait découvert dans Diamant Brut, qu'on s'était dit que peut-être ne jamais revoir parce que c'était peut-être un rôle qui était proche d'elle. Là, on se rend compte qu'en fait, c'est
1: pas
0: une grande actrice qui est capable d'endosser des personnages extrêmement différents. Et son interprétation et le film en lui-même m'ont rappelé un petit peu La Vénus d'argent d'Elena Klotz avec Pomme, qui jouait une militaire. Et j'y retrouve quelques motifs, notamment la façon de filmer les lieux, notamment l'espèce de froideur du film. Donc en ça, je trouve que c'est très intéressant et j'ai très envie de découvrir le prochain film d'Hélène Rousselet-Ruiz.
1: Partons aux États-Unis maintenant avec I Want Your Sex de Greg Araki. Alors, c'est pas vraiment l'Amérique de Trump. On est dans une galerie d'art contemporain que dirige la sulfureuse Erika Tracy, c'est Olivia Wilde, à la fois artiste audacieuse et grande prêtresse du sexe tous azimuts. Arrive Elliot, un jeune homme incarné à l'écran par Cooper Hoffman. C'est un gars un peu lunaire, en quête de sens. Il décroche là le job de ses rêves et devient, par la même occasion, la muse sexuelle d'Erika. Une relation qui est évidemment pimentée par l'interdit de la hiérarchie et qui mêle désir, fantasme et trahison. Alors, ça n'a pas l'air comme ça, mais c'est une comédie. Il y a un petit côté « le diable se déshabille en Prada ». C'est cash, c'est cru, résolument queer et souvent assez drôle. Franck, je ne trahis aucun secret en disant que tu as plus de 12 ans, donc tu as eu le droit de voir le film.
0: À peine, mais c'est enfin le grand retour de Greg Araki, qu'on attendait depuis à peu près 12 ans, si je ne me trompe pas. La dernière fois, c'était White Bird in a Blizzard, c'était en 2014. Entre-temps, il a fait sa série Now Apocalypse, qui n'a tenu qu'une seule saison, parce que je pense que c'était beaucoup trop subversif, et il a réalisé quelques épisodes de séries télé. Et là, il revient quelque part un peu stylistiquement à ses premières amours, une espèce de cinéma quand même assez indé, assez arty. Il se permet pas mal de choses. Et j'ai un peu l'impression qu'il vient régler ses comptes avec la Gen Z, quoi. Il vient parler de sexualité de façon assez décomplexée, mais en même temps, il met la génération actuelle face à ses contradictions, c'est-à-dire cette espèce d'hypersexualisation archi-présente sur les réseaux, archi-présente partout, et en même temps, une espèce d'égotisme masturbatoire qui fait que personne ne se touche vraiment dans la vraie vie, quoi. Donc j'ai vraiment l'impression qu'il règle un peu ses comptes, il le fait de manière assez drôle, honnêtement. C'est un peu The Secretary à l'envers, avec la femme qui prend le pouvoir sur son assistant. Moi, je trouve ça vraiment très, très drôle.
1: Et une satire quand même, au passage, sur l'art contemporain. Charlotte?
2: Non, mais en fait, il explique qu'il a retourné le pastiche de départ, qui était un pastiche de 50 nuances de grès, à cause de MeToo, d'une certaine façon. Donc, il a inversé les genres, et la patronne est donc une femme, et le secrétaire, enfin, l'assistant...
0: Grâce à MeToo, alors.
2: Et un jeune homme, voilà. Sauf qu'en fait, pour moi, il se prend les pieds dans le tapis de ce retournement. C'est-à-dire que, bon, non seulement c'est pas drôle, parce que les satires de l'art contemporain, on en a vu des dizaines, mais en plus, inverser ça, c'est finalement, ça prête le flanc à quelque chose d'hyper réactionnaire, puisque c'est en fait, c'est pas seulement une critique amusée ou amusante de la Gen Z, c'est un film anti-woke à la fin. Donc, à mon avis, il se contredit lui-même. Et surtout, il se projette à moitié, je dirais, dans les deux personnages. C'est-à-dire dans l'artiste revenu tout cynique qui fait des coups comme ça pour gagner de l'argent et qui ne croit ni en l'art, ni... voilà. Elle dit d'ailleurs à l'intention du masque et la plume, elle est critique, sauf quand elles sont pertinentes. Donc voilà, merci, on note.
1: On le note.
2: petit plus. Mais voilà, je trouve que c'est un ratage total, alors que moi, j'en attendais beaucoup. Alors, j'avais oublié un petit peu Araki, parce que le dernier film que j'avais vu, c'était Kaboom.
1: Ça remonte
2: déjà
1: un peu.
2: D'une quinzaine d'années. Mais par exemple, j'attendais beaucoup de Cooper Hoffman, ce jeune acteur qu'on a vu dans Licorice Pizza. Voilà. Et je l'ai trouvé complètement amolli, sans intérêt. En fait, je ne comprends pas le but de ce film. Parce que si c'est pour critiquer la Gen Z, tout est ringard, en fait. en fait. Tout est ringard, y compris sa critique et de cette génération-là, et de, avec la, le personnage joué par Charlie, vous allez me dire comment ça se prononce.
1: XX.
2: Et voilà, tout le monde est ramolli, et je me demande quand même si ce projet n'est pas resté longtemps dans un tiroir. Trop longtemps dans un tiroir.
1: Florence, ça valait le coup de le sortir, ce projet ?
3: Non, moi, je suis comme Charlotte, j'ai trouvé le film très ringard, en effet, et plus que ringard, ancré dans un imaginaire sur le personnage féminin, qui me semble totalement sorti des années 40, ce qui pourrait être un hommage formidable. Il y a beaucoup de clins d'œil au film noir. Mais en fait, c'est la même histoire, c'est-à-dire c'est une femme fatale qui broie un jeune homme innocent avec sa sexualité débridée. Et donc, il y a quelque chose... Elle est vraiment monstrueuse. Enfin, c'est pas du tout un personnage nuancé, intéressant. Évidemment, il est dans un registre où il pousse les curseurs pour être dans la comédie. Mais le résultat, c'est qu'on est un peu... horrifié par ce personnage qui donc broie ce jeune homme de façon très systématique. Le film suit une ligne comme ça de descente très classique du film noir jusqu'à un moment un peu Sunset Boulevard dans une piscine. Et au bout du compte, ce qu'on obtient, c'est pas un film sur notre époque, c'est pas non plus un film libéré sur la sexualité, contrairement au discours que déploie le film, parce que avec tant d'accessoires, il finit par être très engoncé et par pas nous raconter grand-chose, ni du corps, ni de la relation à l'autre. Je sauverais quand même Cooper Hoffman, je trouve qu'il a une présence, il a quelque chose dans cette représentation de l'innocence, il a quelque chose d'assez touchant, mais il m'a paru un peu égaré dans tout ça.
1: Jean-Marc, un petit coup de fouet ?
4: Moi-même, je suis déçu, mais j'ai pas envie de donner de coup de fouet à Greg Araki, parce que c'est quand même un cinéaste auquel je suis très attaché. Et je pense que ce qui est curieux chez lui, c'est qu'il faut qu'il se déprenne de lui-même pour faire de très grands films. Et je pense qu'il en a fait au moins deux. Misty Ruskin, pour moi, est vraiment un chef-d'œuvre sur la pédocriminalité. Et je dirais que son adaptation de Laura Kaczynski, qui est son dernier film, qui était son dernier film avant celui-là de 2014, White Bird, était aussi un film très profond. Et quand il atteint une certaine sobriété formelle, il peut atteindre une très grande profondeur. Mais régulièrement, c'est comme si ça le reprenait, il redevient un peu le clown Araki, en ressortant son costume bariolé qui a fait son succès un peu contre-culturel dans les années 90, et je pense que là, effectivement, il prend le risque d'une certaine ringardise, mais qu'il théorise lui-même, c'est-à-dire que le film a une forme d'arrogance, c'est un peu un film de boomer qui s'assume, puisque moi je pense qu'il se projette complètement dans le personnage d'Olivia Wilde, et qu'il veut initier les vingtenaires qu'il juge probablement très très prude par rapport au Vanner que lui a été dans les années 90, et il veut comme ça un petit peu électriser à coup de provocation, de subversion, cette jeunesse qu'il juge ramollie. C'est pas extrêmement sympathique. Je pense que le film est formellement pas très inspiré non plus. Malgré tout, moi je sauverais Olivia Wilde, parce que dans un personnage qui, moi ça me fait penser un peu à des thrillers érotiques des années 90, où il y avait déjà cette inversion de la figure de pouvoir féminine. Je pense à, par exemple, à Disclosure, harcèlement avec Demi Moore, en patronne qui sadisait sexuellement Michael Douglas, et on a vraiment le sentiment que Olivia Wilde joue ce rôle comme le rôle de sa vie, enfin qu'elle met sa vie en jeu, et je la trouve assez drôle parce qu'elle le joue totalement au premier degré, et je trouve que Cooper Hoffman, qui moi m'agace un petit peu dans Licorice Pizza, est vraiment très bien aussi. Donc je dirais que le film est quand même assez amusant par endroits, mais que c'est globalement une déception à l'aune de ce que peut atteindre dans ses meilleurs moments le cinéma d'Araki. Et puis surtout, ça fait 12 ans qu'il n'a pas fait ce film, là il faut vraiment qu'il en refasse très très vite et qu'il arrête avec le cirque Araki, quoi.
1: Et puis petit clin d'œil rigolo sur Olivia Wilde, on la verra à la rentrée dans le film L'Invitation, où elle joue un rôle complètement à l'opposé d'une jeune épouse plutôt prude face à Penélope Cruz. On enchaîne avec Les Matins Merveilleux, premier film d'Avril Besson, qui déploie en long métrage les personnages qu'elle avait déjà mis en scène dans son court métrage Queen Size, à savoir une jeune femme, Charlie, qui, à la mort de sa grand-mère, file en voiture vers le sud pour remettre une caisse de vinyle à un certain Titou. C'est un caviste fan de disco. La voilà à Cavalière, station balnéaire mélancolique et désertée, car hors saison. Et elle y croise Marina, une jeune femme trans, belle et libre comme l'air, qui travaille à la pizzeria du coin. Titou et Marina, deux rencontres qui vont pousser Charlie à se réinventer. Charlie, c'est India Air. Titou, le fan de disco, avait l'accent, c'est Eric Cantona. et Marina est incarnée par l'actrice et mannequin Raya Martini. Charlotte, toi aussi, tu maîtrises les pas de Travolta ?
2: Oui, disons que c'est le deuxième film de rencontre entre deux jeunes femmes de ce soir. Et il y a aussi cette espèce de mélancolie qui est assez agréable du Var hors saison. Alors, et j'aime bien le point de départ, c'est-à-dire elle trouve sa grand-mère morte et c'est un tel coup que finalement, voilà, le sens de la vie en est affecté. C'est simple, mais ça nous lance dans son aventure, bon, qui est quand même une aventure minimaliste. Mais elle dit, j'ai pas de thunes, j'ai pas de mec, j'ai pas d'enfant, mais j'ai une tombe, puisque elle, à l'enterrement de sa grand-mère, elle comprend qu'il y a une place qui reste pour elle dans le caveau. Donc j'ai plutôt aimé cette petite dérive sympathique, mais j'ai un problème avec le personnage qui est maintenant une sorte d'emploi pour India Air, qui est une formidable actrice, notamment dans Trois Amis, le dernier film en date d'Emmanuel Mouret. Mais j'ai l'impression qu'on la cantonne à un rôle d'ingénue, trentenaire, voire plus. Et il y a quelque chose qui ne me convient pas et qui fait que le film l'accompagne dans cette mièvrerie, dans ce que j'appellerais quand même une forme de mièvrerie, au lieu de créer une tension qui pourrait la contrer, quoi. Et donc, voilà, le film, de la dérive du personnage, je trouve que le film dérive vers quelque chose d'assez mièvre, sachant que les leçons de disco données par Cantona, enfin, il y a comme ça des scènes à faire dont on se dit c'est un moment burlesque, le film va se jeter dessus et la mise en scène va en profiter, et en fait, pour moi, ça a été des espèces de petites bulles comme ça qui aboutissent à des déceptions, hélas.
1: Franck.
0: C'est vrai que ça commence comme un road movie, mais ça s'arrête très vite, puisqu'en fait, elle s'arrête à la première destination. Donc, on s'attendait peut-être à ce qu'il se passe plus de choses.
2: Oui, mais il y a la mer.
0: Elle peut pas aller plus loin. Elle peut faire le tour de France.
2: Oui, mais c'est l'Odyssée.
0: Et quelque part, c'est vrai que India Air est un peu castée dans son emploi habituel. Mais je dirais que ce qui est quand même plus notable dans le film, c'est d'avoir casté Raya Martini, qui, comme tu l'as dit, était mannequin, qu'on voit beaucoup sur les podiums, qui a fait ses débuts au cinéma, dans le cinéma d'Alexis Langlois, avec des rôles plus minimes. Et là, elle a pour une première fois un rôle quasi principal dans un film, et je trouve que c'est vraiment une vraie révélation, une vraie découverte. On joue avec son côté un peu brut de décoffrage, et en même temps le côté très sensible qui cache un peu ses émotions. Je trouve que ce personnage est très joliment construit. C'est, je pense, la première fois dans un film en France qu'une actrice trans est castée dans un rôle principal. C'est quand même à marquer d'une pierre blanche, et je pense que Raya Martini, on la reverra très souvent sur nos écrans, et je pense que c'est vraiment ses débuts.
1: Florence ?
3: Oui, Charlotte a prononcé le mot dérive, et je trouve que c'est un peu le problème du film, c'est qu'il y a un rythme qui n'est pas là, enfin, il manque de c'est un film qui manque de tension, parce qu'en effet, il y a ces bulles, il y a ces jolis moments. Moi, je retiendrai ce moment aussi où le personnage d'India Air découvre sa mère sur une vidéo en train de danser le disco et essaie de reproduire la chorégraphie avec une maladresse, et en même temps, on sent toute une douleur contenue du deuil de cette mère qui a disparu trop tôt. Et cette mélancolie infuse le film, et il y a quelque chose là qui est réussi. Mais le problème.
0: Il y a des très jolies scènes de karaoké, il faut le signer.
3: C'est vrai, et mélancolique aussi. Mais on est un peu toujours sur cette même note, c'est-à-dire qu'on est toujours dans le côté hors saison, le côté décalé avec sa propre vie, et le personnage de Marina que joue Raya Martini est toujours aussi sur une même note, qui est apporter la liberté d'être soi-même, le courage de ne pas se conformer aux attentes de cette petite ville. Et tout ça est très bien, mais vraiment, on l'a compris dans la première demi-heure du film, il y a une déperdition de rythme et d'intérêt qui est vraiment dommage. Donc il y a quelque chose, il y a du talent, et en même temps, on n'est pas embarqué complètement.
1: Jean-Marc ?
4: Non, moi j'aime vraiment le film, et je trouve que ce que vous pointez comme une faiblesse, c'est plutôt sa force. C'est-à-dire que ça dérive, ça part comme un road movie, mais c'est précisément le coup d'arrêt qui fait l'identité et la force du film. Ça promet d'être un aller-retour, mais finalement elle reste à sa destination, et c'est à partir de là, le film se met à piétiner, et c'est ça qui est beau. Tous ces personnages en stand-by, qui n'ont plus rien d'autre à faire qu'à s'explorer entre eux, à se rencontrer, à tisser des liens, et c'est la façon dont le film desserre complètement les liens dramatiques, les liens narratifs pour faire exister, regarder ces personnages, se tourner autour, se sentir, s'éprouver, que je trouve assez beau. Moi, je suis très sensible à ce ton un peu doux-amer, cet humour très feutré du film. C'est vrai qu'India Air a des rôles qui sont souvent proches, mais en même temps, elle a rarement eu un rôle aussi central que celui-là, et du coup, n'a jamais été autant regardée, et même si on a un peu le sentiment de l'avoir déjà vu faire ça, on n'a pas le sentiment de l'avoir vu faire ça dans un film qui lui donnait autant d'espace. Et je trouve que c'est assez appréciable parce que c'est quand même une actrice très intéressante. Raya Martini, elle est à la fois extraordinairement d'allure et c'est vraiment une excellente actrice. Moi, je suis d'accord, on a l'impression de voir une star naître quasiment. Elle est très impressionnante.
1: Et une star d'1m92. Hein.
4: Ouais. Elle aussi.
0: Sans les talons.
1: Sans les talons, en effet.
4: Et Cantona, je le trouve aussi assez parfait, de drôlerie touchante. Et puis, il y a cette chose ultra contemporaine qu'on a vu dans plusieurs films à Cannes, qui est, on pense que le film sera plutôt un récit de refiliation. On pense qu'il va y avoir, qu'elle va retrouver ce père qu'elle n'a pas connu, mais très très vite, le film nous dit que c'est pas ça qui est intéressant, c'est pas trouver un père, mais c'est plutôt de déporter le récit vers une histoire d'amour entre deux femmes. Et là, le film résonne avec beaucoup de films qu'on a vus à Cannes, comme Garance, comme La vie d'une femme, et pour moi, c'est peut-être le plus intéressant de tous ces films qu'on a vus, à l'exception peut-être de Soudain, où le lien est, disons, non sexuel, mais très fort aussi. Et je retrouve que dans cette manière de chercher un apaisement dans cet amour entre deux femmes, et qui le vit en plus pour la première fois, il y a vraiment quelque chose de très beau.
1: C'était Les Matins Merveilleux d'Avril Besson. Et on termine avec Girl, première réalisation de l'actrice chinoise Shu Qi. Et là, nous sommes à Taïwan, à la fin des années 80, avec Xiao Li, une adolescente qui cherche à s'émanciper de son foyer toxique. Alors, il faut dire que sa mère lui est hostile, injuste et tyrannique, et son père, alcoolique et violent. L'arrivée d'une nouvelle camarade de classe, plus libre, plus insouciante, va l'aider à déployer ses ailes et retrouver peut-être un lien plus apaisé avec sa mère. Le film est sensoriel, très travaillé visuellement. Alors, il faut dire que Shu Qi a été à bonne école hein, avec Ouxiao Xian, puisque c'était l'une de ses actrices de prédilection. Et vous l'avez deviné, il trace le parcours d'émancipation face à la domination masculine qui se perpétue de génération en génération. Le film est parfois éprouvant, autant que sensible et délicat, et on le devine assez autobiographique. Florence.
3: Oui, tu as dit le mot, Charlotte, c'est sensoriel. C'est la grande réussite du film, et c'est le premier film de Shu Qi. C'est qu'il nous plonge dans ce Taïwan humide, cette touffeur d'été, ces feuillages, enfin, il y a vraiment une capacité à capter la nature. Et d'ailleurs, ça commence de façon assez saisissante sur un pont grillagé. Et les deux enfants, enfin, jeunes filles, posent la main sur le grillage et le film va nous emmener de l'autre côté du grillage et va nous immerger dans un monde. Et pour ça, c'est vraiment très réussi. Moi, j'ai eu plus de mal avec le côté plus conventionnel du film qui est ce récit d'émancipation que je trouve un peu prévisible, fonctionnant sur des mécanismes qu'on connaît, même si on sent une dimension indéniablement personnelle, ressentie et qui rend les scènes émouvantes par moments. Mais quand même, on est sur des rails et ce sont les échappées de la mise en scène qui m'ont plu. On pense à Ouxiao Xian, mais ce n'est pas du tout du mimétisme. Il y a quelque chose plutôt d'une imprégnation et en même temps, on sent une cinéaste qui trouve son regard. Donc j'ai été vraiment sensible au film.
1: Jean-Marc ?
4: Ouais, ce que je trouve vraiment passionnant, c'est la façon dont elle fait à la fois l'examen de ce qui la constitue comme personne, puisque comme tu l'as dit, c'est très autobiographique, et elle va comme ça chercher, forer dans ses traumatismes d'enfance ce qui fait qu'elle est la femme qu'elle est. Mais c'est aussi un examen de l'artiste de cinéma qu'elle est, et effectivement, elle va à la racine de sa relation au cinéma, qui est le cinéma d'Ouxiao Xian. Et le tout début du film commence par deux petites filles qui avancent dans un tunnel. Et ce tunnel, quand on est un fan d'Ouxiao Xian, on l'identifie. C'est le tunnel dans lequel commence Millennium Bamboo, que Shu Qi arpente, jeune femme de 25 ans, en écoutant de la techno. Et je trouve que c'est très très beau ce que ça crée dans la tête du spectateur qui connaîtrait le cinéma d'Ouxiao Xian, de voir qu'elle commence à la fois à son enfance d'actrice et à son enfance de personne, et qu'elle joint les deux, et que dès lors, avec plein de références qui parsèment le film, comme un ballon rouge qui fait référence au voyage ballon rouge, des scènes de garçons qui font du scooter sans casque, comme dans Goodbye South Goodbye, elle se sert du cinéma d'Ouxiao Xian qui l'a construite pour se l'approprier et en faire un instrument pour se raconter elle-même. Et la véritable émancipation, elle est peut-être là, de tout ce qu'elle a appris de Wuxia Hsien et qui va lui servir à elle. Et tu parlais d'émancipation en disant que c'était un peu surail. Moi, je trouve quand même que c'est un peu injuste comme grief, parce que c'est une émancipation qui n'est pas du tout filgouf. C'est quand même une émancipation où il y a beaucoup de souffrance, de douleur, beaucoup de renoncement. C'est très ébréché quand même l'itinéraire du personnage. Voilà, moi, je trouve le film assez fort.
1: Charlotte ?
2: Oui, alors on parle d'émancipation, on va vite en parlant d'émancipation, parce que le film est très plombant quand même, et plombé. Enfin, il y a pas, justement, c'est un tunnel hein, quand même le film. C'est pas, on ne sait pas trop ce qu'il y a au bout. Alors on sait si c'est autobiographique qu'elle est devenue la femme qu'elle est devenue, mais le film insiste sur le caractère cyclique, répétitif comme ça
1: des violences
2: domestiques, d'être avec un parent, voire deux parents, puisque la mère est contaminée d'une certaine façon par la violence du père et par la violence, on le comprend avec un flashback un peu lourd de son propre père, de son propre passé. Et du coup, nous, spectateurs, on est embarqués dans ce, pour le coup, ce huis clos. Il y a peu de scènes à l'extérieur. Et je trouve ça quand même pesant. C'est-à-dire que je ne dis pas que tout film doit trouver une résolution à quelque chose qui, même biographiquement, aurait été un happy end factice. Mais je pense quand même que dans l'art, on cherche, on cherche cette lumière, on cherche à frayer quelque chose. Et je ne suis pas sûre qu'elle y arrive à tel point que j'ai trouvé que certaines scènes esthétisaient une forme de misère, de violence. Alors, ça n'est pas vraiment un récit, d'ailleurs, c'est une sorte de chronique. Hein. On a une fin qui du coup, fait avancer une ellipse finale qui fait un peu avancer en âge le personnage. Mais enfin, on est quand même nous-mêmes pris au piège, prisonniers en tant que spectateurs, du caractère attendu du côté cyclique de la violence du père qui est alcoolique. Donc, bah oui, à chaque fois, il va boire, à chaque fois, bon. Et même finalement la peur de l'inceste que vit la jeune fille est mise en scène de manière extrêmement esthétisante à mon sens, puisqu'elle se protège dans une armoire qui est en fait une armoire en tissu dont elle ferme la fermeture éclair. C'est une image forte parce qu'on pense à l'écran, évidemment, on pense à... Mais tout ça est presque trop esthétique pour véritablement, je trouve, provoquer l'émotion. Après, quand on a adoré, comme moi aussi à Ossienne, mais plutôt avant la période Chouki,
5: pas de bol.
2: C'est pas grave. On retrouve quelque chose effectivement de ce rapport de cette matière aussi, de l'image, des couleurs, de l'atmosphère dont vous avez parlé.
4: Le rapport à la mémoire et à la façon de faire un plan comme si c'était un souvenir. Chaque plan est vraiment chargé de mémoire traumatique et ça, c'est vraiment quelque chose qu'elle retrouve d'Ossia Hsien.
2: Oui, mais c'est quand même bon. Après, elle s'expose à la comparaison. De dire... voilà. Il vaut mieux pas.
0: C'est vrai que Chouki a été à bonne école et ça se sent, effectivement, la mise en scène est assez maîtrisée. Il y a vraiment un contraste très très fort entre ces scènes d'intérieur, si j'ose dire, où on voit à l'œuvre les violences familiales, que ce soit la mère ou le père, qui sont quand même très très durs avec elle, et qui contrastent avec les scènes très très lumineuses où elle est... Moi, j'aime beaucoup ces histoires d'amitié adolescente qui révèlent quelque chose, qui entraînent, qui font revivre une jeune fille comme celle-là. Mais je trouve qu'à un moment, l'équilibre est rompu. Il y a tellement de noirceur, tellement de scènes d'intérieur, tellement de scènes de violence, qu'à un moment, on est vraiment pris à la gorge, et le film a du coup, peut-être quelques longueurs sur ce côté-là, ce versant-là. Moi, j'aurais aimé plus de lumière, plus d'amitié, plus de sororité, plus de vie.
1: C'était Girl de Chouki, et c'est maintenant l'heure de vos coups de cœur. Florence, on va rester en Asie avec toi.
3: Mais on va au Japon avec Des fleurs pour Tokyo. C'est le film d'un jeune réalisateur qui s'appelle Yuiga Danzuka. Et c'est l'histoire d'un duo père-fils. Le fils est vendeur d'orchidées dans Tokyo. Le père est architecte, dessine des bâtiments. Et ce père et ce fils ont été éloignés par une histoire familiale dont on va découvrir tous les ressorts. Et ils se retrouvent. Et le cadre de ces retrouvailles, c'est un Tokyo qui est un peu le miroir de leur solitude, de leur mélancolie. C'est un film poétique qui prend vraiment le temps d'explorer cette relation et qui donne aussi une très belle place à un acteur, Kodai Kurosaki, qu'on voit cet été dans un autre film, Sous le ciel de Kyoto, donc dans une autre ville japonaise, mais qui est une vraie découverte, un très bon acteur. Donc Des fleurs pour Tokyo, celui-ci.
1: Oui,
3: ça mérite vraiment d'être découvert et je trouve qu'on est dans une période tellement intéressante intéressante du cinéma japonais, que être attentif à ces nouveaux talents est vraiment intéressant.
1: Jean-Marc ?
4: Moi, je voudrais parler de la programmation estivale de la Cinéthèque, ce site en ligne qui propose des films en VOD sélectionnés par des cinéastes. Vraiment, la programmation de cet été est passionnante et je voudrais faire deux flashs sur deux programmes passionnants et qui sont un peu aux antipodes de ce que peut proposer le cinéma. D'un côté, il y a les courts-métrages de l'actrice Rosette. Rosette qu'on connaît pour être une des actrices fétiches d'Éric Rohmer, qui avait eu deux rôles magnifiques dans Le Rayon Vert et dans Paulina à la plage, entre autres, et qui, entre deux films de Rohmer, faisait ses propres films, des courts-métrages en 16 mm, des films très courts, très drôles, des petites scénettes que Rohmer adorait. Il lui disait, on dirait du Lubitsch. Et alors, je ne sais pas si vraiment on dirait du Lubitsch, mais en tout cas il y a une fraîcheur, une spontanéité, elle-même joue dans ses films, ses films portent son nom, c'est Rosette vend des roses, Rosette prend sa douche, c'est vraiment absolument délicieux. Et alors, à l'autre bout du spectre, il y a une rétrospective sur la mythologie et les légendes, évidemment en clin d'œil à l'Odyssée, où il y a à la fois des grands films expressionnistes allemands comme Les Nibelungen de Fritz Lang, Le Murnau de Faust, il y a des péplums, il y a Jason et les Argonautes, et puis un film magnifique de Jacques Rivette qui s'appelle Duel, qui repense des mythologies cosmiques et où Marie-France Pizier, Bulogier, Nicole Garcia jouent la fille du soleil, la fille de la lune et se battent dans un Paris 70s. C'est vraiment un film étonnant, mystérieux, énigmatique et de bout en bout captivant.
1: Deux programmations donc à découvrir sur la Cinéthèque cet été. Charlotte.
2: Oui, moi c'est un livre, j'aurais pu l'amener mais il est très lourd, il est compact, c'est un très beau livre qui s'appelle Satyajit Ray, ce que j'ai toujours su c'est dessiner, aux éditions de l'Œil, d'Amandine de Azevedo et Eva Markovitz, et c'est en fait une somme sur le cinéaste Satyajit Ray, mais qui est basée sur la redécouverte de plein d'archives, de documents, de photos, de dessins, de manuscrits en 2020 dans des malles comme ça, redécouverte par son fils quand il a fait du rangement. Alors, si vous n'avez pas vu les films de Satyajit Ray, c'est assez facile de se procurer la plupart de ses films. Le Monde d'Apu, chef-d'œuvre, Charulata, il faut absolument les voir, La Déesse. Mais surtout, et ce livre déploie tous les aspects de son cinéma, et on voit très bien qu'il était à la fois graphiste, dessinateur, photographe, poète, enfin c'est extraordinaire, écrivain pour la jeunesse, etc. Et il a connu Tagore, le poète Tagore, et il l'a vu plusieurs fois quand il était jeune, et Tagore a écrit dans l'un de ses carnets à lui, il lui a écrit comme ça, il lui a improvisé, au lieu de faire un autographe, il a fait un petit poème, je vous cite juste une petite partie. « Durant des années, j'ai traversé 1000 lieues, dépensant mon argent à travers le monde, j'ai gravi des montagnes, j'ai contemplé des océans, mais ses yeux n'ont pas su voir au seuil de ma maison le reflet du soleil dans une goutte de rosée portée par un brin d'herbe dont la surface réfléchit l'univers tout entier qui l'entoure. » Et voilà, je trouvais que
1: c'est vaste programme.
2: Merci. Programme de vacances.
1: Merci Charlotte. Ce que j'ai toujours su, c'est dessiner. Franck.
0: Un an après la découverte du Rire et le Couteau, moi j'avais envie de vous donner envie d'aller voir un autre film portugais qui est sorti depuis le 29 juillet dans quelques salles. Ça s'appelle Tommy Guns. C'est réalisé par Carlos Conceição, qui est un réalisateur qu'on avait découvert avec un court-métrage qui s'appelait Mauvais Lapin à la Semaine de la Critique en 2019. Ce film a été présenté à Locarno en 2022 et il sort que maintenant, 3 ans après, preuve des difficultés encore du cinéma portugais à être vu en France. C'est un film qui parle aussi du passé colonial du Portugal. Alors cette fois-ci, on n'est pas en Guinée-Bissau, mais en Angola. Ça s'ouvre en 1974, peu avant l'indépendance de l'Angola. On est encore en pleine guerre. Le film bascule dans le fantastique, change d'époque, bascule dans l'onirique. C'est vraiment la réalisation est d'une beauté crépusculaire absolue. J'ai pas vu des plus belles scènes de militaires dans la nuit en forêt. C'est un genre en soi. Okay, depuis ouais. Mourir comme un homme de João Pedro
1: T'as
0: Rodriguez
1: l'air de bien les connaître.
0: En 2019. Et franchement, allez voir ce film, vous ne serez pas déçus. J'ai cité 3 titres de films portugais en une chronique.
1: Bravo Franck. Tommy Guns, donc à découvrir actuellement en salle. Et puis quant à moi, puisqu'on est l'été, c'est peut-être le moment idéal pour danser et tomber amoureux. Et je vous recommande donc 2 séries de podcasts d'une 20aine d'épisodes chacun qui sont à découvrir sur le site de Radio France. C'est Le Masque et la Plume face aux comédies romantiques et Le Masque face aux comédies musicales. Alors, petit tour de table extrêmement rapide comme ça. Quelle serait pour vous la comédie romantique de votre passion, Jean-Marc ?
4: Le mariage de mon meilleur ami avec Julia Roberts.
1: Bien.
3: Vacances romaines.
1: Franck.
0: Moi, c'est la trilogie de Linklater, Before Sunrise, Before Sunset, Before Midnight, parce que je lis Delpy.
1: Eh oui. Et Charlotte ?
2: Alors moi, la mère de toutes les comédies romantiques, New York, Miami, de Frank Capra, 1934.
1: Eh bien, certains de vos coups de cœur sont à découvrir dans le podcast. Et alors, vous verrez, on est assez stupéfait d'écouter que, par exemple, la Tribune n'était pas franchement unanime sur certains Lem Show. contrairement à César et Rosalie ou Quatre mariages et un enterrement qui ont fait l'unanimité. Quoique Dirty Dancing l'a fait aussi, mais enfin dans l'autre sens. Et puis ça s'écharpe sévère sur Le fabuleux destin d'Amélie Poulain ou sur le film qui pourtant est entré dans l'histoire du genre Quand Harry rencontre Sally. Et là, je vous laisse le plaisir d'écouter les commentaires de la Tribune sur la fameuse scène du diner et de l'orgasme simulé. Et puis le second, je vous le disais, est consacré aux comédies musicales. Alors on retrouve West Side Story, bien sûr, l'original, mais aussi le remake de Spielberg, Les Parapluies de Cherbourg, Cabaret, Grise, Victor Victoria, et quelques passes d'armes dissonantes sur les récents La La Land et Emilia Pérez. Le masque et les comédies romantiques, le masque et les comédies musicales sont à découvrir sur le site de Radio France. Charlotte Garçon, Florence Colombani, Franck Finance, Madurera et Jean-Marc Lalanne, merci d'avoir été sur le pont avec moi en plein mois d'août. La semaine prochaine, il sera encore question de cinéma. C'est le bonheur des films, ils ne partent jamais en vacances. L'émission d'aujourd'hui était réalisée par Stéphane Combe avec à la technique Julien Douminc, Maxime de Peretti de la Roca et Lila Boucher au plateau. Les lumières, parce que vous ne les entendez pas, mais le public qui est là, il nous voit grâce à Nathan Chevalier et Mathis Weisenberg, avec à la régie Nathan Lavalard, et un grand merci à Célestine Babinet pour la préparation de l'émission. Quant à moi, je vous dis à dimanche prochain sur France Inter, évidemment. Après le flash de 11h, vous retrouverez Pierre Judet de la Combe quand les dieux rôdaient sur la terre. Aujourd'hui, les maîtres du mystère.
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1: 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Le Flash est présenté par Mathilde Cariou.
10: Bonjour à tous. Une nouvelle vague de chaleur s'abat sur la France à partir d'aujourd'hui. 13 départements sont en vigilance orange canicule ce matin, surtout dans le centre et le sud-est. Des pics de chaleur sont attendus dans la vallée du Rhône avec des températures jusqu'à 38 degrés. Vigilance aux orages également dans le sud-ouest. 8 départements concernés, ce sera plutôt pour la fin de journée. Conséquence, les feux repartent de plus belle. Dans la Drôme, notamment, l'incendie du massif du Claps a brûlé une dizaine d'hectares supplémentaires depuis hier sous l'effet de la chaleur. 400 pompiers sont toujours mobilisés avec des bombardiers d'eau. Et puis, quand le mercure monte, la température des cours d'eau aussi. En ce moment, la Garonne dépasse les 28 degrés. Résultat, la centrale de Golfech près de Toulouse est de nouveau à l'arrêt ce matin. Elle avait seulement redémarré vendredi. L'ambassadrice d'Ukraine en Bulgarie, convoquée par le gouvernement après l'explosion d'un drone hier près de la frontière roumaine. Il s'agit d'un modèle utilisé par l'armée ukrainienne contre la Russie. Kiev assure que ce tir ne visait pas délibérément la Bulgarie et promet une enquête. Et puis sur le front de cette guerre en Ukraine, les attaques russes ont fait 3 morts cette nuit dans la région de Kharkiv. Au Proche-Orient, ce sont les Houthis qui revendiquent une attaque sur la raffinerie d'Aramco cette nuit, le géant pétrolier saoudien. Le groupe rebelle du Yémen bloque le transport d'hydrocarbures en mer Rouge depuis la fin du mois de juillet, car c'est devenu la route alternative pour les pétroliers saoudiens depuis la fermeture du détroit d'Ormuz. La FIFA à la rescousse de son président. La Fédération internationale de football dénonce, je cite, un effort concerté et continu de certains pour affaiblir Gianni Infantino. Le président de la FIFA est soupçonné de favoritisme du temps où il était à l'UEFA. Il est aussi très contesté après son projet avorté d'ouverture du capital de la FIFA à des investisseurs privés. Enfin, le Tour de France femmes se termine aujourd'hui avec une boucle de 100 km autour de Nice et un passage par le redoutable col d'Aize. Le suspense reste entier car il n'y a qu'une poignée de secondes entre le maillot jaune d'Amy Vollering et sa dauphine Kasia Niewiadoma. Départ donc de Nice aux alentours de 16h.
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10: 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Voici Quand les dieux rôdaient sur la terre par Pierre Judet de la

0: quand les dieux rôdaient sur la terre, il y a très longtemps en Grèce. Revenons à Homère, à Ulysse et à son Odyssée. Nous avons suivi Ulysse depuis le début de cette saison. Il n'a pas encore fini sa glorieuse histoire, glorieuse et bientôt très sanglante. Après 20 années d'absence, il est enfin rentré chez lui. Mais sa patrie n'est plus sa patrie. De jeunes insolents y règnent. Ils ont pris possession de son palais, dévorent ses richesses dans des repas sans fin et désirent tous épouser Pénélope, l'épouse d'Ulysse.
1: Tu entends cette meute hurlante? Ce sont mes prétendants. C'est une meute de chiens affamés. Et tous les soirs, ils sont là, ils boivent, hurlent, toute la nuit.
0: Ces jeunes prétendants, comme on les appelle, considèrent qu'il est temps que Pénélope se remarie. Car de toute évidence, Ulysse, le grand vainqueur de Troie, est mort quelque part en mer. Depuis des années, personne n'a de nouvelles de lui.
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0: Ulysse a disparu depuis trop longtemps pour être compté encore parmi les vivants. Les prétendants n'ont qu'une idée en tête, consommer des richesses qu'ils n'ont pas produites, consommer un mariage auquel ils pensent avoir droit. Ils sont impatients et cruels, prêts à tout pour faire valoir leur désir de consommation. Rien ne doit les arrêter. Ulysse est donc en grand danger. Il est enfin rentré chez lui à Ithaque. Les Phéaciens, ces marins fabuleux au bateau magique, l'ont déposé sur une plage de son île, en laissant près de lui une grande masse de cadeaux. Mais rien n'est réglé. Si Ulysse se rendait dans sa ville, dans son palais, pour retrouver sa famille, il aurait d'abord affaire à ces jeunes gens avides et violents qui ont envahi sa maison et il serait vite mis à mort. Il faut donc ruser. Or, Ulysse est seul, ou presque. Pour le moment, il n'a comme allié qu'un esclave, un porcher, l'un des rares habitants d'Ithaque qui soit resté fidèle à Ulysse. Cet esclave, qui s'appelle Eumée, a été élevé par la famille d'Ulysse. Il était comme un frère cadet pour lui. Eumée est un personnage fantastique. Il a accueilli Ulysse sans le reconnaître. Ulysse a été rendu méconnaissable par la déesse Athéna, qui, pour le protéger, lui a donné l'apparence d'un vieux vagabond misérable, d'un mendiant loqueteux. Mais ce porcher fidèle est conscient des devoirs sacrés que l'on a vis-à-vis des étrangers. Il a reçu, hébergé ce vieillard inconnu du mieux qu'il a pu et lui a fait part de la tristesse infinie qui est la sienne depuis qu'Ulysse est parti. Ne supportant pas l'injustice des prétendants, il a tout fait pour préserver les troupeaux de son maître en construisant de ses mains une porcherie spectaculaire. Eumée est désespéré à l'idée qu'Ulysse soit mort. Mais il fait tout par son travail pour que vive, au moins dans son domaine et dans la fonction dont il a la charge, un monde juste. Ulysse ne lui révèle pas encore qu'Ulysse n'est pas mort, mais se trouve en fait devant lui, bien vivant. Mais ce qui est sûr, c'est qu'au moment où il le faudra, Ulysse aura en cet Eumée un allié déterminé et efficace. Une société juste pourra se reconstruire grâce à cette longue et fidèle détermination du porcher. La première personne à qui Ulysse devra révéler sa présence est son jeune fils, Télémaque. Il est en âge de se battre. Ce fils de Pénélope et d'Ulysse est né juste avant le départ d'Ulysse pour Troie. Il a 20 ans, de la barbe, et commence à se révolter contre l'emprise qu'exercent les jeunes prétendants sur sa maison, sur sa mère.
3: Le Cante et Mélante, et vous toutes, allez-vous-en! Vous êtes la honte de cette maison!
4: De quel droit oses-tu commander?
3: Je suis le fils d'Ulysse!
5: Tu n'assures plus rien dans la tête!
3: Il me suffirait d'avoir des hommes en armes pour vous chasser de ces lieux!
6: Bien, charmant enfant, bien combattre contre une moitié d'hommes!
0: Conseillé par la déesse Athéna, Télémaque a quitté pour quelques jours son île, Ithaque, et il est allé sur le continent pour tenter de recueillir des informations sur son père. Il est allé voir les vieux compagnons de guerre d'Ulysse, les survivants, le vieux Nestor, puis le couple bienheureux que forment désormais Hélène et Ménélas. Ces deux époux, longtemps catastrophiques, se sont réconciliés après 10 ans d'une guerre acharnée. Télémaque, lors de ce voyage, n'a quasiment rien appris. Sauf que son père est en vie, quelque part en mer, sur une île lointaine. au moins, il y a un espoir, une action est possible. Les jeunes prétendants trouvent que ce fils est devenu vraiment trop gênant. Ils décident d'attendre en embuscade son retour pour le cueillir et le tuer. Mais Athéna veille. Elle veut à tout prix que le père, Ulysse, et le fils, Télémaque, se retrouvent, se reconnaissent et joignent leurs forces pour abattre la masse des prétentieux prétendants. Pour cela, il faut d'abord faire revenir Télémaque chez lui, à Ithaque. Le jour où Ulysse débarque enfin dans son île, son fils est encore dans le palais de Ménélas et d'Hélène. Télémaque y est reçu avec affection, chaleur, dans une atmosphère de grand luxe.
7: Je sais que tu t'appelles Télémaque. Je veux par là te démontrer que je n'ai pas oublié ton père. Pas plus que tous ceux qui, pour moi, quittèrent leur patrie. Ces princes achéens qui, laissant leur pays, affrontèrent la mer pour venir jusqu'à Troie. Bien trop nombreux sont ceux qui trouvèrent la mort.
0: Les deux époux, Ménélas et Hélène, se sont rabibochés et coulent des jours tranquilles après 10 années de séparation et de guerre. Hélène avait quitté son mari, Ménélas, pour suivre le beau prince troyen, Paris. Ce départ, cet adultère, ont été à l'origine d'une guerre quasi mondiale menée par les Grecs pour la récupérer. Désormais, ses souffrances sont comme oubliées. Ou si elles ressurgissent quand le passé revient en mémoire, on prend une drogue rapportée d'Égypte et on oublie. Hélène et Ménélas sont bien heureux, presque comme des dieux, dans un lieu paradisiaque, un havre de bonheur qui n'a rien à voir avec la brutalité qui règne à Ithaque, dépecée par les prétendants. Les deux époux réconciliés, après tant de combats, de drames, d'horreurs, ont tout le charme de la poésie. Une épopée comme l'Iliade, qui raconte la guerre due à la trahison d'Hélène, est comme une drogue. Elle peut rappeler, avec énormément de détails poignants, les malheurs, les cruautés d'un événement passé, la guerre de Troie. Mais elle le fait en charmant, en séduisant, tant elle est belle et musicale. Et en plus, elle parle d'une guerre désormais lointaine dans le passé. La catastrophe est à jamais finie, dépassée. Hélène et Ménélas, qui ont fait l'histoire du monde, sont désormais hors du monde, hors du temps, hors jeu. Ils sont confinés dans leurs légendes, dans les récits qui parlent d'eux au passé. Ils ne vivent pas dans le même temps que Télémaque, qui est révolté, qui est confronté à une douleur présente et qui est toujours torturé par son angoisse, par l'absence de son père, dont il ne sait rien, à part que, probablement, il est vivant. Athéna, qui dirige toutes les opérations pour la rencontre indispensable du père et du fils, se rend subrepticement chez Ménélas. Elle traverse les airs et vient la nuit parler directement à Télémaque en secret, alors que le jeune homme, tourmenté pour son père, n'arrive pas à dormir. Elle incite Télémaque à rentrer au plus vite à Ithaque. Elle ne lui dit pas la vérité. Elle ne dit pas qu'Ulysse vient le débarquer dans son île. Elle ne l'informe même pas de la survie de son père. Elle ment. Elle ne parle pas d'Ulysse et dit à Télémaque qu'il y a urgence. Sa mère, Pénélope, serait toute prête à céder au plus puissant des prétendants, à celui qui lui fait le plus de cadeaux, un dénommé Eurymaque. Télémaque doit donc se dépêcher de rentrer s'il veut encore trouver sa mère à la maison et s'il tient à son patrimoine.
8: S'approchant, Athéna, dont l'œil étincelle, lui dit
9: « Télémaque, il ne convient plus d'errer loin de chez toi, abandonnant tes biens dans ta demeure à des héros insolents à ce point. Crains qu'ils ne dévorent tout, se partagent tes biens et ne rendent vain ton voyage. Engage Ménélas à presser ton départ si tu veux trouver ta mère encore chez toi. » Car son père déjà et ses frères l'invitent à choisir Eurymaque. Il l'emporte par ses cadeaux sur tous les prétendants, ne cessant d'accroître la somme. Crains que l'on ne dépouille ta maison de quelque bien.
0: Ce conseil de nature patrimoniale est accompagné d'un jugement très convenu sur les femmes.
9: Tu sais quel cœur se loge en la poitrine d'une femme. Elle ne veut qu'accroître la maison de qui l'épouse. Mais des premiers enfants et du mari de sa jeunesse qui est mort, aucun souvenir. Elle ne s'en inquiète pas.
0: Athéna ment sur Pénélope, qui est toujours fidèle, dégoûtée par les prétendants. Et dans ce qu'elle dit, il n'est pas question de justice, de vengeance, de châtier les prétendants, mais seulement de patrimoine à conserver et de liens familiaux, comme si la vie pouvait être normale. On est en plein déni, en pleine fausseté. Athéna donne quand même un conseil très utile à Télémaque. Elle l'avertit que des prétendants l'attendent sur un bateau pour le tuer à son retour. Et elle lui indique quelle route maritime il doit prendre pour entrer sain et sauf à Ithaque. Ce conseil va lui sauver la vie. Athéna ajoute qu'une fois arrivé à Ithaque, Télémaque devra se rendre immédiatement chez Eumée, le porcher, qui le chérit toujours. Athéna ne dit pas que là, il rencontrera Ulysse.
10: Daniel Mendelssohn, écrivain.
11: Beaucoup de personnes, même des gens qui n'ont pas lu l'Odyssée, comprennent ou ont un sentiment qu'il s'agit d'une histoire d'un homme qui tente de retourner vers sa femme. Mais le fait est que la structure de l'Odyssée montre l'importance de la relation du thème père-fils au-delà de la relation mari-épouse, parce que les gens pensent que le sommet de l'Odyssée, c'est la réunion entre Ulysse et Pénélope. Mais en fait, la réunion finale qui se produit une fois que Ulysse revient à Ithaque, c'est avec son père. Et donc le véritable sommet, c'est la réunion père-fils. Et pas beaucoup de gens en sont conscients.

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2: Ulysse était donc rentré à Ithaque, alors que Télémaque en était encore à glaner des informations sur lui, au loin, chez de grands héros de la guerre de Troie. Mais ce monde des grands héros, des Nestor, des Hélènes et des Ménélas, est un monde fini, dépassé. La réalité à affronter maintenant est tout autre. Il s'agit d'éliminer non pas des guerriers héroïques comme Hector ou Sarpédon, mais des jeunes qui n'ont jamais fait la guerre et qui profitent de ce qu'ils trouvent sous la main, sans même avoir à le conquérir. De purs consommateurs, dépourvus de toute dignité. Dans ce monde nouveau de profiteurs sans vergogne, tout est faux, mensonger. Pour s'en sortir, pour imposer la justice et l'honnêteté, on ne peut être que fourbe, trompeur. Ce ne sont plus les grands combats frontaux de l'Iliade, où on se faisait la guerre sous la lumière du soleil, en face à face, où on proclamait avec fierté son identité, où on racontait longuement ses origines, si possible fabuleuses, pour impressionner son adversaire. Dans cette guerre, à Troie, l'échange des coups était franc, direct. On lançait sa lance droit devant, et on attendait le résultat, dans l'idée que c'est le meilleur ou le plus aimé des dieux qui doit gagner. À Ithaque, face aux prétendants, c'est l'inverse. Il faut tout cacher. Pour rendre possible à nouveau une société juste, honnête, il faut tricher. Télémaque quitte à la hâte le palais de Ménélas et d'Hélène. Il est chargé de cadeaux merveilleux. Hélène choisit pour lui l'étoffe la plus belle qu'elle ait jamais brodée.
3: Hélène était devant les coffres où se trouvaient les voiles tout brodés qu'elle avait fait. La merveilleuse Hélène alors en choisit un, le plus beau par ses broderies et le plus grand, qui brillait comme un astre tout au fond, derrière d'autres.
2: Télémaque va donc emporter avec lui un peu du charme de la belle Hélène, un charme seulement symbolique, une belle étoffe qui gisait à l'ombre tout au fond d'un coffre. Hélène est devenue innocente, inoffensive, un souvenir. Télémaque se précipite vers la côte où il avait laissé son bateau et ses compagnons. Il a

0: était normalement protégé s'il arrivait à s'exiler. Il pouvait demander une protection à l'étranger. Ce Théoclymène était lui-même un devin, issu d'une grande famille qui pratiquait la divination sous l'autorité d'Apollon. On ne sait rien de cette histoire de meurtre. Télémaque accepte d'accueillir à son bord le fugitif et de le conduire au-delà de la mer, à Ithaque. Ne pas le faire aurait été une impiété. Ce devin va jouer un grand rôle dans l'histoire. Inspiré par Apollon, il va révéler à plusieurs moments décisifs la présence et les intentions d'Ulysse. C'est donc un banni, un exilé en danger, qui va annoncer ce qui se passe à Ithaque, comme Ulysse lui-même a pris l'apparence d'un étranger, d'un errant menacé. On est en fait en plein mystère. Quand Ulysse était absent pendant des années, des tas de faux messagers sont venus à Ithaque voir Pénélope pour lui donner des informations qu'en fait ils n'avaient pas. Ils essayaient de gagner quelques bénéfices avec leurs faux rapports. Les mensonges se multipliaient sur l'homme absent, invisible. Maintenant qu'Ulysse est bien là, bien présent et visible, on ne sait toujours rien. Ulysse se dissimule pour pouvoir agir. Les mensonges continuent à se multiplier, propagés par Ulysse lui-même. La présence d'Ulysse ne se fera sentir confusément que par quelques signes inattendus envoyés par les dieux. Un oiseau, un rêve, un éternuement, des mirages. Le devin Théoclymène, ce déraciné qui est en rapport avec les dieux, saura interpréter quelques-uns de ces signes, même les plus étranges, au grand étonnement de tous. Ulysse est physiquement présent chez lui, comme un ange de la mort qui attend son heure pour se venger. Mais il est encore plus insaisissable qu'avant. Le devin, les dieux, Ulysse, sont les maîtres du mystère. Télémaque arrive à Ithaque. Il échappe au prétendant qui avait posté un bateau chargé d'hommes en arbre pour l'attendre et le tuer. Théoclymène, le devin, débarque avec lui et lui demande s'il compte l'accueillir dans sa maison. Mais Télémaque, préoccupé et triste, ne sait en fait pas quoi faire. Il lui dit que si la situation était normale, oui, évidemment, Théoclymène viendrait chez lui. Mais on est au bord d'une catastrophe, semble-t-il. Sa mère, Pénélope, serait prête à épouser l'un des prétendants, Eurymaque, un homme riche et flatteur, que les gens d'Ithaque considèrent comme un dieu. Théoclymène devrait trouver refuge chez cet homme, Eurymaque, qui va bientôt remplacer son père en épousant Pénélope. Mais Télémaque n'est sûr de rien. Peut-être que Zeus, espère-t-il, ne laissera pas faire cette mauvaise noce.
1: Eurymaque est le meilleur de tous, et il a grand désir d'obtenir les honneurs d'Ulysse et d'épouser ma mère. Mais Zeus sait, l'Olympien qui habite les terres, si le jour de leur mort ne va pas précéder les noces.
0: Apollon, le fils de Zeus, se charge de répondre tout de suite à Télémaque par un signe impressionnant dans le ciel.
2: Comme il parlait ainsi, un oiseau passa sur sa droite. Un épervier, rapide, envoyé d'Apollon. Entre ses serres tenant une colombe, il la plumait, laissant tomber ses plumes entre le prince et le navire.
0: Le sens de ce signe brutal n'est pas évident. Qui est l'épervier? Qui est la colombe déplumée? Heureusement, le devin Théoclymène, qui a appris son métier d'Apollon, est là pour éclairer Télémaque.
2: Théoclymène, l'appelant à l'écart de ses gens et lui tendant la main, prononça ces paroles.
1: « C'est un dieu, mon enfant, qui fit passer là cet oiseau. J'ai reconnu en lui, l'observant, un présage. Il n'y a pas de race plus royale que la vôtre, en tout Ithaque. Et vous y régnerez toujours. »
0: L'épervier qui venait de la droite représente donc Ulysse. Et les prétendants sont la pauvre colombe déplumée. Ulysse arrivera avec la force implacable du rapace. Et les prétendants tomberont tous à terre massacrés comme les plumes éparses du pauvre volatile. L'interprétation de ce signe n'était pas évidente. Tout le monde craint les prétendants, mais ils seront en fait une proie facile, une colombe. Eurymaque sera tué, il n'épousera pas Pénélope, il ne fondera pas avec elle une famille qui régnera sur Ithaque. Ulysse sera toujours roi avec Pénélope et Télémaque lui succédera. Tout sera comme avant, rien ne sera changé. Mais pour que rien ne change, il faudra une violence inouïe, sans pitié, le massacre sanglant, sans limite de tous les prétendants, à savoir de 108 jeunes gens, comme si les affreux carnages de la guerre de Troie devaient se reproduire. Est-ce ainsi que l'on rétablit la justice, en tuant à tour de bras, sans distinction? Cette question deviendra obsédante

0: dans l'histoire qu'Homère nous raconte. Pour le moment, Télémaque est impressionné par les révélations du devin. Il décide de le confier à l'un de ses compagnons fidèles. Lui-même, il se rend directement chez le porcher Eumée, comme Athéna le lui avait demandé. C'est là qu'il retrouvera son père, mais il ne le sait pas encore. Télémaque s'approche de la grande cour de la porcherie. Les chiens d'Eumée n'aboient pas, contrairement à ce qu'ils avaient fait pour Ulysse, mais se font câliner. Ulysse est le premier à le remarquer. Et il avertit Eumée qu'une personne amie est en train d'arriver.
1: Les chiens, ces glapisseurs, fêtèrent soudain Télémaque, sans aboyer à sa venue. Ulysse remarqua les caresses des chiens et qu'un bruit de pas s'élevait. Vite, il dit au porcher ces paroles ailées.
2: « Eumée, voilà quelqu'un qui vient te voir. Un compagnon ou quelques connaissances. Car les chiens n'ont pas aboyé, mais lui font fête. Et j'ai perçu un bruit de pas. »
1: Il n'avait pas fini de parler que son fils se dressait dans l'entrée.
0: Eumée est bouleversé en voyant arriver Télémaque, qu'il savait menacé par les prétendants. Il l'embrasse, verse des larmes. Télémaque est en fait comme son fils.
1: Comme le père avec tendresse accueille son enfant qui lui revient de l'étranger après 10 ans, fils unique, adoré, pour qui l'on souffrit maintes angoisses, le gardien de Pourceau étreignait, couvrait de baisers Télémaque, pareil au dieu réchappé de la mort.
0: On ne sait rien de la réaction d'Ulysse quand il découvre son fils, qu'il n'avait vu que bébé. Ulysse est toujours en pleine dissimulation. Il ne laisse rien paraître. On fait un repas. Ulysse questionne et affirme que s'il était valide, il aimerait mieux se faire couper la tête par un barbare plutôt que de ne pas massacrer tous les misérables qui font du mal à Télémaque. On est en plein jeu de rôle. Puis Télémaque demande à Eumée de se rendre au palais et d'avertir Pénélope qu'il est revenu sain et sauf. Il lui demande de ne dire cela qu'à Pénélope en personne, à l'insu de tout le monde. Eumée noue ses sandales et s'en va. Le père et le fils sont seuls. Et voilà que surgit, venue d'on ne sait où,
2: une femme belle, grande et savante en splendides ouvrages.
0: C'est Athéna. Elle attendait la sortie d'Eumée pour parler à Ulysse. Elle lui apparaît. Télémaque ne la voit pas. Les chiens, eux, ont perçu sa présence. Ils grondent.
2: Car les dieux ne se montrent pas à tous les yeux. Seuls Ulysse et les chiens la virent. Ils n'aboyèrent pas, mais filèrent grondant par la ferme, apeurés.
0: Athéna fait un signe à Ulysse pour qu'il la rejoigne. Elle veut lui parler, seule à seule. Elle annonce à Ulysse que c'est le moment de révéler qui il est à son fils. La bataille contre les prétendants doit commencer. Athéna elle-même est impatiente.
1: Pour moi, je ne serai pas longtemps loin de vous. Je brûle de me battre.
0: On croirait entendre un des guerriers belliqueux de l'Iliade. Pour rendre Ulysse crédible aux yeux de son fils, elle change à nouveau son apparence physique. Elle le rend plus beau, plus jeune, plus imposant. Télémaque n'a en fait jamais vu son père. Il était trop petit, mais ce changement doit l'impressionner.
2: Sur ces mots, Athéna le toucha de sa verge d'or. Elle lui mit d'abord une écharpe lavée de frais et une cape autour du corps. Puis le grandit, le rajeunit. Il reprit son teint brun, ses joues se dégonflèrent. Une barbe bleu-noir encadra son menton. Cela fait, elle s'en alla.
0: Télémaque, évidemment, est stupéfait. Il se demande si cet être, qui quelques minutes auparavant était un misérable amoché, puis qui lui apparaît en grande splendeur, n'est pas un dieu. Ulysse déclare simplement qu'il est son père. Télémaque ne veut pas le croire. Ulysse se contente alors de le rabrouer, comme un père rabroue son fils. Il ne fournit aucune preuve de son identité, mais dit que tout cela, ces changements incroyables, sont l'affaire des dieux, qui peuvent tout.
1: L'ingénieux Ulysse, alors, lui répondit.
2: Télémaque, il ne convient pas, quand ton père est ici, d'en paraître à ce point surpris et confondu. Non, il ne viendra pas ici d'autre Ulysse que moi. C'est moi qui suis Ulysse, ayant beaucoup souffert, beaucoup erré, qui reviens au bout de 20 ans dans ma patrie. Ceci est l'œuvre d'Athéna qui donne le butin. C'est elle qui me rend tel qui lui plaît. Elle le peut, tantôt semblable à un mendiant, et tantôt, au contraire, à un homme encore jeune, ayant sur lui de beaux habits. Il est facile au Dieu qui possède le ciel immense de glorifier ou de mortifier un mortel.
0: Les humains ne sont ce qu'ils sont, même dans leur corps et leurs vêtements, qu'en fonction de ce que les dieux veulent faire d'eux. Ils n'ont pas d'identité par eux-mêmes. Ils sont ce que la situation imposée par les dieux exige. Cette sagesse de base suffit à convaincre Télémaque. Il se jette dans les bras de son père et les deux se mettent à pleurer ensemble pendant des heures.
1: En tous les deux naissait un désir de pleurer. Ils poussaient de grands cris, plus forts que les oiseaux, orfraies ou vautours aux serres crochues dont les petits ont été pris par des pâtres avant qu'ils ne puissent voler. Les larmes qu'il versait n'éveillaient pas moins de pitié.
0: Il est quand même tordu, cet Homère. Il compare les pleurs d'un père et d'un fils qui viennent de se retrouver aux cris déchirants de parents oiseaux à qui on vient de voler leurs petits. Mais justement, Homère cherche l'émotion la plus grande. Et pour cela, il analyse. Il se demande ce que signifient ces pleurs de retrouvailles. Les cris violents d'Ulysse et de Télémaque évoquent d'abord la douleur de leur très longue séparation, comme pour les oiseaux.
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2: Pierre Judet de la Combe raconte les retrouvailles d'Ulysse.
3: Mon fils.
2: Et de Télémaque.
4: Père. Père.
3: Tais-toi. On ne doit pas connaître mon retour.
4: Jamais je n'attendrai. J'aurai tant de joie à les voir pâlir, à les voir trembler.
3: Je ne dis rien. Non, il faut attendre.
5: Les deux se ressaisissent juste avant que ne tombe la nuit. Ils mettent au point une stratégie complexe pour abattre à coup sûr les prétendants. Ce sera difficile. Ils sont deux contre 108. Ulysse dit qu'il se rendra au palais avec Eumée le matin suivant. Il aura repris son apparence de vieux mendiant. Il faudra que Télémaque trouve un bon prétexte pour enlever toutes les armes qui tapissent les murs de la grande salle du palais où festoient les prétendants. Il ne faudra en laisser à portée de main que pour Ulysse et Télémaque. Et il faut que Télémaque, surtout, ne révèle pas à Pénélope qu'Ulysse est rentré. Tout se fera sans elle, pense-t-il. Pendant ce temps, les prétendants ont appris la nouvelle. Leur opération de commando contre Télémaque a raté. Le fils d'Ulysse est rentré sain et sauf à Ithaque. Ils sont furieux. Ils se jurent qu'ils ne le rateront pas deux fois. Ils complotent sa mort.
6: Ulysse est au fond de la mer, à moins que son corps, par les flots rejetés sur le rivage, soit en train de pourrir sur une plage déserte.
7: L'ombre d'Ulysse ne me trouble pas.
8: À qui fais-tu allusion, alors ?
7: À Télémaque.
9: Mais Télémaque est encore trop jeune.
7: Avez-vous déjà regardé ses yeux ?
9: Et cela veut dire ?
7: Qu'aussitôt les noces achevées, ce ne seront plus les boucs que l'on sacrifiera. Y avez-vous songé ?
5: Deux sont particulièrement excités. Antinoos, qu'on présente comme leur chef, dont le nom veut dire « qui a l'esprit Noos contre Anti, un dur ». Et Eurymaque, le plus riche, celui qui aurait le plus de chances d'épouser Pénélope. Son nom aussi est parlant. Il n'est que guerre, lutte. Il combat Makos en grand Euru. Pénélope les déteste spécialement, tous les deux. Mais il y a un prétendant nettement plus sage que ces deux brutes. Il s'appelle Amphinomos. On peut entendre dans son nom celui qui fait respecter la loi, Nomos, autour de lui, Amphi. Il s'oppose vigoureusement au projet d'assassinat de Télémaque et il arrive à persuader les autres. Homer dit que Pénélope l'appréciait.
10: Car c'était un homme de bien.
5: Le soir tombe, Eumée revient. Athéna change à nouveau l'apparence d'Ulysse, qui redevient le petit vieux du début de la journée. On mange, on dort. Dès le matin, Télémaque se rend dans le palais familial. Sa mère vient à sa rencontre.
10: De sa chambre sortit alors la sage Pénélope, pareille à Artémis ou à Aphrodite dorée. Elle prit dans ses bras son fils, toute pleurante, baisa son front, baisa ses deux beaux yeux.
5: Pénélope est comparée à la fois à Artémis et à Aphrodite. C'est étrange. Ces deux divinités sont normalement opposées. L'une, Artémis, est vigoureusement chaste. Et avec son arc infaillible, elle est une chasseresse redoutable. L'autre, Aphrodite, est très peu chaste. Déesse souveraine de l'amour, elle impose le désir. C'est en fait exactement ce qu'est Pénélope. Fidèle à Ulysse et révulsée par la libido tempétueuse des prétendants jusqu'à vouloir leur mort. Mais elle les met tous en grand émoi érotique pour leur perte. Pour le moment, c'est leur malheur qui se prépare. Télémaque ne dit évidemment pas à sa mère qu'Ulysse est revenu. Mais il lui demande de se parer des vêtements les plus purs et d'offrir un grand sacrifice à Zeus pour le jour où le dieu les vengera des prétendants. Il ajoute qu'il doit aller en ville pour chercher un ami, le devin Théoclymène, qui l'a accompagné dans son voyage de retour. Quand Théoclymène sera présenté à Pénélope, il lui parlera en tant que devin professionnel. Il lui annoncera directement, sans aucune ambiguïté, qu'Ulysse est déjà à Ithaque et qu'il prépare la mise à mort des prétendants. Ce ne sont que des paroles, mais elles réjouissent Pénélope, qui ne souhaite qu'une chose, que ces paroles soient vraies.
11: Puisse mon hôte ses propos se confirmer. Tu connaîtras bientôt ma gratitude et mes largesses, tant qu'à ta seule vue, on devinerait ton bonheur.
5: En fait, c'est de son bonheur qu'elle parle, si la prédiction du devin se réalise. La vengeance va se mettre en place pas à pas. On assistera alors à une sorte de dédoublement de l'action. D'un côté, il y aura Ulysse et Télémaque les deux guerriers. Ils vont réaliser matériellement le châtiment des prétendants, par la ruse, puis par l'hyperviolence sanglante. Le père et le fils seront les travailleurs efficaces et patients de la justice. De l'autre côté, il y a Pénélope, à qui on ne dit rien de certain. On veut la tenir à l'écart. Mais elle a à sa disposition des signes venus des dieux, comme cette prédiction de Théoclymène. Elle est encore en plein mystère, mais par ces signes qui vont s'accumuler, elle a la certitude que quelque chose de capital va avoir lieu. Elle ne sait pas encore quoi exactement ni comment, mais rusée. Elle va tout faire pour que ce quelque chose de décisif ait bien lieu. Elle va provoquer cet événement, le précipiter avec succès. Ulysse et Télémaque devront changer de stratégie. Pour le moment, c'est toujours l'action prévue par Ulysse qui avance. Toujours sous la forme du pauvre mendiant, il se dirige avec Eumée vers la ville et le palais. Près d'une fontaine, il rencontre une chevrière qu'accompagnent deux bergers. L'un d'eux se moque férocement d'Eumée et d'Ulysse.
10: Il fait beau de voir un gueux guider un autre gueux, tant il est vrai qu'un dieu fait s'assembler qui se ressemble. Misérable porcher, où conduis-tu donc ce glouton, ce mendiant importun, ce fléau des festins ?
5: Puis, il donne un coup de pied à Ulysse. Ulysse se dit qu'il pourrait facilement lui défoncer la tête avec son bâton, mais il s'abstient. Il se contente de prier les nymphes qui résident dans la fontaine pour qu'elles exaucent son vœu, qu'Ulysse rentre à Ithaque et lui règle son compte. Toujours méconnaissable, Ulysse arrive devant son palais. Se produit alors la scène sans doute la plus émouvante de toute l'Odyssée. Un vieux chien, couché misérablement sur un tas de fumier, relève la tête. C'est le vieux chien d'Ulysse, Argos, le brillant, le vif. Ce chien était autrefois un très bon pisteur, rapide. Il ne manquait jamais sa proie. Ulysse l'avait laissé à Ithaque quand il est parti faire la guerre. Depuis, le chien a été négligé, abandonné et a mené une vie misérable. Après 20 années, il reconnaît immédiatement son maître et il veut lui faire la fête. Mais Ulysse, pour préserver son anonymat, se dérobe. Le chien meurt.
11: Un chien affalé là dressa la tête et les oreilles. C'était Argos, le chien d'Ulysse, qu'il avait nourri sans en pouvoir jouir, étant parti trop tôt pour la Sainte Ilion. Il gisait là, sans soin, le maître absent, sur du fumier de bœuf et de mulet qu'on entassait devant la porte afin que les valets d'Ulysse eussent toujours de quoi fumer les grands domaines. C'est là qu'Argos était couché, couvert de tiques. Or, sitôt qu'il flaira l'approche de son maître, il agita la queue et replia ses deux oreilles. Mais il ne put s'en approcher. Ulysse, à cette vue, se détourna, essuyant une larme. Mais la mort noire s'empara d'Argos, aussitôt qu'il avait revu son maître, après 20 ans.
5: Ulysse pénètre dans ce qui fut sa maison. Les prétendants, comme d'habitude, font la fête. Un poète chante des poèmes. Comme tout bon mendiant, Ulysse s'installe à l'entrée et attend. Télémaque, qui évidemment fait semblant de ne pas reconnaître son père, lui fait apporter de quoi manger, un gros morceau de pain et de la viande. Ulysse les prend et finit de manger au moment même où le poète finit de chanter. Ça veut dire que les choses sérieuses vont commencer. Et de fait, la déesse Athéna intervient. Elle se place près d'Ulysse. Elle lui demande de se lever et d'aller quémander de la nourriture auprès des prétendants, l'un après l'autre, de manière à les connaître et à les tester. Homère, qui raconte la scène, nous fait alors part de sa surprise.
10: Les prétendants tonitruaient dans la salle. Alors, Athéna vint se mettre à côté d'Ulysse, fils de Laërte. Elle l'incita à chercher du pain auprès de chaque prétendant. Ainsi, il distinguerait qui est juste et qui est contre la loi. Mais même ainsi, elle n'allait en sauver aucun du désastre.
5: Pourquoi demander à Ulysse de distinguer entre les prétendants, ceux qui sont justes, et les autres, si c'est pour les tuer tous indifféremment? Que veut dire cette justice qui ne fait pas la différence entre les injustes et les autres? Le motif du roi qui se déguise en mendiant pour juger ses sujets est bien connu. Mais là, ce jugement ne servira à rien. Par la volonté d'Athéna, tous y passeront. Homère laisse cette question ouverte. Elle est décisive, mais il ne répond pas.
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0: Pierre Judet de la Combe raconte les moqueries des prétendants contre Ulysse, qui a pris l'aspect d'un mendiant.
1: Ulysse se met à faire le tour de la salle, en commençant par la droite. Tous les prétendants lui remplissent sa besace avec de la viande et du pain. Tous, sauf le plus arrogant d'entre eux, Antinoos. Ulysse, le mendiant, insiste pour qu'il lui donne quelque chose. Il le flatte, lui dit qu'il est beau, qu'il a un air royal. Et il invente toute une histoire, comme quoi autrefois, il était riche et donnait beaucoup aux mendiants. Mais des pirates l'ont dépouillé. Et depuis, il mène cette vie de misérable. Cela laisse Antinoos complètement indifférent. Il ordonne à Ulysse de s'éloigner. Ulysse se met alors à l'injurier.
2: Au malheur, chez toi, apparence et cœur ne vont pas ensemble. Même dans ta maison, tu ne donnerais pas un grain de sel à un suppliant. Toi qui, assis à la table d'autrui, ne veux même pas prendre un bout de pain et me le donner, alors qu'il y en a à profusion.
1: Ulysse lui tourne le dos. Antinoos est furieux, lui jette un escabeau et l'atteint à l'épaule. Ulysse ne bronche pas, continue à avancer mais n'en pense pas moins. Il va s'asseoir à l'entrée de la pièce et s'adresse à tous les prétendants. Il déclare qu'Antinoos a transgressé les règles de la violence légitime. Il est normal, selon Ulysse, de prendre des coups s'il s'agit de défendre son bétail. La razzia était le mode normal d'enrichissement. Mais là, il a pris un coup simplement parce qu'il était affamé. Ulysse le mendiant souhaite qu'il y ait des divinités vengeresses aussi pour les gueux, des érignées. Et il souhaite qu'Antinoos soit tué avant qu'il ne réalise le mariage qu'il désire tant. Le sort d'Antinoos est ainsi réglé. Il aura droit à son érignée. Cette scène de violence est racontée à Pénélope. Elle est scandalisée et de loin s'adresse à Antinoos, qu'elle déteste, en qui elle voit un noir démon de la mort.
2: Quand la très sage Pénélope apprit que l'on avait frappé l'homme dans la grande salle, elle dit à voix haute.
3: Puisse Apollon, l'illustre archer, te frapper à ton tour.
1: Elle ne croit pas si bien dire. Antinoos, ce démon de la mort, selon Pénélope, mourra bientôt, le jour de la fête du dieu Apollon, frappé par une flèche que tirera l'arc d'Ulysse, arc donné par Apollon. Les signes s'accumulent, même si Pénélope n'en est pas consciente. Pénélope est intriguée par ce mendiant maltraité. Elle interroge Eumée pour savoir qui il est. Eumée lui répète les histoires mensongères racontées par Ulysse, à savoir que le mendiant prétend que son mari est un vieil ami de sa famille, qu'il n'est pas loin et qu'il s'apprêterait à revenir chargé de trésors. Pénélope a eu par le passé affaire à beaucoup de charlatans qui prétendaient avoir des informations sur Ulysse. Elle avait décidé de ne plus les recevoir. Mais cette fois, elle demande à Eumée de faire venir cet inconnu auprès d'elle. Elle veut le traiter avec égard, en vis-à-vis, et le questionner en détail. Quant à ce que pensent les prétendants, elle s'en fiche. Ils ne sont bons qu'à une chose, dévorer les biens d'autrui. Et pour la énième fois, Pénélope se lamente sur l'absence de son mari.
3: Ah, si Ulysse revenait, retrouvait sa patrie. Bientôt, avec son fils, il ferait payer ses abus.
1: Involontairement, Pénélope met en relation l'arrivée du mendiant et le retour tant souhaité d'Ulysse. C'est encore un signe, inconscient. C'est alors que va intervenir un signe éclatant, spectaculaire, fracassant et totalement imprévisible. À peine Pénélope a-t-elle fini de parler que Télémaque est secoué par un extraordinaire éternuement.
2: Elle dit cela, et Télémaque éternua avec grande force. Tout autour, la maison résonna effroyablement. Pénélope éclata de rire.
1: C'est sans doute la première fois que Pénélope rit depuis 20 ans. Un éternuement, c'est très important. L'éternuement était considéré comme un signe envoyé par l'âme. En effet, on pensait que l'âme d'un individu logeait dans sa tête. C'est par la bouche qu'elle s'échappe au moment de la mort. L'âme est un souffle qui survit au corps puisqu'elle peut en sortir. Un souffle surtout qui a des capacités de connaissance. Elle est différente de la conscience éveillée puisqu'elle peut être active même pendant le sommeil. Ainsi, quand un rêve vient visiter un dormeur, il se place tout près de la tête pour transmettre ses informations qui souvent sont prophétiques. L'âme est un principe de connaissance, souvent en rapport avec les dieux. Elle a beaucoup à voir avec ce que nous disons de l'inconscient. Un éternuement qui vient de la tête peut être un de ses modes d'expression Il est souvent prophétique et en ce sens, il peut surprendre la conscience. Et nous pouvons conclure cet épisode d'aujourd'hui grâce à Aristote, ou à un élève d'Aristote, qui avec une grande précision scientifique distingue clairement parmi les souffles l'éternuement du ro. Seul l'éternuement a un aspect sacré, car il vient de la tête, l'habitation de l'âme. Ce qui n'est pas le cas du ro, qui vient de plus bas, et qui ne peut donc être considéré comme sacré. C'est pour cela que quand on éternue, on disait « Zeus, sauve-moi ». « Zeu, sauson ». Les dieux, par l'âme et la bouche de Télémaque, ont parlé. Télémaque éternue juste après le souhait exprimé par Pénélope qu'Ulysse vienne les libérer de l'oppression. Son âme prophétique, inspirée par les dieux, a parlé par sa bouche et son nez. Pas pour révéler qu'Ulysse est déjà là, mais pour avertir Pénélope. C'était le moment de lui faire savoir que son vœu a toutes les chances d'être exaucé. Pénélope rit, tellement son fils a fait de vacarme. Il a englobé toute la maison dans son signe divin. C'est toute la maison qui est concernée. Un grand événement se prépare. Il sera guerrier. Homère dit que l'éternuement de Télémaque fait résonner effroyablement la maison. Il emploie ces mêmes mots dans l'Iliade pour le vacarme que produit le choc de deux armées qui se jettent l'une sur l'autre. La chaîne du temps qui alignait tristesse sur tristesse est rompue. Quelque chose de nouveau va apparaître. Pénélope rit et demande à Eumée de faire vite venir le mendiant. Il arrivera sans doute avec de bonnes nouvelles.
2: Et tout de suite, elle dit à Eumée des paroles ailées.
3: Va chercher l'étranger, ramène-le-moi. Qu'il soit là, bien en face. Tu ne vois pas? Mon fils a éternué à cause de tout ce que j'ai dit. Et une mort qui ne sera pas incomplète viendra pour les prétendants, pour tous, absolument. Aucun n'échappera à la mort et aux démons du néant. Et je vais te dire autre chose, jette-le dans ta poitrine. Si je constate que tout ce qu'il dit est vrai, je l'habillerai de beaux vêtements, un manteau et une tunique.
1: Tout le monde, désormais, est prêt pour l'action. Ulysse et Télémaque sont à pied d'œuvre. Leur plan est bien tracé. Va-t-il se réaliser? Pénélope, elle, s'attend à de l'extraordinaire, de l'imprévu. Elle a raison. Nous ne sommes pas au bout de nos surprises. Le mystère n'a pas dit son dernier mot.
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1: Cette émission a été réalisée par Xavier Pestugia. Les archives sonores ont été choisies par Claire Tesser. Les textes ont été lus par Yaël El-Haddad et Laurent Stocker, avec la voix d'Andrea Lechêne. La programmation musicale est de Thierry Dupin. Bonne journée sur France Inter.

0: après les infos, retrouvez Camille Diao, qui vous raconte l'histoire des musiques latinos. Bonjour Camille, de quoi allez-vous nous parler aujourd'hui ?
1: Bonjour Pierre, bonjour à tous. Alors aujourd'hui, on va se pencher sur les liens musicaux qui unissent la France et les musiques latines. Une longue histoire de fiesta latina, d'accueil d'artistes en exil, de Françaises et de Français passionnés qui ont tout fait pour amener les rythmes d'Amérique latine jusque dans nos oreilles.
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6: Le détroit d'Ormuz restera bloqué jusqu'à ce que les États-Unis acceptent toutes les conditions mises au point de l'Iran ce matin, alors que les négociations patinent. Téhéran exige la fin du blocus américain sur ses ports, la levée des sanctions et l'indemnisation intégrale des dommages causés par la guerre. En France, l'incendie du massif du Claps a repris hier en fin de journée. Il était pourtant stabilisé un peu plus tôt, mais les fortes chaleurs, le vent alimente les flammes. 320 hectares brûlés depuis le début de semaine. Aujourd'hui, 37 départements sont en risque élevé au feu de forêt. 13 en vigilance orange canicule également. Et les orages, la foudre ont provoqué des dizaines de départs de feu en Gironde. Une maison de vacances a brûlé à Lacanau, un camp militaire également. Dans ce contexte, le syndicat de pompiers SUDS10 réclame un vrai ministre de la sécurité civile, car les effectifs ne sont pas du tout assez importants pour faire face à cette cinquième vague de chaleur. Les moyens matériels non plus. Depuis le début de l'année, plus de 116 000 hectares ont brûlé en France, avec 13 500 départs de feu. Plus de transparence dans les EHPAD. Les établissements devront transmettre chaque année de nouvelles données à la Caisse nationale de solidarité pour l'autonomie, la CNSA. Le taux d'encadrement, la fréquentation de rotation et l'absentéisme du personnel seront désormais accessibles en ligne pour que chacun puisse les consulter. Surtout, n'oubliez pas Betsy Lashgar. C'est le message des associations féministes qui se mobilisent cet après-midi à Paris en soutien à la militante emprisonnée depuis un an au Maroc. Elle est accusée de blasphème pour avoir porté un t-shirt imprimé du message « Allah est lesbienne ». Elle l'a porté en dehors du Maroc, mais a été arrêtée à son retour et purge une peine de 2 ans et demi de prison. Son incarcération inquiète ses proches, car Betsy Lashgar est atteinte d'un cancer. Le rassemblement est prévu à 15h sur le parvis des droits humains au Trocadéro. Sur la route des vacances, ça roule un peu mieux qu'hier, mais Bison Futé annonce tout de même une circulation difficile dans le sens des départs pour la moitié sud de la France, à l'exception de l'arc méditerranéen. Enfin, 3 cloches en bronze volées en début de semaine dans un musée des Vosges. Elles ont disparu dans la nuit de mardi à mercredi au musée de l'ancienne fonderie de Robécourt. Chacune de ces cloches pèse plusieurs centaines de kilos. Elles ont une valeur patrimoniale inestimable, regrette la maire de la commune. Impossible de les retrouver, dit-elle, car elles seront probablement cassées et refondues.
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1: 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On en était où déjà ?

Ah oui, ce morceau d'Anita et J Balvin, une Brésilienne et un Colombien, réunis sur un titre qui n'est pas rare d'entendre résonner sur les dance floors français. Car ces dernières années, partout dans l'Hexagone, des DJ, des collectifs, des lieux de fête font vivre les musiques latines auprès d'un public toujours plus large. Mais en réalité, vous allez l'entendre dans cet épisode, ça fait bien longtemps que les rythmes latinos font danser la France. Une longue histoire de fêtes, de passeurs et d'échanges musicaux, c'est le programme de cet épisode. Et cette histoire, on va la remonter depuis l'intérieur d'une soirée reggaeton parisienne.

0: 700 personnes sont présentes ce soir au Mazette, une péniche amarrée sur les quais de Seine, non loin de l'Accor Hotel Arena, où vient de se produire la superstar espagnole Rosalia. Le concert terminé, une partie de ses fans fait durer le plaisir à l'after party organisé par le collectif Jetlag, média en ligne spécialisé dans le reggaeton, qui organise des soirées un peu partout en France. Et pour saisir un peu de l'ambiance, j'ai envoyé Pablo Pérez, qui m'a aidé à produire ce podcast, poser quelques questions aux fêtards.
1: Bonsoir. Excusez-moi de vous déranger en pleine photo.
2: Bonsoir.
1: Vous êtes des habitués des soirées reggaeton comme ça?
2: Moi, oui.
1: C'est quoi votre prénom?
2: Ainhoa. J'ai des origines du Pérou et je suis espagnole. Donc j'ai baigné dans ça et puis toute petite. Et c'est vrai que ça fait du bien de retrouver ce style de musique, ce genre de soirée en Europe. Alors qu'on sait, c'est deux mondes différents quand même.
0: Sur le dance floor, il y a les habitués, comme Ainhoa, mais aussi les amateurs occasionnels, voire les parfaits novices. Hugo, Alan et Cyprien sont venus fêter un anniversaire.
3: Je suis venu plusieurs fois l'été, surtout parce que j'aime bien la péniche. Mais alors, soirée reggaeton et tout, j'en ai eu une peut-être ici. Là, on est venu vraiment pour la nuit de notre pote. Après, soirée reggaeton, toujours sympa. Hein.
4: C'est pas une musique où t'as besoin de connaître l'artiste ou de connaître les paroles pour apprécier la soirée. C'est plus une atmosphère où, ouais, ça c'est très connoté, bah, été, bonne ambiance. Et du coup, bah, y a pas besoin de forcément venir en voulant écouter une musique. Juste ça passe et c'est agréable pour tout le monde, je pense.
3: Moi, j'écoute beaucoup de sons, d'habitude un peu plus électro, tech et tout. Et ça me faisait du bien d'avoir des sons qui... Il y a un peu cet aspect-là. Mais en même temps, ça va un peu chercher des rythmiques différentes, plus dansantes et moins boom-boom, moins avec des hauts BPM, etc. C'est plus un truc qui se partage.
5: Entonces, tu nombre?
6: Camila.
5: Camila, encantado. De dónde eres?
6: Del Salvador.
0: Vous avez entendu cet accent? Et ouais, on s'appelle pas Pablo Pérez pour rien. Pablo qui discute donc avec Camila, qui vient de lui dire « Je suis du Salvador ».
6: Là, on est dans une soirée jetlag. Les soirées jetlag et les soirées, par exemple, Mamacita, elles sont connues pour mettre beaucoup de reggaeton, pour mettre beaucoup de perreo, ce qu'on appelle en Amérique latine. Donc, c'est beaucoup de soirées pour danser explicitement, pour danser sans filtre, pour danser collé serré, on va se mentir. On danse comme ça et voilà, c'est connu pour ça. En France, c'est vrai que c'est pas dans tous les endroits où tu te dis tu peux être loud, on va dire, où tu peux te sentir un monde comme latino toi-même. Parce que c'est vrai, les latinos, on est bruyant, quoi. Enfin, on va se mentir, on est comme ça, quoi. Mais c'est vrai que dans des soirées comme ça, on va pas s'en fâcher, quoi. Moi, je me sens hyper à l'aise parce que, bien sûr, j'arrive dans un endroit où je me sens chez moi, en fait. Je écoute la musique latino et je me dis, je suis au Salvador.

0: il y a 10 ans ou il y a 7 ans, quand je suis arrivée à Paris, il n'y avait pas du tout ce genre de soirée. Donc, ça fait hyper heureuse que maintenant, il y a des soirées latino, qu'il y a vraiment une communauté des personnes latinos qui se réunissent pour justement vivre la culture latino. Et c'est, honnêtement, c'est incroyable parce qu'il y a même des Français qui ne connaissaient pas la culture latino qui viennent voir ce que c'est la culture latino, ce que c'est la musique. Et ce n'est pas que pour la musique, c'est vraiment la culture.
1: Et puis, en se baladant dans la fête, oui, parce que j'ai laissé le micro à Pablo, mais j'étais venue danser moi aussi, on est tombé sur Robin, Beloca de son nom de DJ, membre fondateur du Média et des soirées de Jetlag. On lui a demandé à quand remontaient les premières soirées du collectif.
2: Les premières soirées, donc 2021, à la Bamba, à Paris, qui était un open air vers le parc de Vincennes, si je ne m'abuse. En fait, ce qui était trop chouette, c'était d'avoir un média justement pendant des années, de pouvoir se dire, cool, on va pouvoir écouter tous les morceaux dont on parle tant dans l'émission de radio que sur le média, sur Instagram et dans le média digital, pour se dire, cool, on va aller ensemble communier autour de ces morceaux-là.

T'avais les Yo Hago Le Que Me Da La Gana de Bad Bunny qui était sorti en 2020. T'avais énormément de Balvin parce que ça fait partie des artistes qui a aidé le reggaeton à exploser en France. Donc l'album Colores. Donc en fait, t'avais toute cette veine-là un peu de 2016 à 2021 qui avait permis de souder déjà les gens autour de cette musique-là. 2022, la bascule totale avec Un Verano Sinti. 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Alors on peut le voir maintenant via les disques d'or qu'a eu Bad Bunny sur cet album. Je crois que cet album est double disque d'or ou platine. Et Moto Mami aussi qui a permis de prendre une autre typologie de public, mais un public peut-être plus déjà espagnol et qui vient plus du R&B. Ouais, ces deux albums vraiment ont pu prendre des publics pour le coup assez différents, mais les ramener dans cet esprit de on a envie de faire la fête ensemble grâce à ces albums-là.

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1: Nous, on a toujours vu une similarité dans notre public, c'est-à-dire un mix entre un public, en effet, latino ou d'origine latine, et ou espagnol, un public français, mais qui est parti en Erasmus ou en voyage en Espagne ou en Amérique latine et qui a envie de retrouver ça, et une petite minorité, on va dire 10-20% de curieux. Les purs curieux qui ont un peu entendu, ont dit que ça allait être cool. Typiquement, beaucoup de personnes qui n'écoutaient que de l'électro ou que du rap sont venues une fois à une soirée de jet lag. Et après ça, nous ont dit, en fait, il y a une telle énergie, tellement de sourires, une telle bonne vibe. En fait, derrière, on a envie de revenir. On a eu de plus en plus de demandes dans plein de villes. Donc à chaque fois, on s'est dit, ah, on irait bien là-bas. Ah ouais, ok, cool. Et on a commencé à aller dans plein de villes. Et on a vu que dans plein de villes, il y avait des communautés qui avaient soif de reggaeton et de musique latine. Et après, c'est hyper intéressant parce qu'en fait, tu vois aussi, en fonction des villes, des communautés très différentes. Typiquement, exemple très concret, à Brest, une communauté de dominicains de malades. Tu vas voir à Strasbourg, forcément, énormément de personnes en Erasmus, dont tu as aussi beaucoup d'Espagnols, énormément de Colombiens à Montpellier, à Strasbourg aussi. Et je ne sais pas pourquoi, donc là, on aimerait trop creuser, à dire, attends, mais quel a été le flux migratoire qui a pu se passer dans telle ville ou telle ville ?
2: Si vous avez des éléments de réponse, n'hésitez pas à m'écrire, ça m'intéresse aussi. Ce soir-là, au Mazette, la fête s'est prolongée jusque très tard, sur les coups de 5h du mat. Et dans les jours qui ont suivi, on a rencontré, plus au calme, d'autres acteurs des nuits latinas parisiennes.
3: Je m'appelle Daniel Romero. Dans l'univers de la musique latine à Paris, on connaît plus sous DJ El Dani. Je produis donc et j'organise donc des événements de musique latine. Je te dirais plus particulièrement depuis post-Covid. On produit donc des événements de musique latine, la rumba, mega fiesta latina, mais qui est dans le fond, c'est trois différents types d'événements latinos qu'on fait dans cette salle qui est le cabaret sauvage, où on, quand même, mine de rien, depuis 4-5 ans, on arrive à rassembler plus de 1000 personnes par édition. On est régulièrement à guichet fermé, enfin, même en fait, des fois, on comprend pas, en fait, des fois, ça nous arrive. Mais donc, en gros, pour te dire que, on défend à mort la culture latine, quoi. Je te dirais que mes deux sensibilités musicales principales, c'est la salsa et le reggaeton. C'est-à-dire qu'on aura ces deux styles musicaux qui vont être un peu plus mis à l'avant. Mais à côté de ça, on fait tout ce qu'on fait, c'est vraiment dans une démarche de vouloir donner une visibilité aux latino-américains ici en France et aux franco-latino-américains et également à toutes les personnes qui sont peut-être pas forcément latino-américaines, mais qui aiment la culture latine.
4: Alors moi c'est Rod, j'ai commencé comme DJ dans le milieu de la nuit et maintenant je suis co-producteur chez Mamacita Productions depuis 4 ou 5 ans. En fait on est arrivé post-Covid, juste post-Covid, en voyant la nécessité, la demande qu'il y avait dans la musique latine, surtout dans le reggaeton, mais tout le monde me disait mais moi j'écoute du reggaeton mais mes potes ils écoutent pas forcément. Et je sais pas quoi faire, je sais pas où sortir, parce que justement à l'époque il y avait pas de communauté ou même de collectif.
2: Ce qui ne veut pas dire qu'on ne dansait pas sur du reggaeton avant le Covid. Simplement, pour trouver les bonnes soirées, il fallait connaître, faire partie de la communauté. DJ El Dani, qui se définit comme latino-parisien, c'est important pour lui, est passé derrière les platines au début des années 2000.
3: Là, je te parle de ça, c'était 2001, donc vraiment début 2000. Le premier vecteur comme ça qui me vient à l'esprit, mine de rien, c'est Radio Latina, 99 FM. C'était clairement, je pense, le média dans lequel on pouvait avoir les bons plans, en fait, de savoir aussi où est-ce qu'il allait avoir un concert, où est-ce qu'il allait avoir une soirée dans une période où il n'y avait pas les réseaux sociaux, il n'y avait pas cette facilité de communiquer aussi facilement autour d'un événement.
5: En exclusivité sur Latina, Latin Clan, cette formation composée des jeunes latinos du côté de Londres, qui sera vendredi pour la grande soirée reggaeton du côté du Canal Opus à partir des 23h et jusqu'à l'aube.
3: Et parallèlement, les communautés aussi, je pense, elles ont toujours fait des fêtes en fait entre elles, quoi. J'ai toujours eu les échos de soirées de la communauté colombienne.
4: On faisait des soirées, des événements dans des salles communautaires à Paris. Je me rappelle de l'espace Masséna, Charles Michel, voilà. C'est vraiment des espaces que des producteurs louaient. Chez les Latinos, on fait la fête de 7 à 77. Donc vraiment, tu avais dans ces salles-là vraiment, c'était des soirées, hein. C'était du 20h, 5h du matin, 6h du matin. Et il y avait des enfants jusqu'à 23h minuit qui étaient là et qui couraient autour des gens qui dansaient. Et c'était salsa, bachata. Mais pour les jeunes, ils commençaient à mettre un petit peu de reggaeton par-ci par-là jusqu'à ce qu'il y ait un collectif qui se forme. Enfin, au moins 2-3 DJ qui se sont formés, qui ont commencé à dire bah, viens, on fait la même chose, mais que pour les jeunes et que dans le reggaeton.
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6: DJ Jiménez, c'est quelqu'un qui fait partie d'un collectif qui s'appelle Barrio 68. C'est là que je me dis, mais il y a des soirées reggaeton à Paris. Il me dit, ouais, d'ailleurs, je t'invite si tu veux. Et là, c'est un point de non-retour. J'ai découvert, comme je disais, un autre monde. Il y a des Uruguayens à Paris. Il y a des Cubains, il y a des Chiliens, il y a tout ça, machin. Ouais, ils sont tous là, dans un tout petit club. Et ils aiment leur musique, qui représente leurs origines et tout ça. Et ils viennent faire la fête. Et j'ai trouvé ça magnifique. Je voulais être là tout le temps. Je dirais pas que je suis le seul non-latino dans la pièce, mais par contre, il y a quelques non-latinos et on se reconnaît tout de suite. Et on se regarde du genre, hey, t'es là toi? Ok. Ok. Ah, tu connais ça? Ok. C'est bien, hein? Mais tout ça avec les yeux, hein, sans se parler. On se comprend. Et c'est mignon, j'ai envie de dire. Pour moi, c'est ceux qui ont eu la vision sur ce que ça allait devenir.
7: Tu peux pas vivre la musique latine sans la danser. C'est pas possible. Je pense même qu'il y a pas plus musicologue que les danseurs. En tout cas, un très bon danseur. Tu vois, t'es vraiment obligé d'être à l'affût de la moindre petite percussion, du moindre petit truc, parce que c'est un certain mouvement d'épaule. Et je pense que c'est le rapport à soi, à son corps, et c'est aussi le rapport à l'autre. Parce que du coup, c'est vrai que la plupart des musiques latines se dansent quand même à deux. Dans le cha-cha, le merengue et la salsa, la bachata, c'est des musiques à deux. Et donc, ça crée une relation particulière à l'autre. Dans un monde où on fait pas forcément toujours confiance aux autres, où c'est pas évident en plus, où on est très dans l'individualisme. Et soudain, il y a un peu ce truc de voilà, on est en connexion spécifique.
8: Et puis il y a aussi une sensualité dans la danse qui est, qu'on trouve pas forcément dans d'autres danses et qui est très agréable.
9: En fait, il y a un bon compromis entre à la fois le côté un peu sportif, les passes, etc. et tout ce qui est, on peut beaucoup s'exprimer.
10: La salsa, c'est un virus, une fièvre qui embrase la capitale. Cette musique contraste avec la techno ou le rap, beaucoup plus froid. La salsa, elle, rime avec chaleur, gaieté et rencontre, car la salsa se danse surtout à deux.
2: Ce reportage, diffusé sur France 3, il date de 1997. Cette année-là, la France est en pleine Cuba mania. Je suis retombée sur des articles d'époque, aussi bien dans Le Monde que dans La Dépêche du Midi, qui racontent l'essor des soirées salsa, des écoles de salsa, des festivals et des bars cubains. Cet engouement soudain, il doit beaucoup à cet album-là.

0: Celui du Buena Vista Social Club. Étonnante histoire que celle de ces musiciens cubains, des vétérans réunis en studio à La Havane en mars 96, à l'initiative de deux producteurs américains. Certains d'entre eux ont arrêté de jouer ou de chanter depuis bien longtemps, ils n'ont aucune idée de ce qui les attend. Pendant 6 jours, ils vont revisiter ensemble leurs souvenirs, leur répertoire, et graver sur disque une relecture de l'âge d'or de la musique cubaine. L'album sort en 1997, le bouche à oreille et le documentaire de Wim Wenders feront le reste.
1: Artisan Entertainment presents The Buena Vista Social Club. They were part of a wonderful tradition that was just waiting to be rediscovered.
0: Le Buena Vista Social Club devient vite un phénomène mondial. Un Grammy Award, 9 millions d'albums vendus à ce jour, c'est le plus grand succès de l'histoire de la musique cubaine. Il trouve en France un écho particulier et pour DJ Eldani, un peu à double tranchant.
2: Je dirais qu'il y a une certaine vision cliché qui s'est créée à l'époque dans la tête de beaucoup de gens, très axée autour de Cuba. Et après en France, comme si tout était Cuba.
0: Mais cette passion française pour la musique, la danse et la fête à la cubaine, elle remonte en réalité beaucoup plus loin.
3: Nous voici aujourd'hui à 2 pas de la place Blanche, rue Fontaine, à l'enseigne de la cabane cubaine. De ne pas nous retrouver dans un décor cubain ne nous gênera ni vous ni moi, pour la simple raison que nous ignorons ce que peut être un décor cubain. Les amateurs de pittoresque pourront quand même se satisfaire d'une palissade de bambou en plâtre, plantée de part et d'autre de l'escalier qui mène au sous-sol, dans la salle même du cabaret. De toute façon, ce n'est pas là l'important, et l'on ne vient pas ici pour se croire à Cuba, mais pour danser. Et sur ce point, les amateurs de danse sud-américaine auront tout lieu, je pense, d'être pleinement satisfaits. Car l'orchestre Castellanos est un ensemble véritablement cubain et de la meilleure qualité.
0: La cabane cubaine, 42 rue Fontaine, dans le 9e arrondissement de Paris. Une rue qui compte, à l'entre-deux-guerres, tellement de cabarets latinos qu'on la surnomme la Calle Cubana, la rue cubaine. On y joue de la rumba, du mambo, du cha-cha-cha. Le musicien Don Barreto a contribué à l'essor de ces rythmes dans le Paris des années folles.
4: À votre arrivée à Paris en 1926, la musique populaire cubaine était inconnue.
5: Absolument inconnue. Les gens n'étaient pas habitués à entendre. Ça soupait. Et au bout d'un mois, c'était la boîte la plus connue de Paris.
4: Tous les cabarets voulaient prendre des noms cubains. Il y a eu la cabane cubaine.
5: Et alors, tous les grands vedettes qui venaient à Paris, tous les grands musiciens, Josephine Baker, n'importe qui venait là, tout le monde y venait dans ce boîte.
0: Quelques années avant l'arrivée de Don Barreto à Paris, un autre ambassadeur des musiques latines sévissait dans le même quartier, le Brésilien Pixinguinha.

0: Dans les années 70-80, ils sont très nombreux à fuir les dictatures militaires pour trouver refuge en France.
1: La France, elle a été aussi le pays d'accueil des réfugiés politiques brésiliens. Et ces gens-là, ils venaient avec une musique de super qualité.
0: Souvenez-vous de cette voix. Vous l'avez entendue dans l'épisode précédent. C'est celle de Márcio Farraco, musicien brésilien arrivé en France à la fin des années 80. En débarquant à Paris, il découvre une communauté brésilienne déjà bien enracinée qui a ses habitudes, ses lieux pour se retrouver, jouer et danser.
1: Il y avait un café qui s'appelait Discophage, où tout le monde était là-bas. Donc il y a beaucoup d'artistes français très connus qui étaient là tous les jours. En fait. Et donc quand je suis arrivé, il y avait vraiment beaucoup de bons musiciens et qui jouait partout ici, dans les galas et tout ça. Il y avait des gens qui avaient déjà fait une carrière, comme Nazaré Pereira, qui avait déjà été un grand star de tous les télés.
2: Nazaré, je vous attends. Bonsoir. Ah. Et ben voilà, elle nous fait ça à la brésilienne. Nazaré, bonsoir.
3: Bonsoir.
2: Vous représentez le Brésil côté nord-est.
3: Nord-est et l'Amazonie, quoi. Puisque je suis issue de cette région de l'Amazonie.
4: La première chanson que j'ai enregistrée, ici en France, s'appelle Cheiro da Carolina, l'odeur de Carolina.

0: Les Français ont beaucoup, beaucoup aimé, ils aiment jusqu'à aujourd'hui la musique brésilienne, les Français. Beaucoup, beaucoup, beaucoup. Et c'est grâce à eux que j'ai fait carrière. Hein. Que je peux me considérer quelqu'un qui fait partie de ces groupes des années 80, qui a porté la musique brésilienne. Mais comment j'ai porté? Alors, c'est là que vient la musique amazonienne, la musique du Nord-Est, une musique avec des racines. On parle des arbres, on parle de la culture locale, des choses comme ça.
1: Oui, c'est pas étonnant, la France est très ouverte à ça. Je pense que c'est le pays le plus ouvert à ça. Parce que quand je suis arrivé en Europe, je suis allé en Angleterre, la dernière nouvelle qu'ils avaient de la musique brésilienne, c'était Carmen Miranda, cette fille qui avait les bananes sur la tête, comme ça. Et même si ici aussi on a des a priori, parce que quand je suis arrivé ici, c'était pas tout de suite signé, je travaillais à Saint-Tropez, je jouais pour les milliardaires, tout nu là-bas et tout habillé dans les montagnes, dans les mêmes. Mais il n'y a pas que ça, il y a beaucoup d'ouverture.
2: Paris, c'est une ville que vous aimez beaucoup, non?
3: Ah oui, Paris, c'est ma deuxième ville, mettons. Et j'ai vécu presque 6 ans.
4: Vinicius de Moraes.
3: Et alors, j'ai une très grande intimité. C'est une ville peut-être que je connais mieux que Rio. Alors, j'ai de très grands amis. C'est une ville où je sens absolument chez moi.
5: Et à Paris, il y a beaucoup d'atmosphère parce que même j'ai beaucoup d'amis français, je ne sais pas pourquoi.
4: Baden-Powell.
5: Ils sont comme les Brésiliens.
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0: Il y avait des chanteurs français qui prenaient des chansons de bossa nova, traduisaient en français. Ils faisaient connaître un peu la musique brésilienne à travers des adaptations en français.
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1: Georges Moustaki, alors, Georges Moustaki, on a chanté ensemble beaucoup de fois. On a fait beaucoup de chansons. Il a amené Água de Março.

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1: Georges Moustaki reprend ici un classique brésilien de Tom Jobim et Vinicius de Moraes, Águas de Março, Les eaux de Mars. Cette chanson, je l'adore. Non seulement parce que la traduction française

0: d'une poésie folle, mais aussi parce qu'elle raconte l'autre versant du Paris latino, celui des passionnés de musique latine. Ces musiciens, ces journalistes, ces voyageurs français qui s'en sont inspirés, ces passeurs qui ont tout fait pour les faire parvenir jusqu'à nos oreilles. C'est ce qu'on va voir dans la phase B de cet épisode.
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Les eaux de Mars, Georges Moustaki, qui adapte en français une chanson de Tom Jobim, c'était en 1973. Épisode 6, Paris Latino, face B, passeur. On en était donc resté à la longue histoire des nuits latines parisiennes, de la cabane cubaine des années folles aux soirées reggaeton d'aujourd'hui. Mais l'autre versant du Paris Latino, que vient de nous introduire Georges Moustaki, c'est celui des passeurs. Ces Français qui ont noué des liens avec l'Amérique latine, qui s'en sont inspirés dans leurs propres disques, qui ont signé des artistes, organisé des concerts, des musiciens, des journalistes, des passionnés, qui ont tout fait pour que ces musiques parviennent jusqu'à nos oreilles. Et côté Brésil, il y a Georges Moustaki, mais il y a aussi ce monsieur-là,

0: Pierre Barou, le grand passeur de musique brésilienne.
1: Ça, c'est une histoire bouleversante. Ça démarre il y a 33 ans. J'étais parti en autostop au Portugal. Et un jour débarque un monstre total, Sivuca, musicien du nord-est du Brésil, qui est considéré comme un des immenses musiciens de cette planète, avec Ernesto Pascoal, avec bon. Et il débarquait à Lisbonne, parce qu'à l'époque, pour un musicien brésilien, il mettait le pied à Lisbonne d'abord, c'était la même langue, et j'étais fasciné. J'allais l'écouter tous les soirs, et Sivuca jouait des mélodies à l'époque. Dans le plus grand délire, j'aurais pas pu imaginer des enchaînements harmoniques pareils, c'était les premières musiques de Jobim. Dont une chanson qui s'appelle Chega de Saudade, dont j'étais fou.

0: C'est nouveau, le rythme, on l'a jamais entendu, c'est vraiment quelque chose de complètement nouveau.
1: Véronique Mortaigne, journaliste musicale et brésilienne d'adoption.
0: Nous, on est habitués maintenant, mais c'est vrai. Je me mets dans la peau de quelqu'un en 59, en 60, qui entend ça, qui se dit, mais qu'est-ce que c'est que ce truc, quoi. C'est vraiment... Et Barou tombe amoureux, littéralement.
2: Et je vais chez un disquaire. Je dis, voilà, j'aimerais acheter cette chanson-là. Le mec cherche un peu, puis il me dit « Ah bah oui, je l'ai, c'est un chanteur qui vient de sortir, c'est tout nouveau. » Je dis « Moi, le chanteur, je m'en fous, c'est la chanson que je veux. » J'achète le disque, et c'était le premier disque Odéon de Juan Gilberto. Et avec mon pote Gebler, on écoute ça, et on pleurait, mais vraiment. Un choc équivalent pour moi à la découverte de Billie Holiday ou Prévert, un choc total. Toujours est-il que Sivuca avait ouvert à deux battants une porte dans laquelle je me suis engouffré, qui est la découverte de la musique brésilienne. Le temps passe, je retourne à Lisbonne, je reviens à Paris, et un soir, je traînais à Saint-Germain-des-Prés avec un pote, et j'étais tellement imprégné de cette musique, et je lui chante une chanson magnifique qui a été écrite par une jeune femme qui s'est suicidée à l'âge de 25 ans, qui s'appelle Dolores Duran, une brésilienne.

Et je lui chante cette chanson, comme ça. Et il y avait à la table à côté des gens qui me disent « Mais comment vous pouvez connaître ça ?» C'était des Brésiliens. Et une jeune femme qui me dit « Ben venez à la maison demain soir, il y a des amis qui sont là et tout ça. » Donc je vais chez elle et il y avait Vinicius de Moraes et Baden Powell qui étaient là.

0: On est alors en 1962. Toute sa vie, Pierre Barou la consacrera à faire connaître la musique brésilienne aux Français.
1: 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Ce sont les propres paroles de Vinicius de Moraes, poète et diplomate, auteur de cette chanson, et comme il le dit lui-même, le blanc le plus noir du Brésil. 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

0: cette chanson, Samba Sarava, adaptation de Vinicius de Moraes et Baden Powell, elle figure à la BO du film Un homme et une femme de Claude Lelouch. Avec Lelouch, son ami, Pierre Barou fondera le label Sarava, précurseur de ce qu'on n'appelle pas encore les musiques du monde, et où la musique brésilienne jouera jusqu'au bout une place centrale. Mais revenons à Georges Moustaki.
1: Mais c'est un disque qui a commencé au Brésil, c'est pour ça qu'il est imprégné de Brésil. Parce que le Brésil est un bain de musique avant tout, un bain de musique, de sexualité et d'autres choses, mais tout commence par la musique.
2: Nous jouons avec des guitares et nous écrivons des chansons.
1: Sournoisement, il se mêle soit des rythmes, soit des ambiances que j'ai amenées de là-bas.
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3: Moustaki a un grand succès au Brésil aussi. Les gens adorent ce personnage de Moustaki qui est un peu dans l'errance aussi, hein, qui porte en lui toute une histoire d'émigration aussi. Moustaki, El Metek, oui, qui est né quand même en Égypte, il représente quelque chose qui est une part du Brésil aussi, quelque part, hein, de cet instinct voyageur, on va dire.
0: À cette liste de Français amoureux de la musique brésilienne, on peut ajouter Claude Nougaro.
4: Pour moi, c'est une musique que je ressens d'une façon comme s'il s'agissait presque de ma voix, n'est-ce pas, de mon patrimoine intérieur.
0: Ou encore ce monsieur-là.
5: Mais Salvador, c'est une ville très africaine. Cette ville a une faculté d'inventer des rythmes, d'inventer des danses, d'inventer des styles extraordinaires. Il y a un ascenseur à Salvador qui s'appelle l'Elevador Lacerda et je dis que je vais entre la ville basse et la ville haute. Ouais. Donc la ville haute, c'est Paris, la ville basse, c'est Brésil.
0: Rémi Kolpakopoul, alias RKK, journaliste à Libération puis à Radio Nova, a fait tourner en Europe les plus grandes voix brésiliennes. Et parmi elles, une certaine Nazaré Pereira.
6: Rémi Kolpakopoul m'a beaucoup aidé, beaucoup. C'est lui qui m'a lancé, m'a poussé, en disant ce que tu fais, c'est formidable, m'a fait faire l'Olympia.
7: C'est un gars qui connaissait profondément la musique brésilienne. Et je connais beaucoup de chercheurs de la musique brésilienne, j'ai beaucoup d'amis qui font des livres sur ça, et je peux le mettre dedans, hein, parce que lui, il était dedans, il savait pourquoi et pourquoi on était arrivé là. C'est un gars qui nous manque beaucoup.
6: Dans tous ces gens-là, Moustaki, Lavillier, Longaro, beaucoup aidé. Donc grâce à ces gens qui ont pris la musique brésilienne et adapté en français, au moins, quand on allait chanter, les gens savaient que cette musique était brésilienne et d'où elle venait. Fais comme un oiseau. Tu vois, c'est une chanson brésilienne. Et quand on chante, Você abusou, a brésilienne, la musique était déjà marquée.

0: Je tiens à souligner que j'ai appris beaucoup de choses sur la musique de mon pays en venant ici en France.
1: Flavia Coelho.
0: Donc, quand je suis arrivée en France, par exemple, il y avait certains morceaux du répertoire brésilien, de la bossa nova, des choses comme ça, voire du classique brésilien, que je n'avais jamais tutoyé dans mon pays, parce que je grandis vraiment avec la musique populaire et que ce genre de musique ne joue pas en radio, on n'a pas accès quand on fait partie des classes populaires. Donc, quand je suis arrivée ici en France, j'ai eu la chance justement de rencontrer des grands jazzmen, des musiciens, des musiciennes qui m'ont notamment montré des choses de mon pays et on a pu échanger et j'ai pu construire aussi avec.

0: Le pays avec nous, on a plus de proximité, c'est la France. Ça a toujours été. Plus que le Portugal. C'est la France, le pays où on est plus proche. Les relations et l'admiration par l'écriture, par les écrivains, par la musique, partout. C'est un flirt entre deux pays. Je peux que expliquer comme ça. Un flirt parce que je vois le même regard, et le même étonnement et admiration et soupir des Français que « Ah, le Brésil !» Que les Brésiliens, ah la France, c'est toujours ça, ça a été toujours ça.
1: Ah le Brésil, c'est à peu près de cette façon-là qu'est né le sixième album de Sébastien Tellier, L'Aventura.
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Mon souhait pour cet album, c'était de me réécrire une enfance, en fait. Une enfance qui soit l'inverse de ce que j'avais vécu, moi, enfant. J'ai grandi, moi, dans une lointaine banlieue de Paris, alors que le Brésil, Rio, c'est la couleur, c'est la plage, c'est les cocktails, c'est le glamour, c'est la danse, quoi. Tout ce que j'y avais pas quand j'étais petit. Donc j'ai fait mes chansons qui sont finalement assez françaises dans l'âme, mais je les ai arrangées façon un petit peu brésilienne, pas qu'un peu, parce que j'ai travaillé avec Arthur Verrocaille, qui est vraiment un grand arrangeur brésilien, qui a arrangé tout un tas de morceaux brésiliens, dont des grands classiques. Et à travers lui, finalement, j'ai découvert ce que c'était que la musique brésilienne, mais vu de l'intérieur.

0: Ça, c'est l'album culte d'Arthur Verrocaille. Une petite pépite que je vous conseille d'aller écouter en entier.
1: Et je dois dire que j'ai été assez épaté, à la fois par les arrangements que lui proposait, écrivait, parce que c'est vraiment une autre façon de faire. C'est une autre façon de répondre à la voix. C'est un autre phrasé. Il arrive à donner du caractère à tout. C'est-à-dire, une petite percussion, elle va avoir du caractère. Les choristes, il va choisir des filles qui ont des voix, justement, qui emmènent, qui font rêver. C'est l'art de la caresse, si tu veux. C'est que la musique brésilienne, il y a une caresse, c'est soyeux, en fait. C'est comme ça, en fait. Pour moi, la quintessence, le suprême du poulet de la musique brésilienne, c'est son côté soyeux.

tu veux, ce que j'ai adoré au Brésil, c'est-à-dire que pour eux, la musique, c'est pas juste une distraction, c'est-à-dire c'est quasiment une mission. Il y a quelque chose de vraiment important à bien faire de la musique. C'est pris au sérieux. Moi, j'ai fait des journées entières de percu où il n'y a pas eu un coup à côté. Où aucun des musiciens, ils étaient dits percussionnistes, aucun pendant 3 jours n'a mis un coup à côté. Ils sont tous en rythme tout le temps.

0: Cet album brésilien de Sébastien Tellier, il date de 2014. 12 ans plus tard, je lui ai demandé ce qu'il avait gardé de cette collaboration avec Arthur Verrocaille.
1: J'ai compris, mais c'est pareil, avec des années de réflexion, un peu mieux son travail. En fait, je vois que tout ce qu'il fait, en fait, est une danse autour de la mélodie. C'est-à-dire, c'est que c'est une façon, si tu veux, d'instaurer une sorte de dialogue entre la mélodie qui serait comme ça, comme une fée, et de lui offrir un monde dans lequel cette fée pourrait évoluer. Donc maintenant, c'est ce que je fais tout le temps. C'est-à-dire, quand je fais une ligne de basse, maintenant, elle répond à la mélodie. Si je passe un break de batterie, ça serait dans un trou de mélodie. C'est-à-dire, une fois que la mélodie est là, finalement, t'as pas vraiment besoin d'autre chose. Elle se suffit à elle-même, d'une certaine façon, et c'est les blancs que t'habilles pour magnifier cette mélodie. Donc ça, j'ai gardé vraiment ça de lui, quoi.

Mais il n'y a pas que le Brésil. Bien d'autres artistes français créent des ponts avec le reste du continent. Un franco-espagnol, globe-trotteur, qui a parcouru toute l'Amérique latine, de Buenos Aires à Tijuana. Quelques notes suffisent pour le reconnaître, c'est Manu.

0: Clandestino, le premier album solo de Manu Chao, paraît en 1998. Et son succès prend tout le monde de court. 3 millions d'exemplaires vendus, une victoire de la musique. Moi, à l'époque, j'avais 8 ans. Cet album, on l'écoutait en famille, sur la route des vacances, les fenêtres de la Renault 19 grandes ouvertes, en chantant à tue-tête quelques mots d'espagnol que j'avais retenus en phonétique. Ces souvenirs, ils sont gravés pour toujours. Et pas seulement dans ma petite tête. Sandy Ferreira.
1: À la fois j'adorais, à la fois j'en avais marre, parce que ce qu'il faut savoir, c'est que je suis d'origine portugaise et donc on se tapait les routes pour aller au Portugal tous les étés. Et même si t'adores Manu Chao, sur 20 heures de route, au bout d'un moment, t'as un peu...
0: Avec cet album, Manu Chao impose à la radio française des chansons largement chantées en espagnol, infusées de rythmes latins, brésiliens, de reggae. Mais ce disque, il ne l'a pas fait tout seul.
2: Allô, allô, c'est Renaud. Coucou, coucou. Un truc comme ça, ça te va ?
0: Lui, c'est Renaud Létang, le réalisateur de Clandestino.
2: Si on m'a demandé de le faire, c'était aussi à cause du fait que cette culture, je la connais, la langue, je la connais, le sentiment, je le connais. En fait, vraiment, j'ai eu la chance de vivre en Amérique latine et donc de vivre un peu le truc de l'intérieur. C'était dans les années début 80. Donc j'avais genre mes 11, 12, 13 ans. Pendant 3 ans, j'ai grandi avec ça. Et donc j'ai découvert toute cette musique, mais quand on la découvre de l'intérieur, c'est encore autre chose. C'est un truc qui fait du coup qui fait vraiment partie de moi. C'est absolument pas exotique pour moi. C'est un sentiment que je comprends parfaitement et un langage rythmique qui m'est hyper familier.

0: évidemment que c'est Clandestino qui m'a ouvert aussi toutes ces portes. C'est-à-dire que le fait de faire ce projet et que ça soit compris dans le monde entier, pour des raisons différentes d'ailleurs, c'est ça que je trouve intéressant avec cet album. Dans Clandestino, il y a quand même plusieurs vibes, il n'y a pas que de la musique latine. Mais pour tout ce qui est de la musique latine, on a fait des choses très simples en fait. Bon, lui, il écrit hyper bien. Donc, déjà, les mots, ils sonnent. Les images sont super. Après, sa manière de poser, c'est extrêmement latin, c'est extrêmement d'Amérique du Sud. Et le fait que ça soit chaloupé, mais c'était avec... on a vraiment fait ça dans une chambre, presque. C'est l'inverse de personnes qui auraient étudié la salsa pendant 10 ans et qui sont là à jouer avec des tricks et tout ça. C'est tout l'inverse, en fait. Il y a un côté ultra... ultra émotionnel, je crois. Ce qu'on a vraiment travaillé, c'est l'émotion, quoi. La sincérité, le truc... c'est deep comme album, hein, en vrai. Hein. Ça, c'est pas très drôle. Ça parle pas de trucs super gays, en fait.
1: L'ingéfe de l'Ejército Libertador del Sur, Emiliano Zapata, Manifiesto Zapatista en Nahua.
2: C'est quand même des chansons la plupart du temps engagées. Enfin, moi, c'était les thèmes surtout qui m'ont marqué. Enfin, les thèmes, on va dire, d'exil aussi, dont tu parlais beaucoup. Tu sais, c'est un peu cliché, mais voilà, anti-Babylone, anti-société, etc. Et puis surtout, le mélange, en fait, français-espagnol. Et en fait, ce qui était intéressant, c'est que... il est purement bilingue, Yuen Chao, mais parfois, il chante en espagnol avec un accent français prononcé. Et ce qui rendait un mix un peu drôle, un peu marrant. Et c'est ça que j'ai comme souvenir, quoi.

Mais puisqu'on parle de passeurs, vous l'aurez compris, le lien de Renaud Létang aux musiques latines dépasse largement l'album de Manu Chao. Elle, par exemple, c'est une rappeuse cubaine, Maria MC. On est en l'an 2000, Renaud Létang et ses amis partent à La Havane dans l'idée d'y rencontrer les acteurs de la scène rap locale. Ça donnera une compilation, parue en 2003, Cuban Rap Ligas.

c'était à l'époque où je faisais quand même pas mal de rap, et puis le rap était encore hyper underground. Il y avait vraiment un message, et ça faisait partie d'une culture qui était vraiment hyper marquée et hyper intéressante. On a monté ce projet avec un copain qui faisait des beats avec moi et de la belle édition, et on a eu cette idée là parce que ça nous paraissait évident qu'il y allait avoir des trucs incroyables, et ça a été le cas, quoi. J'ai vraiment des super souvenirs. C'était vraiment que des groupes complètement inconnus, qui sont, enfin, connus dans leur quartier, quoi, comme on dit, quoi. Donc vraiment un truc puriste, c'était ultra bien, ça.

Cette compilation, en fouillant bien, vous en retrouverez quelques extraits sur Internet et même quelques rares exemplaires en format CD. Cette passion pour les musiques latines, elle n'a jamais quitté Renaud Létang. En 2009, il réalise La Passion, un album de l'artiste espagnol Luz Casal, dédié au boléro mexicain et cubain des années 50.

0: disais tout à l'heure, les musiques latines, elles font partie de moi. Est-ce que ça veut dire que il y a quelque chose de ces musiques-là que tu peux mobiliser de manière plus ou moins palpable dans n'importe quel contexte musical sur des albums qui a priori n'ont rien de latin?
1: À fond, ouais. À fond. Je le fais tout le temps. Rythmiquement, harmoniquement, ça m'arrive aussi. Mais c'est surtout au niveau des tout ce qui est clave, percussion, même des beats. Ouais, ça m'arrive souvent.

0: Par exemple, j'ai sorti un album qui s'appelle Drift il y a pas longtemps, et il y a un des morceaux où j'ai mis des timbales, j'adore ça. Dans les orchestres latinos, il y a toujours une personne qui est devant la scène avec deux tambours et des cloches devant. Et c'est lui le chef d'orchestre en fait. C'est lui qui prévient les autres quand on change de partie. C'est lui qui lead le groupe. C'est lui qui tient le rythme et c'est ultra énergique. Ça se paraît au niveau de la danse, au niveau de l'énergie que ça procure. C'est incroyable.
1: Les timbales, ces percussions latines que Renaud Létang aime distiller dans sa musique. Alors ici, c'est assez discret, mais parfois, les inspirations sont bien plus explicites.
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1: Lui, c'est Josman, un rappeur français qui manie aussi bien l'argot brésilien que le poum-cha-cha-poum-cha du baile funk. Souvenez-vous de l'épisode précédent. Car depuis une bonne dizaine d'années maintenant, les musiques latines, dites urbaines, s'invitent dans les productions françaises. Comment la nouvelle génération d'artistes s'empare de ces rythmes, qui sont aussi un peu les leurs, c'est ce qu'on va voir dans le prochain épisode de La Canción. La Canción, une série musicale de Camille Diao, réalisée par Anaïs Reynard. Un grand merci à Pablo Pérez pour son travail de documentation et son aide sur les interviews, à Alexis Goyer qui nous a bien aidés pour la programmation, ainsi qu'aux équipes de l'INA. Et si vous n'avez pas envie d'attendre jusqu'à dimanche prochain, sachez que la suite est d'ores et déjà disponible en podcast sur le site et sur l'appli Radio France. 100%.

0: Juste après le journal, un nouvel épisode d'Ouvrir les vannes, la série sur le rire comme phénomène politique qui vous est proposée par les médias francophones publics.
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0: 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Tout de suite, le journal avec Mathilde Montagnon. Bonjour Mathilde.
3: Bonjour. Une réaction citoyenne avec les méga-feux qui frappent la France depuis le début de l'été. De plus en plus de candidats dans les casernes pour devenir pompiers volontaires. Un mouvement qui rappelle celui de 2015 après les attentats de Charlie et du Bataclan. Dans ce journal également, une mobilisation à Paris pour soutenir Betty Lashgar, militante féministe marocaine. Les conditions posées par l'Iran pour rouvrir le détroit d'Ormuz. Nous irons en Suède où les colonies de vacances sont la côte. Et puis à Nice, dernière étape d'un Tour de France femme où tout est encore possible. Magali Rochereau pour la météo avec un temps orageux et toujours bien chaud.
4: Oui Mathilde, plusieurs salves orageuses sont annoncées tout au long de l'après-midi jusqu'à cette nuit.
3: Prévision complète à la fin de ce journal.
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3: Qui n'a jamais été émerveillé devant un beau camion de pompier, un casque brillant ou la grande échelle, au-delà des rêves d'enfants? Ces dernières semaines, de nombreux jeunes et moins jeunes franchissent les seuils des casernes pour s'engager en tant que pompier volontaire ou au moins se renseigner dans un premier temps. Bonjour Magali Aumont.
5: Bonjour à tous.
3: Un engouement citoyen né de la multiplication des feux en France depuis le début de l'été.
5: Oui, des centaines de personnes à travers tout le territoire remplissent les formulaires d'applications et pas seulement dans les zones touchées par les feux. Dans l'Indre, le SDIS a reçu 3 à 4 fois plus de candidatures. En Meurthe-et-Moselle également, les demandes d'informations ont explosé. Bruno Ménard est secrétaire général du syndicat des sapeurs-pompiers volontaires de France.
6: C'est dû aux incendies, comme il y a eu une augmentation de propositions d'aide au niveau du Covid lorsqu'il y a eu des guerres. On va dire que c'est naturel et c'est humain. Quel que soit le conflit, on a une augmentation de personnes qui veulent participer à l'effort de la nation.
3: Un engouement très positif, même s'il faut rester prudent.
5: Oui, une recrue sur deux ne va pas au bout de sa formation à cause notamment de la charge de travail.
6: On demande 1400 heures de garde ou d'astreinte par an. C'est un deuxième temps plein. Est-ce qu'il y a beaucoup de personnes en France qui seraient capables de donner un deuxième temps plein pour soit prendre des gardes indemnisées à 40, 50, 60% de 8,70 euros et à prendre des astreintes chez lui à 70 centimes de l'heure.
5: Des candidats qui se lancent avec une image idéalisée du métier et qui finalement déchantent.
6: On s'engage pour faire de l'urgence, pour faire du feu, aider nos concitoyens. Et malheureusement, le coup du chat dans l'arbre, c'est pas un mythe. Hein. On nous appelle des fois parce qu'il y a un chat dans un arbre.
5: La France compte plus de 200 000 sapeurs-pompiers volontaires, chiffre qui n'a pas évolué, selon lui, en près de 30 ans.
3: Magali Homo pour France Inter. Les incendies qui touchent également le Canada. L'état d'urgence est déclaré dans la province de Colombie-Britannique, à l'ouest du pays, où 10 000 hectares ont déjà brûlé. 20 000 personnes ont dû fuir leur foyer et les évacuations se poursuivent, notamment par les airs, car des habitants sont piégés par le feu. La mobilisation des services de secours saluée par le Premier ministre de Colombie-Britannique, David Eby.
7: Tout au long de la nuit, les premiers intervenants, les équipes de lutte contre les incendies, les équipes de recherche et de sauvetage, la gendarmerie royale, les populations locales, les membres du gouvernement, les bénévoles, les responsables des services d'urgence ont travaillé sans relâche. Les témoignages qui commencent à nous parvenir sont héroïques. De nombreuses personnes se sont mises en danger pour en sauver d'autres. Nous les remercions pour leur courage et leur dévouement. À l'heure actuelle, notre priorité est de sauver des vies et de soutenir les opérations de secours. Des évacuations par voie aérienne sont en cours pour les personnes isolées par l'incendie. Les équipes d'urgence sont à pied d'œuvre et continueront de travailler jour et nuit. Si vous faites l'objet d'un ordre d'évacuation, partez immédiatement, s'il vous plaît.
3: Le Premier ministre de Colombie-Britannique, David Eby, contacté par nos confrères de France Info. Le Canada est un pays qui se réchauffe deux fois plus vite que le reste de la planète. 18 millions d'hectares incendiés en 2023. 140 orages de feu avaient été observés cet été-là. Un phénomène apparu pour la première fois en France le mois dernier lors de l'incendie en Gironde. La Gironde où une dizaine de départs de feu ont été enregistrés la nuit dernière à cause des orages et de la foudre. Le département département est classé rouge, risque de feu de forêt très élevé. 37 autres départements sont en orange. Dans ce contexte, les restrictions et les interdictions de certaines pratiques dangereuses se multiplient, et notamment l'usage du barbecue traditionnel au charbon de bois. Et cela pénalise les bouchers charcutiers comme en Dordogne, où le boucher de Carsacayac a bien constaté une baisse de ses ventes, Thomas Bonnet.
8: Sur l'étal bien garni du patron Romain Baglieri, ce sont les saucisses, brochettes et autres classiques du barbecue qui sont moins bien partis ces dernières semaines.
9: Ça serait moins 15%. Bon, c'est pas de chance pour aller à la boucherie, mais bon, c'est comme ça.
10: Alors, je vais prendre 2, 3, 4 saucisses de canard.
11: Qu'est-ce que vous avez prévu de faire avec tout ça ?
10: Ben, on ne peut pas faire les barbecues par rapport aux arrêtés préfectoraux sur les incendies. Donc je vais les faire à la poêle chez moi à midi en mode tranquillou.
8: Régine se passera donc des braises et du charbon autant de temps qu'il le faudra. Christine, elle, peut faire des grillades sereinement.
12: Parce que j'utilise la plancha.
11: C'est quoi l'avantage de la plancha quand on ne peut pas faire de barbecue ?
12: Eh ben, on risque pas de mettre le feu. Donc on met juste sur la plaque. Et ça cuit tranquille et on n'a qu'à retourner et se régaler.
8: Grand sourire sur le visage du boucher Romain Baglieri qui tente justement de convertir le plus de clients possible pour faire remonter les ventes.
9: J'essaye de leur faire entendre qu'une côte de bœuf, ça peut se faire à la plancha par exemple. Ça se fait très bien, ainsi que les chipots, les merguez. Même si des fois c'est difficile à entendre pour certains, c'est une très belle alternative qui marche très bien.
8: Avec peut-être déjà un effet, selon le gérant, le mois d'août a beaucoup mieux commencé que le mois de juillet.
3: Un reportage ici Périgord pour France Inter.
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3: Le garde des Sceaux Gérald Darmanin publie sur le réseau X, anciennement Twitter, le courrier transmis au ministre de l'Intérieur 2 mois après la mort de Liana. Il veut, dit-il, éviter les fake news. Chacun doit améliorer son process de travail à la justice comme chez les forces de l'ordre en regardant la réalité en face, conclut-il. Cela fait un an qu'elle est en prison au Maroc, accusée de blasphème. Un rassemblement est organisé cet après-midi à 15h sur le parvis du Trocadéro à Paris pour soutenir la féministe marocaine Betty Lashgar. La militante de 50 ans a été condamnée à 2 ans et demi de prison, accusée d'offense à l'islam. Nathanaël Charbonnier.
13: C'était le 10 août 2025. Ibtissam, dit Betty, était arrêtée à Rabat pour avoir osé porter en dehors du Maroc un t-shirt où apparaissait le mot « Allah » suivi de la phrase « is lesbienne » et « lesbienne ». L'image avait fait le tour du web, entraînant de vives réactions. Depuis, Betty est en prison et pour de longs mois encore, malgré la mobilisation internationale, car comme le rappelle Florence Moreno du Front Féministe, défendre Betty, c'est défendre la liberté d'expression.
14: Comment est-ce possible qu'on puisse dormir tranquille, tandis qu'elle, ça fait 1 an qu'elle dort en prison, sans matelas et avec des séquelles d'un cancer. Comment est-ce possible de tolérer une situation d'injustice pareille ? Une femme est en prison pour ses idées, au Maroc, un pays tout proche de chez nous, avec qui on entretient des relations très étroites et qui refuse de la gracier alors qu'on a fait tous les recours judiciaires et que c'est pas possible, le Maroc ayant signé la Charte des droits humains, qu'elle soit en prison pour ses idées.
13: Et il faut savoir que pour ne pas l'oublier, un hashtag Free Betty existe. S'ajoute à cela une pétition déjà signée par plus de 400 000 personnes qui demande directement au roi du Maroc une grâce pour la militante marocaine.
3: Nathanaël Charbonnier, rédaction internationale de Radio France. Le détroit d'Ormuz n'est pas prêt d'être débloqué malgré des progrès annoncés ces derniers jours dans les discussions entre Téhéran et Oman. L'Iran hausse le ton. Bonjour Anne-Laure Jumet.
15: Bonjour.
3: Le porte-parole des gardiens de la Révolution exige désormais que les États-Unis acceptent toutes leurs conditions.
15: Oui, des propos rapportés par la télévision d'État, le bras armé du régime iranien lance même cet avertissement. Le détroit d'Ormuz est désormais un théâtre de guerre pour nous et pas seulement une voie navigable. Alors quelles sont ces conditions posées par Téhéran à Washington ? La levée du blocus américain sur les ports iraniens, contrepartie accordée en juin par les États-Unis lors de l'accord signé à Genève, accord qui a depuis volé en éclats. L'Iran réclame aussi la levée des sanctions américaines et le déblocage de ses avoirs gelés, tout comme l'indemnisation intégrale des dommages liés à la guerre israélo-américaine. Et Téhéran ne parle plus de concessions sur le nucléaire. Les conditions posées par le régime semblent difficiles à endosser par les États-Unis, qui cherchent par ailleurs une issue pour rouvrir ce détroit essentiel pour le commerce mondial. Selon les informations de CNN, le chef d'état-major Dan Kane est désormais favorable à une solution négociée
4: plutôt qu'à une escalade militaire.
3: Anne-Laure Jumet, rédaction internationale de Radio France. Une raffinerie saoudienne frappée par un drone sur la côte de la mer Rouge. L'attaque est revendiquée par les rebelles houthis du Yémen, soutenus par l'Iran. Les houthis ont repris les hostilités le mois dernier, réaction à la guerre entre Téhéran et Washington. De moins en moins d'enfants partent en colonies de vacances en France. Une fréquentation divisée par plus de deux depuis les années 80, à cause des craintes des parents, à cause du prix également. En Suède, en revanche, les séjours pour enfants restent une tradition très ancrée, presque considérée comme un droit, un outil de mixité sociale et d'égalité des chances où les enfants gagnent en autonomie au plus près de la nature. Ottilia Ferré a passé une journée à une heure de Stockholm dans la colonie de Alnäs qui existe depuis 150 ans.
16: La colo a vraiment la cote en Suède. Vous préférez partir en vacances en Thaïlande ou passer une semaine ici?
17: Une semaine ici. On peut se baigner et manger de la glace tous les jours. On s'éclate.
16: Ventre glisse, trampoline, escalade, canoë-kayak, tennis, football, se baigner, faire un tour en bateau. La liste des activités est longue, 18 en tout. Près de la cantine, on trouve Roem, 20 ans, qui passe ici son cinquième été comme animateur.
18: Ici, nous accueillons des enfants issus de toutes sortes de familles, avec des situations très différentes dans la vie. À Alnäs, tout le monde est le bienvenu.
16: Pendant que des enfants dansent avec les encadrants, Rasmus Orstein, directeur des activités à Uppsala, en profite pour expliquer ce concept bien suédois de colonie, pilier des politiques sociales et éducatives, fortement subventionné par les communes.
19: Ça nous permet de proposer des prix accessibles. Chaque été, près de 10% des places sont gratuites. On sait qu'il y a beaucoup d'enfants qui n'ont rien à faire l'été. On fait en sorte qu'ils aient des activités positives. À long terme, ça permet d'éviter qu'ils se tournent vers des choses mauvaises pour eux ou pour la société.
16: En 10 ans, cette colo a doublé de taille. Victime de son succès, les places pour cet été, comme beaucoup d'autres en Suède, se sont vendues en quelques secondes seulement.
3: Ottilia Ferré, correspondante de Radio France en Suède. La FIFA à la rescousse de son président Gianni Infantino, mis en cause dans le journal The Telegraph pour des soupçons de favoritisme alors qu'il était secrétaire général de l'UEFA. La Fédération internationale de football dénonce un effort concerté et continu de certains pour affaiblir la FIFA et son président. La publicité dans le sport va pouvoir se développer en France en s'adaptant aux différents publics. Le Parlement a voté la semaine dernière le projet de loi réformant le sport professionnel et donc la publicité virtuelle est désormais autorisée dès l'année prochaine. Les supporters au stade ne verront pas forcément les mêmes panneaux publicitaires que ceux qui suivent le match à la télé. Une technologie déjà utilisée dans plusieurs pays européens comme l'Angleterre, l'Allemagne ou encore l'Italie. Elle doit permettre une diversification des revenus, Marion Ferrer.
20: Le principe, changer virtuellement sur les écrans, les affiches publicitaires et les logos des sponsors présents dans les stades, le tout sans que les téléspectateurs non présents, eux, en tribune, ne s'en rendent compte.
21: C'est-à-dire qu'on va prendre un panneau publicitaire qui est sur le terrain et on va superposer une image différente à l'écran.
20: Un moyen, selon Aurélie Dièvre, directrice générale de Sportsora, organisation qui regroupe des acteurs de l'économie du sport, de s'adapter à chaque discipline, mais aussi à la législation des différents pays lors d'une compétition internationale.
21: En France, par exemple, on a la loi E20 qui ne permet pas d'afficher des publicités pour de l'alcool. Si jamais sur un terrain à l'étranger, il y a une publicité comme celle-ci, elle est du coup changée grâce à la publicité virtuelle quand elle est diffusée en France.
20: Une technique, selon elle, qui doit aussi permettre au sport féminin de démarcher plus facilement de nouveaux partenaires.
21: Il y a de plus en plus de matchs féminins qui sont accolés à des matchs masculins, notamment pour un besoin de remplissage des stades et de démocratiser la pratique du sport féminin. On n'a pas le temps de changer les panneaux d'affichage entre un match masculin et un match féminin. Dans ces cas-là, ça permet à l'équipe féminine d'aller chercher ses propres sponsors qui seront diffusés à l'écran.
20: L'expérimentation va durer 18 mois entre janvier 2027 et juin 2028.
3: Marion Ferrer, service des sports de Radio France. Une carte postale de rêve avec une boucle autour de Nice, sous le soleil de la Côte d'Azur et une arrivée finale sur la promenade des Anglais. Épilogue de 9 jours de course, mais pas question de lever le pied cet après-midi sur le Tour de France Femmes. La néerlandaise Demi Vollering a pris le maillot jaune hier, mais avec seulement 8 secondes d'avance sur la polonaise Kasia Niewiadoma. Bonjour Emma Sarango.
22: Bonjour.
3: Un final à suspense donc. Oui, un suspense qui tient en 8 secondes. Ces 8 secondes qui séparent ce matin, vous l'avez dit, au classement, la maillot jaune d'Emmy Vollering et sa grande rivale, Kasia Niewiadoma. Elles étaient déjà côte à côte sur les pentes du Mont Ventoux avant-hier, avant que Niewiadoma ne s'empare du géant de Provence. Elles étaient au coude à coude aussi hier, à l'approche de la promenade des Anglais. C'est cette fois la Néerlandaise qui a attaqué, reprenant les rênes du classement général. Alors aujourd'hui, autour du Col d'Aise, qu'il faudra franchir 4 fois, et du chemin du Vinaigrier avec sa côte à 12%, les deux meilleurs ennemis vont se livrer à un duel acharné. Certes, les pronostics sont en faveur de Demi Vollering, la vainqueur de l'édition 2023, entourée de guerrières au sein de sa puissante formation française, la FDJ, qui est en quête d'un premier sacre sur le tour féminin. Mais Kasia Niewiadoma est loin d'être une débutante. Elle a d'ailleurs, elle aussi, gagné le tour. C'était en 2024, avec à l'époque 4 minuscules secondes d'avance sur sa dauphine, qui s'appelait, je vous le donne en mille, Demi Vollering.
0: Ça promet, merci. Emma Sarango du service des sports en direct de Nice pour France Inter. Arrivée prévue aux alentours de 19h. 13 départements du centre-est et du sud-est en vigilance orange à la canicule. 8 départements du sud-ouest en vigilance orange aux orages. Bonjour Magali Rochereau.
2: Bonjour Mathilde.
0: Des orages sur les deux tiers sud du pays cet après-midi.
2: Oui, ils vont épargner le rivage méditerranéen et aussi une petite frange du littoral atlantique et seront plus forts du massif central vers le Jura et les Alpes. Au nord, ce sont des averses qui arrosent l'intérieur de la Bretagne et des bandes de nuages bas au-dessus du golfe du Morbihan. Partout ailleurs, le ciel est lumineux et ensoleillé. Et puis, vers 17h et jusqu'à minuit, une nouvelle forte salve orageuse va se déclencher sur le sud-ouest, entre Sud-Aquitaine et ouest du Midi-Pyrénées, avec de bons cumuls, de la grêle et de fortes rafales de vent jusqu'à localement 110 km par heure.
0: Et les températures sont en hausse.
2: Comptez en général 3 à 5 degrés de plus qu'hier dans la moitié nord. Vous aurez 35 à Paris, 33 degrés à Lille, 24 à 28 degrés sur les côtes de Manche et la façade atlantique, 27 à Cherbourg, 30 à 36 dans l'intérieur du pays avec des pointes jusqu'à 37, 38 degrés dans l'arrière-pays varois et en vallée de la Garonne. Il fera 36 degrés à Lyon et 35 à Marseille pour votre dimanche après-midi.
0: C'était la météo de Magali Rochereau.
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4: Bienvenue dans ce 6e épisode d'Ouvrir les vannes. En Suisse, on a encore ce vieux réflexe de penser qu'un humoriste a réussi une fois qu'il s'est fait connaître à Paris, comme si le talent avait une adresse postale. Pendant longtemps, la capitale française a été considérée comme un passage obligé, la ville où tout se joue, là où les carrières commencent, là où les producteurs vous repèrent, là où les salles sont pleines. Alors beaucoup font leurs valises, ils quittent leur ville, leur pays, parfois leur public, avec l'idée qu'il faut d'abord conquérir Paris avant de pouvoir espérer conquérir le reste. Mais est-ce encore vrai aujourd'hui? Parce que Paris, c'est aussi des centaines d'humoristes qui jouent chaque soir, une compétition permanente, beaucoup de pression, beaucoup d'attentes et parfois beaucoup de métro pour finalement jouer devant 15 personnes, dont 3 sont venues parce qu'il pleuvait dehors. À l'inverse, rester chez soi n'est plus forcément un renoncement. Jouer dans sa région, construire un public fidèle, raconter une réalité que l'on connaît vraiment, c'est aussi une manière de faire carrière. Une carrière peut-être moins spectaculaire, mais parfois plus durable, plus libre et souvent plus heureuse. Et puis il suffit de lever un peu les yeux de la carte de la France pour se rendre compte que la francophonie ne s'arrête pas aux périphériques parisiens. La Suisse, la Belgique, le Québec et de plus en plus des pays d'Afrique où l'humour connaît un essor spectaculaire. De nouveaux festivals, de nouveaux artistes, de nouveaux publics prouvent que le rire voyage beaucoup mieux qu'on ne l'imagine. Dans cet épisode, nous allons nous demander s'il faut vraiment quitter son pays pour réussir. Nous verrons pourquoi certains humoristes choisissent Paris, pourquoi d'autres en reviennent et comment la francophonie est peut-être en train de redessiner la carte du rire. On ouvre cet épisode avec quelques humoristes qui sont allés à Paris pour y saisir les opportunités qu'offre aujourd'hui encore la capitale française. Vous écoutez Ouvrir les vannes, aujourd'hui on repousse les frontières du rire. Ouvrir les vannes.
0: Paris, c'est Paris, les Parisiens.
3: Valérine Dongo, humoriste camerounais.
0: Ont réussi à faire de Paris ce qu'il est. Paris a des centaines de salles de spectacle. Paris foisonne, le monde du spectacle foisonne à Paris. Et puis, comme par enchantement, beaucoup de producteurs sont là-bas, beaucoup de diffuseurs sont là-bas. Donc Paris, c'est une plaque tournante. C'est pas que je vais à Paris parce que j'adore Paris, non. Mais je vais à Paris parce que la réalité, c'est qu'il y a beaucoup d'opportunités professionnelles en humour à Paris. Et puis c'est normal parce qu'ils ont réussi à créer ça à Paris. Que ce soit les Suisses ou les Belges ou beaucoup d'Africains, il faut partir à Paris. Même les Canadiens, ils viennent à Paris à un moment.
5: Pour moi, c'était nécessaire parce que...
3: Alexandre Cominec, humoriste suisse.
5: Avec ce que je voulais faire sur scène, en Suisse, j'avais pas la cadence de travail nécessaire pour arriver au niveau où je voulais être en termes de stand-up. Moi, partir à Paris, c'était avant même de se dire on va partir là-bas pour faire des rencontres, des producteurs, des contacts. C'était le jeu, c'était le fait de... Tu vois, moi, j'ai commencé en Suisse, on jouait 2 fois par mois. Je suis arrivé à Paris et je vois les gens, ils jouent 4-5 fois par soir. Donc, pour moi, c'était... Je me dis, ah ben en fait, si je veux vraiment faire partie de la Champions League, il faut que je joue tout le temps parce qu'il y a des humoristes qui jouent le même sketch 30 fois de suite. Et en 30 fois de suite, le sketch devient meilleur. Donc, si je veux devenir meilleur, il faut que je suive ces traces-là et que je m'installe ici.
4: Donc, pour Alexandre Cominec, c'était une nécessité, Paris offrant de nombreuses possibilités. Et il n'est pas le seul. Nénette est humoriste, elle vient des Antilles Guyane et a tout quitté, ses amis et même sa famille, pour faire carrière.
6: J'avais l'impression de tourner en rond en Guyane. Et je me suis dit, si je veux avoir un avenir dans ce métier-là, je n'aurai pas le choix, il va falloir que je me donne la chance. Et pour ça, il faut bouger. Parce que sinon, je voyais tout doucement la lumière s'éteindre. J'avais la chance d'avoir quand même une belle communauté en arrivant sur Paris. Donc, j'ai beaucoup de personnes de ma communauté qui sont venues me voir. Moi, après, j'ai commencé à jouer dans des comédie-clubs. Donc, je me suis dit, bon, est-ce que je sais faire rire les gens qui m'aiment, qui me connaissent, ou est-ce que je sais faire rire tout le monde? Et le public a commencé à se diversifier. Et je pense que j'ai réussi ce pari d'emmener les gens dans mon univers et de leur dire... On n'est peut-être pas de la même culture, on n'a pas grandi pareil, mais je vous respecte et ce que je vous propose, c'est de vous faire découvrir mon univers. J'ai signé une boîte de production sur Paris et pour commencer,

0: mise en avant. Donc c'est vrai qu'on est un peu délaissé, mais je pense que c'est pas par rapport à la qualité de ce qu'on propose, hein. Je pense c'est parce qu'on nous voit pas, tout simplement. Moi, si j'ai pu venir sur Paris et commencer à proposer des spectacles, des choses et tout, c'est bien parce que j'avais les réseaux sociaux et que j'ai pu construire une communauté. Sinon, sans ça, je pense que j'en serais pas là aujourd'hui, 2 ans après.
1: On va pas se mentir, c'est vrai que ça reste quand même un passage obligé.
2: Cody, humoriste belge.
1: Tout simplement parce que c'est une question de nombre. Le territoire est plus grand, le terrain de jeu est plus grand, plus important, les canaux d'exposition, de diffusion sont plus nombreux. Donc forcément, y a plus de monde qui vous connaît. En plus, nous en Belgique, on a toujours été élevés avec les chaînes de télé et les médias français. On connaît même mieux les hommes politiques français, les femmes politiques françaises que belges. Donc c'est pour vous dire qu'à quel point on est impacté par, on va dire, la culture française. Donc forcément, un passage par la France nous met plus en lumière, plus en valeur.
3: Ça reste la capitale de la francophonie.
2: Grégoire Furrer, fondateur Montreux Comédie Festival.
3: Moi, je défends Paris comme capitale de la francophonie. Ça ne veut pas dire qu'on fait carrière que à Paris. Aujourd'hui, il y a des carrières qui se créent. On a des gens qui font des belles carrières en Suisse romande. On a maintenant, comme je disais avant, des gens qui restent à Marseille et montent plus forcément à Paris. Mais je pense que le cœur reste, enfin, la capitale reste Paris quand même. Il ne faut pas se leurrer. On le voit. Hein. Ça dépend ce qu'on veut faire de nouveau. Si on veut. On veut faire une carrière, on va dire, locale, c'est tout à fait possible, et des gens sont très heureux de faire ça. Mais si vous voulez faire du cinéma, de la série, des grandes salles, on voit Alexandre Kominek, prends l'exemple d'Alexandre Kominek, ça devient une star francophone. Aujourd'hui, il n'aurait pas pu être atteint de ce niveau-là s'il était resté en Suisse.
4: Ça va les amis?
2: Oui, France Inter.
4: Bon, comme le tout Paris le sait, la semaine dernière, j'ai joué à la Cigale,
2: ouais.
4: À Paris, ouais, carton plein.
2: Alexandre Kominek.
4: Après, ça a été 10 tirs en bite. Ça, c'est quand t'es élogieux, mais sur mon spectacle. Vraiment, Valeur Actuelle a joui, Libé a vomi, La Cigale. J'étais si ému d'aller à Pigalle sobre. Ouais, c'est d'ailleurs la première fois que je voyais Pigalle sobre. Pour te dire, le Moulin Rouge, j'ai toujours cru qu'il y en avait deux. Vraiment, c'est... Non, mais je me sens bien à Pigalle quand t'es déchiré. Tu te sens pas jugé, tu te sens même intégré parmi les spécimens que tu peux croiser. J'ai vu des trucs le temps d'un week-end. Il y a des fous de haut niveau, hein. Franchement, et si t'en as un qui vient de parler, la technique, c'est de se montrer plus fou que lui. Ouais, moi, avant de venir au théâtre, il y a un mec qui m'a croisé dans la rue. Il est venu vers moi en se frottant et m'a dit « Tu veux venir chez moi ?» J'ai regardé, c'est où chez toi? Il est parti en courant. Il est parti en courant avec la bite et les seins qui bougeaient dans tous les sens. Les touristes américains, ils étaient là. Oh, this is French Hong Kong. Yeah, this is Pigalle. This is Pigalle.
2: Paris n'est pas non plus un terrain facile pour les femmes d'une part et de manière générale pour les nombreux et nombreuses humoristes qui convergent en quête d'opportunités. Si aujourd'hui Alexandre Kominek donne l'image d'un humoriste qui a réussi, il ne faut pas oublier qu'il y a avant ça quelques années à travailler dur pour y arriver. Il nous raconte ses débuts.
5: Ah non, bah c'était une méga galère. Mais tu sais, il y a des gens qui me disent « Alors, est-ce que vous pouvez nous expliquer votre succès fulgurant ?» Je dis « Fulgurant ?» J'ai 10 ans de galère dans les pattes quand même. Il y a rien de fulgurant. Au tout début, quand j'arrive, déjà il faut se faire connaître auprès des gens pour ne serait-ce que faire des plateaux. Et donc il faut que des gens te regardent jouer pour t'accorder du temps sur des scènes de merde. Et ensuite, quand je jouais mon spectacle à la petite loge, j'ai joué plein de fois devant 4 personnes, 6 personnes. Donc, j'ai méga galéré.
6: Jessica, toi qui vas souvent à Paris, t'es déjà allée à la petite loge parce que moi je connais pas du tout.
7: Oui, j'adore aller là-bas. Je crois que la salle, elle est toute petite. Je crois qu'elle fait un truc comme 16 mètres carrés, 15-16 mètres carrés. Et la scène, c'est vraiment un minuscule carré aussi, ça doit faire 2 mètres carrés.
8: Je suis partie à Paris, mais j'y suis encore. J'ai commencé à la Petite Loge, c'est le plus petit théâtre de Paris.
2: Julie Conti, humoriste suisse.
8: Donc c'est 15 places, on se dit « Ah, c'est bien, 15 places, ça va être facile à remplir ». Eh ben même pas. C'est quand même un défi. Et c'est pas facile, il y a beaucoup, beaucoup de concurrence, il y a beaucoup de spectacles. Et puis même d'aller dans les comédie clubs à Paris, je trouve que c'est plus compliqué. Nous, on est un espace hyper safe en Suisse romande pour les humoristes. On se connaît tous, en professionnel, on est une trentaine. On se connaît tous, on est assez proches, on s'entend bien. Donc dans les loges, c'est très facile. Et les premières fois que je suis allée jouer dans des comédie clubs à Paris, je trouve difficile parce que déjà, je connais personne. Donc c'est un peu difficile de faire son petit trou, de rencontrer les gens. Et puis, il y a plus un sentiment de compétition un peu parce qu'il y a beaucoup de monde, beaucoup d'appelés, peu d'élus. Et du coup, je trouve que c'est

0: C'est plus compliqué, j'ai moins de plaisir à aller jouer dans un comedy club à Paris que j'en ai d'en jouer en Suisse romande et de retrouver, parce que j'ai l'impression d'aller retrouver mes potes quoi, quand je vais jouer en Suisse. Donc c'est très différent, ouais.
1: Vous allez entendre l'humoriste français Mathieu Nina, qui a commencé à Paris comme beaucoup d'autres, mais il a trouvé une solution pour élargir son public, parce qu'on l'oublie parfois, mais tout autour de Paris, il y a un monde.
2: Je dirais que le plus compliqué, c'est de se faire connaître, dans le sens où... souvent dans les médias on voit un peu toujours les mêmes têtes, et ce que je peux comprendre aussi, puisque les chaînes de télé, même les radios, ont des impératifs d'audience et donc du coup invitent des gens qui peuvent fédérer un large public tout de suite maintenant. Mais ensuite, une fois qu'on est un peu connu, je trouve que aller jouer en province, c'est parfois même plus simple que de jouer à Paris, dans le sens où à Paris il y a tellement de spectacles, tellement de propositions différentes chaque soir, que ça peut être dur de faire son trou et de faire venir les gens à soi.
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1: On l'a compris, Paris reste très importante dans le monde de l'humour francophone. Mais est-ce vraiment un passage obligé? Est-ce qu'on peut tout de même faire carrière en humour sans partir vers Paris ou plus largement l'Europe? On retrouve Thomas Wiesel, humoriste suisse, qui a fait un court passage à Paname avant d'y revenir pour les raisons qu'il nous livre ici.
4: À Paris, il y a un rythme qui m'agresse, il y a une promiscuité, il y a un nombre de gens au centimètre carré qui n'est pas ce à quoi je suis habitué, et un stress et une espèce de compétition, parce que tous les gens qui veulent faire ces métiers-là sont au même endroit à se battre pour les mêmes places. Et ce qu'on me disait toujours, c'est normal d'être un peu agressé au début quand on arrive, mais au bout de quelques semaines on s'y fait, et je suis jamais resté plus de quelques semaines, donc c'était pas un sacrifice que j'étais prêt à faire. J'avais l'impression qu'il fallait justement qu'une part de moi s'éteigne un peu et que quelque chose d'autre se réveille, un côté un peu warrior, un côté un peu compétitif, pour que je puisse m'adapter à Paris et me faire à cette ambiance. Et j'ai jamais été capable ni voulu le faire, donc j'ai toujours fait des allers-retours, et c'est vrai que les allers-retours sont assez difficiles quoi. On a un sentiment de pas être à l'aise, de pas être chez soi, et je pense que l'humour demande un peu qu'on soit quand même en confiance. J'ai accepté que j'habiterai jamais Paris, j'ai accepté que j'aurai jamais de carrière française comme certains de mes amis, parce que ça demande d'habiter Paris, et donc je sais que quelques jours par an je subis Paris, et donc depuis que je l'ai accepté, ça va mieux, parce que je me bats pas contre, j'essaie pas de me demander quel est le problème avec moi, je me dis juste on n'est pas fait l'un pour l'autre. Et j'ai une très belle vie, une très belle carrière en Suisse. Et s'il y a des jeunes artistes et humoristes qui nous écoutent, on peut tout à fait faire carrière en francophonie sans être basé à Paris. C'est juste une question de choix, de ce qui nous plaît, de ce qu'on a envie de faire. Et peut-être dans le cinéma, c'est plus compliqué. Mais en tout cas, dans l'humour, je connais beaucoup de gens qui mettent très peu les pieds à Paris et qui en vivent très bien.
5: J'aime bien l'attitude des Parisiens quand ils arrivent en Suisse. Vous avez vu, ils disent tout ça. Ouais, c'est super, l'air est pur, les gens sont tranquilles, on est bien chez vous. Puis t'es là-bas, oui, parce qu'on n'est pas 12 millions sur 2 km carrés. Enfin, ici, c'est normal, on a de la place, on n'est pas les uns sur les autres. C'est vous le problème, quoi. Chez nous, c'est la situation de base. Nous, je sais pas... Nous, quand on se réveille le matin, on peut se stretcher sans ouvrir la porte. Enfin, nous, quand il y a un couloir, on se dit pas « Ah, ça ferait deux studios ». Non, on garde le couloir. Nous, il y a un placard, on se dit pas « Je vais le louer ». Non, non. Puis ce que je comprends pas, c'est que les Parisiens, ils viennent ici, ils passent un super week-end, ils disent « Oh, je me sens ressourcé, j'ai repris goût à la vie ». Puis à la fin, ils rentrent à Paris quand même.
6: Thomas a fait 7 chroniques, je crois, en tout, chez Quotidien.
7: Sébastien Cortési, producteur suisse.
6: Et ça lui a pas fait grand-chose en France. Par contre, en Suisse, ça lui a fait une explosion, parce que tout d'un coup, tout le monde dit « Waouh, waouh, il est à nous, lui !» Et tout d'un coup, il y a eu une appropriation de Thomas, et il est revenu un peu comme un messie qui avait tout d'un coup conquis la francophonie, alors que, factuellement, pas forcément. Par contre, c'est vrai qu'aussi, l'humour suisse a une très bonne réputation à l'étranger, et ça vient entre autres du fait qu'on joue beaucoup en Suisse avant d'aller jouer en France. Ce qui fait que les Yann Marguet, justement, Thomas Wiesel, Marie-Thérèse Porchet à l'époque, Frédéric Rocrozio, avaient fait leurs armes avec ce spectacle avant d'aller ailleurs. Et donc, quand ils arrivent, ils sont déjà à un niveau qui fait que on a pu acquérir cette réputation-là.
3: Jessica, est-ce que là, tu arrives à nous mettre un petit bout de Philippe Audrey à la rue Saint-Jacques qui nous parle du Québec? Parce que c'est quand même important qu'on sache si eux, ils ont envie de partir.
8: Absolument non, c'est vrai, c'est absolument pas nécessaire parce que l'humour au Québec, on peut très, très, très, très bien en vivre. Déjà, en étant très, très, très connu, mais même en n'étant pas connu, les opportunités de gagner sa vie comme humoriste au Québec sont vraiment multiples. Soit en étant auteur, soit en faisant de l'animation, bon bref. Et au Québec, l'Europe n'est pas perçue comme un Eldorado humoristique, bien au contraire.
1: Et pour celles et ceux qui sont partis à Paris, vous allez l'entendre, rien ne remplace le public qu'on retrouve une fois qu'on retourne là d'où l'on vient, que ce soit aux Antilles, à la Martinique ou en Afrique.
9: Il y a des choses, quand on les dit dans notre patois, quand on les dit dans notre créole...
10: Nénette, humoriste guyanaise.
9: ...qui ont forcément plus d'impact. Et du coup, ça n'a pas la même saveur quand on joue à la maison, ça c'est sûr.
11: Si je vais jouer à Martinique, je vais me permettre de faire beaucoup plus de... Je vais parler en créole, je vais faire plus de références culturelles.
10: Noam Sanso, humoriste martiniquais.
11: Quand je vais à Martinique, les gens reconnaissent en moi beaucoup de comiques antillais qu'on a regardé quand on était petit, parce que c'est des choses, disons, dont je me suis inspiré. Quand je suis à Martinique, du coup, ça se ressent davantage. En fait, je pense que la Martinique a toujours été quelque chose de très important pour moi. Mais c'est vrai que j'ai eu un passé tellement traumatique par rapport à toute l'homophobie que j'ai pu recevoir en grandissant, qu'en quittant la Martinique, j'avais vraiment fait une sorte de rejet pendant quelques années de, comme on m'a dit que je ne méritais pas d'être martiniquais, ben écoutez, je sais très bien, I'm fine with it, je vais avancer. Et la scène, ça m'a permis justement de me rapprocher de la Martinique, notamment parce que ben, en fait, j'ai pris en visibilité, j'ai beaucoup parlé de la Martinique, et du coup les Antillais, les Martiniquais ont beaucoup apprécié mon travail, et du coup maintenant quand je reçois la Martinique, c'est beaucoup d'amour, beaucoup de chaleur que je reçois, et du coup c'est vrai que ça a beaucoup contribué à renouer en tout cas les liens. Plus j'aurais pris le contrôle sur qui je suis, et plus j'aurais pris en confiance, en amour pour moi. Avoir de l'amour pour moi, c'est avoir de l'amour pour tout ce qui me concerne, tout ce qui me constitue. Donc la Martinique en fait partie.
12: J'ai la chance d'avoir fait des standings dans plein de pays en Suisse. J'en ai fait...
10: Wallace, humoriste ivoiro-marocain.
12: En Belgique, plusieurs. En France, j'ai eu la chance de faire quasi que des standings à chaque fois que j'ai joué hors du continent africain. Ils aiment, mais ils peuvent pas rire plus fort qu'un Africain. Là, nous, à chaque rire, il faut qu'on envoie les décibels. Ce qui se passe ici doit rester ici. Parce que ça pourrait très vite te monter à la tête et voir un public se lever, tu vas te dire, bah c'est tout. Il y a des gens qui se roulent en Afrique. Par terre, ils tombent, ils rigolent. L'Africain, il a 600 ans à rattraper de rire.
13: Vous savez, mesdames et messieurs, quand tu joues en Afrique...
10: Wallace, humoriste ivoiro-marocain.
13: Le public, il est différent du public européen. Parce que vous êtes un public, vous restez assis, vous bougez pas. Vous restez assis, vous applaudissez au bon moment, vous rigolez. Non, en Afrique, on vit le moment avec l'humoriste. On parle.

0: sont là. D'ailleurs, je vais vous raconter. Qu'est-ce que tu fais?
1: Ouvrir les vannes.
2: L'Afrique a donc du rire à rattraper et elle le fait à une vitesse folle. Dans cette deuxième partie, nous allons entendre des humoristes africains parler de leur amour pour leur continent, des liens entre les différents pays francophones et aussi de ceux qui se sont tissés au fil du temps et des tragédies avec le Nord. Il existe une histoire africaine que nous ne connaissons pas et que l'humour peut-être pourrait porter jusqu'à nous. Mais avant ça, on écoute la déclaration d'amour de Wallace, humoriste ivoiro-marocain, pour son continent africain.
3: J'ai toujours dit que je crois beaucoup en l'Afrique. Que j'ai foi en le continent. J'espère que je vivrai assez longtemps pour voir mon continent se développer comme moi je le voudrais. Je pense que l'Afrique, elle regorge de tout déjà, hein, que ce soit des richesses, que culturellement, on a tout. Je sais pas comment le formuler. En fait, c'est tellement puissant que j'arriverai même pas à sortir ce qu'il y a dans mon cœur par rapport à l'Afrique. Je parle beaucoup d'Afrique parce que c'est le seul endroit où je me sens chez moi, vraiment. Où, peu importe hein, le pays, que ce soit au Maroc, en Côte d'Ivoire, ou encore au Bénin, au Mali, au Burkina, partout. J'aime l'Afrique parce que c'est là que, même quand tout est compliqué, les gens trouvent encore une raison de rire, je pense.
4: Mes parents, ils nous ont tous légué l'amour de ce pays depuis qu'on est petit.
2: Sarah Lélé.
4: Et tu sais, quand tu grandis en Europe, tu t'attaches différemment. On s'attache vraiment différemment que vous parce qu'on vit différemment. Okay, on vit des chocs culturels. C'est ça qu'on appelle les chocs culturels. Les chocs culturels, on peut les voir, par exemple, quand on fait de l'humour. Okay, vous, le public africain, vous n'êtes pas le même que le public européen.
2: Humoriste belge.
4: Vous êtes trop honnête. Ok. Quand on est nul, vous nous le dites. Quand on est bon, vous nous le faites savoir. Moi, je suis allé à Dakar au Sénégal. J'ai un ami, il passe avant moi. Il est nul. Jamais vu ça de ma vie. Je suis dans le public, je fais comme tout le public européen, je rigole. Je fais... c'est nul, mais tu vas continuer. Le public africain, il a dit non. Il y a un gars, il s'est levé, il lui a dit, c'est ça que tu appelles la comédie? Et vous savez c'est quoi le pire? C'est que tout le monde a rigolé à ce commentaire-là. Donc... dans ma tête, c'est OK, l'humour en Afrique, c'est du harcèlement moral. On va essayer de s'habituer à ça.
5: On va dire qu'il y a des capitales du riz. Il y a Yaoundé, Douala et Abidjan.
2: Valérie Ndongo.
5: C'est les trois villes où ça bouge beaucoup, avec quand même un petit avantage pour Abidjan. Tu vois, je suis Camerounais, mais je reconnais quand même ça. Il y a toujours des clashs entre le Cameroun et la Côte d'Ivoire. C'est comme ça. C'est-à-dire on ne peut pas s'empêcher... de se foutre la gueule l'un de l'autre. Donc, par exemple, là, ils ont gagné une Coupe d'Afrique, mais nous, on essaie chaque fois de leur rappeler que vous avez 3 étoiles. Nous, on en a 5. Et qu'un maillot qui n'a pas 5 étoiles, c'est un maillot d'entraînement.
6: Les filles, vous avez la ref, vous? Parce que, alors, moi, pas du tout. Je pense qu'il faut qu'on demande à Wallace les liens entre le Cameroun et la Côte d'Ivoire.
3: Chaque pays a un lien avec un autre pays.
2: Wallace.
3: Par exemple, là, Valérie Ndongo clash les Ivoiriens parce qu'il est Camerounais et personne n'est parfait. Donc, il est Camerounais, on l'accepte. C'est la belle famille. Vous savez, ici, on dit c'est la belle famille. Pour moi, le panafricanisme, c'est simple. Hein. C'est arrêter d'être voisin et peut-être commencer à être partenaire. C'est pour ça, d'ailleurs, que j'ai monté, moi, un festival itinérant en Afrique pour montrer, justement, qu'en Afrique, on est capable de faire des grandes choses. Donc oui, c'est pour moi le panafricanisme, c'est ça, c'est que l'Afrique, c'est Sud-Sud, c'est ces relations Sud-Sud qui sont en train de se développer, que l'Afrique avance avec l'Afrique, main dans la main, peu importe hein, que tu viennes du Nord ou du Sud. Ou... l'objectif, c'est le continent, c'est pas nous, c'est le continent.
7: Quand tu es dans le Parlement du Rire, un jeune humoriste, tu passes dans le Parlement du Rire, tu es vu
2: Maman.
7: Partout en Afrique. Partout, il y a Canal+, t'es vu, et du coup, il y a beaucoup, beaucoup de vedettes de l'humour africaine qui ont éclos comme ça grâce au Parlement du Rire. Aujourd'hui, et ça, je le répète tout le temps aux gens à qui je le dis, surtout aux humoristes, et je leur dis, attention, ne faites pas l'erreur de croire qu'on est comme les musiciens africains ou comme les footballeurs, où dès que t'as un peu de talent, un peu de potentiel, ben, tu rêves d'aller jouer au Paris Saint-Germain ou à Manchester City ou au Real Madrid ou à Barcelone pour être connu, devenir une star, gagner ta vie. L'humour est très différent. On a des racines comme des arbres. Un humoriste ivoirien a du succès parce qu'il prend, il brocarde le quotidien de la vie à Abidjan. Il va se moquer des gens, des quartiers d'Abobo. Abobo, c'est un quartier d'Abidjan, de Yopougon, des quartiers chics de Cocody, les différences entre ces quartiers-là. Ils parlent aux Ivoiriens, ils comprennent, ils rigolent de ça. Et dans ce spectacle, je pars de la conférence de Berlin où les puissances mondiales de l'époque s'étaient réunies pour se partager un peu l'Afrique, ce continent qu'ils venaient de découvrir. Je fais des allers-retours pour montrer que certains problèmes qu'on a aujourd'hui, ces pays, cette mosaïque de pays qu'on a, ces frontières artificielles qu'on a en Afrique, ces conflits qu'il y a souvent entre certains pays, ben, certains remontent à cette époque où le sort de l'Afrique a été décidé en l'absence des Africains. On le voit aujourd'hui, la jeunesse africaine a soif, a faim de son histoire. De tout le temps, l'histoire a été racontée par les autres. On connaît l'histoire du monde entier. On a étudié la révolution américaine, la révolution française, la révolution russe. On sait ce qui s'est passé en Inde, en Australie. On l'étudie dans notre cursus scolaire, mais les Africains ne connaissent pas leur histoire vraiment dans les détails.
8: Vous savez, dans le métier qu'on fait,
2: Valérie Ndongo,
8: chacun doit avoir son fonds de commerce.
2: Humoriste camerounais.
8: Moi, mon fonds de commerce en tant qu'humoriste, c'est deux choses. Les femmes et les blancs. Surtout les blancs. Ça paye très bien les blancs, je vous assure. Non, mais moi, j'aime les blancs, hein, franchement. Le seul truc, c'est que je ne les comprends pas. Ils aiment les problèmes. Pourquoi vous aimez les problèmes, les blancs? Un gars est assis tranquillement chez lui, sa chose. Non, il n'est pas content. Il faut qu'il aille chercher les problèmes. Il a besoin de sensations fortes pour repousser ses limites. Ah, mon frère, tu veux repousser tes limites, hein? Viens habiter au Cameroun un an sans salaire d'expatrié. Tes limites vont dépasser le monde Cameroun comme ça. Non, mais franchement, c'est comme si les gars, les problèmes les attirent seulement comme ça. Ils sentent ça partout. Ils font. C'est le genre de sport où tu ne vas jamais voir un noir là-bas. Le genre de sport qu'on fait quand on ne tient plus beaucoup par la vie. Du genre alpinisme, parapente, saut à l'élastique. Saut à l'élastique. Un gars est assis, tranquille, sa chose. Il se lève le matin, il n'a pas de problème, hein. Il embrasse sa femme, il embrasse ses enfants, il s'en va se placer sur un pont, il attache une corde et il plonge comme ça dans le vide pour rien. Mon frère!
5: Je garde toujours un peu de recul parce que j'ai pris la peine de lire quand même pas mal l'histoire de l'Afrique écrite par les Africains parce que, bon, à l'école, j'ai lu l'histoire écrite par les Blancs. Mmh. Et ben aujourd'hui, je lis plus ce que les historiens africains écrivent. C'est assez dur, mais ça permet d'avoir du recul et d'avoir une vision plus lucide de l'avenir.
9: À un moment donné, il faut avancer. L'histoire, elle est ce qu'elle est. On ne la changera pas et on ne doit pas vivre dans le passé et dans l'histoire. Aujourd'hui, je pense que les nations et les personnes qui sont en train d'exploser le plus sont celles qui ont décidé d'arrêter de vivre dans le passé et puis d'avancer. C'est fini. On a la chance d'avoir un continent très sage au final. L'Afrique, c'est un continent sage. Même si on a morflé avec nos guerres et tout ça, mais ça reste un continent sage dont il n'y a pas forcément d'esprit de vengeance, non.
2: Pas d'esprit de vengeance donc, mais des relations qui méritent encore un petit effort, comme nous l'explique Valérie Ndongo. Parfois, les artistes venus du Nord ne connaissent pas les pays africains dans lesquels ils se rendent. Ils nous parlent de ces humoristes occidentaux qui parlent de l'Afrique ou viennent s'y produire.
5: Déjà, la plupart du temps, ils parlent mal de l'Afrique. Parce que malheureusement, pour eux, il y en a très peu qui connaissent l'Afrique parce qu'ils ne viennent pas en Afrique. Quand ils viennent en Afrique, ils se comportent comme des expatriés. C'est aéroport, hôtel, restaurant, salle de spectacle et puis les rentrées. Et même les humoristes occidentaux d'origine africaine connaissent très, très peu l'Afrique ou alors très mal l'Afrique. Donc, généralement, ils ont des caricatures un peu fausses parce qu'ils ne prennent pas la peine de rester en Afrique suffisamment longtemps et ils ne regardent pas les médias africains et ils ne suivent pas l'information africaine. À la différence de nous, les humoristes africains, nous, on regarde les médias européens, on suit les médias européens et on va en Europe. Peut-être qu'on n'a pas le choix, peut-être, entre guillemets, qu'on n'a pas le choix, parce que bon, c'est le pauvre qui essaye d'apprendre du riche, entre guillemets, encore que qui est réellement riche dans l'histoire. Mm-hmm.
2: Pour Wallace, s'exporter est depuis longtemps un moyen de raconter son histoire et de briser quelques clichés au passage. Pour cet humoriste ivoiro-marocain, il est surtout question d'exporter sa culture et de raconter l'Afrique telle qu'elle est, sans intermédiaire, peu importe ce qui a pu arriver dans le passé.
9: Quand on nous invitait dans certains festivals et qu'on nous mettait sur des chaînes qui vont être diffusées en Afrique, je disais aux promoteurs, en Afrique, on sait qui on est. Nous, on a envie que ceux qui nous découvrent, ce soient des gens qui ne nous connaissent pas. Donc il faut qu'on soit diffusé en France, en Belgique, en Suisse, au Canada. C'était ça mon combat à l'époque. Nous, ce qu'on veut faire partir ailleurs, c'est notre histoire. Qui on est. Il y a beaucoup de fake news qui en montrent des choses. Donc les gens imaginent. Mais il faut que nous, on soit leurs vrais yeux, leurs vraies oreilles, leur vraie mémoire. Je me dis, tu sais quoi, vas-y, pourquoi nous on le fait pas? Pourquoi en fait on attend qu'un festival vienne d'ailleurs venir nous montrer, nous mettre à la lumière? Mais nous on peut aller leur montrer qui on est. Et on a monté ce festival et puis on a fait des partenariats avec des grosses chaînes, notamment avec TV5, qui nous a fait passer en prime time dans tous les TV5 du monde entier. Ça veut dire qu'on a été vu en Chine, au Japon. Et ça y est, pour moi, c'est fini. C'était le début de l'exportation de notre culture, comme je dis toujours.
10: Souvent, les artistes me disent, en Afrique, ils me disent « Oui, mais nous, notre réalité africaine, elle est très différente de votre réalité en Europe. »
2: Grégoire Furer, fondateur Montreux Comédie Festival.
10: Donc, qu'est-ce qu'on va aller raconter aux Européens? Et moi, je leur dis « Parlez de votre réalité. » Et c'est vrai qu'un artiste, un jour, est venu à Montreux. Il s'appelle Clantelex, il est ivoirien. Et à un moment donné, il a décidé de nous parler du Père Noël et de nous dire « C'est quand même fou que vous, les Européens, vous ayez réussi à nous convaincre que si on était sage durant l'année, on aurait des cadeaux à Noël grâce au Père Noël. » Et donc, bon, les gens l'écoutent, ok, tu vas aller où là, mon gars, etc. Et à la fin, il termine par dire, et en plus, un Père Noël qui passe par la cheminée. Alors, vous imaginez, chez nous, en Afrique, les cheminées, on n'en a pas. Et bon, évidemment, il est bien plus drôle que moi, il le fait bien mieux que moi, mais tout d'un coup, en une fraction de seconde, il récupère toute la salle. Les gens ont compris uniquement parce qu'avec un truc tout simple qui était sa réalité à lui, il avait réussi à toucher les gens.
11: Les choses que l'Europe a sur l'Afrique, ce n'est pas le plus grave. Le plus emmerdant, c'est les idées que l'Europe a implantées en Afrique qui sont emmerdantes.

0: On nous racontait que le gars passait par la cheminée pour venir déposer les cadeaux sous l'arbre de Noël. Bravo. Bravo. La cheminée. Mais il fait 40 degrés toute l'année en Afrique, les gars.
1: Pareil avec un artiste qui venait du Bénin, qui s'appelait Venant Jap, et qui, à un moment donné, vient nous parler de la sorcellerie, parce que le Bénin, c'est la terre du vaudou. Donc, il vient nous parler du vaudou, et voilà, et donc il se dit, il faut que j'arrive à choper les gens. Donc il dit, bah, vous savez, le vaudou chez nous, c'est un peu comme chez vous, votre sorcier Harry Potter. Et là, tout de suite, les gens, boum, comprennent la mécanique, et c'est gagné.
2: Et là, vous vous demandez, mais c'est qui le noir avec ce balai? Parce que j'entends tout ce que vous pensez, hein. Eh ben non, je ne suis pas Harry Potter. J'ai ma propre identité. Je m'appelle Venance Jap. Je viens du Bénin, la terre du vaudou. Ou comme tout le monde aime le dire, le pays de la sorcellerie. Vous voyez les petits papiers que vous recevez dans vos boîtes aux lettres, là? Le retour de l'être aimé. Comment a grandi son pénis. Ben c'est moi, c'est le Bénin.
3: Ouvrir les vannes. Nous avons donc parlé de Paris comme capitale de l'humour francophone, avec ce que ça implique pour les humoristes qui se décident à y aller et celles et ceux qui préfèrent en revenir. On a vu que l'Afrique était peut-être le nouvel Eldorado à viser pour de nouvelles opportunités de carrière, mais surtout, on l'a compris, il n'existe pas ou plus vraiment de capitale francophone de l'humour. En revanche, le monde francophone offre de belles opportunités pour élargir le terrain de jeu. Aujourd'hui, grâce aux réseaux sociaux, l'humour francophone s'exporte loin et on peut très vite se retrouver à faire des blagues à l'autre bout du monde. Alexandre Kominek se produit cet automne aux États-Unis, entre Los Angeles, San Diego et New York, devant un public francophone, et il en est très très fier.
4: Tu vois, aujourd'hui, les gens ils me disent « Tu fais quoi? T'es là à la rentrée ?» Je dis « Bah non, je peux pas. Pourquoi ? Parce que j'ai une tournée aux US. » Donc je suis très content. Est-ce que c'est un objectif ? Non. Est-ce que c'est de l'ego trip et du boost pour le moral et se caresser dans le poil ? Oui, parce que ça fait du bien, parce qu'il faut se faire du bien quand on fait ce métier. On sacrifie tellement de choses, j'en sens pas compte. Combien de solitude, combien de galères, combien de pression, d'angoisse, de se dire mon Dieu, est-ce que je veux faire ça, est-ce que je veux faire ça, est-ce que j'ai bien fait ça, est-ce que j'ai fait les bons choix dans ma vie. Donc quand ça paye, putain, t'es content quoi. Donc là, je vais aux États-Unis, pas parce que c'est le rêve de faire ça, c'est parce que ça me fait du bien.
3: Attention, pour en arriver là, il a fallu trouver un moyen d'atteindre un tout nouveau public. Pour Alexandre Kominek, c'est la captation de son spectacle diffusé sur Canal+ qui a tout changé.
4: Et au début, c'est marrant parce qu'au début, j'étais pas vraiment chaud à ce qu'on le publie, etc. Et en fait, c'est ma prod qui m'a dit, mais t'es malade. En fait, grâce à ça, tu vas toucher un public que tu n'as pas encore connu. Et moi, pour moi, j'avais fait le tour. Pour moi, tous les cassos qui aimaient mon humour, je les avais dans ma poche. Et on était déjà toute une bande de copains réunis avec la tournée que j'ai fait en France. Et en fait, pas du tout. Le spectacle, il m'a mis sur un niveau encore plus haut. En termes de les retours des professionnels, que ce soit des acteurs, des réalisateurs, des producteurs, que des gens sortis de nulle part, qui ont commencé à me suivre. Donc c'est génial. Je me dis, quelle bonne idée qu'on a eu de faire cette carte, de la mettre sur Canal. Parce que vraiment, ça m'a ouvert les portes à un nouveau public.
3: Un autre moyen de se faire connaître partout dans le monde aujourd'hui, c'est bien entendu les réseaux sociaux. C'est justement ce qui permet au festival Juste pour rire de Montréal de trouver de nouveaux humoristes venus d'ailleurs, comme nous l'explique sa programmatrice, José Charland.
5: Je vous dirais que nous, depuis 2 ans, au niveau du festival Juste pour rire, on va programmer beaucoup plus d'artistes internationaux parce que, justement, on consomme beaucoup plus d'humour d'ailleurs aussi et que c'est plus facile et en termes de promotion, de reconnaissance, d'accessibilité, c'est beaucoup plus facile. Je vous donne un exemple. L'année dernière, on a accueilli à Montréal 28 artistes européens. Sur les 28, 24 spectacles, excusez-moi, ont affiché complet. Donc, il y a une demande, il y a une curiosité. Les gens sont heureux aussi d'assister à des spectacles auxquels ils ont moins accès. Et vice-versa, il y a de plus en plus d'artistes québécois qui font le pont à Paris aussi pour développer une carrière, bien évidemment, parce que le Québec, c'est un petit marché. Nous sommes que 8 millions au Québec en totalité. Donc maintenant, la francophonie, c'est ça, c'est accessible à tous.
6: Aujourd'hui, grâce aux réseaux sociaux, grâce aux télévisions satellitaires, un humoriste, qu'il soit à Abidjan, à Dakar, au Mali, s'il a 1 million, 2 millions d'abonnés sur ses pages des réseaux sociaux, très vite, il est vu partout. Aujourd'hui, nous on part jouer à Paris, on remplit des salles, on part jouer à Montréal, à New York, on a programmé même des spectacles au grand théâtre Apollo Theater à New York, où il y a plein de demandes. J'ai un ami magnifique qui s'appelle Le Magnifique, c'est un humoriste ivoirien qui sort d'une tournée aux États-Unis parce qu'il y a une diaspora africaine qui vit en Amérique du Nord, au Canada, aux États-Unis, qui vit en Europe, en Suisse, en Belgique, au Luxembourg, en France, à Londres aussi, où elle est assez nombreuse pour remplir des salles de 2000, 3000 places. Donc, merci Internet, merci les réseaux sociaux de rendre, et ça c'était le slogan du départ de la création d'Internet, village global. C'est ça, ce village-là.
5: Tu sais ce qu'il y a de magnifique avec le rire, en fait, ça amène à...
7: José Charlon.
5: Ça ouvre des portes, ça amène à tellement de choses. J'ai découvert des humoristes très talentueux, très drôles aussi. Précisément, les Ivoiriens ont un très grand sens de l'humour. Ils ont, eux disent que ça vient de leur grande résilience aussi, et puis bon, qu'ils préfèrent prendre les choses en riant. Ils ont cet appétit envers l'humour aussi, puis l'exportabilité de leur talent. Donc, on va voir, nous, comment on peut collaborer avec eux et effectivement réussir à peut-être faire traverser ça du côté de l'Amérique un peu plus aisément et facilement. Donc, c'est peut-être d'amener un festival déjà existant à faire partie de la fédération pour que on puisse, avec eux aussi, développer cette relation-là, notamment au niveau de la découvrabilité des jeunes talents de par un concours, mais aussi au niveau de l'échange de talents de façon générale. Mais je pense qu'on se ressemble quand même. On a plusieurs points en commun par rapport à l'humour, là. Ça, c'est sûr et certain.
3: Finalement, comme nous le dit Maman, c'est aux humoristes de trouver le moyen de parler à tout le monde, et ce n'est pas aussi simple que dans d'autres domaines.
6: C'est notre rôle d'humoriste de raccorder les publics, qu'ils soient en Europe, qu'ils soient en Afrique. C'est nous, notre travail, de prendre l'actualité, de réunir ces publics et d'essayer de les faire rire. L'humour a cette difficulté par rapport à la musique où il y a la contrainte de la langue, la contrainte des références culturelles qui fait que l'humour est moins universel que la musique ou que les clowns ou les mimes. On ne peut jouer que devant un public francophone, mais déjà les francophones, on est nombreux. Je ne sais pas combien il y a de francophones dans le monde, 500 millions, je ne sais pas. En tout cas, en Afrique, on est moins entre 150 à 200 millions d'Africains francophones. Donc c'est déjà beaucoup.
8: Pascaline, pour terminer cet épisode, ce serait bien qu'on trouve quelqu'un qui a beaucoup voyagé puis qui a un peu une vision globale du monde francophone en humour aujourd'hui. T'as une idée?
9: Celui qui est allé vraiment partout, c'est Grégoire Ferrer, le directeur du Montreux Comedy Festival. Il est implanté dans tous les pays francophones.
1: Pour moi, les trois vrais centres aujourd'hui de la francophonie, c'est Paris, qui reste pour moi le numéro un. C'est Montréal. Beaucoup, beaucoup d'artistes vont à Montréal. C'était vraiment... Beaucoup d'artistes vont rôder à Montréal, vont écrire à Montréal. Il y a une énergie à Montréal, en Amérique du Nord, qui est aussi proche du stand-up américain, dans les codes, dans le rythme et tout ça. Donc les humoristes français ont besoin de ça. Il y a même Romane Fraissinet, par exemple, est allé faire l'École nationale du rire à Montréal. Donc on voit qu'il y a quand même cette influence québécoise que moi je vois depuis des années. Et puis le dernier cœur, ça reste l'Afrique de l'Ouest. C'est l'Afrique de l'Ouest avec Abidjan, qui est un peu la capitale, le Bénin avec Cotonou, mais quand même Abidjan qui est une grosse capitale. Et c'est voilà, c'est un peu ce passage, quoi. Voilà, c'est encore pas complètement le cas aujourd'hui. C'est le cas entre Paris et Montréal. Beaucoup d'artistes vont à Montréal, beaucoup de Québécois viennent à Paris. Bah, je pense que voilà, il y a un peu le Maroc aussi qui prend un peu du leadership avec Casablanca, mais on voit que voilà, c'est ce grand terrain de jeu en fait. Avant, on avait un terrain de jeu qui était Paris, Lausanne, et aujourd'hui, on a un terrain de jeu qui est francophone en fait. Et c'est ça qui est génial.
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11: Il n'y aura pas de retrait d'Israël tant que le Hamas ne sera pas réellement désarmé. Benjamin Netanyahou rejette le plan américain pour Gaza, même après avoir reçu l'assurance qu'il y aurait d'abord désarmement du Hamas, puis retrait des troupes israéliennes. Aucun État palestinien ne verra le jour tant que je serai Premier ministre, poursuit-il, ni à Gaza, ni en Cisjordanie. L'ambassadrice d'Ukraine en Bulgarie, convoquée par le gouvernement après l'explosion d'un drone hier près de la frontière roumaine. Il s'agit d'un modèle utilisé par l'armée ukrainienne contre la Russie. Kiev assure que ce tir ne visait pas délibérément la Bulgarie et promet une enquête. Deux reprises de feu importantes dans la Drôme ce matin. La chaleur et la sécheresse alimentent l'incendie du massif du Claps. 320 hectares brûlés. Plus de 400 pompiers sont toujours mobilisés avec des moyens aériens. La Drôme placée en vigilance orange canicule aujourd'hui, comme 12 autres départements du sud-est de la France. Vigilance orange aux orages également, plutôt dans le sud-ouest en fin d'après-midi. Ça a déjà commencé cette nuit avec des impacts de foudre qui ont déclenché une dizaine de départs de feu en Gironde. Une maison a brûlé à Lacanau, une caserne militaire également. Et puis, conséquence de la chaleur, là aussi, la centrale nucléaire de Goldfech est de nouveau à l'arrêt aujourd'hui. Elle n'avait repris que vendredi, mais les eaux de la Garonne sont trop chaudes. Plus de 28 degrés, impossible de refroidir les réacteurs. Pourquoi une femme de 85 ans est-elle restée 6 jours sur un brancard? L'ARS demande des comptes au CHU d'Orléans après ce témoignage d'une ancienne élue municipale. Elle raconte avoir vécu un enfer 6 jours et 6 nuits dans le couloir. Un champion à la fois déçu et soulagé, Léon Marchand ne participera pas aux épreuves de 200 et 400 mètres 4 nages demain au championnat d'Europe de natation à cause d'une blessure mal guérie à l'adducteur. La décision a été très difficile à prendre, dit le nageur en conférence de presse. Il devrait tout de même participer aux épreuves suivantes, le 200 mètres papillon et le 400 mètres nage libre. Enfin, c'est un bel été pour les salles de cinéma. La semaine du 29 juillet au 4 août bat tous les records avec 6,5 millions de spectateurs pour l'Odyssée, pour la bataille de Gaulle et Spider-Man. C'est la plus grosse semaine d'été réalisée depuis qu'on a des statistiques, se réjouit le président de la Fédération nationale des cinémas français.
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20: Merci Mathilde Cariou. À tout à l'heure, 15h, pour un nouveau flash.
21: Seriez-vous prêt à risquer votre vie pour aller là où personne n'est jamais allé avant vous?
22: Un gouffre béant s'est ouvert sous le traîneau. Assez grand pour nous engloutir tous.
23: J'ai perdu presque tous les orteils du pied droit. Et dire qu'il y a 2 jours, de nous trois, j'étais celui dont les pieds étaient dans le meilleur état.
21: Ces bribes de récits sont extraites des carnets de 2 grands noms de l'exploration polaire à jamais liés dans l'histoire. Roald Amundsen et Robert Falcon Scott. Le premier est norvégien, le second britannique. En 1911, les deux hommes se lancent à quelques jours d'intervalle avec leur équipe vers le cœur du continent le plus froid et le plus inaccessible de la planète, l'Antarctique. Les deux groupes n'ont pas la même stratégie, ni les mêmes équipements. Ils n'empruntent pas le même chemin, mais ils ont le même objectif. Être les premiers de l'histoire de l'humanité à atteindre le pôle sud. Scott, Amundsen et leurs hommes vont devoir parcourir plus de 2500 km à travers un enfer blanc où le froid brûle, le soleil aveugle et le blizzard emprisonne. Au bout du chemin, la victoire pour les uns, la tragédie pour les autres. Tous ne reviendront pas. C'est leur histoire que je vais vous raconter. Je suis Daniel Fievé et je vous emmène sur les traces de ces explorateurs prêts à tout pour être les premiers à atteindre le point le plus austral de la planète, In Extremis.

0: Septembre 1910. Au milieu de l'Atlantique, un petit navire parti de Norvège cingle vers le sud. C'est le Fram. À son bord, une vingtaine d'hommes et une centaine de chiens de traîneau. Officiellement, le bateau doit contourner l'Amérique du Sud par le Cap Horn et remonter tout le Pacifique pour explorer la banquise autour du pôle Nord. C'est du moins ce que le chef de cette expédition, Roald Amundsen, a affirmé au roi de Norvège, ainsi qu'aux hommes qui ont accepté de le suivre dans cette aventure. Mais Amundsen a oublié de les prévenir qu'il avait changé ses plans. Seul le capitaine du Fram a été mis dans la confidence. Le reste de l'équipage ignore la véritable destination de cette expédition.
1: Il n'est ni amusant ni facile de garder un secret. Surtout à bord d'un navire où l'on vit les uns sur les autres.
0: Le 9 septembre, lors d'une escale à Madère, Amundsen décide que le moment est venu de parler à son équipage.
2: Tout le monde sur le pont !
0: Les 18 hommes se rassemblent autour d'une carte de l'hémisphère sud. Le chef d'expédition va droit au but.
1: La vérité, messieurs, c'est que nous n'avons pas l'intention de bifurquer en direction du nord, juste après avoir passé le Cap Horn. Nous allons maintenir le cap vers le sud. Parce que je vous le dis, messieurs, nous allons être les premiers à atteindre le pôle sud.
0: Devant ces hommes médusés, Amundsen expose succinctement son plan.
1: De temps en temps, en parlant, je regarde mes auditeurs pour me rendre compte de leurs impressions. Au début, et comme cela était naturel, la plus profonde surprise se lit sur toutes les figures.
0: Depuis sa plus tendre enfance, Amundsen rêvait d'être le premier homme à atteindre le pôle Nord. Alors pourquoi ce changement de cap surprise? Pour le comprendre, il faut remonter un an en arrière. En 1909, alors que le célèbre explorateur norvégien a péniblement réuni les fonds pour lancer une nouvelle expédition vers les glaces de l'Arctique, deux explorateurs américains, Robert Peary et Frederick Cook, annoncent l'un et l'autre avoir conquis le pôle Nord. Des affirmations largement contestées aujourd'hui, mais à l'époque, le coup est rude pour Amundsen, qui voit son rêve lui échapper. Désormais, s'il veut réaliser une première, c'est le pôle Sud qu'il doit conquérir. Pour éviter que ses soutiens, à commencer par le roi de Norvège, ne s'opposent à ce changement d'objectif, Amundsen décide de se préparer dans le plus grand secret et de mettre tout le monde devant le fait accompli après être parti. Voilà pourquoi il a attendu d'être à Madère pour dévoiler ses plans à son équipage.
3: Que ceux qui veulent participer à cette aventure lèvent la main.
0: Les mains se lèvent les unes après les autres. Tous acceptent de suivre leur chef au bout du monde, vers l'inconnu ultime, au cœur du désert le plus froid et le plus inhospitalier de la planète.
1: D'avance, j'étais persuadé de leur concours. Néanmoins, très vive est ma satisfaction devant cette marque de confiance absolue de la part de mes coéquipiers dans une aussi grave circonstance.
0: Amundsen charge son frère d'informer le roi de Norvège ainsi que la presse de ses intentions. Et par courtoisie, à moins que ce ne soit par défi, il envoie un télégramme à un certain Robert Falcon Scott. Les deux hommes sont désormais concurrents. Robert Falcon Scott est déjà en route pour le pôle Sud. Cet officier britannique s'est distingué 6 ans plus tôt avec l'expédition Discovery en Antarctique. Contrairement à Amundsen, Scott n'a rien caché de ses projets. Cela fait 4 ans qu'il se prépare. Un appel aux dons auquel de nombreux Anglais ont généreusement répondu et une importante subvention du gouvernement lui ont permis d'affréter un imposant navire, le Terra Nova, avec à son bord plus de 60 hommes, des chiens, des poneys de Mandchourie et des traîneaux expérimentaux dotés de moteurs. Scott part à l'assaut du continent blanc avec toute une armada. Pour ce militaire, il s'agit de conquérir un nouveau territoire au nom de son roi, mais aussi d'explorer et d'étudier scientifiquement la dernière terra incognita de notre planète. À la mi-octobre 1910, Robert Falcon Scott est en escale à Melbourne lorsqu'il reçoit le télégramme de Roald Amundsen.
1: me permet de vous informer que le Fram fait route vers l'Antarctique.
0: Ces quelques mots résonnent comme un coup de tonnerre pour Scott. L'un de ses coéquipiers à bord du Terra Nova écrit
4: « Ce message est de la plus haute importance. Le capitaine Roald Amundsen est l'un des plus célèbres explorateurs de notre temps. Il est dans la force de l'âge, 41 ans, deux de moins que Scott. Il s'est rendu en Antarctique avant lui, de 1897 à 1899 avec l'expédition Belgica. Il ne tient donc pas le pôle sud pour une chasse gardée de la Grande-Bretagne. En 1905, il a franchi le passage du Nord-Ouest à bord d'une goélette de 60 tonneaux, réalisant ainsi le rêve de générations d'explorateurs. Son télégramme signifie donc « Je serai au pôle sud avant vous ».
0: Scott n'a pas pensé son expédition comme une compétition. Il se pensait seul sur la ligne de départ. Ils seront deux.
5: Ça n'est plus une expédition. C'est une course.
0: La course au pôle sud est lancée. Pour atteindre le continent antarctique, les deux équipages affrontent les mers les plus tempétueuses du globe. Les 40e hurlant, puis les 50e rugissant. Ils se feraient ensuite un passage à travers un dédale de morceaux de banquise à la dérive. Après des semaines de navigation éprouvante, les explorateurs voient se découper au loin de hautes falaises blanches. C'est la barrière de Ross. Cette gigantesque plateforme de glace de plusieurs dizaines de mètres d'épaisseur qui borde l'Antarctique porte le nom de l'explorateur britannique James Clark Ross. Il l'a découverte 70 ans plus tôt seulement, en 1840. Le 4 janvier 1911, sous un soleil magnifique, les Britanniques débarquent sur un morceau de terre au pied de la Grande Barrière. Scott et ses hommes sont euphoriques.
6: Cette lumière éclatante, cet air vif rendent le corps alerte, tandis que la vue de ces paysages merveilleux excite l'enthousiasme.
0: Pour les 17 poneys de Mandchourie, aussi, c'est la délivrance.
6: Malgré leur maigreur, tous paraissent encore très vifs. Aussitôt qu'ils ont touché terre, plusieurs commencent à folâtrer. C'est un grand succès d'avoir amené ici ces poneys sains et saufs, et en aussi bon état. Quelle jouissance ils éprouvent à pouvoir enfin se rouler sur la neige.
0: Les manchots, intrigués par les nouveaux arrivants, font faire des embardées au traîneau en s'approchant trop près des chiens qui les tirent. Scott et ses hommes entreprennent la construction de la maisonnette en bois dans laquelle ils passeront l'hiver avant le grand départ pour le pôle sud. À la fin janvier, un petit groupe d'Anglais parti explorer la côte à bord du Terra Nova aperçoit à quelques centaines de kilomètres plus à l'est un bateau arrimé à la glace. C'est le Fram. Amundsen et ses hommes sont arrivés une dizaine de jours après eux. Ils ont établi leur campement sur un site appelé la baie des baleines. Sans s'être donné rendez-vous, sans connaître leurs plans respectifs, les Anglais et les Norvégiens se rencontrent par hasard sur la côte de l'immense continent antarctique. Dans son journal, Amundsen dit éprouver une grande émotion en apercevant le navire britannique. La rencontre est cordiale, selon un officier anglais.
7: Amundsen, Nielsen et Prestrud ont déjeuné à bord et ont été très amicaux, sans toutefois dire grand-chose, ni obtenir beaucoup de nous. Individuellement, les Norvégiens paraissaient tous charmants, même le perfide Amundsen.
0: Derrière les politesses et la bienséance, les deux équipes ont profité de cette rencontre inopinée pour se jauger. Chaque groupe a tenté d'entrevoir la stratégie de l'autre. Il est clair que Scott compte suivre l'itinéraire emprunté par son compatriote Ernest Shackleton 2 ans plus tôt. À l'été 1909, il s'en est fallu de peu pour que cet autre grand nom de l'exploration polaire soit le premier à gagner le pôle sud. À 200 km du but, à court de nourriture, il avait dû renoncer et rebrousser chemin. Mais son expédition a montré une voie possible. En s'installant dans la baie des baleines, Amundsen fait un autre pari. La distance qui le sépare du pôle sud est d'environ 1300 km. Il aura une centaine de kilomètres de moins à parcourir que Scott. En revanche, personne ne s'est jamais aventuré avant lui sur le chemin qu'il veut emprunter. Amundsen et ses hommes avanceront vers l'inconnu.
1: Quel terrain allons-nous rencontrer? Sera-ce toujours cette plaine sans fin et sans obstacles? Ou bien verrons-nous se dresser devant nous d'insurmontables difficultés? Avons-nous eu raison de mettre toute notre confiance dans les chiens? Ou n'aurions-nous pas mieux fait d'emmener des rennes, des poneys, des automobiles, des aéroplanes?
0: Avant que l'hiver austral ne s'installe, Scott et Amundsen s'emploient, chacun de leur côté, à jalonner le début de leur parcours respectif de points de ravitaillement. C'est l'occasion pour eux de tester leur équipement et leur attelage. Scott constate que la progression est difficile pour les poneys dont les sabots s'enfoncent dans la neige. Un jour, un attelage de chiens se jette sur un poney. Les hommes se précipitent pour défendre la pauvre bête qui s'en sort avec quelques blessures légères. Un mois plus tard, un traîneau tiré par des chiens manque de tomber dans une crevasse. L'attelage se retrouve un temps suspendu dans le vide. Ces incidents renforcent la méfiance de Scott à l'égard de ses chiens qu'il considère à moitié sauvages et difficiles à contrôler. Amundsen, lui, ne jure que par ses animaux. 22 mois d'hivernage parmi les Inuits lors de son expédition pour ouvrir le passage du Nord-Ouest l'ont familiarisé avec la conduite de traîneaux à chiens. L'équipe des Norvégiens a aussi adopté les vêtements en fourrure des Inuits. Mais s'inspirer des peuples de l'Arctique est-il la bonne stratégie pour affronter l'Antarctique ? En allant installer ses dépôts de vivres, Amundsen affronte des températures qui avoisinent les moins 40 degrés. 8 chiens succombent. Dans le camp de Scott, on déplore également la mort de plusieurs poneys et de quelques chiens. Anglais et Norvégiens vont avoir tout l'hiver pour tirer les leçons de ces premières déconvenues. Aux jours sans nuit succèdent les nuits sans jour. Le soleil disparaît pour plus de 3 mois. Les bateaux de chaque équipe ont quitté les lieux. Ils ne reviendront qu'au début de l'année suivante. Scott et ses hommes se calfeutrent dans leur maisonnette, relativement spacieuse, 26 mètres sur 8, et dotée d'un certain confort. Avec un piano dans le mess des officiers, et même une salle d'eau équipée d'une baignoire. Le campement d'Amundsen est plus spartiate. Une modeste hutte en bois pour abriter les hommes, et des tentes servant de chenil ou de réserve pour la nourriture et le combustible. Les mois passent, les hommes résistent au froid et à l'ennui. Quand le temps le permet, les Anglais jouent au foot sur la glace. Certains soirs, les scientifiques improvisent des conférences. Chez les Norvégiens, on joue au whist et aux fléchettes pour passer le temps. Mais surtout, dans les deux camps, les chefs peaufinent leurs plans.
7: Scott s'installe à son petit bureau des quartiers d'hiver pour mettre au point un projet très compliqué, prenant en considération le poids des charges et les moyennes journalières de l'expédition vers le sud. Je sais qu'il broie du noir. Au souvenir de nos récentes difficultés, il y a, en effet, de quoi ruminer de sombres pensées lorsque l'on planifie une expédition de près de 3000 km.
0: Au cœur de l'hiver, des excursions sont menées vers des sites alentours pour tester les hommes et les équipements. Elles se déroulent parfaitement. Scott reprend confiance.
6: Je suis sûr que nous sommes aussi près de la perfection que l'expérience peut permettre.
0: Les Norvégiens profitent de leur hivernage pour bricoler leur équipement. Dans un atelier enterré sous la neige, ils rabotent les éléments de leur traîneau pour les alléger et gagner en rapidité. Le même rêve, la même passion anime les deux camps qui, au cœur de la nuit polaire, assistent aux mêmes aurores australes. Amundsen et Scott sont fascinés, presque envoûtés par ces lueurs qui embrasent le ciel nocturne.
1: En l'honneur de ses hôtes, la nature antarctique semble avoir revêtu sa plus somptueuse parure.
6: Cet éclairage de rêve donne à ces paysages glacés une splendeur idéale.
1: Devant cette merveille qui semble irréelle, la raison doute du témoignage des yeux.
6: Le ciel étoilé est tout rose, et les icebergs étincellent d'une lumière irréelle, tandis que les rayons polaires vacillent dans l'air, pareil à des lueurs errantes.
1: La lumière est étrange. Vous êtes témoin d'un des phénomènes les plus extraordinaires et les plus incompréhensibles de ce monde fantastique.
6: C'est la plus extraordinaire féerie que l'on puisse imaginer.

0: Début septembre 1911, sur la côte antarctique, la longue nuit polaire touche à sa fin. L'hiver s'achève dans cet hémisphère où les saisons sont inversées. Dans sa hutte, Amundsen trépigne d'impatience. Dès le 8 septembre, accompagné de sept compagnons, il s'élance vers le pôle sud. Mais il fait encore trop froid. Le thermomètre affiche moins 55 degrés. Les hommes souffrent de gelures. Cinq chiens meurent. Il faut battre en retraite. Une semaine après être partis, les Norvégiens sont de retour à leur camp de base. Ce faux départ plombe le moral du groupe et sème la discorde. Amundsen voit ses choix contestés par l'un de ses hommes, Hjalmar Johansen.
1: On a tenté le coup trop tôt. Vous nous avez laissés derrière. À l'abandon.
2: À la table du petit déjeuner, Johansen trouva bon de faire des déclarations très blessantes sur moi et sur mon rôle de chef d'expédition.
1: Ça n'avait plus rien d'une expédition. C'était la panique. Vous avez voulu partir trop tôt pour devancer Scott.
2: La partie la plus grave et la plus impardonnable du discours de Johansen est qu'il le fit devant tout le monde. Il faut que je prenne le taureau par les cornes. Je dois donner immédiatement un exemple.
0: Amundsen sévit en privant Johansen de pôle sud.
3: Johansen, j'ai décidé que vous n'irez pas plus loin. À partir de maintenant, vous cartographierez la terre du roi Édouard VII sous le commandement de Prestrud.
0: La sanction est terrible pour Johansen, qui ne se remettra jamais d'avoir été évincé de l'expédition vers le pôle sud et se suicidera moins d'un an plus tard. Pour l'heure, Amundsen ne se préoccupe pas des états d'âme de son coéquipier. Rien ne pourrait le dévier de son objectif. Un mois et demi après sa première tentative avortée, le 19 octobre, Amundsen repart pour le pôle accompagné de ses quatre meilleurs hommes. Elmer Hansen, spécialiste des chiens, Oscar Wisting, ancien chasseur de baleines, Olaf Bjaaland, champion de ski, et Sverre Hassel, conducteur de traîneau hors pair. Les quatre traîneaux, transportant 400 kilos de vivres et de matériel, tirés par 52 chiens, doivent d'abord traverser l'immense plateforme de glace de la barrière de Ross. À peine la petite caravane lancée, une première frayeur vient rappeler aux Norvégiens les dangers qui les guettent.
2: Soudain, un gros morceau de la surface a disparu. Et un gouffre béant s'est ouvert sous le traîneau, assez grand pour nous engloutir tous. Heureusement, comme nous étions sur le côté, nous nous en sommes sortis.
0: Deux jours plus tard, une violente tempête de neige s'abat sur eux.
2: Incapables de voir nos mains devant nos visages.
0: Aucune visibilité. Pour se diriger et retrouver les repères et les dépôts de provisions qu'ils avaient installés sur le début du parcours, les explorateurs ne peuvent compter que sur leurs instruments.
2: Ce fut une brillante épreuve. Un point particulier de cette vaste plaine, trouvé grâce au compteur à traîneau et au compas.
0: Mais les instruments ne suffisent pas toujours. Le 1er novembre, pris dans un épais brouillard, sans s'en apercevoir, Amundsen et ses hommes dévient dangereusement vers l'est. Ce même jour, Scott et son équipe se mettent en route. Les Anglais ont attendu 10 jours de plus que les Norvégiens pour prendre le départ. Scott voulait épargner à ses poneys un froid trop intense. À présent, la caravane des Anglais est prête. Elle se compose de 16 hommes conduisant une dizaine de traîneaux tirés par des poneys ou des chiens, ainsi que 2 traîneaux motorisés.
4: L'avenir appartient aux dieux, quel qu'il soit. Je puis affirmer hautement que nous n'avons rien négligé pour mériter le succès.
0: Le convoi est organisé en 4 escouades qui n'avancent pas toutes à la même vitesse, mais se retrouvent régulièrement. Les premières défections à déplorer sont celles des traîneaux à chenilles. Leurs moteurs ne résistent pas longtemps au froid. Il faudra faire sans. Au fil des jours, à travers l'immense plaine de la barrière de Ross, le journal de Scott prend les allures d'une interminable complainte.
4: Dimanche 12 novembre, 9e campement. Temps horrible, couvert, sombre, neigeux. Le moral s'en ressent. 13 novembre,

0: Une nouvelle étape épuisante. 19 novembre. Terrain détestable. Si les traîneaux glissent sans effort, les poneys s'enfoncent profondément. 23 novembre. De l'avis unanime, marche laborieuse. 27 novembre. 23e campement. La plus pénible des étapes que nous ayons faites. Impossible de ne rien distinguer. La neige que le vent chasse contre vous donne la sensation de recevoir dans la figure une pluie d'aiguilles.
1: Et le temps ne s'améliore pas. Au contraire. Le 29e jour, la caravane des Anglais est bloquée par la neige et la tempête. Sous sa tente, assiégée par le blizzard, Scott ne peut s'empêcher de penser à son rival Amundsen.
0: Sommes-nous victimes de conditions locales exceptionnelles ? Ainsi, nous lutterions contre des circonstances adverses, tandis que d'autres avanceraient comme en se jouant sous un soleil magnifique.
1: Amundsen et ses hommes ont aussi leur lot d'intempéries. Un épais brouillard les a fait dévier de leur trajectoire et manquer un dépôt de vivres, mais ils ont fini par se remettre sur le bon chemin. Le 17 novembre, ils achèvent la traversée de la plaine de la barrière de Ross et arrivent au pied d'un monstrueux glacier inconnu. Amundsen le baptise Axel Edberg en hommage à l'un de ses mécènes. Aidés de leurs chiens, ils entament l'ascension des pentes glacées. Les hommes évoluent sur un terrain chaotique et instable. Ils entendent gronder des avalanches. Le danger est omniprésent.
2: D'énormes blocs de glace, de gigantesques abysses et de grandes crevasses nous bloquent le passage. Il semblait assez difficile de découvrir le moyen d'avancer. Mais après 5 heures de reconnaissance, Elmer, Hansen et Bjaaland sont parvenus à découvrir une voie assez praticable.
1: Les Norvégiens mettent 4 jours à atteindre le sommet du glacier à 3810 mètres d'altitude. Les voici arrivés sur le plateau antarctique. Ils sont encore à 440 km du pôle. Devant eux, un terrain totalement vierge. L'heure est venue de passer à une étape cruelle et redoutée de leur plan. Pour gravir le glacier avec les traîneaux, les chiens se sont montrés d'un précieux secours. Mais à présent, ils sont trop nombreux.
2: "24 de nos braves compagnons ont reçu une amère récompense. La mort. Nous les avons abattus à l'arrivée."
1: Il n'y aurait pas eu assez de nourriture pour tous. Les Norvégiens conservent seulement 18 chiens et abandonnent un traîneau. Les animaux sacrifiés servent à nourrir ceux qui ont été épargnés. Les hommes ne résistent pas longtemps à cet apport de protéines. Amundsen voudrait quitter au plus vite le lieu du carnage. Mais un terrible blizzard les retient dans cet endroit sinistre durant 4 longs jours. Puis ils reprennent leur route sur un terrain dangereusement crevassé. La moindre chute dans l'un de ces gouffres sans fond serait fatale. À des centaines de kilomètres plus à l'ouest, toujours sur la barrière de Ross, Scott enrage lui aussi de ne pouvoir avancer plus vite.
0: Au mois de décembre, habituellement le plus beau de l'été antarctique, nul n'eût pu prévoir une pareille succession de tempêtes. Combien il est pénible de demeurer dans son sac de couchage trempé, en proie au découragement, tandis que cela va de mal en pis, sans le moindre espoir d'une amélioration.
1: Le 9 décembre, les poneys encore en vie sont épuisés. Ils se sont révélés mal adaptés aux conditions extrêmes de l'Antarctique, même si Scott peine à l'admettre.
0: Pauvres bêtes. Elles se sont admirablement comportées dans les circonstances terribles au milieu desquelles elles se sont trouvées. Bien pénible nous est la nécessité de les abattre si tôt.
1: Maintenant qu'il n'y a plus de fourrage pour alimenter les poneys, comme le plan de Scott le prévoyait, les herbivores vont nourrir les carnivores. Les chiens reprennent du poil de la bête. La caravane arrive au pied de l'imposante chaîne de montagnes qui surplombe la barrière de Ross. Pour la traverser, Scott compte suivre le glacier de Beardmore, un long couloir que l'explorateur Ernest Shackleton avait découvert et emprunté 3 ans plus tôt pour accéder au plateau antarctique. Scott renvoie ses chiens au camp de base avec quelques coéquipiers. Selon l'explorateur anglais, des hommes chaussés de ski sont la meilleure solution pour tirer les traîneaux sur les pentes du glacier. C'est aussi une question d'honneur pour les Britanniques. Vivres et matériel sont répartis sur 3 traîneaux tirés chacun par 4 hommes. La progression est lente et éprouvante. C'est un peu comme s'ils évoluaient sur une mer démontée, figée par le froid.
0: Entre nous et la terre, de longues vagues cimées de glace bleue et tapissées de neige très molle dans les creux. Plusieurs de ces ondulations atteignent une hauteur de 10 mètres.
1: Comme prévu, les équipes de soutien se replient les unes après les autres. Le 21 décembre, après avoir atteint le sommet du glacier, 4 hommes font demi-tour. Le 4 janvier, à 277 km du pôle sud, Scott désigne les 3 hommes qui doivent effectuer le dernier repli stratégique pour économiser une partie des vivres transportés. Ils ne seront que 4 à avoir le privilège d'accompagner le chef jusqu'au bout. Scott a choisi Henry Robertson Bowers, jeune lieutenant à l'indéfectible motivation. Edward Adrian Wilson, médecin et naturaliste. Edgar Evans, responsable des traîneaux particulièrement costauds. Et Lawrence Oates, militaire aguerri. Pendant des jours, les 5 Anglais avancent, tirant leur lourd traîneau à travers un désert de glace désespérément immuable. Tandis que les corps luttent, les esprits vagabondent et s'évadent.
0: Que de pensées nous assaillent durant ces marches monotones. Et que de châteaux en Espagne nous bâtissons. Maintenant que nous avons l'espoir de conquérir le pôle.
1: Autour d'eux, du blanc dans toutes les directions, à perte de vue. Seuls leurs instruments indiquent qu'ils se rapprochent du pôle. 68 jours après être partis, ils ne sont plus qu'à 43 km du but, quand Bowers croit distinguer au loin un petit monticule sombre. Une angoisse le saisit. Peut-être s'agit-il simplement d'une vague de neige formée par le vent. Une demi-heure plus tard, il distingue nettement une tache noire. Le doute n'est plus permis.
0: Le pire est arrivé. Cette tache ne peut être évidemment un tas de neige. Poursuivant notre route, nous apercevons qu'elle est formée par un drapeau noir attaché à une barre de traîneau. Un simple coup d'œil nous révèle tout. Les Norvégiens nous ont devancés. Ils ont atteint le pôle sud les premiers.
1: Dans la neige, des traces de traîneaux, de skis et de nombreuses empreintes de pattes de chien. La stratégie gagnante des Norvégiens s'étale sous les yeux de Scott, qui s'est débarrassé de ses animaux depuis longtemps. La déception est immense, elle se lit sur les visages.
0: C'est assez décourageant d'avoir tant peiné pour y arriver et de ne pas être récompensé par la gloire que donne la priorité. Après tout, c'est déjà quelque chose d'être parvenu au but.
1: Arrivé au pôle sud, Scott et ses hommes découvrent une petite tente surmontée d'un drapeau norvégien et du pavillon du Fram. À l'intérieur, ils trouvent quelques instruments, des sacs d'équipement et 2 lettres. L'une est adressée au roi de Norvège, l'autre au chef de l'expédition anglaise.
3: Cher commandant Scott, comme vous serez probablement le premier à arriver ici après nous, puis-je vous demander d'envoyer la lettre jointe au roi Akonset ? Si les équipements laissés dans la tente peuvent vous être de quelque utilité, n'hésitez pas à les prendre. Avec mes meilleurs vœux, je vous souhaite un bon retour. Sincèrement vôtre, Roald Amundsen.
1: Scott rêvait d'être le premier homme au pôle sud. Il devient le messager de celui qui a réalisé cet exploit quelques poignées de jours seulement avant lui. Les Anglais plantent à leur tour leur drapeau. Mais le moment est loin d'être aussi glorieux qu'il l'avait imaginé. Le vent redouble. Il fait moins 30 degrés.
0: Quelle horrible contrée. Nous sommes au pôle, mais dans des circonstances combien différentes de celles que nous espérions.
1: Le moral en berne, le corps grandement éprouvé par l'expédition allée, Scott et ses hommes prennent le chemin du retour.
0: Maintenant, nous tournons le dos au but de notre ambition. Pour entamer un nouveau parcours singulièrement rude. 1280 km, pendant lesquels nous aurons à haler notre traîneau au prix de terribles efforts.
1: Les Anglais voient leurs rêves s'envoler, mais ont-ils conscience du cauchemar qui les attend ?

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0: Alors que Scott entame péniblement le retour du pôle sud, Amundsen, lui, a presque déjà regagné son camp de base. Les Norvégiens ont atteint le pôle le 14 décembre 1911, soit un peu plus d'un mois avant les Anglais. Leurs trois traîneaux légers, tirés par les chiens, ont avancé bien plus rapidement sur le plateau antarctique que l'unique traîneau tracté par Scott et ses hommes. Arrivé au pôle, Amundsen a partagé la victoire avec ses coéquipiers. L'un d'eux, Oscar Wisting, racontera.
1: Roald Amundsen nous demanda de former un cercle pour planter le drapeau. Cette cérémonie n'est pas le privilège d'un seul homme. C'est celui de tous ceux qui ont risqué leur vie pour cette cause. Chacun des hommes empoigna la hampe et nous plantâmes le drapeau norvégien sur le pôle sud, là où aucun être humain n'avait jamais mis les pieds.
0: Après s'être donné tant de mal pour y parvenir, Amundsen feint un certain détachement et note, non sans humour, le paradoxe de sa situation.
2: Je ne peux pas prétendre avoir atteint le but de ma vie. Je ne crois pas qu'un être humain se soit jamais trouvé dans un lieu aussi diamétralement opposé à son but le plus cher que moi. Le pôle Nord m'attire depuis mon enfance, et c'est au pôle Sud que je me trouve.
0: Amundsen et ses hommes passent trois jours au pôle. Après avoir érigé la petite tente dans laquelle ils laissent des équipements et de lettres pour les Anglais, ils font demi-tour avec les 16 chiens toujours en vie.
2: Adieu, cher Paul. Je ne crois pas que nous nous reverrons.
0: Galvanisés par leur victoire, aidés par leurs chiens, les Norvégiens filent sur un chemin qu'ils connaissent désormais. Au fil des jours, l'attelage se clairsème. Régulièrement, un chien est abattu pour nourrir les autres. Le 25 janvier 1912, les Norvégiens et leurs 11 derniers chiens regagnent la petite hutte de leur camp de base. Ils viennent de parcourir 2500 km en 99 jours. 56 jours pour effectuer le voyage aller, 42 pour le retour. Un véritable exploit. Amundsen avait tout planifié et tout s'est passé comme il l'espérait. Il peut exulter.
2: Le facteur déterminant dans une expédition, c'est la façon dont elle a été préparée, dont chaque difficulté a été prévue et les précautions prises pour les affronter et les éviter. La victoire attend celui qui a su préparer tout ça. Le commun des mortels appelle cela la chance.
0: Amundsen embarque sans attendre sur le Fram revenu le chercher. Le 7 mars, il est à Hobart, en Tasmanie. Il envoie immédiatement un télégramme au roi de Norvège pour l'informer de sa réussite et fait parvenir le récit de son expédition à la presse. Alors que l'exploit des Norvégiens se répand comme une traînée de poudre à travers la planète, sur la côte antarctique, au camp de base des Anglais, l'inquiétude va grandissante. Scott et ses hommes n'ont toujours pas réapparu. Les semaines passent, puis les mois. L'hiver s'installe. Quand la nuit polaire recouvre le continent blanc de son voile noir, il n'y a plus aucun espoir de revoir les explorateurs vivants. L'été suivant, une expédition part sur la trace des disparus. Le 12 novembre 1912, le groupe de recherche aperçoit dans la plaine de la barrière de Ross une petite tente à moitié ensevelie sous la neige. À l'intérieur, ils découvrent, conservés par le froid, les corps sans vie de Scott et de deux de ses coéquipiers, Wilson et Bowers. À leur côté, dans un petit sac en toile, ils trouvent trois carnets. C'est le journal de Scott. Sur les dernières pages du troisième carnet, on peut lire
3: « Jamais des êtres humains n'ont souffert autant que nous pendant ce dernier mois. Ces notes frustes et nos cadavres raconteront notre histoire. »
0: En parcourant les pages du journal de Scott, l'équipe de recherche découvre le long calvaire que les explorateurs ont enduré sur le chemin du retour. Après avoir atteint le pôle, il leur a fallu 3 semaines pour regagner le glacier de Beardmore.
3: Nous avons la figure gercée et crevassée par tous les vents que nous avons essuyés. Le nez d'Evans est presque aussi malade que ses mains. Notre compagnon broie terriblement du noir.
0: Diminué par une blessure à la tête, Evans a de plus en plus de mal à suivre. Il finit par perdre la raison, retire ses moufles, tient des propos incohérents. Il s'évanouit et meurt dans la nuit du 17 février, au pied du glacier. Ils ne sont plus que quatre quand ils entament la traversée de la plaine de la barrière de Ross. Et le temps s'acharne.
3: Les orteils de Haute sont fort mauvais aspect. Ils ont gelé lors des derniers froids intenses. Pendant la nuit, le thermomètre est tombé en dessous de moins 40 degrés. Ce matin, nous avons employé plus d'une heure et demie à nous chausser.
0: Oates avance de plus en plus difficilement. Il retarde le groupe. Lui et ses camarades l'ont compris, il est condamné. Alors avec la plus grande discrétion, Oates s'efface pour ne pas retenir ses compagnons et leur laisser une chance de s'en sortir.
3: Voici le bref récit de sa mort. Avant-hier soir, il s'endormit, espérant ne plus rouvrir les yeux. Le lendemain, hélas, il se réveilla. À ce moment, le blizzard soufflait. Il nous dit alors « Je sors et serai peut-être quelque temps dehors. » Puis il disparut dans les tourbillons de neige. Nous ne l'avons plus revu ensuite.
0: Le sacrifice héroïque de Oates ne suffira pas à sauver ses compagnons qui, quelques jours plus tard, sont bloqués par une violente tempête. Ils ne sont alors qu'à une vingtaine de kilomètres d'un dépôt de nourriture.
3: Mardi 29 mars. Depuis le 21, tempête constante. Le 20, nous avions du combustible pour préparer 6 tasses de thé et des vivres pour 2 jours. Tout le temps, nous nous sommes tenus prêts à partir pour le dépôt, distant de 20 kilomètres. Mais dehors, toujours d'épais tourbillons de neige, chassés par la tempête. Maintenant, tout espoir doit être abandonné. Nous tiendrons jusqu'à la fin, mais nous nous affaiblissons progressivement. La mort ne peut plus être loin.
0: Scott et ses deux coéquipiers pourraient abréger leur souffrance. Ils disposent de morphine et d'opium en quantité suffisante pour se suicider. Ils se refusent à les utiliser. Sous leur tente, ils emploient leur dernière force à écrire à leurs proches des lettres d'adieu.
3: Ma chère Madame Bowers, cette lettre vous parviendra après une des plus dures épreuves que la vie vous ait réservées.
0: Scott écrit aussi au maire des coéquipiers qui meurent à ses côtés.
3: L'un d'eux est votre fils. Il était devenu un de mes plus chers et de mes plus intimes amis. J'appréciais son caractère élevé, son intelligence et son énergie. Jusqu'à la fin, il a parlé de vous et de ses sœurs. C'est la preuve de l'union qui régnait dans votre famille.
0: À l'orée de sa vie, Robert Falcon Scott, militaire introverti, peu enclin à ses penchers, ouvre son cœur. À l'un de ses meilleurs amis, il écrit
3: « Mon cher Barry, vous êtes l'homme pour qui j'ai eu dans la vie le plus d'admiration et d'affection. » Mais je n'ai jamais pu vous montrer combien votre amitié m'était précieuse, car vous aviez beaucoup à donner et moi rien.
0: La plus touchante des lettres de Scott est celle qu'il adresse à sa femme. D'une main engourdie par le froid et l'épuisement, il peine à tracer ces mots.
3: Ma chérie, j'espère que tu te souviendras de moi en bien et que tu n'auras pas honte de ma mort. Je suis heureux de penser que notre garçon trouvera chez son père de quoi être fier. Tu sais que je t'ai aimé. Mes pensées ont toujours été pour toi, et que le pire dans tout cela est l'idée que je ne te verrai plus. J'aurais tant à te dire sur ce voyage. C'était tellement mieux que de rester tranquillement à la maison. Quelles histoires tu pourras raconter à notre garçon. Mais quel prix à payer. Celui de ne plus jamais poser mon regard sur ton visage que j'aime tant.
0: À côté de la tente, sur le traîneau des explorateurs, on retrouve, en plus de leur matériel, 16 kilos de cailloux collectés sur le glacier de Beardmore. Face à l'épreuve, Scott avait tenu à transporter ces échantillons géologiques jusqu'au bout. Sans doute fallait-il que leur expédition ait un sens. Profondément émus, les hommes de l'équipe de recherche enveloppent les corps des explorateurs dans la toile de leur tente et les recouvrent d'un imposant cairn de neige. Au-dessus, il plante une croix faite avec 2 morceaux de ski. Après avoir appris la mort de Scott, Amundsen déclare
4: « Je serais heureux de renoncer à tout honneur ou à l'argent si cela avait pu sauver Scott de sa mort terrible. »
0: Robert Falcon Scott sera célébré en héros par les Britanniques. L'une des lettres qu'il a écrites juste avant sa mort est un message adressé au peuple anglais. Il sera lu pendant des décennies dans les écoles de Grande-Bretagne.
3: Je ne regrette pas d'avoir entrepris cette expédition. Elle montre l'endurance des Anglais, leur esprit de solidarité, et prouve qu'ils savent regarder la mort avec autant de courage aujourd'hui que jadis.
0: À son retour, Amundsen a lui aussi les honneurs de son pays. Sa fascination pour les régions polaires ne le quittera jamais. En 1926, il survole le pôle Nord en ballon dirigeable et devient ainsi le premier homme à avoir atteint les deux pôles. Roald Amundsen disparaît 2 ans plus tard en Arctique alors qu'il participe à une opération de recherche de l'un de ses amis explorateurs. Aujourd'hui, au pôle Sud se dresse une base scientifique construite en 1957. Elle a été baptisée Amundsen Scott. Les noms des 2 explorateurs sont à jamais associés au cœur du continent blanc.

C'était Amundsen Scott, le pôle sud à tout prix, écrit et raconté par Daniel Fievet, réalisé par Fabrice Laigle, préparé par Emmanuel Fournier, prise de son Clément Bergman, mixage Baptiste Collion, comédien Camille Isker et Aurélien Labruyère. Vous trouverez sur la page du podcast In Extremis, Histoire de survie, sur franceinter.fr, les références des ouvrages sur lesquels je me suis appuyé pour écrire cette histoire. 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Demain à 14h, nous reprenons la route avec le temps d'un bivouac. À demain donc pour de nouvelles aventures. Juste après le flash, vous avez rendez-vous avec Philippe Collin qui vous raconte le crépuscule des bourreaux dans Face à l'Histoire.

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5: 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Et le flash vous est présenté par Mathilde Cariou.
6: Il faut plus de pompiers, plus de Canadair et un véritable ministre de la sécurité civile. L'appel du syndicat de pompiers SUDS10, alors que les incendies reprennent et que la France fait face à sa cinquième vague de chaleur de l'été. Les 3000 pompiers reçus au concours n'ont pas été embauchés, dénonce le syndicat qui reproche au ministre de l'Intérieur de ne pas leur donner les moyens de lutter efficacement contre le dérèglement climatique. Sur le terrain, la situation se complique avec les chaleurs du week-end, deux reprises de feu importantes du côté de la Drôme, une dizaine d'incendies également en Gironde à cause de la foudre tombée la nuit dernière. Ce soir, 8 départements du sud-ouest sont en vigilance orange aux orages. Sur le front de la guerre à Gaza, le Hamas demande aux États-Unis de faire pression sur Israël pour enfin trouver un accord de paix. Le mouvement islamiste palestinien a accepté le plan américain proposé il y a bientôt 15 jours, mais Benjamin Netanyahou vient de le refuser. Il prévoyait pourtant le désarmement du Hamas en échange du retrait des troupes israéliennes. Par ailleurs, les Houthis revendiquent une attaque sur la raffinerie d'Aramco ce matin, le géant pétrolier saoudien. Le groupe rebelle au Yémen bloque le transport d'hydrocarbures en mer Rouge depuis la fin du mois de juillet, car c'est devenu la route alternative pour les pétroliers saoudiens depuis la fermeture du détroit d'Hormuz. Le pape demande l'ouverture de couloirs humanitaires au Soudan. Léon XIV suit attentivement la situation dans la ville d'El Obeid qui fait l'objet d'intenses attaques de drones ces dernières semaines. Le conflit dure et s'intensifie depuis avril 2023 entre l'armée et les paramilitaires. Il a déjà fait plusieurs dizaines de milliers de morts et des millions de déplacés. La dernière étape du Tour de France Femmes commence dans un peu moins d'une heure maintenant. Départ de Nice, arrivé à Nice avec une boucle 200 km et un passage par le redoutable col d'Aize. Le suspense reste entier. Il n'y a qu'une poignée de secondes d'écart entre le maillot jaune d'Amy Vollering et sa dauphine Kasia Niewiadoma. Enfin, les plongeurs siciliens ont découvert un trésor ce week-end, l'épave d'un bateau romain rempli de centaines d'amphores en excellent état. Elles ont au moins 2100 ans et servaient probablement à transporter du vin. C'est l'une des découvertes récentes les plus importantes en archéologie marine, dit le ministre de la Culture.
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6: Vous écoutez France Inter, il est 15h03, tout de suite dans Face à l'Histoire, le troisième épisode du Crépuscule des bourreaux, c'est avec Philippe Collin.
9: En 1944, le journaliste François Crouzet avait 13 ans, adolescent exilé avec ses parents collabos à Sigmaringen. Et en 1988, Crouzet se souvenait de l'atmosphère en France à la Libération.
10: Alors les gens de la collaboration qui étaient gravement engagés se sont rendus compte à ce moment-là que les menaces de mort qu'ils recevaient tous les jours et qui touchaient non seulement eux mais leurs femmes et leurs enfants risquaient d'être mises à exécution.
11: Vous allez payer pour tous ceux qui sont morts à cause de vous. À mort les collaborateurs.
9: Ainsi, à la fin de l'été 1944, devant les menaces de la résistance, celles et ceux qui ont adhéré au régime de Vichy s'inquiètent et s'organisent.
10: Donc ils ont pensé qu'il valait mieux faire partir les gens qui leur étaient chers. Les faire partir où ? Les uns ont essayé de les abriter à la campagne, les autres se sont dit que le mieux était quand même de les mettre à l'abri de leurs alliés, de leurs amis de l'époque qui étaient les Allemands.
9: Et donc, à l'image de plusieurs centaines de Français, la famille Crouzet intègre la grande migration pétainiste vers Sigmaringen.
12: Il y avait un programme qui nous avait séduit. Travail, famille, patrie nous séduisait. C'est ce qui avait déterminé au départ notre engagement.
9: À l'automne 1944, on l'ignore souvent, une colonie entière de collabos français débarque dans le Bade Wurtemberg. Presque 2000 personnes, célébrités et anonymes, espèrent trouver refuge dans ce château en Allemagne, sous l'égide du vieux maréchal, le héros d'un monde immuable.
13: Je veux assurer à mes compatriotes le réconfort et certitudes éternelles.
9: Devant la débâcle des certitudes éternelles, les pétainistes s'empressent de franchir le Rhin et s'installent dans la petite ville de Sigmaringen. Commence dès lors une forme d'occupation à l'envers. Des Français prennent possession de cette bourgade allemande dans une atmosphère de décadence. Alors, qui sont réellement celles et ceux qui ont fait le choix de suivre Philippe Pétain jusqu'au bout ? À quoi ressemble leur vie quotidienne dans cette Allemagne au bord de l'abîme ? Et quel rôle joue Louis-Ferdinand Céline au cœur de cette communauté d'exilés ? C'est ce que vous allez découvrir dans ce nouvel épisode.
14: Aujourd'hui, sereine mais impitoyable, la France accuse. Et les visages de ceux qui croyaient faire de l'ouest de l'Europe le jardin de loisirs de l'Allemagne victorieuse sont blêmes.
9: Je m'appelle Philippe Collin et vous écoutez Le Crépuscule des Bourreaux. Troisième épisode, la colonie des collabos.
15: Vous allez ployer le genou en terre en signe de dévotion envers le maréchal en qui la France s'incarne.
16: Tentons maintenant de nous approcher du wagon DSS. Aux fenêtres pendent à côté de drapeaux tricolores les drapeaux noirs marqués des deux SS en forme d'éclair.
17: Est-ce que ça vous gêne si on dit que en 1941 vous étiez un jeune fasciste ?
18: Non, ça ne me gêne pas. Bon.
19: Les jeunes, après moi, vive le maréchal !
20: Je parle de Pétain, je parle de Laval.
21: Je souhaite la victoire de l'Allemagne.
20: Et je parle de Sigmaringen, c'est un moment de l'histoire de France qu'on voit venir.
22: Les jurés ont parlé. Oui, Pétain est coupable.
23: Ici Nuremberg.
24: La France vous demande que justice soit faite.
9: Le récit débute le samedi 30 novembre 2024. Il est presque 15h, il fait froid dans le Bade Wurtemberg, et l'historienne Bénédicte Vergès-Chaignon nous décrit le décor.
25: Nous sommes sur le quai de la gare de Sigmaringen. Deux petits pavillons de style néoclassique encadrent un pavillon plus petit mais muni d'une horloge indispensable dans une gare. Et puis des plaques émaillées ou des mosaïques nous indique que nous sommes bien à Sigmaringen. Et la gare de Sigmaringen a eu une importance absolument cruciale au temps où les réfugiés français étaient ici.
9: C'est dans cette gare de Sigmaringen qu'est arrivée 80 ans plus tôt la longue cohorte des exilés du régime de Vichy.
25: Alors la plupart des gens arrivent par le train, effectivement. Et cette gare de Sigmaringen va être la plaque tournante de l'immigration française pendant ces quelques mois.
26: Je vous souhaite bonne chance. Vous en aurez autant besoin que moi.
27: Je ne connais personne ici, moi. Et moi non plus.
9: Parmi ces centaines de personnes qui ont choisi de se réfugier en Allemagne à l'automne 1944, on recense pêle-mêle des familles, des journalistes, des scouts, des fonctionnaires, des artistes, des miliciens, ou encore des sportifs. Un monde bigarré qui tente de trouver ses marques dans cette toute petite ville. Un étrange spectacle décrit par Georges Scapini, ancien ministre du régime de Vichy.
28: Georges Scapini,
0: dans Mission sans gloire, 1960. La grande rue est sillonnée en tous sens par des miliciens bruyants. À l'intérieur d'une brasserie, un homme assis seul et mélancolique, devant un verre de mauvaise bière, un chat perché sur son épaule, triste. L'étrange cohue des émigrés sans but déambule misérablement vers un parc public. Des hommes, des femmes de tous âges, traînant des gosses par la main, et qui semblent ne pas être encore réveillés d'un rêve angoissé. La population de Sigmaringen, sans indulgence, considère ces envahisseurs gênants, pour la plupart miséreux. Tout cela serre le cœur, c'est lugubre. Pour le comble, il y a du soleil, et la désespérance de cette vision s'en trouve accentuée.
1: Sigmaringen, c'est un petit bourg, on va dire, 7000 habitants à l'époque. Les réfugiés français sont autour, enfin, c'est une évaluation de 1500 personnes. C'est énorme, on est compte.
2: En proportion, c'est beaucoup, oui.
1: C'est énorme. Enfin, ça fait changer quasiment la nature de la population de la ville.
2: L'historien Henri Rousseau.
1: La plupart de ces réfugiés ou émigrés, on les appelle comme on veut, ne vivent évidemment pas au château. Il y en a très peu qui vivent au château. Ils sont logés dans les hôtels, vont dans les cafés. Mange très mal, enfin, tous les témoignages concordent là-dessus. Et surtout, sont au milieu d'une population hostile. Et ça, ça vaut la peine de dire un mot là-dessus, parce que nous sommes ici en territoire catholique. Quand on arrive au château, la première chose qu'on voit en montant la rampe pour arriver au château, c'est cette immense église qui est caractéristique de la région. C'est une population qui est restée fidèle au prince. Alors évidemment, on n'est plus à l'époque médiévale, mais la famille princière des Hohenzollern-Sigmaringen exerçait, enfin c'est comme ça que je l'ai compris en tous les cas, encore une sorte de protection morale. En tous les cas, ils leur sont restés fidèles. Voilà. Et la branche elle-même est une branche catholique. Donc, le prince a été arrêté, enfin, la famille a été arrêtée, évacuée.
3: Nous étions arrêtés par la Gestapo le même jour que le maréchal Pétain était arrivé ici à Sigmaringen.
1: Parce que la famille est soupçonnée d'avoir aidé au revirement du roi de Roumanie qui appartient à la famille des Hohenzollern, lequel a fait un changement d'alliance et s'est retourné pour soutenir les alliés. Bon. Donc, il y a une hostilité à ces arrivants qui sont quelque part associés au départ du prince. Et puis, alors c'est assez étrange, mais ce sont des collaborateurs des nazis. Les gens de Sigmaringen ne les voient pas comme des collaborateurs des Allemands, ils les voient comme des collaborateurs des nazis. Mais on n'est pas dans une terre le nazisme a prospéré. Et donc, ces gens sont vus au mieux avec suspicion, au pire avec crainte. Et ça, je le sais pour avoir interrogé des habitants qui avaient vécu cette période. Beaucoup de gens de Sigmaringen, leurs habitations ont été réquisitionnées pour abriter des réfugiés, des miliciens. Et une de ces habitantes de Sigmaringen m'avait dit « J'ai dû recevoir un milicien et j'ai eu très peur. » Donc, encore une fois, les miliciens qui arrivent ici sont précédés d'une réputation épouvantable. En Allemagne. On est en Allemagne, on n'est pas en France. Hein. Et donc ça dit bien que l'atmosphère était compliquée quand même pour ces Français ici.
4: Qu'est-ce que vous voulez ?
2: Elisabeth Gosselin, villageoise allemande de Sigmaringen.
5: C'était tout à fait normal qu'on avait peur que les Français qui étaient chez nous dénoncent comme anti-allemands, anti-nazis. Chez nous, sur l'étage, il y avait un journaliste et dans une autre chambre, il y avait la femme de milicien avec leur fille. La fille, elle pouvait avoir 17 ans. Voilà.
2: Les vagues successives d'exilés pétainistes s'entassent à la va-vite dans les logements de Sigmaringen. Une ville bien trop exiguë pour absorber ce flux continu de réfugiés français.
25: Oui, en réalité, Sigmaringen a été choisi par Hitler pour son château, pour des raisons lourdement symboliques et pas du tout pour des raisons pratiques. Alors, sans doute, ce qui aurait été pratique, c'était de répartir tous ces réfugiés à l'intérieur de cet immense château, mais il n'en était pas question. Donc, il restait dans le bourg où il s'était entassé dans les auberges et les hôtels existants. On n'est pas dans une station touristique de grande envergure, donc le tour est vite fait, si bien qu'il y a des hébergements chez l'habitant et puis beaucoup de bâtiments publics ou de bâtiments collectifs sont utilisés, soit pour héberger les Français, soit pour installer des services qui leur sont destinés.
4: Vous avez de l'argent ?
6: Pas beaucoup.
4: Donnez-moi vos papiers. Je vais vous faire un bon de logement.
25: Mais tout ça se fait non seulement petit à petit, mais surtout vraiment à coup d'improvisation. Et d'ailleurs, les débuts ont été particulièrement chaotiques, puisqu'une fois arrivés à la gare, les Français avaient tendance à y rester, ne sachant quoi faire d'eux-mêmes et personne ne leur donnant d'indications.
7: Si vous pouviez nous donner un coup de main pour les bagages.
8: En avant pour la manœuvre.
25: Donc il y avait là un espèce de campement de fortune, et bien sûr, qui dit campement de fortune dit conditions de vie assez difficiles, avec éventuellement des risques pour la santé.
10: Il va falloir qu'on filtre les entrées. J'ai peur qu'on soit très vite débordé. Il nous faut des compresses et des pansements. Ce qu'il faut qu'on trouve absolument, c'est des sulfamides. Il nous en reste combien ?
25: 8.
2: En 1988, Françoise Luchère, femme de Jean Luchère, exilée elle aussi à Sigmaringen en 1944, se souvenait de manière pittoresque de la réalité sordide de cette débâcle des collabos.
11: Cette ville qui était complètement endormie, ça c'est vrai, hein, c'est une petite ville de province, petite. Tout d'un coup, il y a des gens de tous les milieux qui arrivent là, qui vont dans les magasins, qui remplissent les salons de thé, alors que c'était la guerre, il n'y avait plus d'hommes. Donc tout d'un coup, on voit des hommes, tout d'un coup, on voit un tas de monde assez intéressant. Et il y avait tous ces jeunes de la milice, parce qu'il y avait un camp qui n'était pas très loin.
12: Le camp de Sissen.
11: C'est ça. Et alors, ça m'a fait un peu triste, parce que j'ai vu quelques jeunes gens de ce camp qui venait au Beren, parce que le Beren était plein de tous ces soldats avec des grands bérets bleu marine.
2: Le Beren, c'était un des hôtels de Sigmaringen.
11: Et il y en avait quelques-uns qui étaient comme des chefs scouts. Ça m'avait vraiment frappé. Je me souviens d'un certain garçon, un aristocrate, qui était venu nous voir, qui m'expliquait qu'il avait des graves problèmes parce qu'il avait au moins, je ne sais pas, une vingtaine de jeunes garçons, peut-être de 14-15 ans, qu'il avait ramenés là. Il n'avait rien à manger, personne ne s'en occupait. Il était parti comme ça, vous savez, il venait de Corrèze, il était parti avec un idéal. Il se retrouvait avec tous ses enfants, ses jeunes, et personne ne pouvait l'aider.
13: Qu'est-ce qu'il faut ? Bois dur, service,
28: entrée,
13: discipline,
28: travail,
13: la France aux Français !
2: En fuite, très mal approvisionné et mal logé, la colonie des collabos a vite recours au système D.
0: Petites annonces dans le journal La France, 22 novembre 1944. Échangerait raglan, laine, bon état, contre canadienne, doublée, bon état. Échangerait parfum, bas de soie naturel, et autres, contre parapluie, bon état. Échange or pour dentier, contre bottes homme 42 ou femme 38-39, ou vêtements chauds, homme ou femme.
4: Tu vends des lacets ? Pas par choix, tu t'en doutes ? Pour manger ? Comme en plus je vends rien, mais je la saute.
2: Enfin, devant les faibles capacités d'accueil de Sigmaringen, se met en place à proximité de la gare un campement de fortune pour accueillir les tout derniers réfugiés.
25: Et c'est vrai que sans être catastrophique, la situation sanitaire, elle est assez médiocre. À Sigmaringen, il n'y a pas beaucoup de personnel médical disponible pour la colonie française, d'où la popularité, la notoriété de Céline, alias le docteur des touches, au sein de cette communauté.
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9: Flanqués de leur chat Bébert et de leur ami, le comédien fasciste Robert Le Vigan, le couple des touches arrive à Sigmaringen début novembre 1944. Cet exil de Louis-Ferdinand Céline et de Lucette est pris en charge par les autorités allemandes. Il ne s'agit nullement d'une cavale improvisée. Et à Sigmaringen, la vedette littéraire des pro-nazis français est logée à l'hôtel Leuven, premier étage, chambre 11.
0: Céline, dans « D'un château l'autre », 1957.
8: Au premier étage du Leuven, au numéro 11, notre taudis, je dis taudis, oui, deux paillasses, et quelles ? J'en ai vu d'autres, certes, bien d'autres.
12: Saleté !
8: Je vous parle énormément de WC, particulièrement ceux du Leuven. C'est qu'on était sur le même palier, la porte en face, et qu'il ne désemplissait pas.
12: Ah. Terminé. Merci.
8: Tous les gens de Sigmaringen, de la brasserie et des hôtels, venaient aboutir là, forcément, la porte en face.
12: Je vous salue, monsieur. Oh, moi, monsieur, je ne vous salue pas. Bien en bas.
9: « 80 ans plus tard, en novembre 2024, je retrouve l'historien Renaud Meltz dans une rue de Sigmaringen, au pied de l'immeuble qui abritait jadis l'hôtel Leuven. » À quoi ça ressemble aujourd'hui ?
14: Alors, contrairement à d'autres lieux qui sont restés dans leur jus, on a ici un bar oriental, Gabi's Bar et une steakhouse. Donc on a d'une certaine façon complètement changé d'époque et en même temps, dans leurs fondamentaux, les bâtiments n'ont pas changé et on voit bien ce qu'étaient les dimensions quand même assez importantes d'un hôtel qui a pu être cossu et qui est tout d'un coup complètement envahi avec une surpopulation pendant les quelques mois de cette occupation à l'envers de Français dans la ville de Sigmaringen. On imagine très bien le froid qu'il pouvait faire à l'intérieur avec les problèmes de chauffage.
12: Ferme la porte.
14: On est au mois de novembre encore, toute fin du mois de novembre, il fait déjà un bon petit froid bien glacial, légèrement humide, avec un temps un peu brumeux. Et on peut très bien imaginer concevoir les fantômes. Et celui qui nous parle le plus évidemment ici, c'est Céline, dont il ne faut pas forcément prendre au pied de la lettre, bien sûr, la trilogie sur cette période, et notamment d'un château l'autre. Mais en croisant ce récit, en essayant de le décoder à la lumière d'autres journaux, aux mémoires, mais surtout des journaux sur le vif, je pense notamment aux notes de Déa jour après jour. On peut penser aussi aux souvenirs de Corinne Luchère, à ceux de Rebattet. Il y a beaucoup de témoins qui permettent de ressusciter l'ambiance, l'atmosphère qu'il pouvait y avoir dans cet hôtel.
0: Marcel Déa, dans son journal, le 28 octobre 1944. Atmosphère de douce folie que je baptise Sigmaringite et qui prend des formes diverses.
9: Donc dans cet hôtel Leuven, il y a Céline, son épouse, Lucette Destouches, mais Lucette Almanzor, évidemment. Alors, quel rôle il joue, ce Céline, dans cette communauté d'émigrés français à Sigmaringen, Renaud Meltz ?
14: D'une certaine façon, Céline, il est un peu toujours à contre-courant. Et le pessimisme, la façon qu'il a de révéler aux exilés qu'ils sont foutus, qu'ils sont perdus, que la guerre est désormais gagnée pour les Alliés, il sert un peu de détecteur, de révélateur à la détresse que les autres ne veulent pas s'avouer. D'ailleurs, il a des soucis un peu avec la police. On lui demande de ne pas parler trop haut parce qu'il y a une vraie police allemande qui règne en fait sur Sigmaringen malgré l'illusion de l'extraterritorialité française. Et il y a même des affiches qui sont là pour dissuader les gens de tenir des propos défaitistes encore jusqu'en avril 1945.
12: Le pessimisme porte malheur.
15: qui n'a rien à perdre peut tout risquer.
14: Orseline, à chaque fois qu'il croise un Français, se fait un plaisir de massacrer les illusions et qui appuie là où ça fait mal, à savoir, ça y est, à Paris, l'épuration a commencé et on peut commencer à se faire une idée très nette de ce qui va nous arriver, nous, les vaincus de l'histoire.
8: Que ferez-vous, monsieur Abetz, quand l'armée Leclerc sera ici? À Sigmaringen? Ici même? Au château? Mettons, Céline, je vais dans votre sens. Je vais exagérer avec vous, défaitiste. J'admets que nous soyons vaincus, là, puisque vous y tenez. Il restera toujours quelque chose du national-socialisme. Nos idées reprendront leur force.

0: fictive de cette vie qui déjà semble une caricature d'elle-même.
1: Céline, dans la revue Art du 19 juin 1957, interviewée par André Parino. Croyez-moi, ce n'est pas par vocation que je me suis trouvée à Sigmaringen. Mais on voulait m'étriper à Paris. Parce que je représentais l'anti-juif, le fasciste, le salaud, l'ordure, le prophète du mal. Donc je me suis retrouvée en compagnie de 1142 condamnés à mort, français, dans un petit bled allemand. Ça valait le coup d'œil, croyez-moi. Une cellule de 1142 types qui crèvent de rage, cernés par la mort.
2: Moi, je regrette rien. Tout ce qu'on a fait, c'était pour la France, pour l'Europe, pour la race.
1: On ne voit pas ça tous les jours.
3: Arrivé de son plein gré à Sigmaringen, contrairement à Pétain ou à Laval, Louis-Ferdinand Céline est donc officiellement nommé médecin de la colonie des collabos français.
4: Faites entrer le suivant.
3: Mais en vérité, le bon docteur des touches a un objectif très concret.
5: Pour Céline, sa présence à Sigmaringen se justifie uniquement par son désir de passer en Suisse.
3: Odile Roinette est historienne.
5: On est près du lac de Constance et on est donc à pas très loin de la Suisse. Donc ça, c'est le vrai but de Céline. Mais le but qu'il va mettre en scène et qui par ailleurs l'occupe malgré tout, c'est de soigner des Français de la collaboration de Sigmaringen. On sait aussi qu'il pouvait disposer d'une entrée au château, ainsi que sa femme d'ailleurs, qui pouvait aller s'entraîner puisqu'elle était danseuse à l'intérieur des salles du château.
6: Alors moi, j'allais m'entraîner dans le château.
3: Lucette Destouches, 1985.
6: Et j'ai fini par être dans la salle de musique. C'était glacial. Et c'était du marbre par terre, ce qui était pour beaucoup mieux.
7: Ah oui.
6: Et c'est là que je m'entraînais le matin pendant une heure ou deux.
5: Donc il avait un statut très privilégié et surtout, il pouvait passer d'un monde à l'autre. Et dans le roman qu'il va écrire, D'un château à l'autre, il y a aussi beaucoup de choses sur en fait ce passage qu'il fascine entre les collaborateurs les plus célèbres, ceux qu'il appelle les nantis et puis les autres. Et donc il joue beaucoup là-dessus.
8: Mais dites-moi pourquoi ce château-là vous intéressait particulièrement à décrire.
9: Ah bah parce qu'il était curieux.
3: Louis-Ferdinand Céline, 1957.
9: J'imaginais très bien la vie du Moyen-Âge, c'est-à-dire les seigneurs chez eux, et puis les vilains en bas. Là, vraiment, c'était une condition médiévale, parce qu'on peut considérer que les ministres passés en sommeil, comme ils s'appelaient, ou en activité, étaient véritablement dans la position de seigneur, alors que les collaborateurs du Vulgum étaient vraiment dans la condition de vilain.
8: Vous ne voulez pas me donner les raisons pour lesquelles, finalement, ce château vous a intéressé, enfin, pourquoi vous avez eu envie d'en parler, enfin, pourquoi...
9: Enfin, il est intéressant en ce fait qu'il est assez cinéma, n'est-ce pas? Et puis, il est pittoresque, n'est-ce pas, tout de même? Et puis, il existe historique. Et puis, c'est un moment de l'histoire de France, malgré tout, l'affaire Pétain, n'est-ce pas?
3: Dans son journal de bord, le journaliste français et collaborationniste Jean-Hérold de Paquis affirme qu'à Sigmaringen, le docteur Destouches regrettait d'avoir écrit ces trois pamphlets antisémites. Mais attention, il s'agissait d'un regret vis-à-vis du danger judiciaire qui le menaçait désormais.
10: Intelligence avec l'ennemi, délation.
3: Et certainement pas d'un regret idéologique. Que dire d'autre sur la présence de Louis-Ferdinand Céline au cœur de la colonie des collabos durant cet automne 1944?
11: C'est un des rares moments où Louis-Ferdinand Céline, docteur Destouches, a été, disons, irréprochable.
3: L'écrivain Pierre Assouline.
11: Parce que, bon, pendant la guerre, j'en parle même pas sous l'occupation, avant la guerre avec ses pamphlets, etc. Et même après la guerre, son absence de reniement de tout ce qu'il avait fait, tout ce qu'il avait dit. Mais là, dans ce moment-là, quand il débarque avec sa canadienne crasseuse, à l'intérieur, il y a des lingots d'or, parce qu'il a emmené des lingots en partant, c'est tout ce qu'il pouvait emmener. Et donc, Céline, avec l'unique docteur français à part lui, qui est le docteur Jacot, décide de réquisitionner le cabinet d'un dentiste allemand qui avait été mobilisé au front. Et ils ouvrent

0: consultation. Et il y a 2000 Français, ils sont deux médecins. Et il y a vraiment des urgences.
1: Tenez, venez donc avec moi, je vais vous montrer un cas de gangrène tout à fait pittoresque. Le tibia est sorti de la jambe de plus de 10 cm. Ça a l'air d'une blague.
0: Il y a pas mal de gens qui sont malades, qui sont blessés. Et là, pendant les 7-8 mois que ça va durer, on voit Céline d'abord soignée pratiquement tout le temps, pro bono. Il ne fait pas payer les gens parce que personne n'a d'argent. Enfin, c'est... Donc c'est la misère. Hein. Mais surtout, ce qui est intéressant, c'est qu'il habite un petit hôtel, Leuven. Il a une chambre. Ils sont, lui, sa femme et le chat dans cette chambre. Je l'ai visité, c'est tout petit. Hein. Eh bien, tous les soirs, le patron de l'hôtel a pu en témoigner, tous les soirs, il y avait la queue dans le couloir qui menait à la chambre de Céline, de miliciens et autres qui venaient se faire soigner. Voilà. Et donc, il continuait le soir à soigner tous ces gens gratuitement.
2: Merci, docteur, vous êtes bien bon.
3: Allez.
2: Au revoir, docteur.
3: Au revoir.
0: Et quand il ne faisait pas ça, il lisait des livres à la bibliothèque du château, ou alors il interrompait des meetings, parce qu'il y a toujours des meetings collabos, où on promettait de reconquérir la France et l'Europe.
4: Une société française disloquée, qui voit s'effondrer l'un après l'autre, tous les piliers qui l'ont soutenu dans les temps de gloire, la famille, la vertu, la propriété, la patrie.
0: Et lui, quand il y allait, c'était pour faire un scandale. En se levant en plein meeting, on hurlait, mais vous avez rien compris, vous serez pendu à des crocs de boucherie, vous aussi. Tout ça est perdu, vous êtes inconscient, vous êtes naïf, etc. Et donc il se faisait un peu jeter, quoi. On lui disait arrêtez. Donc il repartait, il avait fait son petit scandale.
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6: Durant cet automne glacial, le jeune François Crouzet, 13 ans en 1944, a peut-être été reçu en consultation par le docteur Destouches.
7: Faites entrer le suivant.
6: Qui sait ? Cet adolescent français a suivi son père en Allemagne, Guy Crouzet, journaliste collaborationniste et proche de Lucien Rebattet. Alors, à quoi ressemblait la vie d'un gamin de 13 ans à Sigmaringen ?
8: Salut,
9: salut, salut.
6: La réponse par François Crouzet lui-même, en mars 1988, dans les nuits magnétiques, sur France Culture.
10: On jouait beaucoup au bridge le soir.
11: Trois carreaux. Passe. Trois piques. Passe.
10: On se recevait de chambre en chambre, vaille que vaille, avec le thé ou les ersatz de thé, de café qu'on pouvait se procurer. On allait dans les environs quémander chez les paysans de la nourriture ou du schnapps. On flirtait surtout beaucoup, beaucoup, beaucoup. Alors ça, il y avait, Dieu merci, un assez grand nombre de jolies femmes. Et ça suffisait à entretenir un certain nombre d'intrigues, quelquefois tourner mal, tourner au drame.
12: Tu es arrogant et demeuré.
13: Arrogant et demeuré ? Bah toi, t'es stupide et gnangnan.
6: Quand on a 13 ans, on badine à Sigmaringen. Mais on étudie aussi, avec un professeur très particulier.
14: Et voici maintenant l'écrivain de l'année, Lucien Rebattet.
10: Je travaillais beaucoup avec Rebattet à l'époque parce que à 13 ou 14 ans, c'était bien joli de savoir l'allemand et de faire le salut de la jeunesse hitlérienne et de marcher pieds nus. Mais il fallait quand même que je fasse de vagues études. Et Rebattet m'apprenait le latin.
15: Ferro, ferro, ferrae.
10: Et j'ai beaucoup travaillé avec Rebattet, qui était un personnage tout à fait fascinant. Un petit bonhomme perpétuellement en mouvement, une face de pomme ridée, avec une bouche agitée, des yeux pleins d'étincelles, une voix à la fois grave et grimpante. Et moi, je faisais du latin avec lui, mais il m'engueulait tout le temps parce que je ne comprenais pas.
15: Ferro, ferrae.
16: Vous comprenez bien le sens ?
15: Très très bien, oui. Pourquoi ?
6: Lucien Rebattet, fasciste et fier de l'être, exerçait sans doute son emprise intellectuelle sur l'esprit en construction d'un jeune homme de 13 ans. Un adolescent qui a peut-être aperçu d'autres lignes d'horizon que celles martelées par Rebattet.
10: On lisait aussi, on lisait beaucoup. Il y avait au château une bibliothèque dont la section française était très bien fournie. Il y avait tout Zola, tout Maupassant, tout Bourget, et on lisait sans arrêt.
6: Fréquenter la bibliothèque du château, ça nourrit l'âme, mais surtout, ça tue le temps. Et ça, c'est très précieux à Sigmaringen.
3: Alors en fait, c'est vrai que pour la colonie française de Sigmaringen, il faut s'occuper. Car tout le monde n'a pas la chance d'avoir un travail, même si les membres de la commission gouvernementale se sont efforcés de recruter du personnel pour montrer qu'ils servaient à quelque chose et qu'ils faisaient quelque chose. En particulier, le commissaire à l'information, Jean Luchaire, qui a réussi à recruter une centaine de personnes. Mais bon, voilà, en réalité, il n'y a pas grand-chose à faire.
7: Quatre cœurs.
8: Qu'est-ce que tu fais, tu passes ?
7: Oh, je pense.
3: Donc, la commission des loisirs ou la commission sportive, voilà, qui se sont constituées en ville, sont là pour occuper les gens. Donc, on va faire des conférences. Il y a un cinéma à cette époque-là à Sigmaringen. Donc, au moins, ça donne l'occasion de voir les actualités allemandes. Et puis, il va y avoir diverses manifestations artistiques, puisque des comédiens, des musiciens, des artistes font partie de ces réfugiés. Et puis, il y a le sport.
9: Journal La France, 7 novembre 1944. Rubrique Football. L'amicale des Français de Sigmaringen organisait, dimanche dernier, un dernier galop d'entraînement pour leur équipe représentative qui doit, dimanche prochain, rencontrer l'équipe belge de l'Aquertan.
3: Alors, le sport, il est incarné à Sigmaringen par le nageur Jacques Cartonnet. Peut-être que ce nom dit quelque chose à vos auditeurs car il a été le grand rival d'Alfred Nakache.
17: Le 100 mètres nage libre met en présence les trois meilleurs Français, Daris, Cartonnet et Nakache.
6: Pathé Gaumont, 1936.
17: L'ancien recordman du monde que l'on voit à l'extrême droite fut battu par Nakache, qui parcourut les 100 mètres en 1 minute 1 seconde, remportant ainsi le titre de champion de France.
3: Et Jacques Cartonnet, eh bien, il a des opinions politiques d'extrême droite qui l'ont amené dès avant la guerre au sein du Parti populaire français. Dans les journaux desquels il a écrit à partir de la deuxième moitié des années 1930, il a continué sous l'occupation et ceci explique pourquoi il est réfugié en Allemagne. Et à Sigmaringen, il continue ses activités, alors pas ses activités nautiques, puisque en réalité, dans la période, se baigner dans le Danube, c'est trop demandé même à un athlète, mais il dispense ses conseils sportifs pour s'entretenir, pour faire de la gymnastique. Et il écrit même dans le journal La France pour donner ses conseils.
18: Jacques Cartonnet, dans le journal La France, 29 octobre 1944. Pour que vive la France, jeune en avant. Jeune, fais confiance au gouvernement et à l'élite révolutionnaire que tu as accompagné en Allemagne et qui se débarrasse chaque jour de ses scories. Jeune, accomplis ton travail avec joie. Fais-toi respecter par ta tenue.
19: Enlève les mains de tes poches, Michel.
18: Ta discipline librement consentie, ton exécution rapide de tout ordre donné. Cultive ton corps pour imposer ta force. Cultive ta volonté pour vaincre. Jeune, en avant.
20: Pour la France !
3: Alors, à Sigmaringen, donc, on est censé avoir reconstitué la France dans toutes ses activités et sa diversité. Et donc, bien entendu, il nous faut des intellectuels collaborationnistes qui écrivent, qui débattent, qui font des colloques et des réunions. Alors, on va avoir un certain nombre, effectivement, de conférences et d'échanges avec des hommes comme Lucien Rebattet, qui est l'auteur du grand best-seller non fictionnel de l'occupation, Les Décombres. Il y a des anciens directeurs ou éditorialistes de journaux de la collaboration, comme Alphonse de Chateaubriand, à ne pas confondre avec l'autre. Et tous ces gens, eh bien, discutent comme si de rien n'était de la contribution de la France et des intellectuels français à l'Europe nouvelle, comprendre l'Europe sous domination allemande, et insistent tous, à distance du front néanmoins, sur la nécessité que des combattants français contribuent au sauvetage de l'Europe contre les hordes soviétiques qui s'approchent de plus en plus de l'est de l'Allemagne.
6: Dans cette colonie des collabos, même les miliciens s'ennuient. Ils sont désœuvrés, comme s'en souvenait très bien Georges Rouchouze, garde du corps du secrétaire général adjoint de la milice.
7: Alors à Sigmaringen, l'emploi du temps était le suivant. Aller passer les après-midi, lorsqu'on avait des tickets dans les pâtisseries, quand il y avait des gâteaux, et puis le reste du temps, eh bien, à se promener. Même nous avions pour tuer le temps, comme j'avais, avec d'autres camarades, pratiqué le rugby, on avait formé une équipe de rugby où on s'amusait entre nous, comme s'amusent des enfants qui sont complètement désœuvrés. Et puis, le soir, lorsque on le pouvait, car il y avait une discipline assez dure de la part des Allemands, on pouvait, avec des femmes allemandes, s'accoupler. Il m'est arrivé, moi, le faire en hiver, sur un banc, après avoir chassé la neige. Car il était presque impossible à une femme allemande d'emmener un Français ou un étranger chez elle. Car il y avait des sanctions très sévères.
6: Pour tous ces réfugiés de Sigmaringen, une même obsession, le retour en France.
8: Vive la France, Albert.
6: Quand et comment va-t-on rentrer au pays?
8: Vive la France.
6: Mais il faut essayer d'oublier cette attente. Et pour faire diversion, on fréquente le Café Schön. Le Café Schön, c'est un des lieux emblématiques de la sociabilité de cette communauté d'exilés.
7: C'est une pâtisserie. Ça l'est toujours, d'ailleurs.
6: Un café où je retrouve l'historien Henri Rousseau au milieu de la clientèle de l'automne 2024.
7: Et visiblement, à l'époque, si on en croit d'abord Céline, qui en parle tout le temps, c'était un lieu de rencontre, de discussion. Et donc, il apparaît pratiquement dans tous les témoignages. On est à quoi, même pas une centaine de mètres du château.
6: Frida Schön, propriétaire du Café Schön.
20: Ils sont arrivés. Ils ont convoqué mon mari pour réquisitionner le café. À partir de ce jour, la maison était occupée et nous ne nous servions plus que des Français. Il n'y avait que des hommes en uniforme. Les Allemands n'avaient plus le droit d'entrer. Les Français faisaient la cuisine et nous, quatre ou cinq filles, nous étions là pour les servir. Toute la journée, ils nous suivaient, les armes à la main.
7: Et donc, je suis venu ici en 1982. Je voulais évidemment voir les lieux. Et celui qui en a le plus parlé, évidemment, c'est Céline dans D'un château l'autre. Et j'avais avec moi un exemplaire du livre publié en
1: Folio Gallimard. C'est une très belle édition, avec une très belle photo surtout. C'est ça l'important, une très belle photo de Céline sur la couverture. Et le livre était à côté de moi. Et la serveuse qui vient prendre ma commande, qui n'était pas toute jeune, une soixantaine d'années, regarde le livre et s'exclame « Herr Doktor, Herr Doktor !» J'expliquais qui j'étais, que j'étais un historien, etc. Mais c'est pour dire que Céline a laissé un souvenir assez fort à Sigmaringen. On le sait d'ailleurs, parce qu'il y a des témoignages là-dessus, parce qu'il n'était pas un simple émigré comme les autres. Il était médecin, et donc voilà, il a laissé ce souvenir, et j'ai gardé en tête cette exclamation « Monsieur le docteur, Herr Doktor ». Voilà, c'est une petite anecdote personnelle.
6: Cette enclave de Sigmaringen a longtemps été perçue dans notre mémoire nationale à travers la seule mise en scène qu'en a donnée Louis-Ferdinand Céline en 1957 dans son roman « D'un château l'autre ».
21: Foutu berceau Hohenzollern, pardi. Juché qu'il était sur son roc, traviole, biscornu de partout, dehors, dedans, toutes ses chambres, dédales, labyrinthes, tout. Tout prêt à basculer l'eau depuis 14 siècles. Quand vous irez, vous saurez.
6: Alors d'abord, pourquoi ce titre ?
22: D'un château l'autre, ça évoque évidemment le château des Hohenzollern à Sigmaringen. Et de fait,
6: Odile Roinette.
22: C'est une référence évidemment directe à ce château. Mais c'est aussi l'envers du décor de Sigmaringen, c'est-à-dire le taudis, les taudis dans lesquels vivait la colonie. Et dans le roman, il met toujours en parallèle le château et les taudis qu'il appelle ironiquement des palaces, etc.
6: Ensuite, est-ce qu'on peut considérer ce roman de Céline comme une source historique ?
22: Non, pas du tout. Pas du tout, parce que c'est d'abord et avant tout un roman qui flirte avec l'histoire. Alors, Céline se prétend chroniqueur. Hein. D'ailleurs, il compare à certains moments son travail avec celui des chroniqueurs du Moyen-Âge, hein, Froissart et Comines. Donc, il y a ce côté « je vais vous raconter un moment de l'histoire de France ». Alors, il précise certes pas le plus glorieux, hein, avec un petit sourire, mais donc « je vais vous raconter ce moment », mais évidemment, c'est d'abord et avant tout une fiction. Il invente, il transpose, il joue. Et c'est un moment de jubilation littéraire extraordinaire pour lui, parce que, évidemment, ce qu'il va décrire, c'est l'apocalypse. Et il adore ça. Depuis Voyage au bout de la nuit, c'est son monde. Le monde qui s'écroule, la mort, la maladie. Tout ça, c'est une sorte de sujet extraordinaire pour lui. Et là où il est un grand écrivain, c'est justement de choisir ça. Il n'a pas choisi de nous décrire sa vie pendant la collaboration à Paris. Non, pas du tout. Ça ne l'intéresse pas. Ce qui l'intéresse, c'est de saisir ce moment où un monde s'effondre, qui était son monde, en fait. Qui était son monde depuis 1937.
6: Enfin, quel est le véritable enjeu politique pour Céline avec ce roman sur son expérience à Sigmaringen, publié en 1957?
22: Il s'agit de construire en réalité un contre-discours. C'est-à-dire de concurrencer, d'écrire une autre histoire de Sigmaringen qui ne sera pas l'histoire du point de vue des résistants, du point de vue des alliés, du point de vue des libérateurs. Il veut écrire l'histoire du point de vue des vaincus. Il veut nous montrer qu'il existerait, je le dis bien au conditionnel, une autre histoire de Sigmaringen. Donc, il s'agit vraiment de contrecarrer une certaine image du rôle des alliés dans l'effondrement du régime nazi et de salir aussi l'image des alliés. Hein. Il veut faire une histoire des vaincus et pour ça nous montrer un certain nombre de vérités qui sont siennes, qui sont celles d'un nazi en réalité. Hein. Céline était nazi. Il voulait la victoire de l'Allemagne. Il a tout fait jusqu'au dernier moment pour cela. Et il continue, en fait. Et là, il peaufine une rhétorique qui est celle d'expliquer, au fond, que, bien sûr, il est depuis toujours persécuté, mais surtout que ce qu'on raconte aux Français, à l'opinion publique et aux Européens et plus largement dans le monde entier sur la libération de la France, ça n'est pas le véritable récit, que les libérateurs, ce sont les massacreurs, que lorsqu'on jette des bombes sur toutes les villes allemandes, qu'on détruit évidemment beaucoup de vies civiles, on n'est d'une certaine manière pas plus pardonnable que les nazis s'en prenant à la population juive, pas seulement allemande, mais évidemment de toute l'Europe. Donc c'est ce discours-là qu'il réinscrit en fait, notamment dans D'un château l'autre. Il refait l'histoire à sa manière.
6: Démonstration par l'exemple.
0: Ça enregistre, là ? Mmh. Bon, on y va ?
6: En 1985, Lucette Destouches a accordé de longs entretiens à Frédéric Vitou, qui nous a confié ses enregistrements.
0: Allez, on y va.
2: Ça va être difficile.
6: Vous allez entendre comment la femme de Louis-Ferdinand Céline décrit le rôle du docteur Destouches à Sigmaringen.
2: Et Louis achetait ses médicaments pour venir de Suisse, contrebande, pour soigner ses malheureux Français. Il n'y avait pas de médicaments, il n'y avait pas de morphine, il n'y avait rien. Et les mômes qui naissaient mouraient. Et les Allemands avaient cette hypocrisie de dire tous les enfants, les nouveau-nés, d'un mois, on va les envoyer dans un camp à Sisson. Je ne sais pas où ça se trouve, Sisson. C'était à côté, soi-disant, pas loin de Sigmaringen. Oui. Et ils nous disaient, ben, comme ça, les enfants auront quelque chose à manger, ils seront soignés. Alors, les gens qui avaient, je parle des Français, un enfant, il n'y avait rien à leur donner à manger, on lui confiait à ce camp. Un mois après, il m'a mis des morts.
6: Pourquoi ? Écoutez bien le raisonnement de Lucette.
2: C'est exprès. Alors, on parle des Juifs, vous comprenez ? Mais ils tuaient tout le monde qui était inutile.
4: Est-ce qu'il est tué ou est-ce qu'il est...
2: Ben, il s'est crevé.
6: Lucette Destouches relativise. Des nourrissons qui meurent à Sigmaringen, c'est la même chose que les enfants juifs qu'on extermine dans les chambres à gaz. Donc, les Français de Sigmaringen seraient victimes des Allemands comme les Français juifs. C'est ahurissant. Avec son roman, Céline cherche à inverser les valeurs.
22: Le livre est un livre politique. Par exemple, il attaque la résistance. Par exemple, De Gaulle, dans D'un château l'autre, est appelé Charlot. Et Charlot n'a jamais été dans les tranchées.
21: Pas plus vous avez vu Charlot descendre en tranchée, bazooka en poigne, refouler les tanks Fritz, ruser Matou.
22: Donc qu'est-ce qu'il fait là, en fait, mine de rien ? Donc il attaque De Gaulle, combattant de la Première Guerre mondiale, dont on sait qu'il a été fait prisonnier à Douaumont en 1916 et que c'est une blessure terrible pour De Gaulle. Donc il attaque aussi le courage de cet officier parmi tant d'autres qu'a été De Gaulle pendant la Première Guerre mondiale. Et il reprend un argument fondamental de la propagande antisémite des années 30 qui est les Juifs. Alors De Gaulle n'est pas juif, mais peu importe pour Céline, c'est pas grave. Ils ne sont jamais allés combattre en première ligne. Ils faisaient partie des embusqués. Donc De Gaulle est présenté comme un embusqué dans D'un château l'autre. Et ça passe en fait un petit peu sous les radars parce que c'est une petite notation comme ça, entre trois points d'exclamation, trois petits points. Mais le discours politique, il est là.
6: À Sigmaringen, le trait d'union entre tous ces exilés français, c'est la haine de la République.
23: Ce n'est pas renverser la République que nous voulons, mais la purifier, la rendre autoritaire.
6: Il était donc normal que leur héros atterrisse parmi eux à l'automne 1944.
22: Dès le voyage au bout de la nuit, il attaque par exemple la République. Pour lui, la République, c'est le régime Ony qui a mis en place le service militaire obligatoire. Et pour lui, le service militaire obligatoire, c'est l'instrument du massacre de 1914.
24: Beauté Auguste.
22: Et bien évidemment, dans cette République, il a des cibles particulières et déjà, évidemment, les Juifs proches des Républicains qui ont participé à la construction de cette Troisième République. Donc jusqu'en 1940 et ensuite. Donc voilà, je crois qu'on doit veiller sans relâche pour expliquer que ces textes ne sont pas anodins.
6: En conclusion de ce troisième épisode, retenez d'abord qu'à Sigmaringen, il n'y avait pas que Pierre Laval, Philippe Pétain et quelques ultras de la collaboration à l'abri dans leur château. Ce sont des centaines de Français qui sont venus trouver refuge dans l'ombre du vieux maréchal.
5: Je connais personne ici, moi. Et moi non plus.
6: Une colonie de collabos en déliquescence, décadente, mal logée et mal nourrie. Une communauté d'exilés qui attend avec impatience son retour au pays.
11: Vive la France, Albert.
6: Et qui fait semblant de croire à son unité, au service d'une France éternelle qui s'enfonce chaque jour un peu plus dans l'infamie.
12: Je veux assurer à mes compatriotes le réconfort des certitudes éternelles.
6: Parmi eux, un Louis-Ferdinand Céline survolté. Le bon docteur des touches prophétise le pire et s'amuse sans cesse à fouetter les angoisses de ses compagnons d'infortune. Mais soudain, au moment des fêtes de Noël 1944, l'espoir change de camp au point d'inquiéter les Alliés.
13: L'offensive allemande, entreprise il y a une quinzaine de jours, a été pour beaucoup de Français un dur réveil.
6: Les Allemands contre-attaquent, les exilés de Sigmaringen sont euphoriques et les Français de France prennent conscience que la victoire finale n'est pas acquise.
13: Croyait-on qu'une puissance militaire comme l'Allemagne allait jeter l'éponge après une série de revers, qu'un régime qui a décidé une fois pour toutes de triompher ou d'entraîner l'Allemagne dans sa chute allait se laisser abattre sans réagir?
6: Comment l'offensive des Ardennes laisse entrevoir aux collabos un retour en terre promise, c'est l'horizon du prochain épisode. Le crépuscule des bourreaux, un récit de Philippe Collin, réalisé par Violaine Ballet. Lecture, Elsa Le Poivre, de la Comédie Française. Assistance éditoriale, Irène Menahem, Fanny Petit et Alice Doucerin. Documentation sonore, Frédéric Martin. Prise de son à Sigmaringen, Gilles Gallinaro. Mixage, Basile Bocquer. Prochain épisode, La Divine Surprise.
14: 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À suivre, Femme d'exception, Laure Adler revient sur la vie bouleversée d'Eti Ilzoum, qui a été déportée à Auschwitz durant sa jeunesse. Bon après-midi sur France Inter.
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28: Alors, je reçois un invité exceptionnel aujourd'hui. Il s'agit de Philippe Catherine. Alors, bonjour Philippe.
29: Bonjour.
28: Vous êtes venu donc accompagné. Vous êtes venu avec votre pantalon. Oui. Très bien, Philippe.
25: Et détendez-vous avec les clés de l'orchestre.
30: Nous nous intéressons aujourd'hui à la 4e symphonie de Schubert.
25: 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Le Flash, Mathilde Cario.
31: Les coureuses du Tour de France sont sur la ligne de départ. Il doit être donné dans quelques instants depuis Nice pour cette dernière étape de l'édition 2026. La boucle fait une centaine de kilomètres avec un passage par le fameux Col d'Aiz. Dernière bataille entre le maillot jaune d'Amy Vollering et sa dauphine Kasia Nievadoma. Non, que quelques secondes d'écart au classement général. L'arrivée est prévue aux alentours de 16h. Un rassemblement en ce moment à Paris Bastille en soutien à Betty Lashgar, la militante féministe, est emprisonnée au Maroc depuis un an, accusée de blasphème pour avoir porté un t-shirt imprimé du message « Allah est lesbienne ». Elle purge une peine de prison de 2 ans et demi, mais Betty Lashgar est malade d'un cancer. Ses proches réclament sa libération. Sur le front de la guerre en Ukraine, un entrepôt de l'OMS a été détruit dans une frappe russe sur la ville de Dnipro. Aucune victime, mais plus de la moitié des fournitures médicales ont brûlé. Elles étaient destinées aux établissements de santé de la ligne de front. Même les guerres ont des règles, rappelle le directeur de l'agence. La protection de la santé en fait partie. Le syndicat des commissaires de la police nationale dénonce une trahison de Gérald Darmanin après le courrier du ministre de la Justice à son homologue de l'Intérieur. Dans une lettre de 12 pages, il revenait sur les défaillances dans les dossiers de violences sexuelles faites aux enfants. Le syndicat rappelle que pendant 4 ans, c'est bien Gérald Darmanin, ancien ministre de l'Intérieur, qui s'occupait de la formation et des moyens de la police. Il reproche son propre bilan à Laurent Nunez, souligne le syndicat. Une dizaine de départs de feu la nuit dernière en Gironde. Les orages et la foudre ont brûlé une maison à La Cano, un toit également à Pessac et une caserne militaire à Cap-Cieux. Le département est en vigilance orange aux orages, rouge aux feux de forêt. Reprise de l'incendie également dans la Drôme, sur le massif du Claps. Les fortes chaleurs alimentent les flammes. Vigilance orange canicule aujourd'hui pour 13 départements du sud-est. Des feux violents aussi au Canada. Plus de 20 000 personnes ont été évacuées ce week-end en Colombie-Britannique. Les flammes se propagent rapidement dans les forêts de l'ouest. Plusieurs maisons brûlées et 10 000 hectares de nature ravagée. Enfin, 3 cloches en bronze ont été volées en début de semaine dans un musée des Vosges. Elles ont disparu dans la nuit de mardi à mercredi au musée de l'ancienne fonderie de Robécourt. Chacune de ces cloches pèse plusieurs centaines de kilos. Elles ont une valeur patrimoniale inestimable, regrette la maire de la commune. Impossible de les retrouver, dit-elle, car elles seront probablement cassées et refondues.
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31: 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Tout de suite, Femme d'exception avec Laura Adler.
11: Je les ai lues, écoutées, aimées. Elles nous ont construites, bouleversées, changées. Elles sont toutes des femmes d'exception et c'est leur vie que je vais vous raconter.
15: Aujourd'hui, vous savez, il y a autant d'Etil Soum que de lecteurs. Chacun a sa propre Etil. C'est donc très difficile de dire qui est ma Etil. Je peux dire que ces 2 dernières années, surtout après le 7 octobre, j'ai découvert de nouvelles choses chez Etil. Ou du moins, certaines sont devenues plus centrales pour moi. Par exemple, et principalement, sa guerre, ou disons sa lutte contre la haine. Elle refusait de haïr, et elle a beaucoup œuvré, écrit sur la manière dont la haine nous empoisonne de l'intérieur. C'est devenu très important pour moi, sa lutte contre la haine.
16: J'ai lu Etil Soum il y a quelques années, quand son journal est sorti, ou sans doute un peu après. Et à l'époque, je ne l'ai pas compris. Et je ne sais pas si c'est moi qui ai changé, forcément, mais je pense que les temps ont changé. Et j'ai le sentiment aujourd'hui qu'il y a dans son journal et dans ses écrits, et dans ce qu'elle propose au monde, quelque chose qui nous concerne directement. Comme si ça attendait un peu notre génération pour être entendu.
11: Pourquoi ?
16: Je sais pas, c'est bizarre, hein. Ça me fait réfléchir moi-même en tant qu'écrivain. Je me dis que peut-être parfois on écrit des livres qui sont pas faits pour être lus maintenant. Parce qu'au moment où on les écrit, le monde peut pas les entendre, le monde peut pas les comprendre. Quand j'ai lu Est-il soum, il y a quelques années de ça, j'ai trouvé qu'elle était presque, pardon, hein, j'espère que je vais pas choquer, mais qu'elle était presque exaspérante. Qu'il y avait quelque chose qui faisait qu'elle elle s'en remettait à son destin, son manque de colère et de révolte, une sorte d'acceptation de tout ce qui pourrait arriver, de tout ce qui pourrait se passer, me la rendait pas très sympathique. J'avais du mal à comprendre comment, avec ce qu'elle avait vécu, ou ce qu'elle était en train de vivre, ce dont elle était témoin, elle pouvait ne pas être enragée et ne pas se tenir davantage aux côtés de la douleur des siens. Et je lui en voulais un peu pour ça. Et je crois que maintenant, je suis incroyablement sensible à ce qu'elle parvient à dire de la profondeur d'humanisme, d'humanité qu'il y a en elle et qui doit parler à notre génération.
0: Je vous plaide, au bloc de glace, où tu vis dans le monde. 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В каши момент лицо вегледа съвършенно по-другому.
11: Vous venez d'entendre un extrait d'une série remarquable réalisée par Agaï Lévy et sobrement intitulée Eti, ainsi que la voix de Delphine Horviller, essayiste et rabbin, qui a accepté d'être la lectrice du journal d'Eti et notre accompagnatrice pour comprendre l'influence de cette jeune femme morte à 28 ans en 1943 à Auschwitz, nous laissant une œuvre puissante intellectuellement, historiquement et politiquement. Eti Ilsoum, la vie, principe d'espérance. La journée avait bien commencé. Après avoir lu un peu de Rilke et de Dostoïevski, elle s'est aspergée d'eau glacée, s'est habillée en prenant de bonnes résolutions, notamment arrêter d'être aussi paresseuse et de se plaindre d'avoir toujours mal quelque part, et enfourche son vélo pour assister à une conférence. Dans son sac, des livres. Eti a besoin de livres comme on a besoin d'eau. Elle fonce et traverse Amsterdam. Il souffle, en cette fin février 1941, un vent du nord glacial. Elle voit, sur les ponts et sur la place Rembrandt, des groupes d'hommes de la milice du mouvement nationaliste socialiste néerlandais, le NSB, occuper plusieurs ponts et la quasi-totalité de la place. Partout, les miliciens nazis font régner la terreur et les échauffourées se multiplient depuis qu'ils ont décidé d'interdire aux Juifs les hôtels, les restaurants, les cafés. Elle a pu voir le courage des jeunes Juifs ayant constitué des groupes d'autodéfense qui tentent de s'attaquer à eux. Elle est amie avec certains et s'inquiète de ne plus avoir de nouvelles depuis plus de 15 jours. Eti essaie de chasser de son cerveau les rêveries érotiques qui l'assaillent depuis quelque temps et se demande si elle n'est pas tombée amoureuse de ce type bizarre, Julius Speer, rencontré grâce à une amie, juif de Berlin, venu s'installer en exil à Amsterdam, thérapeute qui soigne les états d'âme en lisant dans les lignes de la main. Elle a mieux à faire qu'à tomber encore amoureuse. Elle l'est déjà du type chez qui elle loge, un ancien syndicaliste avec qui elle s'entend à merveille. Eti Ilsoum a 28 ans. Elle est belle, de grands yeux noirs, des cheveux bouclés, un large front. Et son sourire, sur les rares documents qui subsistent, est à fendre le cœur tant il est éclatant. Issue d'un milieu juif assimilé, elle se revendique juive et fière de l'être durant ce premier hiver de l'occupation allemande. Elle fait des petits jobs pour financer ses études, mais n'a qu'un seul désir, devenir écrivain. Elle décide de se rendre à la conférence de ce Julius Speer. Beaucoup de monde ce jour-là. Elle parvient à lui dire quelques mots en aparté et décroche un rendez-vous avec lui le surlendemain en tête-à-tête. Il lui prend les mains, puis, c'est sa technique, engage un combat avec elle. Ils se roulent tous les deux par terre, dégoûtés ou attirés, les deux à la fois. À la fin de la première séance, Julius Speer, qu'elle nommera S, lui demande de prendre soin d'elle-même et de tenir un journal. Toilette morale et corps en révolution. Elle a l'impression que sa vraie vie ne fait que commencer. 15 jours plus tard, elle commence ainsi son journal.
16: Dimanche 9 mars. Eh bien, allons-y. Moment pénible. Barrière presque infranchissable pour moi. Vaincre mes réticences et livrer le fond de mon cœur à un candide morceau de papier quadrillé. Les pensées sont parfois très claires et très nettes dans ma tête, et les sentiments très profonds. Mais les mettre par écrit, non, ça ne vient pas encore. Grande inhibition. Je n'ose pas me livrer, m'épancher librement. Et pourtant, il le faudra bien si je veux à la longue faire quelque chose de ma vie, lui donner un cours raisonnable et satisfaisant. J'ai reçu assez de dons intellectuels pour pouvoir tout sonder, tout aborder, tout saisir en formule claire. On me croit supérieurement informée de bien des problèmes de la vie. Pourtant, là, tout au fond de moi, il y a une pelote agglutinée. Quelque chose me retient dans une poigne de fer. Et toute ma clarté de pensée ne m'empêche pas d'être bien souvent une pauvre godiche peureuse.
11: Vous ne la connaissez peut-être pas. Vous avez entendu parler d'elle ou vous êtes tombé dans une librairie sur ce livre publié en 1981 et sans cesse réédité, dont le titre vous a plu. Une vie bouleversée. C'est quoi une vie bouleversée ? C'est une vie qu'on croit pouvoir maîtriser et que les événements tragiques vont interrompre. C'est une vie qu'on veut pleine, entière, joyeuse, dédiée au bonheur et au plaisir. Tous les plaisirs, ceux du corps et ceux de l'esprit, et qui va d'abord être entravée, empêchée, puis progressivement abaissée, attaquée, avant d'être anéantie. Comment fait-on pour résister physiquement, intellectuellement, spirituellement ? Continuer à espérer quand l'issue fatale se rapproche ? Comment a-t-elle pu préférer la mort alors qu'on lui offrait la vie ? Jamais Eti n'a abdiqué. Jamais Eti ne s'est laissé dominer. Jamais Eti n'a abandonné sa croyance en la bonté. Résistante de l'âme, incarnation de l'altruisme absolu, ses écrits, son journal ainsi que ses lettres, nous inspirent admiration et réflexion sur la noirceur du temps et la possibilité de vaincre la servitude volontaire. Ce n'est sans doute pas un hasard si elle revient aujourd'hui en pleine lumière. Sort en effet en ce moment une biographie magistrale signée Judith Collet-Mégère, fruit d'un travail de 20 ans, ainsi qu'une série bouleversante signée Agaï Lévy, série de 6 épisodes intitulée Eti, diffusée très prochainement sur Arte. Cette déportée, morte à Auschwitz sans qu'on en connaisse la date, aurait dû rester anonyme si elle n'avait eu le réflexe de confier ses cahiers et certaines de ses lettres à deux de ses amis qui ont tenté, en vain, après la guerre, à de nombreuses reprises de les faire publier. Tous les éditeurs refusèrent, jusqu'au jour où, en 1965, grâce à l'enthousiasme d'un jeune homme de 15 ans, fils d'un résistant ami d'Eti, un éditeur accepte de les déchiffrer, puis de les transcrire. Depuis, Le livre est traduit dans le monde entier et est sans cesse réédité. Aujourd'hui, il est temps de rendre hommage à cette femme d'exception et de s'interroger sur ce qu'elle nous lègue. Mais qui était Hetty ? Hetty est née le 15 janvier 1914 à Hilversum, dans un milieu de juifs érudits. Son père, Louis, qu'elle appelle dans son journal « mon petit papa », a vécu son enfance, son adolescence, dans un milieu juif traditionnel. Ses parents voulaient faire de lui un rabbin. Il réussit à vivre de sa véritable passion et devient professeur de langues anciennes. Il rencontre sa future épouse, Riva, à l'été 1912. Elle vient de Russie où, avec sa famille, elle a fui les pogroms. Ils se marient en novembre. 3 mois plus tard, Riva attend un enfant. Ce sera une fille. Esther, dite Hetty, fait la fierté de ses parents. Elle se montre douée en tout. Bientôt, naîtront 2 petits frères, Jap, puis Misha. Le père doit changer sans cesse de poste, de statut, de ville, et Hetty et ses frères ont une enfance agitée, pleine de tensions, en raison de ses déménagements successifs et de la réputation de leurs parents. Le père n'a pas d'autorité sur ses élèves et on se moque de lui. La mère ne parle pas bien le néerlandais et, au dire de ses voisines, ne tient pas bien son ménage. Hetty n'aura pas d'éducation religieuse. Les parents ne vont pas à la synagogue, Riva ne cuisine pas cachère, mais les 2 garçons font leur bar mitzvah et la famille célèbre les fêtes juives traditionnelles. La famille déménage pour Deventer, où le père vient d'être nommé censeur du lycée. C'est là qu'Hetty passe son adolescence. On sait peu de choses. On sait qu'elle est passionnée par la littérature russe, qu'elle prend des cours de chant et joue au tennis. Elle est discrète, solitaire, réservée et se retire des après-midi entières dans la bibliothèque. Elle n'a pas pour autant de bons résultats, contrairement à son frère Jap, qui brille par ses notes en maths et éducation physique. Hetty est maladroite, lente, souffre de problèmes de concentration et rêve déjà de devenir écrivaine. À 16 ans, elle rejoint, avec son frère Jap, un groupe de jeunes juifs sionistes de Deventer. Pendant les réunions, elle intervient peu et ses camarades la trouvent romantique, exaltée. Elle se sent proche du mouvement, comme elle se sent proche du socialisme et du communisme, mais ne veut pas être cataloguée ni devenir une militante. Elle est attirée par la philosophie, la littérature, la psychologie. Elle songe à un métier où elle pourrait aider les plus vulnérables, peut-être juge pour enfants. Après avoir passé au printemps 1932 son diplôme de fin d'études, l'équivalent du bac, elle décide de quitter ses parents et de s'installer à Amsterdam pour suivre des études de droit, tout en s'inscrivant aux cours de langue et de littérature russe. Elle obtient difficilement sa maîtrise de droit. Elle manque de discipline, a des problèmes de santé, notamment des migraines terribles, et des histoires d'amour compliquées qui lui prennent beaucoup d'énergie. Elle appartient à une université prestigieuse où seulement 20% des étudiants sont des filles, le plus souvent de la haute bourgeoisie. Les professeurs qu'elle admire sont, dans leur écrasante majorité, sociaux-démocrates et ont publiquement dénoncé, dès la fin des années 30, la montée du national-socialisme en Allemagne et les dangers que représente l'hitlérisme. En 1939, elle poursuit à Amsterdam ses études de russe et s'inscrit à des cours de langue slave à l'université de Leyde. 2 semaines après son inscription, les autorités d'occupation nazie révoquent tous les enseignants juifs. Le doyen de la faculté proteste, il sera immédiatement arrêté et l'université fermée. Pendant 1 an, les étudiants auront le droit de passer leur diplôme auprès de leurs professeurs chez eux. Hetty, en tant que juive, est soumise au numerus clausus et doit remplir un formulaire. Aux questions « Appartenez-vous à une communauté religieuse ?» elle répond « Aucune ». « Combien de grands-parents juifs avez-vous ?» elle répond « 4 ». Comme pour tous les autres étudiants d'origine juive, sa demande sera rejetée. C'est donc seule qu'elle continue à étudier en se fixant à elle-même un programme. À l'occasion des fêtes de fin d'année, elle se rend chez ses parents. Dans son journal, elle note.
16: Mardi 31 décembre 1941, 10h du matin. Les réveils à Deventer, c'était cela. J'entrais tout en angle vif et en ligne nette dans le matin glacial. Quelques notes, sans autre but que de me tenir compagnie un petit moment, à la lumière de ma fidèle lampe. Quelques affaires de ce monde. Ce qui me convient le mieux, c'est de me lever de bonne heure. Et toujours cette toilette à l'eau froide, c'est presque de l'héroïsme. Au fond, j'éclate de santé. L'essentiel chez moi, c'est l'équilibre psychique. Le reste suit automatiquement. Le train de Deventer. La vue de tant de visages autour de moi me donne envie d'écrire un roman. Abélard et Héloïse. Le vaste paysage, paisible et un peu triste. Je regardais par la fenêtre et c'était comme de parcourir le paysage de mon âme. J'ai souvent cette impression. Le paysage extérieur est le reflet du paysage intérieur. De nouveaux sentiments d'avancer à travers mon âme. Quelle formulation répugnante. Tais-toi donc. Maman, un déferlement soudain d'amour et de pitié, a emporté avec lui toutes mes petites irritations. Elles étaient naturellement de retour 5 minutes après. Maman a dit à un moment donné « Oui, au fond, je suis croyante. » Tante Piette avait dit presque la même chose ici quelques jours plus tôt, au coin du feu. C'est cette « au fond » qui gâche tout. Apprendre aux gens à laisser tomber cette « au fond » et à acquiescer sans réserve à leurs sentiments les plus profonds. Que veulent-ils dire par cette « au fond » ? Je suis reconnaissante de le connaître. Et je ne trouve même pas les mots pour dire à quel point. Non, reconnaissante n'est pas le mot.
11: Grâce à la relation de plus en plus forte qu'elle entretient avec son thérapeute Julius Speer, Etty prend progressivement conscience de ses propres forces intellectuelles, psychiques et physiques. Elle entre, et cela se sent à travers les pages de son journal, dans un processus de libération face à la pesanteur de la perception de son existence matérielle et en même temps apprend à acquérir une forme de détachement spirituel. Érotisme de l'amitié avec Julius, introspection permanente de ses propres limites, haine de la haine, volonté de voir le bonheur partout et à chaque instant, sans jamais méconnaître la menace des événements extérieurs, la terreur du nazisme qui s'installe et s'agrandit. Elle dit « Je me retire dans la prière comme on se retire dans un couvent. » Mystérieuse et étie, qui agace ses amis qui l'enjoignent de rejoindre la résistance. Elle répond qu'elle ne veut pas s'enfermer dans sa chambre sans rien voir, mais qu'elle veut comprendre, regarder en face et tenter de retrouver la trace de l'homme dans sa nudité, sa fragilité. Pas étrangère au monde, mais étrangère dans le monde qui s'obscurcit chaque jour.
16: Vendredi 16 juin 1942. Ça y est, on est sur le point d'adopter de nouvelles mesures anti-juives, semble-t-il. Interdiction d'acheter chez les marchands de fruits et légumes, réquisition des bicyclettes, interdiction de prendre le tram, couvre-feu à 8 heures. Si je me sens déprimée à l'annonce de telles mesures, comme c'était le cas ce matin où j'ai cru un moment étouffée sous une chape de plomb, en fait, ces mauvaises nouvelles ne sont pas l'essentiel. Ce ne sont jamais les choses du monde extérieur qui m'attristent. Chez moi, tout va de l'intérieur vers l'extérieur, non en sens inverse. Généralement, les mesures les plus menaçantes, et elles ne manquent pas en ce moment, viennent se briser sur ma certitude intérieure et ma confiance, et ainsi filtrées en moi, perdent le plus clair de leur caractère menaçant. Vendredi 10 juillet 1942. Dure, très dure journée.

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1: Du 29 juillet à début septembre 1942, Etty n'écrit pas dans son journal. Julius Speer tombe gravement malade et meurt subitement en septembre. Etty décide, pour protéger sa famille, de s'inscrire comme bénévole au Conseil juif. Celui-ci a été créé par les autorités nazies, soi-disant pour représenter la communauté juive. En réalité, il sert de relais sous la contrainte aux décisions prises par les occupants. Etty y est engagé le 15 juillet, est affecté à des tâches administratives qu'elle réussit rapidement à détourner en assistance et en soins psychologiques. Se rendant compte de l'inutilité de ses fonctions et détestant ce statut de privilégié, elle décide de porter secours à celles et à ceux qui sont enfermés dans le camp de Westerbork, un camp de regroupement et de transit. Le 30 juillet, elle y entre, non en déportée, mais de sa propre initiative,

0: tant que fonctionnaire afin d'assurer un service d'aide sociale aux populations en transit. Westerbrook, c'est l'enfer sur Terre. Elle réussit à trouver du papier, un crayon, à s'isoler et envoie des lettres à ses amis dès novembre pour tenter de décrire l'indescriptible. De là-bas, écrit-elle, on ne peut écrire. Elle le fait quand même. Elle voit tout, comprend tout, note tout. Dès juillet, les habitants du camp assistaient à la déportation massive des Juifs de l'Est vers l'Europe. Elle ajoute, toute l'Europe se change peu à peu en un immense camp. Elle porte secours aux plus faibles, soigne les malades, console. Elle donne son corps, son âme, son énergie, tout en gardant une forme d'optimisme. Peut-être pour pouvoir continuer cette forme d'oblation et continue de voir, au milieu de la boue, des fleurs s'ouvrir et d'entendre au crépuscule les oiseaux chanter. Elle veut écrire la chronique de Westerbrook, tout en ayant la certitude de ne pouvoir y parvenir. Il y a de la boue, tant de boue, qu'il faut avoir un soleil intérieur accroché entre les côtes si l'on veut éviter d'en être psychologiquement victime.
1: Samedi soir. Je me crois capable de tout assumer de cette vie et de cette époque. Et si les turbulences sont trop fortes, si je ne sais pas comment m'en sortir, il me restera toujours deux mains à joindre et un genou à fléchir. C'est un geste que nous ne nous sommes pas transmis de génération, nous autres juifs. J'ai eu du mal à l'apprendre. C'est l'héritage le plus précieux de l'homme dont j'ai déjà presque oublié le nom, mais dont la meilleure part prolonge sa vie en moi. Quelle étrange histoire tout de même que la mienne. Celle de la fille qui ne savait pas s'agenouiller. Ou, variante, de la fille qui a appris à prier. C'est mon geste le plus intime. Plus intime encore que ceux que j'ai dans l'intimité d'un homme. On ne peut tout de même pas déverser tout son amour sur un seul être.
0: À plusieurs reprises, son corps ne la porte plus et elle tombe malade. Elle sort du camp pour se soigner et n'a de cesse d'y retourner. À plusieurs reprises, des amis lui proposent, puis la supplient, de ne pas retourner au camp, mais de se mettre à l'abri en bénéficiant du réseau de résistance. À chaque fois, elle refuse. Si elle ne rentre pas au camp, une autre personne qu'elle sera déportée à sa place. Elle ne veut pas se soustraire au devoir de sa communauté solidaire. Bénéficiant du statut de travailleuse dans le camp, elle pense qu'elle protégera de l'internement ses parents et ses frères. Elle tombe de nouveau gravement malade et obtient l'autorisation de se soigner à Amsterdam. Le 5 juin 1943, elle y entre de nouveau. Ce sera la dernière fois. Le 20 juin, elle voit arriver ses parents et son frère Micha et n'aura de cesse, durant ses jours de désespoir, de les prendre en charge matériellement et psychologiquement et de prier intérieurement pour qu'ils ne soient pas déportés. Le 6 juillet, elle apprend qu'ils sont sur la liste. Tous ses recours échouent. Elle apprend dans la nuit qu'elle aussi fait partie du convoi. Elle est aux côtés de ses parents et de son frère Micha quand ils montent dans le wagon numéro 1. Elle choisit d'entrer dans le dernier. Elle a avec elle son sac à dos qui contient la Bible et le Coran, un livre de Rilke et un autre de Dostoïevski. Quelques heures plus tard, lors d'un ralentissement du train, elle parvient à jeter une carte entre les interstices du wagon. Cette lettre sera retrouvée par une personne qui la postera à sa destinataire. Elle disait « Je voudrais vivre longtemps pour être un jour en mesure de tout expliquer et si cela ne m'est pas donné, eh bien un autre le fera à ma place. Un autre reprendra le fil de ma vie là où il se sera rompu et c'est pour cela que je dois vivre ma vie jusqu'à mon dernier souffle. » Les témoins survivants de Westerbork disent qu'elle est partie pour Auschwitz en chantant. Le convoi du 7 septembre 1943 se composait de 987 personnes. Parmi elles, 6 ont survécu, 3 femmes et 3 hommes. Toutes les autres ont disparu sans laisser de traces. Même la date de leur mort n'est pas connue. Les parents furent gazés dès leur arrivée. Etty serait morte le 30 novembre, Micha le 31 mars 1944, Jap en avril 1945, à la libération de Bergen-Belsen.

0: Agaï Lévy, que représente Eti Ilsoum pour vous aujourd'hui?
1: Eti refusait de haïr, même les nazis. Parfois, c'est vraiment difficile à comprendre. Et pour moi, vous savez, en Israël, à cette période, il y a 2 ans, le pays était rempli de haine. J'avais l'impression que tout le monde haïssait tout le monde. Les gens se lèvent le matin et haïssent. Soit les Arabes, soit les religieux, soit Bibi, soit les gauchistes. C'est difficile, et pour moi aussi, vous savez. J'étais très actif contre la guerre et pour le retour des otages. Et j'ai senti que je devenais haineux. Et Eti m'a aidé à ce moment-là à m'en extraire. J'ai abandonné pendant longtemps toute lecture de l'actualité. Je n'étais plus du tout actif. Parce que je sentais, comme elle le disait, que la haine m'empoisonnait. Ça a été une immense révélation pour moi à ce moment-là. Et puis cette nouvelle rencontre avec Eti, ces 2 dernières années. Il y a aussi l'idée de solidarité. Parce que, finalement, j'ai essayé, et tout le monde a essayé, de comprendre pourquoi elle est allée au camp. Et des livres ont été écrits à ce sujet. Et puis j'ai compris que c'était très simple, la solidarité. Et ce sens de la solidarité était très fort pour moi à ce moment-là. Voilà ce qu'Eti représente pour moi.
0: Donc, Eti Ilsoum est un exemple, et votre série est aussi politique?
1: Mes séries sont politiques, elles le sont devenues. Au début, je voulais simplement trouver une façon de... Parce que quand on lit le journal d'Eti, on a le sentiment que c'est totalement contemporain. C'est vraiment celui d'une jeune femme, d'une femme moderne. On a l'impression que ça se passe maintenant. Et j'ai essayé de trouver un équivalent cinématographique à cela. Et j'ai senti que je ne pouvais pas le faire comme un film d'époque, avec les costumes, les coiffures, tout ça. Il fallait trouver un moyen pour que le spectateur se sente connecté. C'est pour ça que j'ai décidé de situer la série dans une temporalité moderne. Mais elle est aussi devenue politique, oui. Parce que, vous savez, au même moment, il y avait ce dirigeant d'extrême droite qui arrivait au pouvoir aux Pays-Bas, Geert Wilders, et ailleurs en Europe. Et bien sûr, toute cette haine en Israël. Donc, son empathie et sa compassion radicale sont soudain devenues politiques. Ce qui est fou, non? Et aujourd'hui, surtout quand je projette la série en Israël, Eti devient une voix que beaucoup de gens jugent extrêmement importante pour eux.
0: Est-ce que la mémoire de la Shoah reste très importante en Israël pour les jeunes générations?
1: La Shoah, je pense, est surtout utilisée par le régime pour justifier certaines choses, pour créer des sentiments patriotiques. J'ai le sentiment que cette mémoire, devenue si dominante, est souvent utilisée ou instrumentalisée. Je dirais donc que la mémoire de la Shoah est aujourd'hui principalement un outil plutôt qu'une fin en soi. C'est aussi pour cela que je voulais m'éloigner d'un film sur la Shoah, de cette victimisation sans fin. Eti refusait d'ailleurs.
0: Eti Ilsoum n'est pas une victime.
1: Et elle refusait de se sentir victime. Et je crois que cela a toujours été ma première phrase dans toutes les présentations du film au fil des années. Ça, ce film, ce n'est pas un film sur la Shoah. C'était essentiel pour moi.

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1: Alors, cette incarnation d'une bonté peut paraître passive pour certaines lectrices et certains lecteurs. Et en même temps, elle peut parler aujourd'hui comme une possibilité de réparation dans certaines situations ou dans certaines réflexions que nous pouvons avoir par rapport aux violences du monde. Peut-être.
2: Oui, je crois que ce qui n'est pas facile à comprendre dans le journal de Etty,
1: Delphine Horviller,
2: c'est que elle prend toujours une hauteur qui la dégage en fait d'une forme de tribalisme. C'est-à-dire que les siens, le peuple juif, vit une tragédie au moment où elle écrit. Le tunnel est de plus en plus noir et les taux se referment sur elle et ses proches et sa famille et son peuple.
1: Et elle va volontairement au camp de Westbrook.
2: Elle va volontairement au camp de Westbrook, mais surtout dans son écriture, il y a toujours une volonté de se réancrer dans l'humain, avec un grand H, c'est-à-dire de voir la souffrance partout où elle se trouve, et pas juste la souffrance des siens, de ses proches, mais aussi de ses lointains et de l'humanité.
1: Y compris des Allemands.
2: Y compris des Allemands, des mères, des soldats, des nazis qui crient et qui hurlent. Elle a une capacité d'empathie qui est troublante et dérangeante et pas facile à comprendre. Et je crois, quand j'y réfléchis bien, que la raison pour laquelle elle me parle aujourd'hui, c'est sans doute lié, oui, à ce qu'on traverse et à ce qu'on vient de traverser. La guerre au Proche-Orient, cette violence dans le monde, le retour de la guerre qui fait que de plus en plus autour de nous s'élèvent des discours de tribalisme, des discours de gens qui disent « voilà comment les miens ont eu mal, voilà comment les miens souffrent, soutenez mon groupe, soutenez ma famille, soutenez mon camp ». Et en fait, elle nous propose autre chose. Elle nous propose de nous tenir au-dessus de cela pour percevoir la douleur humaine partout où elle se trouve et entrer comme en communion, d'une certaine manière, avec cette douleur pour la partager avec le monde.
1: À qui appartient-elle aujourd'hui, est-il Soum ?
2: Je crois qu'il y a dans son histoire un conflit de narratif, tout plein de gens qui ont cherché ou qui chercheront encore à la récupérer. C'est une femme juive qui propose de se décrocher du tribalisme ou de l'ancrage simplement dans son peuple pour proposer une lecture beaucoup plus large et humaine du désespoir et de la tragédie. Pendant longtemps, il me semble que certains chrétiens ont essayé de récupérer sa pensée, de faire d'elle une sorte de, je sais pas quel mot utiliser, presque une bonne sœur juive plongée dans la tragédie de son peuple, mais capable d'une forme de catéchisme transcendant, comme on a fait, voilà, avec d'autres figures, Simone Veil ou Edith Stein. Et je crois que c'est une erreur, parce que précisément, quand on lit attentivement le journal de Etty Soum, elle ne se convertit jamais. Mais elle est au-dessus d'un ancrage, qu'il soit rituel ou un ancrage de foi ou de croyance. Donc ça reste une jeune femme juive prise dans le tunnel obscur de la guerre, mais qui a décidé d'être plus grande que sa seule identité.
1: Elle n'idéalise jamais son propre peuple, et quand elle va avoir à travailler dans le conseil juif, dans le camp de Westbrook, elle explique à quel point les êtres humains se battent pour essayer de survivre, pour ne pas être pris, pour pouvoir être enfermés dans des wagons qui partent vers des camps, alors qu'ils ignorent ce qui les attend à la fin de ce voyage sinistre. Et en même temps, elle nous pose la question, en 2026, de la responsabilité des conseils juifs, renouvelant ainsi la pensée d'Hannah Arendt, notamment dans La banalité du mal, le rapport sur le procès Eichmann. Quel est l'enseignement que nous pouvons en tirer aujourd'hui ?
2: C'est vrai qu'il y a un écho fort entre la pensée arendtienne, la pensée, on voit que c'est la même influence en fait, le même temps, le même lieu ou presque dans le monde, et on retrouve chez Etty Soum quelque chose de très commun avec la pensée et le côté cérébral aussi de Hannah Arendt, qui refuse d'être guidée uniquement par ses tripes, mais qui nous invite à plus de cérébralité, de pensée d'élévation. Il y a quelque chose de très fort dans les textes de Etty Soum quand elle dit finalement chacun se bat pour survivre, mais au bout du compte, qu'est-ce que ça change ? Parce que si c'est pas moi qui pars, ce sera quelqu'un d'autre. Et finalement, elle...
1: Et donc, le devoir de solidarité s'impose à elle mm-hmm. comme étant la valeur suprême. Elle ne veut pas, si elle pouvait se cacher, et elle a pu se cacher à plusieurs reprises, elle ne voulait pas le faire parce que ça voulait dire que quelqu'un d'autre à sa place partirait.
2: Oui, il y a là une pensée alors très élevée, on va dire humaniste, mais il y a en même temps une forme de pensée sacrificielle, c'est-à-dire qu'elle est prête à se sacrifier pour quelque chose de plus grand qu'elle. Ça fait d'elle une vraie mystique, à mon sens, pas au sens religieux où on l'entend parfois, mais la définition du mystique, c'est que il a une capacité à faire un avec le monde, c'est-à-dire à dépasser les frontières de sa pensée ou de son corps. C'est ça, le mysticisme, en fait, c'est une capacité d'union avec le transcendant, avec ce qui est au-delà de soi. Et elle est clairement mystique. Etty, elle est en lien avec la souffrance du monde, d'où qu'elle vienne. Et elle ne perçoit pas pourquoi ça aurait un sens de sauver sa peau. Comme on dit en français, pourquoi sauver sa peau quand la peau de tous les autres s'apprête à être brûlée ?
1: Gershom Scholem, grand ami d'Hannah Arendt, mais pas seulement, d'autres amis d'Hannah Arendt ont rompu toute relation avec elle après la publication de La banalité du mal. Pensez-vous que les écrits d'Etty Ilsoum rejoignent une nouvelle forme d'interrogation sur la responsabilité de ses conseils, sur lesquels Etty Ilsoum écrit beaucoup des choses passionnantes? En même temps, elle ne les juge pas, ces gens qui travaillent au Conseil juif, mais en même temps, elle en démontre l'inanité.
2: Ou la pleine humanité, c'est-à-dire qu'elle démontre qu'il n'y a pas de raison de les idéaliser, puisque dans la guerre et dans le désespoir et dans le drame, il n'y a rien de plus naturel et normal que de tenter de sauver sa peau, et que ça s'accompagne bien souvent de tout un tas de petites médiocrités qui font l'humanité bien souvent. Mais je trouve intéressant que vous m'invitiez à rapprocher ça de Hannah Arendt, parce que j'ai envie de faire sur Hannah Arendt la même remarque que j'ai fait en ouverture sur Etty Ilsoum. Tout à l'heure, j'ai le sentiment que pendant longtemps, je n'avais pas la maturité de lecture pour comprendre Hannah Arendt. Vous avez cité Gershom Scholem, il y a un très célèbre échange houleux entre Arendt et Scholem, à un moment donné où Gershom Scholem lui a dit qu'elle manquait de ce qu'on appelle en hébreu « Ahavat Israël », ça veut dire l'amour du peuple juif. En fait, il lui a dit finalement « tu es trop cérébrale, tu es trop à rationaliser des concepts et ça t'empêche d'être dans un amour peut-être tripal, un amour qui vient du ventre pour les tiens et pour ton peuple ». Et pendant longtemps, je dois dire que comme beaucoup de gens, j'étais du côté scholémien de ce débat. Et je réalise aujourd'hui que je le suis moins, comme si la pensée arendtienne ou la pensée ilsoumienne, c'est intéressant de les transformer en adjectifs, leur nom, devait parler autrement à notre temps. Peut-être nous sommes dans un moment de l'histoire, on est arrivé aux limites de la tribalité, à une interrogation aussi sur le sens du nationalisme, de l'entre-soi, pour essayer de penser... qu'est-ce qu'il y a de plus grand que ça ? Et est-ce que le combat pour l'humain avec un grand H nous oblige pas à revisiter ces héritages ?
1: Dernière question. Je vous remercie d'avoir accepté de lire certains fragments de Une vie bouleversée d'Etty Ilsoum. Était-ce difficile ?
2: Oui, c'est des textes qui restent difficiles pour moi à lire. Il y a notamment un texte que vous m'avez proposé de lire qui est compliqué pour moi d'un point de vue, je vais dire, juif et d'un point de vue d'une rabbine à lire, c'est le moment où elle parle de la prière, de son recours à la prière, et de ses mains jointes et de ses genoux pliés. Elle explique que c'est pas naturel pour elle de plier le genou, de s'agenouiller, parce qu'effectivement, les juifs ne le font jamais. C'est la posture de prière chrétienne par excellence, joindre les mains et s'agenouiller. Les juifs, ils prient très différemment. Ils prient debout, et en se balançant, comme s'ils étaient en conversation et en débat avec Dieu, pas en soumission. C'est-à-dire qu'on s'en remet pas à la grâce divine. Dans la tradition juive, la prière, c'est un dialogue, un face-à-face avec Dieu, où on argumente, quitte à s'engueuler avec lui, ou pas être d'accord. Et il y a quelque chose de, effectivement, de chrétien dans sa posture de prière, qui est une façon de s'en remettre à ce qui se passe. Et je crois, d'une certaine manière, si je devais poser un regard critique là-dessus, que c'est plus facile de s'en remettre au transcendant dans la prière quand on a dans sa vie du pouvoir, une certaine puissance. Mais je crois que la définition de l'identité juive à travers l'histoire, et plutôt de la condition juive, a été d'être dans une telle situation d'impuissance que précisément la prière était le moment où l'on pouvait ne pas joindre ses mains et s'agenouiller, mais tenter enfin de se tenir debout.
1: Merci infiniment. 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

0: Merci Laure Adler et à la semaine prochaine pour un nouveau numéro de Femmes d'exception. À suivre les inédits de Mesrahi. Raphaël Mesrahi reçoit aujourd'hui le réalisateur Claude Lelouch. Bon après-midi à l'écoute de France Inter.
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0: Bonne fin d'après-midi sur France Inter, il est 17h. Mathilde Cariou pour le Flash.
10: 22 départements en vigilance orange canicule. La chaleur progresse dès demain matin sur le centre et le sud-est de la France. Des températures attendues au-dessus des 35 degrés. En revanche, les orages ne se prolongent pas. Demain, la vigilance orange reste en vigueur ce soir sur 8 départements du sud-ouest. Ni retrait d'Israël, ni État palestinien. Benjamin Netanyahou rejette le plan de paix américain pour Gaza, un accord en 15 points accepté par le Hamas qui prévoyait dans un premier temps le désarmement du mouvement islamiste et dans un second le retrait des forces israéliennes de l'enclave. Le Hamas demande aux Américains de faire pression sur Israël pour enfin trouver une issue à la guerre. Le détroit d'Ormuz restera bloqué jusqu'à ce que les États-Unis acceptent toutes les conditions. C'est la mise au point de l'Iran ce matin alors que les négociations patinent. Téhéran exige la fin du blocus américain sur ses ports, la levée des sanctions et l'indemnisation intégrale des dommages causés par la guerre. Sur le front du conflit en Ukraine, Kiev assure que le tir de drone sur la Roumanie n'était pas délibéré et promet d'ouvrir une enquête après l'explosion d'hier près du gazoduc transbalkanique. Les débris retrouvés sur place indiquent que c'est bien un des modèles utilisés par l'Ukraine contre la Russie. L'ambassadrice en Bulgarie convoque par le gouvernement. Le pape demande l'ouverture de couloirs humanitaires au Soudan. Léon XIV suit attentivement la situation dans la ville d'El Obeid qui fait l'objet d'intenses attaques de drones ces dernières semaines. Le conflit dure et s'intensifie depuis avril 2023 entre l'armée et les forces paramilitaires. Il a déjà fait plusieurs dizaines de milliers de morts et des millions de déplacés. Un champion à la fois déçu et soulagé. Léon Marchand ne participera pas aux épreuves de 200 et 400 mètres 4 nages demain au championnat d'Europe de natation à cause d'une blessure mal guérie à l'adducteur. La décision a été difficile à prendre, dit le nageur en conférence de presse. Il devrait tout de même participer aux épreuves suivantes, le 200 mètres papillon et le 400 mètres nage libre. Enfin, c'est un bel été pour les salles de cinéma. La semaine du 29 juillet au 4 août bat tous les records avec 6,5 millions de spectateurs pour l'Odyssée, la bataille de Gaulle et Spider-Man. C'est la plus grosse semaine d'été réalisée depuis qu'on a des statistiques, se réjouit le président de la Fédération nationale des cinémas français.
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19: Merci Mathilde Cariou, on vous retrouve à 18h pour le journal.
20: Bonsoir mes chers auditeurs, bonsoir.
21: Là, c'est...
19: C'est Raphaël Mesrahi. Bah oui, bah alors, si vous n'aimez pas les artistes, si vous n'aimez pas les animaux, si vous n'aimez pas les archives sonores, si vous n'aimez pas les chansons qui ne passent jamais à la radio, et comme disait Jean-Paul Belmondo, dans Un bout de souffle...
22: Si vous n'aimez pas la mer, si vous n'aimez pas la montagne, si vous n'aimez pas la ville, allez vous faire foutre.

0: Eh ben, bienvenue à tous, bienvenue à toutes. C'est l'été, l'ambiance est tranquille. C'est une bonne raison pour écouter les inédits de Mesrahi. Ah, il y aura des inédits, mais aussi des archives audio rares. Paris au mois d'août, c'est chouette, mais je voulais pas être seul au micro de mon studio parisien pour vous parler de ma passion pour les pépites sonores. Alors, j'ai demandé à un copain, Monsieur Claude Lelouch, de m'accompagner, de nous accompagner.
1: Salut, copain. Les inédits de Mesrahi.
0: Eh bien, bonsoir Claude Lelouch.
2: Et bonsoir l'ami.
0: Ça va, merci d'être venu, hein, franchement c'est bien. Hein. Je dis que tu veux participer à l'émission et tu m'as dit oui.
2: Non, c'est toujours un plaisir de, de dire deux, trois bêtises avec toi.
0: Ouais, parce qu'on est complices maintenant depuis un bout de temps. Ouais. Tu m'as confié des rôles habillé en clochard, tout ça. Non, on met moitié dieu, moitié clochard. Donc
2: Mais ouais. tu es un peu... quand je te confie le rôle de dieu, c'est pas innocent.
0: Voilà. Bon, alors dans cette émission, il y a beaucoup d'inédits, beaucoup de moments rares, beaucoup de sons en tout cas rares. Et on a retrouvé ton premier passage sur France Inter, c'était le 6 juin 1965.
2: Oh là.
0: Eh oui, interview pour ton film « Une fille et des fusils » dans Intervariété, on écoute.
3: Claude Lelouch, je crois que vous avez, avec ce film, cherché une formule nouvelle, n'est-ce pas ?
4: C'est pas tellement une formule nouvelle, c'est beaucoup plus une façon de raconter une histoire qui est assez spéciale, en ce sens qu'il s'agit de l'histoire de 5 jeunes gens, et que cette histoire se raconte par rapport à elle-même et par rapport à ces jeunes gens qui ont des rapports très importants pour moi dans ce film, en ce sens que ce sont surtout les rapports qu'ils ont entre eux qui déterminent même le film. Il est difficile d'ailleurs de parler des rapports sans connaître un tout petit peu le thème du film, en ce sens que c'est un thème assez farfelu au départ, au stade de l'explication. Il s'agit de 5 jeunes gens qui travaillent à l'usine et qui, par la vision fréquente de films, de western et de choses comme ça, de films de gangsters, décident du jour au lendemain de devenir à leur tour gangsters. Mais comme ils n'ont absolument aucune vocation pour être gangsters, ils inventent la première école du gangstérisme. Et ils deviennent tour à tour à la fois les maîtres et les élèves de cette école de gangsters. Et petit à petit, ils transforment Paris en un véritable Chicago. Et ça entraîne des tas de problèmes très importants qui sont d'ailleurs le propre de ce film et qu'il est difficile d'expliquer comme ça en 2 secondes. Ce film comporte 3000 plans, quelque chose comme 120 séquences, il y a 320 décors, donc c'est l'instant à chaque fois qui est important et un résumé ne peut donner aucune idée du film.
3: Mais les principaux interprètes de Une fille et des fusils sont là. Est-ce que vous pouvez situer chacun par rapport à son personnage ?
4: Disons que Jean-Pierre Calfon est dans ce film le chef de la bande. C'est peut-être celui d'entre eux qui a le mieux copié les chefs qu'il a vus à l'écran. Vous savez, ces héros de western, ces héros de films policiers, ils s'identifient constamment donc à ces héros et il est vraiment le patron.
5: Écoutez les mecs, puisqu'il faut tout vous expliquer, alors je vais vous expliquer. Qu'est-ce que nous sommes exactement ? Des mecs qui approchent à une allure dingue de la trentaine, qui n'ont pas aucune instruction et qui ont décidé comme ça du jour au lendemain de passer du côté de ceux qui gagnent le plus de pognon en travaillant le moins, avec comme seul inconvénient majeur le bagne ou la condamnation à mort. Ces deux petites choses mis à part, on a tout à apprendre, des métiers qu'on ignore totalement.
0: Voilà, et tu continues à te marrer.
2: Oui, c'est quel flashback. Oui, je me rappelle vaguement de cette interview. Effectivement, ça, ouais. Ça résume assez bien ce film fou.
0: Ouais.
2: Ce film comme ça, et c'est un très bon souvenir, très très bon souvenir, parce qu'avec ce film, j'ai rencontré Pierre Barou.
0: Pierre Barou, bien sûr, qui était comédien là dans ce film.
2: Voilà, qui était comédien dans ce film. Jacques Porté, Janine Magnan, voilà, Jean-Pierre Calfon. Et c'est les débuts de cette folie cinématographique que je vais avoir la chance de vivre pendant 60 ans. Voilà, donc un très bon souvenir.
0: T'as toujours été fasciné par les voyous quand même.
2: Oui, parce qu'ils osent des choses que les autres n'osent pas. Dans la vie, il n'y a pas de règles, mais il faut les connaître.
0: Et oui, quand même. Voilà.
2: Donc les voyous n'ont pas de règles, mais ils les connaissent.
0: Oui.
2: Et ils prennent des risques que les braves gens ne prennent pas. C'est-à-dire, les braves gens sont moins photogéniques, parce qu'ils ne prennent pas de risques. Ils ont un peu peur du quotidien. Et j'ai eu le sentiment que les voyous, les tricheurs, prenaient des risques. Voilà. Donc qu'est-ce que c'est que la vie ? La vie, c'est un jeu.
0: C'est ça.
2: C'est un jeu merveilleux, c'est le plus beau c'est à la fois un Monopoly, un jeu d'échecs, une partie de poker, mais dans tous les jeux, tous les emmerdes viennent des tricheurs.
3: Oui.
2: Et dans la vie, tous nos emmerdes viennent des tricheurs.
0: Moi, je me souviens d'une légende d'honneur d'un copain, enfin, je ne citerai pas son nom, et tu m'as dit, t'as vu, c'est un voyou qui remet une médaille à un autre voyou.
2: Ben oui, et puis, il savait de quelle langue il parlait, quoi. Non, mais c'est vrai que les tricheurs...
0: Mais t'en as connu, toi, des voyous.
2: Mais plein, plein, plein. Et alors, en plus, le problème, tous les emmerdes dans la vie viennent des tricheurs, que ce soit... Mais, en plus, ils sont sympathiques, plus sympathiques que les autres, puisqu'ils trichent.
0: Et, oui.
2: Et comme ils trichent, ils sont plus joyeux, ils essaient d'avoir de l'humour, et surtout, ils essayent d'entraîner avec eux des braves gens, etc., qui
0: plongent.
2: Qui ont plongé, voilà. Donc,
0: oui.
2: Et donc, c'est vrai que ces tricheurs, je les ai trouvés photogéniques, et je les ai souvent filmés.

0: C'était la merveilleuse Mickey sur France Inter avec Polly Pocket.
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0: Bah oui, les inédits. Alors pendant une heure avec mon invité qui est Monsieur Claude Lelouch aujourd'hui, on va écouter des inédits, des moments rares, des sons jamais entendus, puis des sons qu'on connaît moins, mais qu'on a envie de redécouvrir. Tiens, j'ai retrouvé un son que tu vas adorer. Alors là, complètement inédit. J'ai eu l'occasion de pas mal fréquenter Annie Girardot.
2: Et oui.
0: Et forcément, parce qu'il ne peut pas y avoir une émission Claude Lelouch sans Annie Girardot. Et on avait été se promener. On avait fait la route ensemble. C'était pour une émission qui s'appelait. C'était sur Canal Jimmy. Et la bande a été perdue, jetée. Tout est jeté. Toutes ces chaînes de télé qu'on peut dire éphémères. Toute la production, tout est parti à la poubelle. Donc moi, j'ai passé un bon moment de vie à faire les poubelles. Et donc j'ai retrouvé un passage avec Annie Girardot qui nous parle de sa maman. Donc c'est complètement inédit. On écoute.
3: C'est quand même ma mère qui a deviné que j'étais faite pour ça. Parce que sinon jamais j'aurais trouvé moi, le standard dramatique.
4: C'est ta mère qui t'a dit tiens fais ça. Ça peut.
3: Non, elle m'a rien dit. Du tout. Elle a vu en Normandie, elle m'a vu, on a pris le débarquement, etc. On est arrivé à Paris. Moi, au lieu d'aller à la messe, j'allais trouver un cours pergolaise, rue pergolaise, etc. Puis ma mère, elle a deviné ça. Et puis elle m'a trouvé le. C'est elle qui m'a trouvé. Moi, jamais je l'aurais trouvé. Le centre d'art dramatique 21 rue Blanche. Préparé au conservatoire.
0: Ah ouais.
3: Et ben, à partir de ce moment-là, je suis rentrée là et je suis née pour la deuxième fois. C'était vraiment ce que je voulais faire. Elle avait deviné, ma mère, elle le savait. Ce qui fait que c'est elle qui m'a indiqué ça. Du stand, j'ai fait ça. Après, je suis allée, j'ai fait 4 ans de conservatoire. Je suis rentrée à la Comédie Française.
0: Ouais.
3: Et puis voilà. C'est ma mère, ça.
4: Ah oui?
3: Bah, elle avait tout compris.
4: Je savais pas du tout, ouais.
3: Ah bah, j'avais une mère extraordinaire. C'est une sage-femme.
4: Ça, tu m'avais dit, ouais, que c'était une sage-femme.
3: Ah oui. L'amour de ma mère, mon Dieu. Tu sais que j'ai fait mon premier film avec Micheline Prel, dont Lisa de Saut du Coq à l'Âne, ouais. Qui s'appelait 13 à table, voilà. Et donc, j'ai tourné ce film, mon premier film. J'habitais Montmartre avant, c'était au studio Francoeur, et j'ai tourné, une fille, on m'avait bouclé, parce qu'on me disait toujours, on avait eu vos cheveux raides comme ça, court, c'est pas possible de faire du cinéma. Alors, on m'avait frisé, on m'avait décoloré, comme un petit mouton. Et donc, c'était en 55. Voilà, ça, c'est mon premier film que j'ai fait, et j'étais à ce moment-là à la Comédie Française.
0: Voilà, c'est un beau souvenir.
2: Et oui, et moi je vais la rencontrer très vite quand elle va tourner son premier grand rôle dans L'Homme aux clés d'or. Moi j'étais stagiaire sur le film.
0: Ah ouais.
2: J'étais stagiaire, c'était Léo Jouannon, c'est un film avec Pierre Frenet.
0: D'accord.
2: Et c'était son premier grand film, elle avait le rôle principal. Et moi j'allais chercher les cafés l'été, puisque j'étais stagiaire
0: bien
2: à
0: sûr.
2: L'époque, voilà. Et on n'avait pas pu imaginer à ce moment-là qu'un jour...
0: Annie Girardot, Claude Lelouch, le binôme,
2: voilà,
0: même le couple à une
2: voilà,
0: époque.
2: Qu'on ferait des belles choses ensemble.
0: Ouais.
2: Mais c'est vrai, le hasard a toujours eu du talent dans ma vie, et ce jour-là peut-être encore plus, mais... Et c'est vrai qu'elle était très impressionnante parce que elle jouait avec Pierre Frenet, c'était qu'une grosse pointure, et l'autre était très très impressionné par ce qu'elle faisait.
0: Mais t'as fréquenté que des grosses pointures.
2: Tu sais, la vie, c'est l'art des rencontres.
0: Tu m'avais parlé de ton tout premier film et tu m'as dit, c'est génial, un jour je te le passerai, c'est le plus gros bide du monde. C'était l'histoire d'un pêcheur qui pêchait
2: oui,
0: rien.
2: C'est ça. J'ai voulu commencer par le film qui marche le moins au monde. Je me suis dit, si un jour je fais des succès, mais... voilà. Et donc je vais commencer par un film en bas de l'échelle que personne va aller voir. Donc, c'est un film d'une heure et demie.
0: Ouais.
2: On peut pas se faire chier plus pendant une heure et demie. C'est l'histoire d'un pêcheur qui ne pêche rien du tout. Voilà, donc il n'arrête pas pendant une heure et demie de suivre son bouchon. Et évidemment, les gens se demandent à chaque moment...
0: Ah, c'était
2: un copain à
0: un
2: moi
0: copain.
2: Voilà, qui faisait le pêcheur.
0: Ouais.
2: Et en plus, il a vraiment attrapé aucun poisson.
0: C'est
2: voilà.
0: Mieux.
2: Et donc, j'ai commencé par faire le film le plus chiant de l'histoire du cinéma.
0: Et après, tu m'as rencontré, donc c'est parfait. Donc c'est...
2: Voilà, je t'ai rencontré après. Et on a fait une projection de ce film.
0: Ah oui, tout le monde se barrait vraiment.
2: Oui, oui. Donc on a commencé avec une salle relativement pleine. Elle était vide à la fin.
0: C'est génial.
2: Il y avait encore le film, et il n'y a eu personne dans la salle.
0: Même le projectionniste s'est barré.
2: Non, le projectionniste est là.
0: Tiens, j'ai retrouvé une autre archive. Ça, c'est formidable. Ça, c'est une archive de 1965, du 6 janvier. C'est Jean-Luc Godard qui parle des femmes. Donc, tu vas bien écouter. Tu vas me dire si toi... Enfin, non, tu vas écouter. Tu vas écouter.
5: Je pense que ma théorie, c'est... Enfin, le cinéma est purement balzacien, puisque les deux choses... Enfin, c'est l'argent et les femmes, enfin... Et que s'il n'y avait pas les femmes, enfin les trois quarts des gens feraient moins de cinéma. Tu vois, toute la mythologie du cinéma est faite là-dessus. Il y aurait moins de producteurs aussi. Justement parce que le directeur de chez Renault ne peut pas voir une jolie femme dans la rue et lui dire « Mademoiselle, passez à mon bureau demain ». Tandis que Charlie Chaplin, Clouseau, même un inconnu complet, peut lui dire. Et peut lui dire pour... normalement, qu'il ait des arrière-pensées ou qu'il n'en ait pas, peu importe. Mais je veux dire, finalement, dans la civilisation occidentale, disons, le gros problème majeur des hommes, c'est d'entrer en relation avec les femmes.
0: Alors, est-ce que tu pensais ça à l'époque? Est-ce que tu penses ça aujourd'hui? En fonction de ta réponse, est-ce que tu as un bon avocat?
2: Oui, alors, Truffaut aussi disait la même chose. Il disait, ouais. Si je fais du cinéma, c'est pour prendre des femmes dans mes bras. Quelque part, je dois avouer que moi, j'ai filmé des hommes et des femmes que j'avais envie d'avoir pour amis ou de prendre dans mes bras. Bon, ouais. C'est vrai que le mot amour est au cœur de mon existence et de tout ce que je fais.
0: Sans l'amour, il n'y a pas de cinéma pour toi?
2: Non, non, et puis il n'y a rien. Tout ce qu'on fait sans amour, c'est du temps de perdu. Voilà. Mmh. Et donc, j'ai essayé de filmer des choses que j'aimais un peu plus que les autres. Mais tout ce que dit Godard est intéressant. Et puis en plus, c'est une autre époque, c'est un autre monde. Mais la relation homme-femme dans les films, elle est essentielle, fondamentale. Mmh. Rita Hayworth et Orson Welles, si on connaissait leur histoire, on la raconterait différemment. Voilà. Oui. Et tous les couples de l'histoire du cinéma, moi, quand je suis tombé amoureux d'Annie Girardot, c'est derrière ma caméra. La caméra, c'est un microscope. Et d'un seul coup, je me suis dit, c'est pas possible, ce que je vois dans ma caméra.
0: La première approche était l'objectif.
2: Oui, parce que la caméra filme l'invisible. Uh-huh. La caméra filme des choses qu'on ne voit pas à l'œil nu. C'est un véritable microscope. Voilà. Puis d'un seul coup, on voit la vérité, on voit les parfums de vérité, comme ça. Voilà. Donc, je comprends tout à fait ce que dit Godard, et Truffaut a dit la même chose. Hitchcock aurait pu dire la même chose.
0: Tous.
2: Tous les metteurs en scène pourraient dire la même chose. Mais c'est vrai qu'à un moment donné, on tombe amoureux de nos actrices, puisqu'on les a choisies déjà.
0: Plus que les acteurs. Parce qu'il y a Antoine Doinel et Truffaut, enfin, il y a eu des...
2: Non, les acteurs aussi. Les acteurs, on a envie de les avoir comme copains. Mais... Belmondo, c'était un pote. Nino Ventura, c'était un pote. Voilà, donc, je veux dire... Mais c'est deux choses différentes, l'amitié et l'amour.
0: Quand même.
2: Il y a quand même une marche en plus.
0: Tiens, on va écouter une pub des années 60-70, parce qu'avant, à la radio, il y avait des pubs, mais en live, comme ça. Donc, c'est une pub qui parle de pantoufles.
6: Pantouflard, nom masculin, familièrement homme paisible et casanier qui aime à vivre chez lui. Comme cette définition du dictionnaire dit mal le charme des chaussons qui vous attendent au retour d'une journée de labeur. L'allégresse des petits-enfants vous tendant à deux mains les accueillantes mules de cuir pendant que vous délacez vos chaussures de travailleur. Et le regard attendri de votre femme lorsqu'elle devine que vos doigts de pied s'étirent délicieusement en éventail dans le confort douillet de vos pantoufles. La pantoufle, le chausson, la mule, la chaussure d'intérieur, appelez-la comme vous voulez. C'est le symbole même de la douce chaleur du foyer. Offrir des chaussons à son mari, c'est lui murmurer la joie éprouvée à la tendre intimité des soirées d'hiver. Pour Noël, offrez-lui des chaussons.
7: À chaque moment, à chaque vêtement, sa chaussure. À chaque moment, à chaque vêtement, sa chaussure.
0: Des morts de rire. Hein.
2: Quel chef-d'œuvre.
0: Et oui.
2: Mais oui, mais ça devrait être ça, la pub.
0: Mais ça devrait être ça, la vie, quoi. On s'ennuie, tout est formaté, tout est...
2: Oui, là, c'est formidable, là. C'est...
0: Toi, t'as fait des pubs, toi. T'as fait des Scopitone, t'as tout fait.
2: Oui, j'ai fait des pubs, j'ai fait des Scopitone, j'en ai fait plus d'une centaine. Oui, j'ai fait des films de commande, sauf les longs métrages que...
0: Mais une pub sur les pantoufles, là, tu serais partant tout de suite.
2: Je le vois très bien, le film. Très bien.
0: C'est quoi le film, Le Louche?
2: Mais d'ailleurs, dans mon dernier film, il y a une séquence qui est racontée par Bouchna d'un mec qui va chez un marchand de chaussures.
0: Ah oui, c'est vrai.
2: Et qui achète du 37 alors qu'il mesure du 42. Mmh. Et après, on lui dit, mais pourquoi, monsieur, vous achetez du 37? Il dit, parce que le soir, quand je les enlève, quel bonheur.

0: C'était Lola Young sur France Inter avec From Down Here.
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0: Bah oui, tout le mois d'août, pendant une heure, j'ai un invité. Avec l'invité, on parle et on écoute des inédits, des moments rares. Et mon invité aujourd'hui, c'est Monsieur Claude Lelouch. Est-ce que tu as tourné avec Jean Gabin ?
2: J'ai failli, c'est un des grands regrets de ma vie. J'ai déjeuné avec lui.
0: D'accord.
2: Et il m'avait dit, j'en veux beaucoup à la Nouvelle Vague, qui n'a pas jamais pensé à moi.
0: Ah ouais, donc son creux de la vague, justement, c'était à cause de la Nouvelle Vague.
2: Voilà, non, enfin, il s'est dit, c'est bizarre, pourquoi les mecs de la Nouvelle Vague n'ont pas pensé à moi, alors que tous les anciens avaient pensé qu'à lui. Et c'est vrai que je crois que c'est une des grandes fautes de la Nouvelle Vague, c'est d'avoir jamais pensé à Jean Gabin. Et quand je lui ai dit, mais moi, je pense qu'à vous, et je rêve de refaire le couple avec Michel Morgan, dans un film qui s'appellera Le chat et la souris. Hélas, Gabin est parti un peu trop tôt, et c'est Serge Reggiani qui l'a remplacé. Mais c'était le rêve de Gabin, il m'a dit « Ah, j'aimerais faire mon dernier film avec vous. »
0: On a un son de Gabin,

0: passagère, parce que quand on prend la route de Deauville pour aller à Luc, la circulation est pareille.
1: Oh, bah, je demande bien parlant, hein, parce que pour aller à Luc, on passe par Conches et Berlay, puis ça roule.
0: Ça fait pareil, prends des petites routes.
1: Il n'y en a pas. On descend sur la Côte d'Azur, il n'y en a qu'une, la Nationale 7 qu'ils appellent ça.
2: Jean Gabin, la Gingra.
3: Ouais, non, mais...
2: Ça te parle, toi ? T'as vécu ça, en voiture, avec tes parents ?
3: Mais attends, mais je suis descendu sur la côte, sur le National 7, avec la chanson de Charles Trenet, qu'on écoutait, bien sûr. Et c'est vrai qu'elle était magique. Elle était magique parce qu'il y avait des routiers partout. Et dans ces routiers, on y mangeait très bien et on y buvait beaucoup. Mais à l'époque, on était avec la 4 chevaux, la 4 chevaux Renault, et on descendait sur la Côte d'Azur en deux jours. Parce qu'on s'arrêtait à un moment donné du côté de Valence.
2: Ouais, vous dormiez dans. Ouais, c'est ça.
3: Voilà, on dormait
2: à sur mi-chemin.
3: La route. Voilà, on dormait à mi-chemin et c'était une randonnée formidable parce que il y avait tout au long de cette route tout ce qu'il fallait pour d'abord faire le plein d'essence, mais surtout le plein de l'estomac.
2: Mmh. Et puis. Et les produits locaux, parce qu'on voilà, on côtoie des locaux et on achète des plein de petites choses.
3: Oui, il y avait. C'est un peu comme maintenant les aires d'autoroute, ouais, mais il y en avait tout le long comme ça. Et c'était pas des aires d'autoroute.
2: Et c'était pas des aires d'autoroute, c'est pas pareil. C'était pas.
3: Non, c'était des aires. Et puis en plus, il y avait. C'était la radio était venait d'arriver dans les voitures. Donc on prenait pas la radio.
2: C'était des, les grandes ondes à l'époque.
3: Voilà, et donc on prenait les ondes, ça dépendait. Dans Lyon, on écoutait les radios de Lyon.
2: Sous les tunnels, ça marchait pas du tout.
3: Du tout, voilà. Et sûr. Donc c'était le début, mais c'était la grande époque où on commençait à chanter dans la voiture, et puis on s'arrêtait pour descendre dans la côte. Il y en a qui mettaient la semaine.
2: Hein. Bah oui, bien sûr. Bah, quatre chevaux, tu roulais à quoi, 120 maximum, 110 quoi.
3: Oui, on marche. Oui, 120, 100, oui, 100, 100, 120. Ouais. Mais on était content de s'arrêter. Non, il y avait un plaisir, une joie de vivre, de descendre sur la Côte d'Azur.
2: Moi, je l'avais fait. Mon père avait une vieille 4L et les sièges à l'arrière, c'était deux sièges avec des tubulures en métal et on était obligé de mettre un coussin entre les deux sièges, mais moi pour que je puisse m'asseoir. Oui. Tout le monde se prenait c'était autre chose, c'était coriace de vouloir partir.
3: Moi je l'ai fait en deux chevaux aussi.
2: Ah ouais, c'est pareil.
3: Là, c'était donc voiture décapotable et on avait les banquettes arrière qu'on pouvait enlever pour faire la sieste.
2: Ah c'est génial.
3: Non, c'était merveilleux la National 7 et d'ailleurs traîner, je crois, l'a merveilleusement chantée.
2: Bien sûr. Je suis très content aussi d'être avec toi, parce que tu te souviens, il y a un an, tu m'as dit, viens, faut que tu m'accompagnes, on va aller, je vais aller récupérer, j'ai acheté plus de 300 caméras, et moi, ce que j'ai fait, j'ai tout filmé, la visite, on exclut pour les auditeurs de France Inter, puis pour toi aussi, parce que t'as jamais entendu ça,
3: non.
2: On écoute une visite guidée.
3: Il est fou,
4: c'est l'époque de Chaplin, mon pote.
2: Ah, ça, c'est l'époque de Chaplin, cette caméra.
3: Ah ouais, il tournait ça pour les caméras de reportage.
2: Ça, c'est une caméra aussi, ça.
3: Regarde, c'est les frères Lumière, mon pote.
2: Ah, les frères Lumière, bah oui.
3: Ah, regarde, avec la manivelle. Regarde la collection. Et le ressort marche, hein. C'est impressionnant. Tu vois, il n'y a plus qu'à mettre un objectif, là, sur celui-là. Regarde les caméras qu'ils ont fait. On ne se rend pas compte, l'histoire du cinéma. 130 ans. Ça, c'est une belle OL.
2: Le bruit qui fait plaisir.
5: Non, elles sont toutes en état de marche, effectivement.
3: Elles sont toutes en état de marche, c'est ça qui est bien. Ça, c'est une des toutes premières caméras à lumière.
2: Tu la connaissais, celle-là, ouais?
3: Non, je connaissais surtout celle-là. D'ailleurs, celle-là, elle est fantastique. Là-haut, regarde.
2: Mais c'est des petites focales, hein, quand même, celle-là. Hein.
3: Les 35, ouais. C'est du 35.
2: Ah, c'est du 35, c'est ça, hein.
3: C'est les premières caméras Gaumont, là-haut. Ouais. Regarde.
2: Ah, j'arrive.
3: Regarde, Chaplin.
2: Oh là là, le nombre d'objectifs.
3: Le dictateur, regarde.
2: Ah, le dictateur s'est tourné avec ça ?
3: Celle-là et celle-là. Et regarde, Caméflex, là. Moi, j'ai tourné un homme et une femme avec celui-là.
2: Et ça, toutes ces revues ciné, ça te parle forcément ?
3: Évidemment. Ah, il faut que je trouve un très, très bel espace.
2: Alors, est-ce que tu as trouvé le bel espace, justement, pour
3: ce
2: musée ?
3: Tout à fait, tout à fait. D'ailleurs, elles seront dans mon prochain film.
2: D'accord.
3: Elles seront dans mon prochain film. Donc, j'ai acheté ce jour-là... 400 caméras à un collectionneur complètement cinglé, fou, qui de père en fils, depuis la naissance du cinéma...
2: Et puis il y avait toutes les caméras.
3: Il y avait toutes les caméras.
2: Même carton, publicitaire,
3: oui,
2: Banania...
3: Tout, et puis il y avait la pellicule, tout. Et puis ce qui était bouleversant, c'est de voir les premières caméras avec lesquelles Chaplin a tourné, Lumière a tourné, Jacques Tati. Bien On a retrouvé toutes les caméras.
2: Parce que Tati tournait essentiellement en 4 tiers, il tournait pas en 16/9, c'était pas du Technicolor,
3: non, il a tourné en 35, il a été le premier à faire en couleur.
2: C'est ça, exactement.
3: Jour de fête était tourné en noir et en couleur. À l'époque, au moment où ils ont tourné, le développement n'était pas au point. Mmh. Et donc, ils ont gardé les négatifs.
2: C'est pour ça qu'en jour de fête, il n'y avait que le drapeau qui était tricolore.
3: C'est ça, oui. Mais ça, il avait même fait une version de jour de fête où ils avaient peint uniquement les drapeaux à la main sur la pellicule.
2: C'est ça.
3: Oui, c'était encore plus super.

0: Tarantino.
1: Oui, oui, oui.
0: Non, non, mais l'histoire du cinéma passe par la caméra. Je veux dire que la caméra, c'est l'acteur principal du cinéma. Elle a tourné dans tous les films et dans tous les plans. Donc, c'est un acteur invisible. Non, non, j'ai grandi avec la caméra. Je suis un ancien caméraman. J'ai commencé comme caméraman et ces 400 caméras, pour moi, c'est ma famille. Voilà.
1: Bah, Claude, il y a quelques semaines, au mois de mai, c'était les 60 ans d'un homme et une femme.
0: Eh oui.
1: Tu te souviens, forcément?
0: Très bien. Très, très bien.
1: Et il y a eu un binôme de choc. Barbara Pravi, que tu connais, qui a tourné avec toi. Et Arthur de Feu Chatterton.
0: Voilà, et ils ont chanté ensemble un homme et une femme.
1: Voilà, et Arthur est avec nous au téléphone.
0: Et ben voilà, et donc c'était, ça m'a filé les frissons, les poils, comme on dit. Voilà, et j'adore les surprises, surtout ce genre de surprises. Voilà, et comme c'est une musique dont je ne lasse pas, j'étais ravi de l'entendre pour la millième fois.
1: Ben voilà, donc on va dire bonjour à Arthur.
0: Salut Arthur.
2: Salut.
1: Bah c'est sympa de nous avoir appelé. Quand je t'ai dit voilà, il y a Claude dans l'institut, tu dis bah, formidable, il faut que je participe à l'émission, donc c'est vachement sympa de ta part. Tu connais forcément Claude Lelouch.
0: Ben oui.
2: Bah oui, oui, bien sûr. En plus, c'était marrant qu'on se rencontre pour la première fois.
1: Ah, c'était la première fois.
2: À cette occasion, ouais.
0: Oui, oui.
2: Ah ouais,
0: c'est, c'est l'art des rencontres, la vie.
1: Et en plus, Arthur est vachement sympa parce que c'est les inédits de Mesari, donc il peut pas avoir d'inédit sans inédit de l'invité. Donc, on a l'inédit de Claude Lelouch qu'on écoutera en fin d'émission, puis on a un inédit d'Arthur et de Feu Chatterton. Est-ce que tu peux nous en parler avant qu'on écoute?
2: Ouais, c'est un morceau... en fait, quand tu fais de la musique, j'imagine que c'est pareil pour le cinéma, mais il y a de la matière dormante, enfin, en tout cas, en jachère, qui vit un peu malgré soi.
1: Ouais.
2: Et il y a des morceaux comme ça qu'on aime, et qu'on travaille, et puis qu'on laisse de côté parce qu'on trouve pas leur forme, leur forme finale, etc. Et ça, c'est ça s'appelle Tu l'auras, c'est vraiment, on était avec Sébastien en studio, on travaillait sur d'autres morceaux, et il s'est mis à jouer une sorte de ritournelle au synthé. J'ai sorti un texte de ma poche, et hop, d'un coup, il y a une sorte d'évidence. Et souvent, ces moments assez bruts, on n'ose pas les présenter tels quels. On est content de la sincérité de l'instant,
1: C'est pour ça que quand je te dis, est-ce que t'as pas un texte ou une chanson, un truc inédit, tu me dis, ben oui, attends, enfin, je vais trouver ça, et puis tu as trouvé.
2: Ouais, parce que c'est un morceau qu'on aime beaucoup, et après, à chaque fois, on essaie de domestiquer un peu ses élans. Je sais pas si c'est toujours une bonne idée. Parfois, faut oser présenter aux gens qui nous écoutent quelque chose d'instinctif. C'est difficile de trouver cet équilibre entre la sophistication, quelque chose d'un peu plus poli, travaillé, et puis l'élan, en se demandant, mais est-ce que nous, notre élan, ce qu'on a ressenti à un instant, on va réussir à le communiquer là dans cette chanson Bah, tu vois, ça a été l'occasion, tu m'as donné l'occasion. Alors, on va faire ce test, on va voir si... Là, c'est quelque chose de très brut.
1: Oui, mais tant mieux.
2: J'aime comme ça, ouais.
1: Ouais, c'est bien, puis il faut tenter des trucs, c'est pas grave. Tant qu'il y a une fraîcheur et une sincérité, c'est ça le principal, le reste, on s'en fout, quoi.
2: Ouais, c'est ça.
1: Bon, on était contents de t'entendre, on te souhaite le meilleur pendant très très longtemps.
0: Voilà, et encore merci pour ce moment d'émotion que vous m'avez offert à l'occasion des 60 ans d'un homme et une femme.
2: C'est un super moment, en plus, on a pu revoir le film. Il y a des films comme... Parce que on y pense quand même 60 ans.
0: Oui.
2: Et il y a plein de choses qui ont cet âge-là, qui ont vite périmé.
1: Et qui ont disparu.
2: C'est impressionnant de se dire... Il y a quelque chose d'un peu miraculeux dans le fait de durer. Et c'était ça m'a touché. J'ai l'impression que c'est quelque chose qui était d'aujourd'hui, qui était toujours vivant. Bah, sans doute parce qu'elle capturait une émotion... L'instant sincère, quelque chose d'authentique. J'ai l'impression que c'est ça qui ne périme jamais.
1: C'est un film sur orbite.
0: Mais l'amour est la seule chose qui, depuis la nuit des temps, n'a pas fait de progrès. Hein. Donc c'est pour ça que tu dis
2: ça. C'est vrai que c'est un bonheur. C'est bien que il faut creuser dans ce sens-là pour durer. Ouais.
1: Donc vive l'amour, vive la vie et vive Feu Chatterton.
0: Allez.
1: On écoute Tu l'auras. C'est exclu offert par Arthur et Feu Chatterton pour les auditeurs de France Inter.

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1: C'était un inédit de Feuchette Ayrton pour les auditeurs de France Inter et le titre c'est Tu l'auras.
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1: Ben oui, toujours Raphaël Mesrahi. Alors pendant une heure, mois d'août, je vous propose des archives rares ou inédites et on parle avec un invité de toutes ces archives. Et aujourd'hui, mon invité, c'est Monsieur Claude Lelouch. Toujours là, Claude.
3: Oh là, plus que jamais. Plus que jamais.
1: Tu t'endors pas, là, ça
3: non,
1: va.
3: Non, j'espère que ça va durer très très longtemps.
1: Ben écoute, en tout cas, c'est un plaisir de... Moi, j'adore le passé, tu sais, c'est vraiment... Ben, tu me connais par cœur, quoi. Mon rêve, c'est de recréer un village en 1976 et que tout est en 1976. Donc, c'est interdit au Wi-Fi, interdit au téléphone portable. Et on est vraiment le garagiste répare des R12. Enfin, voilà, voilà, je voudrais que ça et rester bloqué. Ça,
3: mais voilà. moi, j'ai vécu tout ça. À l'âge que j'ai vécu
1: ben
3: tout
1: oui,
3: ça.
1: Ben oui, moi, j'ai un peu vécu ça aussi, quand même. Mais je voulais y retourner, quoi. Tiens, j'ai trouvé un... Il y a quelques années, j'avais rencontré une mamie dans un supermarché et on est devenus très copains parce qu'elle avait un chien. Puis après, son chien était un peu malade, donc j'ai un peu soigné le chien parce que tu sais, j'adore les animaux. Et on est restés mes copains longtemps. Et régulièrement, je faisais des enregistrements avec elle parce qu'elle avait un bon sens, une logique, une sincérité, une générosité. Et donc, j'en profitais toujours pour sortir un magnéto et l'enregistrer. Voilà, j'avais des thèmes différents. Et là, c'est un thème qui va te toucher, que tu vas comprendre tout de suite instantanément. Voilà, c'était Morissette. Et je me suis dit, c'est un cadeau pour toi, Claude. Ai-je passé le temps des meilleurs ? Ça t'évoque quoi ?
4: Ça m'évoque beaucoup de choses. Mais je suis ravie d'avoir passé le temps d'aimer. Ça a été des bons souvenirs pour moi. Mais maintenant, je suis contente d'être calme, d'être tranquille à la maison, de ne plus vivre avec quelqu'un.
1: Ah, c'est-à-dire qu'un homme, c'était une souffrance pour toi ?
4: Ben, l'homme, il est bien gentil. On est bien content quand on est jeune d'avoir un compagnon. Mais ça, il faut surtout lui servir un petit peu de nounou. Exactement. Il faut faire à manger, il faut faire la vaisselle, il faut repasser le linge. On lui sert un petit peu de bobonne, hein. C'est ça surtout. Alors maintenant, ben là, je suis contente de ne plus avoir fait ça.
1: Si on proposait de remettre le couvert aujourd'hui, t'accepterais ?
4: Non, certainement pas. Oh non, non. Pour moi, le temps d'aimer est passé. Quelques années, ça suffit. Ça suffit bien pour après être tranquille chez soi, avec des amis de mon âge. Il y a temps pour tout.
1: Ai-je passé le temps d'aimer ? Ça peut évoquer quoi aussi ?
4: Ben, les bons petits repas, la sauce gribiche. Je faisais beaucoup plus à manger que pour moi toute seule, je ne fais pas à manger.
1: Donc t'en avais un peu marre aussi de faire la cuisine. On peut dire que ton homme est parti, mais au bon moment, parce que là, tu pourrais plus suivre aujourd'hui.
4: Je pourrais plus suivre maintenant. Oh non, non, non. Ça, le temps de la cuisine, c'est passé. Hein. Je fais au plus vite maintenant.
1: Et le temps des hommes aussi.
4: Et le temps des hommes, pareil.
1: Mais merci Morissette, alors.
4: Il n'y a pas de quoi, mon petit Raphaël, je suis ravi.
1: Ben voilà, c'était ma Morissette chérie qui nous a quittés il y a une quinzaine d'années maintenant.
3: C'est bouleversant. C'est l'histoire des couples. Elle a tout résumé. Il fut un temps où les dames étaient les bonnes de ces messieurs.
1: C'est vrai, c'est vrai.
3: C'était des bonnes gratuites.
1: Mais c'était il n'y a pas si longtemps que ça.
3: Hein. Oui, il n'y a pas si longtemps que ça. Et les temps ont changé.
1: Et tant mieux.
3: Et tant mieux. Mais elle a formidablement résumé ce besoin de solitude à un moment donné. Parce qu'il y a des hommes qui sont très lourds. Très, très lourds à porter.
1: Tiens, j'ai un magnéto. Complètement inédit, dans la mesure où j'ai trouvé dans une poubelle. Ah oui, parce que je fais beaucoup les poubelles depuis 40 ans. Hein. C'est pour ça que je présente, avec plein de guillemets, cette émission Les Inédits de Mesrailles. Et il y a une quarantaine d'années, moi, avant de faire de la télé, je frappais à toutes les portes. Je disais, voilà, j'ai un super concept, ça va s'appeler La Nuit des Indiffusables. Et je voulais diffuser pendant toute une nuit tout ce qui a été produit et réalisé, mais jamais montré. Le choc que j'ai eu quand j'étais môme, c'était en plein milieu du film, les dossiers de l'écran, d'un seul coup, on nous annonce la mort de Pompidou. Et je me dis, mais la suite du film, on la verra quand ? Et on l'a jamais vue. Mon envie de télé est venue à ce moment-là. Et en faisant les poubelles, parce que quand on récupère ce qu'il y a dans une poubelle, on est le gars qui récupère, qui vide la poubelle, est propriétaire du contenu de la poubelle.
3: Bien sûr.
1: Donc je me suis retrouvé avec, notamment, cette archive incroyable, animée par Jacques Chancel, grande figure de France Inter,
3: bien sûr.
1: Également. Et là, il avait interviewé pour Antenne 2 à l'époque, avant France 2, Dustin Hoffman. Et Dustin Hoffman était interviewé par Jacques Chancel parce qu'il devait nous parler du film qu'il allait tourner prochainement. C'était à peu près 3 mois après le tournage de Tootsie. Et là, il devait enchaîner avec un tournage. Il devait incarner le rôle du maillot jaune du Tour de France, réalisé par Michael Cimino. Et il n'y a jamais eu de film. Donc pendant une demi-heure, il parle à Jacques Chancel pour un film qui n'est jamais sorti. Donc ça, l'archive a fini à la poubelle et je l'ai récupéré. Et c'est en exclu pour vous.
5: Dustin Hoffman, vous serez donc l'an prochain l'un des hommes du Tour de France. Comment voyez-vous ce rôle ?
6: In strong need of a double.
7: Avec un besoin réel d'un double.
5: Quelle idée vous faites-vous de cette épreuve ?
6: I was thinking before that it's interesting for me, an American, to come to this fresh.
7: Je pense que c'est une idée très très intéressante car
6: It reminds me of John Schlesinger when he came to direct Midnight Cowboy.
7: Ça me rappelle quand John Schlesinger est venu à New York pour faire le film Midnight Cowboy.
6: He knew nothing about New York and the studio didn't want an Englishman. to direct it, but he saw New York fresh.
7: Il n'avait aucune conception de la ville de New York.
6: So I thought, well, maybe it will be an advantage for Cimino and myself to be a part of something that we've never seen before.
7: Je vais entreprendre ça comme quelque chose que je ne connais pas. Et le metteur en scène Cimino et moi-même, nous allons donc nous mettre dans un bain d'eau dont nous n'avons jamais goûté.
1: Incroyable.
3: Formidable. Moi, j'ai bien connu aussi Dustin Hoffman. On a failli tourner ensemble.
1: Ah oui. Pour quel film?
3: Un All Ladies and Gentlemen. C'est lui qui devait faire le rôle qu'a tenu ensuite Jeremy Irons. Et quand il est venu dans mon bureau, il m'a demandé le scénario. Alors, je lui ai donné le scénario. Mmh. Et c'est la première fois de ma vie que j'ai vu un acteur qui m'a lu le scénario.
1: Ah oui, chez toi, c'est pas possible. Non, ça se passe pas comme ça.
3: Non, non, parce qu'il m'a dit, je lui ai dit, bah, tenez, lisez le scénario. Non, non, je vais le lire devant vous. Il a lu le scénario dans mon bureau, en même temps qu'il le découvrait, et il m'a joué tous les rôles. Les rôles des hommes, des femmes, etc. J'ai dit, mais c'est ça que j'aurais dû filmer.
1: Ah ouais.
3: Dustin Hoffman, qui est en train de jouer tous les rôles du scénario qu'il découvre.
1: Incroyable.
3: Et c'était bouleversant, bouleversant. J'étais aux anges, et il jouait tous les rôles. Tous les rôles, et en plus je lui avais donné une version anglaise et française, il faisait la version française, c'était impressionnant.
1: Il faisait la voix des femmes ou
3: il faisait les voix de femmes, tout, c'était impressionnant, voilà, et puis bon, les choses se sont pas faites parce que les choses sont compliquées.
1: Puis si t'avais filmé ça en production, c'était que dalle, c'est une caméra, un plan fixe.
3: Non, du tout, si j'avais simplement filmé Dustin Hoffman en train de jouer tous les rôles... Il n'y avait qu'à mettre une amorce de début et de fin et on avait la palme d'or à Cannes.
1: Ah oui, mais ça c'est très rare, ça aurait été merveilleux.
3: Ça aussi, ça aurait été un document
1: formidable. Ah ouais. Voilà, tu as d'un seul coup, là, ça a un petit coup de...
3: Et j'ai pas eu l'idée de mettre un magnéto en route.
1: Ben oui, mais j'essaye d'avoir ce type. Tu sais, je garde tout, je suis un peu cinglé.
3: Moi, je pensais au départ qu'il allait partir avec le scénario, le lire chez lui et me rappeler le lendemain.
1: Ça c'est classique, ça.
3: Oui, en général, l'acteur vous dit, je vais le lire et puis je vous rappelle dans 2 ou 3 jours ou dans 6 mois, enfin ça dépend. Là, il m'a dit, je vais le lire tout de suite, mais je vais vous le lire.
1: Parce que ça me fait penser à une chose, c'est que tu m'as dit, quand tu as des jeunes comédiens, enfin des nouveaux comédiens qui viennent et qui veulent te séduire, toi tu leur dis une seule chose, c'est...
3: Eh bien, écoute, je leur demande de faire un petit essai et de me raconter une blague.
1: Voilà. Et si ils sont incapables de te raconter une blague, ça marche pas.
3: Voilà. Et je me dis, s'ils sont pas capables de me faire rire avec une blague, ils sont pas capables de jouer la comédie.
1: Ben voilà.
3: D'ailleurs, tous les grands comédiens sont des raconteurs de blagues formidables. Lino Ventura, Belmondo, Liv Montand, et c'était des raconteurs de blagues extraordinaires. Michel Bougenin, n'en parlons pas. Mais si on sait pas raconter une blague, c'est pas la peine d'essayer de jouer à tout le monde.
1: Et Michel Morgan, par exemple, est-ce qu'elle était capable?
3: Oui. Mais je lui ai pas demandé parce qu'elle avait quand même fait quelques films avant. Et donc je me suis dit, elle joue la comédie. Mais je l'ai pendant le tournage, il lui est arrivé de raconter des blagues. On était morts de rire.
1: Ah oui, on sait que Catherine Deneuve raconte. Non, c'est vrai.
3: Non. Mais si on ne sait pas raconter une blague, on peut pas jouer la comédie. C'est parce que là, on joue tous les rôles des personnages de la blague. C'est si on veut faire des essais à un acteur, c'est. Enfin, c'est ce que je fais, moi, et c'est vrai que lorsqu'ils me font pas rire, je les prends pas, voilà.
1: Est-ce que tu te souviens du jeu des 1000 francs, de Lucien Jeunesse?
3: Oui, vaguement.
1: On a récupéré une archive d'il y a très très longtemps, évidemment, là on parle de francs, donc si tu gagnes, c'est des francs, donc on se débrouillera pour en trouver, et même si t'as la monnaie,
3: D'accord.
1: Bien, voilà. Donc on écoute une question pour toi du jeu des 1000 francs.
8: Vous vous souvenez certainement d'une chanson extraite d'un film qu'avait créé John Williams.
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8: C'était dans quel film?
3: Le train sifflera 3 fois.
1: Eh ben c'est ça, c'était Le train sifflera 3 fois.
3: Eh oui.
1: Incroyable, tu l'avais vu forcément.
3: Bah, je l'ai vu 100 000 fois.
1: 100 000. Le train sifflera 100 000 fois. Tu aurais pu être un super candidat du jeu des 1000 francs.
3: Ben oui, là, ce jour-là, j'aurais pu gagner.
1: On va revenir à Pierre Barou, on va revenir à un homme et une femme, et avec une archive incroyable qui va sûrement te faire plaisir. C'était Pierre Barou, Anouk Aimée, Jean-Luc Trintignant au Festival de Cannes. Et on enchaîne avec une version archi inédite que personne n'a. C'est uniquement pour vous, auditeurs de France Inter. C'est le thème du film Un homme et une femme, Nicole Croisy, mais version anglaise.
10: Anouk Aimée, Pierre Barou, Jean-Louis Trintignant sont dans ce studio et encore émus, je pense, de l'accueil qui a été réservé au film. Anouk Aimée, vous n'avez pas eu l'impression que hier soir quelque chose vibrait dans la salle?
11: J'étais très, très surprise parce que, enfin, généralement, c'est pas comme ça toujours, quoi.
12: Oui.
11: J'étais venue que pour le film de Fellini, La Dolce Vita, et je dois dire qu'hier, ça a été plus formidable encore que pour La Dolce Vita. Enfin, les gens étaient tout à fait...
12: Pris,
11: vraiment.
12: C'est une très belle histoire, Pierre Barreau, Jean-Louis Trintignant. Vous avez deux rôles évidemment très différents l'un de l'autre, mais vous jouez deux hommes, oui. Deux personnages très mâles, très virils, qui pèsent leur poids. Lorsque vous avez tourné, lorsque vous avez commencé à tourner ce film, est-ce que vous pensez qu'il aurait ces résonances-là?
13: La première fois que Lelouch nous a raconté l'histoire, c'était... on était émerveillés, on n'a jamais été déçus. C'est une histoire... c'est un émerveillement qui continue tout le temps. D'abord, quand il nous a raconté l'histoire, et puis pendant le tournage, et puis quand on a vu le film pour la première fois, et puis quand le film a été sélectionné à Cannes, et puis l'accueil d'hier soir, et c'est pas fini, enfin, c'est magique, c'est merveilleux, c'est...
12: Vous avez l'impression d'avoir vraiment participé à une œuvre commune d'abord et terriblement chaleureuse et humaine.
13: Ah oui, c'est vraiment un film d'amour et d'amitié.
11: Oui.
12: Vous le saviez au départ?
13: Oui, on le savait au départ.
14: Non, je veux dire qu'on le savait, enfin, il y a peut-être une nuance, on le sentait tout au moins. Ça, on le ressentait profondément. Il y a des moments comme ça, même dans le film qu'on ressent, on a des bouffées d'émotions à des moments différents. Il est évident que le film, on l'a vu plusieurs fois.
13: Oui.
14: Et moi, hier, je ne sais pas, c'est peut-être la 5e ou 6e fois, j'ai eu des bouffées d'émotions. Des moments différents des autres projections.
13: Donc, on a tous vu le film, moi je l'ai vu 6 fois, et je suis ému chaque fois, et pourtant, ça ne m'est jamais arrivé.
12: Anouk Aimée.
11: Oui, moi aussi, je marche complètement, je suis émue, je ris, je ne sais pas, pour moi je vois un film nouveau chaque fois. Et...
14: Je crois que c'est plus qu'un film qu'on regarde, c'est quand même un film qu'on guette.
15: C'est un film qu'on guette, et c'est un film qui vous surprend, mais on est tranquille, on est bien, on est heureux.
16: Vous nous avez donné envie, Jacqueline Marielle, d'aller voir ce film très très vite.
15: Je pense qu'il ne devrait pas tarder à sortir à Paris d'ailleurs.
13: Ouais.

0: Tu me fais un beau cadeau.
1: Ouais, je vois, les larmes étaient à deux doigts de couler,
0: oui,
1: quand même. Hein.
0: Oui, oui, parce que quel flashback. Et puis d'entendre Anouk, Jean-Louis, Pierre parler du film, comme ça, pour moi, c'est... Ce film a changé la vie de tous ceux qui l'ont fait. Mmh. Ça a changé la vie de Pierre, de Francis Lay, d'Anouk, Jean-Louis. Enfin, ils ont pu faire la même carrière et la mienne, bien sûr.
1: Forcément.
0: Donc, non, aujourd'hui, si je suis encore là, si on est en train de discuter tous les deux, c'est un peu à cause de ce film aussi.
1: Ben merci, Claude Lelouch.
0: Ben écoute, tu m'as fait vibrer ce que j'aime le plus chez moi, c'est-à-dire mon inconscient. Mmh. Je pense que de toutes les formes d'intelligence, l'inconscient est la plus belle. Merci.
1: Ben merci, Claude. Cette émission a été préparée par Laura Dumez avec Stéphane Combe à la réalisation. Thierry Dupin a choisi nos disques et aujourd'hui à la technique, c'est Théo Delobadère qui officiait. On se retrouve la semaine prochaine, même heure, même endroit, avec un autre invité et d'autres archives. En attendant, bon été à vous.
2: Je constate que la capsule est détruite. Notre mission est par conséquent terminée.

0: Et juste après le journal, vous retrouvez Xavier Delaporte, le code a changé.
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0: 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Le journal est présenté par Mathilde Cariou.
9: Bonsoir à tous. Ni retrait d'Israël, ni État de Palestine. Benjamin Netanyahou rejette le plan américain pour Gaza. Nous sommes à Jérusalem dès le début de ce journal. Retour à Biscarrosse pour les touristes des Landes. Le feu est fixé depuis maintenant une semaine. La vie reprend et le commerce aussi. Plus de transparence dans les EHPAD. Les établissements doivent désormais afficher leur taux d'encadrement. Et puis le Tour de France se termine dans moins d'une heure maintenant. Un duel acharné entre Demi Vollering et Kasia Nieviadoma.
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9: Il n'y aura pas de retrait d'Israël tant que le Hamas ne sera pas réellement désarmé. Benjamin Netanyahou rejette aujourd'hui le plan de paix pour Gaza, plan proposé par les États-Unis il y a une quinzaine de jours. Bonsoir Michel Paul.
10: Bonsoir Mathilde, bonsoir à tous.
9: En direct de Jérusalem pour France Inter. Alors, c'est un coup d'arrêt majeur au Proche-Orient puisque le Hamas avait déjà accepté l'accord. Pourquoi un refus si catégorique de la part d'Israël ?
10: Il faut replacer ces déclarations dans leur contexte. La réunion du gouvernement ce matin à Jérusalem avec tous les ministres, notamment ceux de l'aile droite de ce gouvernement, et c'est une divergence fondamentale sur le calendrier. Netanyahou exige un désarmement total et vérifié du Hamas avant le moindre retrait de l'armée israélienne, refusant l'option d'un retrait progressif, confronté à la pression de ses alliés d'extrême droite et à l'approche de législatives délicates. Il en a profité pour réaffirmer son opposition absolue à la création d'un État palestinien à Gaza comme en Cisjordanie. Cela ne se produira pas tant que je serai Premier ministre, a-t-il dit.
9: Au-delà de Gaza, Michel, le Premier ministre israélien s'est aussi montré très offensif sur le Liban, sur l'Iran. Qu'en est-il de sa relation avec Washington aujourd'hui ?
10: Alors, sur le front régional, Netanyahou a martelé qu'avec ou sans l'accord, l'Iran n'aura jamais l'arme nucléaire tant qu'il sera au pouvoir, tout en défendant la poursuite des frappes militaires au Liban. Mais le coup de semonce s'adresse surtout à la Maison-Blanche, tout en répétant son estime pour Donald Trump. Le dirigeant israélien affirme haut et fort qu'il sait tenir tête aux Américains. Et en rejetant cette initiative phare de Washington, eh bien Netanyahou prend sciemment le risque d'ouvrir un bras de fer direct avec l'administration Trump.
9: Merci Michel Paul, correspondant à Jérusalem pour France Inter. L'Iran, de son côté, bloque toujours le détroit d'Ormuz. Il ne rouvrira que lorsque les États-Unis auront accepté toutes les conditions, à savoir la fin du blocus américain sur les ports, la levée des sanctions et l'indemnisation intégrale des dommages causés à l'Iran par la guerre. Deux reprises de feu importantes dans la Drôme aujourd'hui. La chaleur et la sécheresse alimentent l'incendie du massif du Claps. Le département est en vigilance orange canicule, vigilance rouge au feu de forêt. Dans les Landes, l'incendie est fixé depuis une dizaine de jours. Se pose désormais la question du retour des touristes. On sait déjà que la saison ne sera pas bonne, dit cet après-midi le président du syndicat de l'hôtellerie de plein air. Pour autant, à Biscarrosse, l'activité reprend progressivement ces derniers jours. Reportage Hugo Marceau.
11: Premier indicateur, la file d'attente de cette boulangerie dans le bourg. Fin de matinée, elle s'étend de nouveau sur le trottoir.
12: Une baguette à moins cuite.
11: Alexandrine ne s'arrête plus derrière le comptoir.
12: Ça reprend vie, là, j'ai l'impression, un petit peu.
13: Oui, ça commence, oui. Tout juste. Les touristes et les locaux aussi qui reviennent petit à petit.
11: Côté plage, la zone de baignade s'est densifiée. Plus de serviettes au mètre carré et de glace sortie du chariot par Mélodie.
14: C'était un peu compliqué encore la semaine dernière. Mais là, franchement, je pense qu'on est à peu près sur les niveaux normaux de saison, quoi. Donc c'est cool, ça consomme, les gens sont contents d'être là, contents d'être revenus, quoi.
12: Toi, t'as ton bonheur, quoi.
14: Ouais, ouais, moi c'est cool. Ça marche bien pour moi, du coup.
11: La fin de l'attente, y compris pour les touristes, certains craignaient pour leur séjour. Planche de surf sous le bras, la famille de Nathalie arrive juste des Yvelines.
15: On a suivi les événements, on s'est renseigné auprès des locaux et les locaux nous encourageaient à venir. Alors on s'est un peu décidé à la dernière minute, mais on a dit ouais, on vient quand même, ne serait-ce que pour soutenir l'économie locale. Pour que ce soit pas la double peine, et parce qu'on adore la région. Plusieurs personnes nous ont remercié d'être venues. Les gens chez qui on a loué, sur les marchés, enfin les commerçants en fait, ouais.
11: D'autres plus timorés pointent comme des drapeaux rouges, le calme et les places de parking encore vides. Pour beaucoup, cette semaine du 15 août sera décisive.
9: Un reportage Hugo Marceau ici, Gascogne pour France Inter. Combien y a-t-il de soignants dans l'EHPAD de mes parents? Est-ce qu'ils changent beaucoup? Est-ce qu'ils sont souvent absents? Toutes ces questions, elles se posent au moment de choisir une maison de retraite, surtout si elle est médicale. Jusque-là, ça pouvait être difficile de trouver toutes ces informations. Elles seront désormais publiques et recensées par les services de l'État. Caroline Félix.
16: Oui, et ces trois indicateurs concernent les professionnels. Il y a d'abord le taux d'encadrement, combien de personnel pour chaque personne âgée, mais aussi le taux d'absentéisme et enfin le taux de rotation, c'est-à-dire la fidélisation du personnel. Un critère très révélateur de la qualité de l'établissement pour Annie Rousseau. Elle est la vice-présidente de l'association de familles de résidents.
17: Moins on a de rotation, mieux c'est. C'est un critère vraiment important parce que je pense qu'il est révélateur d'une certaine façon de la santé de l'établissement, de la santé éthique presque, je dirais. Si le directeur qui est chef d'orchestre ne donne pas de bon là, ça donne des fausses notes qui sont des dysfonctionnements, voire même des maltraitances, enfin des situations qui dérapent.
16: Un chiffre d'autant plus important que dans les EHPAD, ce taux de rotation est élevé et progresse. 25% du personnel était renouvelé chaque année en moyenne en 2023, 6 points de plus qu'avant le Covid. Ces trois nouveaux critères viennent donc compléter d'autres informations que les EHPAD devaient déjà rendre publiques, comme le profil des chambres, les équipements, les soins ou encore la présence d'infirmiers ou de médecins. Toutes ces informations sont consultables sur le site internet pourlespersonnesagees.gouv.fr.
9: Explication Caroline Félix. Par ailleurs, l'ARS demande des explications au CHU d'Orléans après ce témoignage d'une ancienne élue restée 6 jours sur un brancard. Le suspense reste entier sur le Tour de France Femmes à 1 heure de l'arrivée, moins d'une heure maintenant. Il est toujours difficile de dire qui de Demi Vollering ou de Kasia Niewiadoma remportera l'édition 2026. Pour l'instant, les coureuses sont en pleine descente du col de l'Aise. Elles viennent d'arriver au sommet. Bonsoir Emma Sarango.
18: Bonsoir.
9: En direct de Nice, il y a déjà du monde à l'arrivée sur la promenade des Anglais.
18: Oui, la promenade qui attend de savoir qui va revêtir le maillot jaune sur la Côte d'Azur. Des milliers de spectateurs, certains encore en maillot de bain, qui sont remontés directement de la plage. Pour le départ de la dernière étape, il y a un peu plus de 2 heures maintenant. Et ils sont encore là, Mathilde, parce que les coureuses font des boucles. Elles sont dans la 3e, il y en aura 4 au total. Et à chaque fois, elles repassent sur cette promenade acclamée par les fans de vélo, qui à chaque fois montrent toute leur admiration pour ce peloton qui, sous une chaleur humide écrasante et record depuis le début de ce tour déjà caniculaire, ces coureuses mènent un train d'enfer dans les côtes niçoises et autour du redoutable col d'Aise. Ces montées et surtout ces descentes qui ont déjà fait des dégâts, puisque la Suissesse Marlène Reusser, ancienne maillot jaune, a chuté une faute dans la descente. Elle qui était 3e ce matin s'est longuement arrêtée en larmes avant de remonter sur son vélo, mais ses rêves de podium sont loin désormais. Et les deux favorites, elles sont toujours là, derrière une échappée en solitaire pas très menaçante, Demi Vollering et Kasia Niewiadoma, qui, je vous le rappelle, n'ont que 8 petites secondes d'écart en tête du classement. Ce qui fait que, sauf si l'une parvient à lâcher l'autre dans les minutes qui viennent, on risque d'avoir un final haletant d'ici une petite heure. Il reste moins de 30 km.
9: Merci Emma Sarango en direct de Nice avec Alexandre Martin pour les moyens techniques. Rendez-vous à l'arrivée dans le journal de 19h. On termine avec un mot du temps. 22 départements en vigilance orange demain dans le centre et le sud-est du territoire. Les températures vont encore grimper. Et ce soir, Magali Rochereau, des orages sont attendus dans 8 départements du sud-ouest.
16: Oui, ils sont forts jusqu'à minuit entre Sud-Aquitaine et ouest du Midi-Pyrénées, accompagnés de bons cumuls de pluie, de la grêle et de fortes rafales de vent jusqu'à 110 km par heure. Demain matin, les averses sur le Limousin et l'Auvergne en seront les résidus, puis la journée ressemblera de plus en plus au reste de la semaine, avec des averses l'après-midi sur le relief des Pyrénées, du Massif central, des Alpes et du Jura, et un grand soleil partout ailleurs. Côté température, minimale comme maximale sont homogènes partout sur le pays, de 19 à 20 degrés en général le matin, comptez 19 degrés dans la capitale pour votre réveil comme à Bordeaux, 23 à Lyon comme à Marseille et de 33 à 35 degrés l'après-midi, sauf dans les territoires à l'abri, avec 24-25 degrés du côté de Brest et de Cherbourg. Prévoyez 35 à Strasbourg, 33 à Toulouse et 36 à Ajaccio.
9: Merci Magali Rochereau.
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22: Merci, prochain journal à 19h.

0: Quand je pense aux gens qui galèrent avec l'informatique, me vient toujours en tête un vieux reportage de l'émission Striptease. Striptease, c'était souvent génial et toujours malaisant, et cet épisode-là particulièrement. Il a été diffusé en 2002 et intitulé « Au pays des merveilles, les dieux de l'informatique ». Titre ironique évidemment, hein, parce qu'on y voyait trois personnes essayer de se dépatouiller avec un ordinateur. Il y avait un monsieur à la tête d'une petite entreprise de lavage de vitres, sa mère, édentée et quasi mutique, et puis le copain alcoolo qui squatte, clope et c'est mieux que tout le monde.
1: Ça y est, c'est bon.
2: Bon.
1: T'entends. C'est long, mais c'est... La dernière fois que vous avez... votre ordinateur s'est mis en veille prolongée, il n'a plus répondu.
2: Voulez-vous empêcher votre ordinateur de se mettre en veille prolongée à l'avenir?
1: Bah oui.
2: Non. C'est bon.
1: Peut-être faire OK?
2: Mais je sais pas.
1: On va faire OK, moi. Non, c'est...
2: Qu'est-ce que c'est, ce bordel-là? Non, il vaut mieux que t'appelles quelqu'un, à mon avis.
1: On va essayer sur... Attends. Il est parti.
3: Parce que si tu peux pas me dire quelqu'un, tu ne sais pas me faire marcher, toi.
2: Excusez-moi.
0: Alors ce reportage de Striptease, il est resté dans les mémoires comme l'illustration, super drôle, mais vaguement condescendante, hein, du désarroi que peuvent ressentir ceux que l'informatisation des sociétés a laissé au bord de la route. Mais voilà, on était en 2002 et après tout, cet homme s'était mis dans la mouise tout seul. Il voulait créer un site internet pour son entreprise. Personne ne l'y obligeait. 20 ans plus tard, c'est plus du tout la même histoire. Je vais pas dresser la liste des choses de la vie qui sont compliquées à faire si on n'a pas de smartphone. Mais cette numérisation à marche forcée de nos vies quotidiennes, elle me rend dingue. C'est, je trouve, une des grandes injustices du monde contemporain, que le Covid a encore accru d'ailleurs. Alors bien sûr, on s'afflige de la fracture numérique, on lance de grandes campagnes de lutte contre l'électronisme, mais au fond, la marche du monde elle-même n'est pas remise en cause. Et tranquillement, collectivement, on a fabriqué une nouvelle sorte de handicap.

0: Dans ma famille, il y a un type qui s'appelle Jean-François. Il a 80 ans, mais il ne les fait pas. J'ai toujours bien aimé le regarder parce qu'il est petit, rond, avec une longue barbe. En fait, il ressemble un peu à un personnage de conte de fées. Et puis, il est assez poétique. Il accorde les pianos, il travaille le bois, il fabrique des meubles, il répare des trucs, il construit des objets très délicats, comme de petits acrobates en corde et baguettes, qui font de très gracieux mouvements. Alors dans la famille, on le considère un peu comme un original parce que parfois il dit des trucs un peu bizarres, qu'il fait des blagues qu'on comprend pas toujours et qu'il ne sait jamais qui est qui. Mais sous ses airs, non seulement il est très habile de ses mains, mais il sait plein de choses. Il est toujours au courant de l'actu, et puis il a élevé 4 enfants, il conduit une voiture qui a l'air presque neuve. Bref, Jean-François, il a pas l'air très empêché dans la vie. Et pourtant, il vit complètement en dehors du monde numérique, et même de l'informatique la plus basique. Et ça, je l'ai appris dernièrement au hasard d'une discussion. Alors au début, ça m'a juste fait marrer, mais ensuite, ça m'a trotté dans la tête pendant quelques mois. Et je me suis dit qu'en parler avec lui, ce serait peut-être le moyen de comprendre plein de choses. Bon, déjà, comment on peut vivre aujourd'hui sans Internet, sans smartphone? Mais ce qui m'intéresse aussi, c'est de comprendre pourquoi il vit comme ça. Manifestement, dans son cas, c'est pas un problème économique. Alors, est-ce que c'est un choix? Ou alors, est-ce qu'il a décroché un moment et n'a plus été capable de raccrocher les wagons? Est-ce que ça l'angoisse? Est-ce qu'il a l'impression de comprendre encore le monde dans lequel il vit? Alors, je me suis dit que ce serait l'occasion de remplir avec de la vie, avec une vie tout au moins, les gros mots sans substance de fracture numérique ou d'électronisme, et puis il y en a d'autres. C'est avec tout ça en tête donc que je l'ai appelé et lui ai donné rendez-vous un soir de novembre près de chez lui, dans la campagne normande. Mais lui, quand j'ai allumé mon enregistreur et s'est un peu inquiété, il se demandait bien de quoi on allait discuter. Alors je lui ai répondu, moi ce qui m'intéresse, tu vois, c'est de comprendre comment on vit aujourd'hui sans tout ça.
1: Qu'est-ce que ça veut dire vivre sans ça? Parce que moi, j'ai jamais vécu avec ça, j'en ai pas besoin.
0: T'en as pas besoin? T'en as vraiment pas besoin?
1: Alors, il peut m'arriver de demander à un ami qui a ça pour régler un problème à la con. Ou parce que maintenant, il y a des choses absolument obligatoires. Par exemple, je dois changer l'adresse de ma carte grise parce qu'ils ont changé le nom de la rue dans mon bled. Eh ben, je peux pas le faire parce que j'ai pas de, je sais pas quoi, e-mail, un truc comme ça.
0: E-mail.
1: Oui, e-mail, bon, d'accord. C'est un machin avec Internet, quoi.
0: Ouais, c'est une adresse pour envoyer des courriers.
1: Alors, j'ai pas ça, donc je peux même pas le faire. Et je trouve ça injuste complètement parce que, apparemment, 30% des adultes, hein, ça compte pas les bébés, soit n'ont pas du tout d'appareil, je crois que c'est ça, c'est 20%, je fais partie de ces 20%, et 10% de plus en ont bien un, mais ça va absolument pas s'en servir. Je trouve que c'est bizarre qu'on s'occupe pas des 30% de gens. Maintenant, d'un autre côté, on n'est plus là pour bien longtemps, parce qu'on est quand même parmi les plus vieux.
0: Ça me paraissait beaucoup, 30%. Alors, je suis allé vérifier les chiffres. Et si j'en crois une étude de l'INSEE parue en 2022, il y a 7% des Français qui n'ont ni smartphone ni accès à Internet chez eux. C'est pas énorme, et ça diminue. Là où Jean-François a raison, c'est qu'on considère que 30% des gens qui ont accès à Internet, chez eux ou via un téléphone, ne savent pas bien s'en servir. C'est ça qu'on appelle l'électronisme. Et là où il a encore raison, Jean-François, c'est que les plus âgés sont les plus concernés, et il faudrait même ajouter un critère, les gens les plus démunis sont aussi les plus touchés. Je note que ça m'a pris 3 secondes de trouver ces chiffres sur Internet. Mais Jean-François, lui, je ne sais pas comment il est tombé sur ces chiffres. Il faudra que je pense à lui demander à un moment de la discussion comment il s'informe. Mais bon, pour l'instant, je m'en fous un peu des chiffres, c'est l'expérience qui m'intéresse. Et donc, j'aimerais savoir s'il lui arrive souvent, un peu comme avec son histoire de carte grise là, de se sentir empêché dans son quotidien.
1: C'est rarissime. Je sais pas, je fais installer une pompe à granulés et là, je crois qu'il fallait ça pour avoir une subvention, je crois. Alors, j'ai vu ça avec un de mes frères.
0: Et par exemple, avec ta banque, tu fais comment?
1: Je reçois des relevés tous les mois.
0: Papier?
1: Ah oui, en papier. Ah bah c'est ça que j'appelle un relevé, oui.
0: Oui. Et tu fais comment, par exemple, quand tu veux faire un virement avec ta banque ou tu veux...
1: Je fais pas. Ça m'arrive pas.
0: Ok.
1: Par contre, alors, j'ai quand même un côté moderne. Là, j'ai fini par avoir une carte bancaire. J'en avais pas. Je l'ai depuis peut-être 2 ans maintenant, qui me sert rigoureusement qu'à payer l'essence, parce qu'il n'y a plus de dame dans des petites cabines pour payer en liquide. Mais c'est compliqué, hein, parce que quelquefois je suis obligé de changer de pompe, parce que 2 fois je me suis trompé dans le numéro, j'en sais rien. En tout cas, toutes ces machines, de toute façon, ça ne marche pas avec moi. Le moindre parcmètre, impossible d'avoir un papier, j'essaye de faire ce qu'ils disent, ça marche pas. Bon, alors je repars avec ma voiture ailleurs. Mais ça, c'est des trucs que ça m'arrive une fois tous les deux ans, c'est pas très grave.
0: Donc, une carte bleue depuis deux ans, qui ne lui sert qu'à prendre de l'essence. Pour le reste, Jean-François s'arrange pour avoir du liquide sur lui. Il n'a pas d'adresse mail, pas de connexion à Internet. Et un simple téléphone portable, est-ce qu'il en a un ?
1: Non, j'en ai pas, non. Non, mais je vois pas pourquoi j'en aurais un. Le pire, c'est que dans ma forêt, dans le Massif central où je passe l'été, le fixe ne marche pas non plus. Ça fait pas beaucoup de téléphones, ça, en effet.
0: Donc quand il y est, t'es complètement injoignable ?
1: Du moins l'été dernier, oui. Alors les gens qui viennent, parce que j'ai des amis qui séjournent, eux, ils ont des portables. Il semblerait que certaines marques, ça passe, mais il y en a, je crois que c'est SFR, ou j'en sais rien, ça passe pas. Ou alors il faut aller dans certains endroits dans la forêt, et c'est pas commode pour téléphoner, quoi.
0: Mais t'en as jamais eu de téléphone portable ? À un moment, tu m'as dit que t'en avais eu un qui...
1: Non, Laura en a un. Ah. Ma femme a un truc minuscule qui ne prend pas de photos ni rien de tout ça, mais on ne s'en sert pas. En fait, on n'a pas donné le numéro. On l'a donné à personne parce qu'on ne sait pas, J'ai jamais fait un SMS. Je sais ce que c'est qu'un SMS, j'en ai jamais fait de ma vie.
0: C'est sûr qu'un téléphone portable dont personne n'a le numéro, ce n'est pas follement utile. Mais bon, manifestement, pouvoir être joint n'est pas le souci premier de Jean-François. J'aimerais quand même savoir où il est, ce téléphone portable de Laura, sa femme.
1: Il est sur la cheminée. On en sert si peu qu'on n'a même pas l'idée de le prendre sur nous. Et quelquefois, il se contorsionne sur la cheminée, il fait drôle de bruit. Alors je cours, j'appuie, je dis allô, allô, allô, puis il n'y a jamais personne au bout. Je comprends.
0: Alors là, la question, c'est... Pourquoi garde-t-il cet objet qui ne sert à rien, si ce n'est à faire sprinter ce pauvre Jean-François une fois de temps en temps, ce qui n'est pas forcément très bon pour son cœur ?
1: On ne sait pas non plus comment s'en débarrasser. On ne va pas le jeter dans un puits quand même.
0: C'est drôle ça. Laura et Jean-François sont encombrés par le seul objet vaguement technologique qu'ils possèdent. En même temps, l'air de rien, il pointe un truc important dont on est tous un peu victimes. Ces machines, toutes ces machines, elles entrent facilement chez nous, mais elles en sortent beaucoup plus difficilement. Qui n'a pas de tiroir rempli de vieux téléphones portables, d'ordinateurs qui ne servent plus à rien ? Je ne sais pas bien pourquoi on garde tout ça. Parce qu'on est trop bon citoyen pour les mettre à la poubelle, mais trop paresseux pour chercher les bons lieux de recyclage ? Parce qu'on veut pas jeter des objets qui contiennent des photos ou des documents qui gardent la trace de nos vies ? En fait, je sais pas vraiment. En tout cas, celui de Jean-François n'ira pas dans un puits. Parenthèse. Je ne sais pas pourquoi, mais le surgissement de cette image du puits m'a beaucoup plu. Un peu comme une image de conte de fées, qui lui ressemble d'ailleurs à Jean-François. Bizarrement, ça m'a fait penser à la fin de Podane, le film de Jacques Demy, quand Jean Marais et Delphine Seyrig arrivent en hélicoptère pour le mariage. L'hélicoptère des années 70 sur la pelouse du château de Conte de Fées, le portable des années 2000 dans le puits, pour moi, c'est la même image. C'est la rencontre du médiéval kitsch et de la modernité déjà dépassée. Bon, bref, tout ça, ça m'écarte du sujet, Jean-François et les téléphones. Cela dit, quand on revient dans un instant, je vais quand même lui demander s'il en a déjà utilisé un de smartphone.

0: On est toujours dans le Code à changer sur France Inter en compagnie de Jean-François qui vit complètement en dehors du numérique.
1: Xavier de la Porte.
0: Plus généralement, j'aimerais savoir quelle expérience Jean-François a d'Internet.
2: Quelquefois, je regarde quelqu'un qui peut d'ailleurs travailler pour moi. Mon frère, par exemple, d'abord je l'emmerde, hein. je le tanne parce qu'il y a un truc à faire. Il dit « Ah, t'as qu'à avoir un Internet !» Il vient chez moi pour passer des planches à la machine. Je lui dis quand même pas « T'as qu'à avoir une machine-outil hein. !» Mais bon, ça j'ai une machine-outil. Il essaye de se dépatouiller avec mes papiers et le machin. Mais il hurle tout le temps que ça marche pas, alors que lui, c'est un champion du monde d'Internet.
0: Hein. Son frère, je le connais. Il s'appelle Rémi, il est à la retraite depuis quelques années, après avoir fait toute sa carrière chez France Télécom. Mais bon, je sais pas s'il est officiellement champion du monde d'Internet. Alors, trois choses dans ce que dit Jean-François. D'abord, la situation qu'il décrit, c'est-à-dire avoir besoin de quelqu'un pour faire des démarches qui ne peuvent pas ou difficilement être faites sans un ordinateur ou un accès à Internet, eh ben, elle est typique de la numérisation qu'on a vécue ces dernières années. On sait très bien à quel point ça pèse sur les gens, sur les familles, mais on fait comme si ça n'était pas un problème. Et ça, ça me fascine. Deuxième chose, Jean-François a parlé de ces machines-outils qui lui servent à passer les planches, comme il dit. Bon, il faudra qu'on y revienne parce que ça aussi, c'est un rapport à la machine. Et troisième chose, l'énervement devant l'ordinateur qui ne marche pas comme on veut. Bon, je connais ce frère de Jean-François, il a en effet une petite tendance à manifester ses agacements, mais est-ce qu'on n'est pas tous enclins à des sentiments forts face aux ordinateurs? D'ailleurs, c'est une catégorie de vidéos très populaire, et j'avoue que je les aime beaucoup, c'est les gens qui massacrent leur PC. Et en particulier, j'adore celle qui montre des employés de bureau qui pètent un câble devant les yeux éberlués de leurs collègues. Pour ma part, ce qui me guetterait, ce serait plutôt l'affliction. J'ai rarement envie de foutre en l'air mon ordinateur qui fait pas ce que je veux, j'ai plutôt envie de me foutre en l'air, ce qui n'est pas moins pathétique. Autant de sentiments que Jean-François ne peut pas connaître, donc. Enfin, en tout cas, pas avec les ordinateurs.
2: J'ai un ami qui voulait me montrer des photos du Maroc qu'il avait prises, et puis il me faut passer ces photos, puis je trouvais que ça passait trop vite, je voulais les regarder une à une. Il me dit, bon, ben, installe-toi devant, puis tu prends là, il y avait une souris là, sur un petit machin rectangulaire. Il me dit, quand tu veux changer, t'appuies sur la souris. J'appuie sur ma chose, ça marche pas. Il me dit, ah, mais non, t'as pas mis la flèche sur le truc. Ah, il y a une flèche, ah bon. Alors, il me dit, mais oui, il faut la mettre sur le petit carré. Alors, il me la met sur le petit carré. Je descends la souris, hop, la flèche fiche le camp à gauche. Il m'a dit, allez, laisse tomber. Il s'est rassis. Et puis, il pose le truc sur la flèche. Il me dit, appuie maintenant. J'appuie, ça change pas. Ah ben oui, mais c'est plus sur la flèche. Enfin, c'est pas... C'est infernal. T'as déjà essayé, non?
0: Là, je relève même pas. Hein. Il sait qu'évidemment, j'ai essayé. Il sait très bien que je passe ma vie devant un écran. Je pense qu'il se fout un peu de moi. En attendant, ce qu'il raconte sur la souris, c'est assez intéressant. Parce qu'on a oublié à quel point ce n'est pas intuitif, l'usage d'une souris. J'ai lu des papiers, là, récemment, qui expliquent en détail l'opération cognitive que ça nécessite. Et ben, c'est pas si évident que ça, hein. Donc, Jean-François a eu des interactions limitées et peu concluantes avec les ordinateurs et les smartphones. Mais ce que j'aimerais savoir, c'est ce qu'il pense du rapport des autres avec ces outils.
2: Il paraît que beaucoup de gens sont complètement addicts à leur truc. Et je vois... Pas tellement sur les ordinateurs. Moi, je ne vois pas des gens sur des ordinateurs, mais je vois des gens qui ont constamment leur téléphone en main et pour un oui, pour un non, le sort.

0: YOLO, ça. Ça m'intéresse pas du tout.
1: Pourquoi ça te fait rire, l'expression en temps réel?
0: Parce que je dis, est-ce qu'il fait beau? Une copine qui vient quelquefois, hop, alors elle sort son téléphone pour voir quel temps il fait. Moi, je regarde par la fenêtre. Là, par contre, c'est vraiment en temps réel. Mais de savoir si Sarkozy est à nouveau président de la République ou un autre, moi, je m'en fiche de le savoir 3 jours après, c'est pas très grave.
1: Dans l'absolu, non, évidemment, c'est pas très grave d'apprendre les choses avec quelques jours de retard, de ne pas vivre en temps réel. Mais pour moi, la question, elle se pose pas dans l'absolu, elle se pose relativement aux autres, relativement à un rythme général du monde. En 1789, les Brestois apprennent la prise de la Bastille le 20 juillet, une semaine après l'événement. Mais bon, ils l'apprennent ensemble. Ce qui est compliqué, c'est le décalage, c'est l'impression d'avoir toujours un temps de retard. Mais pour savoir si c'est vraiment le cas de Jean-François, s'il est en décalage avec la marche du monde autant qu'il le dit, eh ben, il faut savoir comment il s'informe.
0: Aux informations de France Musique. Alors là, c'est pas beaucoup, hein, c'est 3 minutes par jour. C'est le matin, il faut se lever tôt. Et aussi, je suis abonné à l'Obs. Et je suis en train de me désabonner à La Vie. Et j'ai aussi Science et Avenir. Mais c'est pas tellement ces progrès-là qui m'intéressent, c'est plutôt les fouilles, enfin la préhistoire. Et au début, je lisais même pas ce qui concernait toutes ces machines qui, tous les 2 ans, vont 10 fois plus vite qu'il y a 2 ans, quoi. Ça me fout la trouille, même, en fait.
1: Ah ouais? Qu'est-ce qui te fout la trouille?
0: Ben, qu'est-ce que ce sera dans 50 ans? Si ça va 10 fois plus et 10 fois plus vite et 10 fois plus d'énergie tous les ans ou tous les 2 ans, je sais pas où ça va.
1: Plusieurs choses m'intéressent là-dedans. D'abord, je commence à comprendre que se joue dans la déconnexion de Jean-François un rapport au monde. Tout à l'heure, il a parlé de ses années d'ermite dans le Massif central et de son désintérêt pour le progrès. Là, il parle de peur. Quelque chose commence à se dessiner, qui n'est pas seulement de l'ordre d'une fatalité. Il faudra qu'on y revienne à ça. En même temps, au fur et à mesure de la discussion, je m'aperçois que Jean-François est moins ignorant qu'il ne veut bien le dire. Là, en parlant de machines qui décuplent leur capacité tous les 2 ans, il donne sa version de la loi de Moore. Une version un peu exagérée, puisque la vraie loi de Moore postule un doublement de la capacité de calcul des ordinateurs chaque année et pas un décuplement. Mais bon, on voit bien que c'est l'idée de l'exponentialité. Or, tout le monde ne connaît pas la loi de Moore. Si Jean-François en a entendu parler, c'est qu'il n'est pas si mal informé que ça. Et c'est logique, hein. Un flash d'infos par jour, 2 hebdos chaque semaine, 1 mensuel de science, il y a largement de quoi être au courant des affaires du monde. Jean-François, c'est quelqu'un qui est plutôt curieux du monde. Il est assez au courant de ce qui se passe, hein, et il nous l'a dit, en tout cas beaucoup plus que beaucoup de gens de son âge, il a 80 ans, je le rappelle, et même beaucoup plus que beaucoup de gens plus jeunes que lui. Qu'il n'ait pas envie d'utiliser au quotidien tout ce qu'offrent les technologies, je le comprends. Mais qu'il n'ait aucune curiosité pour comprendre comment ça marche, à quoi ça pourrait servir, ça m'étonne plus.
0: Mais je ne suis pas très motivé. On pourrait comparer avec le football, quoi, par exemple. Je m'en fous complètement du football. C'est un peu pareil, là. Non, je n'ai pas trop de curiosité pour ça.
1: Comment dire, le football, c'est pas un truc de tous les jours. Les gens ne travaillent pas avec le football. Enfin, il y a des gens qui travaillent avec le football, mais tu vois, globalement, les gens ne travaillent pas.
0: Ah, oui,
1: là,
0: oui.
1: Tu vois, ça envahit les vies tu vois, quotidiennes de plein de gens.
0: Oui, mais on parle quand même de l'intérêt des choses. Par exemple, j'ai un énorme intérêt pour la musique. Tout le monde n'a pas d'intérêt pour la musique, je comprends très bien. Eh ben non, pour ce genre de progrès, on voit pas où ça va. La musique non plus, du reste, on voit pas où ça va, mais peu importe. Ça fait moins de dégâts, je crois. Non, j'ai pas d'intérêt pour ça.
1: Il a raison. On n'est pas obligé d'avoir de l'intérêt pour ça. Je ne peux pas le contredire là-dessus. Même si son analogie avec le foot me blesse, puisque j'adore le foot aussi. Bon, donc si je résume. Avec sa ligne fixe et son répondeur comme moyen d'être relié à distance aux autres, il se trouve paré. C'est sûr que par rapport au nombre de canaux par lesquels je suis relié potentiellement à des gens à distance, ça me paraît vraiment pas grand-chose. Si je veux m'adresser à quelqu'un qui a à peu près les mêmes outils et plateformes que moi, je peux l'appeler au téléphone, je peux lui écrire un texto ou un message sur WhatsApp, mais je peux tout autant faire des vocaux, hein. Je peux aussi envoyer un mail, je peux lui parler par chat s'il est connecté, je peux envoyer un DM sur X ou sur Instagram ou utiliser Messenger, je pourrais utiliser Slack aussi, mais bon, ça c'est pour le boulot seulement, enfin, et puis j'en oublie, quoi. Alors évidemment, c'est absurde. C'est beaucoup trop. Même si chaque canal a ses spécificités, je ne suis pas certain qu'on en ait besoin autant. Mais bon, y penser soulève une question que je m'empresse de poser à Jean-François. Il en pense quoi des réseaux sociaux?

0: Il en pense quoi de ces gens qui les utilisent pour s'exprimer, pour être en lien ?
1: Mon cercle est plus petit. J'ai des gens autour de moi, j'ai des bons amis, j'ai pas mal de famille, je vois du monde. Et ça me suffit très largement. Moi, je vois pas pourquoi aller s'éparpiller à ce point-là. Et ben oui, parce qu'ils me donnent l'impression aussi d'être des collectionneurs. Maintenant, ils ont, je sais pas quoi, des followers, là, non ? Oui, c'est ça ? Des millions d'amis, quoi. Ça me rappelle un sketch des Faces de Bouc. Oui. Tu n'avais pas vu ce sketch ? Ah bon.
0: Et tu l'as vu où ?
1: Un de mes frangins me l'avait montré sur sa télévision.
0: Je suis allé retrouver ce sketch. Il date un peu, c'est un duo comique qui s'appelle les Baudins, deux types qui jouent l'un une vieille dame et l'autre son fils. Alors en effet, j'ai dû voir certains de leurs sketchs il y a longtemps à la télé, et quand je retrouve celui qui s'appelle Face de Bouc, eh ben oui, ça me dit quelque chose.
2: Ça pile les cours d'informatique.
3: Parce que vous avez des cours d'ordinateur ?
2: Ah oui, deux fois par semaine, un petit jeune qui vient là.
3: Et vous apprenez quoi ?
2: Bah à surfer.
3: J'ai bien vu hier.
2: Non mais à surfer, c'est sur le net.
3: Hein ?
2: À surfer sur le net, à chatter dans la mécène, à faire de l'emoule dans le Dailymotion pour transfigurer du YouTube sans risquer de bugger sur Google. Hein ? Pour se servir de QuickTime en PDF sans bousiller ton OpenOffice quand tu lances un buzz sur ton mur de Facebook. Hein ?
3: Alors attends, c'est quoi ce charabia là ?
2: Tu connais pas Facebook ?
3: Hein ? C'est qui, ça ?
2: Mais c'est Face de Bouc, c'est personne. C'est un machin international. Tout le monde parle que de ça.
3: Moi, j'ai jamais entendu parler de ça, moi.
2: Il connaît pas Face de Bouc. Mais quand même, Face de Bouc, oh, comment je vais t'expliquer ça, moi, Face de Bouc ? Face de Bouc, si. Tu te rappelles du grand banquier qu'on organise tous les ans sur la place de l'église pour la fête de la Saint-Jean ?
3: Ouais.
2: Bon, tout le monde est là, réuni, ça discute, ça rigole, ça boit des canons au son de l'accordéon, hein ? Mmh. On était 700 la dernière fois. Non, oh non, plus que ça, parce qu'il y avait 700 entrecôtes, puis il en a manqué sur la fin. Ouais, enfin, il y avait du monde. Mmh. Et ben, Face de Bouc, c'est exactement pareil. C'est une réunion d'amis. Sauf qu'il n'y a pas d'entrecôte, pas d'accordéon, rien à boire, et tu connais aucun de tes amis. Voilà, Face de Bouc.
3: Bah,
2: c'est pourtant vrai.
0: Je me demande bien pourquoi ça fait marrer Jean-François. Parce que, d'après ce qu'il me raconte depuis tout à l'heure, ça ne doit pas lui évoquer grand-chose, Facebook.
1: Alors, c'est quelque chose parce que, il y a de ça maintenant, peut-être 15 ans. Tout fier, ma fille cadette me dit « Papa, regarde, t'es sur Face de Bouc, là. » Je dis « Qu'est-ce que c'est que ce truc-là ? » Alors elle me montre son téléphone. Il y avait une photo de moi avec des yeux, c'était des balles de ping-pong à la place, je crois, et trois seins. Je lui dis « Ah, mais tu m'effaces ça immédiatement, je veux absolument pas apparaître sur ces machins-là. »« Ah, mais non, non, c'est amusant. » Je dis « Non, j'ai vu dans des articles, c'est pas si amusant que ça. Je ne veux pas apparaître là-dessus. » Il a fallu apparemment 2 ans pour qu'ils arrivent à me gommer. C'est incroyable.
0: Donc, pour Jean-François, Facebook, c'est quelque chose parce qu'il lui a fallu 2 ans pour en disparaître. Beau renversement. Et en plus, je me dis un truc. Jean-François n'a sans doute aucune trace numérique. Qui, aujourd'hui, n'a aucune trace numérique ? Pas grand monde, hein. Ça relève de l'exploit. N'empêche que ça m'intrigue, ça. Pourquoi a-t-il autant insisté pour ne pas apparaître sur Facebook ? Lui qui s'en fout de pas mal de choses, eh ben je trouve son insistance un peu bizarre. Alors, je lui demande de m'expliquer.
1: Mon monde n'est pas là-dedans. Il est dans les vrais contacts avec toi, un micro interposé. On peut se voir rigoler et c'est plus intéressant.
0: Oui, donc sa motivation, c'est pas d'échapper à la surveillance. Hein. Elle est d'un autre ordre. J'aime bien l'expression qu'il emploie. Mon monde n'est pas là-dedans. Même si je suis pas sûr du sens que lui donne Jean-François. Est-ce qu'il veut dire « ce n'est pas mon monde » ? Et dans ce cas, je comprends très bien. Ou est-ce qu'il veut dire « ce qui m'intéresse dans le monde n'est pas dans Facebook » ? Et là, eh ben, je serais moins d'accord avec lui. Je pense que s'il s'y mettait, il trouverait dans Facebook ou dans d'autres réseaux sociaux, hein, il trouverait des gens qui aiment, qui connaissent la musique comme lui, des gens qui travaillent le bois comme lui. Et je lui dis que ça pourrait lui permettre juste ça, quoi, de socialiser à partir de ce qui l'intéresse. Alors, pour le convaincre, je me lance dans un laïus sur le désir de socialisation qui, quoi qu'on en pense sur les réseaux sociaux, est quand même un truc assez beau, etc., etc. Et ben, sa lecture, elle est différente.
1: Je vois simplement quelques personnes qui sont happés par ce système. Et je constate aussi que quand je téléphone maintenant à un tas de gens, je leur laisse des messages sur leur téléphone portable, et donc je laisse des messages vocaux, comme tu as pu le constater, et je crois que les gens ne les écoutent pas. Et du coup, ils ne me rappellent pas.
0: Là, Jean-François soulève un paradoxe que je ne m'étais jamais formulé de cette manière. D'un côté, on a une hypersocialisation, ok. Et d'un autre côté, il y a cette chose étrange que beaucoup de gens n'écoutent plus les messages vocaux qu'on leur laisse. Et j'en fais partie, hein. J'avais jamais remarqué à quel point c'était paradoxal. Et d'ailleurs, je sais pas à quoi attribuer cette évolution. Alors même qu'on s'envoie maintenant des vocaux à tire-larigot, c'est vraiment étrange. Peut-être que les gens choisissent tout simplement les personnes dont ils écoutent les messages. Et alors ça, c'est un truc, moi, qui m'agace profondément avec mes enfants. Quand je leur demande de lâcher leur téléphone, ils me disent « Ah mais non, faut absolument que je réponde à ce message, etc. » Et ils mettent 3 heures à répondre au mien. J'imagine que ça doit être bizarre pour Jean-François de constater que les gens ne cessent de communiquer, mais qu'ils n'écoutent pas ses messages. Des comportements étranges liés au numérique, Jean-François doit sûrement en avoir plein d'autres en tête. Cela dit, quelque chose m'intrigue dans ce qu'il a dit, Jean-François, tout à l'heure. Il m'a parlé de son intérêt pour la musique, mais je me demande comment il l'écoute. Si c'est à la radio, il entendra peut-être le morceau qui va suivre sur France Inter.

0: Vivre coupé du numérique, est-ce que c'est encore possible? Et pourtant, c'est le cas de Jean-François qui nous parle de son expérience dans Le Code a changé sur France Inter. Tout à l'heure, Jean-François a dit qu'il s'intéressait à la musique. C'est un euphémisme. Parce que je l'ai vu accorder un piano tout en disant évidemment qu'il n'y connaissait rien, alors qu'il m'expliquait des trucs hyper compliqués sur les tonalités, les différentes manières d'accorder un piano. Bref, il y touche en musique beaucoup plus qu'il ne le concède. Alors, ben, je suis curieux de savoir comment il l'écoute, la musique.
1: Le France Musique. J'ai une radio à la maison. C'est tout.
0: T'as pas de lecteur de disque?
1: Non, j'en ai rien. Non, rien. J'avais autrefois des cassettes, mais j'en ai plus.
0: Et quand, par exemple, il y a un morceau de musique que tu entends qui te plaît, t'as pas envie de, je sais pas, le réécouter, l'acheter?
1: Alors, voilà, c'est ça aussi. J'ai pas envie de posséder. Je me contente de très peu, et je crois que c'est plutôt une sorte de philosophie qui date justement du début de ma vie d'ermite.
0: Posséder, c'est une manière un peu méchante de dire l'envie que tu peux avoir de réécouter un morceau. Parce que tu vois, quand tu entends un truc, t'es pas sûr de pouvoir l'entendre avant, le réentendre avant des dizaines d'années, tu vois.
1: Vrai. Oui, et ben non. Et même... J'ai des compositeurs préférés, il y a des œuvres qui me bouleversent, mais je n'ai jamais écouté des trucs en boucle, hein, jamais. Je préfère attendre, et c'est des bonnes surprises quand ça revient. Dans ma journée, j'écoute beaucoup de choses qui me bouleversent, oui.
0: Qui t'arrive comme ça?
1: Bon, à force d'en entendre, je connais beaucoup de choses. Mais j'adore justement découvrir des œuvres que je ne connais pas. Il y en a quand même beaucoup, rien qu'en musique contemporaine, ils s'en créent tout le temps. Donc, je suis rassasié de musique, et je crois que c'est pour ça que je ne suis pas encore complètement fou.
0: C'est marrant comme il glisse des choses dans ses propos, Jean-François. Des choses qu'on n'entend pas tout de suite. Par exemple, là, quand je lui demande s'il n'a pas envie de pouvoir réécouter un morceau qu'il aime quand il veut, et qu'il répond qu'il n'a pas envie de posséder. C'est intéressant parce qu'on rapproche assez rarement la culture de l'idée de possession. D'ordinaire, on ne considère pas que les gens qui ont une belle bibliothèque ou alors des playlists immenses sont animés par un désir de possession. Or, Jean-François, lui, il fait ce rapprochement. Et son propre désir de dépossession, il va jusqu'à ne pas posséder de musique. Donc, de se laisser simplement aller au flux de la radio. C'est un bel hommage à la radio de flux, ça. Moi, j'ai beau faire du podcast, je continue à aimer la radio qu'on allume sans toujours savoir ce sur quoi on va tomber. Avec la dose de déception, mais aussi de découverte merveilleuse que ça suppose. Le podcast, c'est exactement l'inverse. Ça a plein d'avantages, évidemment. Mais beaucoup des avantages du podcast sont corrélés au fait qu'on choisit, on s'abonne, on télécharge, bref, qu'on constitue des collections. C'est vrai. Et j'avais jamais envisagé le podcast sous l'angle de la propriété. Autre chose intéressante dans ce que dit Jean-François, on peut se constituer une culture autrement que par la collection, sans rien posséder, juste par l'accueil de ce qui arrive. Ça paraît évident, et ça a peut-être longtemps été le cas, mais je ne suis pas sûr que ce soit encore beaucoup le cas aujourd'hui. Voilà, ça c'est pour la musique. Mais l'image alors? Jean-François n'a pas d'ordinateur, il n'a pas non plus de télévision, il l'a dit. Est-ce qu'il va au cinéma par exemple?
1: Non, non, je ne vais pas au cinéma. Je vois pratiquement jamais de films.
0: Tu fais des photos?
1: Non, je n'ai pas d'appareil de photo, non, non.
0: Mais t'as quoi comme image chez toi?
1: Très, très peu. Il y a un banquier qui a photographié mes deux filles aînées, alors j'ai une photo d'elle. Laura dessine, alors il y a des œuvres d'elle au mur. Il y a beaucoup de miroirs, tiens. C'est intéressant, et des images.
0: Alors ça, c'est peut-être ce que je trouve de plus dingue dans ce que raconte Jean-François depuis le début de nos discussions. En fait, les seules images animées qu'il voit chez lui, ce sont des reflets dans un miroir. Alors, si je passe sur l'intérêt psychanalytique que ça représente, mais encore une fois, je soupçonne Jean-François de m'avoir tendu une perche trop facile, alors je ne la saisis pas, eh ben c'est hallucinant. Je me rends compte en l'écoutant du nombre incalculable d'images dont je suis abreuvé. Celles qui m'arrivent dans les réseaux sociaux, celles que je vais chercher, les séries et les films que je regarde, les photos que je prends ou qu'on me montre. Quand je pense au rôle que ces images tiennent dans la construction de mon réel, j'ai du mal à concevoir ce que ça peut être d'en voir aussi peu. Alors, je fouille. Jean-François a eu une formation artistique. Il fait de très beaux objets en bois et même des sortes de fresques en bouchons de bouteilles de vin. Il m'en a montré des photos, sur papier, évidemment. C'est pas possible qu'il ait pas de rapport à l'image. Bon, par exemple, il y a quand même les photos des magazines.
1: Justement, je les regarde beaucoup. peut rester longtemps devant une image. Même, j'ai essayé de dévisager tous les... Une fille devant une foule, Mélenchon devant qui cause et tous les autres. Et puis, dévisager chaque personne, voir comment ils sont, savoir quelque chose d'eux. Puis je sais rien.
0: En écoutant Jean-François, je me demande si j'ai encore ce rapport à l'image. Est-ce que je rêvasse encore devant une photo de magazine ? Pourtant, je l'ai beaucoup fait quand j'étais enfant. Par exemple, devant la collection de Paris Match qu'il y avait chez mes grands-parents et que j'ai feuilleté mais ad nauseam pendant des journées entières. Je ne suis pas sûr que je le fasse encore. Sans doute par manque de temps, parce que je m'ennuie moins aussi, mais peut-être parce que je suis gavé d'images et que j'en ai toujours à disposition. D'ailleurs, ça me fait penser à des passages des romans de Jane Austen où les héros, hommes ou femmes, chérissent la seule image qu'ils ont de leur amant ou de leur maîtresse. Un portrait en général tout petit qui tient dans un médaillon et ils passent des heures à le regarder. Et ben ouais, ça c'est sûr, ça a changé. Alors, je voudrais revenir quand même sur une chose que Jean-François a dite très vite tout à l'heure. Il a parlé des machines qu'il utilisait pour son travail. Autant que je puisse en juger, il les maîtrise très bien, ces machines. Alors qu'il n'arrête pas de dire qu'il est incapable de manipuler un vieux téléphone portable, un ordinateur ou une télé. Donc, je lui demande quelle différence il fait entre l'informatique et ses machines à lui.
1: Faire tourner une scie, c'est quelque chose de plus simple. Il y a un moteur, il y a le mystère de l'électricité là-dedans, d'accord. Mais t'en es plus proche, oui. Et disons un rabot à main, alors là, c'est encore plus simple. Parce que c'est juste une lame dans un bout de bois et tu la passes sur la planche, quoi.
0: Non, mais en fait, ce qui est marrant, c'est que dans tout ce que tu racontes, c'est que tout ce que tu utilises, tu le comprends.
1: Oui, dans ce que je travaille, évidemment. Bah, c'est à ma hauteur. Mais il y a des tas de choses que je comprends pas. Pourquoi on est là ?
0: Alors, c'est sûr que si dans la compréhension du monde, on fait entrer la métaphysique, on est tous face aux mêmes incompréhensions.
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0: Mais bon, si on se limite à la relation aux outils, il y a une grande différence entre Jean-François et moi. Quand je dis moi, c'est en fait une grande partie des gens, je crois. Moi, je travaille au quotidien avec des outils que je ne comprends pas. Enfin, en tout cas, pas en profondeur. Je sais à peu près comment fonctionne un ordinateur, mais je serais incapable de le démonter, incapable de changer une pièce ou même de le programmer. Pas comme Jean-François avec ses outils. Ça me fait penser à ce que Matthew Crawford racontait dans Éloge du carburateur. Lui, Matthew Crawford, qui a longtemps enseigné les sciences et les techniques, il expliquait ce qu'on perdait en utilisant au quotidien des machines dont on est incapable de comprendre le fonctionnement. Non seulement parce que le software atteint des degrés de sophistication immenses, mais aussi parce que le hardware est très perfectionné, extrêmement miniaturisé. Pour Crawford, on se prive d'un rapport au monde et on est victime d'une forme d'impuissance. D'autant qu'on ne démonte même plus ce qu'on pourrait démonter. Et là, je m'aperçois, en écoutant Jean-François, que lui, il est finalement dans une position de puissance largement supérieure à la mienne. À part sa voiture, il sait comment marchent les outils dont il se sert chaque jour. Et peut-être que c'est ça, sa ligne. S'il y a plein de trucs dont il n'est pas curieux, dont il se fout même, il a quand même une sorte de volonté de maîtrise. Il ne supporte pas de ne pas comprendre ce qui l'entoure directement. Je lui soumets cette hypothèse.
1: Alors j'aime comprendre, en effet, la logique des choses, comment marche un bouton électrique, ou bien je sais pas. La jugeote, je trouve ça intéressant, oui. Et en effet, il n'y a peut-être pas tant que ça de jugeote dans ces appareils.
0: Ça m'a fait beaucoup réfléchir. Et là, l'air de rien, Jean-François, il me retourne comme un gant. Parce que tout à l'heure, je lui reprochais implicitement de ne pas s'intéresser au monde numérique, de ne pas faire preuve d'une grande curiosité et de ne pas chercher à comprendre. Et là, ce qu'il me dit, c'est que ce qu'il aime dans la technique, eh ben c'est tout le contraire, c'est de comprendre, c'est la jugeote. Et lui, il n'en voit pas dans les outils informatiques. Mais alors, comment est-ce qu'il peut dire un truc pareil ? Eh bien, je crois que je saisis. Il ne dit pas qu'il n'y a pas d'intelligence dans ces outils, ce serait absurde. Mais c'est vrai que si on n'est pas codeur, si on n'est pas un peu bidouilleur, si on n'est pas un peu hacker, on a, comme le dénonçait Crawford, un rapport à ces machines qui est très consommateur. Donc, voilà, lui, Jean-François, s'est construit un monde matériel qu'il maîtrise, un monde dont il sait comment il marche. Et eu égard au fait qu'il n'arrête pas de dire que les technologies numériques l'inquiètent, je pense qu'il s'est construit ce monde en grande partie pour se rassurer. Je lui soumets donc cette nouvelle hypothèse.
1: Oui, je préfère. Et je suis un peu perdu si j'y comprends plus rien, quoi.
0: Tandis que moi, j'utilise tous les jours des trucs dont je comprends absolument pas comment ça marche au fond.
1: Ah oui, et ça ne gêne pas.
0: Ah bah si.
1: Ah bon. Bah explique-toi.
0: Je ne sais pas très bien ce qu'il veut dire par « explique-toi ». Je ne suis pas certain qu'il attende d'ailleurs que je m'en explique auprès de lui. Je crois qu'il s'en fout un peu de me comprendre, Jean-François. Peut-être que ce qu'il veut dire, c'est « il faut que tu te l'expliques à toi-même ». Il m'invite à l'introspection d'une certaine manière. Alors je pourrais essayer. Je pourrais essayer de comprendre ce que ça me fait. Je pourrais parler de mon impression de ne pas maîtriser les choses. Je pourrais parler de l'état dans lequel ça me plonge quand ma box ne fonctionne pas. Je pourrais décrire mes pratiques superstitieuses quand je bouge mes répéteurs parce que je pense que leur orientation me permet de capter mieux. Je pourrais l'expliquer aussi que je ne suis pas tellement plus à l'aise devant l'électricité, devant un moteur de voiture ou une machine pour scier les planches. Bref, je pourrais lui dire que je me sens très impuissant, sans doute beaucoup plus que lui. Et j'avoue même être assez angoissé à l'idée que je pourrais l'être encore plus impuissant, et assez vite, juste en vieillissant. Parce que je sens bien qu'un devenir Jean-François me guette. Souvent, je me dis qu'il est tout à fait possible que je rate une étape ou deux dans ce qui se passe dans le numérique, et là, ben, je deviendrai quasiment comme lui, quoi. Et ce qui me stresse là-dedans, c'est d'avoir un jour l'impression que le monde n'est plus fait pour moi, ou que je ne suis plus fait pour le monde. Et donc, je demande à Jean-François si, lui, il ressent cette impression.
1: Je pense que mes grands-parents et avant eux, c'était pareil. Ils le disaient d'ailleurs. Oh, mon grand-papa, il date d'une époque où il n'y avait pas d'avion. Il était perdu aussi. Je pense que ce n'est pas anormal d'arriver à mon âge.
0: Bon, comme la nuit est tombée, comme les enfants commencent à avoir faim, je demande à Jean-François si sa résistance ne vient pas de là, d'une inquiétude envers des changements à venir dont il n'arrive pas bien à voir vers quoi ils vont.
1: Ah, mais je suis tout à fait d'accord avec toi, oui, oui. Ah, mais oui. C'est ça que je veux dire quand je dis que ça m'inquiète.
0: D'accord.
1: Bon, ça m'inquiète pas moi, personnellement. Dans 40 ans, je serai plus là, hein. Vu que j'en ai 80. Mais oui, mais oui, il y a lieu de s'inquiéter pour la planète, hein, de toute façon. Pas que sur ce plan-là. Ouais. Comment s'en sortir? C'est bon comme fin, ça.
0: Et voilà. Cette dernière phrase me fait dire qu'il a peut-être un peu cabotiné, Jean-François. Mais bon, c'est pas grave. Même si j'ai bien conscience qu'il ne représente que lui, que son expérience ne recouvre absolument pas tout ce qui fait l'expérience de la fracture numérique ou de l'électronisme, il m'a fait réfléchir, comme une sorte de miroir tendu à nos propres usages. Parce que sa vie, à plein d'égards, c'est la vie qu'on avait tous il n'y a pas si longtemps. Et aujourd'hui, elle nous paraît étrange. Elle nous paraît si étrange qu'on consacre une heure à se demander pourquoi il la vit. C'est peut-être ça le plus bizarre de cette histoire. Merci à Jean-François pour le temps et la confiance accordée. À la prise de son, c'était Guillaume Roux. Au mixage, Basile Bocquer et Cédric Diallo. Réalisation, Fabrice L'Aigle. 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Après le journal, vous retrouverez « Si besoin » de Nicolas Demorand.
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0: C'était Soleil profond, un extrait de Le disque bleu, le dernier album de Benjamin Biolay.
1: 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Et tout de suite, le journal, Mathilde Montagnon, bonsoir.
2: Bonsoir. Une démonstration de force d'Amy Vollering s'impose largement sur le Tour de France Femmes à Nice. On est sur place dès le début de ce journal. C'est un refus sans appel. Israël rejette la dernière feuille de route américaine censée lancer la deuxième étape du plan de paix à Gaza, un plan qui avait été accepté par le Hamas. Au programme de ce 19h également, le fonctionnement des centrales nucléaires en France, impactées par la chaleur et la sécheresse, les animaux sauvages qui souffrent de la canicule. Et puis on parlera de l'éclipse du soleil prévue mercredi soir en France, mais surtout en Espagne. Magali Rochereau pour la météo avec des orages prévus encore cette nuit.
3: Oui Mathilde, et des températures qui montent demain et la semaine prochaine.
2: Prévision complète à la fin de ce journal.
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2: Il n'y a pas photo, elle a souffert, mais elle s'est imposée largement. Le sourire aux lèvres et les larmes aux yeux, elle vient de franchir la ligne d'arrivée d'Amy Vollering, grande vainqueur du Tour de France femme. La néerlandaise remporte la 9e étape à Nice et du même coup le maillot jaune. Elle vient tout juste d'arriver. Bonsoir Emma Sarango.
4: Bonsoir.
2: Vous êtes sur place à Nice, on a vécu une fin de course incroyable. Hein.
4: Ouais, Amy Vollering en larmes, formant un cœur avec les doigts levant, les bras au ciel, puis levant son vélo en poussant un cri de victoire. La néerlandaise, elle s'impose ici sur la promenade des Anglais en solitaire pour le deuxième jour consécutif, mais surtout, elle remporte enfin son deuxième Tour de France, celui après lequel elle courait depuis son premier sac il y a 3 ans, au terme d'une étape qui aura respecté toutes ses promesses avec un scénario dingue et un suspense quasiment jusqu'au bout, avec ses 8 secondes d'écart qui la séparaient de la Polonaise Kasia Niewiadoma, qu'elle aura réussi à semer seulement dans la 4e boucle, dans la 4e ascension du Col d'Aise. Les deux femmes se seront regardées longtemps, auront tenté l'une après l'autre de semer leur rivale, et finalement c'est Amy Vollering qui aura réussi à s'échapper, à distancer celle qui était 8 secondes derrière elle. Et c'est donc une deuxième victoire, un deuxième sac pour Amy Vollering ici sur le Tour de France. Et le premier pour une équipe française sur ce Tour féminin, puisque la formation FDJ United Suez devient donc la première formation tricolore à s'imposer sur ce Tour. Quant aux coureuses françaises, déception pour Cédric Kerbaol qui visait un top 5 et qui devra se contenter d'un top 10.
2: Emma Sarango, service des sports de Radio France sur place à Nice pour ce Tour de France femmes. Merci à vous. C'est en ouverture du Conseil des ministres israélien que le chef du gouvernement Benjamin Netanyahou a pris la parole pour la première fois publiquement sur le plan américain pour Gaza. Il rejette la feuille de route censée lancer la deuxième étape du plan de paix et acceptée par le Hamas.
5: Israël rejette le document en 15 points. Tsahal n'effectuera aucun retrait avant le démantèlement des armes du Hamas. Et quand je dis le démantèlement des armes du Hamas, cela signifie les armes lourdes, les armes moins lourdes, et les armes légères, toutes les armes. Et nous parlons d'un véritable démantèlement, pas d'un démantèlement fictif.
2: Une mise au point très ferme adressée directement à Washington et à l'administration Trump, alors que l'accord négocié par les Américains prévoyait un repli des forces israéliennes vers la ligne de cessez-le-feu d'octobre dernier. L'armée israélienne, qui contrôle désormais plus de 60% de la bande de Gaza, ne bougera pas tant que le désarmement du Hamas n'est pas effectif, parce que Benjamin Netanyahou estime que les garanties ne sont pas suffisantes. Selon David Rigoulet-Rose, il est chercheur à l'Institut français d'analyse stratégique et rédacteur en chef de la revue Orient Stratégique.
6: Du côté de l'État hébreu, on considère que la sécurité existentielle de l'État hébreu n'est pas négociable. Ça explique la déclaration ostentatoire du Premier ministre. Alors évidemment, on va évoquer les élections prochaines en Israël du 27 octobre 2026, des difficultés de cette coalition, mais ça va vraisemblablement au-delà de cette seule question électorale, parce qu'on a vu qu'il y avait un refus qui dépassait les clivages, on va dire, marqués politiquement. Donc il y a une vraie distanciation qui est prise par rapport à Washington et qui va poser des problèmes aux Américains. Mais le vrai problème, le blocage, c'est sur les modalités de désarmement. Quand je dis désarmement, c'est à la fois les armes lourdes et légères. Sont deux choses différentes. C'est le décommissionnement, la question de l'inventaire, son stockage, éventuellement en Égypte, par qui, Irak. Et puis, c'est la démilitarisation, c'est-à-dire la destruction de toutes les infrastructures à caractère militaire. Il y a les deux volets. Et évidemment, c'est très lourd à mettre en œuvre. Et ça ne peut être fait que quand il y a une confiance des deux parties. Or là, il y a une défiance avérée des deux parties en présence.
2: David Rigolet-Rose répondait à nos confrères de France Info. De son côté, le Hamas appelle les Américains à faire pression sur le gouvernement israélien afin qu'il respecte la feuille de route et n'entrave pas le processus pour des raisons de politique intérieure ou électorale. Déclaration du Hamas. Les Américains, justement, dont la diplomatie est mise à mal ce dimanche. En Iran, les gardiens de la révolution se montrent intransigeants. Le détroit d'Ormuz ne sera pas débloqué si Washington n'accepte pas l'ensemble de leurs conditions. La levée du blocus des ports iraniens, la levée des sanctions américaines, le déblocage de ses avoirs gelés et l'indemnisation intégrale des dommages liés à la guerre. Pas de réaction encore du côté des États-Unis, pour qui cela semble inacceptable. L'option militaire pourrait donc ressurgir. Bonsoir Anne-Laure Jumet.
3: Bonsoir.
2: Mais ce n'est pas celle que privilégie le chef d'état-major de l'armée américaine.
3: Oui, Dan Kane cherche une porte de sortie d'après les informations de CNN, car pour le chef d'état-major, engagé une nouvelle opération militaire contre Téhéran, présente plus d'inconvénients que d'avantages et les bombardements aériens ne devraient pas faire plier l'Iran. Message passé à plusieurs hauts responsables de l'administration Trump, le secrétaire d'état Marco Rubio, le vice-président J.D. Vance ainsi que le directeur de la CIA John Ratcliffe. Le général Kane met donc la pédale sur le frein, alors que les stocks d'armes sont à un niveau dangereusement bas, selon des responsables militaires américains récemment cités par la presse outre-Atlantique. Kane aurait d'ailleurs alerté sur la situation lors de deux réunions auxquelles assistait Donald Trump. Avec le président américain, le chef d'état-major est toutefois un peu moins direct. Exercice d'équilibriste, avertir tout en restant ouvert aux souhaits du président. Selon CNN, la solution recherchée vise donc à obtenir une victoire au moins symbolique à présenter au peuple américain. Mais les conditions posées par Téhéran pour la réouverture du détroit d'Ormuz pourraient bien compliquer la donne.
2: Anne-Laure Jumet, rédaction internationale de Radio France. La Syrie annonce avoir trouvé un accord avec la Russie concernant l'avenir de deux bases russes sur son territoire. Moscou les utilisait pour soutenir le président Bachar al-Assad jusqu'à sa chute. Fin 2024, ces installations militaires seront transformées en centres conjoints de formation dans le cadre de nouveaux arrangements préservant les intérêts mutuels, a déclaré le ministère syrien des Affaires étrangères. Moscou n'a pas commenté cette annonce pour le moment. Au Mali, au moins 10 militaires ont été tués lors d'une attaque contre un camp de l'armée dans la ville de San, dans le centre du pays. Attaque revendiquée par les djihadistes du JNIM, le groupe de soutien à l'islam et aux musulmans affilié à Al-Qaïda. La centrale nucléaire de Golfech, à côté de Toulouse, de nouveau à l'arrêt, encore une fois à cause de la chaleur. Elle venait pourtant de redémarrer vendredi après 9 jours de pause, mais la nouvelle augmentation de la température de la Garonne, le fleuve, impose cet arrêt, le 4e de l'été. Bonsoir Magali Homo.
7: Bonsoir.
2: Il s'agit de préserver l'environnement et la biodiversité.
7: Oui, parce que pour fonctionner, les centrales nucléaires ont besoin d'eau, de beaucoup d'eau. Elle sert à refroidir les réacteurs. Une fois que c'est fait, cette eau très chaude est réinjectée dans les fleuves ou rivières à proximité. Là, en l'occurrence, pour la centrale de Golfech, dans la Garonne, qui devait dépasser aujourd'hui les 28 degrés. Et à partir de cette température-là, la loi impose de baisser la puissance ou d'arrêter les réacteurs pour protéger la nature et ne pas tuer les poissons.
2: Mais cette centrale nucléaire n'est pas un cas isolé. D'autres doivent également adapter leur activité.
7: Oui, c'est le cas également dans les Ardennes. La centrale de Chaux ne produit plus d'électricité depuis le week-end dernier à cause du débit trop faible de la Meuse. Même problématique en Moselle pour la centrale de Cattenom. D'autres continuent de fonctionner mais au ralenti dans la centrale du Bugey dans l'Ain, celle du Tricastin dans la Drôme et de Saint-Alban en Isère. Ces arrêts ou ralentissements représentent un manque à produire d'environ 3% en juin, 6% en juillet, mais le groupe EDF se veut rassurant. Il n'y a pas d'alerte, le niveau de production est suffisant pour répondre à la demande.
2: Magali Homo pour France Inter, 22 départements du quart sud-est de la France seront en vigilance orange à la canicule demain. La vague de chaleur doit se poursuivre et s'intensifier jusqu'en milieu de semaine prochaine. Des températures étouffantes qui font souffrir les animaux, les hérissons ou les chevreuils qui ont du mal à trouver à boire ou à manger, les oiseaux, les martinets, les hirondelles qui nichent sous les toits et dont les abris se transforment en fournaises. Dans le Berry, l'hôpital de faune sauvage est débordé. Mathilde Cariou, il n'a jamais recueilli autant d'animaux que cet été.
8: Il y a 10 fois plus de moineaux que l'an dernier, alerte Fanny Villain, la cofondatrice du refuge du Berry, car ces oiseaux nichent sous les toits et supportent très mal la chaleur.
9: Tous, hein, les petits moineaux, les petits étourneaux qui sont sous les toitures, en fait, il faisait tellement chaud sous les nids qu'ils ont fini par sauter.
8: Au sol, la terre est trop sèche, il n'y a plus rien à manger.
9: Tout ce qui va être petits insectes du sol, notamment pour les hérissons, même les passereaux hein, qui cherchent des insectes aussi volants, il y en a moins. Donc ces animaux qui sont peu expérimentés se retrouvent affaiblis et nous, en fait, on les accueille en centre de soins, ils font la moitié de leur poids normal. Quoi.
8: Résultat, le centre est débordé avec 250 animaux soignés en même temps.
9: On a dû en fait fermer une semaine parce qu'on était saturés complètement. Donc c'est vraiment exceptionnel et moi personnellement, je n'ai jamais connu ça, une telle ampleur et de nombreux centres saturés en France comme ça. Quoi.
8: Et c'est loin d'être fini, s'inquiète Fanny Villain, car les espèces de l'automne sont déjà arrivées.
9: On a des rapaces qui arrivent complètement dénutris. On a aussi en ce moment de nouvelles portées de hérissons et on a aussi pas mal de jeunes colombiens. Tout ça, c'est vraiment normalement des animaux qu'on accueille au mois de septembre.
8: Le changement climatique décale tout, conclut-elle, et aggrave la mortalité des animaux sauvages. 30% des martinets soignés en juillet n'ont pas survécu.
10: Mathilde Cariou. Plus de transparence dans les EHPAD, les établissements d'hébergement pour personnes âgées dépendantes doivent désormais rendre public 3 nouveaux indicateurs. Le taux d'encadrement des résidents, le taux d'absentéisme du personnel et le taux de rotation du personnel. Cela doit permettre aux familles de connaître ces critères d'évaluation de la qualité des EHPAD. Une enquête pour blessures involontaires est ouverte par le parquet de Saint-Omer dans le Pas-de-Calais. Un petit garçon de 8 ans a été gravement brûlé au deuxième degré par un jouet anti-stress, ces fameux squishy, très à la mode depuis quelques mois auprès des enfants, ces boules à malaxer ressemblant à de gros raviolis vapeur vendus dans des boîtes en plastique. Le petit garçon est blessé au visage et au thorax, Lauriane Delanoë.
11: La mère du garçon a posté les photos sur Facebook il y a quelques jours. Les photos de son fils avec le tour de la bouche et le haut du torse brûlé. Elle explique, l'enfant jouait avec sa balle anti-stress. Elle lui a éclaté au visage. Le petit a reçu le gel tout autour de la bouche. Ce jouet, acheté dans un magasin du Pas-de-Calais, était-il défectueux? Que s'est-il passé exactement? L'enquête va tenter de répondre à ces questions. Mais au-delà de cet incident particulier, faut-il redouter d'autres brûlures avec d'autres balles de type squeeze? Ici, alors que ces jouets se vendent très bien cet été. Ça, c'est ce que veut savoir la Direction Générale de la Concurrence, de la Consommation et de la Répression des Fraudes. La DGCCRF mène actuellement des analyses sur ces balles en gel. Si elles s'avèrent dangereuses ou non conformes aux normes européennes, des mesures seront prises, comme des rappels ou des retraits de la vente.
10: Et aux États-Unis, au Royaume-Uni, des jouets squishy ont déjà été rappelés en raison d'une concentration excessive en benzène, un agent classé cancérigène et irritant. Un soleil noir, la lumière qui s'éteint et les températures qui chutent en plein jour. Un spectacle rare qui se produit dans 3 jours aux alentours de 20h en Espagne. Une éclipse totale du soleil cachée par la lune. En France, en revanche, l'éclipse ne sera que partielle. Et si on le peut, il faut bien choisir son poste et même sa région d'observation, Rémi Brancato.
12: L'éclipse n'aura pas la même intensité partout sur le territoire. Au maximum, le soleil sera recouvert à 99,5% par la lune au Pays Basque, Biarritz ou Bayonne, avec des taux de couverture élevés sur la côte ouest comme en Bretagne. Il dépasse 92% partout en métropole. Le phénomène débute entre 19h20 et 19h30 pour un pic à 20h20, 20h30 selon les régions. À cette heure-là, le soleil sera donc très bas, juste au-dessus de l'horizon. Il faut prévoir un lieu d'observation dégagé en haut hauteur de préférence et sans arbres ni bâtiments dans la direction du soleil couchant. Mieux vaut repérer les lieux la veille ou l'avant-veille à la même heure pour vérifier que le soleil est bien visible. Évidemment, surveillez la météo. Un nuage peut venir gâcher la fête. Équipez-vous de lunettes certifiées ISO et ne regardez surtout pas le soleil directement à l'œil nu. Le risque de lésion oculaire est réel. Enfin, profitez du spectacle. Cette luminosité qui baisse, qui peut générer un petit vent, modifier le comportement des animaux, une sorte de crépuscule avant le crépuscule.
10: Alors certains se souviennent de la dernière éclipse totale en France, le 11 août 1999, c'était il y a 27 ans. Mais pour tous ceux qui ne l'ont pas vécu ou qui l'ont oublié, on a demandé à Alan Sachabrin à quoi cela allait ressembler. Il est astrophysicien au CEA, chef du laboratoire dynamique des étoiles et exoplanètes et de leur environnement.
13: Ce qu'on va voir, c'est un peu un effet Pac-Man, c'est-à-dire la Lune va venir progressivement un peu manger artificiellement, bien sûr, le disque du Soleil. On va avoir un peu le Soleil qui va être de moins en moins rond et avoir une forme un peu d'arc. Pour ceux qui auront la chance de pouvoir être en Espagne, eh ben, eux, ils vont voir la couronne solaire apparaître. Et d'un coup, ils vont voir un phénomène qu'ils n'ont jamais vu pendant à peu près 1 minute 30. Ils pourront enlever les lunettes et voir ce qu'on appelle le Soleil noir, quoi. Donc, d'un coup, on est en plein jour, mais un jour un peu bizarre, un peu avec une ambiance un peu différente. La luminosité baisse, on se retrouve un peu comme si on allait arriver dans la nuit, mais c'est pas vraiment ça. On a le soleil en plein milieu du ciel, mais qui a le disque noir et avec cette chevelure. Donc ça fait vraiment un phénomène pas naturel dans le sens. Il est naturel, mais on n'en a pas l'habitude, quoi.
2: Et ça, c'est pour l'éclipse totale visible en Espagne. Pour un phénomène complet comme ça, visible en France, il faut se montrer patient. Ce sera le 3 septembre 2081. On passe à la météo avec vous, Magali Rochereau. Bonsoir.
3: Bonsoir Mathilde. Des orages éclatent ce soir dans le sud-ouest.
14: Oui, ils sont forts entre Sud-Aquitaine et ouest du Midi-Pyrénées, accompagnés de bons cumuls de pluie, de la grêle et de fortes rafales de vent jusqu'à 110 km par heure. Demain, les averses sur le Limousin et l'Auvergne en seront les résidus. Côté Béarn et Pays Basque, vous vous réveillerez sous un ciel temporairement grisé par les entrées maritimes et voilé sur le littoral normand de la Picardie aux Flandres. Mais partout ailleurs, le soleil domine sous des minimales entre 15 à 22 degrés pour commencer la semaine et jusqu'à 24 à 26 degrés localement près de la Méditerranée.
2: Et l'après-midi, de nouveaux orages sur le relief.
14: Oui, ils éclatent au-dessus de la chaîne des Pyrénées et vont déborder jusqu'au sud du Midi-Pyrénées en fin de journée. Le vent nord-ouest, lui, se renforce l'après-midi près des frontières du nord-est. Au thermomètre, les maximales sont homogènes sur le pays dans l'après-midi, comprises de 33 à 35 degrés en général. Comptez 34 degrés à Paris, 36 à Lyon, 33 à Bordeaux et 35 à Marseille. Dans les territoires à l'abri, il fera entre 24 et 25 degrés du côté de Brest et de Cherbourg.
2: C'était la météo de Magali Rochereau.
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18: Merci, prochain rendez-vous avec l'information dans une...

0: Gang. Le message d'un ami, d'un copain, arrive sur WhatsApp. Il s'inquiète de mon absence prolongée à la radio et demande de mes nouvelles. Je lui apprends que je ne suis sorti ni de l'auberge, ni de l'hôpital. Il me pose alors une question saisissante. Est-ce qu'au moins tu lis ? La lecture. La lecture, c'est le grand plaisir de ma vie. La compagne des nuits d'insomnie, comme des journées sur le canapé. Pas un jour sans au minimum 2 ou 3 dizaines de pages. Mais la violence de la phase maniaque que je viens de traverser, la profondeur de la dépression dont j'essaie de sortir, ont brisé ma capacité de concentration. Et avec elle, le fait de pouvoir lire une pauvre petite ligne, ne parlons même pas d'un paragraphe. En ouvrant un livre, j'ai l'impression de prendre une raclée au Scrabble, d'être incapable de former un mot avec les lettres du râtelier. Réponse de mon copain, de mon ami, recommence avec des polars ou des romans d'aventure. C'est le meilleur moyen de remettre en route la machine à lire. Cet ami, c'est Philippe Lançon.
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0: Bonjour Philippe.
2: Bonjour Nicolas.
0: Journaliste à Libération et à Charlie Hebdo, grièvement blessé lors de l'attentat du 7 janvier 2015, auteur du Lambeau, chef-d'œuvre, livre sidérant par sa violence extrême et sa douceur. Philippe, on se tutoie par SMS et on va continuer à le faire dans ce podcast. On a travaillé ensemble par le passé. Tu es rare, Philippe, dans les médias, c'est le moins qu'on puisse dire. Tu ne cours pas les plateaux, tu ne recherches pas les micros. Et j'étais certain que tu ne voudrais pas répondre à mes questions dans ce podcast. Je me demandais si tu avais envie de revivre, même de loin, les épreuves que tu as traversées. Mon doigt a donc tremblé un moment quand je t'ai envoyé un SMS pour t'inviter, mais tu as accepté. Et je voulais te dire merci, Philippe, doublement merci. Merci d'être là et merci pour les polars. Grâce à toi, je les ai lus, ces polars, et tu m'as sauvé.
2: J'aimerais bien savoir lesquels tu as lus, d'ailleurs, si ta mémoire est...
0: J'ai une liste de 35.
2: Ah oui, non, ça serait un peu long pour l'auditeur.
0: Je t'envoie ça par mail.
2: Et voilà, d'une part, il y a quelque chose qui est de l'ordre de l'amitié, même si nous ne sommes pas véritablement amis ou intimes, mais je dirais plutôt d'un mot d'enfance que j'aimais beaucoup, un copain. Un copain qui a été un copain de travail à Libération. Et quand les copains aussi vont mal et qu'on peut leur filer un coup de main à partir de ce qu'on est en essayant de penser à eux, tout simplement, on le fait. Et j'ai réfléchi effectivement dans l'ordre de la lecture à ce qui pourrait t'aider, parce que tu m'avais dit que, en gros, tu avais du mal, ce que je comprenais tout à fait, à te concentrer et à te relancer dans cette... pratique que tu aimes autant que moi, qui est de lire, qui nous est un peu quand même essentiel. Et c'est évidemment quelque chose qui m'était aussi arrivé à d'autres moments.
0: Pour ça t'est arrivé ?
2: Oui, bien sûr, pour d'autres raisons, mais ça pouvait être lié à des moments de tension, d'angoisse, très souvent, voire de dépression. Et tu sais, il y a la fameuse phrase que je cite approximativement de Montesquieu, qui est « Pas un chagrin ni une peine qu'une heure de lecture n'ait chassé ». J'aimerais y croire, mais je n'y crois pas trop.
0: Ouais.
2: Et donc, il faut quand même quelques béquilles. Il faut la propension et bien sûr l'éducation pour pouvoir le faire, pour chasser cette peine ou ce chagrin, ou pire. Et donc, ça m'est arrivé à plusieurs reprises, mais je dirais que, par exemple, si on parle de polar, j'ai un souvenir, parmi 10 autres, assez précis, du moment où j'ai lu les polars de Chandler. Là, j'ai aussi senti la vertu du polar, alors là, en plus du polar très très bien écrit, c'est-à-dire à la fois des personnages, de l'intrigue, et d'une certaine nervosité désenchantée.
0: Alors, on va prendre les choses dans l'ordre. quand je lisais ces polars, parce que tu m'as fait une ordonnance, Philippe, quand je lisais ces polars, j'en ai eu 35 à peu près, entre 30 et 40, je me souviens plus exactement, des polars japonais, des finlandais, des français, des américains, des historiques, des politiques, des séries, des trilogies, des pavés, et tu as parfaitement raison sur ce point-là. C'est le meilleur moyen de remettre en route la machine à lire. Alors, est-ce que c'est l'intrigue? Est-ce que c'est le qui a tué? Est-ce que c'est le qui est le coupable? Est-ce que c'est le qui est le salaud? Est-ce que ce sont ces questions qui stimulent l'attention et remettent la machine à lire en route, selon toi?
2: Oui, je pense qu'il y a quelque chose qui est vraiment de l'ordre du récit. C'est-à-dire, avec le suspense, il y a toujours... Même si ce sont des, comme beaucoup maintenant, les polars depuis longtemps, sociaux, d'atmosphère, et qui finalement prennent en charge la société et la racontent telle qu'elle est, qu'elle soit française, scandinave, etc. On n'a jamais uniquement l'impression d'être dans la littérature. Mmh. On est quelque part, c'est la littérature, c'est l'écriture, hein, qui vous amène à un monde dans lequel il se passe quelque chose. Il se passe quelque chose de grave, de lourd, et c'est peut-être cette lourdeur et cette gravité saisie par le récit qui permet de chasser la sienne de lourdeur et de gravité de l'état dans lequel on est. De même, c'est un cliché, mais j'en connais comme ça, que ça chasse certaines des angoisses liées à l'insomnie. Il y a pas mal d'insomniaques, de gens, ou en tout cas de gens qui ont des problèmes avec leur sommeil, qui lisent des polars la nuit. Et d'ailleurs, moi je suis pas insomniaque du tout, mais ça m'est arrivé de lire un certain nombre de polars, je pense en particulier aux polars de Mankell, de Dantec, qui, très classiquement, m'amenaient jusqu'à 3-4 heures du matin.
0: Oui, c'est impossible de lâcher.
2: Oui, voilà, c'est ça. Donc, alors, ça aide les insomniaques à endurer l'insomnie, voilà. Et ça aide ceux qui ne le sont pas à le devenir. Mmh. Donc,
0: c'est ce qu'on appelle, oui, le bingo. Tu m'as dit, Philippe, le polar, c'est le plaisir. Le plaisir. Est-ce aussi par là que tout recommence, que la vie revient ?
2: Oui, bah, de toute façon, quand même, je pense que si on lit, enfin, en tout cas, moi, si je lis, c'est d'abord pour me faire plaisir. Alors, tu me diras, une de mes fonctions principales, c'est d'être critique littéraire. Et ce qui peut paraître contradictoire, parce que...
0: C'est un boulot.
2: C'est un boulot, et puis on lit beaucoup de livres qui ne font absolument pas plaisir.
0: Définition de la critique.
2: Donc il y a quelque chose de... D'ailleurs, la passe est parfois étroite, et le critique, et en tout cas tel que moi je le vois, tel que je le vis, doit chercher son plaisir d'abord là où il est, c'est-à-dire en trouvant finalement les livres chaussures à son pied, en quelque sorte. Et d'autre part, en le dénichant là où il n'est pas forcément au départ. Donc il y a dans la critique une affaire d'effort, mais qui ne fait qu'exagérer quelque chose qui est de la lecture. Et je pense que c'est ça qui aussi empêche de lire quand on va pas bien, c'est que quand on va vraiment pas bien, faire des efforts, c'est difficile.
0: Tout simplement.
2: Ouais. Et la lecture exige des efforts. Donc le polar, peut-être qu'il sécrète un miel qui fait passer plus facilement l'effort au départ.
0: Moi, ça a été un médicament pour moi, comme aucun autre. Philippe, pendant que je me tapais mes 35 romans, toi, tu relisais Chester Himes, l'épée recueil Cercueil et Fossoyeur, chez Gallimard, collection Quarto. Extraordinaire auteur afro-américain, venu s'installer en France après avoir fait de la tôle aux États-Unis. Pas que ça, mais notamment ça. Il a été très vite publié dans la série noire quand il s'est installé chez nous. Pourquoi lui ?
2: Il y avait un livre qui était sorti et qui parlait de lui. Et dans ce livre, à un moment donné, il est question ou de Chester Himes ou de La Reine des Pommes, son premier roman connu, parce qu'il en a écrit beaucoup qui sont moins bien et qu'on ne connaît pas. Et donc, à ce moment-là, et d'ailleurs c'est vraiment très contradictoire avec l'efficacité critique, j'arrête de lire ce que je dois lire pour aller vers ce que je veux lire.
0: Et c'est parti.
2: Et c'est parti. Et donc du coup j'ai commencé à relire en vérité, mais c'était intéressant parce que je les avais lus adolescents. Ils étaient dans ma famille, mais dans la série noire, où ils étaient traduits de manière, on va dire, approximative. J'avais le Quarto chez moi qui était sorti bien longtemps après, que je n'avais jamais lu. Et donc, j'ai repris ce quarto, et là, je m'y suis remis sérieusement, tout en lisant la biographie de Himes, que je connaissais extrêmement mal. Et j'ai découvert, comme toi, tout ce qu'il avait vécu. C'est vrai qu'il est passé par...
3: C'est une vie impressionnante.
2: C'est une vie très impressionnante, qui évidemment a nourri son travail.
3: En tout cas, tu avais raison, Philippe, la machine à lire s'est remise en route pour moi. Je t'ai écrit alors pour te dire que j'allais voir si j'allais mieux en lisant un livre sur la mort. Le livre s'appelle « Ce qui reste », c'est le dernier roman de l'allemand Bernhard Schlink, consacré à un homme de 76 ans qui apprend qu'il a un cancer du pancréas et qu'il ne lui reste plus que 6 mois à vivre. Pour préparer cet entretien, j'ai relu aussi le Lambeau que j'avais mis tant de temps à lire quand il est sorti, tellement je redoutais la description de ce qui était arrivé à certains de mes amis, comme Bernard Maris, ou comme toi, mon cher Philippe. Et tu m'as répondu par

0: Ça, j'en suis à peu près certain, ça stimule. On se retrouve dans un état presque euphorique quand on lit quelque chose qui vraiment donne du plaisir. C'est pas un plaisir, comment dire, stérile du tout.
1: Non, et puis on a envie d'en parler aux autres, on a envie de partager, de dire pourquoi on prend un tel plaisir avec le livre. Après l'attentat du 7 janvier 2015, la première chose que tu relis, si je ne me trompe pas, c'est un mail pour te remettre les faits et une chronologie en tête. À quel moment retrouves-tu les livres ?
0: Alors, je retrouve les livres essentiellement par deux canaux. D'une part, j'ai demandé à mes parents de passer chez moi, où ils ont découvert mon appartement dans lequel ils n'étaient pas allés depuis longtemps. Ils étaient effarés par le désordre de livres. C'était un appartement qui était envahi littéralement par les livres. Mmh. Et je leur avais dit très précisément où trouver les Pléiades de Proust, essentiellement ça. Voilà. Et la montagne magique de Thomas Mann, que je voulais lire depuis longtemps, et donc je m'étais dit, c'est le moment.
1: C'était une mise en abîme de ta situation, la montagne magique.
0: C'était pas clair. Je me disais, je vais le lire. J'avais fait des essais, mais ça m'avait pas... Je crois que c'était beaucoup plus simple que ça. C'était la maison proustienne, c'est une maison que je connais bien. La maison Mann, je la connaissais nettement moins bien, et la montagne magique, je l'avais pas lu. Donc, il y avait d'une part un endroit qui m'était totalement familier, et d'autre part, l'idée de lire un grand roman. Voilà, je m'étais dit, quand j'ai compris très vite quand même que j'y étais pour un bout de temps, je me suis dit, c'est peut-être l'occasion si j'y arrive. Et la deuxième source, c'est ma chef de service et amie, Claire Devarieux,
1: qui est à Libération,
0: qui m'a apporté, entre autres choses, les lettres à Milena de Kafka, qui venait de sortir dans une nouvelle édition. Et voilà, déjà ces trois livres, après il y en a eu d'autres, mais ces trois livres ont été vraiment, comment dire, s'il s'agit de gravir l'Himalaya, le camp de base.
1: Qu'est devenu le livre que tu feuilletais avec Cabu au moment où surgissent les deux terroristes ? C'est un livre de photos sur le jazz intitulé Blue Note. Tu sais ce qu'il en est advenu ?
0: Ah oui, très bien, puisque je suis retourné quelques mois après, je ne sais plus exactement quand, dans les locaux, pour voir s'il y avait des choses qu'on pouvait encore récupérer, qui n'étaient pas sous scellées du fait de... Voilà. Et donc, c'est là que j'ai retrouvé ce livre, enfin, qui était là, taché de sang. Ce qui était sidérant, c'était que la pièce, la salle de la conférence de rédaction de Charlie, avait été nettoyée, mais elle était exactement... comme le jour où l'attentat avait eu lieu. C'est-à-dire que elle était pétrifiée dans le temps. C'est des choses que j'avais vues dans des pays en révolution. Des endroits absolument saccagés. Et puis on y retourne longtemps après. Et pour une raison ou une autre, les choses sont restées exactement en l'état. Donc il y avait cette sensation qui était sidérante, en fait.
1: Vous parliez de quoi avec Cabu en feuilletant l'album ?
0: En fait, ce qui s'est passé, c'est que Cabu, qui donc aimait énormément le jazz, plutôt le jazz, les big bands et des choses, mais pas seulement, il connaissait très bien, très érudit, avait fait un admirable album sur le jazz, enfin plusieurs, mais un en particulier que j'ai toujours. Et en fait, j'avais écrit une chronique dans Charlie qui était liée à Coltrane et en particulier à son batteur, à Elvin Jones. Et en fait, Cabu m'avait raconté et avait fait un dessin pour accompagner ma chronique. Mais je dirais que c'est plutôt ma chronique qui accompagnait son dessin. Où il racontait qu'un jour, au festival de jazz de Marcillac, donc dans le sud-ouest, par un été avec, comme il y a dans le sud-ouest, une chaleur épouvantable, Elvin Jones jouait, c'était un espèce de géant, un batteur d'une élégance extraordinaire. Donc il avait été le grand batteur du quartet de Coltrane dans les années 60. Et tout à coup, l'orage s'est déchaîné.

il n'a pas bougé, il a continué. Et Cabu me disait et avait montré dans son dessin que c'était comme c'était lui le démiurge. C'est-à-dire que c'était lui qui déchaînait l'orage avec sa batterie.

0: Calvin Jones.
1: Et quand j'ai reçu, donc, juste avant l'attentat, ce livre, Blue Note, la première chose que j'ai faite, que j'ai reçue à Libération, c'est d'arriver ce matin-là pour lui montrer, en lui disant « t'as vu ça ?» Parce que dedans, il y avait des photos d'Elvin Jones, qui étaient magnifiques, une ou deux, si je me souviens bien. Et on a regardé les photos, et véritablement, c'est la dernière chose que j'ai faite avec Cabu, puisque vraiment, les tueurs sont rentrés quelques minutes plus tard.

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0: Le Lambeau, Philippe, tu l'as écrit plusieurs années après l'attentat. Est-ce qu'on ne peut écrire sur certaines choses qu'avec la distance du temps ou tu savais déjà sur ton lit d'hôpital que tu écrirais? Tu pensais déjà à des phrases qui se formaient dans ta tête? Quel a été le processus de création de ce livre?
2: Non, le processus a été un peu différent et largement inconscient. C'est-à-dire que dans un premier temps, ce que j'ai fait très vite, hein, depuis mon lit d'hôpital, c'est d'écrire chaque semaine dans Charlie, pas exactement ce que je vivais, mais ce que je vivais à travers ce que je voyais autour de moi. Donc je parlais de la vie dans ce service de chirurgie maxillofaciale, des infirmières, des aides-soignants, des femmes de ménage, de tout. Mais sans véritablement, parce que j'ai quand même cette espèce de... J'avais cet interdit de journaliste qui est qu'on ne parle pas vraiment de soi. Enfin, ce n'est pas quelque chose qu'on est censé faire. Je sentais quand même que j'étais à la lisière de ça. Donc je voulais essayer d'utiliser mon expérience pour montrer au lecteur de Charlie, à travers une chronique, donc quelque chose de personnel, ce que signifiait vivre dans un endroit pareil et comment les gens vivaient dans cet endroit, travaillaient dans cet endroit, depuis un unique point de vue qui était mon lit d'hôpital ou mon brancard si je descendais au bloc. C'était ça. Et chaque semaine, le coursier de Charlie m'amenait plusieurs exemplaires du journal, dont l'un atterrissait systématiquement dans le poste de soins, où les infirmières régulièrement découpaient la chronique. Voilà. Et c'était aussi quelque chose qui est intéressant, c'est-à-dire, de ce point de vue-là, j'étais comme une espèce de localier, c'est-à-dire que j'avais un retour immédiat
0: de ton lectorat.
2: Ouais, de mon lectorat, ouais. qui étaient les gens dont je parlais, en gardant évidemment leur anonymat, etc. Ouais. Mais disons, voilà.
0: Et donc c'est venu comme ça.
2: Alors ça, c'était le début, c'était les premiers mois, en fait. On va dire que je me rendais pas compte, mais c'était évidemment comme un banc d'essai, en quelque sorte. Mais très différent de ce que j'ai fait par la suite dans le Lambeau. Et donc, après, je suis passé aux Invalides, à l'hôpital des Invalides, où j'ai continué à faire ça. Je me souviens, il y a plusieurs étapes de prise de conscience, mais ça devait être à l'été 2015, aux Invalides, m'a rendu visite Serge Julie.
0: Fondateur de Libération,
2: bon,
0: grand patron de Libé.
2: Voilà, qui est quelqu'un que j'aime beaucoup et qui a beaucoup compté pour moi. Et on s'est installé dans le foyer qui est sous le dôme des Invalides, d'un endroit très beau, où il y a, et dans ce foyer, tous les patients qu'il peut y avoir là-bas, donc des militaires amputés, toutes sortes de gens. C'est vraiment une sorte de cour des miracles, au sens, vous voyez, mais dans un endroit magnifique, bâti sous Louis XIV, enfin bon. Et on était là, et puis je lui disais, t'as vu, celui-là, évidemment, je connaissais les gens, donc celui-là, il lui est arrivé ci, celui-ci, il est arrivé ça. Et Serge écoutait, et puis avec cette voix un peu métallique qu'il a, avec cette fermeté un peu qu'il a, il m'a dit, mais tout ça, il va falloir que tu le racontes. Et je me souviens très bien que je l'ai regardé à l'injonction du patron, quoi. Et qui n'était plus le patron, il était parti, il avait quitté Libé.
0: Ouais. Et du journaliste, depuis déjà 9 ans.
2: Et je me suis dit, je vais le dire tel que je l'ai pensé, avec le mot oh, « putain, il a raison ». C'est-à-dire, et en fait, ça m'accablait parce que j'étais encore quand même très faible. Et écrire des chroniques semaine après semaine, c'est une chose. Écrire un livre, c'en est une autre. Et donc là, j'ai compris que tout à coup, c'est comme s'il montrait la pente, quoi. Qu'il allait falloir gravir. Et après, il a fallu beaucoup de temps et pour être en état. Et donc, c'est justement quand je suis sorti de ça que j'ai vraiment commencé à écrire, finalement assez vite, et ailleurs, puisque j'ai commencé véritablement le livre en Écosse. Et je l'ai fini à Rome.
0: Tu le sais, Philippe, il y a cette vision très romantique des livres qu'on lit et qui font pleurer les larmes du lecteur. Moi, le Lambeau me fait pleurer. Les pages qui racontent l'attentat en lui-même sont des pages terrifiantes. Elles m'ont fait faire des cauchemars la nuit. Mais il y a tout le reste du livre dont je ne peux pas parler que je ne peux pas raconter à ma compagne, à un copain, à qui que ce soit, sans que les larmes ne montent immédiatement. C'est quelques phrases sur tes parents, un mot sur ton frère, tant de mots sur ce qui te traverse toi au fil des pages. Alors voilà, je te livre ces larmes. J'imagine que je suis pas le premier à t'avoir dit que le livre avait produit ce type de réaction. Mais moi, j'avoue que je pense que c'est l'une des premières fois de ma vie que je pleure, que c'est de cette manière-là que s'exprime la lecture aussi. C'est une première.
2: Bah écoute, oui, ça me touche. Effectivement, j'ai eu quand même beaucoup de manifestations de la part de lecteurs, et de lecteurs par définition tout à fait inattendus, dans toutes les catégories possibles, de manière, enfin, des choses, enfin, vraiment, c'est dans la rue, c'est très étonnant. Et je peux dire aussi que de ce point de vue-là, j'ai été protégé par mes lecteurs, au sens où ils ont été, les gens étaient très, à la fois manifestaient leurs émotions, ils étaient discrets. Enfin, c'est ça qui m'a vraiment frappé. Et c'est l'idée que je me fais de la lecture, c'est-à-dire l'intensité et la discrétion. La lecture, c'est quand même un acte fondamentalement solitaire, une pratique solitaire et silencieuse.
0: Mais quand elle coule sur tes joues, c'est quand même...
2: Alors après, moi,
0: je m'en remets pas, quoi.
2: Cette émotion, moi, précisément, les choses parfois terribles que j'ai pu éprouver, bien entendu, l'écriture m'a permis de les mettre à distance. Elle n'a pas permis que ça. Je pense que moi, je voulais vraiment écrire. Et c'est mon métier, et puis c'est ce que j'aime avec lire. Mais ça m'a permis vraiment de mettre à distance. Et d'ailleurs, je pense vraiment qu'on parvient à écrire exactement et à faire ressentir ce que tu dis, si on y parvient, en épuisant en soi-même. Il faut que ces sensations soient épuisées en soi, ces émotions, pour qu'on puisse les restituer. Et la seule fois où je l'ai vraiment, j'ai éprouvé tout à coup, et où je me suis dit, tiens, t'as écrit ça, et où tout à coup ça m'est revenu dessus, c'est un jour où j'étais à la Bibliothèque nationale de France, et où Denis Podalydès, a lu le chapitre dans la salle de conférence de réaction après l'attentat, quand j'ouvre un œil, et voilà. Et que je vois les morts et que je comprends mon état, etc. D'une part, j'avais l'impression, le temps avait passé et j'avais le sentiment que ça avait été écrit par un autre. C'est que c'était un livre qui ne m'appartenait plus. Et ça, voilà, donc ça, c'était frappant. Et je dois avouer, d'abord, il l'a extraordinairement bien lu. C'est-à-dire qu'il y avait une intensité profonde et en même temps, c'était très sobre et en même temps très... Et alors, on aurait entendu vraiment, là, pour le coup, une mouche volée. Et là, j'ai vraiment failli. C'est la seule fois où j'ai failli pleurer. Mais pas parce que je l'avais écrit, mais précisément parce que je me suis retrouvé dans l'état que tu disais. C'est-à-dire, j'étais pas celui qui l'avait écrit, j'étais celui qui le lisait. Ce n'était plus moi. Et ça, c'était dû avant tout là, au talent de Podalydès. Mais c'est la seule fois où j'ai senti ça comme ça.
0: Oui, le rapport lacrymal possible au texte. Encore un mot dans le lambeau sur la précision du vocabulaire médical. Une précision qui te fait du bien. Moi, j'éprouve aussi le même sentiment. J'aime savoir que lorsque je suis en dépression, que je n'ai plus de désir, eh bien, ça s'appelle de l'anhédonie. D'où ça vient chez toi, Philippe ? Qu'est-ce qu'un mot exact fait à un corps abîmé ?
2: Ah, c'est une belle question déjà. Eh bien déjà, je pense que les choses, il faut les nommer. Que les nommer, c'est à la fois d'un côté les apprivoiser et de l'autre les rendre à leur mystère. Parce que les mots ne sont pas les choses. Ils sont essentiels pour les déterminer, à nous, humains qui sommes des êtres de langage. Et en même temps, ils ne se réduisent pas. Les choses ne se réduisent pas aux mots et les mots ne se réduisent pas aux choses. Donc ils ont un champ, pas seulement sonore, mais imaginaire, qui leur est spécifique. Mais encore, pour qu'ils soient en quelque sorte, qu'ils aient cette efficacité dont tu parles, il faut quand même qu'ils soient très précisément attachés à la chose. Donc il faut être le plus précis possible. C'est pas du tout une raison de, comment dire, cuistre ou quoi que ce soit. C'est vraiment quelque chose qui est lié à la fois à notre existence humaine et à l'essence de, ouais. des choses auxquelles on est confronté ou des phénomènes. Donc évidemment, plus ces phénomènes sont intenses et la souffrance que tu as vécue, que tu vis ou que j'ai pu vivre, c'est des expériences intenses. Et donc là, je trouve qu'en plus, on n'a pas le droit d'être vague. Enfin, je veux dire, vous voyez, il y a aussi cet aspect enfantin, c'est-à-dire les mots aussi nous font rêver. C'est-à-dire ces mots qui à la fois sont effectivement dans le domaine médical extrêmement précis, qui ont souvent des origines grecques. C'est toujours intéressant d'ailleurs de faire leur étymologie. Mais là non plus, ils ne se réduisent pas non plus à l'étymologie. Mmh. Ils ont été transformés et ils deviennent autre chose. Et il faut qu'ils gardent aussi cet aspect un peu magique qu'ils ont. Quoi. Oui, c'est ça. À la fois, ils dévoilent la chose et ils la voilent.
0: Alors, quelques questions sur toi aujourd'hui, Philippe. Dis-nous quel lecteur tu es, là, en juin 2026. Tu lis tout ce qui sort, tu es vorace, ou tu es maintenant économe de ton temps et de ton attention ?
2: En vieillissant, l'estomac en mange moins. Hein. Donc en fait, non, je suis sans doute moins vorace et moins curieux que je n'ai été. Enfin, pas sans doute, c'est sûr. Ayant sans doute moins de temps, moins d'énergie, je me concentre davantage instinctivement sur des types de récits qui me plaisent davantage, qui sont actuellement plus, depuis un certain temps, de l'ordre de la non-fiction. Mmh. Sans que je puisse exactement t'expliquer pourquoi. Mais pour moi, en tout cas, j'ai le sentiment que le récit, dont on parlait au départ avec les polars, le sens du récit, c'est beaucoup réinstallé dans la non-fiction.
0: Oui, qu'on appelle parfois aussi littérature du réel.
2: Oui, voilà. J'aime aucun de ces termes. Est-ce que c'est lié au fait que ces histoires sont réelles ? J'en suis pas sûr. C'est-à-dire, il est possible que la réalité oblige l'écrivain d'abord à être précis, et d'autre part, à donner un certain air à ces histoires. En même temps, il y a beaucoup de textes de fiction qui sont vraiment pas bons. Hein. Donc, c'est, voyez. Mais enfin, moi, c'est plutôt par là que, actuellement, que ça m'intéresse. Je suis beaucoup revenu quand même à la poésie, que j'avais jamais vraiment quitté.
0: Donc, le roman te tombe des mains, en fait.
2: Non, pas forcément. Mais disons que j'en vois. C'est rare que je tombe sur un roman que je trouve passionnant.
0: Aujourd'hui,
2: contemporain.
0: Ouais, ouais. Aujourd'hui, tu les trouves édifiants, les romans. Tu trouves que ce sont des romans à thèse, qu'à la fin, on nous balance la morale de l'histoire.
2: Le problème, c'est que c'est souvent dès le début. C'est ça le problème. C'est aussi un problème quand on vieillit, c'est qu'on voit assez vite les ficelles. Il y a des moments, on aimerait revenir en arrière, pas seulement parce qu'on aurait 20 ou 30 ans de moins, mais parce qu'on aurait plus de ce qu'on appelle la fraîcheur, c'est-à-dire une sorte d'ignorance généreuse qui nous permettrait de prendre un peu des vessies pour des lanternes et de pas avoir de se dire mais c'est pas possible, j'ai déjà lu ça 10 fois et dont 2 beaucoup mieux que ça. Donc c'est oui, mais ça c'est un peu j'en ai aussi conscience et voilà.
0: Laisse-moi te poser la question suivante. Précisément, tu étais connu pour la férocité de certaines de tes critiques de livres. Ce Philippe Lançon là, il est passé où ? Est-ce que il s'est adouci avec l'âge ? Est-ce que ça ne te manque pas, Philippe, d'être méchant ?
2: Je pense aussi que c'est une question d'âge. Hein, est-ce que ça m'a... Alors, le Philippe Lançon en question, non, il existe, bien sûr. J'ai toujours, dans la vie privée, le mauvais esprit, c'est une hygiène.
0: Oui, et on s'en débarrasse pas.
2: Le mauvais esprit contre les choses qu'on n'aime pas, mais aussi contre soi-même. Enfin, ouais. C'est aussi se moquer. Parce que ça permet d'évacuer un certain nombre de choses, et autant le faire en essayant de trouver... Mais ce qui est certain, c'est qu'on a peut-être moins envie de publier son mauvais esprit. Moi, en tout cas, moins. Mais c'est un peu... oui, ça me manque quand même. C'est-à-dire, il y a des moments, je me dis, je lis un livre ou je vois un film, ou je me dis, mais c'est pas possible, quoi. Donc là, il faudrait faire quelque chose.
0: Ouais.
2: Et c'est vrai qu'avant, je le faisais, et maintenant, je fais plus.
0: Bizarre quand même. Hein.
2: Oui, mais je pense que c'est peut-être parce que je l'ai fait pas mal quand même, je l'ai fait beaucoup, que on n'a plus envie de le faire. Je pense que c'est assez banal. Hein. C'est-à-dire qu'il y en a qui continuent, j'en vois un ou deux, mais ils sont très peu nombreux. Tu remarqueras...
0: Vieux et méchant, c'est ça.
2: Oui, mais il n'y en a plus beaucoup.
0: Ouais.
2: De toute façon, le champ critique, il s'est beaucoup réduit.
0: Ouais.
2: Les critiques ont beaucoup moins
0: de portée,
2: d'importance, ouais. Ouais. De puissance prescriptive qu'ils n'ont eu.
0: Mmh.
2: Et donc, en fait, il y a aussi que... On fait ça quand on sent que ça peut être, en tout cas symboliquement, efficace. Mmh. Là, j'ai le sentiment que c'est dans ce concert, en plus, dans un monde qui est envahi par les réseaux sociaux et tout ça, où la brutalité est permanente, ça ne serait qu'un coup d'épée dans l'eau de plus. Et même si c'est très bien écrit, que ça ne s'entendrait plus.
0: Mmh. J'ai l'impression que tu écris, Philippe, aujourd'hui, beaucoup plus sur la peinture que sur les livres. Que trouves-tu dans le silence de l'image que tu ne trouves plus dans les livres ?
2: D'abord, là, je retrouve une certaine fraîcheur ou naïveté, si je dis, parce que simplement, je me sens vraiment un amateur. En ce sens, je travaille aussi en lisant des livres, mais je peux pas vraiment me reposer sur ma culture. Et là, il faut vraiment que je bosse. Et évidemment, comme toujours, le travail a une vertu dynamique. C'est-à-dire qu'il nourrit l'enthousiasme, ou au contraire, plutôt l'enthousiasme. Et plus on s'informe, plus on comprend ce qu'on on voit. Donc ça, c'est une chose. La deuxième, c'est que c'est un autre, en tout cas pour moi, régime d'écriture dans la presse. C'est-à-dire, je pense vraiment que c'est le travail modeste, puisque ce ne sont que des articles, de réflexion et de description, est plus dynamique et plus concret que dans la critique littéraire. Où on travaille sur des objets qui, somme toute, sont des objets abstraits.
0: Mmh.
2: Tandis que là, vraiment, on est face à un tableau, à une sculpture. Voilà, comment on décrit ça? Pourquoi je le décris comme ça?
0: Tu as un tableau qui t'accompagne, comme un livre peut accompagner?
2: Je reste quand même très attaché aux Espagnols, Goya et à Velázquez. Donc, je reviens toujours à Degas et Manet. Enfin, c'est très banal. Hein.
0: La littérature permet-elle de guérir, selon toi, ou est-ce déjà suffisant qu'elle accompagne et qu'elle fasse plaisir?
2: Non, je pense pas du tout. On m'a beaucoup posé la question pour l'embauche. Je sais pas ce qu'il en est pour toi. Je pense que déjà, le fait qu'elle apporte du plaisir, une diversion, dans ces moments où on est trop concentré sur soi, du fait de la souffrance, où on est en soi. Et donc, elle permet quand même d'ouvrir. Si on y arrive, pendant qu'on pense, que je pense au petit Marcel, ou que tu penses à Fossoyeur et Cercueil, ou à Philippe Marlot, tu penses pas à toi. C'est vraiment important. Et puis je lisais récemment dans le livre de Carrère, La Colle Cause, où il disait que finalement il y avait très peu de conversations avec des gens qui lui apportaient autant de plaisir et d'intensité, il le disait mieux que ça, mais que la lecture. Qu'en fait finalement la grande expérience de sa vie c'était la lecture. Je comprends ça, c'est-à-dire qu'effectivement quand on est confronté à des très très bons textes, de quelque ordre qu'ils soient, franchement c'est comme avoir une conversation avec quelqu'un qui vous surprend. À chaque phrase. Et ça, dans la vraie vie, ça n'arrive pas, très rarement.
0: Oui, on se sent souvent à la fois moins con et plus con.
2: Ah bah, on n'est pas dans le small talk.
0: On est ramené à quelque chose d'essentiel. Être nourri par les livres, c'est...
2: Et de surprenant.
0: Ouais, je ne vois pas d'expérience comparable, en fait. Allez, dernière question, Philippe, sur les polars, puisque c'est par là qu'on a commencé. Si on en recommandait un seul... à quelqu'un qui traverse là un épisode dépressif, une longue convalescence, qui n'arrive plus à lire, pour lui remettre le pied à l'étrier, tu dirais quoi, toi ? Tu conseillerais quoi ?
2: Pour commencer comme ça, je veux dire un classique, les romans ou les nouvelles d'Achiel Hammett.
0: D'Achiel Hammett.
2: Ouais.
0: Moi, Michael Connelly, sur Los Angeles, les aventures de l'inspecteur Harry Bosch.
2: Ah, les premiers étaient formidables.
0: Formidables, ouais, d'une noirceur totale. Et sinon, Jean-Patrick Manchette, évidemment.
2: Oui, Manchette, Thierry Jonquet, Moloch,
0: Thierry
2: et tout ça, c'était formidable.
0: Formidable, ouais. Bon, on est d'accord avec mon copain Philippe. Merci infiniment, en tout cas, Philippe, d'avoir été là quand j'allais pas bien, de m'avoir sorti la tête de l'eau en me remettant sur la voie du plaisir. Merci.
2: Bon retour dans le vaste monde.
0: Merci.
3: «
0: Lire par plaisir, lire pour guérir, lire pour remobiliser sa capacité d'attention. Philippe Lançon, oui, m'a sauvé quand j'allais mal. Et ce qui est valable pour la lecture, l'est aussi pour les séries télé que je ne pouvais plus regarder avant que les choses lentement, doucement se débloquent et que je sois à nouveau ouvert à leur charme. Voilà, les 6 épisodes de ce podcast vous sont disponibles, si besoin, évidemment. 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Je le dédie à ma nièce Antea, qui a tout compris aussi besoin.

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1: Une enquête ouverte au Mans après un incendie dans une chambre du centre hospitalier de la ville dans le service de pneumologie infectiologie. Le feu a rapidement été éteint par les pompiers et les services de sécurité, mais un patient, l'homme qui occupait la chambre, un homme de 59 ans, est dans un état critique avec pronostic vital très clairement engagé, dit ce soir le directeur de l'établissement. Selon lui, aucune piste n'est écartée. Le feu a pu partir d'un équipement ou d'une cigarette. 10 autres personnes sont légèrement blessées. La situation n'est pas sous contrôle en Lozère. Selon les pompiers, un incendie s'est déclaré en milieu de journée dans l'ouest du département, à la limite de l'Aveyron. Il a déjà parcouru plus de 100 hectares. 2 hameaux ont été évacués sur la commune de la Tiole. Plus de 200 sapeurs-pompiers sont sur place, appuyés par 4 canadaires et un dash, et des renforts sont attendus. 8 départements sont toujours sous vigilance orange aux orages ce soir dans le sud-ouest. L'alerte sera levée demain. La vigilance orange canicule, elle, s'étendra demain dès midi à 22h. Départements contre 13 aujourd'hui. À 15h tout à l'heure, il faisait 34,9 à Figari en Corse du Sud, 36 à Orange dans le Vaucluse ou encore 36,8 au Luc dans le Var. L'été sur la Côte d'Azur, c'est aussi la saison du luxe et des vols et notamment des montres de luxe à Saint-Tropez. Une équipe spéciale de la gendarmerie travaille sur ces dossiers cette année. Déjà une quinzaine de montres volées à des particuliers et 8 personnes interpellées depuis le début de l'été, indiquent ce soir les gendarmes, dont 4 ressortissant espagnol mis en garde à vue hier après avoir volé une montre à 260 000 euros à un touriste brésilien. Le Hamas appelle les États-Unis à faire pression sur Israël qui a rejeté le plan de paix américain pour Gaza. Le texte qui a été approuvé par le mouvement islamiste palestinien prévoit un retrait progressif des forces israéliennes au fur et à mesure du démantèlement des capacités militaires du Hamas. Mais le premier ministre israélien Benjamin Netanyahou exige lui un désarmement préalable et intégral du Hamas. Demi Vollering sur la plus haute marche du podium ce soir à Nice. La Néerlandaise vient de remporter son 2e Tour de France femme en s'imposant en solitaire dans la dernière étape avec une attaque spectaculaire dans la dernière des 4 ascensions du Col d'Aise. C'est aussi la victoire de toute une équipe, la formation Poitvin FDJ United Suez, a commencé par sa super coéquipière, la Française Juliette Berthet.
2: Beaucoup de satisfaction, de soulagement. Il y avait que 8 secondes ce matin avant de commencer l'étape, donc c'était vraiment sérieux, on était vraiment stressés avec les filles, on essayait de pas trop le montrer à Demi, mais voilà, on savait qu'elle avait besoin de nous aujourd'hui, donc il fallait être au rendez-vous et on l'y a été, donc ça fait plaisir. Et aujourd'hui, je trouve que voilà, j'ai fait vraiment ce rôle que j'avais, donc je pense le rôle de lieutenante, c'est vraiment important, peut-être sous-estimé dans le vélo, mais enfin ça me dérange pas, je trouve que c'est vraiment un sport d'équipe et c'est ce que j'aime.
3: Qu'est-ce que ça représente pour vous et pour l'équipe de remporter enfin ce premier sacre tant attendu, le premier d'une équipe française sur le Tour féminin?
2: Bah, c'est génial, hein, c'était l'objectif de l'équipe, voilà, on l'avait annoncé déjà l'année dernière, c'était vraiment notre objectif principal sur toute la saison déjà l'année dernière et voilà, on avait fait 2e l'année dernière mais sans regret, Pauline était vraiment au-dessus et non, de gagner cette année avec Demi, c'est vraiment génial et je pense qu'il faut qu'on savoure ça et c'est vraiment spécial.
1: Juliette Berthet avec Emma Sarango pour France Inter. Demi Vollering qui succède donc à la Française Pauline Ferrand-Prévot, vainqueur l'an dernier, mais contrainte à l'abandon dans l'avant-dernière étape. La Polonaise Cassia Nievadoma est 2e, l'Italienne Elisa Longo-Borghini 3e et la première Française Cédrine Kerbaol termine 6e. En football, Lucas Digne revient au Paris Saint-Germain. C'est la 2e recrue du mercato estival pour le club de la capitale. Formé à Lille, le latéral international français de 33 ans est passé par le PSG, donc par le FC Barcelone, par Everton et enfin Aston Villa, le club anglais qui affronte justement les Parisiens, double champion d'Europe en titre mercredi en Supercoupe de l'UEFA.
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1: 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Très bonne soirée, 20h05. À suivre dans un instant, ce sera Le Masque et la Plume avec Charlotte Lipinska. En attendant, voici Les Petits Bateaux, Camille Crunier.
9: 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Oh, une pyramide.
10: Bonjour, je m'appelle Antoine, j'ai 6 ans. Je voudrais savoir qu'est-ce qui est la différence entre un égyptologue et un pilleur de tombe. Merci.
9: Oh là là, la provocation, Antoine, t'as à peine 6 ans et déjà, j'ai l'impression que t'envoies un petit défi aux égyptologues, une petite pique même. Quelle est donc la différence entre un égyptologue et un pilleur de tombes? Eh bien, je suis avec une égyptologue, Bénédicte Loyer. Pilleuse de tombes alors ou pas?
11: Ah non, et un grand grand non, énorme enluminé. Mais un grand merci Antoine pour ta question qui va me permettre de faire un petit peu de pédagogie. Car oui, c'est une critique facile que l'on entend souvent, surtout de la bouche de personnes qui finalement n'y connaissent pas grand chose ou qui n'ont pas eu l'occasion d'avoir contact avec l'archéologie. Alors Antoine, si tu veux bien, nous allons essayer tous les deux de sensibiliser les gens à cette question de la plus haute importance. En fait, la grande différence entre un archéologue, et là pour moi égyptologue, et un pilleur de tombes, c'est l'intention. En fait, le pilleur de tombes, il est là pour prendre les objets, soit pour lui tout seul, mais très souvent pour les revendre. L'idée, c'est de faire de l'argent. Donc, il ne va pas s'embarrasser de la science. Pas de mesures, pas de plans, pas d'études. Il est juste là pour arracher l'objet à son endroit spécifique.
9: En faisant, j'imagine, en plus des fouilles n'importe comment.
11: Oh, que des dégâts. Des trous partout, on casse les murs, parfois on peut utiliser des outils, ou pire pour certains, la poudre à canon, ou alors de la dynamite. Donc, en fait, c'est vraiment une destruction absolument terrible. Et ça, c'est pas de l'archéologie. Parce que l'archéologie veut absolument faire en sorte de conserver les choses. Et surtout, d'avoir toutes les informations précises. Vois-tu, quand on bouge un objet de place en archéologie, eh bien, il perd son identité, il perd sa cohérence. Parfois, on comprend un objet parce qu'il est dans une pièce précise ou à côté de tel ou tel autre. Et donc, très souvent, quand on a des gens qui arrachent comme ça un objet, eh bien, il perd son identité, son histoire. Et finalement, tu vois, c'est un peu de la mémoire générale du monde qui s'efface. Et donc, tu l'auras compris, égyptologue, ben, c'est un métier où on n'est pas là pour s'enrichir. En fait, les archéologues ont pour mission de déterrer le passé qui explique énormément de choses pour aujourd'hui. C'est la trace des villes, des activités et bien sûr, la trace des gens. Et voilà le reproche, justement, avec ce mot de pilleur de tombes. On imagine qu'on attaque des tombes qui sont des espaces véritablement sacrés. Mais il faut se remettre un peu dans la pensée des Égyptiens. En fait, pour les Égyptiens, la mort définitive, c'est l'oubli. C'est quand plus personne n'est là pour pouvoir dire ton nom ou pour pouvoir te rendre un culte funéraire. Or, en tant qu'archéologue, quand on arrive quelque part et qu'on trouve une tombe, on fait en sorte d'absolument tout protéger. Le corps, les objets, la tombe, les images. Et surtout, de pouvoir prononcer le nom de la personne, ce qui lui permet de pouvoir gagner l'éternité. Et là où je travaille, au musée de Picardie, on a une momie qui s'appelle Sedjaï Mengaou. Sedjaï Mengaou, ça veut dire « c'est Amon qui comble le manque ». C'est une dame qui a vécu vers 650 avant Jésus-Christ. Et en fait, on a décidé de la présenter. Elle est visible. Alors on l'a mise dans un espace extrêmement respectueux, mais les gens viennent la voir. Et donc quand ils prononcent son nom, eh bien, magie du verbe, Sedjaï Mengaou existe, elle est présente et elle vit pour l'éternité. Donc, c'est ça la grande différence. Protéger le souvenir, protéger la mémoire des gens et finalement, faire œuvre pour le bien commun.
9: Et comme ça, c'est bien clair. Rangez-moi ces téléphones nommés.
12: Bonjour, je m'appelle Jérémy, j'ai 12 ans. Je voudrais savoir qui a inventé le smiley. Merci, au revoir.
9: Merci Jérémy pour ta question. Qui a inventé les smileys ? Écoute, je suis avec David Groison, qui est journaliste et qui a enquêté sur l'histoire des emojis. Il a écrit une BD qui s'appelle La Révolution Emoji, publiée chez Bayard. Alors, David Groison, là, Jérémy, il parle des smileys. Est-ce que déjà, vous pouvez nous dire la différence emoji-smiley et qu'est-ce qu'un smiley précisément ?
7: Alors, un smiley, bah, comme son nom l'indique, ça vient de l'anglais smile, qui veut dire le sourire. Et le smiley, bah, c'est ce petit visage avec deux yeux et une bouche qui sourit. Et voilà, et qu'on voit un peu partout sur nos téléphones, dans les rues, sur les posters.
9: Le visage, le petit rond jaune, quoi.
7: Le petit rond jaune.
9: Toujours
7: exactement.
9: Jaune.
7: Exactement. Alors, bah, pas toujours jaune, parce que, en fait, ça, effectivement, le premier smiley de l'histoire, en fait, ça peut peut-être revenir même à la préhistoire. C'est-à-dire, alors, pas dans les grottes de Lascaux, il n'y a pas de smiley dessiné sur les grottes de Lascaux.
9: Ou alors, vous apprenez un truc, là.
7: Mais on a trouvé des masques dans le désert de Judée, qui datent d'il y a plus de 10 000 ans, où il y avait effectivement deux trous pour les yeux, et puis le sourire dessiné dans la terre. Alors, peut-être que c'est ça le premier smiley. Mais si on se dit que le smiley il doit être jaune, alors là, effectivement, là, il y a débat. Il y a débat parce que les Américains, eux, ils disent que c'est eux qui l'ont inventé. Il y a une radio dans les années 50 à New York qui a inventé ce petit dessin pour en faire son logo, qui était le logo de la radio. Et puis après, dans les années 60, il y a un publicitaire qui s'appelle Hervé Ball, qui l'a repris aussi en 1963 pour en faire le logo d'une compagnie d'assurance. Mais en France, on dit que c'est nous les Français qui l'avons inventé.
9: Ah bon ?
7: Parce que c'est un quotidien qui était assez populaire à l'époque, France Soir, qui le 1er janvier 1972 a créé une rubrique avec ce petit rond jaune et avec un titre qui était « Prenez le temps de sourire ». Et la rédaction disait « Ouais, il y a tout le temps des actualités tristes, dures déjà à l'époque. » Et donc, on va mettre à plein de moments dans le journal
9: des smileys
7: en disant que ça va être des infos qui sont rigolotes, qui sont positives, qui donnent envie de
9: sourire.
7: De sourire.
9: Mais vous dites, c'était dans donc 72, je crois, François, ouais. Vous venez de dire. Si aux États-Unis, c'était dans les années 60, que ce soit la radio ou le publicitaire, c'est peut-être François qui a vu passer le truc et qui l'a
7: voilà,
9: piqué,
7: c'est,
9: non
7: c'est plié, vous avez raison. Mais en fait, il y a débat parce que l'Américain, lui, il n'a pas déposé, c'est-à-dire il n'a pas dit que c'était lui qui l'avait fait, alors que le Français, lui, le journaliste, il a pensé à aller directement le déposer pour dire « c'est moi qui l'ai fait et que j'attaquerai en justice quiconque l'utilise sans me reverser de l'argent ». Et effectivement, il est devenu millionnaire avec cette
9: histoire. Il s'appelle comment, monsieur ?
7: Il s'appelle Franklin Loufrani. Et du coup, il a créé The Smiley Company. Mais il s'est fait déborder à la fin des années 90 quand c'est devenu un emoji. C'est-à-dire quand c'est devenu un petit logo, un petit dessin qu'on pouvait partager sur tous nos téléphones, sur tous nos ordinateurs. Et là, c'est des centaines de millions, des milliards d'emojis qui circulent partout sur nos téléphones. Ça, c'est un japonais, Shigetaka Kurita, qui a dessiné les 176 premiers emojis à la fin des années 90. Alors, il n'a pas dessiné que le petit personnage jaune, il en a dessiné plein d'autres. C'est à ce moment-là que c'est devenu extrêmement populaire.
9: Mais lui n'a pas déposé le brevet et ce sont donc les géants de la tech qui sont contents. Salut les matelots.
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9: Et tout de suite, c'est évidemment Le Masque et la Plume sur France Inter, présenté par Charlotte Lipinska. Et c'est du cinéma au programme.
14: Merci Camille Cronier. On vous retrouve demain à 20h pour une nouvelle question des petits bateaux.

0: Le masque et la plume. Bonjour à tous et bienvenue à vous au studio 105 de la Maison de la Radio pour un masque consacré au cinéma. Ils sont frais, toniques, vifs et pétillants, quoique un peu amollis peut-être par la chaleur. Et non, je ne parle pas des films du jour, mais bien des quatre critiques qui m'entourent. Charlotte Garçon, des Cahiers du cinéma. Franck Finance Madureira, de Têtu et Frenchmania. Jean-Marc Lalanne, des Un Rock. Et la fidèle Florence Colombani, du Point. Au menu du jour, de la comédie française, c'est le titre, soit les coulisses de la maison de Molière quand rien ne va plus avant une première. I Want Your Sex, c'est le titre, là encore je ne fais de proposition à personne, c'est le nouveau film de Greg Araki qui met les draps sans dessus dessous avec Olivia Wilde au bout du fouet. Et puis beaucoup d'héroïnes aujourd'hui avec une jeune femme qui se réinvente, c'est India Air dans Les Matins Merveilleux. Une adolescente qui rêve de fuir son foyer toxique à Taïwan, c'est Girl de l'actrice Shuki. Et enfin, deux femmes enfermées dans un hôtel particulier, la première étant au service de la seconde, c'est le Triangle d'or d'Hélène Rosley-Ruiz. Ce qui nous fait, chers amis, à l'exception du film de Greg Araki, un programme composé de quatre premiers films, ça n'arrive pas souvent et c'est réjouissant. Alors voilà les films, les critiques et des publics, voici le masque. Dans le courrier de l'été, la bataille de Gaulle divise toujours. Alexandre Jolivet nous écrit de Courbevoie pour partager son adhésion au film, malgré le fait, nous écrit-il, qu'il a bien failli partir au bout d'un quart d'heure, tant il a eu du mal à entrer dans le film. Mais il poursuit. Peu à peu, le film gagne son pari sur la durée et le récit finit par nous emporter. C'est que cette production a du souffle, du rythme et une certaine ampleur, du cinéma grand public efficace, spectaculaire et instructif, c'est déjà pas mal. Ne boudons pas notre plaisir, vive la France libre! Contrairement à Michel Cerdan de Paris qui nous écoute depuis 50 ans et nous écrit pour la première fois, je le cite. Évidemment, c'est pour protester. Votre dithyrambe unanime sur De Gaulle m'a incité à voir ce film indigeste. Lourdeur du scénario, effets musicaux grandiloquents, palliant mal la pauvreté de la mise en scène, impasse historique trompeuse, une mauvaise fiction et un documentaire fantaisiste. Bref, pas content, mais bisous quand même. Bisous à vous, cher Michel. De De Gaulle à Jim Quinn, film d'animation sur la communauté gay, il n'y a qu'un pas qu'a franchi joyeusement Jean-Jacques Sébille de Paris, qui s'est donc retrouvé devant les deux affiches. Et il écrit « L'offre était tranchée entre, à ma droite, une fresque historique, à ma gauche, une comédie déglinguée. Le grand Charles et le Big Jim, qu'allais-je donc choisir entre la promesse d'une puissance sexuelle déballée jusque dans le patronyme De Gaulle et l'hypermasculinité peu orthodoxe et ridiculisée de Jim Quinn ?» Eh bien, j'ai choisi le film politique, celui qui dénonce brillamment et sans concession le pouvoir totalitaire, le fascisme rampant, celui qui encourage avec fougue la résistance et prône la convergence des luttes. Bref, vous l'aurez compris, j'ai vu Jim Quinn et je ne le regrette pas. Allez, on démarre avec le premier film co-réalisé par Martin Darondo et Bertrand Huskla de la Comédie française. On y suit Nina, une metteur en scène à quelques heures de la première. Elle enchaîne catastrophe sur catastrophe. Plus les minutes passent, plus l'angoisse monte et plus elle court partout. C'est l'envers du décor quand rien ne va plus. Le film est tourné, vous l'aurez compris, à la Comédie française, avec des comédiens de la Comédie française qui incarnent tous les corps de métier nécessaires au bon fonctionnement d'une représentation. Du concierge au régisseur, en passant par la costumière, la maquilleuse ou l'ouvreur, sans oublier, bien sûr, l'ego des acteurs. Autour de la pimpante Pauline Clément, on retrouve entre autres Marina Hans, Laurent Stocker, Christian Heck, Guillaume Gallienne, Benjamin Laverne et la délicieuse Danielle Lebrun, qui a son petit truc bien à elle pour conjurer le trac. Le film a remporté le prix spécial du jury et le prix du public au Festival de la Comédie de l'Alpe d'Huez. Jean-Marc, tu t'es senti à l'orchestre ou au fond du balcon ?
1: Plutôt au fond du balcon, j'avoue. Moi, vraiment, le film ne m'a pas du tout amusé. Je le trouve d'une faiblesse extrême. Alors même que moi, j'adore les films de théâtre. C'est-à-dire que de To Be or Not To Be à Drive My Car, plus récemment, je pense que peut-être les plus beaux films de l'histoire du cinéma sont autour du théâtre. Mais je dirais qu'avec le film d'Agnès Jaoui, L'Objet du Délit, et ce film-là, on voit aussi que, je dirais pas les pires films, mais en tout cas qu'on peut faire de très mauvais films sur le théâtre. Moi, je trouve tout concernant dans le film. Je trouve le scénario totalement artificiel. Je trouve qu'il y a un mépris de classe dans la manière dont la satire s'exerce plus fortement sur les tout petits métiers. Je trouve que Guillaume Gallienne, dans le rôle du concierge, c'est vraiment pas possible. La manière dont il parle, la représentation de quelqu'un du peuple comme ça, comme dans un film de Michel Audiard, je trouve ça extrêmement embarrassant. Je trouve que le principe d'accumulation d'obstacles est très très fastidieux et artificiel. Voilà, je trouve le film raté de A à Z et pas drôle du tout.
0: Ah, Florence, je te vois réagir.
2: Oui, parce que pour moi, il y a quand même une réussite sur une petite échelle, dans une économie, dans cette unité de lieu, de temps et d'action qu'a mis en place Bertrand Huskla. Il y a quand même une réussite d'un film qui pétille, où il y a un enchaînement de péripéties qui joue avec des stéréotypes. Et je trouve que c'est là que le film n'est pas prétentieux. C'est qu'on joue avec le mari cocu, avec des situations vraiment de théâtre de boulevard. Ça se prétend pas. Toute l'histoire tourne autour d'une représentation de Macbeth, mais ça prétend pas du tout être du grand théâtre, ça prétend plutôt être une sorte de petit boulevard léger qui est là pour mettre en avant le talent des acteurs. Et on a une génération de comédiens français qui est exceptionnelle, et je trouve qu'il y a un vrai plaisir. Pauline Clément, c'est un bonheur de la regarder. Séphora Pondy est formidable. Il y a toute une galerie de comédiens qui s'amusent, et je trouve qu'on s'amuse avec eux. Après, c'est un film qu'on oublie aussi vite qu'on l'a vu, mais c'était à l'origine un projet de série, je crois, et qui est devenu un long métrage un peu par la force des choses. Ça se sent, c'est-à-dire qu'il y a un moment où la durée, ça tient pas totalement sur la durée.
0: Ouais, et pourtant, je précise que le film n'est pas long. Hein. Je crois que c'est à peine 1h15.
2: Mais on a un peu l'impression de voir un épisode de série, et on s'amuse, et c'est quand même quelque chose de plutôt agréable.
0: Franck ?
3: Je dirais que comparativement à ce qu'on nous sert d'habitude en comédie française, on est un peu dans le haut du panier, parce que on rit quand même. Les acteurs sont quand même époustouflants. Faut quand même revenir sur le fait que tous les rôles soient joués par des sociétaires de la comédie française. Donc ça ajoute quand même quelque chose de supplémentaire. Ça ajoute une couche. Mais je vais rejoindre un peu Jean-Marc sur le côté un peu bourgeois du propos. Et je pense que si on avait fait un bingo de tout ce qu'on attendait d'une comédie sur la comédie française, on aurait un peu tout prévu d'avance, quoi. On n'est pas très, très surpris.
0: Avec Molière inclus.
3: C'est d'ailleurs la petite faute de goût, la petite scène avec Benjamin Laverne qui est franchement ratée.
0: Charlotte ?
4: Oui, mais le film s'ouvre sur un zoom sur le buste de Molière, puisque le français, c'est la maison de Molière. Et donc, c'est un peu le prétexte pour finalement faire un catalogue des types comiques. Alors, ça va chez Molière, ça va moins aujourd'hui, mais aussi parce que, en fait, on a quand même envie de voir les jeux de pouvoir dans une institution comme le français. C'est pas rien, c'est pas n'importe quel théâtre. C'est justement pas un théâtre de boulevard, et donc on a envie de sentir un peu ça, et je trouve qu'on est en dessous et on s'amuse avec des choses un peu et avec un non-dit, enfin un impensé, effectivement, parce que plusieurs des petits métiers sont quand même satirisés différemment.
1: Le régisseur, la costumière, c'est pas possible.
4: Oui, et notamment aussi une pensionnaire, sans doute pas une sociétaire, mais une pensionnaire qui a plusieurs rôles à jouer, des petits bouts de rôle dans différentes pièces, et qui donc n'en comprend aucun, a tout oublié, ne comprend pas Antigone alors qu'elle joue Antigone. Enfin, voilà, c'est étrange. Il y a quelque chose d'étrange qui traverse ça, oui, comme une sorte d'impensé du film. Cela dit, le lieu est assez fascinant de toute façon, et on a quand même envie d'y revenir et de voir un film de troupe. Donc, revoyons le film de Frédéric Wiseman, le documentaire.
1: Moi, j'ajouterais, revoyons le film de Christophe Honoré, Guermantes, aussi, qui est aussi sur la comédie française, et qui est à la fois sur la comédie française comme lieu hanté et infiniment plus fort. Et sur la compréhension aussi des mécanismes de pouvoir à l'œuvre dans cette institution, c'est beaucoup plus percutant.
0: Et qu'il avait un peu déplacé d'ailleurs au théâtre de Marigny, parce que c'était pendant le confinement. Est-ce que quelqu'un dans le public voudrait réagir ? Oui, monsieur, le micro vient à vous.
5: Bonsoir.
0: Bonsoir.
5: Moi, je suis assez emballé par ce film. Pourtant, je suis assez critique sur les comédies françaises en ce moment. Là, je trouve que ça fait du bien, ça nous fait rire. La comédie française, qui est quand même une troupe qui joue généralement d'autres sur un autre registre, plutôt des comédies, enfin plutôt du drame, là, elle nous fait rire. Ils montrent qu'ils sont capables de jouer aussi de la comédie. Voilà, ils sont bons là-dedans. Les seconds rôles sont, moi, je trouve, contrairement à vous, Jean-Marc, assez soignés tous. Il y a aussi le personnage de Nina, interprété par Pauline Clément, où il y a aussi une réflexion sur la charge mentale de cette femme qui doit et à la fois mener le spectacle et mener de front sa vie personnelle. Voilà. Et puis, le film est assez court, vous l'avez dit. C'est assez rare en ce moment d'aller voir des films de cette durée, et je trouve que là, la durée joue plutôt pour le film. Plus long, ça serait trop, et c'est la durée parfaite pour rire et pour rire aussi. On a assez peu l'occasion de rire au cinéma en ce moment. Voilà.
0: Merci beaucoup, monsieur, pour votre intervention. On enchaîne avec une autre bâtisse luxueuse, celle d'un hôtel particulier parisien situé dans le Triangle d'Or de la capitale, d'où le titre de ce premier film d'Hélène Rosler-Ruiz. Laura est engagée au service de Madame, soit Souria, une Saoudienne passablement odieuse et humiliante. Laura doit obéir au doigt et à l'œil, 24 heures sur 24, et sous l'œil des caméras de surveillance de la maison. Mais au fil des jours, Laura se rend compte que Madame n'est pas vraiment Madame, c'est la maîtresse d'un riche prince saoudien qui, elle aussi, se tient à disposition de son amant dans l'espoir qu'il l'épouse. La cage est dorée, chaque mouvement contrôlé, et les deux femmes vont peu à peu tisser un lien de confiance et de solidarité. Malou Kebizi et Sandos Mosba forment le duo de ce huis clos social matiné de thriller. Florence, tu t'es laissée enfermer avec plaisir ?
2: Oui, j'ai trouvé que le film partait d'une très bonne idée et réussissait à être à peu près à la hauteur de son idée. Après, il manque un peu de souffle dans la mise en scène. Mais il y a quelque chose d'assez fort qui est derrière ce parti pris de montrer une réalité cachée, une réalité totalement cachée au regard des Parisiens. On est dans cette maison d'une... On ne sait pas exactement dans quel quartier. Enfin, on est vraiment derrière des murailles. On comprend que c'est le 16e. Mais je veux dire... La façon dont le personnage est quasiment prisonnier est montrée de façon assez forte et l'exploitation du lien entre les deux femmes, finalement, au départ, pourrait partir un peu sur quelque chose de très convenu au cinéma, qui est la gémellité, qui est le frisson d'une ressemblance entre deux femmes que tout semblerait opposer. Finalement, ça ne va pas dans cette direction, alors que ça donne l'impression que ça va y aller. Et au contraire, on a une sorte de relation presque sororale qui est assez surprenante de douceur. Et j'ai aussi beaucoup apprécié les deux actrices, Malou Kebizi, qu'on avait découvert... l'année dernière est vraiment un talent du cinéma français majeur. Je pense qu'on va beaucoup la voir. Elle a une façon de jouer avec son corps. C'est une jeune femme qui se destinait à l'armée, donc qui travaille beaucoup sa musculature et qui a une façon de se mouvoir assez fascinante. Donc le film nous prend dans ce huis clos avec très peu d'éléments, finalement, réussit à garder une part de mystère et d'ambiguïté sur la durée.
0: Jean-Marc ?
1: Oui, moi aussi, j'ai vraiment été happé par le film et je le trouve vraiment très accompli pour un premier film, à la fois en termes d'écriture, mais aussi en termes de mise en scène qui est sobre, mais très tendue, très précise, très ferme. Moi, j'adore par exemple la première scène, qui est une scène d'entretien d'embauche. Plusieurs personnes sont recrutées, enfin, l'une d'elles va être recrutée pour un même poste, le poste de servante, et on a l'impression que le film est en train de lui-même de faire passer un casting à son personnage, il va se resserrer sur son personnage principal, et tout ça est filmé de très loin. On comprend qu'assez tard que c'est de la vidéosurveillance et c'est vraiment une très belle idée de mise en scène. Et vraiment, la surveillance, c'est un des deux motifs centraux du film, c'est qui surveille qui tout le temps, et elle est la réalisatrice est vraiment très forte pour inverser toujours le fléchage de cette surveillance, c'est-à-dire que la servante en fait est la geôlière de sa patronne, la patronne elle-même ne cesse de regarder par la vidéo sa servante, et il y a un troisième personnage qui est le bodyguard qui lui-même est en train constamment de faire un rapport. Donc c'est à la fois la surveillance et la captivité. Je trouve que le film est aussi très fin et très fouillé pour montrer la relativité de la liberté de la captivité. C'est-à-dire que, par exemple, il y a une très très belle idée qui est que cette jeune fille veut devenir militaire. Et pour elle, militaire, c'est vraiment la quintessence de l'émancipation, ce qui peut sembler tout à fait paradoxal, puisque c'est aussi la quintessence de la servitude. Et au niveau de chaque personnage, il y a cette idée qu'on est à la fois à jeu égal, libre et captif, et que ça peut toujours s'inverser. Et tout ça autour d'un personnage, j'ai envie de dire, même si c'est un personnage non humain, qui est une panthère, dont on apprend qu'elle est droguée pour pouvoir supporter le fait d'être tout le temps en cage. Et cette panthère, c'est à la fois la métaphore parfaite de tous les personnages du film, et pas seulement, c'est vraiment un être remarquablement bien filmé, qui par moments même, on pense à Tourneur, enfin à la Féline, il y a quelque chose de presque fantastique dans ce huis clos, comme ça, dont on ne sort pas. Je trouve le film vraiment très profond, plein d'arrière-monde, et vraiment très réussi.
0: Charlotte.
4: Oui, moi j'ai apprécié dans ce début, avec la vidéo surveillance, on se dit là, il y a effectivement une mise en scène forte, mais ensuite il m'a semblé que ça se délitait dans la deuxième partie. C'est-à-dire, à partir du moment où on a compris que c'est un huis clos et qu'il y a un point de bascule dans le rapport de force entre les deux jeunes femmes, et qu'on est en miroir avec des symétriques inversées, hein, puisque on n'a pas tellement parlé de l'autre personnage, la patronne, entre guillemets, qui a à peu près le même âge, mais qui est sur-féminine, voilà, qui est une instagrammeuse absolument au corps sur-esthétisée comme ça. Une fois qu'on a compris que c'est ça qui s'enclenche entre les deux, je trouve qu'au contraire, la mise en scène est moins savoureuse et que la dramaturgie n'est pas si tendue que ça. Mais en tout cas, avant, ce que j'aime bien, c'est l'emboîtement des espaces, le fait que c'est une sorte de labyrinthe. On comprend que c'est un hôtel particulier du 8e plutôt, je pense.
0: Ouais.
4: Peu importe, on ne connaît pas nous de
2: on
4: l'intérieur.
2: C'est pas dans le quartier.
1: C'est pas Belleville.
4: C'est
1: en tout
4: pas
1: cas.
4: Tout à fait là c'est où ça. On va traîner.
0: C'est pas place des fêtes, voilà. C'est sûr.
4: Mais c'est vrai qu'il y a un jeu sur les espaces et le fait que on peut filmer un appartement qui est en fait une maison très très spacieux avec un espace où elle vit puisqu'elle est à demeure. C'est la domestique est à demeure, quasiment aveugle, une espèce de chambrette pas possible et on sent très bien la véracité, la réalité sociologique de ça. Quand ça devient plus de l'ordre du conte ou du huis clos et du face à face, moi je trouve que c'est plus attendu et notamment cette métaphore de la panthère, je la trouve vraiment très lourde.
0: Franck.
3: Comme Charlotte et comme Jean-Marc, j'étais saisi par la première scène qui est absolument remarquablement faite avec ce dispositif très très simple, ces caméras de surveillance, quelque chose de très très large, de très architectural.

0: peur du film. Donc en ça, je trouve que c'est très intéressant et j'ai très envie de découvrir le prochain film d'Hélène Rousselet-Ruiz.
1: Partons aux États-Unis maintenant avec I Want Your Sex de Greg Araki. Alors, c'est pas vraiment l'Amérique de Trump. On est dans une galerie d'art contemporain que dirige la sulfureuse Erika Tracy, c'est Olivia Wilde, à la fois artiste audacieuse et grande prêtresse du sexe tous azimuts. Arrive Elliot, un jeune homme incarné à l'écran par Cooper Hoffman. C'est un gars un peu lunaire, en quête de sens. Il décroche là le job de ses rêves et devient, par la même occasion, la muse sexuelle d'Erika. Une relation qui est évidemment pimentée par l'interdit de la hiérarchie et qui mêle désir, fantasme et trahison. Alors, ça n'a pas l'air comme ça, mais c'est une comédie. Il y a un petit côté « le diable se déshabille en Prada ». C'est cash, c'est cru, résolument queer et souvent assez drôle. Franck, je ne trahis aucun secret en disant que tu as plus de 12 ans, donc tu as eu le droit de voir le film.
0: À peine, mais c'est enfin le grand retour de Greg Araki, qu'on attendait depuis à peu près 12 ans, si je ne me trompe pas. La dernière fois, c'était White Bird in a Blizzard, c'était en 2014. Entre-temps, il a fait sa série Now Apocalypse, qui n'a tenu qu'une seule saison, parce que je pense que c'était beaucoup trop subversif, et il a réalisé quelques épisodes de séries télé. Et là, il revient quelque part, un peu stylistiquement, à ses premières amours, une espèce de cinéma quand même assez indé, assez arty. Il se permet pas mal de choses. Et j'ai un peu l'impression qu'il vient régler ses comptes avec la Gen Z, quoi. Il vient parler de sexualité de façon assez décomplexée, mais en même temps, il met la génération actuelle face à ses contradictions, c'est-à-dire cette espèce d'hypersexualisation archi-présente sur les réseaux, archi-présente partout, et en même temps, une espèce d'égotisme masturbatoire qui fait que personne ne se touche vraiment dans la vraie vie, quoi. Donc j'ai vraiment l'impression qu'il règle un peu ses comptes, il le fait de manière assez drôle, honnêtement. C'est un peu The Secretary à l'envers, avec la femme qui prend le pouvoir sur son assistant. Moi, je trouve ça vraiment très, très drôle.
1: Et une satire quand même, au passage, sur l'art contemporain. Charlotte.
2: Non, mais en fait, il explique qu'il a retourné le pastiche de départ, qui était un pastiche de 50 nuances de grès, à cause de MeToo, d'une certaine façon. Donc, il a inversé les genres, et la patronne est donc une femme, et le secrétaire, enfin, l'assistant...
0: Grâce à MeToo, alors.
2: Et un jeune homme, voilà. Sauf qu'en fait, pour moi, il se prend les pieds dans le tapis de ce retournement. C'est-à-dire que, bon, non seulement c'est pas drôle, parce que les satires de l'art contemporain, on en a vu des dizaines, mais en plus, inverser ça, c'est finalement, ça prête le flanc à quelque chose d'hyper réactionnaire, puisque c'est en fait, c'est pas seulement une critique amusée ou amusante de la Gen Z, c'est un film anti-woke à la fin. Donc à mon avis, il se contredit lui-même. Et surtout, il se projette à moitié, je dirais, dans les deux personnages. C'est-à-dire dans l'artiste revenu tout cynique qui fait des coups comme ça pour gagner de l'argent et qui ne croit ni en l'art, ni... voilà. Elle dit d'ailleurs à l'intention du masquer la plume, elle est critique, sauf quand elles sont pertinentes. Donc voilà, merci, on note.
3: On le note.
2: petit plus. Mais voilà, je trouve que c'est un ratage total, alors que moi, j'en attendais beaucoup. Alors, j'avais oublié un petit peu Araki, parce que le dernier film que j'avais vu, c'était Kaboom.
1: Ça remonte
2: déjà
1: un peu.
2: D'une quinzaine d'années. Mais par exemple, j'attendais beaucoup de Cooper Hoffman, ce jeune acteur qu'on a vu dans Licorice Pizza. Voilà. Et je l'ai trouvé complètement amolli, sans intérêt. En fait, je ne comprends pas le but de ce film. Parce que si c'est pour critiquer la Gen Z, tout est ringard. En fait, tout est ringard, y compris sa critique et de cette génération-là, et de avec le personnage joué par Charlie. Vous allez me dire comment ça se prononce.
1: XX.
2: Et voilà, tout le monde est ramolli. Et je me demande quand même si ce projet n'est pas resté longtemps dans un tiroir. Trop longtemps dans un tiroir.
1: Florence, ça valait le coup de le sortir, ce projet ?
3: Non, moi je suis comme Charlotte, j'ai trouvé le film très ringard en effet. Et plus que ringard, ancré dans un imaginaire sur le personnage féminin qui me semble totalement sorti des années 40, ce qui pourrait être un hommage formidable. Il y a beaucoup de clins d'œil au film noir. Mais en fait, c'est la même histoire, c'est-à-dire c'est une femme fatale qui broie un jeune homme innocent avec sa sexualité débridée. Et donc, il y a quelque chose... Elle est vraiment monstrueuse. Enfin, c'est pas du tout un personnage nuancé, intéressant. Évidemment, il est dans un registre où il pousse les curseurs pour être dans la comédie. Mais le résultat, c'est qu'on est un peu... horrifié par ce, pers-

0: personnage qui donc broie ce jeune homme de façon très systématique. Le film suit une ligne comme ça de descente très classique du film noir jusqu'à un moment un peu Sunset Boulevard dans une piscine. Et au bout du compte, ce qu'on obtient, c'est pas un film sur notre époque, c'est pas non plus un film libéré sur la sexualité, contrairement au discours que déploie le film, parce que avec tant d'accessoires, il finit par être très engoncé et par pas nous raconter grand-chose ni du corps, ni de la relation à l'autre. Je sauverais quand même Cooper Hoffman, je trouve qu'il a une présence, il a quelque chose dans cette représentation de l'innocence, il a quelque chose d'assez touchant, mais il m'a paru un peu égaré dans tout ça.
1: Jean-Marc, un petit coup de fouet ?
2: Moi-même, je suis déçu, mais j'ai pas envie de donner de coup de fouet à Greg Araki, parce que c'est quand même un cinéaste auquel je suis très attaché. Et je pense que ce qui est curieux chez lui, c'est qu'il faut qu'il se déprenne de lui-même pour faire de très grands films. Et je pense qu'il en a fait au moins deux. Misty Ruskin, pour moi, est vraiment un chef-d'œuvre sur la pédocriminalité. Et je dirais que son adaptation de Laura Kashis, qui est son dernier film, qui était son dernier film avant celui-là de 2014, White Bird, était aussi un film très profond. Et quand il atteint une certaine sobriété formelle, il peut atteindre une très grande profondeur. Mais régulièrement, c'est comme si ça le reprenait, il redevient un peu le clown Araki, en ressortant son costume bariolé qui a fait son succès un peu contre-culturel dans les années 90. Et je pense que là, effectivement, il prend le risque d'une certaine ringardise, mais qu'il théorise lui-même. C'est-à-dire que le film a une forme d'arrogance. C'est un peu un film de boomer qui s'assume, puisque moi, je pense qu'il se projette complètement dans le personnage d'Olivia Wilde et qu'il veut initier les vingtenaires qu'il juge probablement très très prude par rapport au Van que lui a été dans les années 90, et il veut comme ça un petit peu électriser à coup de provocation, de subversion, cette jeunesse qu'il juge ramollie. C'est pas extrêmement sympathique. Je pense que le film est formellement pas très inspiré non plus. Malgré tout, moi je sauverais Olivia Wilde, parce que dans un personnage qui, moi ça me fait penser un peu à des thrillers érotiques des années 90, où il y avait déjà cette inversion de la figure de pouvoir féminine. Je pense à, par exemple, à Disclosure, harcèlement avec Demi Moore, en patronne qui sadisait sexuellement Michael Douglas. Et on a vraiment le sentiment que Olivia Wilde joue ce rôle comme le rôle de sa vie, enfin qu'elle met sa vie en jeu, et je la trouve assez drôle parce qu'elle le joue totalement au premier degré. Et je trouve que Cooper Hoffman, qui moi m'agace un petit peu dans Licorice Pizza, est vraiment très bien aussi. Donc je dirais que le film est quand même assez amusant par endroits, mais que c'est globalement une déception à l'aune de ce que peut atteindre dans ses meilleurs moments le cinéma d'Araki. Et puis surtout, ça fait 12 ans qu'il n'a pas fait ce film, là il faut vraiment qu'il en refasse très très vite et qu'il arrête avec le cirque Araki, quoi.
1: Et puis petit clin d'œil rigolo sur Olivia Wilde, on la verra à la rentrée dans le film L'Invitation, où elle joue un rôle complètement à l'opposé d'une jeune épouse plutôt prude face à Penélope Cruz. On enchaîne avec Les Matins Merveilleux, premier film d'Avril Besson, qui déploie en long métrage les personnages qu'elle avait déjà mis en scène dans son court métrage Queen Size, à savoir une jeune femme, Charlie, qui, à la mort de sa grand-mère, file en voiture vers le sud pour remettre une caisse de vinyle à un certain Titou. C'est un caviste fan de disco. La voilà à Cavalière, station balnéaire mélancolique et désertée, car hors saison. Et elle y croise Marina, une jeune femme trans, belle et libre comme l'air, qui travaille à la pizzeria du coin. Titou et Marina, deux rencontres qui vont pousser Charlie à se réinventer. Charlie, c'est India Air. Titou, le fan de disco, avait l'accent, c'est Eric Cantona. Et Marina est incarnée par l'actrice et mannequin Raya Martini. Charlotte, toi aussi, tu maîtrises les pas de Travolta ?
3: Oui, disons que c'est le deuxième film de rencontre entre deux jeunes femmes de ce soir. Et il y a aussi cette espèce de mélancolie qui est assez agréable du Var hors saison. Alors, et j'aime bien le point de départ, c'est-à-dire elle trouve sa grand-mère morte, et c'est un tel coup que finalement, voilà, le sens de la vie en est affecté. C'est simple, mais ça nous lance dans son aventure, bon, qui est quand même une aventure minimale, hein, minimaliste. Mais elle dit, j'ai pas de thunes, j'ai pas de mec, j'ai pas d'enfant, mais j'ai une tombe, puisque elle, à l'enterrement de sa grand-mère, elle comprend qu'il y a une place qui reste pour elle dans le caveau. Donc j'ai plutôt aimé cette petite dérive sympathique, mais j'ai un problème avec le personnage qui est maintenant une sorte d'emploi pour India Air, qui est une formidable actrice, hein, notamment dans Trois Amis, le dernier dernier film en date d'Emmanuel Mouret. Mais j'ai l'impression qu'on la cantonne à un rôle d'ingénue, trentenaire, voire plus. Et y a quelque chose qui ne me convient pas et qui fait que le film l'accompagne dans cette mièvrerie, dans ce que j'appellerais quand même une forme de mièvrerie, au lieu de créer une tension qui pourrait la contrer, quoi. Et donc, voilà, le film, de la dérive du personnage, je trouve que le film dérive vers quelque chose d'assez mièvre, sachant que les leçons de disco données par Cantona, enfin, il y a comme ça des scènes à faire dont on se dit c'est un moment burlesque, le film va se jeter dessus et la mise en scène va en profiter, et en fait, pour moi, ça a été des espèces de petites bulles comme ça qui aboutissent à des déceptions, hélas.
1: Franck.
4: C'est vrai que ça commence comme un road movie, mais ça s'arrête très vite, puisqu'en fait, elle s'arrête à la première destination. Donc, on s'attendait peut-être à ce qu'il se passe plus de choses.
3: Oui, mais il y a la mer.
4: Elle peut pas aller plus loin. Elle peut faire le tour de France.
3: Oui, mais c'est l'Odyssée.
4: Et quelque part, c'est vrai que India Air est un peu castée dans son emploi habituel. Mais je dirais que ce qui est quand même plus notable dans le film, c'est d'avoir casté Raya Martini, qui, comme tu l'as dit, était mannequin, qu'on voit beaucoup sur les podiums, qui a fait ses débuts au cinéma, dans le cinéma d'Alexis Langlois, avec des rôles plus minimes. Et là, elle a pour une première fois un rôle quasi principal dans un film, et je trouve que c'est vraiment une vraie révélation, une vraie découverte. On joue avec son côté un peu brut de décoffrage, et en même temps le côté très sensible qui cache un peu ses émotions. Je trouve que ce personnage est très joliment construit. C'est, je pense, la première fois dans un film en France qu'une actrice trans est castée dans un rôle principal. C'est quand même à marquer d'une pierre blanche, et je pense que Raya Martini, on la reverra très souvent sur nos écrans, et je pense que c'est vraiment ses débuts.
1: Florence ?
0: Oui, Charlotte a prononcé le mot dérive, et je trouve que c'est un peu le problème du film, c'est qu'il y a un rythme qui n'est pas là, enfin, il manque c'est un film qui manque de tension, parce qu'en effet, il y a ces bulles, il y a ces jolis moments. Moi, je retiendrai ce moment aussi où le personnage d'India Air découvre sa mère sur une vidéo en train de danser le disco et essaie de reproduire la chorégraphie avec une maladresse, et en même temps, on sent toute une douleur contenue du deuil de cette mère qui a disparu trop tôt. Et cette mélancolie infuse le film, et il y a quelque chose là qui est réussi. Mais le problème.
4: Il y a des très jolies scènes de karaoké, il faut le signer.
0: C'est vrai, et mélancolique aussi. Mais on est un peu toujours sur cette même note, c'est-à-dire qu'on est toujours dans le côté hors saison, le côté décalé avec sa propre vie, et le personnage de Marina que joue Raya Martini est toujours aussi sur une même note, qui est apporter la liberté d'être soi-même, le courage de ne pas se conformer aux attentes de cette petite ville, et tout ça est très bien, mais vraiment on l'a compris dans la première demi-heure du film, il y a une déperdition de rythme et d'intérêt qui est vraiment dommage. Donc il y a quelque chose, il y a du talent, et en même temps on n'est pas embarqué complètement.
1: Jean-Marc ?
2: Non, moi j'aime vraiment le film, et je trouve que ce que vous pointez comme une faiblesse, c'est plutôt sa force. C'est-à-dire que ça dérive, ça part comme un road movie, mais c'est précisément le coup d'arrêt qui fait l'identité et la force du film. Ça promet d'être un aller-retour, mais finalement elle reste à sa destination, et c'est à partir de là le film se met à piétiner, et c'est ça qui est beau. Tous ces personnages en stand-by qui n'ont plus rien d'autre à faire qu'à s'explorer entre eux, à se rencontrer, à tisser des liens, et c'est la façon dont le film dessert complètement les liens dramatiques, les liens narratifs, pour faire exister, regarder ces personnages, se tourner autour, se sentir, s'éprouver, que je trouve assez beau. Moi, je suis très sensible à ce ton un peu doux-amer, cet humour très feutré du film. C'est vrai qu'India Air a des rôles qui sont souvent proches, mais en même temps, elle a rarement eu un rôle aussi central que celui-là, et du coup, n'a jamais été autant regardée, et même si on a un peu le sentiment de l'avoir déjà vu faire ça, on n'a pas le sentiment de l'avoir vu faire ça dans un film qui lui donnait autant d'espace. Et je trouve que c'est assez appréciable, parce que c'est quand même une actrice très intéressante. Raya Martini, elle a à la fois extraordinairement d'allure, et c'est vraiment une excellente actrice. Moi, je suis d'accord, on a l'impression de voir une star naître quasiment. Elle est très impressionnante.
1: Et une star d'1m92. Hein.
2: Ouais. Elle aussi.
4: Sans les talons.
1: Sans les talons, en effet.
2: Et Cantona, je le trouve aussi assez parfait, de drôlerie touchante. Et puis, il y a cette chose ultra contemporaine qu'on a vu dans plusieurs films à Cannes, qui est, on pense que le film sera plutôt un récit de refiliation. On pense qu'il va y avoir, qu'elle va retrouver ce père qu'elle n'a pas connu, mais très très vite, le film nous dit que c'est pas ça qui est intéressant, c'est pas trouver un père, mais c'est plutôt de déporter le récit vers une histoire d'amour entre deux femmes. Et là, le film résonne avec beaucoup de films qu'on a vus à Cannes, comme Garance, comme La vie d'une femme, et pour moi, c'est peut-être le plus intéressant de tous ces films qu'on a vus, à l'exception peut-être de Soudain, où le lien est, disons, non sexuel, mais très fort aussi. Et je trouve que dans cette manière de chercher un apaisement dans cet amour entre deux femmes, et qui le vit en plus pour la première fois, il y a vraiment quelque chose de très beau.
1: C'était Les Matins Merveilleux d'Avril Besson. Et on termine avec Girl, première réalisation de l'actrice chinoise Shu Qi. Et là, nous sommes à Taïwan, à la fin des années 80, avec Xiao Li, une adolescente qui cherche à s'émanciper de son foyer toxique. Alors, il faut dire que sa mère lui est hostile, injuste et tyrannique, et son père, alcoolique et violent. L'arrivée d'une nouvelle camarade de classe, plus libre, plus insouciante, va l'aider à déployer ses ailes et retrouver peut-être un lien plus apaisé avec sa mère. Le film est sensoriel, très travaillé visuellement. Alors, il faut dire que Shu Qi a été à bonne école, hein, avec Xiao Xian, puisque c'était l'une de ses actrices de prédilection. Et vous l'avez deviné, il trace le parcours d'émancipation face à la domination masculine qui se perpétue de génération en génération. Le film est parfois éprouvant, autant que sensible et délicat, et on le devine assez autobiographique. Florence.
0: Oui, tu as dit le mot, Charlotte, c'est sensoriel. C'est la grande réussite du film, et c'est le premier film de Shu Qi. C'est qu'il nous plonge dans ce Taïwan humide, cette touffeur d'été, ces feuillages. Enfin, il y a vraiment une capacité à capter la nature. Et d'ailleurs, ça commence de façon assez saisissante sur un pont grillagé. Et les deux enfants, enfin jeunes filles, posent la main sur le grillage et le film va nous emmener de l'autre côté du grillage et va nous immerger dans un monde. Et pour ça, c'est vraiment très réussi. Moi, j'ai eu plus de mal avec le côté plus conventionnel du film qui est ce récit d'émancipation que je trouve un peu prévisible, fonctionnant sur des mécanismes qu'on connaît, même si on sent une dimension indéniablement personnel, ressenti et qui rend les scènes émouvantes par moments, mais quand même on est sur des rails et ce sont les échappées de la mise en scène qui m'ont plu. On pense à Xiao Xian, mais ce n'est pas du tout du mimétisme. Il y a quelque chose plutôt d'une imprégnation et en même temps on sent une cinéaste qui trouve son regard. Donc j'ai été vraiment sensible au film.
1: Jean-Marc.
2: Ouais, ce que je trouve vraiment passionnant, c'est la façon dont elle fait à la fois l'examen de ce qui la constitue comme personne, puisque comme tu l'as dit, c'est très autobiographique, et elle va comme ça chercher, forer dans ses traumatismes d'enfance, ce qui fait qu'elle est la femme qu'elle est, mais c'est aussi un examen de l'artiste de cinéma qu'elle est, et effectivement, elle va à la racine de sa relation au cinéma, qui est le cinéma d'Xiao Xian, et le tout début du film commence par deux petites filles qui avancent dans un tunnel, et ce tunnel, quand on est un fan d'Xiao Xian, on l'identifie, c'est le tunnel dans lequel commence Millennium Bamboo, que Shu Qi arpente, jeune femme de 25 ans, en écoutant de la techno. Et je trouve que c'est très très beau ce que ça crée dans la tête du spectateur qui connaîtrait le cinéma d'Xiao Xian, de voir qu'elle commence à la fois à son enfance d'actrice et à son enfance de personne, et qu'elle joint les deux, et que dès lors, avec plein de références qui parsèment le film, comme un ballon rouge qui fait référence au voyage ballon rouge, des scènes de garçons qui font du scooter sans casque, comme dans Goodbye South Goodbye, elle se sert du cinéma d'Xiao Xian qui l'a construite pour se l'approprier et en faire un instrument pour se raconter elle-même. Et la véritable émancipation, elle est peut-être là, de tout ce qu'elle a appris de Xiao Xian et qui va lui servir à elle. Et tu parlais d'émancipation en disant que c'était un peu surail. Moi, je trouve quand même que c'est un peu injuste comme grief, parce que c'est une émancipation qui n'est pas du tout feel-good. C'est quand même une émancipation où il y a beaucoup de souffrance, de douleur, beaucoup de renoncement. C'est très ébréché quand même l'itinéraire du personnage. Voilà, moi, je trouve le film assez fort.
1: Charlotte.
3: Oui, alors on parle d'émancipation, on va vite en parlant d'émancipation parce que le film est très plombant quand même et plombé. Enfin, il y a pas justement, c'est un tunnel hein, quand même le film. C'est pas on ne sait pas trop ce qu'il y a au bout. Alors on sait si c'est autobiographique qu'elle est devenue la femme qu'elle est devenue, mais le film insiste sur le caractère cyclique, répétitif comme ça des violences domestiques, d'être avec un parent, voire deux parents, puisque la mère est contaminée d'une certaine façon par la violence du père et par la violence, on le comprend avec un flashback un peu lourd de son propre père, de son propre passé. Et du coup, nous, spectateurs, on est embarqués dans ce huis clos. Il y a peu de scènes à l'extérieur. Et je trouve ça quand même pesant. C'est-à-dire que je ne dis pas que tout film doit trouver une résolution à quelque chose qui, même biographiquement, aurait été un happy end factice. Mais je pense quand même que dans l'art, on cherche cette lumière, on cherche à frayer quelque chose. Et je ne suis pas sûre qu'elle y arrive à tel point que j'ai trouvé que certaines scènes esthétisaient une forme de misère, de violence. Alors, ça n'est pas vraiment un récit, d'ailleurs, c'est une sorte de chronique. Hein. On a une fin qui du coup, fait avancer une ellipse finale qui fait un peu avancer en âge le personnage. Mais enfin, on est quand même nous-mêmes pris au piège, prisonniers en tant que spectateurs du caractère attendu du côté cyclique de la violence du père qui est alcoolique. Donc, bah oui, à chaque fois, il va boire, à chaque fois, bon. Et même finalement, la peur de l'inceste que vit la jeune fille est mise en scène de manière extrêmement esthétisante, à mon sens, puisqu'elle se protège dans une armoire qui est en fait une armoire en tissu dont elle ferme la fermeture éclair. C'est une image forte parce qu'on pense à l'écran, évidemment, on pense à. Mais tout ça est presque trop esthétique pour véritablement, je trouve, provoquer l'émotion. Après, quand on a adoré, comme moi ou Sia Ossienne, mais plutôt avant la période Chouki,
1: pas de bol.
3: C'est pas grave. On retrouve quelque chose, effectivement, de ce rapport, de cette matière aussi, de l'image, des couleurs, de l'atmosphère dont vous avez parlé.
2: Le rapport à la mémoire et à la façon de faire un plan comme si c'était un souvenir. Chaque plan est vraiment chargé de mémoire traumatique. Et ça, c'est vraiment quelque chose qu'elle retrouve de Sia Ossienne.
3: Oui, mais c'est quand même. Bon, après, elle s'expose à la comparaison.
2: De dire.
3: Voilà. Il vaut mieux pas.
4: C'est vrai que Chouki a été à bonne école et ça se sent, effectivement, la mise en scène est assez maîtrisée. Il y a vraiment un contraste très très fort entre ces scènes d'intérieur, si j'ose dire, où on voit à l'œuvre les violences familiales, que ce soit la mère ou le père, qui sont quand même très très durs avec elle, et qui contrastent avec les scènes très très lumineuses où elle est. Moi, j'aime beaucoup ces histoires d'amitié adolescente qui révèlent quelque chose, qui entraînent, qui font revivre une jeune fille comme celle-là. Mais je trouve que à un moment l'équilibre est rompu. Il y a tellement de noirceur, tellement de scènes d'intérieur, tellement de scènes de violence qu'à un moment on est vraiment pris à la gorge et le film a du coup, peut-être quelques longueurs sur ce côté-là, ce versant-là. Moi, j'aurais aimé plus de lumière, plus d'amitié, plus de sororité, plus de vie.
1: C'était Girl de Chouki, et c'est maintenant l'heure de vos coups de cœur. Florence, on va rester en Asie avec toi.
0: Mais on va au Japon avec Des fleurs pour Tokyo. C'est le film d'un jeune réalisateur qui s'appelle Yuiga Danzuka. Et c'est l'histoire d'un duo père-fils. Le fils est vendeur d'orchidées dans Tokyo. Le père est architecte, dessine des bâtiments. Et ce père et ce fils ont été éloignés par une histoire familiale dont on va découvrir tous les ressorts. Et ils se retrouvent. Et le cadre de ces retrouvailles, c'est un Tokyo qui est un peu le miroir de leur solitude, de leur mélancolie. C'est un film poétique qui prend vraiment le temps d'explorer cette relation et qui donne aussi une très belle place à un acteur, Kodai Kurosaki, qu'on voit cet été dans un autre film, Sous le ciel de Kyoto, donc dans une autre ville japonaise, mais qui est une vraie découverte, un très bon acteur. Donc, Des fleurs pour Tokyo, celui-ci.
1: Oui, t'en prends pas.
0: Ça mérite vraiment d'être découvert et je trouve qu'on est dans une période tellement intéressante du cinéma japonais qu'être attentif à ces nouveaux talents est vraiment intéressant.
1: Jean-Marc ?
2: Moi, je voudrais parler de la programmation estivale de la Cinéthèque, ce site en ligne qui propose des films en VOD sélectionnés par des cinéastes. Vraiment, la programmation de cet été est passionnante et je voudrais faire deux flashs sur deux programmes passionnants et qui sont un peu aux antipodes de ce que peut proposer le cinéma. D'un côté, il y a les courts-métrages de l'actrice Rosette qu'on connaît pour être une des actrices fétiches d'Éric Rohmer, qui avait eu deux rôles magnifiques dans Le Rayon Vert et dans Paulina à la plage, entre autres, et qui, entre deux films de Rohmer, faisait ses propres films, des courts-métrages en 16 mm, des films très courts, très drôles, des petites scénettes que Rohmer adorait. Il lui disait, on dirait du Lubitsch. Et alors, je ne sais pas si vraiment on dirait du Lubitsch, mais en tout cas, il y a une fraîcheur, une spontanéité. Elle-même joue dans ses films. Ses films portent son nom. C'est Rosette vend des roses, Rosette prend sa douche. C'est vraiment absolument délicieux. Et à l'autre bout du spectre, il y a une rétrospective sur la mythologie et les légendes, évidemment en clin d'œil à l'Odyssée, où il y a à la fois des grands films expressionnistes allemands comme Les Nibelungen de Fritz Lang, Le Murnau de Faust, il y a des péplums, il y a Jason et les Argonautes, et puis un film magnifique de Jacques Rivette qui s'appelle Duel, qui repense des mythologies cosmiques et où Marie-France Pisier, Bulogier, Nicole Garcia jouent la fille du soleil, la fille de la lune et se battent dans un Paris 70s. C'est vraiment un film étonnant, captivant, mystérieux, énigmatique et de bout en bout captivant.
1: Deux programmations donc à découvrir sur la Cinéthèque cet été. Charlotte.
3: Oui, moi c'est un livre, j'aurais pu l'amener, mais il est très lourd, il est compact. C'est un très beau livre qui s'appelle Satyajit Ray, Ce que j'ai toujours su, c'est dessiné, aux éditions de l'Œil, d'Amandine de Azevedo et Eva Markovitz. Et c'est en fait une somme sur le cinéaste Satyajit Ray, mais qui est basée sur la redécouverte de plein d'archives, de documents, de photos, de dessins, de manuscrits, en 2020, dans des malles, comme ça, redécouverte par son fils quand il a fait du rangement. Alors, si vous n'avez pas vu les films de Satyajit Ray, c'est assez facile de se procurer la plupart de ses films. Le monde d'Apu, chef-d'œuvre, Charulata, il faut absolument les voir, La Déesse. Mais surtout, et ce livre déploie tous les aspects de son cinéma, et on voit très bien qu'il était à la fois graphiste, dessinateur, photographe, poète, enfin c'est extraordinaire, écrivain pour la jeunesse, etc. Et il a connu Tagore, le poète Tagore, et il l'a vu plusieurs fois quand il était jeune, et Tagore a écrit dans l'un de ses carnets à lui, il lui a écrit comme ça, il lui a improvisé, au lieu de faire un autographe, il a fait un petit poème, je vous cite juste une petite partie. « Durant des années, j'ai traversé 1000 lieues, dépensant mon argent à travers le monde, j'ai gravi des montagnes, j'ai contemplé des océans, mais ses yeux n'ont pas su voir au seuil de ma maison le reflet du soleil dans une goutte de rosée portée par un brin d'herbe dont la surface réfléchit l'univers tout entier qui l'entoure. » Et voilà, je trouvais que
1: c'est vaste programme.
3: Merci. Programme de vacances.
1: Merci Charlotte, ce que j'ai toujours su, c'est dessiner. Franck.
4: Un an après la découverte du Rire et le Couteau, moi j'avais envie de vous donner envie d'aller voir un autre film portugais qui est sorti depuis le 29 juillet dans quelques salles. Ça s'appelle Tommy Guns. C'est réalisé par Carlos Conceição, qui est un réalisateur qu'on avait découvert avec un court-métrage qui s'appelait Mauvais Lapin à la Semaine de la Critique en 2019. Ce film a été présenté à Locarno en 2022 et il sort que maintenant, 3 ans après, preuve des difficultés encore du cinéma portugais à être vu en France. C'est un film qui parle aussi du passé colonial du Portugal. Alors cette fois-ci, on n'est pas en Guinée-Bissau, mais en Angola. Ça s'ouvre en 1974, peu avant l'indépendance de l'Angola. On est encore en pleine guerre. Le film bascule dans le fantastique, change d'époque, bascule dans l'onirique. C'est vraiment la réalisation est d'une beauté crépusculaire absolue. J'ai pas vu des plus belles scènes de militaires dans la nuit en forêt. C'est un genre en soi. Okay, depuis Mourir comme un homme de João Pedro
1: T'as
4: Rodriguez
1: l'air de bien les connaître.
4: En 2019. Et franchement, allez voir ce film, vous ne serez pas déçus. J'ai cité 3 titres de films portugais en une chronique.
1: Bravo Franck. Tommy Guns, donc à découvrir actuellement en salle. Et puis quant à moi, puisqu'on est l'été, c'est peut-être le moment idéal pour danser et tomber amoureux. Et je vous recommande donc 2 séries de podcasts d'une 20aine d'épisodes chacun qui sont à découvrir sur le site de Radio France. C'est Le Masque et la Plume face aux comédies romantiques et Le Masque face aux comédies musicales. Alors, petit tour de table extrêmement rapide comme ça. Quelle serait pour vous la comédie romantique de votre passion, Jean-Marc ?
2: Le mariage de mon meilleur ami avec Julia Roberts.
1: Bien.
0: Vacances romaines.
1: Franck.
4: Moi, c'est la trilogie de Linklater, Before Sunrise, Before Sunset, Before Midnight, parce que je lis Delpy.
1: Eh oui, et Charlotte ?
3: Alors moi, la mère de toutes les comédies romantiques, New York, Miami de Frank Capra, 1934.
1: Eh bien, certains de vos coups de cœur sont à découvrir dans le podcast. Et alors, vous verrez, on est assez stupéfait d'écouter que, par exemple, la Tribune n'était pas franchement unanime sur certains Lem Show. contrairement à César et Rosalie ou 4 mariages et un enterrement qui ont fait l'unanimité. Quoique Dirty Dancing l'a fait aussi, mais enfin dans l'autre sens. Et puis ça s'écharpe sévère sur Le Fabuleux Destin d'Amélie Poulain ou sur le film qui pourtant est entré dans l'histoire du genre Quand Harry rencontre Sally. Et là, je vous laisse le plaisir d'écouter les commentaires de la Tribune sur la fameuse scène du diner et de l'orgasme simulé. Et puis le second, je vous le disais, est consacré aux comédies musicales. Alors on retrouve West Side Story, bien sûr, l'original, mais aussi le remake de Spielberg, Les Parapluies de Cherbourg, Cabaret, Grease, Victor Victoria, et quelques passes d'armes dissonantes sur les récents La La Land et Emilia Pérez. Le Masque et les comédies romantiques, Le Masque et les comédies musicales sont à découvrir sur le site de Radio France. Charlotte Garçon, Florence Colombani, Franck Finance, Madurera et Jean-Marc Lalanne, merci d'avoir été sur le pont avec moi en plein mois d'août. La semaine prochaine, il sera encore question de cinéma. C'est le bonheur des films, ils ne partent jamais en vacances. L'émission d'aujourd'hui était réalisée par Stéphane Combe avec à la technique Julien Douminc, Maxime de Peretti de la Roca et Lila Boucher au plateau. Les lumières, parce que vous ne les entendez pas, mais le public qui est là et nous voit grâce à Nathan Chevalier et Mathis Weisenberg, avec à la régie Nathan Lavalard, et un grand merci à Célestine Babinet pour la préparation de l'émission. Quant à moi, je vous dis à dimanche prochain sur France Inter, évidemment. Après le flash de 21h, vous retrouverez Philippe Collin face à l'histoire.
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1: 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Le Flash est présenté par Alexandra Duboucheron.
10: Ça va s'arranger, ça finit toujours par s'arranger. Réaction plutôt mesurée de Donald Trump ce soir auprès du média américain Axios. Après les dernières déclarations des gardiens de la révolution iranien, ces derniers menacent de ne pas rouvrir le détroit d'Ormuz tant que Washington n'accepte pas toutes leurs conditions. Le président américain n'évoque pas de frappe en représailles. Il laisse même entendre qu'il est prêt à laisser la pression économique s'intensifier contre Téhéran. Après le syndicat des commissaires de police, l'Association nationale de police judiciaire à son tour dénonce l'hypocrisie et la trahison de Gérald Darmanin. Le courrier du garde des Sceaux à son successeur au ministère de l'Intérieur, Laurent Nunez, ne passe pas. Gérald Darmanin y détaille les défaillances des enquêtes sur les violences sexuelles sur mineurs. C'est son propre bilan qu'il torpille aujourd'hui, estime l'association dans un communiqué, tout en reconnaissant un déficit alarmant d'enquêteurs et l'accumulation de procédures en souffrance. Le parquet de Saint-Omer dans le Pas-de-Calais annonce l'ouverture d'une enquête après qu'un enfant de 8 ans a été grièvement brûlé au visage et au thorax par l'explosion d'un jouet de type squishy, ces balles anti-stress colorées et moelleuses, très à la mode en ce moment. La mère a porté plainte. La vague de chaleur gagne du terrain en France. Elle doit s'intensifier en début de semaine prochaine. Demain, 22 départements seront placés sous vigilance orange canicule dans le centre et le sud-est du pays. D'autres départements font face ces dernières heures à de violents orages. 8 départements du sud-ouest notamment restent cette nuit sous vigilance orange au risque d'orage. En Gironde, plus de 500 impacts de foudre ont été enregistrés la nuit dernière, provoquant en pleine sécheresse une dizaine de départs de feu. Après Carlos Alcaraz, Yannick Sinner, à son tour, renonce au Masters 1000 de tennis de Cincinnati. L'Italien numéro 1 mondial n'a plus joué depuis sa victoire à Wimbledon. Il souffre du genou droit et dit vouloir se concentrer sur l'US Open. Et puis Demi Vollering s'est réconciliée avec le Tour de France après 2 années à la 2e place. La néerlandaise de la FDJ devient la première coureuse à remporter 2 éditions de la Grande Boucle dans la version actuelle. Elle s'est imposée une nouvelle fois avec panache et en solo aujourd'hui à Nice.
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10: Et pour l'heure sur France Inter, voici Philippe Collin face à l'histoire.
13: En 1944, le journaliste François Crouzet avait 13 ans. Adolescent exilé, avec ses parents collabos, à Sigmaringen. Et en 1988, Crouzet se souvenait de l'atmosphère en France à la Libération.
14: Alors les gens de la collaboration qui étaient gravement engagés se sont rendus compte à ce moment-là que les menaces de mort qu'ils recevaient tous les jours et qui touchaient non seulement eux, mais leurs femmes et leurs enfants, risquait d'être mise à exécution.
15: Vous allez payer pour tous ceux qui sont morts à cause de vous. À mort les collabos.
13: Ainsi, à la fin de l'été 1944, devant les menaces de la résistance, celles et ceux qui ont adhéré au régime de Vichy s'inquiètent et s'organisent.
14: Donc ils ont pensé qu'il valait mieux faire partir les gens qui leur étaient chers les faire partir où. Les uns ont essayé de les abriter à la campagne, les autres se sont dit que le mieux était quand même de les mettre à l'abri de leurs alliés, de leurs amis de l'époque qui étaient les Allemands.
13: Et donc, à l'image de plusieurs centaines de Français, la famille Crouzet intègre la grande migration pétainiste vers Sigmaringen.
16: Il y avait un programme qui nous avait séduit. Travail, famille, patrie nous séduisait. C'est ce qui avait déterminé au départ notre engagement.
13: À l'automne 1944, on l'ignore souvent, une colonie entière de collabos français débarque dans le Bad Württemberg. Presque 2000 personnes, célébrités et anonymes, espèrent trouver refuge dans ce château en Allemagne, sous l'égide du vieux maréchal, le héros d'un monde immuable.
17: Je veux assurer à mes compatriotes le réconfort et certitudes éternelles.
13: Devant la débâcle des certitudes éternelles, les pétainistes s'empressent de franchir le Rhin et s'installent dans la petite ville de Sigmaringen. Commence dès lors une forme d'occupation à l'envers. Des Français prennent possession de cette bourgade allemande dans une atmosphère de décadence. Alors, qui sont réellement celles et ceux qui ont fait le choix de suivre Philippe Pétain jusqu'au bout? À quoi ressemble leur vie quotidienne dans cette Allemagne au bord de l'abîme? Et quel rôle joue Louis-Ferdinand Céline au cœur de cette communauté d'exilés? C'est ce que vous allez découvrir dans ce nouvel épisode.
18: Aujourd'hui, sereine mais impitoyable, la France accuse. Et les visages de ceux qui croyaient faire de l'Ouest de l'Europe le jardin de loisirs de l'Allemagne victorieuse sont blêmes.
13: Je m'appelle Philippe Collin et vous écoutez Le Crépuscule des Bourreaux. Troisième épisode, la colonie des collabos.
19: Vous allez ployer le genou en terre en signe de dévotion envers le maréchal en qui la France s'incarne.
20: Tentons maintenant de nous approcher du wagon DSS. Aux fenêtres pendent à côté de drapeaux tricolores les drapeaux noirs marqués des deux SS en forme d'éclair.
21: Est-ce que ça vous gêne si on dit que en 1941 vous étiez un jeune fasciste?
22: Non, ça ne me gêne pas. Bon.
23: Je parle de Pétain, je parle de Laval.
24: Je souhaite la victoire de l'Allemagne.
23: Et je parle de Sigmaringen. C'est un moment de l'histoire de France qu'on doit vivre.
25: Les jurés ont parlé. Oui, Pétain est coupable.
26: Ici Nuremberg.
27: La France vous demande que justice soit faite.
13: Le récit débute le samedi 30 novembre 2024. Il est presque 15h, il fait froid dans le Bad Württemberg et l'historienne Bénédicte Vergès-Chaignon nous décrit le décor.
28: Nous sommes sur le quai de la gare de Sigmaringen. Deux petits pavillons de style néoclassique encadrent un pavillon plus petit mais muni d'une horloge indispensable dans une gare. Et puis des plaques émaillées ou des mosaïques nous indiquent que nous sommes bien à Sigmaringen. Et la gare de Sigmaringen a eu une importance absolument cruciale au temps où les réfugiés français étaient ici.
13: C'est dans cette gare de Sigmaringen qu'est arrivée 80 ans plus tôt la longue cohorte des exilés du régime de Vichy.
28: Alors la plupart des gens arrivent par le train, effectivement, et cette gare de Sigmaringen va être la plaque tournante de l'immigration française pendant ces quelques mois.
29: Je vous souhaite bonne chance, vous en aurez autant besoin que moi.
30: Je connais personne ici, moi.
31: Et moi non plus.
13: Parmi ces centaines de personnes qui ont choisi de se réfugier en Allemagne à l'automne 1944, on recense pêle-mêle des familles, des journalistes, des scouts, des fonctionnaires, des artistes, des miliciens ou encore des sportifs. Un monde bigarré qui tente de trouver ses marques dans cette toute petite ville. Un étrange spectacle décrit par Georges Scapini, ancien ministre du régime de Vichy.
32: Georges Scapini, dans Mission sans gloire, 1960. La grande rue est sillonnée en tous sens par des miliciens bruyants. À l'intérieur d'une brasserie, un homme assis seul et mélancolique, devant un verre de mauvaise bière, un chat perché sur son épaule, triste. L'étrange cohue des émigrés sans but déambule misérablement vers un parc public. Des hommes, des femmes de tous âges, traînant des gosses par la main, et qui semblent ne pas être encore réveillés d'un rêve angoissé. La population de Sigmaringen, sans indulgence, considère ces envahisseurs gênants, pour la plupart miséreux. Tout cela serre le cœur, c'est lugubre. Pour le comble, il y a du soleil, et la désespérance de cette vision s'en trouve accentuée.
0: Sigmaringen, c'est un petit bourg, on va dire, de 7000 habitants à l'époque. Les réfugiés français sont autour, enfin, c'est une évaluation de 1500 personnes. C'est énorme, on est compte.
1: En proportion, c'est beaucoup, oui.
0: C'est énorme. Enfin, ça fait changer quasiment la nature de la population de la ville.
1: L'historien Henri Rousseau.
0: La plupart de ces réfugiés ou émigrés, on les appelle comme on veut, ne vivent évidemment pas au château. Il y en a très peu qui vivent au château. Ils sont logés dans les hôtels, vont dans les cafés. Mange très mal, enfin, tous les témoignages concordent là-dessus. Et surtout, sont au milieu d'une population hostile. Et ça, ça vaut la peine de dire un mot là-dessus, parce que nous sommes ici en territoire catholique. Quand on arrive au château, la première chose qu'on voit en montant la rampe pour arriver au château, c'est cette immense église qui est caractéristique de la région. C'est une population qui est restée fidèle au prince. Alors évidemment, on n'est plus à l'époque médiévale, mais la famille princière des Hohenzollern-Sigmaringen exerçait, enfin c'est comme ça que je l'ai compris en tous les cas, encore une sorte de protection morale. En tous les cas, ils leur sont restés fidèles. Voilà. Et la branche elle-même est une branche catholique. Donc, le prince a été arrêté, enfin, la famille a été arrêtée, évacuée.
2: Nous étions arrêtés par la Gestapo le même jour que le maréchal Pétain était arrivé ici à Sigmaringen.
0: Parce que la famille est soupçonnée d'avoir aidé au revirement du roi de Roumanie qui appartient à la famille des Hohenzollern, lequel a fait un changement d'alliance et s'est retourné pour soutenir les alliés. Bon. Donc, il y a une hostilité à ces arrivants qui sont quelque part associés au départ du prince. Et puis, alors, c'est assez étrange, mais ce sont des collaborateurs des nazis. Les gens de Sigmaringen ne les voient pas comme des collaborateurs des Allemands, ils les voient comme des collaborateurs des nazis. Mais on n'est pas dans une terre où le nazisme a prospéré. Et donc, ces gens sont vus au mieux avec suspicion, au pire avec crainte. Et ça, je le sais, pour avoir interrogé des habitants qui avaient vécu cette période, beaucoup de gens de Sigmaringen, leurs habitations ont été réquisitionnées pour abriter des réfugiés, des miliciens. Et une de ces habitantes de Sigmaringen m'avait dit « J'ai dû recevoir un milicien, j'ai eu très peur. » Donc, encore une fois, les miliciens qui arrivent ici sont précédés d'une réputation épouvantable. En Allemagne. On est en Allemagne, on n'est pas en France. Hein. Et donc ça dit bien que l'atmosphère était compliquée quand même pour ces Français ici.
3: Qu'est-ce que vous voulez ?
1: Elisabeth Gosselin, villageoise allemande de Sigmaringen.
4: C'était tout à fait normal qu'on avait peur que les Français qui étaient chez nous, nous dénoncent comme anti-allemands, anti-nazis. Chez nous, sur l'étage, il y avait un journaliste et dans une autre chambre, il y avait la femme, le milicien, avec leur fille. La fille, elle pouvait avoir 17. Voilà.
1: Les vagues successives d'exilés pétainistes s'entassent à la va-vite dans les logements de Sigmaringen. Une ville bien trop exiguë pour absorber ce flux continu de réfugiés français.
28: Oui, en réalité, Sigmaringen a été choisi par Hitler pour son château, pour des raisons lourdement symboliques et pas du tout pour des raisons pratiques. Alors, sans doute, ce qui aurait été pratique, c'était de répartir tous ces réfugiés à l'intérieur de cet immense château, mais il n'en était pas question. Donc, il restait dans le bourg où il s'était entassé dans les auberges et les hôtels existants. On n'est pas dans une station touristique de grande envergure, donc le tour est vite fait, si bien qu'il y a des hébergements chez l'habitant et puis beaucoup de bâtiments publics ou de bâtiments collectifs sont utilisés, soit pour héberger les Français, soit pour installer des services qui leur sont destinés.
3: Vous avez de l'argent ?
5: Pas beaucoup.
3: Bon, donnez-moi vos papiers. Je vais vous faire un bon de logement.
28: Mais tout ça se fait non seulement petit à petit, mais surtout vraiment à coup d'improvisation. Et d'ailleurs, les débuts ont été particulièrement chaotiques, puisqu'une fois arrivé à la gare, les Français avaient tendance à y rester, ne sachant quoi faire d'eux-mêmes et personne ne leur donnant d'indications.
6: Si vous pouviez nous donner un coup de main pour les bagages.
7: En avant pour la manœuvre.
8: Allons-y, mes copains.
28: Donc, il y avait là un espèce de campement de fortune. Et bien sûr, qui dit campement de fortune, dit conditions de vie assez difficiles, avec éventuellement des risques pour la santé.
9: Il va falloir qu'on filtre les entrées. J'ai peur qu'on soit très vite débordé. Il nous faut des compresses et des pansements. Ce qu'il faut qu'on trouve absolument, c'est des sulfamides. Il nous en reste combien ?
8: 8.
1: En 1988, Françoise Luchère, femme de Jean Luchère, exilée elle aussi à Sigmaringen en 1944, se souvenait de manière pittoresque de la réalité sordide de cette débâcle des collabos.
10: Cette ville qui était complètement endormie, ça c'est vrai, hein, c'est une petite ville de province, petite. Tout d'un coup, il y a des gens de tous les milieux qui arrivent là, qui vont dans les magasins, qui remplissent les salons de thé, alors que c'était la guerre, il n'y avait plus d'hommes. Donc tout d'un coup, on voit des hommes, tout d'un coup, on voit un tas de monde assez intéressant. Il y avait tous ces jeunes de la milice, parce qu'il y avait un camp qui n'était pas très loin.
11: Le camp de Sissonne.
10: C'est ça. Et alors, ça m'a fait un peu triste, parce que j'ai vu quelques jeunes gens de ce camp qui venait au Béren, parce que le Béren était plein de tous ces soldats avec des grands bérets bleu marine.
1: Le Béren, c'était un des hôtels de Sigmaringen.
10: Et il y en avait quelques-uns qui étaient comme des chefs scouts. Ça m'avait vraiment frappé. Je me souviens d'un certain garçon, un aristocrate, qui était venu nous voir, qui m'expliquait qu'il avait des graves problèmes parce qu'il avait au moins, je sais pas, une vingtaine de jeunes garçons, peut-être de 14-15 ans, qu'il avait ramenés là. Qu'il n'avait rien à manger, personne ne s'en occupait. Il était parti comme ça, vous savez, il venait de Corrèze, il était parti avec un idéal. Il se retrouvait avec tous ses enfants, ses jeunes, et personne ne pouvait l'aider.
8: Qu'est-ce qu'il faut ? Voiture, service,
12: entrée,
8: discipline,
12: travail,
8: la France aux Français !
1: En fuite, très mal approvisionnée et mal logée, la colonie des collabos a vite recours au système D.
32: Petites annonces dans le journal La France, 22 novembre 1944. Échangerait raglan, laine, bon état, contre canadienne, doublée, bon état. Échangerait parfum, bas de soie naturel, et autres, contre parapluie, bon état. Échange or pour dentier, contre bottes homme 42 ou femme 38-39, ou vêtements chauds, homme ou femme.
3: Tu vends des lacets ? Pas par soi, tu t'en doutes ? Pour manger ? Comme en plus je vends rien, mais je la saute.
1: Enfin, devant les faibles capacités d'accueil de Sigmaringen, se met en place à proximité de la gare un campement de fortune pour accueillir les tout derniers réfugiés.
28: Et c'est vrai que sans être catastrophique, la situation sanitaire, elle est assez médiocre. À Sigmaringen, il n'y a pas beaucoup de personnel médical disponible pour la colonie française, d'où la popularité, la notoriété de Céline, alias le docteur des touches, au sein de cette communauté.
5: Oh, monsieur le docteur. Bonjour, docteur. Justement, nous parlions de vous, docteur.
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11: Flanqués de leur chat Bébert et de leur ami, le comédien fasciste Robert Le Vigan, le couple des touches arrive à Sigmaringen début novembre 1944. Cet exil de Louis-Ferdinand Céline et de Lucette est pris en charge par les autorités allemandes. Il ne s'agit nullement d'une cavale improvisée. Et à Sigmaringen, la vedette littéraire des pro-nazis français est logée à l'hôtel Leuven, premier étage, chambre 11.
32: Céline, dans D'un château l'autre, 1957.
12: Au premier étage du Leuven, au numéro 11, notre Toddy, je dis Toddy, oui, deux paillasses, et quelles ? J'en ai vu d'autres, certes, bien d'autres.
14: Saleté !
12: Je vous parle énormément de WC, particulièrement ceux du Leuven. C'est qu'on était sur le même palier, la porte en face, et qu'il désemplissait pas.
14: Ah. Terminé. Merci.
12: Tous les gens de Sigmaringen, de la brasserie et des hôtels venaient aboutir là, forcément, la porte en face.
14: Je vous salue, monsieur. Oh, moi, monsieur, je ne vous salue pas. C'est bien normal.
11: « 80 ans plus tard, en novembre 2024, je retrouve l'historien Renaud Meltz dans une rue de Sigmaringen, au pied de l'immeuble qui abritait jadis l'hôtel Leuven. » À quoi ça ressemble aujourd'hui ?
15: Alors, contrairement à d'autres lieux qui sont restés dans leur jus, on a ici un bar oriental, Gabi's Bar, et une steakhouse. Donc on a d'une certaine façon complètement changé d'époque, et en même temps, dans leurs fondamentaux, les bâtiments n'ont pas changé, et on voit bien ce qu'étaient les dimensions quand même assez importantes d'un hôtel qui a pu être cossu et qui est tout d'un coup complètement envahi avec une surpopulation pendant les quelques mois de cette occupation à l'envers de Français dans la ville de Sigmaringen. On imagine très bien le froid qu'il pouvait faire à l'intérieur avec les problèmes de chauffage.
14: Ferme la porte.
15: On est au mois de novembre encore, toute fin du mois de novembre, il fait déjà un bon petit froid bien glacial, légèrement humide, avec un temps un peu brumeux. Et on peut très bien imaginer concevoir les fantômes. Et celui qui nous parle le plus évidemment ici, c'est Céline, dont il ne faut pas forcément prendre au pied de la lettre, bien sûr, la trilogie sur cette période, et notamment d'un château l'autre. Mais en croisant ce récit, en essayant de le décoder à la lumière d'autres journaux, aux mémoires, mais surtout des journaux sur le vif, je pense notamment aux notes de Déa jour après jour. On peut penser aussi aux souvenirs de Corinne Lucher, à ceux de Rebattet. Il y a beaucoup de témoins qui permettent de ressusciter l'ambiance, l'atmosphère qu'il pouvait y avoir dans cet hôtel.
32: Marcel Déa, dans son journal, le 28 octobre 1944. Atmosphère de douce folie que je baptise Sigmaringite et qui prend des formes diverses.
11: Donc dans cet hôtel Leuven, il y a Céline, son épouse, Lucette Destouches, mais Lucette Almanzor, évidemment. Alors, quel rôle il joue, ce Céline, dans cette communauté d'émigrés français à Sigmaringen, Renaud Meltz ?
15: D'une certaine façon, Céline, il est un peu toujours à contre-courant. Et le pessimisme, la façon qu'il a de révéler aux exilés qu'ils sont foutus, qu'ils sont perdus, que la guerre est désormais gagnée pour les Alliés, il sert un peu de détecteur, de révélateur à la détresse que les autres ne veulent pas s'avouer. D'ailleurs, il a des soucis un peu avec la police. On lui demande de ne pas parler trop haut parce qu'il y a une vraie police allemande qui règne en fait sur Sigmaringen malgré l'illusion de l'extraterritorialité française. Et il y a même des affiches qui sont là pour dissuader les gens de tenir des propos défaitistes encore jusqu'en avril 45.
14: Le pessimisme porte malheur. Qui n'a rien à perdre peut tout risquer.
15: Or Céline, à chaque fois qu'il croise un Français, se fait un plaisir de massacrer les illusions et qui appuie là où ça fait mal, à savoir, ça y est, à Paris, l'épuration a commencé et on peut commencer à se faire une idée très nette de ce qui va nous arriver, nous les vaincus de l'histoire.
12: Que ferez-vous, monsieur Abetz, quand l'armée Leclerc sera ici, à Sigmaringen, ici même, au château? Mettons, Céline, je vais dans votre sens. Je vais exagérer avec vous, défaitiste. J'admets que nous soyons vaincus, là, puisque vous y tenez. Il restera toujours quelque chose du national-socialisme. Nos idées reprendront leur force, toute leur force. Nous avons semé, Céline, semé, répandu le sang, les idées, l'amour. Il s'extasiait de s'entendre parler. Rien du tout, Abetz, absolument rien. Vous vous rendrez compte. Ce sont les vainqueurs qui écrivent l'histoire. Elle sera cocotte, la vôtre, d'histoire.
15: Il ne faut pas oublier que Céline n'est pas un écrivain, Sigmaringen. Il est un médecin, en fait, un des deux médecins qui s'occupent de la colonie française. Mais ceux qui ne l'ont jamais vu découvrent cette espèce de gouaille d'esprit extrêmement caustique. Et ça donne le ton, quand même, effectivement, de cette vie fictive, de cette vie qui, déjà, semble une caricature d'elle-même.
32: Céline, dans la revue Art du 19 juin 1957, interviewée par André Parino. Croyez-moi, ce n'est pas par vocation que je me suis trouvée à Sigmaringen. Mais on voulait m'étriper à Paris. Parce que je représentais l'anti-juif, le fasciste, le salaud, l'ordure, le prophète du mal. Donc je me suis retrouvée en compagnie de 1142 condamnés à mort, français, dans un petit bled allemand. Ça valait le coup d'œil, croyez-moi. Une cellule de 1142 types qui crèvent de rage, cernés par la mort.
16: Moi, je regrette rien. Tout ce qu'on a fait, c'était pour la France, pour l'Europe, pour la race.
32: On ne voit pas ça tous les jours.
11: Arrivé de son plein gré à Sigmaringen, contrairement à Pétain ou à Laval, Louis-Ferdinand Céline est donc officiellement nommé médecin de la colonie des collabos français.
17: Fais l'entrée le suivant.
11: Mais en vérité, le bon docteur des touches a un objectif très concret.
18: Pour Céline, sa présence à Sigmaringen se justifie uniquement par son désir de passer en Suisse.
11: Odile Roinette est historienne.
18: On est près du lac de Constance et on est donc à pas très loin de la Suisse. Donc ça, c'est le vrai but de Céline. Mais le but qu'il va mettre en scène et qui par ailleurs l'occupe malgré tout, c'est de soigner des Français de la collaboration de Sigmaringen. On sait aussi qu'il pouvait disposer d'une entrée au château, ainsi que sa femme d'ailleurs, qui pouvait aller s'entraîner, puisqu'elle était danseuse à l'intérieur des salles du château.
19: Alors moi, je vais m'entraîner dans le château.
11: Lucette Destouches, 1985.
19: Et j'ai fini par être dans la salle de musique. C'était glacial. Et c'était du marbre par terre, ce qui était pour beaucoup mieux.
20: Ah oui.
19: Et c'est là que je m'entraînais le matin pendant une heure ou deux.
18: Donc il avait un statut très privilégié et surtout, il pouvait passer d'un monde à l'autre. Et dans le roman qu'il va écrire, D'un château à l'autre, il y a aussi beaucoup de choses sur en fait ce passage qu'il fascine entre les collaborateurs les plus célèbres, ceux qu'il appelle les nantis et puis les autres. Et donc il joue beaucoup là-dessus.
21: Mais dites-moi pourquoi ce château-là vous intéressait particulièrement à décrire.
22: Ah bah parce qu'il était curieux.
11: Louis-Ferdinand Céline, 1957.
22: J'imaginais très bien la vie du Moyen-Âge, c'est-à-dire les seigneurs chez eux, et puis les vilains en bas. Là, vraiment, c'était une condition médiévale, parce qu'on peut considérer que les ministres passés en sommeil, comme ils s'appelaient, ou en activité, étaient véritablement dans la position de seigneur, alors que les collaborateurs du vulgum étaient vraiment dans la condition de vilains.
21: Vous ne voulez pas me donner les raisons pour lesquelles finalement ce château vous a intéressé, enfin, pourquoi vous avez eu envie d'en parler, enfin, pourquoi...
22: Oh ben, il est intéressant en ce fait qu'il est assez cinéma, n'est-ce pas, et puis il est pittoresque, n'est-ce pas, tout de même, et puis il existe historiquement. Et puis, c'est un moment de l'histoire de France, malgré tout, l'affaire Pétain, n'est-ce pas ?
11: Dans son journal de bord, le journaliste français et collaborationniste Jean-Hérold de Paquis affirme qu'à Sigmaringen, le docteur Destouches regrettait d'avoir écrit ces trois pamphlets antisémites.

0: sens de reniement de tout ce qu'il avait fait, tout ce qu'il avait dit. Mais là, dans ce moment-là, quand il débarque avec sa canadienne crasseuse, à l'intérieur, il y a des lingots d'or, parce qu'il a emmené des lingots en partant, c'est tout ce qu'il pouvait emmener. Et donc, Céline, avec l'unique docteur français à part lui, qui est le docteur Jacot, décide de réquisitionner le cabinet d'un dentiste allemand qui avait été mobilisé au front. Et ils ouvrent une consultation. Et il y a 2000 Français, ils sont deux médecins. Et il y a vraiment des urgences.
1: Tenez, venez donc avec moi, je vais vous montrer un cas de gangrène tout à fait pittoresque. Le tibia est sorti de la jambe de plus de 10 cm. Ça a l'air d'une blague.
0: Il y a pas mal de gens qui sont malades, qui sont blessés. Et là, pendant les 7-8 mois que ça va durer, on voit Céline d'abord soigner pratiquement tout le temps, pro bono. Il ne fait pas payer les gens, parce que personne n'a d'argent. Enfin, donc c'est la misère. Mais surtout, ce qui est intéressant, c'est qu'il habite un petit hôtel. Leuven, il a une chambre. Ils sont, lui, sa femme et le chat, dans cette chambre. Je l'ai visité, c'est tout petit. Eh bien, tous les soirs, le patron de l'hôtel a pu en témoigner, tous les soirs, il y avait la queue dans le couloir qui menait à la chambre de Céline, de médecins et autres qui venaient se faire soigner. Voilà. Et donc, il continuait le soir à soigner tous ces gens gratuitement.
2: Merci, docteur, vous êtes bien bon.
3: Allez.
2: Au revoir, docteur.
0: Voilà. Et quand il ne faisait pas ça, il lisait des livres à la bibliothèque du château, ou alors il interrompait des meetings, parce qu'il y a toujours des meetings collabos où on promettait de reconquérir la France et l'Europe.
4: Une société française disloquée, qui voit s'effondrer l'un après l'autre tous les piliers qui l'ont soutenu dans les temps de gloire. La famille, la vertu, la propriété, la patrie.
0: Et lui, quand il y allait, c'était pour faire un scandale, en se levant en plein meeting, pour hurler, mais vous n'avez rien compris, vous serez pendu à des crocs de boucherie, vous aussi. Tout ça est perdu, vous êtes inconscient, vous êtes naïf, etc. Et donc il se faisait un peu jeter, quoi, on lui disait arrêtez. Donc il repartait, il avait fait son petit scandale.
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6: Durant cet automne glacial, le jeune François Crouzet, 13 ans en 1944, a peut-être été reçu en consultation par le docteur Destouches.
7: Faites entrer le suivant.
6: Qui sait ? Cet adolescent français a suivi son père en Allemagne, Guy Crouzet, journaliste collaborationniste et proche de Lucien Rebattet. Alors, à quoi ressemblait la vie d'un gamin de 13 ans à Sigmaringen ?
8: Salut,
9: salut,
8: salut.
6: La réponse par François Crouzet lui-même, en mars 1988, dans Les Nuits Magnétiques, sur France Culture.
10: On jouait beaucoup au bridge le soir.
11: Trois carreaux. Passe. Trois piques. Passe.
10: On se recevait de chambre en chambre, vaille que vaille, avec le thé ou les ersatz de thé, de café qu'on pouvait se procurer. On allait dans les environs quémander chez les paysans de la nourriture ou du schnapps. On flirtait surtout beaucoup, beaucoup, beaucoup. Alors ça, il y avait, Dieu merci, un assez grand nombre de jolies femmes. Et ça suffisait à entretenir un certain nombre d'intrigues, quelquefois tourner mal, tourner au drame.
12: Tu es arrogant et demeuré.
13: Arrogant et demeuré ? Bah toi, t'es stupide et gnangnan.
6: Quand on a 13 ans, on badine à Sigmaringen. Mais on étudie aussi, avec un professeur très particulier.
14: Et voici maintenant l'écrivain de l'année, Lucien Rebattet.
10: Je travaillais beaucoup avec Rebattet à l'époque parce que à 13 ou 14 ans, c'était bien joli de savoir l'allemand et de faire le salut de la jeunesse hitlérienne et de marcher pieds nus. Mais il fallait quand même que je fasse de vagues études. Et Rebattet m'apprenait le latin.
15: Ferro, ferro, ferrae.
10: Et j'ai beaucoup travaillé avec Rebattet, qui était un personnage tout à fait fascinant. Un petit bonhomme perpétuellement en mouvement, une face de pomme ridée, avec une bouche agitée, des yeux pleins d'étincelles, une voix à la fois grave et grimpante. Et moi, je faisais du latin avec lui, mais il m'engueulait tout le temps parce que je ne comprenais pas

0: Ferrae.
1: Vous comprenez bien le sens ?
2: Très très bien, oui. Pourquoi ?
3: Lucien rebattait. Fasciste et fier de l'être, exerçait sans doute son emprise intellectuelle sur l'esprit en construction d'un jeune homme de 13 ans. Un adolescent qui a peut-être aperçu d'autres lignes d'horizon que celles martelées par Rebatté.
4: On lisait aussi, on lisait beaucoup. Il y avait au château une bibliothèque dont la section française était très bien fournie. Il y avait tout Zola, tout Maupassant, tout Bourget, et on lisait sans arrêt.
3: Fréquenter la bibliothèque du château, ça nourrit l'âme, mais surtout, ça tue le temps. Et ça, c'est très précieux à Sigmaringen.
5: Alors en fait, c'est vrai que pour la colonie française de Sigmaringen, il faut s'occuper. Car tout le monde n'a pas la chance d'avoir un travail, même si les membres de la commission gouvernementale se sont efforcés de recruter du personnel pour montrer qu'ils servaient à quelque chose et qu'ils faisaient quelque chose. En particulier, le commissaire à l'information, Jean Lucher, qui a réussi à recruter une centaine de personnes. Mais bon, voilà, en réalité, il n'y a pas grand-chose à faire.
6: Quatre cœurs.
7: Qu'est-ce que tu fais, tu passes ?
6: Oh, je pense.
5: Donc, la commission des loisirs ou la commission sportive, voilà, qui se sont constituées en ville, sont là pour occuper les gens. Donc, on va faire des conférences. Il y a un cinéma à cette époque-là à Sigmaringen. Donc, au moins, ça donne l'occasion de voir les actualités allemandes. Et puis, il va y avoir diverses manifestations artistique, puisque des comédiens, des musiciens, des artistes font partie de ces réfugiés. Et puis, il y a le sport.
8: Journal La France, 7 novembre 1944. Rubrique Football. L'amicale des Français de Sigmaringen organisait, dimanche dernier, un dernier galop d'entraînement pour leur équipe représentative qui doit, dimanche prochain, rencontrer l'équipe belge de l'Aquertan.
5: Alors, le sport, il est incarné à Sigmaringen par le nageur Jacques Cartonnet. Peut-être que ce nom dit quelque chose à vos auditeurs car il a été le grand rival d'Alfred Nakache.
9: Le 100 mètres nage libre met en présence les trois meilleurs Français. Daris, Cartonnet et Nakache.
3: Pathé Gaumont, 1936.
9: L'ancien recordman du monde que l'on voit à l'extrême droite fut battu par Nakache qui parcourut les 100 mètres en 1 minute 1 seconde, remportant ainsi le titre de champion de France.
5: Et Jacques Cartonnet, eh bien, il a des opinions politiques d'extrême droite qui l'ont amené dès avant la guerre au sein du Parti populaire français, dans les journaux desquels il a écrit à partir de la deuxième moitié des années 1930. Il a continué sous l'occupation et ceci explique pourquoi il est réfugié en Allemagne. Et à Sigmaringen, il continue ses activités, alors pas ses activités nautiques, puisque en réalité, dans la période, se baigner dans le Danube, c'est trop demandé même à un athlète, mais il dispense ses conseils sportifs pour s'entretenir, pour faire de la gymnastique. Et il écrit même dans le journal La France pour donner ses conseils.
10: Jacques Cartonnet, dans le journal La France, 29 octobre 1944. Pour que vive la France, jeune en avant. Jeune, fais confiance au gouvernement et à l'élite révolutionnaire que tu as accompagné en Allemagne et qui se débarrasse chaque jour de ses scories. Jeune, accomplis ton travail avec joie. Fais-toi respecter par ta tenue.
11: Enlève les mains de tes poches, Michel.
10: Ta discipline librement consentie ton exécution rapide de tout ordre donné. Cultive ton corps pour imposer ta force. Cultive ta volonté pour vaincre. Jeune, en avant.
0: Pour la France !
5: Alors, à Sigmaringen, donc, on est censé avoir reconstitué la France dans toutes ses activités et sa diversité. Et donc, bien entendu, il nous faut des intellectuels collaborationnistes qui écrivent, qui débattent, qui font des colloques et des réunions. Alors, on va avoir un certain nombre, effectivement, de conférences et d'échanges avec des hommes comme Lucien Rebattet, qui est l'auteur du grand best-seller non fictionnel de l'occupation, Les Décombres. Il y a des anciens directeurs ou éditorialistes de journaux de la collaboration, comme Alphonse de Chateaubriand, à ne pas confondre avec l'autre. Et tous ces gens, eh bien, discutent comme si de rien n'était de la contribution de la France et des intellectuels français à l'Europe nouvelle, comprendre l'Europe sous domination allemande, et insistent tous, à distance du front néanmoins, sur la nécessité que des combattants français contribuent au sauvetage de l'Europe contre les hordes soviétiques qui s'approchent de plus en plus de l'est de l'Allemagne.
3: Dans cette colonie des collabos, même les miliciens s'ennuient. Ils sont désœuvrés, comme s'en souvenait très bien Georges Rouchouze, garde du corps du secrétaire général adjoint de la milice.
2: Alors à Sigmaringen, l'emploi du temps était le suivant. Aller passer les après-midi, lorsqu'on avait des tickets dans les pâtisseries, quand il y avait des gâteaux, et puis le reste du temps, eh bien, à se promener. Même nous avions pour tuer le temps, comme j'avais, avec d'autres camarades, pratiqué le rugby, on avait formé une équipe de rugby où on s'amusait entre nous, comme s'amusent des enfants qui sont complètement désœuvrés. Et puis, le soir, lorsque on le pouvait, car il y avait une discipline assez dure de la part des Allemands, on pouvait, avec des femmes allemandes, s'accoupler. Il m'est arrivé, moi, le faire en hiver, sur un banc, après avoir chassé la neige. Car il était presque impossible à une femme allemande d'emmener un Français ou un étranger chez elle. Car il y avait des sanctions très sévères.
3: Pour tous ces réfugiés de Sigmaringen, une même obsession, le retour en France.
6: Vive la France, Albert.
3: Quand et comment va-t-on rentrer au pays ?
6: Vive la France, France, France.
3: Mais il faut essayer d'oublier cette attente. Et pour faire diversion, on fréquente le Café Schön. Le Café Schön, c'est un des lieux emblématiques de la sociabilité de cette communauté d'exilés.
7: C'est une pâtisserie. Ça l'est toujours, d'ailleurs.
3: Un café où je retrouve l'historien Henri Rousseau au milieu de la clientèle de l'automne 2024.
7: Et visiblement, à l'époque, si on en croit d'abord Céline, qui en parle tout le temps, c'était un lieu de rencontre, de discussion. Et donc, il apparaît pratiquement dans tous les témoignages. On est à quoi, même pas une centaine de mètres du château.
3: Frida Schön, propriétaire du Café Schön.
11: Ils sont arrivés. Ils ont convoqué mon mari pour réquisitionner le café. À partir de ce jour, la maison était occupée et nous ne nous servions plus que des Français. Il n'y avait que des hommes en uniforme. Les Allemands n'avaient plus le droit d'entrer. Les Français faisaient la cuisine et nous, quatre ou cinq filles, nous étions là pour les servir. Toute la journée, ils nous suivaient, les armes à la main.
7: Et donc, Je suis venu ici en 1982. Je voulais évidemment voir les lieux. Et celui qui en a le plus parlé, évidemment, c'est Céline dans D'un château l'autre. Et j'avais avec moi un exemplaire du livre publié en folio Gallimard. C'est une très belle édition, avec une très belle photo surtout. C'est ça l'important, une très belle photo de Céline sur la couverture. Et le livre était à côté de moi. Et la serveuse qui vient prendre ma commande, qui n'était pas toute jeune, une soixantaine d'années, regarde le livre et s'exclame « Herr Doktor, Herr Doktor !» J'ai expliqué qui j'étais, que j'étais un historien, etc. Mais c'est pour dire que Céline a laissé un souvenir assez fort à Sigmaringen. On le sait d'ailleurs, puisqu'il y a des témoignages là-dessus, parce qu'il n'était pas un simple émigré comme les autres. Il était médecin, et donc voilà, il a laissé ce souvenir, et j'ai gardé en tête cette exclamation « Monsieur le docteur, Herr Doktor ». Voilà, c'est une petite anecdote personnelle.
3: Cette enclave de Sigmaringen a longtemps été perçue dans notre mémoire nationale à travers la seule mise en scène qu'en a donné Louis-Ferdinand Céline en 1957 dans son roman « D'un château l'autre ».
0: Foutu berceau Hohenzollern, pardi. Juché qu'il était sur son roc, traviole. Biscornu de partout, dehors, dedans. Toutes ses chambres, dédales, labyrinthes, tout. Tout prêt à basculer l'eau depuis 14 siècles. Quand vous irez, vous saurez.
3: Alors d'abord, pourquoi ce titre ?
5: D'un château l'autre, ça évoque évidemment le château des Hohenzollern à Sigmaringen. Et de fait,
3: Odile Roinette.
5: C'est une référence évidemment directe à ce château. Mais c'est aussi l'envers du décor de Sigmaringen, c'est-à-dire le taudis. Les taudis dans lesquels vivait la colonie. Et dans le roman, il met toujours en parallèle le château et les taudis qu'il appelle ironiquement des palaces, etc.
3: Ensuite, est-ce qu'on peut considérer ce roman de Céline comme une source historique ?
5: Non, pas du tout. Pas du tout, parce que c'est d'abord et avant tout un roman qui flirte avec l'histoire. Alors, Céline se prétend chroniqueur, hein. D'ailleurs, il compare à certains moments son travail avec celui des chroniqueurs du Moyen-Âge, hein, Froissart et Comines. Donc, il y a ce côté « je vais vous raconter un moment de l'histoire de France ». Alors, il précise certes pas le plus glorieux, hein, avec un petit sourire, mais donc je vais vous raconter ce moment, mais évidemment, c'est d'abord et avant tout une fiction. Il invente, il transpose, il joue. Et c'est un moment de jubilation littéraire extraordinaire pour lui, parce que, évidemment, ce qu'il va décrire, c'est l'apocalypse. Et il adore ça. Depuis Voyage au bout de la nuit, c'est son monde. Le monde qui s'écroule, la mort, la maladie. Tout ça, c'est une sorte de sujet extraordinaire pour lui. Et là où il est un grand écrivain, c'est justement de choisir ça. Il n'a pas choisi de nous décrire sa vie pendant la collaboration à Paris. Non, pas du tout. Ça ne l'intéresse pas. Ce qui l'intéresse, c'est de saisir ce moment où un monde s'effondre, qui était son monde, en fait. Qui était son monde depuis 1937.
3: Enfin, quel est le véritable enjeu politique pour Céline ? Avec ce roman sur son expérience à Sigmaringen, publié en 1957.
5: Il s'agit de construire en réalité un contre-discours. C'est-à-dire de concurrencer, d'écrire une autre histoire de Sigmaringen qui ne sera pas l'histoire du point de vue des résistants, du point de vue des alliés, du point de vue des libérateurs. Il veut écrire l'histoire du point de vue des vaincus. Il veut nous montrer qu'il existerait, je le dis bien au conditionnel, une autre histoire de Sigmaringen. Donc, il s'agit vraiment de contrecarrer une certaine image du rôle des alliés dans l'effondrement du régime nazi et de salir aussi l'image des alliés. Hein. Il veut faire une histoire des vaincus et pour ça nous montrer un certain nombre de vérités qui sont siennes, qui sont celles d'un nazi en réalité. Hein. Céline était nazi. Il voulait la victoire de l'Allemagne. Il a tout fait jusqu'au dernier moment pour cela.
12: Et il continue, en fait. Et là, il peaufine une rhétorique qui est celle d'expliquer, au fond, que, bien sûr, il est depuis toujours persécuté, mais surtout que ce qu'on raconte aux Français, à l'opinion publique et aux Européens, et plus largement dans le monde entier, sur la libération de la France, ça n'est pas le véritable récit, que les libérateurs, ce sont les massacreurs, que lorsqu'on jette des bombes sur toutes les villes allemandes, qu'on détruit évidemment beaucoup de vies civiles, on est d'une certaine manière pas plus pardonnable que les nazis s'en prenant à la population juive, pas seulement allemande, mais évidemment de toute l'Europe. Donc c'est ce discours-là qu'il réinscrit en fait, notamment dans D'un château l'autre. Il refait l'histoire à sa manière.
3: Démonstration par l'exemple.
13: Ça enregistre, là ? Bon, on y va ?
3: En 1985, Lucette Destouches a accordé de longs entretiens à Frédéric Vitoux, qui nous a confié ses enregistrements.
13: Allez, on y va. Ça va être difficile.
3: Vous allez entendre comment la femme de Louis-Ferdinand Céline décrit le rôle du docteur Destouches à Sigmaringen.
14: Et Louis achetait ses médicaments pour venir de Suisse, contrebande, pour soigner ses malheureux Français. Il n'y avait pas de médicaments, il n'y avait pas de morphine, il n'y avait rien. Et les mômes qui naissaient mouraient. Et les Allemands avaient cette hypocrisie de dire tous les enfants, les nouveau-nés, d'un mois, on va les envoyer dans un camp à Sissonne. Je ne sais pas où ça se trouve, Sissonne. C'était à côté, soi-disant, pas loin de Sigmaringen. Et ils me disaient, ben, comme ça, les enfants auront quelque chose à manger, ils seront soignés. Alors, les gens qui avaient, ce sont des Français, un enfant, il n'y avait rien à leur donner à manger, on lui confiait à ce camp. Un mois après, il mourait des morts.
13: Pourquoi ?
3: Écoutez bien le raisonnement de Lucette.
14: C'est exprès. Alors, on parle des Juifs, vous comprenez ? Mais ils tuaient tout le monde qui était inutile.
15: Mais est-ce qu'il est tué ou
14: il s'est crevé.
3: Lucette Destouches relativise. Des nourrissons qui meurent à Sigmaringen, c'est la même chose que les enfants juifs qu'on extermine dans les chambres à gaz. Donc, les Français de Sigmaringen seraient victimes des Allemands comme les Français juifs. C'est ahurissant. Avec son roman, Céline cherche à inverser les valeurs.
12: Le livre est un livre politique. Par exemple, il attaque la résistance. Par exemple, De Gaulle, dans D'un château l'autre, est appelé Charlot. Et Charlot n'a jamais été dans les tranchées.
0: Pas plus vous avez vu Charlot descendre en tranchée, bazooka en poigne, refouler les tanks Fritz, ruser Matou.
12: Donc qu'est-ce qu'il fait là, en fait, mine de rien ? Donc il attaque De Gaulle, combattant de la Première Guerre mondiale, dont on sait qu'il a été fait prisonnier à Douaumont en 1916 et que c'est une blessure terrible pour De Gaulle. Donc il attaque aussi le courage de cet officier parmi tant d'autres qu'a été De Gaulle pendant la Première Guerre mondiale. Et il reprend un argument fondamental de la propagande antisémite des années 30 qui est les Juifs. Alors De Gaulle n'est pas juif, mais peu importe pour Céline, c'est pas grave. Ils ne sont jamais allés combattre en première ligne. Ils faisaient partie des embusqués. Donc De Gaulle est présenté comme un embusqué dans D'un château l'autre. Et ça passe en fait un petit peu sous les radars parce que c'est une petite notation comme ça, entre trois points d'exclamation, trois petits points. Mais le discours politique, il est là.
3: À Sigmaringen, le trait d'union entre tous ces exilés français, c'est la haine de la République.
16: Ce n'est pas renverser la République que nous voulons, mais la purifier, la rendre autoritaire.
3: Il était donc normal que leur héros atterrisse parmi eux à l'automne 1944.
12: Dès le voyage au bout de la nuit, il attaque par exemple la République. Pour lui, la République, c'est le régime Ony qui a mis en place le service militaire obligatoire. Et pour lui, le service militaire obligatoire, c'est l'instrument du massacre de 1914.
17: Beauté Auguste.
12: Et bien évidemment, dans cette République, il a des cibles particulières et déjà évidemment les Juifs, proche des républicains qui ont participé à la construction de cette Troisième République. Hein, donc jusqu'en 1940 et ensuite. Donc voilà, je crois qu'on doit veiller sans relâche pour expliquer que ces textes ne sont pas anodins.
3: En conclusion de ce troisième épisode, retenez d'abord qu'à Sigmaringen, il n'y avait pas que Pierre Laval, Philippe Pétain et quelques ultras de la collaboration à l'abri dans leur château. Ce sont des centaines de Français qui sont venus trouver refuge dans l'ombre du vieux maréchal.
15: Je ne connais personne ici, moi. Et moi non plus.
3: Une colonie de collabos en déliquescence, décadente, mal logée et mal nourrie. Une communauté d'exilés qui attend avec impatience son retour au pays.
6: Vive la France, Albert.
3: Et qui fait semblant de croire à son unité, au service d'une France éternelle qui s'enfonce chaque jour un peu plus dans l'infamie.
18: Je veux assurer mes compatriotes le réconfort des certitudes éternelles.
3: Parmi eux, un Louis-Ferdinand Céline survolté. Le bon docteur des touches prophétise le pire et s'amuse sans cesse à fouetter les angoisses de ses compagnons d'infortune. Mais soudain, au moment des fêtes de Noël 1944, l'espoir change de camp au point d'inquiéter les Alliés.
19: L'offensive allemande, entreprise il y a une quinzaine de jours, a été pour beaucoup de Français un dur réveil.
3: Les Allemands contre-attaquent, les exilés de Sigmaringen sont euphoriques et les Français de France prennent conscience que la victoire finale n'est pas acquise.
19: Croyait-on qu'une puissance militaire comme l'Allemagne allait jeter l'éponge après une série de revers, qu'un régime qui a décidé une fois pour toutes de triompher ou d'entraîner l'Allemagne dans sa chute allait se laisser abattre sans réagir?
3: Comment l'offensive des Ardennes laisse entrevoir aux collabos un retour en terre promise, c'est l'horizon du prochain épisode. Le crépuscule des bourreaux. Un récit de Philippe Collin, réalisé par Violaine Ballet. Lecture, Elsa Le Poivre, de la Comédie Française. Assistance éditoriale, Irène Menahem, Fanny Petit et Alice Doucerin. Documentation sonore, Frédéric Martin. Prise de son à Sigmaringen, Gilles Gallinaro. Mixage, Basile Bocquer. Prochain épisode, la divine surprise.

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1: Le plan américain pour Gaza est la seule voie à suivre pour éviter une nouvelle tragédie du 7 octobre. C'est ce qu'affirme ce soir le représentant du Conseil de paix pour Gaza dans une interview à une chaîne de télévision israélienne. Le texte approuvé par le Hamas a été rejeté aujourd'hui par le Premier ministre israélien. Benjamin Netanyahou exige un désarmement préalable et intégral du mouvement islamiste palestinien avant tout retrait des troupes israéliennes, alors que ce plan prévoit un démantèlement progressif. En Ukraine, l'OMS indique qu'une frappe a détruit avant-hier l'un de ses entrepôts humanitaires à Dnipro, dans le centre-est du pays. Il abritait des fournitures médicales. Il n'y a pas de victimes, précise l'Organisation mondiale de la santé. Les Émirats arabes unis ont extradé le chef présumé de la principale mafia irlandaise, Daniel Kianan. C'est le deuxième responsable de premier plan de ce cartel à être extradé par Dubaï, où il vit depuis près de 10 ans. L'homme de 49 ans est accusé de trafic de drogue, de blanchiment et de meurtre en Irlande et sa fortune est estimée à plus d'un milliard d'euros. Le typhon Dolphin a touché terre ce matin dans l'est de la Chine avec des vents à plus de 150 km/h. L'alerte rouge niveau maximal est activée. Près de 100 000 personnes ont été évacuées préventivement dès hier. Plus de 1 500 vols sont annulés à Shanghai et Hangzhou. La tempête pousse l'air chaud jusqu'à Hong Kong et le centre météorologique chinois prévoit des pluies diluviennes sur son passage. En France, l'incendie a progressé d'une cinquantaine d'hectares aujourd'hui dans la Drôme, annonce la préfecture, et 4 pompiers ont été légèrement blessés. En 7 jours, les flammes ont brûlé 370 hectares dans le massif du Claps. Les habitants d'un village sont appelés à rester confinés ce soir. Et puis la situation n'est pas sous contrôle en Lozère. Selon les pompiers, un incendie s'est déclaré en milieu de journée dans l'ouest du département. Il a déjà parcouru plus de 100 hectares. 2 hameaux ont été évacués sur la commune de La Tulle. Alors que la chaleur s'étend en France, la vigilance orange canicule concernera 22 départements dès midi ce lundi contre 13 aujourd'hui. 8 départements du sud-ouest sont par ailleurs toujours sous vigilance orange aux orages. L'alerte sera levée demain. Un patient du centre hospitalier du Mans, grièvement blessé aujourd'hui dans l'incendie de sa chambre d'hôpital. Son pronostic vital est engagé. Le feu a été rapidement maîtrisé, mais une enquête est ouverte pour comprendre l'origine du sinistre. Un militant anticapitaliste a escaladé la Tour Bretagne à main nue la nuit dernière à Nantes, 144 mètres de haut. Il a accroché des drapeaux américains et chinois pour dénoncer, dit-il, l'impérialisme de ces deux pays. Et puis en football, Lucas Digne revient au Paris Saint-Germain. C'est la deuxième recrue du mercato estival pour le club de la capitale. Le latéral international français de 33 ans arrive d'Aston Villa, 22h03 sur Inter.
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0: retrouverez Fabienne Synthèse pour Interception, le magazine de la rédaction. Ce soir, une substance légale, le protoxyde d'azote. Belle soirée sur France Inter.
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0: Très belle soirée sur France Inter, il est 23h. Le journal, Alexandra Duboucheron. Bonsoir.
5: Bonsoir à tous. L'avenir de Gaza dans l'impasse. Ce soir, Benjamin Netanyahou rejette le plan de paix accepté par le Hamas et prend ses distances avec l'allié américain. Faut-il se méfier des squishies? Dans le Pas-de-Calais, un enfant a été brûlé au deuxième degré par l'une de ces boules anti-stress très à la mode en ce moment. Explication dans ce journal. À suivre aussi, les EHPAD poussés à plus de transparence. Et puis la FDJ compte une reine d'Amy Vollering, sacrée pour la deuxième fois sur le Tour de France, et une super coéquipière, la Française Juliette Berthet.
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5: La paix promise par Donald Trump s'éloigne à Gaza. Hier, le Hamas a approuvé la dernière feuille de route destinée à ouvrir la deuxième phase du plan de paix américain. Le texte prévoit notamment un désarmement progressif du mouvement islamiste palestinien en échange d'un retrait progressif de l'armée israélienne. Mais aujourd'hui, la réponse de Benjamin Netanyahou est tombée.
6: Israël rejette le document en 15 points. Tsahal n'effectuera aucun retrait avant le démantèlement des armes du Hamas. Et quand je dis le démantèlement des armes du Hamas, cela signifie les armes lourdes, les armes moins lourdes et les armes légères, toutes les armes. Et nous parlons d'un véritable démantèlement, pas d'un démantèlement fictif.
5: Le Premier ministre israélien, à la mi-journée, lors d'une réunion de son cabinet, ce plan est la seule voie à suivre pour éviter un nouveau 7 octobre, plaide ce soir le représentant du Conseil de paix pour Gaza. Et le Hamas appelle les États-Unis à faire pression sur Israël. Le mouvement islamiste pointe une décision électoraliste de Benjamin Netanyahou à moins de 3 mois des législatives en Israël. Mais pour David Rigaud-Lerose de l'Institut français d'analyse stratégique, la position israélienne va au-delà de la politique intérieure.
7: Du côté de l'État hébreu, on considère que la sécurité existentielle de l'État hébreu n'est pas négociable. Ça explique la déclaration ostentatoire du Premier ministre. Alors évidemment, on va évoquer les élections prochaines en Israël du 27 octobre 2026, des difficultés de cette coalition, mais ça va vraisemblablement au-delà de cette seule question électorale, parce qu'on a vu qu'il y avait un refus qui dépassait les clivages, on va dire, marqués politiquement. Donc il y a une vraie distanciation qui est prise par rapport à Washington et qui va poser des problèmes aux Américains. Mais le vrai problème, le blocage, c'est sur les modalités de désarmement. Quand je dis désarmement, c'est à la fois les armes lourdes et légères. Sont deux choses différentes. C'est le décommissionnement, la question de l'inventaire, son stockage, éventuellement en Égypte, par qui? Et puis, c'est la démilitarisation, c'est-à-dire la destruction de toutes les infrastructures à caractère militaire. Il y a les deux volets. Et évidemment, c'est très lourd à mettre en œuvre. Et ça ne peut être fait que quand il y a une confiance des deux parties. Or là, il y a une défiance avérée des deux parties en présence.
5: David Rigaud-Lerose, chercheur à l'IFAS et rédacteur en chef de la revue Orient Stratégique chez nos confrères de France Info. Donald Trump n'a pas encore commenté ce refus israélien. Il a eu une réaction plutôt mesurée en revanche après les dernières déclarations des gardiens de la révolution iranien. Ces derniers assurent que le détroit d'Ormuz restera verrouillé tant que Washington n'accepte pas toutes leurs conditions. Ça finit toujours par s'arranger, assure ce soir le président américain aux médias Axios. Il laisse entendre qu'il est prêt à laisser la pression économique s'intensifier contre Téhéran et n'évoque pas de nouvelles frappes. Aux États-Unis comme en France, c'est le jeu star du moment chez les enfants et chez les ados. Les squishy dumplings et ses contrefaçons, ces boules colorées mignonnes, souriantes et moelleuses qui se malaxent dans tous les sens. Mais les copies ont inondé le marché en quelques mois. Dans le Pas-de-Calais, une enquête est ouverte après qu'un garçon de 8 ans a été brûlé au deuxième degré fin juillet. Lauriane Delanoë.
2: La mère du garçon a posté les photos sur Facebook il y a quelques jours. Les photos de son fils avec le tour de la bouche et le haut du torse brûlé. Elle explique, l'enfant jouait avec sa balle anti-stress, elle lui a éclaté au visage. Le petit a reçu le gel tout autour de la bouche. Ce jouet, acheté dans un magasin du Pas-de-Calais, était-il défectueux? Que s'est-il passé exactement? L'enquête va tenter de répondre à ces questions. Mais au-delà de cet incident particulier, faut-il redouter d'autres brûlures avec d'autres balles de type squeeze? Ici, alors que ces jouets se vendent très bien cet été. Ça, c'est ce que veut savoir la Direction Générale de la Concurrence, de la Consommation et de la Répression des Fraudes. La DGCCRF mène actuellement des analyses sur ces balles en gel. Si elles s'avèrent dangereuses ou non conformes aux normes européennes, des mesures seront prises, comme des rappels ou des retraits de la vente.
5: Lauriane Delanoë, l'association 60 millions de consommateurs, a aussi alerté cette semaine sur le danger de ces jeux contenant des substances toxiques et inflammables. Après le syndicat des commissaires de police, l'Association nationale de police judiciaire, à son tour, dénonce l'hypocrisie et la trahison, selon elle, de Gérald Darmanin. Le courrier du garde des Sceaux à son successeur, Laurent Nunez, au ministère de l'Intérieur, ne passe pas. Gérald Darmanin y détaille les défaillances des enquêtes sur les violences sexuelles sur mineurs. C'est son propre bilan qu'il torpille aujourd'hui, estime l'association dans un communiqué, tout en reconnaissant un déficit alarmant d'enquêteurs et l'accumulation de procédures durs en souffrance. Que se passe-t-il vraiment dans les EHPAD ? Difficile pour les familles de faire un choix après une simple visite sur place ou sur le site internet. 4 ans après le livre choc des fossoyeurs sur le scandale Orpea, un décret paru aujourd'hui au journal officiel oblige ces établissements à plus de transparence. Caroline Félix, ils doivent dorénavant transmettre 3 nouveaux indicateurs de qualité qui seront ensuite rendus publics.
8: Oui, et ces 3 indicateurs concernent les professionnels. Il y a d'abord le taux d'encadrement, combien de personnel pour chaque personne âgée, mais aussi le taux d'absentéisme et enfin le taux de rotation, c'est-à-dire la fidélisation du personnel, un critère très révélateur de la qualité de l'établissement pour Annie Rousseau. Elle est la vice-présidente de l'association de familles de résidents.
9: Moins on a de rotation, mieux c'est. C'est un critère vraiment important parce que je pense qu'il est révélateur d'une certaine façon de la santé de l'établissement, de la santé éthique presque, je dirais. Si le directeur qui est chef d'orchestre ne donne pas de bon là, ça donne des fausses notes qui sont des dysfonctionnements, voire même des maltraitances, enfin des situations qui dérapent.
8: Un chiffre d'autant plus important que dans les EHPAD, ce taux de rotation est élevé et progresse. 25% du personnel était renouvelé chaque année en moyenne en 2023, 6 points de plus qu'avant le Covid. Ces 3 nouveaux critères viennent donc compléter d'autres informations que les EHPAD devaient déjà rendre publiques, comme le profil des chambres, les équipements, les soins ou encore la présence d'infirmiers ou de médecins. Toutes ces informations sont consultables sur le site internet pourlespersonnesagees.gouv.fr.
5: Et la mesure entre en vigueur ce lundi. L'incendie progresse encore dans la Drôme. 370 hectares brûlés en 7 jours dans le massif du Clap, selon le dernier bilan de la préfecture. 4 pompiers ont été légèrement blessés. Les habitants d'un village sont appelés à rester confinés. Et puis un incendie est en cours aussi en Lozère. Il a parcouru plus de 150 hectares en quelques heures. 20 maisons ont été évacuées à La Tulle. Où un ouvrier agricole de 45 ans sera par ailleurs jugé mardi en comparution immédiate pour plusieurs départs de feu dans les Deux-Sèvres et dans le Maine-et-Loire. Les gendarmes l'ont aperçu plusieurs fois près de départ de feu. Il avait un chalumeau dans sa voiture. Il a reconnu les faits en garde à vue. Demi Vollering est entrée dans l'histoire aujourd'hui en devenant la première coureuse cycliste à remporter 2 Tours de France. La Néerlandaise s'est imposée à l'issue d'une dernière étape haletante aujourd'hui à Nice, avec une attaque spectaculaire dans la dernière des 4 ascensions du Col d'Aise. Mais c'est aussi la victoire de toute une équipe, la formation Poitvin FDJ United Suez et particulièrement de Juliette Berthet. La Française a mené sa coéquipière à la victoire finale dans cette dernière étape. Elle est au micro d'Emma Sarango.
10: Beaucoup de satisfaction, de soulagement. Il y avait que 8 secondes ce matin avant de commencer l'étape, donc c'était vraiment serré. On était vraiment stressés avec les filles. On essayait de pas trop le montrer à Demi, mais voilà, on savait qu'elle avait besoin de nous aujourd'hui, donc il fallait être au rendez-vous et on y a été, donc ça fait plaisir. Et aujourd'hui, je trouve que voilà, j'ai fait vraiment ce rôle que j'avais. Donc je pense que le rôle de lieutenant, c'est vraiment important, peut-être sous-estimé dans le vélo, mais enfin ça me dérange pas. Je trouve que c'est vraiment un sport d'équipe et c'est ce que j'aime.
5: Qu'est-ce que ça représente pour vous et pour l'équipe de remporter enfin ce premier sacre tant attendu, le premier d'une équipe française sur le tour féminin?
10: C'est génial, hein, c'était l'objectif de l'équipe, voilà, on l'avait annoncé déjà l'année dernière, c'était vraiment vraiment notre objectif principal sur toute la saison, déjà l'année dernière. Et voilà, on avait fait deuxième l'année dernière, mais sans regret, Pauline était vraiment au-dessus. Et non, de gagner cette année avec Demi, c'est vraiment génial. Et je pense qu'il faut qu'on savoure ça. Et c'est vraiment spécial.
5: Juliette Berthet, d'ailleurs élue super coéquipière de ce Tour de France 2026. La Polonaise Kasia Niewiadoma termine deuxième de cette édition. Et l'Italienne Elisa Longo-Borghini, troisième. Le temps pour ce lundi. 13 départements sont toujours sous vigilance orange canicule. Ce soir, ils seront 22. Demain, à partir de midi, entre le Cher, la Corse et la Corrèze. Attention aussi aux orages en montagne, Magali Rochereau.
11: Oui, ce lundi, quelques averses résiduelles continuent de tomber à votre réveil sur l'Aquitaine et le Limousin, et puis la journée ressemblera de plus en plus à la suite de la semaine prochaine, avec des averses sur le relief des Pyrénées, du Massif central, des Alpes et du Jura l'après-midi, et un grand soleil partout ailleurs. Côté température minimale comme maximale sont homogènes partout sur le pays, de 19 à 20 degrés en général le matin. Comptez 19 degrés dans la capitale pour votre réveil comme à Bordeaux, 23 à Lyon comme à Marseille, et de 33 à 35 degrés l'après-midi, sauf dans les territoires à l'abri, avec 24-25 degrés prévus du côté de Brest et de Cherbourg. Prévoyez 35 à Strasbourg, 33 à Toulouse et 36 à Ajaccio pour votre début de semaine.
5: Merci Magali Rochereau. 23h10 sur France Inter.
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14: Ce dimanche, dans Interception, il y a un grand bol d'air et un enfermement. Pour le bol d'air, accrochez-vous au bastingage, ça va filer avec un grand marin à la barre. Armel Lecléache, quand il pousse son ultime à des vitesses folles, il parle de hauteur de vol au-dessus de l'océan. L'enfermement, ce sont des jeunes gens qui courent tellement après une fausse sensation de bien-être qu'ils terminent en fauteuil roulant ou le cerveau en vrac. Et avec quoi? Une capsule de gaz et un ballon de baudruche.
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14: Une capsule de protoxyde d'azote, normalement c'est tout petit, mais le business autour de son usage détourné a vu apparaître des bonbonnes de 3 litres. Vous y accrochez un ballon, comme à la fête foraine, et vous inhalez. Le protoxyde d'azote, on appelle ça aussi le gaz hilarant, parce qu'il paraît qu'au début ça fait rigoler. Quelques secondes, mais croyez-moi, ces quelques secondes peuvent coûter cher, parce que c'est une drogue, et comme toutes les drogues, quand on a commencé, on ne sait plus s'arrêter. Vous avez forcément entendu parler de ces accidents de la route, de très jeunes gens encastrés dans un arbre, des cartouches de proto retrouvées sur le siège arrière. Peut-être même que vous avez shooté dans l'une de ces cartouches un jour en vous demandant ce que c'était. Ben voilà, le protoxyde d'azote, des cartouches pour chantilly dont l'usage détourné provoque des troubles moteurs, des brûlures, attaque le cerveau et peut même tuer.
15: Un poison total. Donc, et je me bats contre un monstre, contre un fantôme, contre un gaz inodore et incolore.
14: Le docteur Ali Khaled en a vu plus d'un. Des jeunes gens désormais incapables de marcher ou de s'orienter. En 2019, on comptait une trentaine de cas graves, désormais au moins 500 par an. En tout cas, Jules, lui, peut témoigner qu'il revient de loin. Il est soigné à la clinique de l'Oiseau Blanc, à Mantes-la-Jolie, qui accueille des jeunes comme lui, victimes du proto. Et il a bien voulu que Cécile Bidot assiste à sa séance de kiné.

0: Eh ben c'est parti.
1: C'est parti, on va faire quoi du coup?
2: Aujourd'hui on va marcher un petit peu pour voir comment tu te débrouilles sans la canne.
1: Par là.
2: Est-ce que tu sens bien les pieds? La plante des pieds?
1: Oui, un peu mieux.
2: Donc là on voit que monsieur il a un bon déroulé du pas, il a une attaque du talon.
3: Et alors par rapport à, dites-moi, je sais pas, il y a une semaine par exemple, quelle progression vous avez vue vous en tant que kiné?
1: Les pieds ils frottaient
2: au
1: sol.
2: Les pieds frottaient le sol.
1: Ouais.
2: Monsieur avait dû plus de mal à lever les pieds, à contrôler aussi, parce qu'il y a aussi une problématique de contrôle moteur, où en fait il n'arrive pas vraiment à poser les pieds là où il le voudrait.
3: Il y a un mois, vous étiez comment?
1: Il y a un mois, au tout début, quand je suis arrivé en fauteuil roulant. Rien que le fait de se lever, c'était impossible pour moi. J'avais vraiment zéro équilibre et aucune force dans les jambes.
3: Donc vous avez encore une béquille?
1: Ouais, je l'ai encore pour le moment. On continue?
2: C'est dans la salle de premier. Donc ce que moi j'aime bien faire, c'est des mouvements qui demandent un peu plus de coordination et de contrôle moteur. Les pas croisés.
3: C'est quoi les pas croisés?
2: Les pas croisés, c'est on met les deux pieds alignés, on passe un pied devant l'autre, on les croise, on réaligne et on passe le pied derrière ensuite. On réaligne et ainsi de suite. Qu'est-ce qui se passe?
1: Moi je me sens mêlé dans mes...
2: Ouais. Donc on voit que là, il y a un peu de difficulté. Hein.
3: Est-ce que ça vous inspire de vous dire que c'est des pas assez simples aujourd'hui que vous galérez à faire?
1: C'est pas facile hein, à admettre.
3: À admettre.
1: Ouais, ouais. On marche pas à la perfection, mais ça va venir. Il reste encore 2 semaines. Ça... Je pense que ça va le faire.
2: Monsieur pourra courir.
1: J'espère.
3: On n'en est pas encore là?
2: On n'en est pas encore là.
3: Vous êtes motivé, quoi?
1: Oui. Bah ouais, parce que finir sa vie sans l'usage de ses jambes, c'est un peu compliqué. C'est primordial quand même d'avoir ses jambes.
3: Vous applaudissez vous-même.
1: Ça motive.
2: Il faut s'applaudir dans la vie, il faut se féliciter nous-mêmes. Hein. C'est ça qui aide.
3: Il revient de loin donc.
2: Au début, il était en fauteuil roulant, il fallait trouver des adaptations pour se déplacer, pour faire des exercices qui sont vraiment, on revient à la base. On continue ?
1: On y va.

0: Allez, vas-y. Voilà.
1: C'est bien ça.
0: Ouais, on peut s'arrêter là. Il est 25. On a bien travaillé.
2: Moi, je trouve aussi que vous avez bien travaillé.
3: Merci, c'est gentil. Mais c'est pas fini, je vais remonter à ma chambre en passant par les marches. Maintenant que je sais le faire.
4: Maxence, à demain.
5: À demain.
4: Bonne fin de journée.
5: À toi aussi.

0: Eh ben, je m'appelle Jules, j'ai 18 ans depuis 5 mois. J'ai consommé du protoxyde d'azote qui m'a fait perdre de l'usage de mes jambes. L'histoire, ça commence par une bonbonne. De temps en temps, en soirée avec ses amis, etc.
1: À quel âge?
0: Ma première bonbonne, je devais avoir 16 ans. On n'y pense pas comme ça, mais déjà une, c'est déjà beaucoup. Puis après, ça devient une habitude. À chaque soirée, on a besoin d'en prendre. Puis plus l'addiction avançait, plus on prenait. Donc moi, je sais qu'à la fin, là, avant que j'arrête de consommer, j'étais à 3 cartons par soir. 3 cartons, ça représente 18 bonbonnes. Il y a 6 bonbonnes par carton. Donc c'est énorme. Parce qu'en fait, faut savoir que quand on consomme ce genre de substance, en fait, c'est un effet qui reste peu de temps. On consomme, ça reste 10 secondes, l'effet part et on revient à l'état normal, en fait. Et si tu veux toujours avoir ton effet présent, et ben t'es obligé de consommer, consommer, consommer. Et c'est un cercle vicieux, en fait. C'est une vraie addiction.
1: C'était quoi les effets?
0: Dans les premières consommations, on rigole beaucoup pour rien. Après, en fait, ça dépend de chaque personne. Je sais que moi, j'ai des amis qui étaient détendus, d'autres qui s'énervaient. Moi, pour mon cas, ça me mettait bien. J'étais tranquille. Je me prenais pas la tête.
1: Comment vous procuriez ce protoxyde d'azote?
0: Ça se trouve un peu partout, sincèrement. Maintenant, il y a des vendeurs de bonbonnes partout. Je peux pas vous dire exactement à qui je me procurais, mais faut savoir que maintenant, surtout maintenant, ouais, c'est très facile de s'en procurer. C'est comme si on allait acheter du pain, en fait.
1: C'est des dealers de protoxyde?
0: Ouais, c'est ça. C'est ça.
1: Et aussi sur Internet?
0: Oui, du coup, ouais, c'est aussi sur Internet, parce que ce produit-là, de base, il est fait pour la cuisine, pour la crème chantilly, etc. Donc, même sur Internet, on peut en trouver en vente libre. Partout, hein. On sort la nuit, on va dans n'importe quel parking, on retrouve soit des bonbonnes au sol, soit des jeunes dans une voiture en train d'en faire directement. Entre nous, ça nous choque même plus. Des fois, on était sur la route, on voit des gens en face de nous, dans la voiture, en train de conduire avec un ballon à la bouche, ça nous choquait même pas. Mais parce que c'est devenu une banalité, entre guillemets.
1: Et vous savez combien ça vous a coûté en tout ces 2 ans de consommation et comment vous vous procuriez l'argent?
0: Un carton, donc les 6 bonbonnes, c'était 100 euros. Si on en compte 3 par soir, ça fait 300 euros. 300 euros par soir, ça fait beaucoup. Surtout tous les soirs. Après, d'où venait l'argent? Je travaillais encore à ce moment-là. Puis, quand on en veut vraiment, on trouve toujours une solution d'avoir l'argent pour se procurer le produit, en fait.
1: Alors comment ça s'est passé? Est-ce que vous pouvez me raconter les premières alertes?
0: Au début, c'était vraiment léger. J'avais des pertes d'équilibre. En marchant tout droit, je partais sur la droite, la gauche, etc. Et ensuite, ça s'est empiré, j'ai commencé à ressentir des fourmis dans les pieds. À ce moment-là, j'avais toujours pas pensé à ça, que c'était dû à la consommation du protoxyde. Donc je consommais toujours. Donc ça a fait qu'empirer le cas, c'est monté dans les jambes, le ventre. Au tout début, j'avais des légers fourmillements dans le ventre et les mains. Et c'est à ce moment-là où ça a commencé à m'inquiéter un peu plus. Puis après, c'était incapable de marcher du tout, du tout, du tout. J'étais dans mon salon, dans le canapé, et en me levant, je tombe. Donc j'essaye de me rattraper, impossible, je glisse et je tombe. Après, mon frère est venu directement me chercher et m'a emmené aux urgences.
1: Ça a pris combien de temps pour se dégrader jusqu'à ce que vous puissiez plus marcher?
0: Des premiers symptômes au fait que je puisse plus marcher, je dirais 2 mois.
1: Donc, quand vous êtes transféré ici, vous êtes en fauteuil roulant. Là, c'est votre vie qui bascule, en fait.
0: Ouais, c'est clairement ça. Ça a été très très très compliqué, surtout à notre âge, on n'a pas envie de finir notre vie comme ça, en fait. Après, moi, je suis pratiquement sûr que je vais jamais reconsommer, parce que j'ai pris conscience des risques que c'était. Et je me suis promis de, même en étant dehors avec mes amis, il y en a qui consomment, je reste pas avec eux. Ou alors je leur demande d'arrêter. Là, en fait, depuis mon arrivée au centre de rééducation, dans mon entourage proche, en tout cas, de ce que je sais, ils consomment plus non plus. Ça a été un avertissement pour tout le monde en soi. Je suis l'exemple de ce que ça peut leur faire. C'est vraiment une chose à boycotter vraiment partout, partout, partout. Même si c'est qu'une fois de temps en temps, moi, ça a pris un certain temps, mais je sais qu'il y a des personnes qui ont été dans le même état que moi, à la troisième consommation, même pas. Ça dépend vraiment de chaque personne, mais c'est un truc vraiment à éviter. C'est tout nouveau en soi, c'est pas depuis si longtemps qu'on connaît ce genre de drogue. Donc je pense que les lois vont faire leur boulot et que ça va bientôt être interdit. Après, c'est triste. c'est triste pour tout le monde parce que c'est facile de s'en procurer et facile de tomber dans l'addiction.
1: Qu'est-ce que vous allez faire maintenant? Maintenant, vous allez bientôt sortir.
0: Eh bien, tout dépend de dans quel état je ressors d'ici. Retrouver un boulot, reprendre le sport, faire plein de choses de la vie qu'on fait en temps normal, en fait.

0: de nous a rejoint pour faire un petit point avec vous. C'est régulièrement?
1: Alors, tous les 15 jours, je le vois un jeudi sur deux. Donc, on va commencer par réévaluer donc les fléchisseurs de hanche. Donc, vous allez relever le genou avec, en résistant à ma pression. Attention. C'est bien. Pas mal, pas mal, pas mal du tout. Allez, on y va. Ah, j'adore. À gauche, c'est encore mieux. On lève de ce côté-là. Voilà. Ça, c'est... Le patient n'arrive pas à résister à ma pression. Nous sommes à peu près à 3 sur 5. Mais relativement à 0 sur 5, il y a une différence quand même.
2: Bah oui.
1: Bravo. Bravo, bravo.
2: Merci.
1: OK. Vous pouvez vous installer. Je vous en prie. Moi, je suis le docteur Khaled Ali. Je suis médecin de rééducation spécialisé en rééducation neurologique depuis maintenant 30 ans. Je m'occupe de tous les cas des patients paralysés, que ce soit suite à un traumatisme crânien, suite à un accident vasculaire cérébral, suite à une maladie de Parkinson ou sclérose en plaques, ou suite à une intoxication par oxyde d'azote.
0: Est-ce que vous pouvez expliquer avec des mots simples ce qui se passe justement? C'est quoi cette intoxication au protoxyde d'azote?
1: Ah, il y a un gaz dans ce qu'on appelle dans une bonbonne. Et cette bonbonne, on branche dessus, avec l'embout, un ballon. Et on fait gonfler le ballon par ce protoxyde d'azote contenu dans la bonbonne. Et ensuite, je prends le ballon et je l'inhale. Et qu'est-ce qui fait le gaz? Il passe dans les poumons. Une fois passé dans les poumons, il est aspiré un passage entre les alvéoles des poumons vers les capillaires, vers le sang. Et là, il voyage directement dans le système nerveux. Cerveau, moelle épinière, pour faire quoi? Pour détruire l'action de la vitamine B12. La vitamine B12 est connue, une vitamine qui est nécessaire pour la vie, qu'on trouve dans la viande, dans le lait, dans les œufs. Voilà. Et elle nous sert pour aider le cerveau à avoir du gras. C'est la gaine de myéline qui entoure les axes du corps au niveau du cerveau et de la moelle épinière. Ils assurent leur fonction correctement de transmission du cerveau vers les organes. Le protoxyde d'azote détruit la capacité du corps à produire cette gaine et à protéger les nerfs. Il n'y a plus de transmission et donc s'installent tous les symptômes neurologiques, la paralysie, les troubles de la sensibilité, troubles de la sexualité, troubles de la miction et troubles d'autres fonctions du corps. Pratiquement tout le corps risque d'être touché par cette intoxication.
0: Il faut consommer beaucoup pour être atteint de ces troubles, perdre la marche par exemple?
1: Alors, en général, plus on consomme, plus on risque. Mais on a vu des cas, même une consommation faible, occasionnelle, peut laisser des traces malheureusement. Il n'y a pas de risque zéro. Une consommation unique, déjà le dégât cérébral et médulaire est fait déjà. Au départ, c'est juste pour faire la fête avec des amis. C'est en général les jeunes qui cherchent du plaisir, faire des soirées où ils sont complètement déconnectés de la réalité. Il y a plein qui nous racontent qu'ils achètent des bonbonnes pour les consommer en solo, à la maison. Et au bout de quelques mois, en général, s'installent les troubles neurologiques.
0: Est-ce qu'on en guérit? Et comment?
1: Alors en général, la prise en charge est en général pluridisciplinaire. Ça veut dire quoi? Ça veut dire que le circuit habituel, le patient consulte aux urgences de l'hôpital. Et donc du coup, l'hôpital fait le diagnostic d'une atteinte neurologique par intoxication au protoxyde d'azote. Et comment ce traitement? Par les injections de vitamine B12. C'est là donc le traitement médical. Et ensuite, ils nous contactent pour les prendre en charge d'une manière pluridisciplinaire, où le patient fait beaucoup d'activités. L'ergothérapeute travaille avec lui, donc l'équilibre debout, en situation où il manipule des objets. L'activité physique adaptée pour renforcer et reconditionner donc les quatre membres et le cœur pour supporter des efforts prolongés. Et les kinésithérapeutes travaillent tout ce qui est équilibre, tout ce qui est souplesse musculaire, lutter contre le trouble du tonus et travailler la qualité de la marche et l'équilibre pendant la marche. Donc petit à petit, pour ceux qui sont en première intoxication, ce qu'on appelle les primo-intoxiqués, eh ben, il y a une chance forte qu'ils récupèrent toutes les fonctions perdues au bout de 2 à 3 mois. Pour une deuxième intoxication, ils restent malheureusement au fauteuil roulant. On a eu même des cas malheureusement de décès suite à une nuit d'intoxication au protoxyde d'azote. Une fille dans le Nord a consommé beaucoup de bonbonnes de protoxyde d'azote tellement elle ne voulait pas sortir de cet état-là, et ben, on l'a trouvée morte le matin.
0: C'est un poison en fait.
1: Un poison total, un poison total. Donc, et je me bats contre un monstre, contre un fantôme, contre un gaz inodore et incolore.
2: protoxyde d'azote, souvent appelé gaz hilarant. L'utilisation de plus en plus fréquente de protoxyde d'azote, y compris par des mineurs, inquiète au plus haut point les autorités.
3: C'est devenu la nouvelle bête noire des policiers. Le protoxyde d'azote n'est pas répertorié comme un produit stupéfiant.
4: Chaque jour, cet agent municipal arpente les rues de Tours. Mais depuis quelques temps, il découvre dans les bacs à fleurs des bonbonnes de protoxyde d'azote usagées.
5: J'ai trop abusé du protoxyde et du coup, ça m'a fait des effets neurologiques très très graves et qui peuvent être irréversibles.
6: Un beau jour, je me lève et je vois que tout mon côté droit est paralysé.
0: Nous sommes cet après-midi à Lyon, au centre hospitalier qui a mis en place une téléconsultation. C'est une consultation à distance. Des gens de toute la France peuvent prendre rendez-vous. Ils consomment du protoxyde d'azote et ont besoin d'aide. Cette consultation, c'est un médecin addictologue lyonnais qui l'a mise en place il y a un petit peu plus d'un an maintenant. C'était une première en France. Nous allons y assister. C'est dans le bâtiment historique des hospices civils de Lyon, sur la presqu'île. Entre Rhône et Saône.
7: Je suis médecin addictologue. Je m'appelle Christophe Rioux.
0: Qu'est-ce qui va se passer alors cet après-midi?
7: Écoutez, j'ai une série de 4 patients inscrits sur un patient par demi-heure. Le premier... Alors, c'est un rendez-vous qui est pris par la mère pour son fils. On ne sait pas s'il sera présent. Je considère que voir des familles permet d'expliquer les choses. Allô, allô ?
8: Oui.
7: Oui, bonjour, monsieur.
8: Oui, vous me voyez ?
7: Oui, je vous vois, c'est bon. Donc, on a le contact.
8: Bonjour.
7: Alors, je suis le docteur Rioux, je suis le médecin du protoxyde d'azote. Dites donc, alors, on commence juste la téléconsultation. Je vois que vous avez un hématome ici et une plaie de la lèvre.
8: Oui, j'ai refait des ballons récemment.
7: D'accord. Et c'était une chute, alors ?
8: Mais je me rappelle plus, en fait.
7: D'accord. Bon, donc c'est déjà bien d'être venu à cette téléconsultation. Et alors, vous consommez du proto depuis quand ? Depuis 4 ans, d'accord. Et alors, bon, j'ai un peu l'habitude, quand je vous vois dans cet état sur le lit à 15h, vous avez consommé toute cette nuit ?
8: Depuis samedi.
7: Depuis samedi, d'accord. Mais vous n'êtes pas dans cet état depuis samedi, on est jeudi aujourd'hui.
8: Oui, mais depuis samedi, j'en ai consommé jusqu'à hier.
7: Et alors, quand vous consommez, vous faites quelle quantité ? C'est une bonbonne, deux ou plutôt 5-6 ?
8: Je dépasse ce stade.
7: D'accord. C'est-à-dire que vous êtes au moins une dizaine par jour ?
8: Facile,
7: ouais. Est-ce que vous travaillez ?
8: Non.
7: Là, donc, vous ne travaillez pas, mais vous avez perdu votre travail à cause du proto ?
8: C'est ça.
7: D'accord. Et la mémoire, elle va comment ?
8: J'ai des troubles de la vision. J'ai du mal à voir les choses.
7: Et y a une envie très très forte de consommer ?
8: Oui. Mais j'arrive pas à m'arrêter, en fait. Mais j'ai toujours quelqu'un dans mon entourage qui en consomme.
7: D'accord, ok. Et donc, ça vous plairait qu'on vous prévoie un rendez-vous en consultation ?
8: Oui.
7: Oui. Alors... Est-ce que vous pourriez venir mercredi prochain à 16h ?
8: Oui.
7: Donc comprenez bien que je ne suis pas magicien, hein, mais il y a peut-être certaines choses qu'on peut faire qui peut réduire votre envie de consommer.
8: D'accord.
7: D'accord ? Hein ? Bonne journée et on se voit mercredi prochain. D'accord ?
8: Merci, monsieur.
7: Bonne journée. Au revoir.
8: Au revoir.
0: Docteur Rioux, quel bilan vous tirez là, de cette première téléconsultation ?
7: C'est une consommation que moi je qualifie de massive. Donc je suis quasiment certain qu'on trouvera des complications liées au proto.
0: Donc il faut l'aider ?
7: Oui. Alors.

0: Même si on ne voit pas, c'est parce que votre corps vous renseigne sur votre position. Donc l'instabilité, quand on est instable, ça veut dire que les neurones qui s'occupent de la position du corps commencent à être abîmés. Et puis faiblesse, eh ben, ça veut dire que là, c'est les neurones moteurs qui s'occupent de contracter les muscles, de donner la force musculaire. Et eh bien quand il y a de la faiblesse, ça veut dire que ces neurones ne marchent pas bien. Il y a une deuxième complication qu'on redoute aussi, ça s'appelle la sclérose combinée de la moelle. Là, c'est non pas les neurones des jambes qui sont atteints, c'est les neurones de la moelle. Et puis, il semble que en fait, ce qui est constaté au niveau des jambes, ce qui est constaté au niveau de la moelle, se passe au niveau du cerveau. J'ai des familles qui disent « je reconnais plus mon fils, je lui ai dit « range ta chambre » et il part en colère, il décide de tout casser et il casse tout. On a des jeunes qui, avec la consommation du proto, deviennent très larvatiques et ont des troubles de mémoire. Donc ils vous racontent « mais je retiens plus mon numéro de carte bleue ». C'est pas qu'une fois, c'est pas juste après avoir consommé, c'est en continu. Je dois sortir faire des courses, je suis sorti, mais je me rappelle plus ce que je dois prendre.
1: Est-ce que vous avez constaté que ces atteintes, elles sont irréversibles? Ou est-ce que ça se soigne?
0: On ne sait pas. Ça fait 3 ans qu'on découvre l'émergence du proto, et effectivement, on en découvre tous les jours. On imagine, on ne sait pas, je dis bien on ne sait pas scientifiquement, mais on se dit, si on commence à abîmer le cerveau jeune, qu'est-ce que ça va faire plus tard? C'est une de nos inquiétudes. Allô, allô.
2: Oui, bonjour.
0: C'est bon, on a la communication. Vous m'entendez bien?
2: Oui, nickel, super.
0: Très bien, bienvenue sur cette téléconsultation. Et vous avez commencé à quel âge?
2: J'ai commencé, peut-être à 30 ans, je crois.
0: Vous êtes parmi les vieux consommateurs de proto, alors?
2: Ouais, exactement.
0: D'accord, et donc vous êtes plutôt du mode festif ou vous êtes plutôt du mode je consomme tout seul dans mon coin?
2: Au début, c'était festif et après, c'était ouais, même tout seul dans mon coin, ça me dérangeait pas, quoi.
0: D'accord, ok.
2: Au début, j'ai perdu l'usage des mains, mais avec le temps, c'est revenu.
0: D'accord. Ah, vous me faites plaisir. Parce qu'il y a beaucoup de gens qui me demandent est-ce que je vais récupérer?
2: C'est ça le problème, c'est qu'après, ensuite, là, c'est toujours d'actualité. J'ai pas d'équilibre, je sens pas le bout de mes pieds.
0: D'accord, ok. Là, vous en êtes où par rapport à votre consommation de proto? Vous avez tout arrêté ou il y en a encore un peu?
2: Malheureusement, c'est addictif. Hein. C'est pas addictif, c'est ultra addictif. J'ai un pote à moi, il travaille hein, pendant ses pauses, il a l'enfer dans sa voiture. Mm-hmm. C'est un truc de fou.
0: Oui, alors vous aimeriez quoi? Que je vous prescrive de la vitamine B12?
2: Si moi, l'idéal, ça serait vitamine B12, du kiné, ouais, des exercices.
0: Oui.
2: Et en parallèle, moi, je m'impose de ne plus consommer de protoxyde d'azote.
0: Très bien.
2: Je sais que j'en suis capable et je vais le faire.
0: Eh bien, j'ai confiance en vous. Ok. Accrochez-vous et puis à votre disposition pour vous revoir et refaire le point. D'accord?
2: Ouais, ça marche super. Très bien. Écoutez, merci beaucoup en tout cas.
0: Je vous en prie. Accrochez-vous.
2: Passez une bonne fin de journée.
0: Très bien. Bonne journée.
2: Merci. Au revoir. Au revoir.
1: Docteur Rioux, vous êtes confiant pour ce patient qui a l'air assez motivé malgré ses atteintes multiples?
0: Il est sans doute motivé, mais avec une pensée magique qu'il n'y a qu'à arrêter et que la force et la volonté suffisent. Eh bien, c'est pas si facile. C'est pas si facile, on le sait. Et souvent, on essaye d'accompagner les gens sur le plan psychique, sur le plan comportemental, sur ce qu'on appelle des balances bénéfices-risques. Qu'est-ce qu'on peut essayer de changer au profit du patient qui lui apporte du plaisir, mais différemment.
1: Donc, ici à Lyon, il y a cette téléconsultation spécialisée dans le protoxyde d'azote. Finalement, en France, il y a très peu de recours comme celui-là. Vous êtes un des seuls?
0: Oui, mais c'est un essai. D'abord, je ne fais que 4 téléconsultations par semaine. Je ne peux pas faire plus. Ça valait le coup d'essayer, on voit que ça marche, donc on continue. Mais à la base, ce n'est pas ma mission au sein de l'hôpital que de faire ça. On fait ce qu'on peut et tout le monde découvre le proto. Les choses évoluent, mais c'est pas magique, hein.

0: Alors pour tenter de faire avancer les choses sur le plan juridique, mais aussi développer la prévention et la recherche, un réseau de professionnels a été créé dès 2020. Il s'appelle Protocid et son président, c'est Guillaume Grisch, biologiste à Lille. Ce Protocid, on le trouve hyper facilement, enfin même si plus difficile maintenant dans les commerces, mais en trois clics, enfin je sais pas, vous avez fait le test j'imagine?
1: Oui, je le fais tous les jours hein, et c'est toujours hallucinant d'aller voir ces sites de revendeurs. J'y vais régulièrement et on a découvert récemment qu'il y avait des éditions. Et en fait, c'est des nouveaux goûts, c'est des nouveaux contenants. Donc là, il y a encore 2 ans, on était très étonnés de voir de la fraise et de la noix de coco. C'était pas extraordinaire. On se dit waouh, quand même, ils font jusque là. Bah là non, on fait des goûts tequila pomme, Lady Killer, Sunrise. Enfin, je les connais mal, mais derrière, effectivement, on va encore plus loin. C'est un marketing très très bien ficelé. Vous avez les mêmes codes qui sont utilisés pour les vapoteuses, là, les cigarettes électroniques. Si on fait le parallèle avec le protoxyde d'azote, on se dirait, bon, bah, c'est fruité, c'est un gaz. En plus, ça fait rigoler, donc ça peut pas être dangereux. Donc ça banalise complètement le produit.
0: Est-ce que vous diriez qu'on l'a sous-estimé, ce protoxyde d'azote ?
1: Oui, complètement. Il a complètement été sous-estimé. Entre les accidents de la route, les hospitalisations, les brûlures, les explosions, tous les dommages collatéraux liés au fait que les gens qui sont sous l'emprise de substances font n'importe quoi, les conséquences sont dramatiques et nombreuses liées au protoxyde d'azote.
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2: En largeur et en longueur, il faut imaginer 4 terrains de tennis. En hauteur pour le mât, un immeuble de 10 étages. C'est sur un bateau qu'on va monter, mais c'est surtout sur un ultime. Vous l'avez l'image de ce trimaran dont on voit très distinctement les foils de part et d'autre quand il est lancé et qui soulève les coques pour donner de la vitesse. Celui qui tient la barre doit être très concentré. Armel Le Cléache n'est pas du genre à se laisser distraire. Il a à peu près tout gagné, dont le Vendée Globe en 2017. Il lui manque la route du Rhum, Saint-Malo, Pointe-à-Pitre. C'est son objectif pour novembre prochain. Il est déjà en repérage au large de la Guadeloupe avec son équipe, avec Banque Populaire 11, son géant des mers, et Jérôme Val qui participe à la manœuvre.
4: Les casquettes, ça risque de partir. Petit détail technique, mais... À 80 km/h, ça va. La casquette, elle tient pas. C'est bon pour tout le monde, là hein ? On est clair ?
5: Temps presque idéal, hein, l'Alizé bien établi. On a quitté Pointe-à-Pitre, direction le canal des Saintes. Et ça décoiffe, ça va très très vite.
4: Avec le safran, on est content. On va écarter le gigot.
5: Là on vole à Armel ou pas?
4: Ah ouais, là on est à 36 nœuds, donc là ça vole bien. Là il y a 20 nœuds devant. Il y a quelques obstacles devant, je fais attention parce qu'on est encore près de la côte. Mais on va approcher les 40 nœuds dans pas longtemps.
6: Sur les
4: 4 heures. On va passer à côté d'un petit voilier, vous allez voir la différence de vitesse.
5: Ce qui est dingue, Armel, c'est la stabilité du vol. Quoi.
4: Ouais, stabilité du vol. Là, on a des conditions qui sont assez sympas. On n'a pas trop de tapots. Il va y avoir à peu près un peu moins d'un mètre de vague. Avec 20 nœuds de vent, là, on est quasiment à 40 nœuds, donc on va deux fois la vitesse du vent. Quasiment 75 km/h. C'est pas désagréable.
5: Et là, cette vitesse-là, on peut la tenir. Enfin, vous pouvez la tenir en course hyper longtemps.
4: Ouais, on peut faire des journées à 24 heures comme ça. Alors, ça fait des grosses journées. Hein. Ça fait plus de 800 000 parcourus en 24 heures. C'est beaucoup. Mais c'est des vitesses qu'on arrive à tenir en moyenne.
5: Qu'est-ce qu'on ressent quand on est à la barre avec cette vitesse-là?
4: Ah, bah là, c'est du plaisir, la concentration, parce que on va quand même très vite. Et il y a quand même pas mal d'obstacles dès qu'on est proche des côtes. Donc on fait attention, on est vigilant. Notre terrain de jeu, c'est plutôt le large. Donc on est plutôt content quand on est un petit peu loin de tous ces dangers. Là, le bateau est quand même bien fiable, donc on va croiser les doigts, il n'y a pas de raison que ça casse. C'est, on sait qu'aussi, il y a quand même pas mal de bouées avec des casiers, des pêcheurs locaux. Donc, le risque, c'est éventuellement de se prendre ça dans un... dans la dérive, dans le foil, et de faire ralentir le bateau fortement. Et si on, d'un coup on ralentit fortement, et ben on va être projeté vers l'avant et ça peut être dangereux.
5: Là par exemple on est à combien au niveau du niveau de la mer?
4: Là on est à peu près à 2 mètres au-dessus de l'eau. Donc c'est plutôt agréable, on n'a pas l'impression de sentir les vagues. Là on vient de partir pointe à pitre. Si on continue comme ça, ben, on va arriver aux Saintes dans un quart d'heure. Et c'est vrai que là on ne ressent pas vraiment la mer. C'est la capacité à ces bateaux à pouvoir voler au-dessus de l'eau jusqu'à une certaine limite. On sait que autour de 3 mètres 50, 4 mètres de mer, là le vol commence à être un petit peu plus compliqué. On va réduire un petit peu la hauteur de vol, reposer un peu les coques dans l'eau et revenir à une navigation, on va dire, plus classique.
5: C'est-à-dire que là, le bateau ne repose que sur ses foils.
4: Là, exactement. Là, on a une plateforme qui fait 32 mètres de long par 23 mètres de large. Donc c'est quasiment 3 à 4 terrains de tennis les uns côté des autres. Et tout ça, en fait, repose sur environ 3-4 mètres carrés, ce qui, si on rajoute à la fois la surface des foils qui sont dans l'eau et les safrans.

0: regarde un grain. Ce qu'on appelle un grain, c'est un nuage un peu plus agité avec éventuellement un peu de pluie. Il peut y avoir une survente. Donc le vent qui se renforce en avant du nuage. Et derrière, souvent, s'il y a moins de vent. Donc c'est les nuages qu'on a souvent dans les alizés. C'est ce qui est un petit peu, peut être un petit peu compliqué quand on fait la route du Rhum, notamment sur les derniers jours de course. Si les alizés sont un peu instables, on peut avoir beaucoup de grains. Et on peut rester vraiment quasiment arrêté pendant quelques dizaines de minutes, voire quelques heures. Donc c'est quelque chose qu'on essaie de travailler justement avec la cellule météo. Et puis sur l'eau, bah, d'observer bien sûr le ciel. Le jour, même la nuit, on essaie de regarder un peu les nuages et de voir un peu comment ils se déplacent. Et là maintenant on va descendre le foil.
1: À la manivelle.
0: Ah toujours. On n'a pas le droit d'assistance électrique sur le bateau. Donc tout se fait à l'huile de coude. On a des pompes hydrauliques qui sont implantées à l'intérieur de la coque centrale. Et ce qui nous permet avec ce fameux mouvement de vélo à bras là, d'envoyer de l'huile dans le vérin qu'on a sélectionné pour pouvoir justement descendre ou monter telle pièce. Là, le foil par exemple qu'on est en train de descendre, il pèse environ 600 kg. Donc on peut pas le manipuler à la main. Donc, il y a tout un système hydraulique qui nous permet de l'utiliser. Et là on est en train de descendre pour pouvoir préparer le changement de bord.
1: Ce qu'on va faire, Armel, c'est que je vais vous donner le micro France Inter.
0: Okay.
1: Et c'est moi qui vais mouliner. Ça vous va?
0: Avec plaisir. Allez, c'est parti. Bon courage. Bon, le mouvement est plutôt pas mal. Là on est à 40%. Donc on a presque fait la moitié. On va aller jusqu'à un peu moins de 100%. Donc tout seul, il faut imaginer que ça prend environ un peu moins de 10 minutes. Là, ils sont 4. Sur une journée de 24 heures, ça peut être, il peut y avoir jusqu'à 5-6 virements ou 3-4 empannages. Donc c'est vrai qu'à chaque fois, en solitaire, c'est un peu long. Ça dure environ 3 quarts d'heure la manœuvre complète. Donc c'est 4 heures, 5 heures d'effort sur 24 heures à prendre en compte dans la journée.
1: J'imagine parfois dans des conditions musclées, ça bouge pas mal ou...
0: Ouais, c'est ça. Au début de course, c'est souvent les moments les plus compliqués de la route du Rhum parce qu'on est c'est le début de l'hiver en Bretagne. On peut avoir des conditions de dépression, de tempête qui viennent balayer un petit peu l'ouest de la France. Et donc on peut se retrouver dans 30-40 nœuds de vent avec des vagues de 5-6 mètres. Et c'est là où effectivement les manœuvres elles sont compliquées. Il faut être vigilant parce qu'il ne faut pas casser, il faut essayer de faire la bonne manœuvre sans prendre de risques.
1: Je sais pas si c'est une impression ou si c'est plus dur, mais...
0: Là, c'est bon, on a fini, là, on est arrivé au bout. Mais... On a fini de descendre l'un, on va remonter l'autre.
2: Ça s'arrête jamais.
0: Ça s'arrête jamais. En général, quand on est bien en place, on n'a plus le temps de parler. Ça va, Jérôme, t'en sens toujours bien?
3: Ouais, c'est bien. On fait pas ça 15 fois par jour. Hein. 20% et à premier.
4: Moi je m'appelle Sylvain Bernard, je suis technicien composite.
1: Et souvent embarqué sur ce bateau?
4: De temps en temps.
1: Si vous aviez un mot ou deux pour définir Armel en tant que chef d'équipe, en tant que skipper de ce bateau, ça serait lesquels?
4: Armel, c'est un peu une machine. Carré, concentré et... ouais.
1: Pas le temps de rigoler ou un petit peu quand même?
4: En course, non, je pense pas. Quand on fait des navigations comme ça, c'est détendu, mais faut quand même rester concentré sur ce qu'on fait. Ouais.

0: Et nous voilà revenus à quai maintenant, après cette sortie au large de la Guadeloupe. Et s'il y en a un dans l'équipe qui connaît bien Armel, c'est vous, Sébastien Josse. Bonjour.
1: Bonjour. On se connaît depuis 32 ans. moi je suis arrivé en Bretagne à l'âge de 18 ans pour faire du Figaro. Donc on s'est rencontrés au pôle de Port-la-Forêt. Et puis on a fait toutes les grandes classiques, le Tresco, les Transmanches, on était concurrents et amis parce qu'on a eu une petite période où on était aussi en colocation avec Nicolas Troussel. On a eu des parcours parallèles, mais Armel, il a un CV avec les résultats, avec justement sa manière de naviguer, c'est un métronome. Des fois, je dis, il est chirurgical. Et je pense que là-dessus, on est complémentaires. Parce que moi, justement, je suis un peu opposé par rapport à ça. Je suis plutôt quelqu'un qui a des sensations, du feeling. On a un respect mutuel, un parcours commun, une confiance à toute épreuve. Je crois qu'on a vécu des grosses conditions avec ce bateau-là. On a fait de la performance et... On n'est pas beaucoup à pouvoir faire ça et voilà, de partager cette aventure-là avec Armel et Bon Populaire, c'est juste un rêve éveillé encore.
0: Et quand on interroge effectivement les équipiers, c'est un mot qui revient souvent, métronome. Ça veut dire quoi quand on est métronome à bord d'un bateau, Armel ?
2: Moi j'essaie d'apporter une certaine rigueur. C'est vrai que ces bateaux sont des bateaux incroyables. On a la chance de naviguer dessus, de faire des courses, des records, d'avoir ces sensations hors normes qu'on retrouve sur aucun autre bateau. Et puis il faut en être responsable. Et moi j'essaie justement d'avoir cette rigueur un peu comme un chef d'orchestre, voilà, qui essaie d'avoir les meilleurs équipiers, les meilleures personnes qui l'accompagnent. Quand c'est en double, c'est avec Sébastien, quand c'est en équipage, on est 6, que chacun joue vraiment au mieux sa partition. Et moi j'essaie d'avoir un œil pour être sûr qu'on n'oublie rien, qu'on ne fait pas la petite erreur, le petit grain de sable, parce que c'est ça qui est compliqué sur ces bateaux. C'est quand tout va bien, c'est parfait, mais le moindre petit grain de sable peut vite enrayer la machine, ça peut vite dégrader mécaniquement, technologiquement le bateau.
0: Sébastien Josse, on dit souvent que la mer change un homme. Est-ce que Armel sur un bateau et à quai, il est vraiment très différent?
1: clairement en mer, je dis quand voilà le nom du métronome, c'est qu'il est très appliqué. Voilà, il est concentré, il rate rien. Quand on fait une manœuvre, un jibe, c'est pas à 5 minutes près, c'est à la minute près. C'est ça qui est incroyable chez Armel. Après, à terre, heureusement, il sait se relâcher. Voilà, on a toujours la petite bière de récup ou un truc comme ça. C'est un travail. Si on rentre au port et que tout s'est bien passé, on est satisfait voilà, du travail bien fait.
0: Au début de votre carrière, il y avait ce surnom qui vous collait un peu à la peau, Armel, c'était le chacal. Vraiment, celui qui lâche jamais son but, c'est toujours le cas. Est-ce qu'aujourd'hui, quelques années plus tard, on vous dirait « oui, je suis toujours un chacal ».
2: Oui, je crois que c'est quelque chose qui me ressemble sur l'eau. Clairement, je suis quelqu'un de bagarreur, d'accrocheur.
1: Il y a un truc qui m'avait un peu marqué, c'était le départ de la Transat Jacques Vabre, donc l'avant-dernière. On part dans des conditions plutôt très musclées, où là, on n'a pas eu un mot. On était un peu dans notre bulle, chacun dans son coin. On savait qu'il fallait appuyer sur le bouton on tout de suite et d'être d'une précision redoutable. Quelques heures après, on a eu 50 nœuds de vent au ras Blanchard. Conditions qu'on n'avait jamais rencontrées ensemble parce qu'on n'a pas de conditions comme ça à l'entraînement. Je me souviens de ces conditions quand le grain il est arrivé. C'est 200% de concentration. Voilà, c'est des moments assez forts. C'est pas de la performance, c'est des moments de marin. Il peut y avoir un imprévu, il faut du sang-froid et c'est ça qui est ressorti de cet moment un peu extrême.
3: Bonjour, je m'appelle Aurélie Lecléage, donc je suis l'épouse d'Armel, la maman de ses deux enfants, Louise et Edgar. Et on est aussi partenaire dans le travail parce qu'on est associés de plusieurs projets.
0: C'est vrai qu'il y a beaucoup, beaucoup de clichés dans l'imaginaire sur la femme du marin qui attend sur la jetée, l'homme qui revient. Vous êtes, j'imagine, très très loin de tout ça.
3: J'essaye. Il y a toujours déjà l'engouement pour la course. On se prend vite au jeu, on suit. Parce qu'il y a quand même une part de risque, hein, faut pas se cacher. Tout ce qui touche aux problèmes techniques du bateau ou à sa stratégie de course ou à tout ce qui peut arriver ou à son moral, il en parle pas beaucoup. Mais je sais que mes enfants ont déjà appris une avarie. C'était déjà dans la presse et quand on l'apprend dans la cour du collège, c'est toujours assez violent. Donc c'est pour ça que c'est important qu'on échange. Mais après, je pense qu'on ne peut pas tout savoir parce que ce serait invivable, tout simplement.
0: Voilà Armel qui arrive justement.
4: Ça va ma chérie? Je t'en sors?
0: On se demandait, Armel, justement, si Bah Aurélie avait besoin de tout savoir. Il y a eu quand même des moments compliqués. 2018, au Rond du Rhum justement, un naufrage. Vous êtes quand même passé pas loin de la catastrophe.
2: Oui, pas loin de la catastrophe. C'était l'un des moments les plus compliqués de ma carrière, voire peut-être le plus difficile. Troisième jour de course sur la route du Rhum, on est parti de Saint-Malo. Les conditions étaient difficiles, il y avait une tempête au large des Açores. Et malheureusement, au milieu de journée, le bateau s'est brisé en deux. On a eu une grosse avarie et je me suis retrouvé voilà, à l'envers avec le bateau en mauvaise posture. Et moi, bien sûr, dans des conditions dantesques, où il a fallu d'abord essayer de gérer sa survie. Ça a été des minutes très longues pour pouvoir se mettre en sécurité à bord du bateau. Là, pour le coup, j'avais personne qui pouvait m'aider. Personne n'était au courant parce que ça s'est passé très vite. Et ensuite, j'ai eu la chance de pouvoir me mettre à l'intérieur du bateau, de déclencher la balise de détresse.
0: Vous, Aurélie, quand Armel revient à la maison après cet épisode, vous lui dites quoi ? Plus jamais, tu me refais ce coup ?
3: Non. Il faut vite réenclencher des projets.
0: On dit souvent que la mer transforme les hommes et les femmes qui l'empruntent. Est-ce que Armel... trouver, je sais pas, changer à chaque retour de course, notamment quand ce sont des tours du monde.
3: Oui, clairement. Depuis l'époque du Figaro, il n'y avait pas les mêmes enjeux, il y avait plus d'insouciance dans la voile à l'époque aussi. Si t'avais dit que t'en serais là aujourd'hui, même dans les rêves les plus fous, c'est dur d'imaginer. Aujourd'hui, il est beaucoup plus professionnel dans sa façon d'aborder les événements et c'est plus les mêmes enjeux.
0: Armel Leclerc, on est assis tranquillement et presque face à la ligne d'arrivée de cette route du Rhum qui vous échappe.
2: Oui, c'est une course que j'ai envie de gagner. C'est une course qui m'a fait rêver quand j'étais gamin. Je sais qu'il me reste peu d'occasions. C'est vrai que être dans le sport de haut niveau à 50 ans, c'est assez dingue. Il faut accepter à un moment donné effectivement de ne pas faire la course de trop, de ne pas faire le record de trop. Et moi, j'ai pas envie d'aller faire... un Vendée Globe à 60 ans, juste pour faire le tour du monde, c'est pas mon ambition. Bah, j'essaie de préserver justement cette énergie, cette envie de partir à l'aventure sur un défi hors norme, comme la Route du Rhum. Voilà, c'est une course qui a lieu tous les 4 ans. Et moi, je me sens heureux en mer, je me sens libre en mer parce que ça reste un des derniers territoires où on n'a plus les mêmes contraintes qu'à terre. On n'a plus les mêmes difficultés de s'exprimer, de communiquer. Et on peut choisir sa route, on peut choisir sa vitesse. Et on se retrouve au milieu de l'océan. Il n'y a personne d'autre. On est quand même des milliards d'êtres humains dans le monde. Et là, on a la chance d'avoir un territoire autour de nous où il n'y a pas un seul être, un autre être humain. Il y a des êtres vivants, il y a des animaux, il y a des oiseaux. Et ça, c'est quand même

Armelle Lecléache, Le Marin Ultime, un reportage de Jérôme Val. À la production d'Interception cette semaine, Antoine Gignot, la réalisation est signée Charles de Silia, Martine Messonnier est chargée de programme et c'est Pauline Laverdure et Sybille Clamins qui assuraient le mixage. La semaine prochaine, nous réécouterons ensemble l'émouvant retour en Syrie d'une famille exilée en Suède depuis 10 ans avec Omar Waman qui les a suivis de bout en bout.

0: 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Les infos, Alexandra Dubouchereau.
1: Un ouvrier agricole de 45 ans sera jugé ce mardi en comparution immédiate dans les Deux-Sèvres après plusieurs départs de feu récemment dans le département et dans le Maine-et-Loire. C'est ce qu'annonce le parquet de Niort ce soir. L'homme a été arrêté vendredi. Les gendarmes l'avaient aperçu plusieurs fois près d'incendie. Il avait un chalumeau dans sa voiture. Il a reconnu les faits en garde à vue. L'incendie progresse encore dans la Drôme ce dimanche. 370 hectares brûlés en 7 jours dans le massif du Clap, c'est le dernier bilan de la préfecture. 4 pompiers ont été légèrement blessés dans la journée. Une quarantaine d'habitants du village de Carins sont appelés à rester confinés en raison des fumées. En Lozère, l'incendie est contenu mais pas fixé, disent les pompiers. Parti de Massegros-Causse-Gorge, dans l'ouest du département, à la mi-journée, il a parcouru plus de 150 hectares en direction de la commune de La Tiole. 20 maisons ont dû être évacuées préventivement. Le Hamas appelle les États-Unis à faire pression sur Israël qui a rejeté le plan de paix américain pour Gaza. Le texte a été approuvé par le mouvement islamiste palestinien. Il prévoit un retrait progressif des forces israéliennes au fur et à mesure du démantèlement des capacités militaires du Hamas. Mais le premier ministre israélien Benjamin Netanyahou exige lui un désarmement préalable et intégral du Hamas avant tout retrait de ses troupes. À Londres, le nouveau premier ministre britannique poursuit sa croisade pour le pouvoir d'achat. Andy Burnham a déjà promis de baisser les taxes dans l'énergie, de plafonner les billets de bus. Ce dimanche, il s'est engagé à sévir contre les offres de réduction trompeuses et les abonnements difficiles à résilier. D'après Downing Street, les Britanniques dépensent près de 2 milliards d'euros par an pour des abonnements dont ils ne veulent pas réellement. Le travailliste s'apprête aussi à sillonner le pays pour échanger avec ses concitoyens sur leurs difficultés financières. Rendez-vous dans les bassins ce lundi à Saint-Denis, près de Paris, après 10 jours de plongeon de natation artistique et d'eau libre. C'est le coup d'envoi des épreuves de natation sportive au championnat d'Europe de natation. Le plus attendu, c'est Léon Marchand, mais le quadruple champion olympique de Paris 2024 a dû renoncer à une partie de son programme, Jérôme Val, à cause d'une blessure aux adducteurs.
2: Ce devait être le feu d'artifice dans le bassin dès le premier jour de la compétition, le 400 mètres 4 nages, la discipline de Léon Marchand. Il venait pour décrocher son premier titre européen et pourquoi pas battre son propre record du monde. Une grande partie de sa saison a été basée sur cet objectif. Sa blessure a tout gâché et la pilule douloureuse a avalé.
3: Très difficile à prendre cette décision, effectivement. C'est la course que j'avais envie de réussir le mieux cette année. Très déçu aussi pour les gens qui sont venus me voir sur les épreuves de 4 nages cette semaine. Après, c'est une décision aussi qui me soulage, parce que ça m'a pris pas mal la tête quand même ces dernières semaines, de savoir si j'allais le faire ou pas.
2: Impossible avec le risque de rechute de faire de la brasse, il lui reste donc en individuel le 200 mètres papillon et le 400 mètres nage libre en fin de semaine.
3: Je pense que je suis quand même capable de m'amuser cette semaine dans les courses dont je suis engagé. Je pense qu'en crawl et en papillon je peux quand même faire des choses assez amusantes et j'ai envie de me tester sur autre chose.
2: Et contrairement à son habitude, Léon Marchand va avoir beaucoup de temps libre, 3 jours sans course.
3: Je vais enfin pouvoir venir à la piscine juste pour regarder les courses, donc ça va être cool aussi.
2: Mais avant, ce soir, il y a une première médaille à aller chercher sur le relais du 4x200 mètres nage libre qu'il avait déjà disputé l'an dernier au championnat du monde.
1: Léon Marchand donc ce lundi soir en finale du relais si la France se qualifie. Les sports en bref, la néerlandaise Demi Vollering remporte son deuxième Tour de France femme en s'imposant dans la dernière étape à Nice ce dimanche. Et Yannick Sinner renonce au Masters 1000 de tennis de Cincinnati. La semaine prochaine, l'Italien et numéro 1 mondial n'a plus joué depuis sa victoire à Wimbledon. Il souffre du genou mais vise toujours l'US Open fin août. Et puis la mort d'une star américaine du basket, Don Nelson, à 86 ans, joueur emblématique des Boston Celtics dans les années 1960 et 1970 avec 5 titres de NBA. Puis entraîneur iconique avec plus de 1300 succès sur le banc et 18 playoffs en 31 saisons. Il a aussi remporté le mondial 1994 aux commandes de ce que l'on a appelé la Dream Team 2 américaine. Le temps de ce lundi, 22 départements sont concernés par une vigilance orange canicule. 3 départements sont toujours cette nuit sous vigilance orange aux orages, le Tarn, le Tarn-et-Garonne et la Haute-Garonne. Attention notamment aux orages en montagne, Magali Rochereau.
4: Oui, ce lundi, quelques averses résiduelles continuent de tomber à votre réveil sur l'Aquitaine et le Limousin. Et puis la journée ressemblera de plus en plus à la suite de la semaine prochaine, avec des averses sur le relief des Pyrénées, du Massif central, des Alpes et du Jura l'après-midi, et un grand soleil partout ailleurs. Côté température minimale, annuelles comme maximales sont homogènes partout sur le pays, de 19 à 20 degrés en général le matin. Comptez 19 degrés dans la capitale pour votre réveil comme à Bordeaux, 23 à Lyon comme à Marseille et de 33 à 35 degrés l'après-midi, sauf dans les territoires à l'abri, avec 24 à 25 degrés prévus du côté de Brest et de Cherbourg. Prévoyez 35 à Strasbourg, 33 à Toulouse et 36 à Ajaccio pour votre début de semaine.
1: Merci Magali Rochereau. 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Très bonne nuit. Voici Femme d'exception, présentée par Laura Adler.
5: Je les ai lues, écoutées, aimées. Elles nous ont construites, bouleversées, changées. Elles sont toutes des femmes d'exception et c'est leur vie que je vais vous raconter.
6: Aujourd'hui, vous savez, il y a autant d'Ethylsum que de lecteurs. Chacun a sa propre Ethy. C'est donc très difficile de dire qui est ma Ethy. Je peux dire que ces deux dernières années, surtout après le 7 octobre, j'ai découvert de nouvelles choses chez Ethy. Ou du moins certaines sont devenues plus centrales pour moi. Par exemple, et principalement, sa guerre, ou disons sa lutte contre la haine. Elle refusait de haïr, et elle a beaucoup œuvré, écrit sur la manière dont la haine nous empoisonne de l'intérieur. C'est devenu très important pour moi, sa lutte contre la haine.
7: J'ai lu Ethylsum il y a quelques années, quand son journal est sorti, ou sans doute un peu après, et à l'époque, je ne l'ai pas compris. Et je ne sais pas si c'est moi qui ai changé, forcément, mais je pense que les temps ont changé. Et j'ai le sentiment aujourd'hui qu'il y a dans son journal et dans ses écrits, et dans ce qu'elle propose au monde, quelque chose qui nous concerne directement. Comme si ça attendait un peu notre génération pour être entendu.
5: Pourquoi ?
7: Je sais pas, c'est bizarre, hein. Ça me fait réfléchir moi-même en tant qu'écrivain. Je me dis que peut-être parfois on écrit des livres qui sont pas faits pour être lus maintenant. Parce qu'au moment où on les écrit, le monde peut pas les entendre, le monde peut pas les comprendre. Quand j'ai lu Ethylsum il y a quelques années de ça, j'ai trouvé qu'elle était presque, pardon, hein, j'espère que je vais pas choquer, mais qu'elle était presque exaspérante. Qu'il y avait quelque chose qui faisait qu'elle s'en remettait à son destin, son manque de colère et de révolte, une sorte d'acceptation de tout ce qui pourrait arriver, de tout ce qui pourrait se passer, me la rendait pas très sympathique. J'avais du mal à comprendre comment, avec ce qu'elle avait vécu, ou ce qu'elle était en train de vivre, ce dont elle était témoin, elle pouvait ne pas être enragée et ne pas se tenir davantage aux côtés de la douleur des siens. Et je lui en voulais un peu pour ça. Et je crois que maintenant, je suis incroyablement sensible à ce qu'elle parvient à dire de la profondeur d'humanisme, d'humanité qu'il y a en elle et qui doit parler à notre génération.
8: Je vous plaide, au bloc de glace, où tu vis dans la maison. 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В каждый момент лицо выглядит совершенно по-другому.
5: Vous venez d'entendre un extrait d'une série remarquable réalisée par Agaï Lévy et sobrement intitulée Ethy, ainsi que la voix de Delphine Horviller, essayiste et rabbin, qui a accepté d'être la lectrice du journal d'Ethy et notre accompagnatrice pour comprendre l'influence de cette jeune femme morte à 28 ans en 1943 à Auschwitz, nous laissant une œuvre puissante intellectuellement, historiquement et politiquement. Ethylsum, la vie, principe d'espérance. La journée avait bien commencé. Après avoir lu un peu de Rilke et de Dostoïevski, elle s'est aspergée d'eau glacée, s'est habillée en prenant de bonnes résolutions, notamment arrêter d'être aussi paresseuse et de se plaindre d'avoir toujours mal quelque part, et enfourche son vélo pour assister à une conférence. Dans son sac, des livres. Etty a besoin de livres comme on a besoin d'eau. Elle fonce et traverse Amsterdam. Il souffle, en cette fin février 1941, un vent du nord glacial. Elle voit, sur les ponts et sur la place Rembrandt, des groupes d'hommes de la milice du mouvement nationaliste socialiste néerlandais, le NSB, occuper plusieurs ponts et la quasi-totalité de la place. Partout, les miliciens nazis font régner la terreur et les échauffourées se multiplient depuis qu'ils ont décidé d'interdire aux Juifs les hôtels, les restaurants, les cafés. Elle a pu voir le courage des jeunes Juifs ayant constitué des groupes d'autodéfense qui tentent de s'attaquer à eux. Elle est amie avec certains et s'inquiète de ne plus avoir de nouvelles depuis plus de 15 jours. Etty essaie de chasser de son cerveau les rêveries érotiques qui l'assaillent depuis quelque temps et se demande si elle n'est pas tombée amoureuse de ce type bizarre, Julius Speer, rencontré grâce à une amie, juive de Berlin, venue s'installer en exil à Amsterdam, thérapeute qui soigne les états d'âme en lisant dans les lignes de la main. Elle a mieux à faire qu'à tomber encore amoureuse. Elle l'est déjà du type chez qui elle loge, un ancien syndicaliste avec qui elle s'entend à merveille. Etty Ilsoum a 28 ans. Elle est belle, de grands yeux noirs, des cheveux bouclés, un large front. Et son sourire, sur les rares documents qui subsistent, est à fendre le cœur tant il est éclatant. Issue d'un milieu juif assimilé, elle se revendique juive et fière de l'être durant ce premier hiver de l'occupation allemande. Elle fait des petits jobs pour financer ses études, mais n'a qu'un seul désir, devenir écrivain. Elle décide de se rendre à la conférence de ce Julius Speer. Beaucoup de monde ce jour-là. Elle parvient à lui dire quelques mots en aparté et décroche un rendez-vous avec lui le surlendemain en tête-à-tête. Il lui prend les mains, puis, c'est sa technique, engage un combat avec elle. Ils se roulent tous les deux par terre, dégoûtés ou attirés, les deux à la fois. À la fin de la première séance, Julius Speer, qu'elle nommera S, lui demande de prendre soin d'elle-même et de tenir un journal. Toilette morale et corps en révolution. Elle a l'impression que sa vraie vie ne fait que commencer. 15 jours plus tard, elle commence ainsi son journal.
7: Dimanche 9 mars. Eh bien, allons-y. Moment pénible. Barrière presque infranchissable pour moi. Vaincre mes réticences et livrer le fond de mon cœur à un candide morceau de papier quadrillé. Les pensées sont parfois très claires et très nettes dans ma tête. Et les sentiments très profonds. Mais les mettre par écrit, non, ça ne vient pas encore. Grande inhibition. Je n'ose pas me livrer, m'épancher librement. Et pourtant, il le faudra bien si je veux à la longue faire quelque chose de ma vie, lui donner un cours raisonnable et satisfaisant. J'ai reçu assez de dons intellectuels pour pouvoir tout sonder, tout aborder, tout saisir en formule claire. On me croit supérieurement informé de bien des problèmes de la vie. Pourtant, là, tout au fond de moi, il y a une pelote agglutinée. Quelque chose me retient dans une poigne de fer. Et toute ma clarté de pensée ne m'empêche pas d'être bien souvent une pauvre godiche peureuse.
5: Vous ne la connaissez peut-être pas. Vous avez entendu parler d'elle ou vous êtes tombé dans une librairie sur ce livre publié en 1981 et sans cesse réédité dont le titre vous a plu. Une vie bouleversée. C'est quoi une vie bouleversée ? C'est une vie qu'on croit pouvoir maîtriser et que les événements tragiques vont interrompre. C'est une vie qu'on veut pleine, entière, joyeuse, dédiée au bonheur et au plaisir. Tous les plaisirs, ceux du corps et ceux de l'esprit, et qui va d'abord être entravée, empêchée, puis progressivement abaissée, attaquer avant d'être anéanti. Comment fait-on pour résister physiquement, intellectuellement, spirituellement ? Continuer à espérer quand l'issue fatale se rapproche ? Comment a-t-elle pu préférer la mort alors qu'on lui offrait la vie ? Jamais Eti n'a abdiqué. Jamais Eti ne s'est laissé dominer. Jamais Eti n'a abandonné sa croyance en la bonté. Résistante de l'âme, incarnation de l'altruisme absolu, ses écrits, son journal ainsi que ses lettres, nous inspirent admiration et réflexion sur la noirceur du temps et la possibilité de vaincre la servitude volontaire. Ce n'est sans doute pas un hasard si elle revient aujourd'hui en pleine lumière. Sort en effet en ce moment une biographie magistrale signée Judith Collet-Mégère, fruit d'un travail de 20 ans, ainsi qu'une série bouleversante signée Agaï Lévy, série de 6 épisodes intitulée Eti, diffusée très prochainement sur Arte.
7: Allez.
9: Yeah.
5: Cette déportée, morte à Auschwitz sans qu'on en connaisse la date, aurait dû rester anonyme si elle n'avait eu le réflexe de confier ses cahiers et certaines de ses lettres à deux de ses amis qui ont tenté, en vain, après la guerre, à de nombreuses reprises de les faire publier. Tous les éditeurs refusèrent, jusqu'au jour où, en 1965, grâce à l'enthousiasme d'un jeune homme de 15 ans, fils d'un résistant ami d'Eti, un éditeur accepte de les déchiffrer, puis de les transcrire. Depuis, le livre est traduit dans le monde entier et est sans cesse réédité. Aujourd'hui, il est temps de rendre hommage à cette femme d'exception et de s'interroger sur ce qu'elle nous lègue. Mais qui était Eti ? Eti est née le 15 janvier 1914 à Hilversum, dans un milieu de juifs érudits. Son père, Louis, qu'elle appelle dans son journal « mon petit papa », a vécu son enfance, son adolescence, dans un milieu juif traditionnel. Ses parents voulaient faire de lui un rabbin. Il réussit à vivre de sa véritable passion et devient professeur de langues anciennes. Il rencontre sa future épouse, Riva, à l'été 1912. Elle vient de Russie où, avec sa famille, elle a fui les pogroms. Ils se marient en novembre. 3 mois plus tard, Riva attend un enfant. Ce sera une fille. Esther, dite Eti, fait la fierté de ses parents. Elle se montre douée en tout. Bientôt, naîtront 2 petits frères, Jap, puis Misha. Le père doit changer sans cesse de poste, de statut, de ville, et Eti et ses frères ont une enfance agitée, pleine de tensions, en raison de ces déménagements successifs et de la réputation de leurs parents. Le père n'a pas d'autorité sur ses élèves et on se moque de lui. La mère ne parle pas bien le néerlandais et, au dire de ses voisines, ne tient pas bien son ménage. Eti n'aura pas d'éducation religieuse. Les parents ne vont pas à la synagogue. Riva ne cuisine pas cachère. Mais les 2 garçons font leur bar mitzvah et la famille célèbre les fêtes juives traditionnelles. La famille déménage pour Deventer, où le père vient d'être nommé censeur du lycée. C'est là qu'Eti passe son adolescence. On sait peu de choses. On sait qu'elle est passionnée par la littérature russe, qu'elle prend des cours de chant et joue au tennis. Elle est discrète, solitaire, réservée et se retire des après-midi entières dans la bibliothèque. Elle n'a pas pour autant de bons résultats, contrairement à son frère Jap, qui brille par ses notes en maths et éducation physique. Eti est maladroite, lente, souffre de problèmes de concentration et rêve déjà de devenir écrivaine. À 16 ans, elle rejoint, avec son frère Jap, un groupe de jeunes juifs sionistes de Deventer. Pendant les réunions, elle intervient peu et ses camarades la trouvent romantique, exaltée. Elle se sent proche du mouvement comme elle se sent proche du socialisme et du communisme, mais ne veut pas être cataloguée ni devenir une militante. Elle est attirée par la philosophie, la littérature, la psychologie. Elle songe à un métier où elle pourrait aider les plus vulnérables, peut-être juge pour enfants. Après avoir passé, au printemps 1932, son diplôme de fin d'études, l'équivalent du bac, elle décide de quitter ses parents et de s'installer à Amsterdam pour suivre des études de droit, tout en s'inscrivant aux cours de langue et de littérature russe. Elle obtient difficilement sa maîtrise de droit. Elle manque de discipline, a des problèmes de santé, notamment des migraines terribles, et des histoires d'amour compliquées qui lui prennent beaucoup d'énergie. Elle appartient à une université prestigieuse où seulement 20% des étudiants sont des filles, le plus souvent de la haute bourgeoisie. Les professeurs qu'elle admire sont, dans leur écrasante majorité, sociaux-démocrates et ont publiquement dénoncé, dès la fin des années 30, la montée du national-socialisme en Allemagne et les dangers que représente l'hitlérisme. En 1939, elle poursuit à Amsterdam ses études de russe et s'inscrit à des cours de langue slave à l'université de Leyde. Deux semaines après son inscription, les autorités d'occupation nazie révoquent tous les enseignants juifs. Le doyen de la faculté proteste, il sera immédiatement arrêté et l'université fermée. Pendant un an, les étudiants auront le droit de passer leur diplôme auprès de leurs professeurs chez eux. Etty, en tant que juive, est soumise au numerus clausus et doit remplir un formulaire. Aux questions « Appartenez-vous à une communauté religieuse ?» elle répond « Aucune ». « Combien de grands-parents juifs avez-vous ?» elle répond « 4 ». Comme pour tous les autres étudiants d'origine juive, sa demande sera rejetée. C'est donc seule qu'elle continue à étudier en se fixant à elle-même un programme. À l'occasion des fêtes de fin d'année, elle se rend chez ses parents. Dans son journal, elle note.
7: Mardi 31 décembre 1941, 10h du matin. Les réveils à Deventer, c'était cela. J'entrais tout en angle vif et en ligne nette dans le matin glacial. Quelques notes, sans autre but que de me tenir compagnie un petit moment, à la lumière de ma fidèle lampe. Quelques affaires de ce monde. Ce qui me convient le mieux, c'est de me lever de bonne heure. Et toujours, cette toilette à l'eau froide, c'est presque de l'héroïsme. Au fond, j'éclate de santé. L'essentiel chez moi, c'est l'équilibre psychique. Le reste suit automatiquement. Le train de Deventer. La vue de tant de visages autour de moi me donne envie d'écrire un roman. Abélard et Héloïse. Le vaste paysage, paisible et un peu triste. Je regardais par la fenêtre et c'était comme de parcourir le paysage de mon âme. J'ai souvent cette impression. Le paysage extérieur est le reflet du paysage intérieur. De nouveaux sentiments d'avancer à travers mon âme. Quelle formulation répugnante. Tais-toi donc. Maman, un déferlement soudain d'amour et de pitié a emporté avec lui toutes mes petites irritations. Elles étaient naturellement de retour 5 minutes après. Maman a dit à un moment donné « Oui, au fond, je suis croyante. » Tante Piette avait dit presque la même chose ici quelques jours plus tôt, au coin du feu. C'est cette « au fond » qui gâche tout. Apprendre aux gens à laisser tomber cet « au fond » et à acquiescer sans réserve à leurs sentiments les plus profonds. Que veulent-ils dire par cet « au fond » ? Je suis reconnaissante de le connaître. Je ne trouve même pas les mots pour dire à quel point. Non, reconnaissante n'est pas le mot.
5: Grâce à la relation de plus en plus forte qu'elle entretient avec son thérapeute Julius Speer, Etty prend progressivement conscience de ses propres forces intellectuelles, psychiques et physiques. Elle entre, et cela se sent à travers les pages de son journal, dans un processus de libération face à la pesanteur de la perception de son existence matérielle et en même temps apprend à acquérir une forme de détachement spirituel. Érotisme de l'amitié avec Julius, introspection permanente de ses propres limites, haine de la haine, volonté de voir le bonheur partout et à chaque instant, sans jamais méconnaître la menace des événements extérieurs, la terreur du nazisme qui s'installe et s'agrandit. Elle dit « Je me retire dans la prière comme on se retire dans un couvent. » Mystérieuse et étie, qui agace ses amis qui l'enjoignent de rejoindre la résistance. Elle répond qu'elle ne veut pas s'enfermer dans sa chambre sans rien voir, mais qu'elle veut comprendre, regarder en face et tenter de retrouver la trace de l'homme dans sa nudité, sa fragilité. Pas étrangère au monde, mais étrangère dans le monde qui s'obscurcit chaque jour.
7: Vendredi 16 juin 1942. Ça y est, on est sur le point d'adopter de nouvelles mesures anti-juives, semble-t-il. Interdiction d'acheter chez les marchands de fruits et légumes, réquisition des bicyclettes, interdiction de prendre le tram, couvre-feu à 8 heures. Si je me sens déprimée à l'annonce de telles mesures, comme c'était le cas ce matin où j'ai cru un moment étouffée sous une chape de plomb, en fait, ces mauvaises nouvelles ne sont pas l'essentiel. Ce ne sont jamais les choses du monde extérieur qui m'attristent. Chez moi, tout va de l'intérieur vers l'extérieur, non en sens inverse. Généralement, les mesures les plus menaçantes, et elles ne manquent pas en ce moment, viennent se briser sur ma certitude intérieure et ma confiance, et ainsi filtrées en moi, perdent le plus clair de leur caractère menaçant. Vendredi 10 juillet 1942. Dure, très dure journée. Il faut apprendre à porter avec les autres le poids d'un destin de masse, en éliminant toutes les futilités personnelles. Chacun veut encore tenter de se sauver, tout en sachant très bien que s'il ne part pas, c'est un autre qui le remplacera. Est-ce bien important que ce soit moi ou un autre, tel ou tel autre? C'est devenu un destin de masse, commun à tous. Et on doit le savoir. Journée très dure. Mais je me retrouve toujours dans la prière. Et prier, je pourrais toujours le faire. Même dans le lieu le plus exigu. Et ce petit fragment du destin de masse que je suis à même de porter, je le fixe sur mon dos comme un baluchon, avec des nœuds toujours plus forts et toujours plus serrés. Je fais corps avec lui et l'emporte déjà par les rues.

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1: Du 29 juillet à début septembre 1942, Etty n'écrit pas dans son journal. Julius Speer tombe gravement malade et meurt subitement en septembre. Etty décide, pour protéger sa famille, de s'inscrire comme bénévole au Conseil juif. Celui-ci a été créé par les autorités nazies, soi-disant pour représenter la communauté juive.

0: afin d'assurer un service d'aide sociale aux populations en transit. Westerbork, c'est l'enfer sur Terre. Elle réussit à trouver du papier, un crayon, à s'isoler et envoie des lettres à ses amis dès novembre pour tenter de décrire l'indescriptible. « De là-bas, écrit-elle, on ne peut écrire. Elle le fait quand même. Elle voit tout, comprend tout, note tout. » Dès juillet, les habitants du camp ont assisté à la déportation massive des Juifs de l'Est vers l'Europe. Elle ajoute « Toute l'Europe se change peu à peu en un immense camp. » Elle porte secours aux plus faibles, soigne les malades, console. Elle donne son corps, son âme, son énergie, tout en gardant une forme d'optimisme. Peut-être pour pouvoir continuer cette forme d'oblation et continue de voir, au milieu de la boue, des fleurs s'ouvrir et d'entendre au crépuscule les oiseaux chanter. Elle veut écrire la chronique de Westerbork, tout en ayant la certitude de ne pouvoir y parvenir. Il y a de la boue, tant de boue, qu'il faut avoir un soleil intérieur accroché entre les côtes si l'on veut éviter d'en être psychologiquement victime.
1: Samedi soir. Je me crois capable de tout assumer de cette vie et de cette époque. Et si les turbulences sont trop fortes, si je ne sais pas comment m'en sortir, il me restera toujours deux mains à joindre et un genou à fléchir. C'est un geste que nous ne nous sommes pas transmis de génération, nous autres juifs. J'ai eu du mal à l'apprendre. C'est l'héritage le plus précieux de l'homme dont j'ai déjà presque oublié le nom, mais dont la meilleure part prolonge sa vie en moi. Quelle étrange histoire tout de même que la mienne. Celle de la fille qui ne savait pas s'agenouiller. Ou, variante, de la fille qui a appris à prier. C'est mon geste le plus intime. Plus intime encore que ceux que j'ai dans l'intimité d'un homme. On ne peut tout de même pas déverser tout son amour sur un seul être.
0: À plusieurs reprises, son corps ne la porte plus et elle tombe malade. Elle sort du camp pour se soigner et n'a de cesse d'y retourner. À plusieurs reprises, des amis lui proposent, puis la supplient, de ne pas retourner au camp, mais de se mettre à l'abri en bénéficiant du réseau de résistance. À chaque fois, elle refuse. Si elle ne rentre pas au camp, une autre personne qu'elle sera déportée à sa place. Elle ne veut pas se soustraire au devoir de sa communauté solidaire. Bénéficiant du statut de travailleuse dans le camp, elle pense qu'elle protégera de l'internement ses parents et ses frères. Elle tombe de nouveau gravement malade et obtient l'autorisation de se soigner à Amsterdam. Le 5 juin 1943, elle y entre de nouveau. Ce sera la dernière fois. Le 20 juin, elle voit arriver ses parents et son frère Micha et n'aura de cesse, durant ses jours de désespoir, de les prendre en charge matériellement et psychologiquement et de prier intérieurement pour qu'ils ne soient pas déportés. Le 6 juillet, elle apprend qu'ils sont sur la liste. Tous ses recours échouent. Elle apprend dans la nuit qu'elle aussi fait partie du convoi. Elle est aux côtés de ses parents et de son frère Micha quand ils montent dans le wagon numéro 1. Elle choisit d'entrer dans le dernier. Elle a avec elle son sac à dos qui contient la Bible et le Coran, un livre de Rilke et un autre de Dostoïevski. Quelques heures plus tard, lors d'un ralentissement du train, elle parvient à jeter une carte entre les interstices du wagon. Cette lettre sera retrouvée par une personne qui la postera à sa destinataire. Elle disait « Je voudrais vivre longtemps pour être un jour en mesure de tout expliquer et si cela ne m'est pas donné, eh bien un autre le fera à ma place. Un autre reprendra le fil de ma vie là où il se sera rompu et c'est pour cela que je dois vivre ma vie jusqu'à mon dernier souffle. » Les témoins survivants de Westerbork

Sauerbrook disent qu'elle est partie pour Auschwitz en chantant. Le convoi du 7 septembre 1943 se composait de 987 personnes. Parmi elles, 6 ont survécu, 3 femmes et 3 hommes. Toutes les autres ont disparu sans laisser de traces. Même la date de leur mort n'est pas connue. Les parents furent gazés dès leur arrivée. Etty serait morte le 30 novembre, Micha le 31 mars 44, Jap en avril 45, à la libération de Bergen-Belsen.

0: Agaï Lévy, que représente Eti Ilsoum pour vous aujourd'hui?
1: Eti refusait de haïr, même les nazis. Parfois, c'est vraiment difficile à comprendre. Et pour moi, vous savez, en Israël, à cette période, il y a 2 ans, le pays était rempli de haine. J'avais l'impression que tout le monde haïssait tout le monde. Les gens se lèvent le matin et haïssent. Soit les Arabes, soit les religieux, soit Bibi, soit les gauchistes. C'est difficile de... Et pour moi aussi, vous savez. J'étais très actif contre la guerre et pour le retour des otages. Et j'ai senti que je devenais haineux. Et Eti m'a aidé à ce moment-là à m'en extraire. J'ai abandonné pendant longtemps toute lecture de l'actualité. Je n'étais plus du tout actif. Parce que je sentais, comme elle le disait, que la haine m'empoisonnait. Ça a été une immense révélation pour moi à ce moment-là. Et puis cette nouvelle rencontre avec Eti, ces 2 dernières années. Il y a aussi l'idée de solidarité. Parce que, finalement, j'ai essayé, et tout le monde a essayé, de comprendre pourquoi elle est allée au camp. Et des livres ont été écrits à ce sujet. Et puis j'ai compris que c'était très simple, la solidarité. Et ce sens de la solidarité était très fort pour moi à ce moment-là. Voilà ce qu'Eti représente pour moi.
0: Donc, Eti Ilsoum est un exemple, et votre série est aussi politique?
1: Mes séries sont politiques. Elles le sont devenues. Au début, je voulais simplement trouver une façon de... Comment dire? Parce que quand on lit le journal d'Eti, on a le sentiment que c'est totalement contemporain. C'est vraiment celui d'une jeune femme, d'une femme moderne. On a l'impression que ça se passe maintenant. Et j'ai essayé de trouver un équivalent cinématographique à cela. Et j'ai senti que je ne pouvais pas le faire comme un film d'époque, avec les costumes, les coiffures, tout ça. Il fallait trouver un moyen pour que le spectateur se sente connecté. C'est pour ça que j'ai décidé de situer la série dans une temporalité moderne. Mais elle est aussi devenue politique, oui. Parce que, vous savez, au même moment, il y avait ce dirigeant d'extrême droite qui arrivait au pouvoir aux Pays-Bas, Geert Wilders, et ailleurs en Europe. Et bien sûr, toute cette haine en Israël. Donc, son empathie et sa compassion radicale sont soudain devenues politiques. Ce qui est fou, non ? Et aujourd'hui, surtout quand je projette la série en Israël, Eti devient une voix que beaucoup de gens jugent extrêmement importante pour eux.
0: Est-ce que la mémoire de la Shoah reste très importante en Israël pour les jeunes générations?
1: La Shoah, je pense, est surtout utilisée par le régime pour justifier certaines choses, pour créer des sentiments patriotiques. J'ai le sentiment que cette mémoire, devenue si dominante, est souvent utilisée ou instrumentalisée. Je dirais donc que la mémoire de la Shoah est aujourd'hui principalement un outil plutôt qu'une fin en soi. C'est aussi pour cela que je voulais m'éloigner d'un film sur la Shoah, de cette victimisation sans fin. Qu'Eti refusait d'ailleurs.
0: Eti Ilsoum n'est pas une victime.
2: Yes, exactly. Exactly. And she refused to feel.
1: Et elle refusait de se sentir victime. Et je crois que cela a toujours été ma première phrase dans toutes les présentations du film au fil des années. Ça, ce film, ce n'est pas un film sur la Shoah. C'était essentiel pour moi.

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1: Alors cette incarnation d'une bonté peut paraître passive pour certaines lectrices et certains lecteurs, et en même temps elle peut parler aujourd'hui comme une possibilité de réparation dans certaines situations ou dans certaines réflexions que nous pouvons avoir par rapport aux violences du monde. Peut-être.
2: Oui, je crois que ce qui n'est pas facile à comprendre dans le journal de Hetty,
1: Delphine Horviller,
2: c'est que elle prend toujours une hauteur qui la dégage en fait d'une forme de tribalisme. C'est-à-dire que les siens, le peuple juif, vit une tragédie au moment où elle écrit. Le tunnel est de plus en plus noir et les taux se referment sur elle et ses proches et sa famille et son peuple.
1: Et elle va volontairement au camp de Westbrook.
2: Elle va volontairement au camp de Westbrook, mais surtout dans son écriture, il y a toujours une volonté de se réancrer dans l'humain, avec un grand H, c'est-à-dire de voir la souffrance partout où elle se trouve, et pas juste la souffrance des siens, de ses proches, mais aussi de ses lointains et de l'humanité.
1: Y compris des Allemands.
2: Y compris des Allemands, des mères, des soldats, des nazis qui crient et qui hurlent. Elle a une capacité d'empathie qui est troublante et dérangeante et pas facile à comprendre. Et je crois, quand j'y réfléchis bien, que la raison pour laquelle elle me parle aujourd'hui, c'est sans doute lié, oui, à ce qu'on traverse et à ce qu'on vient de traverser. La guerre au Proche-Orient, cette violence dans le monde, le retour de la guerre qui fait que de plus en plus autour de nous s'élèvent des discours de tribalisme, des discours de gens qui disent « voilà comment les miens ont eu mal, voilà comment les miens souffrent, soutenez mon groupe, soutenez ma famille, soutenez mon camp ». Et en fait, elle nous propose autre chose. Elle nous propose de nous tenir au-dessus de cela pour percevoir la douleur humaine partout où elle se trouve et entrer comme en communion, d'une certaine manière, avec cette douleur pour la partager avec le monde.
1: À qui appartient-elle aujourd'hui, est-il Soum ?
2: Je crois qu'il y a dans son histoire un conflit de narratif, tout plein de gens qui ont cherché ou qui chercheront encore à la récupérer. C'est une femme juive qui propose de se décrocher du tribalisme ou de l'ancrage simplement dans son peuple pour proposer une lecture beaucoup plus large et humaine du désespoir et de la tragédie. Pendant longtemps, il me semble que certains chrétiens ont essayé de récupérer sa pensée, de faire d'elle une sorte de, je sais pas quel mot utiliser, presque une bonne sœur juive plongée dans la tragédie de son peuple, mais capable d'une forme de catéchisme transcendant. Comme on a fait, voilà, avec d'autres figures, Simone Veil ou Edith Stein. Et je crois que c'est une erreur, parce que précisément, quand on lit attentivement le journal de Hetty Soum, elle ne se convertit jamais. Mais elle est au-dessus d'un ancrage, qu'il soit rituel ou un ancrage de foi ou de croyance. Donc ça reste une jeune femme juive prise dans le tunnel obscur de la guerre, mais qui a décidé d'être plus grande que sa seule identité.
1: Elle n'idéalise jamais son propre peuple, et quand elle va avoir à travailler dans le conseil juif, dans le camp de Westbrook, elle explique à quel point les êtres humains se battent pour essayer de survivre, pour ne pas être pris, pour pouvoir être enfermés dans des wagons qui partent vers des camps, alors qu'ils ignorent ce qui les attend à la fin de ce voyage sinistre. Et en même temps, elle nous pose la question, en 2026, de la responsabilité des conseils juifs. Renouvelant ainsi la pensée d'Hannah Arendt, notamment dans La banalité du mal, le rapport sur le procès Eichmann, quel est l'enseignement que nous pouvons en tirer aujourd'hui ?
2: C'est vrai qu'il y a un écho fort entre la pensée arendtienne, la pensée, on voit que c'est la même influence en fait, le même temps, le même lieu ou presque dans le monde, et on retrouve chez Hetty Soum quelque chose de très commun avec la pensée et le côté cérébral aussi de Hannah Arendt, qui refuse d'être guidée uniquement par ses tripes, mais qui nous invite à plus de cérébralité, de pensée d'élévation. Il y a quelque chose de très fort dans les textes de Hetty Soum quand elle dit finalement chacun se bat pour survivre, mais au bout du compte, qu'est-ce que ça change ? Parce que si c'est pas moi qui pars, ce sera quelqu'un d'autre. Et finalement, elle...
1: Et donc, le devoir de solidarité s'impose à elle comme étant la valeur suprême. Elle ne veut pas, si elle pouvait se cacher, et elle a pu se cacher à plusieurs reprises, elle ne voulait pas le faire parce que ça voulait dire que quelqu'un d'autre à sa place partirait.
2: Oui, il y a là une pensée alors très élevée, on va dire humaniste, mais il y a en même temps une forme de pensée sacrificielle, c'est-à-dire qu'elle est prête à se sacrifier pour quelque chose de plus grand qu'elle. Ça fait d'elle une vraie mystique, à mon sens, pas au sens religieux où on l'entend parfois, mais la définition du mystique, c'est qu'il a une capacité à faire un avec le monde, c'est-à-dire à dépasser les frontières de sa pensée ou de son corps. C'est ça, le mysticisme, en fait, c'est une capacité d'union avec le transcendant, avec ce qui est au-delà de soi. Et elle est clairement mystique. Etty, elle est en lien avec la souffrance du monde, d'où qu'elle vienne. Et elle ne perçoit pas pourquoi ça aurait un sens de sauver sa peau, comme on dit en français. Pourquoi sauver sa peau quand la peau de tous les autres s'apprête à être brûlée ?
1: Gershom Scholem, grand ami d'Hannah Arendt, mais pas seulement, d'autres amis d'Hannah Arendt ont rompu toute relation avec elle après la publication de La banalité du mal. Pensez-vous que les écrits d'Etty Ilsoum rejoignent une nouvelle forme d'interrogation sur la responsabilité de ses conseils, sur lesquels Etty Ilsoum écrit beaucoup des choses passionnantes? En même temps, elle ne les juge pas, ces gens qui travaillent au Conseil juif, mais en même temps, elle en démontre l'inanité.
2: Ou la pleine humanité, c'est-à-dire qu'elle démontre qu'il n'y a pas de raison de les idéaliser, puisque dans la guerre et dans le désespoir et dans le drame, il n'y a rien de plus naturel et normal que de tenter de sauver sa peau, et que ça s'accompagne bien souvent de tout un tas de petites médiocrités qui font l'humanité bien souvent. Mais je trouve intéressant que vous m'invitiez à rapprocher ça de Hannah Arendt, parce que j'ai envie de faire sur Hannah Arendt la même remarque que j'ai fait en ouverture sur Etty Ilsoum. Tout à l'heure, j'ai le sentiment que pendant longtemps, je n'avais pas la maturité de lecture pour comprendre Hannah Arendt. Vous avez cité Gershom Scholem, il y a un très célèbre échange houleux entre Arendt et Scholem, à un moment donné où Gershom Scholem lui a dit qu'elle manquait de ce qu'on appelle en hébreu « Ahavat Israël », ça veut dire l'amour du peuple juif. En fait, il lui a dit finalement « tu es trop cérébrale, tu es trop à rationaliser des concepts et ça t'empêche d'être dans un amour peut-être tripal, un amour qui vient du ventre pour les tiens et pour ton peuple ». Et pendant longtemps, je dois dire que comme beaucoup de gens, j'étais du côté scholémien de ce débat. Et je réalise aujourd'hui que je le suis moins, comme si la pensée arendtienne ou la pensée ilsoumienne, c'est intéressant de les transformer en adjectifs, leur nom, devait parler autrement à notre temps. Peut-être nous sommes dans un moment de l'histoire où on est arrivé aux limites de la tribalité, à une interrogation aussi sur le sens du nationalisme, de l'entre-soi, pour essayer de penser... qu'est-ce qu'il y a de plus grand que ça ? Et est-ce que le combat pour l'humain avec un grand H nous oblige pas à revisiter ces héritages ?
1: Dernière question. Je vous remercie d'avoir accepté de lire certains fragments de Une vie bouleversée d'Etty Ilsoum. Était-ce difficile ?
2: Oui, c'est des textes qui restent difficiles pour moi à lire. Il y a notamment un texte que vous m'avez proposé de lire qui est compliqué pour moi d'un point de vue, je vais dire, juif et d'un point de vue d'une rabbine à lire, c'est le moment où elle parle de la prière, de son recours à la prière, et de ses mains jointes et de ses genoux pliés. Elle explique que c'est pas naturel pour elle de plier le genou, de s'agenouiller, parce qu'effectivement, les juifs ne le font jamais. C'est la posture de prière chrétienne par excellence, joindre les mains et s'agenouiller. Les juifs, ils prient très différemment. Ils prient debout, et en se balançant, comme s'ils étaient en conversation et en débat avec Dieu, pas en soumission. C'est-à-dire qu'on s'en remet pas à la grâce divine. Dans la tradition juive, la prière, c'est un dialogue, un face-à-face avec Dieu, où on argumente, quitte à s'engueuler avec lui, ou pas être d'accord. Et il y a quelque chose de, effectivement, de chrétien dans sa posture de prière, qui est une façon de s'en remettre à ce qui se passe. Et je crois, d'une certaine manière, si je devais poser un regard critique là-dessus, que c'est plus facile de s'en remettre au transcendant dans la prière quand on a dans sa vie du pouvoir, une certaine puissance. Mais je crois que la définition de l'identité juive à travers l'histoire, et plutôt de la condition juive, a été d'être dans une telle situation d'impuissance que précisément la prière était le moment où l'on pouvait ne pas joindre ses mains et s'agenouiller, mais tenter enfin de se tenir debout.
1: Merci infiniment. 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
1: Il est 1h, le flash Eva Kling. Pas de réouverture du détroit d'Ormuz tant que toutes les conditions de Téhéran ne sont pas acceptées. L'avertissement des gardiens de la révolution iranien destiné aux Américains. Ça va s'arranger, ça finit toujours par s'arranger, répond Donald Trump, qui promet depuis des jours une réouverture de la voie maritime, point stratégique du trafic mondial. Le plan américain pour Gaza, rejeté par Benjamin Netanyahou, est la seule voie à suivre pour éviter un nouveau 7 octobre, estime le représentant du Conseil de paix. De son côté, le Premier ministre israélien refuse de retirer ses troupes sans le désarmement total du Hamas palestinien. Benjamin Netanyahou tente de soigner sa base électorale à 2 mois des élections législatives. La vague de chaleur prend de l'ampleur en France. 22 départements du centre et du sud-est en vigilance orange canicule à partir de ce midi. C'est 9 de plus qu'hier, indique Météo France. D'autres font face ces dernières heures à de violents orages, notamment à Lyon et à Saint-Étienne. 3 départements actuellement en vigilance orange, le Tarn-et-Garonne, le Tarn et la Haute-Garonne. Une météo qui favorise les incendies. Dans la Drôme, le feu dans le massif du Claps poursuit sa progression, poussé par un vent du sud, 370 hectares brûlés. En Lozère, un nouvel incendie s'est déclaré il y a quelques heures au nord de Montpellier, déjà 150 hectares parcourus et une vingtaine de maisons évacuées. Un ouvrier agricole de 45 ans en détention provisoire est jugé mardi pour plusieurs départs de feu volontaire dans les Deux-Sèvres et dans le Maine-et-Loire. À plusieurs reprises, il est aperçu par les gendarmes tout près des incendies. Il transporte un chalumeau dans sa voiture. En garde à vue, l'homme reconnaît les faits. Une chambre de l'hôpital du Mans a pris feu hier. L'incendie a fait un blessé grave dans un état critique et 10 blessés légers. Une enquête est ouverte pour déterminer comment s'est déclenché ce feu qui n'a duré que quelques minutes grâce à l'intervention rapide du personnel hospitalier et des pompiers dont la caserne est à 500 mètres. Un décret pour plus de transparence sur les chiffres des EHPAD. Décret qui rentre en vigueur aujourd'hui et qui oblige les établissements d'hébergement pour personnes âgées à publier le taux d'encadrement, d'absentéisme et de rotation du personnel. Le but, permettre aux familles de se faire une idée de l'établissement sur des chiffres concrets. Demi Vollering, grande gagnante du Tour de France femmes. Et avec la manière, à Nice, elle passe la ligne d'arrivée en solitaire avec 8 secondes d'avance. La Néerlandaise remporte la grande boucle pour la 2e fois de sa carrière. La comédienne Dominique Fraud est décédée vendredi à l'âge de 68 ans, annonce sa famille. Dominique Fraud, c'est la proviseure dans la série Soda. Elle a aussi joué dans une 50aine de films, Mortelle randonnée de Claude Miller, peut-être de Cédric Clapiche ou encore le film Titane de Julia Ducournau, Palme d'Or 2021.
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0: quand les dieux rôdaient sur la terre, il y a très longtemps en Grèce. Revenons à Homère, à Ulysse et à son Odyssée. Nous avons suivi Ulysse depuis le début de cette saison. Il n'a pas encore fini sa glorieuse histoire, glorieuse et bientôt très sanglante. Après 20 années d'absence, il est enfin rentré chez lui. Mais sa patrie n'est plus sa patrie. De jeunes insolents y règnent. Ils ont pris possession de son palais, dévorent ses richesses dans des repas sans fin et désirent tous épouser Pénélope, l'épouse d'Ulysse.
1: Tu entends cette meute hurlante? Ce sont mes prétendants. C'est une meute de chiens affamés. Et tous les soirs, ils sont là, ils boivent, hurlent, toute la nuit.
0: Ces jeunes prétendants, comme on les appelle, considèrent qu'il est temps que Pénélope se remarie. Car de toute évidence, Ulysse, le grand vainqueur de Troie, est mort quelque part en mer. Depuis des années, personne n'a de nouvelles de lui.
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0: Ulysse a disparu depuis trop longtemps pour être compté encore parmi les vivants. Les prétendants n'ont qu'une idée en tête, consommer des richesses qu'ils n'ont pas produites, consommer un mariage auquel ils pensent avoir droit. Ils sont impatients et cruels, prêts à tout pour faire valoir leur désir de consommation. Rien ne doit les arrêter. Ulysse est donc en grand danger. Il est enfin rentré chez lui à Ithaque. Les Phéaciens, ces marins fabuleux au bateau magique, l'ont déposé sur une plage de son île, en laissant près de lui une grande masse de cadeaux. Mais rien n'est réglé. Si Ulysse se rendait dans sa ville, dans son palais, pour retrouver sa famille, il aurait d'abord affaire à ces jeunes gens avides et violents qui ont envahi sa maison et il serait vite mis à mort. Il faut donc ruser. Or, Ulysse est seul, ou presque. Pour le moment, il n'a comme allié qu'un esclave, un porcher, l'un des rares habitants d'Ithaque qui soit resté fidèle à Ulysse. Cet esclave, qui s'appelle Eumée, a été élevé par la famille d'Ulysse. Il était comme un frère cadet pour lui. Eumée est un personnage fantastique. Il a accueilli Ulysse sans le reconnaître. Ulysse a été rendu méconnaissable par la déesse Athéna, qui, pour le protéger, lui a donné l'apparence d'un vieux vagabond misérable, d'un mendiant loqueteux. Mais ce porcher fidèle est conscient des devoirs sacrés que l'on a vis-à-vis des étrangers. Il a reçu, hébergé ce vieillard inconnu du mieux qu'il a pu. Il lui a fait part de la tristesse infinie qui est la sienne depuis qu'Ulysse est parti. Ne supportant pas l'injustice des prétendants, il a tout fait pour préserver les troupeaux de son maître, en construisant de ses mains une porcherie spectaculaire. Eumée est désespéré à l'idée qu'Ulysse soit mort, mais il fait tout par son travail pour que vive, au moins dans son domaine et dans la fonction dont il a la charge, un monde juste. Ulysse ne lui révèle pas encore qu'Ulysse n'est pas mort, mais se trouve en fait devant lui, bien vivant. Mais ce qui est sûr, c'est qu'au moment où il le faudra, Ulysse aura en cette Eumée un allié déterminé et efficace. Une société juste pourra se reconstruire grâce à cette longue et fidèle détermination du porcher. La première personne à qui Ulysse devra révéler sa présence est son jeune fils, Télémaque. Il est en âge de se battre. Ce fils de Pénélope et d'Ulysse est né juste avant le départ d'Ulysse pour Troie. Il a 20 ans, de la barbe, et commence à se révolter contre l'emprise qu'exercent les jeunes prétendants sur sa maison, sur sa mère.
3: Le Cante et Mélante, et vous toutes, allez-vous-en! Vous êtes la honte de cette maison!
4: De quel droit oses-tu commander?
3: Je suis le fils d'Ulysse!
5: Tu n'assures plus rien dans la tête!
3: Il me suffirait d'avoir des hommes en armes pour vous chasser de ces lieux!
6: Bien, servant d'enfant, bien combattre contre une moitié
0: d'hommes! Conseillé par la déesse Athéna, Télémaque a quitté pour quelques jours son île, Ithaque, et il est allé sur le continent pour tenter de recueillir des informations sur son père. Il est allé voir les vieux compagnons de guerre d'Ulysse, les survivants, le vieux Nestor, puis le couple bienheureux que forment désormais Hélène et Ménélas. Ces deux époux, longtemps catastrophiques, se sont réconciliés après 10 ans d'une guerre acharnée. Télémaque, lors de ce voyage, n'a quasiment rien appris, sauf que son père est en vie, quelque part en mer, sur une île lointaine. au moins, il y a un espoir, une action est possible. Les jeunes prétendants trouvent que ce fils est devenu vraiment trop gênant. Ils décident d'attendre en embuscade son retour pour le cueillir et le tuer. Mais Athéna veille. Elle veut à tout prix que le père, Ulysse, et le fils, Télémaque, se retrouvent, se reconnaissent et joignent leurs forces pour abattre la masse des prétentieux prétendants. Pour cela, il faut d'abord faire revenir Télémaque chez lui, à Ithaque. Le jour où Ulysse débarque enfin dans son île, son fils est encore dans le palais de Ménélas et d'Hélène. Télémaque y est reçu avec affection, chaleur, dans une atmosphère de grand luxe.
7: Je sais que tu t'appelles Télémaque. Je veux par là te démontrer que je n'ai pas oublié ton père. Pas plus que tous ceux qui, pour moi, quittèrent leur patrie. Ces princes achéens qui, laissant leur pays, affrontèrent la mer pour venir jusqu'à Troie. Bien trop nombreux sont ceux qui trouvèrent la mort.
0: Les deux époux, Ménélas et Hélène, se sont rabibochés et coulent des jours tranquilles après 10 années de séparation et de guerre. Hélène avait quitté son mari, Ménélas, pour suivre le beau prince troyen, Paris. Ce départ, cet adultère, ont été à l'origine d'une guerre quasi mondiale menée par les Grecs pour la récupérer. Désormais, ses souffrances sont comme oubliées. Ou si elles ressurgissent, quand le passé revient en mémoire, on prend une drogue rapportée d'Égypte et on oublie. Hélène et Ménélas sont bien heureux, presque comme des dieux, dans un lieu paradisiaque, un havre de bonheur qui n'a rien à voir avec la brutalité qui règne à Ithaque, dépecée par les prétendants. Les deux époux réconciliés, après tant de combats, de drames, d'horreurs, ont tout le charme de la poésie. Une épopée comme l'Iliade, qui raconte la guerre due à la trahison d'Hélène, est comme une drogue. Elle peut rappeler avec énormément de détails poignants les malheurs, les cruautés d'un événement passé, la guerre de Troie. Mais elle le fait en charmant, en séduisant, tant elle est belle et musicale. Et en plus, elle parle d'une guerre désormais lointaine dans le passé. La catastrophe est à jamais finie, dépassée. Hélène et Ménélas, qui ont fait l'histoire du monde, sont désormais hors du monde, hors du temps, hors jeu. Ils sont confinés dans leur légende, dans les récits qui parlent d'eux au passé. Ils ne vivent pas dans le même temps que Télémaque, qui est révolté, qui est confronté à une douleur présente et qui est toujours torturé par son angoisse, par l'absence de son père, dont il ne sait rien, à part que, probablement, il est vivant. Athéna, qui dirige toutes les opérations pour la rencontre indispensable du père et du fils, se rend subrepticement chez Ménélas. Elle traverse les airs et vient la nuit parler directement à Télémaque en secret, alors que le jeune homme, tourmenté pour son père, n'arrive pas à dormir. Elle incite Télémaque à rentrer au plus vite à Ithaque. Elle ne lui dit pas la vérité. Elle ne dit pas qu'Ulysse vient le débarquer dans son île. Elle ne l'informe même pas de la survie de son père. Elle ment. Elle ne parle pas d'Ulysse et dit à Télémaque qu'il y a urgence. Sa mère, Pénélope, serait toute prête à céder au plus puissant des prétendants, à celui qui lui fait le plus de cadeaux, un dénommé Eurymaque. Télémaque doit donc se dépêcher de rentrer s'il veut encore trouver sa mère à la maison et s'il tient à son patrimoine.
8: S'approchant, Athéna, dont l'œil étincelle, lui dit
9: « Télémaque, il ne convient plus d'errer loin de chez toi, abandonnant tes biens dans ta demeure à des héros insolents à ce point. Crains qu'ils ne dévorent tout, se partagent tes biens et ne rendent vain ton voyage. Engage Ménélas à presser ton départ si tu veux trouver ta mère encore chez toi, car son père déjà et ses frères l'invitent à choisir Eurymaque. Il l'emporte par ses cadeaux sur tous les prétendants, ne cessant d'accroître la somme. Crains que l'on ne dépouille ta maison de quelque bien. »
0: Ce conseil de nature patrimoniale est accompagné d'un jugement très convenu sur les femmes.
9: « Tu sais quel cœur se loge en la poitrine d'une femme. Elle ne veut qu'accroître la maison de qui l'épouse. Mais des premiers enfants et du mari de sa jeunesse qui est mort, aucun souvenir. Elle ne s'en inquiète pas. »
0: Athéna ment sur Pénélope, qui est toujours fidèle, dégoûtée par les prétendants. Et dans ce qu'elle dit, il n'est pas question de justice, de vengeance, de châtier les prétendants, mais seulement de patrimoine à conserver et de liens familiaux, comme si la vie pouvait être normale. On est en plein déni, en pleine fausseté. Athéna donne quand même un conseil très utile à Télémaque. Elle l'avertit que des prétendants l'attendent sur un bateau pour le tuer à son retour. Et elle lui indique quelle route maritime il doit prendre pour entrer sain et sauf à Ithaque. Ce conseil va lui sauver la vie. Athéna ajoute qu'une fois arrivé à Ithaque, Télémaque devra se rendre immédiatement chez Eumée, le porcher, qui le chérit toujours. Athéna ne dit pas que là, il rencontrera Ulysse.
10: Daniel Mendelssohn, écrivain.
11: Beaucoup de personnes, même des gens qui n'ont pas lu l'Odyssée, comprennent ou ont un sentiment qu'il s'agit d'une histoire d'un homme qui tente de retourner vers sa femme. Mais le fait est que la structure de l'Odyssée montre l'importance de la relation du thème père-fils au-delà de la relation mari-épouse, parce que les gens pensent que le sommet de l'Odyssée, c'est la réunion entre Ulysse et Pénélope. Mais en fait, la réunion finale qui se produit une fois que Ulysse revient à Ithaque, c'est avec son père. Et donc le véritable sommet, c'est la réunion père-fils. Et pas beaucoup de gens en sont conscients.

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2: Ulysse était donc rentré à Ithaque, alors que Télémaque en était encore à glaner des informations sur lui, au loin, chez de grands héros de la guerre de Troie. Mais ce monde des grands héros, des Nestor, des Hélènes et des Ménélas, est un monde fini, dépassé. La réalité à affronter maintenant est tout autre. Il s'agit d'éliminer non pas des guerriers héroïques comme Hector ou Sarpédon, mais des jeunes qui n'ont jamais fait la guerre et qui profitent de ce qu'ils trouvent sous la main, sans même avoir à le conquérir. De purs consommateurs, dépourvus de toute dignité. Dans ce monde nouveau de profiteurs sans vergogne, tout est faux, mensonger. Pour s'en sortir, pour imposer la justice et l'honnêteté, on ne peut être que fourbe, trompeur. Ce ne sont plus les grands combats frontaux de l'Iliade, où on se faisait la guerre sous la lumière du soleil, en face à face, où on proclamait avec fierté son identité, où on racontait longuement ses origines, si possible fabuleuses, pour impressionner son adversaire. Dans cette guerre, à Troie, l'échange des coups était franc, direct. On lançait sa lance droit devant, et on attendait le résultat, dans l'idée que c'est le meilleur ou le plus aimé des dieux qui doit gagner. À Ithaque, face aux prétendants, c'est l'inverse. Il faut tout cacher. Pour rendre possible à nouveau une société juste, honnête, il faut tricher. Télémaque quitte à la hâte le palais de Ménélas et d'Hélène. Il est chargé de cadeaux merveilleux. Hélène choisit pour lui l'étoffe la plus belle qu'elle ait jamais brodée.
3: Hélène était devant les coffres où se trouvaient les voiles tout brodées qu'elle avait fait. La merveilleuse Hélène alors en choisit un, le plus beau par ses broderies et le plus grand, qui brillait comme un astre tout au fond, derrière d'autres.
2: Télémaque va donc emporter avec lui un peu du charme de la belle Hélène, un charme seulement symbolique, une belle étoffe qui gisait à l'ombre tout au fond d'un coffre. Hélène est devenue innocente, inoffensive, un souvenir. Télémaque se précipite vers la côte où il avait laissé son bateau et ses compagnons. Il a hâte de s'embarquer, mais avant d'appareiller, il faut faire une offrande à Athéna et lui demander que la navigation soit bonne. À ce moment, alors que Télémaque est en pleine prière à la déesse, surgit un inconnu qui lui demande de le prendre à son bord. Cet homme s'appelle Théoclymène, Théoclymenos, ce qui veut dire « homme à qui les dieux ont donné de la gloire ». Il est donc en rapport avec les dieux. Mais pour le moment, il est très peu glorieux, très peu protégé par les dieux. Il ne cherche qu'une chose, fuir. Théoclymène est un meurtrier. Il a tué un devin et craint que la famille de sa victime ne le tue. Ce qui était une pratique normale de vengeance. En cas de meurtre, on était fondé à vouloir la suppression physique du meurtrier. Le meurtrier pourchassé était normalement protégé s'il arrivait à s'exiler. Il pouvait demander une protection à l'étranger. Ce Théoclymène était lui-même un devin, issu d'une grande famille qui pratiquait la divination sous l'autorité d'Apollon. On ne sait rien de cette histoire de meurtre. Télémaque accepte d'accueillir à son bord le fugitif et de le conduire au-delà de la mer, à Ithaque. Ne pas le faire aurait été une impiété. Ce devin va jouer un grand rôle dans l'histoire. Inspiré par Apollon, il va révéler à plusieurs moments décisifs la présence et les intentions d'Ulysse. C'est donc un banni, un exilé en danger qui va annoncer ce qui se passe à Ithaque. Comme Ulysse lui-même a pris l'apparence d'un étranger, d'un errant menacé. On est en fait en plein mystère. Quand Ulysse était absent pendant des années, des tas de faux messagers sont venus à Ithaque voir Pénélope pour lui donner des informations qu'en fait il n'avait pas. Ils essayaient de gagner quelques bénéfices avec leurs faux rapports. Les mensonges se multipliaient sur l'homme absent, invisible. Maintenant qu'Ulysse est bien là, bien présent et visible, on ne sait toujours rien. Ulysse se dissimule pour pouvoir agir. Les mensonges continuent à se multiplier, propagés par Ulysse lui-même. La présence d'Ulysse ne se fera sentir confusément que par quelques signes inattendus envoyés par les dieux. Un oiseau, un rêve, un éternuement, des mirages. Le devin Théoclymène, ce déraciné qui est en rapport avec les dieux, saura interpréter quelques-uns de ces signes, même les plus étranges, au grand étonnement de tous. Ulysse est physiquement présent chez lui, comme un ange de la mort qui attend son heure pour se venger. Mais il est encore plus insaisissable qu'avant. le devin, les dieux, Ulysse, sont les maîtres du mystère. Télémaque arrive à Ithaque. Il échappe au prétendant qui avait posté un bateau chargé d'hommes en arbre pour l'attendre et le tuer. Théoclymène, le devin, débarque avec lui et lui demande s'il compte l'accueillir dans sa maison. Mais Télémaque, préoccupé et triste, ne sait en fait pas quoi faire. Il lui dit que si la situation était normale, oui, évidemment, Théoclymène viendrait chez lui. Mais on est au bord d'une catastrophe, semble-t-il. Sa mère, Pénélope, serait prête à épouser l'un des prétendants, Eurymaque, un homme riche et flatteur, que les gens d'Ithaque considèrent comme un dieu. Théoclymène devrait trouver refuge chez cet homme, Eurymaque, qui va bientôt remplacer son père en épousant Pénélope. Mais Télémaque n'est sûr de rien. Peut-être que Zeus, espère-t-il, ne laissera pas faire cette mauvaise noce.
3: Eurymaque est le meilleur de tous, et il a grand désir d'obtenir les honneurs d'Ulysse et d'épouser ma mère. Mais Zeus sait, l'Olympien qui habite les terres, si le jour de leur mort ne va pas précéder les noces.
2: Apollon, le fils de Zeus, se charge de répondre tout de suite à Télémaque par un signe impressionnant dans le ciel.
0: Comme il parlait ainsi, un oiseau passa sur sa droite. Un épervier, rapide, envoyé d'Apollon, entre ses serres tenant une colombe. Il la plumait, laissant tomber ses plumes entre le prince et le navire.
2: Le sens de ce signe brutal n'est pas évident. Qui est l'épervier? Qui est la colombe déplumée? Heureusement, le devin Théoclymène, qui a appris son métier d'Apollon, est là pour éclairer Télémaque.
0: Théoclymène, l'appelant à l'écart de ses gens et lui tendant la main, prononça ces paroles.
3: « C'est un dieu, mon enfant, qui fit passer là cet oiseau. J'ai reconnu en lui, l'observant, un présage. Il n'y a pas de race plus royale que la vôtre, en tout Ithaque. Et vous y régnerez toujours. »
2: L'épervier qui venait de la droite représente donc Ulysse, et les prétendants sont la pauvre colombe déplumée. Ulysse arrivera avec la force implacable du rapace, et les prétendants tomberont tous à terre massacrés, comme les plumes éparses du pauvre volatile. L'interprétation de ce signe n'était pas évidente. Tout le monde craint les prétendants, mais ils seront en fait une proie facile, une colombe. Eurymaque sera tué, il n'épousera pas Pénélope, il ne fondera pas avec elle une famille qui régnera sur Ithaque. Ulysse sera toujours roi avec Pénélope, et Télémaque lui succédera. Tout sera comme avant, rien ne sera changé. Mais pour que rien ne change, il faudra une violence inouïe, sans pitié, le massacre sanglant, sans limite de tous les prétendants, à savoir de 108 jeunes gens, comme si les affreux carnages de la guerre de Troie devaient se reproduire. Est-ce ainsi que l'on rétablit la justice, en tuant à tour de bras, sans distinction? Cette question deviendra obsédante dans l'histoire qu'Homère nous raconte. Pour le moment, Télémaque est impressionné par les révélations du devin. Il décide de le confier à l'un de ses compagnons fidèles. Lui-même, il se rend directement chez le porcher Eumée, comme Athéna le lui avait demandé. C'est là qu'il retrouvera son père, mais il ne le sait pas encore. Télémaque s'approche de la grande cour de la porcherie. Les chiens d'Eumée n'aboient pas, contrairement à ce qu'ils avaient fait pour Ulysse, mais se font câliner. Ulysse est le premier à le remarquer. Et il avertit Eumée qu'une personne amie est en train d'arriver.
0: Les chiens, ces glapisseurs, fêtèrent soudain Télémaque, sans aboyer à sa venue. Ulysse remarqua les caresses des chiens et qu'un bruit de pas s'élevait. Vite, il dit au porcher ces paroles ailées.
3: « Eumée, voilà quelqu'un qui vient te voir. Un compagnon ou quelques connaissances, car les chiens n'ont pas aboyé, mais lui font fête. Et j'ai perçu un bruit de pas. »
0: Il n'avait pas fini de parler que son fils se dressait dans l'entrée.
2: Eumée est bouleversé en voyant arriver Télémaque, qu'il savait menacé par les prétendants. Il l'embrasse, verse des larmes. Télémaque est en fait comme son fils.
0: Comme le père avec tendresse accueille son enfant qui lui revient de l'étranger après 10 ans, fils unique, adoré, pour qui l'on souffrit maintes angoisses, le gardien de pourceaux étreignait, couvrait de baisers Télémaque, pareil au dieu réchappé de la mort.
2: On ne sait rien de la réaction d'Ulysse quand il découvre son fils, qu'il n'avait vu que bébé. Ulysse est toujours en pleine dissimulation. Il ne laisse rien paraître. On fait un repas. Ulysse questionne et affirme que s'il était valide, il aimerait mieux se faire couper la tête par un barbare plutôt que de ne pas massacrer tous les misérables qui font du mal à Télémaque. On est en plein jeu de rôle. Puis Télémaque demande à Eumée de se rendre au palais et d'avertir Pénélope qu'il est revenu sain et sauf. Il lui demande de ne dire cela qu'à Pénélope en personne, à l'insu de tout le monde. Eumée noue ses sandales et s'en va. Le père et le fils sont seuls. Et voilà que surgit, venue d'on ne sait où,
3: une femme belle, grande et savante en splendides ouvrages.
2: C'est Athéna. Elle attendait la sortie d'Eumée pour parler à Ulysse. Elle lui apparaît. Télémaque ne la voit pas. Les chiens, eux, ont perçu sa présence. Ils grondent.
3: Car les dieux ne se montrent pas à tous les yeux. Seuls Ulysse et les chiens la virent. Ils n'aboyèrent pas, mais filèrent grondant par la ferme, apeurés.
2: Athéna fait un signe à Ulysse pour qu'il la rejoigne. Elle veut lui parler, seule à seule. Elle annonce à Ulysse que c'est le moment de révéler qui il est à son fils. La bataille contre les prétendants doit commencer. Athéna elle-même est impatiente.
0: Pour moi, je ne serai pas longtemps loin de vous. Je brûle de me battre.
2: On croirait entendre un des guerriers belliqueux de l'Iliade. Pour rendre Ulysse crédible aux yeux de son fils, elle change à nouveau son apparence physique. Elle le rend plus beau, plus jeune, plus imposant. Télémaque n'a en fait jamais vu son père. Il était trop petit. Mais ce changement doit l'impressionner.
3: Sur ces mots, Athéna le toucha de sa verge d'or. Elle lui mit d'abord une écharpe lavée de frais et une cape autour du corps. Puis le grandit, le rajeunit. Il reprit son teint brun, ses joues se dégonflèrent. Une barbe bleu noir encadra son menton. Cela fait, elle s'en alla.
2: Télémaque, évidemment, est stupéfait. Il se demande si cet être, qui quelques minutes auparavant était un misérable amoché, puis qui lui apparaît en grande splendeur, n'est pas un dieu. Ulysse déclare simplement qu'il est son père. Télémaque ne veut pas le croire. Ulysse se contente alors de le rabrouer, comme un père rabroue son fils. Il ne fournit aucune preuve de son identité, mais dit que tout cela, ces changements incroyables, sont l'affaire des dieux, qui peuvent tout.
0: L'ingénieux Ulysse, alors, lui répondit.
3: Télémaque, il ne convient pas, quand ton père est ici, d'en paraître à ce point surpris et confondu. Non, il ne viendra pas ici d'autre Ulysse que moi. C'est moi qui suis Ulysse, ayant beaucoup souffert, beaucoup erré, qui reviens au bout de 20 ans dans ma patrie. Ceci est l'œuvre d'Athéna qui donne le butin. C'est elle qui me rend telle qui lui plaît. Elle le peut, tantôt semblable à un mendiant, et tantôt, au contraire, à un homme encore jeune, ayant sur lui de beaux habits. Il est facile au Dieu qui possède le ciel immense de glorifier ou de mortifier un mortel.
2: Les humains ne sont ce qu'ils sont, même dans leur corps et leurs vêtements, qu'en fonction de ce que les dieux veulent faire d'eux. Ils n'ont pas d'identité par eux-mêmes. Ils sont ce que la situation imposée par les dieux exige. Cette sagesse de base suffit à convaincre Télémaque. Il se jette dans les bras de son père et les deux se mettent à pleurer ensemble pendant des heures.
0: En tous les deux naissait un désir de pleurer. Ils poussaient de grands cris, plus forts que les oiseaux, orfraies ou vautours aux serres crochues, dont les petits ont été pris par des pâtres avant qu'ils ne puissent voler. Les larmes qu'ils versaient n'éveillaient pas moins de pitié.
2: Il est quand même tordu, cet Homère. Il compare les pleurs d'un père et d'un fils qui viennent de se retrouver aux cris déchirants de parents oiseaux à qui on vient de voler leurs petits. Mais justement, Homère cherche l'émotion la plus grande. Et pour cela, il analyse. Il se demande ce que signifient ces pleurs de retrouvailles. Les cris violents d'Ulysse et de Télémaque évoquent d'abord la douleur de leur très longue séparation, comme pour les oiseaux.

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2: Pierre Judet de la Combe raconte les retrouvailles d'Ulysse.
3: Mon fils.
2: Et de Télémaque.
3: Père. Père.
4: Tais-toi. On ne doit pas connaître mon retour.
3: Jamais je n'attendrai. J'aurai tant de joie à les voir pâlir, à les voir trembler.
4: Je ne dis rien. Non, il faut attendre.
5: Les deux se ressaisissent juste avant que ne tombe la nuit. Ils mettent au point une stratégie complexe pour abattre à coup sûr les prétendants. Ce sera difficile. Ils sont deux contre 108. Ulysse dit qu'il se rendra au palais avec Eumée le matin suivant. Il aura repris son apparence de vieux mendiant. Il faudra que Télémaque trouve un bon prétexte pour enlever toutes les armes qui tapissent les murs de la grande salle du palais où festoient les prétendants. Il ne faudra en laisser à portée de main que pour Ulysse et Télémaque. Et il faut que Télémaque, surtout, ne révèle pas à Pénélope qu'Ulysse est rentré. Tout se fera sans elle, pense-t-il. Pendant ce temps, les prétendants ont appris la nouvelle. Leur opération de commando contre Télémaque a raté. Le fils d'Ulysse est rentré sain et sauf à Ithaque. Ils sont furieux. Ils se jurent qu'ils ne le rateront pas deux fois. Ils complotent sa mort.
4: Ulysse est au fond de la mer, à moins que son corps, par les flots rejetés sur le rivage, soit en train de pourrir sur une plage déserte.
6: L'ombre d'Ulysse ne me trouble pas.
7: À qui fais-tu allusion, alors ?
6: À Télémaque.
8: Mais Télémaque est encore trop jeune.
6: Avez-vous déjà regardé ses yeux ?
8: Et cela veut dire ?
6: Qu'aussitôt les noces achevées, ce ne seront plus les boucs que l'on sacrifiera. Y avez-vous songé ?
5: Deux sont particulièrement excités. Antinoos, qu'on présente comme leur chef, dont le nom veut dire « qui a l'esprit Noos contre Anti, un dur ». Et Eurymaque, le plus riche, celui qui aurait le plus de chances d'épouser Pénélope. Son nom aussi est parlant. Il n'est que guerre, lutte. Il combat Makos, en grand Euru. Pénélope les déteste spécialement, tous les deux. Mais il y a un prétendant nettement plus sage que ces deux brutes. Il s'appelle Amphinomos. On peut entendre dans son nom celui qui fait respecter la loi Nomos autour de lui, Amphi. Il s'oppose vigoureusement au projet d'assassinat de Télémaque et il arrive à persuader les autres. Homer dit que Pénélope l'appréciait.
9: Car c'était un homme de bien.
5: Le soir tombe, Eumée revient. Athéna change à nouveau l'apparence d'Ulysse qui redevient le petit vieux du début de la journée. On mange, on dort. Dès le matin, Télémaque se rend dans le palais familial. Sa mère vient à sa rencontre.
9: De sa chambre sortit alors la sage Pénélope, pareille à Artémis ou à Aphrodite dorée. Elle prit dans ses bras son fils, toute pleurante, baisa son front, baisa ses deux beaux yeux.
5: Pénélope est comparée à la fois à Artémis et à Aphrodite. C'est étrange. Ces deux divinités sont normalement

0: opposées. L'une, Artémis, est vigoureusement chaste, et avec son arc infaillible, elle est une chasseresse redoutable. L'autre, Aphrodite, est très peu chaste. Déesse souveraine de l'amour, elle impose le désir. C'est en fait exactement ce qu'est Pénélope. Fidèle à Ulysse et révulsée par la libido tempétueuse des prétendants jusqu'à vouloir leur mort. Mais elle les met tous en grand émoi érotique pour leur perte. Pour le moment, c'est leur malheur qui se prépare. Télémaque ne dit évidemment pas à sa mère qu'Ulysse est revenu. Mais il lui demande de se parer des vêtements les plus purs et d'offrir un grand sacrifice à Zeus pour le jour où le dieu les vengera des prétendants. Il ajoute qu'il doit aller en ville pour chercher un ami, le devin Théoclymène, qui l'a accompagné dans son voyage de retour. Quand Théoclymène sera présenté à Pénélope, il lui parlera en tant que devin professionnel. Il lui annoncera directement, sans aucune ambiguïté, qu'Ulysse est déjà à Ithaque et qu'il prépare la mise à mort des prétendants. Ce ne sont que des paroles, mais elles réjouissent Pénélope, qui ne souhaite qu'une chose, que ces paroles soient vraies.
1: Puisse mon hôte ses propos se confirmer. Tu connaîtras bientôt ma gratitude et mes largesses, tant qu'à ta seule vue, on devinerait ton bonheur.
0: En fait, c'est de son bonheur qu'elle parle, si la prédiction du devin se réalise. La vengeance va se mettre en place pas à pas. On assistera alors à une sorte de dédoublement de l'action. D'un côté, il y aura Ulysse et Télémaque, les deux guerriers. Ils vont réaliser matériellement le châtiment des prétendants par la ruse, puis par l'hyperviolence sanglante. Le père et le fils seront les travailleurs efficaces et patients de la justice. De l'autre côté, il y a Pénélope, à qui on ne dit rien de certain. On veut la tenir à l'écart. Mais elle a à sa disposition des signes venus des dieux, comme cette prédiction de Théoclymène. Elle est encore en plein mystère, mais par ces signes qui vont s'accumuler, elle a la certitude que quelque chose de capital va avoir lieu. Elle ne sait pas encore quoi exactement ni comment, mais rusée. Elle va tout faire pour que ce quelque chose de décisif ait bien lieu. Elle va provoquer cet événement, le précipiter avec succès. Ulysse et Télémaque devront changer de stratégie. Pour le moment, c'est toujours l'action prévue par Ulysse qui avance. Toujours sous la forme du pauvre mendiant, il se dirige avec Eumée vers la ville et le palais. Près d'une fontaine, il rencontre une chevrière qu'accompagnent deux bergers. L'un d'eux se moque férocement d'Eumée et d'Ulysse.
2: Il fait beau de voir un gueux guider un autre gueux, tant il est vrai qu'un dieu fait s'assembler qui se ressemble. Misérable porcher, où conduis-tu donc ce glouton, ce mendiant importun, ce fléau des festins ?
0: Puis, il donne un coup de pied à Ulysse. Ulysse se dit qu'il pourrait facilement lui défoncer la tête avec son bâton, mais il s'abstient. Il se contente de prier les nymphes qui résident dans la fontaine pour qu'elles exaucent son vœu, qu'Ulysse rentre à Ithaque et lui règle son compte. Toujours méconnaissable, Ulysse arrive devant son palais. Se produit alors la scène sans doute la plus émouvante de toute l'Odyssée. Un vieux chien, couché misérablement sur un tas de fumier, relève la tête. C'est le vieux chien d'Ulysse, Argos, le brillant, le vif. Ce chien était autrefois un très bon pisteur, rapide. Il ne manquait jamais sa proie. Ulysse l'avait laissé à Ithaque quand il est parti faire la guerre. Depuis, le chien a été négligé, abandonné et a mené une vie misérable. Après 20 années, il reconnaît immédiatement son maître et il veut lui faire la fête. Mais Ulysse, pour préserver son anonymat, se dérobe. Le chien meurt.
1: Un chien affalé là dressa la tête et les oreilles. C'était Argos, le chien d'Ulysse, qu'il avait nourri sans en pouvoir jouir, étant parti trop tôt pour la Sainte Ilion. Il gisait là, sans soin, le maître absent, sur du fumier de bœuf et de mulet qu'on entassait devant la porte afin que les valets d'Ulysse eussent toujours de quoi fumer les grands domaines. C'est là qu'Argos était couché, couvert de tiques. Or, sitôt qu'il flaira l'approche de son maître, il agita la queue et replia ses deux oreilles, mais il ne put s'en approcher. Ulysse, à cette vue, se détourna, essuyant une larme. Mais la mort noire s'empara d'Argos, aussitôt qu'il avait revu son maître, après 20 ans.
0: Ulysse pénètre dans ce qui fut sa maison. Les prétendants, comme d'habitude, font la fête. Un poète chante des poèmes. Comme tout bon mendiant, Ulysse s'installe à l'entrée et attend. Télémaque, qui évidemment fait semblant de ne pas reconnaître son père, lui fait apporter de quoi manger, un gros morceau de pain et de la viande. Ulysse les prend et finit de manger au moment même où le poète finit de chanter. Ça veut dire que les choses sérieuses vont commencer. Et de fait, la déesse Athéna intervient. Elle se place près d'Ulysse. Elle lui demande de se lever et d'aller quémander de la nourriture auprès des prétendants, l'un après l'autre, de manière à les connaître et à les tester. Homère, qui raconte la scène, nous fait alors part de sa surprise.
2: Les prétendants tonitruaient dans la salle. Alors, Athéna vint se mettre à côté d'Ulysse, fils de Laërte. Elle l'incita à chercher du pain auprès de chaque prétendant. Ainsi, il distinguerait qui est juste et qui est contre la loi. Mais même ainsi, elle n'allait en sauver aucun du désastre.
0: Pourquoi demander à Ulysse de distinguer entre les prétendants ceux qui sont justes et les autres, si c'est pour les tuer tous indifféremment? Que veut dire cette justice qui ne fait pas la différence entre les injustes et les autres? Le motif du roi qui se déguise en mendiant pour juger ses sujets est bien connu. Mais là, ce jugement ne servira à rien. Par la volonté d'Athéna, tous y passeront. Homère laisse cette question ouverte. Elle est décisive, mais il ne répond pas.
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0: Pierre Judet de la Combe raconte les moqueries des prétendants contre Ulysse, qui a pris l'aspect d'un mendiant.
1: Ulysse se met à faire le tour de la salle, en commençant par la droite. Tous les prétendants lui remplissent sa besace avec de la viande et du pain. Tous, sauf le plus arrogant d'entre eux, Antinoos. Ulysse, le mendiant, insiste pour qu'il lui donne quelque chose. Il le flatte, lui dit qu'il est beau, qu'il a un air royal. Et il invente toute une histoire, comme quoi autrefois, il était riche et donnait beaucoup aux mendiants. Mais des pirates l'ont dépouillé. Et depuis, il mène cette vie de misérable. Cela laisse Antinoos complètement indifférent. Il ordonne à Ulysse de s'éloigner. Ulysse se met alors à l'injurier.
2: Au malheur, chez toi, apparence et cœur ne vont pas ensemble. Même dans ta maison, tu ne donnerais pas un grain de sel à un suppliant. Toi qui, assis à la table d'autrui, ne veux même pas prendre un bout de pain et me le donner, alors qu'il y en a à profusion.
1: Ulysse lui tourne le dos. Antinoos est furieux, lui jette un escabeau et l'atteint à l'épaule. Ulysse ne bronche pas, continue à avancer mais n'en pense pas moins. Il va s'asseoir à l'entrée de la pièce et s'adresse à tous les prétendants. Il déclare qu'Antinoos a transgressé les règles de la violence légitime. Il est normal, selon Ulysse, de prendre des coups s'il s'agit de défendre son bétail. La razzia était le mode normal d'enrichissement. Mais là, il a pris un coup simplement parce qu'il était affamé. Ulysse le mendiant souhaite qu'il y ait des divinités vengeresses aussi pour les gueux, des érignées. Et il souhaite qu'Antinoos soit tué avant qu'il ne réalise le mariage qu'il désire tant. Le sort d'Antinoos est ainsi réglé. Il aura droit à son érignée. Cette scène de violence est racontée à Pénélope. Elle est scandalisée et de loin s'adresse à Antinoos, qu'elle déteste, en qui elle voit un noir démon de la mort.
2: Quand la très sage Pénélope apprit que l'on avait frappé l'homme dans la grande salle, elle dit à voix haute.
3: Puisse Apollon, l'illustre archer, te frapper à ton tour.
1: Elle ne croit pas si bien dire. Antinoos, ce démon de la mort, selon Pénélope, mourra bientôt, le jour de la fête du dieu Apollon, frappé par une flèche que tirera l'arc d'Ulysse, arc donné par Apollon. Les signes s'accumulent, même si Pénélope n'en est pas consciente. Pénélope est intriguée par ce mendiant maltraité. Elle interroge Eumée pour savoir qui il est. Eumée lui répète les histoires mensongères racontées par Ulysse, à savoir que le mendiant prétend que son mari est un vieil ami de sa famille, qu'il n'est pas loin et qu'il s'apprêterait à revenir chargé de trésors. Pénélope a eu par le passé affaire à beaucoup de charlatans qui prétendaient avoir des informations sur Ulysse. Elle avait décidé de ne plus les recevoir. Mais cette fois, elle demande à Eumée de faire venir cet inconnu auprès d'elle. Elle veut le traiter avec égard, en vis-à-vis, et le questionner en détail. Quant à ce que pensent les prétendants, elle s'en fiche. Ils ne sont bons qu'à une chose, dévorer les biens d'autrui. Et pour la énième fois, Pénélope se lamente sur l'absence de son mari.
3: Ah, si Ulysse revenait, retrouvait sa patrie. Bientôt, avec son fils, il ferait payer ses abus.
1: Involontairement, Pénélope met en relation l'arrivée du mendiant et le retour tant souhaité d'Ulysse. C'est encore un signe, inconscient. C'est alors que va intervenir un signe éclatant, spectaculaire, fracassant et totalement imprévisible. À peine Pénélope a-t-elle fini de parler que Télémaque est secoué par un extraordinaire éternuement.
2: Elle dit cela, et Télémaque éternua avec grande force. Tout autour, la maison résonna effroyablement. Pénélope éclata de rire.
1: C'est sans doute la première fois que Pénélope rit depuis 20 ans. Un éternuement, c'est très important. L'éternuement était considéré comme un signe envoyé par l'âme. En effet, on pensait que l'âme d'un individu logeait dans sa tête. C'est par la bouche qu'elle s'échappe au moment de la mort. L'âme est un souffle qui survit au corps puisqu'elle peut en sortir. Un souffle surtout qui a des capacités de connaissance. Elle est différente de la conscience éveillée puisqu'elle peut être active même pendant le sommeil. Ainsi, quand un rêve vient visiter un dormeur, il se place tout près de la tête pour transmettre ses informations qui souvent sont prophétiques. L'âme est un principe de connaissance, souvent en rapport avec les dieux. Elle a beaucoup à voir avec ce que nous disons de l'inconscient. Un éternuement qui vient de la tête peut être un de ses modes d'expression. Il est souvent prophétique et en ce sens, il peut surprendre la conscience. Et nous pouvons conclure cet épisode d'aujourd'hui grâce à Aristote, ou à un élève d'Aristote, qui avec une grande précision scientifique distingue clairement parmi les souffles l'éternuement du ro. Seul l'éternuement a un aspect sacré, car il vient de la tête, l'habitation de l'âme. Ce qui n'est pas le cas du ro, qui vient de plus bas, et qui ne peut donc être considéré comme sacré. C'est pour cela que quand on éternue, on disait « Zeus, sauve-moi !» Zeus, sauson. Les dieux, par l'âme et la bouche de Télémaque, ont parlé. Télémaque éternue juste après le souhait exprimé par Pénélope qu'Ulysse vienne les libérer de l'oppression. Son âme prophétique, inspirée par les dieux, a parlé par sa bouche et son nez. Pas pour révéler qu'Ulysse est déjà là, mais pour avertir Pénélope. C'était le moment de lui faire savoir que son vœu a toutes les chances d'être exaucé. Pénélope rit, tellement son fils a fait de vacarme. Il a englobé toute la maison dans son signe divin. C'est toute la maison qui est concernée. Un grand événement se prépare. Il sera guerrier. Homère dit que l'éternuement de Télémaque fait résonner effroyablement la maison. Il emploie ces mêmes mots dans l'Iliade pour le vacarme que produit le choc de deux armées qui se jettent l'une sur l'autre. La chaîne du temps qui alignait tristesse sur tristesse est rompue. Quelque chose de nouveau va apparaître. Pénélope rit et demande à Eumée de faire vite venir le mendiant. Il arrivera sans doute avec de bonnes nouvelles.
2: Et tout de suite, elle dit à Eumée des paroles ailées.
3: Va chercher l'étranger, ramène-le-moi. Qu'il soit là, bien en face. Tu ne vois pas ? Mon fils a éternué à cause de tout ce que j'ai dit. Et une mort qui ne sera pas incomplète viendra pour les prétendants, pour tous, absolument. Aucun n'échappera à la mort et aux démons du néant. Et je vais te dire autre chose, jette-le dans ta poitrine. Si je constate que tout ce qu'il dit est vrai, je l'habillerai de beaux vêtements, un manteau et une tunique.
1: Tout le monde, désormais, est prêt pour l'action. Ulysse et Télémaque sont à pied d'œuvre. Leur plan est bien tracé. Va-t-il se réaliser ? Pénélope, elle, s'attend à de l'extraordinaire, de l'imprévu. Elle a raison. Nous ne sommes pas au bout de nos surprises. Le mystère n'a pas dit son dernier mot.
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1: Il est 2h, le flash Eva Kling. Le plan américain pour Gaza, rejeté par Israël. Cet accord prévoyait le désarmement du Hamas à la condition que les troupes israéliennes se retirent progressivement de l'enclave. Un plan accepté par le Hamas, mais refusé par Benjamin Netanyahou, le premier ministre israélien, qui demande le désarmement complet du Hamas avant tout retrait de son armée. Retour à la case départ pour les négociations en cours depuis 9 mois. Le détroit d'Hormuz restera fermé tant que les conditions iraniennes ne sont pas accepté, menace les gardiens de la révolution. Ils demandent la fin du conflit et le paiement des dédommagements causés par la guerre. Des conditions que n'acceptent pour l'instant pas les États-Unis, alors que la réouverture du détroit d'Hormuz est l'une des priorités de Donald Trump. Le chef présumé de la mafia irlandaise arrêté et placé en détention provisoire. Daniel Kinahan, 49 ans, est estradé depuis Dubaï, est accusé d'avoir dirigé entre 2015 et 2017 un groupuscule de criminalité organisée, auteur de trafic de drogue et blanchiment d'argent en Union européenne et aux États-Unis. Il doit être jugé début octobre. Un éboulement tue un ouvrier et en blesse 5 autres en Égypte, dans la plus grande mine d'or du pays. Un éboulement à l'intérieur d'un tunnel en souterrain. Les opérations dans la zone sont suspendues le temps de l'enquête. En France, du Cher à la Corse, 22 départements en vigilance orange canicule pour la journée. Premier jour d'une semaine qui s'annonce très chaude. Du côté des orages, 3 départements d'Occitanie en vigilance orange cette nuit. Un garçon de 8 ans brûlé au visage et à la poitrine par l'explosion d'un squishy, cette sorte de balle anti-stress jouée très tendance. Le gel contenu dedans a giclé sur le visage et le torse de l'enfant. Le parquet de Saint-Omer dans le Pas-de-Calais ouvre une enquête. Près d'une quinzaine de montres de luxe déjà volées depuis le début de l'été à Saint-Tropez dans le Var. La gendarmerie arrive régulièrement à des interpellations comme avant-hier. Samedi, 4 Espagnols arrêtés après une course-poursuite accusés d'avoir volé la montre d'un riche touriste brésilien, estimée à 300 000 dollars. Elle est rendue à son propriétaire chaque été sur la Côte d'Azur. Des voleurs hyper spécialisés tentent de prendre des bijoux à des touristes. Alors cette année, la gendarmerie locale est renforcée par les membres de l'Office central de lutte contre la délinquance itinérante. Elle lève son vélo à bout de bras une fois la ligne d'arrivée passée. La néerlandaise demi-volée Vollering gagne pour la seconde fois le Tour de France. Après son arrivée en solitaire à Nice, 8 secondes devant sa principale rivale, la Polonaise Kasia Niewiadoma. Lucas Digne signe pour 3 saisons au Paris Saint-Germain. Le défenseur français en provenance d'Aston Villa est formé par le LOSC. Il revient au PSG 10 ans après son départ.
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